Donc, il y a un certain nombre de fêtes dans le judaïsme. Certaines ont donné lieu à des fêtes chrétiennes, ont carrément engendré une fête chrétienne. C'est le cas, par exemple, de Pâques. C'est le cas de Pentecôte. Surtout, finalement, ces deux fêtes-là. Les autres, je dirais qu'on en a le contenu, mais pas forcément sous la forme d'une fête. Par exemple, la fête de Kippour, la fête du grand pardon, où on est amené à se repentir, à reconnaître son péché, à demander à Dieu de pardonner les péchés. Bon, dans le judaïsme, c'est une fête. Donc, c'est un moment donné de l'année qui est bien précis. Je dirais qu'on a hérité de ça, mais on n'en a pas fait une fête. Il n'y a pas une fête où on va tous aller se confesser une fois dans l'année. Alors, on a hérité du contenu, mais on ne l'a pas systématisé sous la forme d'une fête qui se déroule tel jour, tel mois. Donc, il y a principalement... Alors, je pense que vous connaissez un petit peu au moins quelques fêtes juives. Le calendrier commence forcément par le Nouvel An. Donc, la fête s'appelle Rosh Hashanah. Rosh, c'est la tête. Hashanah, c'est l'année. C'est la tête de l'année. Et d'ailleurs, la Genèse, premier livre de la Bible, commence par ce mot-là, Bereshit. Ça vient de Rosh, au commencement. En fait, pour être très proche du texte, c'est ce qu'a fait Chouraki, il a traduit par « en tête ». Et je trouve ça très bon comme traduction. Parce que regardez, pour nous, une en tête, bah, tout est dedans. En haut à gauche, votre courrier, il y a votre nom, votre prénom, votre adresse, votre téléphone, votre email. Ouais, tout est dedans, en tête. Ça contient tout, en fait. Donc Rosh Hashanah, c'est la fête du Nouvel An qui a lieu... Alors, les fêtes juives, elles se promènent. Hein. Il n'y a pas de date fixe. C'est suivant le calendrier lunaire. Et donc, Rosh Hashanah, c'est plutôt fin septembre. Ensuite, il y a la fête de Kippour, qui va être la première fête du cycle de l'année, en fait. Peut-être on aura le temps d'en parler. Kippour, la fête du grand pardon. Et Kippour est suivi de la fête de Soukhot, la fête des tentes, encore appelée fête des tabernacles, où on célèbre l'habitation avec Dieu. Alors, à la fin, à Soukhot, il y a ce qu'on appelle Hoshana Rabba. C'est une fête, c'est les rameaux, en fait, pour nous. Hein. C'est-à-dire où on agite des palmes en criant « Hosanna, Hosanna ouais. ». On a hérité de ça avec la fête des rameaux. Ensuite, il y a Simrat Torah, c'est la joie de la Torah, la joie de la parole. On se réjouit d'avoir la parole de Dieu au milieu de nous. C'est un grand trésor. Donc c'est une des fêtes les plus joyeuses de l'année, où à la synagogue, on va chercher les rouleaux de la Torah, qui sont dans une petite armoire fermée, là, hein, et puis on va danser avec. Tout le monde danse et on se passe les rouleaux de la Torah de l'un à l'autre en dansant, ça peut durer des heures. Alors j'étais content quand le pape François a instauré le dimanche de la parole pour nous. Parce que jusque-là, on n'avait pas de fête pour se réjouir d'avoir la parole de Dieu. C'est quand même un gros manque. On a une fête du Saint-Sacrement, mais on n'avait pas de fête de la parole. Donc maintenant, c'est une chose qui s'est mise en place, mais je vois que on a bien du mal à s'y mettre. Enfin, elle est là, elle existe. C'est déjà ça, à nous de nous en saisir et puis d'essayer d'en faire quelque chose. Au mois de décembre, il y a la fête de Hanouka. C'est début décembre. Alors la fête de Hanouka, elle est liée à un événement bien particulier, de la révolte des Maccabées. Quand les Maccabées se sont révoltés contre l'envahisseur grec, ils ont repris petit à petit le territoire et ils ont repris Jérusalem. Et en reprenant Jérusalem, ils ont repris le temple. Et le temple avait servi pour toutes sortes de sacrifices païens où on égorgeait des cochons sur l'autel du temple. Donc il a fallu purifier le temple avant de le remettre en service. Ça a duré 8 jours, et c'est la fête de Hanouka, où chaque jour on allume une des bougies du chandelier. Et à la fin de la semaine, bah, tout le chandelier est allumé, et donc on peut de nouveau célébrer les sacrifices dans le temple. Ça c'est Hanouka. Si vous faites attention dans l'évangile de Saint Jean,
s'apercevez qu'au début de l'évangile de Saint Jean, je n'ai pas la référence exacte, là, mais dans les premiers chapitres, Saint Jean nous dit que Jésus est à Jérusalem pour Hanouka. Alors que ce n'est pas une fête de pèlerinage. On n'est pas obligé de monter à Jérusalem pour Hanouka. Ensuite, on a Pourim. Alors ça vient de se fêter ces jours-ci. Pourim, ça correspond un peu à notre Mardi Gras, en fait. Hein. On fait des beignets, on se déguise. C'est une fête très tournée vers les enfants et où on reprend l'histoire de la reine Esther qui a sauvé son peuple. Et on relit d'ailleurs le livre de la reine Esther à Pourim. Ensuite vient Pâques, voilà. Alors celle-là va nous intéresser particulièrement. Donc en hébreu c'est Pessah. Ensuite, il va y avoir, comme pour nous, Pentecôte, qui est rattaché à Pâques en fait. Pentecôte, qui se dit en hébreu Shavuot, ça veut dire les semaines, parce qu'elle est située après Pâques. Voilà, tout simplement, on l'a appelée la fête des semaines. Voilà. C'est Pentecôte. Eh bien, ainsi, on a bouclé la boucle. La prochaine, ce sera de nouveau Rosh Hashanah. Alors, il y a parmi toutes ces fêtes, il y a trois fêtes de pèlerinage, donc qui sont plutôt les grandes fêtes. C'est-à-dire où tout juif se devait, pour cette fête, de monter à Jérusalem. Pourquoi ? Parce que dans le judaïsme, il n'y a qu'un temple. Il n'y en a pas 36. On ne va pas construire un temple par village ou par ville. Il y a un temple unique. Parce que Dieu est unique. Voilà. Et ce temple, il est à Jérusalem. On a dans les villes ou les villages des synagogues, mais ça n'a rien à voir. La synagogue, c'est une maison de prière, c'est une pièce. Ici, ça pourrait être une synagogue si on prenait l'habitude de prier ici. Voilà. Alors que le temple de Jérusalem, c'est le lieu de la présence de Dieu. Donc, on montait en pèlerinage trois fois par an. Vous imaginez ce que ça représente ? Pour un juif qui habitait en Grèce ou qui habitait en Égypte, trois fois par an, monter à Jérusalem. Même pour Jésus, Marie et Joseph, bon, ils sont à 150 km de Jérusalem, c'est-à-dire qu'à pied, ou au mieux avec un âne, on met quand même 5 jours pour monter, 5 jours pour rentrer. Allez, ça fait déjà 2 semaines. Et la fête, elle dure 1 semaine. Ça fait déjà 3 semaines pour une fête. Il y en a 3 fois 3, 9. On est à 9 semaines dans l'année où on est en pèlerinage. Donc les 3 fêtes de pèlerinage, c'est Pessah, Pâques, Shavuot, Pentecôte et Soukhot, fête des tentes. Au départ, ces 3 fêtes, à l'origine sans doute, en remontant un peu à la nuit des temps, sont des fêtes agraires. C'est-à-dire qu'elle célèbre quelque chose de la nature, quelque chose de la vie de l'homme dans la nature. Pâques au printemps, c'est la fête du renouveau de la vie. C'est les petits agneaux qui sont nés dans le troupeau. C'est le printemps, c'est le retour de la vie après l'hiver. Donc, voilà l'origine agraire. Alors, il y a d'abord une origine agraire. Et ensuite, il y a un événement de l'histoire du peuple d'Israël qui vient se greffer là-dessus et qui va donner lieu à la fête. Donc Pâques, c'est d'abord le renouveau, le printemps, la vie qui revient, et l'événement dans l'histoire du peuple d'Israël, c'est la sortie d'Égypte. C'est la libération du peuple qui était esclave en Égypte. Shavuot, Pentecôte, origine agraire, fête des prémices. C'est-à-dire qu'on offre à Dieu les prémices des récoltes. C'est les toutes premières récoltes. On est fin mai, quoi. Dans ces pays-là, le blé est mûr plus vite que chez nous. Donc fin mai, voilà, on commence à moissonner. Et donc on va offrir les récoltes à Dieu en action de grâce. Cette fête agraire, un événement de l'histoire d'Israël, c'est le don de la Torah fait à Moïse en haut du Sinaï. Pentecôte. Et puis, la fête de Soukhot. Alors, la fête de Soukhot, la dimension agraire, c'est se réjouir de vivre dans une certaine précarité. On vit sous les tentes, dans le désert, mais Dieu est avec nous. Donc, peu importe.
Et notre véritable habitation, bah, c'est la présence de Dieu. À la limite, c'est le ciel est notre maison, quoi. En même temps, dimension agraire, c'est la fin des récoltes. On est fin septembre, début octobre. On va rendre grâce pour tout ce qu'on a recueilli et amassé depuis le mois de mai. Et le blé, et le raisin, et les fruits, et les... voilà. On a bouclé la saison, et donc on est dans une espèce d'abondance et d'action de grâce. Autre dimension agraire aussi, que j'avais oublié pour Soukhot, on prie pour le retour de la pluie. Parce que dans ces zones-là, depuis le mois de mai, on n'a pas vu une goutte d'eau. Donc fin septembre, début octobre, il serait temps quand même que la pluie revienne. Et Israël célèbre le fait que Dieu est venu habiter avec lui dans le désert, sous les tentes. Alors, on va d'abord prendre Pâques. Donc, en hébreu, Pessah. Ça veut dire quoi, Pessah? Ça veut dire, mot à mot, passer au-dessus. On ne retrouve absolument pas cette notion dans le mot Pâques. Pâques, ça ne veut rien dire, finalement. Alors que, par exemple, l'anglais a gardé cette notion, Pâques, en anglais, c'est pass over. Voilà, passer par-dessus. C'est le sens, finalement, d'épargner. Voilà. Pourquoi épargner? Eh bien, il faut se reporter à la sortie d'Égypte. La nuit où Dieu va intervenir pour faire sortir le peuple d'Égypte, Moïse reçoit un message. Et Dieu lui dit, voilà, cette nuit, l'ange de la mort va passer. Mais pour être épargné par l'ange de la mort, il faudra montrer un signe. Vous allez prendre un agneau. Vous voyez, on tombe sur la fête du printemps, l'agneau, etc. Bon. Vous égorgez l'agneau. Avec son sang, vous faites un signe, vous badigeonnez de sang le linteau de vos portes. Et quand l'ange de la mort va passer et qu'il verra le sang de l'agneau sur les portes, il passera au-dessus. Et tous ceux qui sont dans la maison, qu'ils soient grands, petits, gros, malades, vieux, jeunes, pêcheurs ou saints, ils seront épargnés, tous ceux qui sont dans la maison. Vous voyez, on a déjà quelque chose de très intéressant ici. L'agneau, ah, ça nous dit quelque chose quand même, l'agneau de Pâques. Pour la fête de Pâques, quand on montait au temple, et on le faisait du temps de Jésus, on offrait au temple un agneau. Alors si on n'était que deux ou trois, ben, on se mettait avec d'autres, parce qu'on ne va pas manger un agneau à deux. Donc on se groupait à 8 ou 10 et on offrait un agneau au temple. On l'amenait au temple. Il était sacrifié sur l'autel du temple de Jérusalem, qui était juste en face du temple. L'autel était dehors, il était en plein air, juste en face du temple. Après, on récupérait l'agneau et on le mangeait. C'était le repas de Pâques, qui est resté quand même relativement longtemps chez nous, la tradition de manger un agneau à Pâques. Enfin, de l'agneau, en tout cas. Pourquoi l'agneau? Pourquoi pas un bœuf? Pourquoi pas un serpent? L'agneau était un animal que les Égyptiens divinisaient facilement. Et donc, c'est une certaine affirmation que ce devant quoi les Égyptiens se prosternent, eh ben nous, on le mange. Il n'est pas plus Dieu qu'autre chose. Vous voyez ? C'est une espèce d'affirmation que les Égyptiens sont idolâtres. Mais l'agneau, ça nous intéresse. Jean-Baptiste, quand il voit venir Jésus au baptême, il le désigne, voici l'agneau de Dieu. Évidemment, dans les oreilles des Juifs qui sont là, c'est l'agneau de Pâques. Bien évident, c'est l'agneau de Pâques. Celui qui est offert en sacrifice au jour de Pâques et dont le sang répandu a épargné nos pères de la mort. Ce sang, il a été mis sur les linteaux des portes. Si on est très concret, badigeonnez les linteaux de votre porte avec du sang. Et ben vous faites comment? Vous faites le linteau et puis les deux côtés. Ça me rappelle quelque chose, hein? Quand on est béni, ben c'est exactement le geste de la bénédiction. Hein? Ce sang de Jésus, il a été répandu où ça? Aux portes de Jérusalem. Le lieu de la crucifixion, il est à 20 mètres des remparts
et d'une petite porte qui s'appelle la porte d'Éphraïm, par laquelle on sortait de Jérusalem pour aller direction Tel Aviv, la mer, quoi. Donc le sang de Jésus, il a été répandu à la porte de Jérusalem. Ça peut vouloir dire pour nous que du coup, tous ceux qui sont dans la maison Jérusalem, c'est l'Église en fait. La Jérusalem céleste, c'est l'Église. Donc tous ceux qui sont dans la maison Jérusalem vont être épargnés parce que le sang de Jésus a été répandu sur les portes. C'est notre Pâques à nous qui est annoncé, en fait. Hein. Le fait qu'on va être épargné, qu'on ne sera pas détruit par la mort. Alors ensuite, l'agneau pascal, on le mange. Et qu'est-ce qu'on fait avec le corps de Jésus ? C'est l'agneau pascal et on le mange. Autre élément de la Pâque, donc, la Pâque, ça va durer une semaine, Pessah, et le sommet, c'est le repas pascal. La fête est marquée par un repas spécifique. Ce repas, on l'appelle le Seder. Alors, il est assez compliqué. On ne va pas rentrer dans tous les détails parce qu'on s'y perdrait un peu. Vous savez, le judaïsme, il y a des moments où on perd un peu pied. Parce que c'est très, très, très précis, minutieux. On doit mettre ça ici et pas là, et à telle heure. Et c'est quand même assez compliqué. Ce repas pascal, donc, on va dire que, allez, en gros, il a trois étapes. Donc c'est un repas de fête, bien sûr. On a mis ses beaux habits, il y a des belles nappes sur les tables. Et vous voyez comment, à plusieurs reprises dans l'Évangile, on nous dit que Jésus a tellement attendu ce moment de manger la Pâque avec ses disciples. C'est le repas pascal. Et il les envoie préparer. Ah ouais, ça se prépare, hein, on ne fait pas comme ça, là, va vite. Il envoie des apôtres, à l'avance, préparer le repas. Il les envoie dans la fameuse chambre haute, où ils vivront aussi la Pentecôte. Décidément, vous voyez ce lieu-là. Au même endroit, ils ont mangé la Pâque avec Jésus, et ça va être pour nous ce qu'on appelle l'institution de l'Eucharistie, au cours du repas pascal, dans cette chambre haute. Alors pourquoi on l'appelle la chambre haute ? Bah sans doute qu'elle était haute, c'est-à-dire que, vous savez, les maisons, elles étaient construites, et puis elles terminaient par une espèce de terrasse, et c'était peut-être là, alors la terrasse pouvait être couverte, ou sans doute la chambre haute de cette maison-là. Mais c'est pas que, on est aussi dans le quartier du Mont-Sion, et à Jérusalem, le quartier du Mont-Sion, c'est le quartier le plus élevé de la ville. Jérusalem démarre, si vous voulez, assez bas avec le torrent du Cédron, puis il y a une collinette, un plat, et hop, il y a le mont Sion en haut à gauche, là, quand on est en face. Donc la chambre haute, elle était là, dans ce quartier-là. Le lieu exact, difficile à dire sans doute, mais ce que certains trouvent un peu choquant, c'est que ce quartier, c'est le quartier riche de Jérusalem. C'est le quartier des riches. Pas loin, il y a le grand palais du grand prêtre, là où Jésus va être arrêté la nuit. Un peu au-dessus, il y a le palais d'Hérode. Et donc, on est vraiment dans le quartier riche. Ben, c'est souvent comme ça dans les villes antiques, en tout cas. Hein. La partie haute, c'est les riches. La partie basse, c'est les pauvres. Parce qu'il fait moins bon vivre en bas que en haut. Bon. Et donc Jésus va se rendre dans cette chambre haute pour partager avec les apôtres le repas pascal. Donc c'est super important pour nous de comprendre ce qu'il va vivre là. Mais peut-être qu'un petit malin va me dire, mais on est jeudi saint. Et j'ai compris que la Pâque c'était le dimanche. Qu'est-ce qu'il a fait alors Jésus ? Il a célébré la Pâque 3 jours avant les autres ? Question. Réponse. On cherche à comprendre. Certains, je ne suis pas très d'accord avec, mais c'est une thèse quand même, dit « Ah oui, mais il y avait le calendrier essénien. » Calendrier essénien, vous connaissez les Esséniens, ils étaient partis vivre au bord de la mer morte, c'était des purs et durs. Eux, hein. Ils étaient partis parce qu'ils considéraient que les milieux religieux de Jérusalem, ils avaient tout faux.
qu'il fallait s'éloigner de ces gens-là. Et il voulait reconstituer un milieu juif, religieux, pur et dur, par rapport à ceux qui fricotaient que les Romains, en fait, hein, à Jérusalem. Bon. Alors, ils avaient leur propre calendrier pour les fêtes, qui ne tombaient pas en même temps que celui de Jérusalem, ça aurait été trop simple. Alors, il se trouve qu'effectivement, des recherches montrent que l'année où Jésus va vivre sa passion, la Pâque des Esséniens tombait le jeudi saint. Ah, pourquoi pas? Mais moi, je me dis, mais pourquoi? Pourquoi Jésus, tout d'un coup, aurait-il suivi le calendrier des Esséniens? Il n'est pas Essénien. On ne sait même pas s'il a eu contact avec eux. On ne sait même pas si un jour il est allé à Qumran leur rendre visite. On n'en sait rien. Jean-Baptiste, c'est sans doute plus probable qu'il ait eu des contacts avec les Esséniens. Et on retrouve des thèmes esséniens dans la prédication de Jean-Baptiste. La lumière, les ténèbres, c'est possible. Mais nulle part, il nous est dit que Jésus ait eu contact avec les Esséniens. Alors, je ne pense pas que ce soit la bonne réponse. La bonne réponse, elle est peut-être ailleurs. Quand on venait en pèlerinage à Jérusalem de relativement loin, quand on n'habitait pas Jérusalem ou ses alentours proches, on avait le droit de célébrer deux ou trois jours avant pour rentrer plus vite à la maison. Parce qu'on était déjà parti depuis 15 jours. Hein. Donc, on précipitait un peu le truc pour pouvoir rentrer plus tôt chez soi. Alors, c'est possible que Jésus a, profité de ça pour pouvoir célébrer la Pâque le jeudi sans que ça soit un scandale aux yeux de personne. Alors, ce repas, on va distinguer trois grands moments. Le premier moment, c'est un moment de repentance. Et on commence le repas avec ce qu'on appelle des herbes amères. C'est souvent du persil. Mais pour que ça soit encore plus amer, on le trempe dans le vinaigre. Et on mâchouille le persil trempé dans le vinaigre. Le sens profond, dans la Bible, l'amertume est toujours liée au péché. Péché, amertume, ça marche ensemble. Quand, dès la sortie d'Égypte, le peuple critique Moïse en disant « Attends, on est parti, on n'a rien à manger, on n'a rien à boire. » Et il commence à dire « On était mieux là, de l'autre côté, là, on avait à manger au moins. » Et Moïse les amène à un endroit qui s'appelle Mara. Et Mara, en hébreu, ça veut dire amertume. Et là, il y a une grande flaque, enfin un petit étang, une mare, quoi. Donc, tout le monde se précipite à quatre pattes pour aller boire l'eau, mais il la recrache tout de suite parce que l'eau n'est pas potable. Elle est amère. D'où on se dit, mais il fait quoi le bon Dieu, là? Il les assoiffe, il leur met sous le nez une mare d'eau et elle n'est pas potable. Rien de pire. La leçon du truc. Mara, amertume, amertume, péché. Dieu veut faire comprendre au peuple, tu es sorti d'un esclavage, celui des Égyptiens. Tu avais des coups de fouet, tu étais battu, tu avais des corvées, tout ça a fini. Je t'ai libéré de l'esclavage extérieur, en fait. Maintenant, où que tu ailles, tu as ton esclavage intérieur. Ton péché, tu le promènes avec toi, où que tu ailles. Et donc, il faut aussi que je te guérisse de ça. Et Moïse va jeter, je crois que c'est une branche de laurier, dans la mare, et l'eau va devenir potable. Il a guéri l'eau, c'est-à-dire, il promet de guérir son peuple du péché, en fait, qui est un esclavage bien plus important que celui des Égyptiens. Donc, on commence le repas pascal par ça. Avant de nous réjouir de ce que Dieu a fait pour nous, souvenons-nous d'où on vient. C'est ça, en fait. Souvenons-nous d'où on vient. Souvenons-nous de ce qu'on était. Eh bien, on était des pauvres types pêcheurs. D'où le persil et le vinaigre, vous voyez, pour se rappeler concrètement d'où on vient. On a, bien sûr, hérité de ça dans notre célébration eucharistique. Par quoi on commence? La repentance. Je confesse à Dieu. On ne va pas célébrer et rendre grâce avant cette étape-là.
Et voyez, les liturgies juives, elles sont fabuleuses parce qu'elles sont concrètes et elles sont à la portée d'un enfant. Un enfant, on lui fait manger du persil trempé dans le vinaigre, il a compris ce que c'était que l'amertume. Cette histoire-là me fait penser à un moment de Jésus en croix, où Jésus, sur la croix, dit « j'ai soif », et qu'est-ce qu'on lui donne à boire ? Du vinaigre. Et quand il a bu le vinaigre, qu'est-ce qu'il dit ? Tout est accompli. C'est-à-dire, on a ce signe sur la croix de Jésus qui absorbe le péché, l'amertume du péché, vous voyez, jusque sur la croix. Il va boire le vinaigre. C'est comme si on avait une espèce de repas pascal qui va se dérouler sur la croix, vous voyez. Et une fois qu'il a ingéré le vinaigre, il dit « tout est accompli ». J'ai pris sur moi et en moi le péché du monde. Alors il ne dit pas « tout est fini », hein. Il dit « tout est accompli ». Ça veut dire que ce qu'il accomplit là va encore mettre du temps avant que ce soit totalement efficient, en fait. Hein. Mais c'est fait. C'est comme sa victoire contre le démon au désert. Je veux dire, le démon n'aura plus jamais le dessus. Mais la victoire de Jésus, elle va mettre des siècles avant d'être, comment dire, efficace. Oui, de s'incarner à travers l'humanité. C'est fait. Il n'y a plus de suspense sur l'issue du combat. Mais, voilà, il y a encore un temps nécessaire pour que vraiment, ça soit pleinement manifesté. La deuxième partie du repas pascal, c'est la parole de Dieu. On va relire tout l'Exode. Oh, mais ça dure la nuit entière. Hein. Donc, on va relire la parole de Dieu, la sortie d'Égypte, l'Exode, etc. Et alors, non seulement on lit la parole, mais on la commente. Donc, les uns les autres sont appelés à commenter la parole, à dire quelque chose. Parce que dans le judaïsme, à partir du moment où vous êtes membre adulte de la communauté, c'est-à-dire que vous avez fait ce qu'on appelle la bar mitzvah, à peu près 12 ans, hein, vous avez la liberté à la synagogue de dire « moi, je veux commenter la parole ». Et on vient commenter la parole. À 12 ans. C'est l'étape importante d'entrer dans la communauté. Petite parenthèse, qu'est-ce que fait Jésus à 12 ans ? Il commente la parole et il fait la pige au docteur de la loi. Vraisemblablement, il vient de faire sa bar mitzvah, en fait. Et il vient de devenir adulte dans la communauté juive. Du coup, tu as fait la bar mitzvah, tu es aussi capable de commenter la parole que Rabbi Machin. Voilà. C'est beau comme dimension. Alors, ça, c'est la deuxième partie qui est assez longue. Et puis, la troisième partie, ça va être le repas proprement dit. Alors, vous voyez comment on a le parallèle avec la liturgie eucharistique, la repentance, la lecture de la parole. On ne célébrera jamais la messe sans avoir lu la parole. Même tout sacrement, il y a toujours, avant tout sacrement, une lecture qui va éclairer le sens du sacrement. On ne va pas célébrer un baptême comme ça sans lire l'évangile avant. Donc la parole et ensuite le repas. Et ça correspond pour nous, du coup, à la liturgie eucharistique proprement dite. L'offertoire, la consécration et la communion. Alors, les ingrédients du repas, principalement. Principalement, il y a l'agneau. On en a parlé. Du temps de Jésus, ça se passe encore comme ça. Aujourd'hui, ça ne se passe plus comme ça. Pourquoi ? Il n'y a plus de temple. Il n'y a plus de sacrifice. Il n'y a plus d'offrande. Il n'y a plus de prêtre. On n'offre plus d'agneau. Disparu. Donc l'agneau ne fait plus partie aujourd'hui du repas pascal juif. Et pour commémorer ça, on a dans un plat un os d'agneau. Qui rappelle que, quand on avait un temple, on offrait et on mangeait l'agneau. Mais aujourd'hui, on n'a plus. Alors, il y a l'agneau, il y a le pain, sans levain. Pourquoi sans levain ?
À l'origine, si on se reporte au texte de l'Exode, quand Dieu a dit « c'est pour ce soir, faites vos baluchons », ça a été un peu la panique. Donc, on avait fait du pain, comme d'habitude. Bah oui, mais il n'avait pas eu le temps de lever. Donc, le pain de la Pâque, c'est un pain qui n'a pas eu le temps de lever. Mais il n'a pas eu le temps de lever parce que quand Dieu agit, ça peut aller très vite. En fait, ça, c'est une bonne leçon aussi pour nous. Parfois, on a des moments dans notre vie où on a l'impression que ça n'avance pas avec le bon Dieu. Il ne fait rien, il ne répond pas, il n'agit pas. Mais alors, quand il se lève, on a intérêt à s'accrocher derrière. Ça va aller très vite. Donc, le pain sans levain, bah, voilà, son origine est là. Et il va, en quelque sorte, rattraper un autre élément. C'est la manne. La manne que le peuple hébreu va manger dans le désert, ça ressemble un peu à du pain qui n'a pas levé. Enfin, j'imagine. Et d'ailleurs, il y a cette phrase dans le repas juif, on montre le pain et on dit « Voici le pain de misère que nos pères ont mangé dans le désert. » Jésus va en parler dans la synagogue de Capharnaüm. « Je suis le pain vivant descendu du ciel. Vos pères ont mangé la manne dans le désert et ils sont morts. Et celui qui mangera de ce pain que je donnerai vivra éternellement. » Oui, il fait la jonction avec la manne dans le désert, donc avec aussi le pain sans levain de la Pâque. Alors, le pain, et puis l'autre élément important, ce sont les coupes de vin. Alors, les coupes de vin, il y en a 4. En fait, il y en a 5. Il y en a 5 et on n'en boira que 4. Alors, 4 coupes qui vont être bues à des moments précis du repas. Et quand on arrive au moment où on boit une coupe, chacun a une coupe, il va se mettre comme ça sur son coude et boire sa coupe de vin. Pourquoi ? Parce que c'est les hommes libres qui mangent comme ça, qui mangent allongés. L'esclave, il mange accroupi par terre, comme un chien dans sa gamelle. L'homme libre, il mange allongé. Donc, on fait ce signe pour montrer que, en cette nuit-là, Dieu nous libère. Que par la grâce de Dieu, on est vraiment libéré. Donc, on va avoir 4 coupes. Pourquoi 4 ? Pourquoi pas 12 ? Parce que, alors c'est les finesses du judaïsme, parce que dans le livre de l'Exode, dans le récit de la sortie d'Égypte, il y a 4 verbes différents pour décrire l'action de Dieu. Il y a « Je vous soustrairai aux corvées des Égyptiens ». Première coupe. Deuxième coupe. « Je vous délivrerai de la servitude ». Troisième, je vous racheterai à bras étendus. Et quatrième, je vous prendrai pour mon peuple et je serai votre Dieu. Ces 4 verbes qui décrivent la libération que Dieu opère, eh bien, chaque verbe va se retrouver dans une des coupes de vin. Alors, il y a une 5e coupe. Mais ce qui est important, c'est qu'il y a une 5e coupe qu'on ne va pas boire. Parce que seul le Messie, quand il viendra, sera apte à boire cette coupe. Vous voyez, il y a toujours dans le judaïsme cette notion que quand Dieu a fait quelque chose, il manque encore un petit truc. Il ne fait jamais le truc plein et entier d'un coup. Donc il manque toujours un petit truc. On est content à Soukhot de célébrer l'habitation avec Dieu. Qu'est-ce qu'on est content d'habiter avec Dieu ? Bah oui, mais on n'est pas encore pleinement avec Dieu. Donc, on y sera dans le royaume, voyez, mais on a un manque quand même. Ce qui fait que dans toutes les fêtes juives, la joie n'est jamais parfaite. Il y a toujours une petite tonalité un peu tristounette. Et on le sent dans les musiques. Hein, les musiques au violon, il y a toujours un petit truc, un petit mineur, un petit bémol quelque part. Là, et voilà, c'est pas complètement joyeux. Donc, il y a la libération effectué par Dieu, mais la pleine et entière libération, c'est le Messie qui l'accomplira. Et donc, la 5e coupe, elle est là pour lui. Et il n'y a que lui qui pourra la prendre et la boire et la donner à boire aux autres. Alors, un petit tour dans l'Évangile. La scène, donc le repas pascal.
Et la bénédiction qu'on dit sur les coupes, « Sois béni éternel notre Dieu, roi de l'univers, qui a créé le fruit de la vigne. » On n'a pas copié, mais pas loin. Alors, dans le récit de la scène chez Luc, « Ayant reçu une coupe et rendu grâce, il dit, « Prenez ceci, partagez entre vous, car je vous le déclare, désormais, jamais plus je ne boirai du fruit de la vigne jusqu'à ce que le royaume de Dieu soit venu. » Puis, ayant pris du pain et rendu grâce, il le rompit, le leur donna en disant, « Ceci est mon corps donné pour vous, faites cela en mémoire de moi. » Et pour la coupe, il nous dit Luc, c'est pas n'importe laquelle, c'est la coupe. Et si on fait attention, c'est après le repas. Donc, dans les cinq, il n'y a plus qu'une qui reste, c'est la cinquième. Les autres, on les a bu. À la fin du repas, il n'y a plus que la cinquième. Et quand Luc dit la coupe, c'est à mettre en gras, la coupe du Messie. Et pour la coupe, après le repas, il fit de même, cette coupe est la nouvelle alliance en mon sang répandue pour vous. Donc là, c'est clair et net que Jésus a pris cette coupe, la coupe du Messie, et il l'a distribuée. Une façon, on ne peut plus... évidente de dire « J'accomplis toute chose, c'est moi le Messie. » Jamais aucun juif n'aurait osé prendre cette cinquième coupe. Donc, vous voyez comme quoi on commence à s'approcher, on touche quelque chose de très vrai, il me semble, hein, et à partir de là, on ne vit plus l'Eucharistie comme avant. À chaque fois, on renouvelle le repas pascal. Le repas pascal se termine par des psaumes, on chante des psaumes, notamment le grand Hallel, Alléluia. Et si vous suivez le récit évangélique, et chantant les psaumes, ils se rendirent à Gethsémani. Tous les éléments du repas pascal y sont. Alors, qu'est-ce qu'on pourrait encore dire sur la Pâque? Parce que pour nous, la Pâque c'est d'abord la résurrection, hein, pour nous. Bon, trois jours avant, c'est vrai, on fête aussi l'institution de l'Eucharistie. Mais la Pâque, c'est le dimanche matin. Curieusement, cette année-là, ça n'arrive pas très souvent, mais quand Jésus est crucifié, Pâque tombe le jour du Shabbat, le samedi. Alors, jour du Shabbat prime sur tout le reste. Quand une fête tombe le jour du Shabbat, on la décale au lendemain, comme nous. Si une grande fête tombe le dimanche, eh ben c'est le dimanche qui prime, et la fête, on la décale de 24 heures. Le dimanche prime, parce que le Shabbat primait, voilà. Alors, vous savez que la mort de Jésus a été marquée par des phénomènes assez particuliers, hein, tremblement de terre, la nuit, en plein jour, il y eut des ténèbres sur toute la terre. Et puis, Jésus va remettre l'esprit sur la croix. Quand il remet l'esprit sur la croix, le voile du temple se déchire de haut en bas. Et ça, pour bien comprendre ça, il faudra qu'on parle de Kippour. Qu'est-ce que c'était que ce voile? Il séparait quoi de quoi? Qui avait le droit d'aller faire coucou derrière? Et qu'est-ce que ça veut dire que le voile s'est déchiré en deux? Il faut faire attention à tous les détails quand on lit l'Évangile. Rien n'est là par hasard. Tous les détails. Pourquoi le manteau de Jésus était sans couture, d'une seule pièce? Ça m'intéresse? Ben oui, on va voir que c'est intéressant. Tout est donné à nous de chercher et de trouver dans les petits détails. On va peut-être parler de Kippour parce que c'est là qu'on va trouver le sens des deux détails là, qui nous sont venus à l'idée. Là. Le manteau sans couture, le voile du temple. Donc la fête de Kippour, c'est la fête du grand pardon. Ça dure une semaine, ou pendant la semaine, c'est quand même assez raide, hein, on jeûne, et on se repent de ce qu'on a pu faire de travers, de ce qui nous a éloignés de Dieu, du nombre de fois où on n'a pas mis en œuvre le commandement de Dieu, le commandement d'amour, etc. Kippour, le mot vient d'une racine kafar. En hébreu, si vous voulez, ça marche comme ça. On a des racines qui, en général, sont composées de trois consonnes.
Et cette racine-là, vocalisée différemment, elle va donner des sens différents. Mais chaque fois qu'on va prendre des mots issus de la racine, ils ont quelque chose à voir, les uns avec les autres. Donc ça nous fait comprendre des choses. Donc la racine kafar, ça veut dire pardonner, tout simplement. Et kippour, c'est donc le mot qui correspond à kafar. Alors vous voyez, c'est vocalisé différemment. Et puis le feu, il s'est durci. On a mis un point dedans, donc il s'est durci. Le feu est devenu p. Voilà. Kippour, au lieu de kafar. Alors kafar, c'est pardonner. Alors ça a un autre sens. Évidemment, ça en a beaucoup. Ça peut vouloir dire enduire de goudron. On a un verbe en hébreu pour dire enduire de goudron. Vous voyez ? Quel est le rapport ? Enduire de goudron, alors c'est à nous de chercher. Enduire de goudron. Ah ouais, ça me rappelle quelque chose. Ça me rappelle l'histoire de Moïse. La maman de Moïse, devant jeter son enfant dans les eaux du Nil, a l'idée de le mettre dans un panier d'osier. Elle a eu l'idée d'enduire de goudron le fond du panier extérieur. Elle en a fait un petit bateau, en fait, une petite embarcation. Ce qui fait que le bébé, il est resté à la surface et il est arrivé dans les bras de la princesse égyptienne. Je retrouve le même verbe dans l'arche de Noé. Logique, finalement, hein, pour que l'embarcation puisse rester à la surface, on l'enduit de goudron. Bien. Mais alors, quel est le lien avec le pardon? Ben finalement, il est simple. C'est grâce au pardon de Dieu que nous restons à la surface, que nous ne sommes pas engloutis dans les eaux de la mort. Parce que les eaux, c'est la mort, hein, dans la Bible. La mer, les lacs, tout ça, c'est symbole de la mort. C'est en même temps symbole de la vie, très compliqué. Hein, on a des mots comme ça, des notions qui sont symboles d'une chose et de son contraire en même temps. Donc l'eau, c'est le symbole de la vie, forcément, mais c'est aussi le symbole de la mort quand elle est en grande quantité. Et du coup, on pensait même que les âmes des morts se promenaient quelque part dans le fond des mers ou dans le fond des lacs. Pourquoi ? Ben, c'est un lieu où la lumière ne vient pas. Quand on descend dans l'eau, très vite, on perd la lumière. Au bout de, je ne sais pas, moi, peut-être 10 mètres, à peine, on est dans le noir. C'est le règne des ténèbres. Du coup, on pensait que les morts, ils se promenaient là-dedans en attendant. Voilà. D'où la réaction de Pierre. Quand il voit Jésus marcher sur les eaux, il dit « C'est un fantôme !» C'est un mort qui est revenu à la surface. On est sur le lac de Tibériade, vous voyez ? C'est un fantôme. C'est parce qu'il a cette croyance. Et Jésus dit aux apôtres quand il les appelle, « Venez, je vais faire de vous des pêcheurs d'hommes. » Eh oui, mais c'est référence à ça. Vous allez jeter les filets, vous allez ramener ceux qui sont morts à la vie, à la lumière. C'est ça la signification. Parce que on pense que les morts, ils sont là-dessous. Vous allez les ramener à la lumière. Bon, alors j'ai fait une petite digression là, mais oui, donc oui, le pardon de Dieu, c'est ce qui nous sauve de la mort, c'est ce qui nous maintient à la surface. Bon, d'où Kippour, Kafar. Alors, qu'est-ce qui se passait à Kippour ? C'est aussi intéressant de se demander quelle lecture on fait ce jour-là. Alors, on lit le livre de Jonas dans son intégralité. Donc on relit le livre de Jonas. Tiens, à Kippour, on lit le livre de Jonas. Pourquoi ça ? Pour plusieurs raisons. Parce que Jonas a une tête de mule, qu'il n'obéit pas à Dieu, que quand Dieu lui dit « Va à Ninive », il se lève, il part dans l'autre sens. Donc Israël a bien conscience de ça, qu'ils sont un peu comme ça, quoi. Dieu dit « Fais ça » et moi je fais l'inverse. Voilà, il veut m'envoyer là, je vais dans l'autre sens. Et on a besoin de se repentir de ça. Mais ce n'est pas seulement ça. C'est que Jonas, alors quand il annonce à Ninive, bon, Ninive se repent. Incroyable. Ils prennent le sac, ils jeûnent, il n'en revient pas, lui. Hein. Il est déçu. Parce qu'il leur avait dit, si vous ne convertissez pas, vous serez tous écrabouillés. Et déjà, il était content, quoi. Voilà, qu'ils se convertissent et il ne se passe rien.
ça lui met pas le moral. Et il dit à Dieu, bon, si c'est comme ça, moi je marche plus. Hein. Moi je marche plus avec toi. Hein. Si tu pardonnes à ces gens-là, alors pourquoi ? C'est-à-dire qu'il veut mettre des limites à la miséricorde de Dieu. T'es un Dieu miséricordieux, ok, mais là, tu vois, tu vas pas plus loin que ça. Ces mécréants, là, qui n'ont jamais pensé à toi, ces païens, tu leur pardonnes ? Ah non, je suis pas d'accord. Non, non, tu vas trop loin, là. Je suis pas d'accord. Et en plus, moi, peuple d'Israël, qu'essaye de suivre depuis le temps ta loi, ton... On en prend plein la figure tout le temps. Donc, c'est pas juste. C'est ça, Jonas. C'est-à-dire que il vit très mal l'élection d'Israël. Parce que l'élection, bon, c'est un peuple qui a été choisi, mis à part, il faut le reconnaître, et qui a porté pendant des siècles, à lui tout seul, le nom de Dieu au milieu de l'humanité. Quoi. Alors, soit on se dit, on est les élus, on est les meilleurs, on est les chouchous de Dieu, et alors on est élus, c'est-à-dire que les autres, ils ne sont pas. Ça, c'est la mauvaise façon de vivre l'élection. Comme si l'élection était un rejet des autres. C'est un peu la racine de l'antisémitisme. C'est que nous vivons mal l'élection. Comment ? Ils se prennent pour le peuple de Dieu. Il y a une espèce de revanche que les païens veulent prendre sur le peuple élu. Parce qu'ils comprennent mal l'élection. Comme si c'était un cadeau qui faisait d'Israël un privilégié, dans le sens fort, c'est-à-dire nous prive de quelque chose, hein, un privilégié. Donc on rejette l'élection, parce qu'à nos yeux, elle est injuste. Mais l'élection bien comprise, c'est pas ça. L'élection bien comprise, c'est Israël est élu parce que tous sont élus. Il est en fait le vecteur de l'amour de Dieu, mais l'amour de Dieu pour tous. Donc ça change toute la donne. Et quand Israël vit bien l'élection, eh ben il ne fait pas des crises comme Jonas fait à Dieu. Et quand il le vit mal, il fait des crises comme Jonas. Du coup, on relie Jonas à Kippour. Parce qu'on sent bien que c'est là le péché number one d'Israël. Donc, la lecture, c'est Jonas. Maintenant, à Jérusalem, il y avait toute une cérémonie à Kippour. Et là, ça va être intéressant pour nous, parce que relisez l'Épître aux Hébreux, par exemple, on n'y comprend pas grand-chose. Où il nous parle sans arrêt de Jésus, le grand prêtre, qui porte le péché dans le sein des saints, qui est un prêtre exceptionnel parce qu'il est en même temps le prêtre, le sacrifice, l'offrande, tout en même temps. Mais, et c'est dans le cadre de Kippour, ça. Si on ne connaît pas Kippour, on va passer à côté de la portée de l'Épître aux Hébreux. C'est vrai qu'elle s'adresse aux Hébreux, donc ils sont censés savoir tout ça. Donc, à Kippour, le grand prêtre, il allait donc dans le temple de Jérusalem, dans le sanctuaire. Hein. Il y avait plusieurs parties dans le temple, l'esplanade, après le lieu de la prière avec l'autel, et puis après il y avait une espèce de cube. Et dans le cube, il y avait encore trois pièces. Un corridor d'entrée, une salle des parfums, et on arrivait devant un voile qui lui donnait accès à la dernière pièce qui était dans le noir. Il n'y avait pas de fenêtre. Dans le noir et dans le silence. Lieu d'habitation de Dieu. Et il n'y avait rien d'autre. Pendant longtemps, il y a eu l'Arche d'Alliance dans le Saint des Saints. Mais l'Arche d'Alliance, il a été perdu. Quand les Babyloniens ont pris Jérusalem, ils ont foutu le feu au temple, ils ont embarqué tous les chandeliers, les trucs, machin. On ne sait pas où est passée l'Arche d'Alliance. Alors Spielberg a essayé de la retrouver. Peut-être un jour on va la retrouver. Pourquoi pas, au fin fond d'une grotte, dans le désert, elle sera nickel, en bel état, peut-être. Mais pour l'instant, bon, en tout cas du temps de Jésus, on ne l'avait pas retrouvée déjà. Donc, ça c'est ce qu'on appelait le Saint des Saints. Lieu de la présence de Dieu, c'est le fin fond du temple, sans lumière et sans rien. Il n'y a pas de déco, il n'y a pas de... Y a rien. Ce qui fera
devenir quasiment fou le général romain Titus quand il va prendre le temple de Jérusalem. Les Juifs vont essayer de l'empêcher à tout prix.

0: Le prêtre, au jour de Kippour, et c'est la seule fois de l'année, il va, le grand prêtre, pas n'importe lequel, hein, le grand prêtre, il va entrer par le voile, aller dans le Saint des Saints, prononcer le nom de Dieu et ressortir en courant. Parce qu'on ne sait jamais ce qui peut arriver. À tel point qu'on lui attachait un pied avec une corde et une clochette. Comme ça, si jamais il lui arrivait quelque chose dans le Saint des Saints, comme on ne pouvait pas y entrer, on le retirait avec la corde. Voilà. C'était arrivé plusieurs fois hein, que le grand prêtre était foudroyé d'un coup dans le Saint des Saints. Et voilà. Et il portait les péchés du peuple, qu'il amenait à Dieu, si vous voulez. Et le fait que le grand prêtre soit dans la présence de Dieu, eh bien, Dieu pardonnait tous les péchés que le prêtre avait portés sur ses épaules. Alors, c'est ce voile qui séparait le Saint des Saints du reste, qui se déchire en deux du haut en bas quand Jésus remet l'Esprit sur la croix. Ça veut dire beaucoup de choses. Soit qu'on se situe dans un sens, soit qu'on se situe dans l'autre. Dans le sens, il a pénétré dans le Saint des Saints. C'est pour ça que l'Épître aux Hébreux nous dit c'est le grand prêtre qui est entré dans le Saint des Saints et qui a obtenu pour nous le pardon des péchés. Mais on peut aussi prendre le truc dans l'autre sens. C'est Dieu qui est sorti de sa niche et qui désormais est présent partout. Ouais, on peut le voir dans les deux sens. Et alors avant d'entrer dans le Saint des Saints pour obtenir le pardon des péchés du peuple, le prêtre faisait tout un circuit dans Jérusalem, il montait à l'esplanade du temple. Sur le passage du grand prêtre, la foule se précipitait, forcément. Et le grand prêtre portait ce jour-là un manteau spécial Kippour, qui symbolisait les péchés du peuple. Les gens essayaient de toucher le manteau du grand prêtre quand il passait, en se disant, si je touche le manteau du grand prêtre, mes péchés seront portés devant Dieu et seront pardonnés. Alors, c'est là qu'on en revient au manteau de Jésus. On nous a dit qu'il était sans couture. Pourquoi ? Ben, si on pense au manteau du grand prêtre, ça veut dire qu'il a porté le péché, en fait, dans son entité. Pas seulement les péchés particuliers des uns et des autres, mais le principe même du péché. Il l'avait sur les épaules. D'ailleurs, si on fait attention, quand Jean-Baptiste le voit arriver au baptême, il dit « Voici l'agneau de Dieu qui enlève le péché du monde. » Pas les péchés du monde. Donc on comprend pourquoi on nous dit que Jésus a un manteau d'une seule pièce. Parce que l'autre, il était fait de multiples pièces. Chaque pièce représentait un type de péché. Vous voyez, il y avait la pièce de l'orgueil, il y avait la pièce de la jalousie, il y avait la pièce de la gourmandise. Voilà. Là, il n'y a qu'une pièce. Voilà, c'est le péché lui-même. Et puis on comprend aussi, par exemple, le geste de la femme qui a des hémorragies à Capharnaüm. Dans la foule, elle touche le manteau de Jésus, elle veut toucher le manteau de Jésus, en se disant, si je touche son manteau, je serai guéri. C'est marqué noir sur blanc. C'est-à-dire qu'elle identifie Jésus au grand prêtre, qui porte le péché sur lui, et si j'arrive à toucher son manteau, je serai guéri. Je serai pardonné, je serai sauvé, en fait. Hein ? Comme quoi, il n'y a aucun détail qu'on doit négliger. Voilà, je m'arrête là.
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1: 3 heures.
2: Et Saint Bénigne eut alors d'infatigables érudits, tels que Don Bento, Don Latena, Don le Roi, qui exploitèrent les archives des abbayes de notre province, Don Lantena surtout, qui fut l'un des collaborateurs de Mabillon. Il est juste de noter aussi que Don Aubray, qui amassa des matériaux pour permettre au père Plancher d'écrire cette histoire de la Bourgogne, dont vous avez pu voir les solides in-folios dans notre bibliothèque. Enfin, comme partout, la Révolution détruisit le monastère. L'Église fut seule épargnée. Mais quelle drôle d'idée que d'avoir été couvrir ces tours de tuiles de couleur qui lui donnent l'aspect d'une sparterie. Ce qui vaut mieux, par exemple, c'est d'avoir rétabli la crypte que l'on découvrit un beau jour en creusant le sol. Pour nous autres bénédictins, c'est un lieu béni, un lieu de pèlerinage que cette cathédrale. L'apôtre de la Bourgogne, le disciple de Saint Polycarpe, qui l'a baptisé de son nom, Saint Bénigne, ne nous est pas très sûrement connu. Néanmoins, dans sa monographie de la cathédrale, l'abbé Chanton semble prouver que ce saint aurait subi le martyre au commencement du IIIe siècle. Les anciens hagiologues nous ont en tout cas conservé les détails de son supplice. Il aurait été écartelé à l'aide de poulies. On lui aurait enfoncé des haleines sous les ongles, où on lui aurait scellé les pieds avec du plomb fondu dans une pierre qui existait encore du temps de Grégoire de Tours. Enfin, on le fit mordre par des chiens furieux. On lui asséna sur le col des coups de barre de fer, et comme il ne se décidait pas à mourir, on le perça d'une pointe de lance pour l'achever. Et c'est sur son tombeau même que fut bâtie l'église. Cet élu est certainement un grand saint. Mais naturellement, notre dévotion est aussi, et peut-être plus directement, acquise à cet abbé de notre ordre, qui fut la gloire et de la Bourgogne et de cette abbaye, le vénérable Guillaume. Celui-là fut élevé en qualité de petit oblat dans le monastère de Lucedio, en Italie. Puis il entra à Cluny, et il fut, ainsi que je vous l'ai dit tout à l'heure, envoyé par son abbé, Don Mayol, pour amender Saint Bénigne, qui ne contenait plus qu'une troupe de religieux sans discipline et dont les observances liturgiques étaient nulles. Il y apporta, avec la pratique de la règle de Saint Benoît, une passion de la symbolique et de la liturgie, un amour de l'art et de la science vraiment extraordinaire. Il fonda des écoles libres, absolument gratuites, pour les clercs et pour le peuple. Il révisa le chant grégorien dont les chantres avaient altéré les textes. Il voulut que les offices fussent impeccables, que le service de Dieu fût magnifique. Et il se révéla aussi tel qu'un architecte de première force, car il savait tout, ce moine. Il construisit son église abbatiale, disparue hélas, et remplacée par celle qui est là devant nous. Il avait 9 tours, et toute la symbolique des Écritures se déroulait autour de son vaisseau. Elle s'érigeait sur une église souterraine dont la forme reproduisait le thé mystérieux d'Ézéchiel, image encore imparfaite de la croix, et qui remémorait les temps antérieurs au Messie, tandis que la nef, plus élancée, plus claire, représentait la lumière des évangiles, l'église du Christ. Et chaque nuit, pour confirmer le symbole, l'on descendait chanter matine dans la crypte, alors que les offices du jour se célébraient au contraire en haut dans l'église. Tout était à l'avenant. Les chapiteaux, les piliers, les statues s'associaient à l'idée générale de l'édifice. Ce furent les moines qui les sculptèrent. Le nom de l'un d'eux, Unalde, nous est resté. L'abbaye était immense. Après avoir essaimé plus de 100 religieux dans diverses fondations, Guillaume en régissait autant à Saint-Bénigne. Et malgré la fatigue, malgré l'âge, il courait les routes pour régénérer les monastères en déshérence de Dieu. On le voit à Fécamp, à Saint-Ouen, au Mont-Saint-Michel, à Saint-Faron-de-Meaux, à Saint-Germain-des-Prés de Paris. On le trouve en Italie, à Saint-Fructuaré, où Louis l'adjoint à un couvent de bénédictins un cloître de monial. On le rencontre partout, jusqu'au moment où, épuisé par ses interminables voyages, il meurt en Normandie et il y fut enterré dans l'abbaye de Fécamp. Guillaume était un artiste, un érudit, un administrateur prodigieux. Et il était, ce qui est préférable encore, un admirable saint. Il faudra que je vous prête sa biographie écrite par l'abbé Chevalier. Mais je vous empêche d'aller à la messe. Je me mets moi-même en retard, mon Dieu. Est-ce que l'on devient bavard lorsqu'on se fait vieux? Adieu, mon cher enfant. Priez bien la Sainte Vierge pour moi. De mon côté, je la prierai chez mes braves carmélites pour vous.
0: Durtal le regardait s'éloigner d'un pas encore alerte et il pensait. La belle existence que celle de ce bon moine, confiné dans l'étude et la prière. Et quelle belle vie aussi que cette vie bénédictine qui plane si haut par-dessus les siècles et au-delà des temps. L'on ne peut vraiment s'acheminer vers le Seigneur avec des mouvements plus chaleureux et des chants plus nobles. Cette vie réalise l'initiation la plus parfaite ici-bas de l'office des anges, tel qu'il se pratique, et tel que nous le pratiquerons nous aussi là-haut. On arrive, la marche terminée devant Dieu, non plus comme un novice, mais comme une âme qui s'est préparée par une étude assidue à la fonction qu'elle doit à jamais exercer dans l'éternelle béatitude de sa présence. Quelles sont les occupations si agitées, si vaines des hommes en comparaison de celles-là? Ce père de Fauneuve, je me rappelle cette impression que j'éprouvais tant de fois pendant l'été ou l'automne dans sa cellule, alors que les paléographes de Paris ou de la province venaient le consulter sur certains points de l'histoire ecclésiastique ou sur l'authenticité de certains textes. J'évoquais très bien alors cette autre cellule où, à Saint-Germain-des-Prés, dont Luc d'Achery et son élève Mabillon discutaient avec leurs visiteurs sur les bases de la diplomatique, sur la véracité de telle chartre ou la valeur de tel sceau. Le père de Fauneuve est aussi savant que dont Luc d'Achery. Mais quel est celui de ses élèves qui ressemble même de loin à Mabillon, voire même à de plus obscurs satellites de la congrégation de Saint-Maur ?

Il est seul de sa taille ici. Mais parmi ses clients laïcs, quel est celui qui peut se rapprocher de ce prodigieux Ducange, voire même de Baluse, ou de ces studios libraires que furent les Anissons? L'étillage a donc baissé dans les deux camps et il n'est pas équitable de ne jeter le discrédit que sur les moines. Que les savants laïcs soient en général plus forts que les religieux, cela paraît incontestable. Mais il n'en est pas moins acquis qu'en tenant compte de l'état de la science, à chaque époque, eux aussi sont à n'en pas douter fort inférieurs aux érudits qui fréquentèrent l'abbaye de Saint-Germain-des-Prés au XVIIe siècle. Soyons donc modestes et indulgents. En attendant, avec ma manie de soliloquer à bâton rompu, je vais finir par manquer l'office, fit-il, en pénétrant dans Saint-Bénigne. Une messe célébrée au grand hôtel prenait fin. Il vérifia le tableau des horaires près de la sacristie. Une autre devait le suivre. Il profita des quelques minutes qui allaient s'écouler entre les deux sacrifices pour faire le tour de la cathédrale. Elle était à trois nefs, de largeur régulière, de hauteur convenable, mais mise en parallèle avec les grandes cathédrales, elle était minime et quasi nulle. Elle contenait un certain nombre de statues du XVIIe et du XVIIIe siècle, des œuvres honnêtes que l'on avait, après les avoir considérées, le désir de ne jamais revoir. Les vitraux anciens avaient disparu et avaient été remplacés par des carreaux blancs, ou ce qui était pis, par cette hémétique de la vue des verrières modernes. Dans le transept gauche se dressait une croix gigantesque vert bouteille sur laquelle un Christ, teint en gris, était couché et deux anges se tenaient de chaque côté, montrant au Seigneur un acte de consécration au Sacré-Cœur et un plan de l'Église. En résumé, autant cette cathédrale était intéressante par les souvenirs monastiques qu'elle émouvait, autant elle était inerte au point de vue de l'art. Elle ne valait sûrement pas cette bâtisse en rotonde édifiée par le vénérable Guillaume et deux de ses anciens bas-reliefs relégués au musée archéologique de la ville étaient d'une autre envergure que ce tympan de Bouchardon emprunté à la vieille église de Saint-Étienne et qui la décore aujourd'hui. Durtal s'installa pour entendre la messe que l'on sonnait. Il avait beau la connaître par cœur, cette messe ne parvenait pas à le déravir. La vérité était que cette fête de l'Épiphanie lui était plus suggestive que tout autre. Que ce fût l'époque ou non de la célébrer, il y revenait sans cesse. Car outre la manifestation des rois mages et le souvenir du baptême de Jésus dans le Jourdain, l'Église devait remémorer en l'exaltant le miracle des noces de Cana. Ce miracle, lorsqu'il y réfléchissait, lui suscitait de longues rêveries. Il est en effet le premier qu'ait accompli le Christ et le seul qui ait pour cause un épisode joyeux, car tous ceux qui lui succédèrent ont été effectués dans le but de parer à des besoins de nutriments, dans le but d'opérer des guérisons, d'alléger les douleurs, de tarir des larmes. Jésus, que l'on voit pleurer mais jamais rire dans les Écritures, manifeste son pouvoir divin avant l'époque qu'il paraissait s'être fixé à propos d'un banquet pour égayer ses convives, pour un motif insignifiant, pour une chose qui ne semble vraiment pas en valoir la peine. Son premier mouvement, lorsque la Sainte Vierge lui dit « Ils n'ont pas de vin », est le mouvement de recul d'un homme pris à l'improviste et qu'une demande indiscrète gêne. Et il répond « Femme, qu'est-ce que cela peut bien nous faire? Mon heure n'est pas venue. » Et Marie, d'habitude si attentive à deviner ses moindres désirs, à obéir à son moindre gré, ne l'écoute même pas. Elle laisse sa réflexion sans réponse et s'adresse aux échansons pour les avertir qu'ils aient à exécuter les ordres que va leur donner son fils. Et Jésus ne refuse pas, dès lors, de réaliser le miracle et il change l'eau en vin. Cette scène, unique dans les évangiles, où l'on voit la Vierge se dispenser de l'assentiment de Jésus et lui forcer en quelque sorte la main pour obtenir de lui ce prodige qu'elle réclame, est extraordinaire si l'on en extrait le sens symbolique qu'elle recèle. Il ne s'agit pas en effet de contenter les convives dont l'appétit est déjà repu en les régalant d'un vin plus savoureux que celui qui leur fut jusqu'à ce moment servi. Il ne s'agit pas non plus du mariage d'un homme et d'une femme dont saint Jean n'a même pas cru nécessaire de noter les noms. Il s'agit de l'union entre Dieu et l'Église, des joies nuptiales de notre Seigneur et de l'âme. Et ce n'est pas l'eau qui se métamorphose en vin, mais bien le vin qui se transmue en sang.
Ces noces de Cana ne sont qu'un prétexte et qu'un emblème, car tous les exégètes sont d'accord pour reconnaître dans cette scène le symbole de l'Eucharistie. Il est avéré que l'Ancien Testament préfigure le Nouveau, mais ne pourrait-on admettre aussi que certains passages des Évangiles préfigurent à leur tour d'autres des mêmes livres ? Les noces de Cana ne sont en effet que l'image avant la lettre de la scène. Le premier miracle produit par le Messie, au début de sa vie publique, annonce celui qu'il accomplira la veille de sa mort. Et l'on peut même observer qu'ils se reflètent l'un l'autre, en une sorte de miroir à l'envers. Car saint Jean, qui écrivit son évangile pour confirmer et compléter l'œuvre de ses devanciers, saint Jean, dont le livre est postérieur à ceux de saint Matthieu, de saint Marc et de saint Luc, est le seul qui relate ce miracle. Les autres n'en parlent pas. Et lui, par contre, se tait sur la transsubstantation du pain et du vin pendant la scène. Il y a cette histoire, une interversion étrange. C'est le dernier des évangélistes qui anticipe sur les premiers, qui montre, voilé ainsi que dans l'Ancien Testament, la figure du sacrement que dévoilèrent les synoptiques. Mais, poursuivait Durtal, les noces de Cana suggèrent encore d'autres remarques. De même que nous avons vu le Rédempteur pratiquer en cette scène son premier miracle, de même nous voyons Marie user pour la première fois de son droit de médiatrice et intercéder pour les nouveaux enfants qu'elle adoptera au pied du calvaire, pendant que son fils étendu sur le lit de la croix engendrera l'Église. Et elle n'attendit pas que les temps prescrits fussent révolus. Dans son impatience, elle devança l'heure et revendiqua tout du premier coup. Elle ne procéda pas par gradation, elle ne limita pas d'abord l'objet de ses requêtes, elle alla droit au but, demanda simplement, nettement, le summum des grâces. Elle voulut et obtint la promesse du magistère qui pouvait guérir et sauver les âmes des enfants dont elle allait être appelée à prendre soin, l'Eucharistie. Et le Christ cède à cette douce violence et il se fait prier. S'il a l'air d'accepter une certaine contrainte, c'est qu'il veut enseigner ainsi que tout ce qu'il accorde, il ne l'accorde que par l'entremise de sa mère. Cet épisode de Cana est donc en somme le point de départ des deux dévotions initiales et essentielles du catholicisme, le Saint-Sacrement et la Sainte Vierge. Et l'office, qui est spécialement consacré à ce mystère, l'office du deuxième dimanche après l'Épiphanie, ne se célèbre même pas. On se borne à en lire les prières et l'évangile à la fin de la messe du Saint-Nom de Jésus qui le supplante.

0: Il me semble que l'on aurait bien pu le conserver, le mettre au besoin un autre jour, à la place d'un saint. Mais c'est curieux, continua-t-il, en sortant de la cathédrale et en gagnant à grands pas la place d'Armes, puis la place Rameau, pour entrer au musée. C'est curieux comme des miracles d'une importance souveraine, pas si inaperçus, sont en tout cas à peine explorés par les prêtres en chair et les fidèles. Quelle abjecte effigie ! Soupira-t-il, regardant au bas de l'escalier menant aux salles de peinture une statue de la République, figurée par une fille aux épaules, aux bras, au buste, au sein d'une harengère de la halle et à la face chiffonnée d'un trottin de mode, au-dessous de laquelle était gravée l'expression à la fois imbécile et sacrilège « Stat in aeternum ». C'était un nommé Coutant qui avait sculpté cela. Durtal parcourut les galeries de la peinture contemporaine où se prélassait en bonne place un hivernal portrait du plus vieux Carnot par Yvon, un maréchal vaillant d'Horace Vernet, où l'ingéniosité de ce teinturier militaire se décelait par ce petit détail, le maréchal dont la tête était celle d'un notaire à toupet du temps de Louis-Philippe ne savait où caser l'un de ses bras, et le Vernet avait jugé original de le placer sur un tas de cuirasses qui reposaient elles-mêmes sur un tas de fascines jusqu'à la hauteur voulue pour servir d'appui-main. Le tout échafaudé dans un paysage de fantaisie aux couleurs grêles et acides, puis une œuvre de jeunesse de Gustave Moreau, le Cantique des Cantiques. Une toile, plus que médiocre, du genre Chassério, qui ne permettait guère de soupçonner le futur talent du peintre de l'Hérodiade. Enfin, des cocasseries furieuses d'un Anatole des Vosges. Celui-là et M. François, son père, étaient les gloires bouffonnes de Dijon. Et le buste de l'un de ces deux grotesques, avec une physionomie d'huissier et des pattes de lapin le long des joues, se dressait sur un socle dans l'une des salles. Cet Anatole des Vosges, il avait brossé une bâche inouïe. Cela s'appelait Hercule et Philo. La scène représentait une femme enchaînée, étreignant un gosse et s'efforçant de fuir les crocs d'un lion qu'un Hercule en colère étrangle. Le lion était issu en droite ligne d'une lionne de tête de chenet et d'un lion de descente de lit, et il semblait, en tirant la langue, surpris d'être traité avec aussi peu de ménagement par cet homme qui lui cravatait si étroitement le col. Hercule, lui, était énorme. Il avait le physique d'un Auvergnat que l'alcool a rendu fou. Il arborait des muscles outrés et tendait sur des jambes nues et grosses, telles que des poutres, un formidable derrière. Quelque chose comme des ballons accouplés, comme des montgolfières conjuguées de percale rose. Quant à la femme, habillée d'une robe abricot et d'un péplum groseille, elle roulait, en signe d'effroi, des yeux blancs, et l'enfant pleurait convenablement des pilules d'étain, suivant la formule de l'odieux David dont ce peintre était l'élève. Ah, ce des Vosges ! Quel pleutre redondant, quel ganache épique ! L'élément moderne du musée était donc inavouable, et pourtant, dans cet amas de phénomènes biscornus et de bannes rock, un tableau superbe surgissait sur un mur, l'ex-voto d'Alphonse le Gros. Il s'ordonnait ainsi. 9 femmes priaient devant un petit calvaire, dans un paysage de tapisserie au ton de laine demeurée vive. Sur ces 9 femmes, 7 étaient agenouillées, côte à côte, et au premier plan, une, debout, vêtue de blanc, feuilletait un volume, tandis qu'une autre, également debout et couverte d'un chapeau de paille, au fond de la toile, portait un cierge. Ces femmes, presque toutes âgées, étaient coiffées de bonnets blancs, accoutrées de toilettes de deuil avec les mains jointes sous des mitaines noires. Les visages et les mains de ces vieilles étaient d'une précision et d'une probité d'art qui stupéfiaient lorsque l'on songeait à la peinture hâtive et galopée de notre temps. Les expressions simples et concentrées de ces orantes recueillies, absorbées, loin des visiteurs, devant la croix, dégageaient une saveur religieuse réelle. Les traits étaient encharbonnés, comme creusés au burin, et dans cette œuvre forte et sobre, qui paraissait exécutée par un peintre-graveur de l'école d'Albert Dürer, la femme en blanc évoquait, elle, le souvenir de Manet, mais d'un Manet mieux pondéré, plus savant, plus ferme. C'était à coup sûr la plus belle toile de Le Gros que Durtal eût encore vue. Que faisait-elle là, noyée dans ce déballage de loques et ses rebuts, alors qu'elle eût si victorieusement figuré dans le salon de l'école française au Louvre? Elle était marquée dans le catalogue sous le titre de « Don de l'artiste à sa ville natale ». Eh bien, ce que la dite ville semblait plus fière de son des Vosges, dont le nom se prélassait à un coin de rue, que de l'auteur de ce présent relégué dans le pêle-mêle de ses pannes. Ces salles de l'école moderne française mises à part, le musée de Dijon était, en tant que musée de province, abondamment pourvu. Il détenait des collections de bibelots, de faïences, d'ivoire, d'émaux, d'estampes, de bois, vraiment honorables. Monsieur I de la Salle l'avait en outre doté de dessins de maîtres curieux. Mais là où il devenait princier, l'égal des grands musées, c'était dans l'ancienne salle des gardes, qui contenait le mausolée en marbre de Dinan et en albâtre de Tonnerre, des ducs Philippe le Hardi et Jean Saint-Peur. Ces tombeaux, brisés pendant la Révolution, avaient été expertement reconstitués avec leurs débris et redorés et repeints. Le premier avait pour auteur divers imagiers. Le flamand Jean de Marville, qui traça le plan et les dessins et mourut à la tâche. Le hollandais Klaus Schlüter, qui succéda et trépassa à son tour. Et ce fut son neveu Klaus de Verve qui acheva l'œuvre de ces deux devanciers. Dans quelle mesure ? Il est assez difficile de le dire. Cette œuvre était ainsi conçue. Le corps de Philippe le Hardi était placé sur une table de marbre noir, entre les pieds de laquelle s'étendait, sous les quatre côtés, un petit cloître gothique, peuplé de minuscules moines et de gens de la suite du prince. Philippe le Hardi, enveloppé du manteau ducal d'azur, doublé d'hermine, posait ses chaussures aux lames articulées de fer sur le dos d'un lion bénévole, et sa tête sur un coussin derrière lequel deux anges, aux ailes déployées, soutenaient un aume. Le second avait été commandé à un Espagnol, Jean de la Huerta ou de la Verta, dit d'Arroca. Mais celui-là ne fit rien ou presque rien, et ce fut un Antoine le Moiturier ou le Mouturier qui termina, s'il ne sculpta pas en entier, le cénotaphe. Son ordonnance était calquée sur celle du premier tombeau.
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1: La confiance et l'espérance, retrouvons-nous près de la Vierge Marie pour méditer le chapelet.

0: Bonsoir. Nous allons prier ensemble en nous tournant vers Marie avec confiance. Nous méditons aujourd'hui dans ce chapelet
1: les mystères lumineux.
0: À toutes vos intentions.
2: Amen. Au nom du Père et du Fils et du Saint-Esprit. Amen. Amen.
1: Je crois en Dieu, le Père Tout-Puissant, Créateur du ciel et de la terre, et en Jésus-Christ, son Fils unique, notre Seigneur, qui a été conçu du Saint-Esprit, est né de la Vierge Marie, a souffert sous Ponce Pilate, a été crucifié, est mort et a été enseveli, est descendu aux enfers, le troisième jour est ressuscité des morts, est monté aux cieux, est assis à la droite de Dieu le Père Tout-Puissant, d'où il viendra juger les vivants et les morts.
3: Je crois en l'Esprit Saint, à la Sainte Église catholique, à la communion des saints, à la rémission des péchés, à la résurrection de la chair, à la vie éternelle. Amen.
4: Notre Père qui es aux cieux, que ton nom soit sanctifié, que ton règne vienne, que ta volonté soit faite sur la terre comme au ciel.
3: Donne-nous aujourd'hui notre pain de ce jour, pardonne-nous nos offenses, comme nous pardonnons aussi à ceux qui nous ont offensés, et ne nous laisse pas entrer en tentation, mais délivre-nous du mal.
5: Je vous...

0: et à l'heure de notre mort. Amen. Gloire au Père, au Fils et au Saint-Esprit,
1: maintenant et toujours, dans les siècles des siècles. Amen.
2: Premier mystère lumineux, le baptême au Jourdain. Une voix venue des cieux disait « Celui-ci est mon Fils bien-aimé ».
3: Avec Marie, entrons dans la mission du Fils bien-aimé par une vie renouvelée. Fruit du mystère, l'état de grâce baptismale.
4: Notre Père qui es aux cieux, que ton nom soit sanctifié, que ton règne vienne, que ta volonté soit faite sur la terre comme au ciel. Donne-nous aujourd'hui notre pain de ce jour, pardonne-nous nos offenses, comme nous pardonnons aussi à ceux qui nous ont offensés, et ne nous laisse pas entrer en tentation, mais délivre-nous du mal. Amen.

0: Gloire au Père, et au Fils, et au Saint-Esprit,
1: comme il était au commencement, maintenant et toujours, dans les siècles des siècles. Amen.

0: Deuxième mystère lumineux, les noces de Cana. Marie, la mère de Jésus, dit aux servants, « Tout ce qu'il vous dira, faites-le. »
1: Marie, toi qui as cru que Jésus pouvait changer l'eau en vin, ouvre nos cœurs à la foi. Fruit de ce mystère, la confiance.
0: Notre Père, qui es aux cieux, que ton nom soit sanctifié, que ton règne vienne, que ta volonté soit faite, sur la terre comme au ciel. Donne-nous aujourd'hui notre pain de ce jour. Pardonne-nous nos offenses, comme nous pardonnons aussi à ceux qui nous ont offensés. Et ne nous laisse pas entrer en tentation, mais délivre-nous du mal. Amen.
2: Je vous salue, Marie, pleine de grâce. Le Seigneur est avec vous. Vous êtes bénie entre toutes les femmes, et Jésus, le fruit de vos entrailles, est béni.

0: maintenant et à l'heure de notre mort. Amen.
1: Je vous salue, Marie, pleine de grâce. Le Seigneur est avec vous. Vous êtes bénie entre toutes les femmes, et Jésus, le fruit de vos entrailles, est béni.
0: Sainte Marie, Mère de Dieu, priez pour nous pauvres pécheurs, maintenant et à l'heure de notre mort. Amen.
2: Je vous salue, Marie, pleine de grâce. Le Seigneur est avec vous. Vous êtes bénie entre toutes les femmes, et Jésus, le fruit de vos entrailles, est béni.
0: Sainte Marie, Mère de Dieu, priez pour nous pauvres pécheurs, maintenant et à l'heure de notre mort. Amen.
3: Je vous salue, Marie, pleine de grâce. Le Seigneur est avec vous. Vous êtes bénie entre toutes les femmes, et Jésus, le fruit de vos entrailles, est béni.
0: Sainte Marie, Mère de Dieu, priez pour nous pauvres pécheurs, maintenant et à l'heure de notre mort. Amen.
1: Je vous salue, Marie, pleine de grâce. Le Seigneur est avec vous. Vous êtes bénie entre toutes les femmes, et Jésus, le fruit de vos entrailles, est béni.
0: Sainte Marie, Mère de Dieu, priez pour nous pauvres pécheurs, maintenant et à l'heure de notre mort. Amen.
4: Je vous salue, Marie, pleine de grâce. Le Seigneur est avec vous. Vous êtes bénie entre toutes les femmes, et Jésus, le fruit de vos entrailles,

0: Amen.
1: Je vous salue, Marie, pleine de grâce. Le Seigneur est avec vous. Vous êtes bénie entre toutes les femmes, et Jésus, le fruit de vos entrailles, est béni.
0: Sainte Marie, Mère de Dieu, priez pour nous pauvres pécheurs, maintenant et à l'heure de notre mort. Amen.
2: Je vous salue, Marie, pleine de grâce. Le Seigneur est avec vous. Vous êtes bénie entre toutes les femmes, et Jésus, le fruit de vos entrailles, est béni.
0: Sainte Marie, Mère de Dieu, priez pour nous pauvres pécheurs, maintenant et à l'heure de notre mort. Amen.
3: Je vous salue, Marie, pleine de grâce. Le Seigneur est avec vous. Vous êtes bénie entre toutes les femmes, et Jésus, le fruit de vos entrailles, est béni.
0: Sainte Marie, Mère de Dieu, priez pour nous pauvres pécheurs, maintenant et à l'heure de notre mort. Amen.
4: Gloire au Père, au Fils et au Saint-Esprit, comme il était au commencement, maintenant et toujours, dans les siècles des siècles. Amen.

0: Troisième mystère lumineux, Jésus annonce le royaume. Le royaume de Dieu est proche, repentez-vous et croyez à l'évangile.
1: Marie, apprends-nous à conformer notre existence à la volonté de Dieu. Fruit de ce mystère, la conversion.
2: Notre Père qui es aux cieux, que ton nom soit sanctifié, que ton règne vienne, que ta volonté soit faite sur la terre comme au ciel. Donne-nous aujourd'hui notre pain de ce jour. Pardonne-nous nos offenses, comme nous pardonnons aussi à ceux qui nous ont offensés. Et ne nous laisse pas entrer en tentation, mais délivre-nous du mal. Amen.

0: Gloire au Père, et au Fils, et au Saint-Esprit,
1: comme il était au commencement, maintenant et toujours, dans les siècles des siècles. Amen.

0: Quatrième mystère lumineux, la transfiguration. Il fut transfiguré devant eux, son visage devint brillant comme le soleil.
1: Marie, donne-nous de percevoir la gloire de la divinité de Jésus pour mieux le suivre. Fruit de ce mystère, la grâce d'une vie intérieure.
0: Notre Père, qui es aux cieux, que ton nom soit sanctifié, que ton règne vienne, que ta volonté soit faite, sur la terre comme au ciel. Donne-nous aujourd'hui notre pain de ce jour. Pardonne-nous nos offenses, comme nous pardonnons aussi à ceux qui nous ont offensés. Et ne nous laisse pas entrer en tentation, mais délivre-nous du mal. Amen.
2: Je vous salue, Marie, pleine de grâce. Le Seigneur est avec vous. Vous êtes bénie entre toutes les femmes, et Jésus, le fruit de vos entrailles, est béni.

0: vos entrailles est bénie.
1: Sainte Marie, Mère de Dieu, priez pour nous pauvres pécheurs, maintenant et à l'heure de notre mort. Amen.
2: Je vous salue Marie, pleine de grâce. Le Seigneur est avec vous. Vous êtes bénie entre toutes les femmes, et Jésus, le fruit de vos entrailles, est béni.
1: Sainte Marie, Mère de Dieu, priez pour nous pauvres pécheurs, maintenant et à l'heure de notre mort. Amen.
3: Je vous salue, Marie, pleine de grâce. Le Seigneur est avec vous. Vous êtes bénie entre toutes les femmes, et Jésus, le fruit de vos entrailles, est béni.
1: Sainte Marie, Mère de Dieu, priez pour nous pauvres pécheurs, maintenant et à l'heure de notre mort. Amen.
4: Je vous salue, Marie, pleine de grâce. Le Seigneur est avec vous. Vous êtes bénie entre toutes les femmes, et Jésus, le fruit de vos entrailles, est béni.
1: Sainte Marie, Mère de Dieu, priez pour nous pauvres pécheurs, maintenant et à l'heure de notre mort. Amen.
5: Je vous salue, Marie, pleine de grâce. Le Seigneur est avec vous. Vous êtes bénie entre toutes les femmes, et Jésus, le fruit de vos entrailles, est béni.
1: Sainte Marie, Mère de Dieu, priez pour nous pauvres pécheurs, maintenant et à l'heure de notre mort. Amen.
6: Je vous salue, Marie, pleine de grâce. Le Seigneur est avec vous. Vous êtes bénie entre toutes les femmes, et Jésus, le fruit de vos entrailles,

0: Amen.
1: Je vous salue, Marie, pleine de grâce. Le Seigneur est avec vous. Vous êtes bénie entre toutes les femmes, et Jésus, le fruit de vos entrailles, est béni.
0: Sainte Marie, Mère de Dieu, priez pour nous, pauvres pécheurs, maintenant et à l'heure de notre mort. Amen.
2: Je vous salue, Marie, pleine de grâce. Le Seigneur est avec vous. Vous êtes bénie entre toutes les femmes, et Jésus, le fruit de vos entrailles, est béni.
0: Sainte Marie, Mère de Dieu, priez pour nous pauvres pécheurs, maintenant et à l'heure de notre mort. Amen.
3: Je vous salue, Marie, pleine de grâce. Le Seigneur est avec vous. Vous êtes bénie entre toutes les femmes, et Jésus, le fruit de vos entrailles, est béni.
0: Sainte Marie, Mère de Dieu, priez pour nous pauvres pécheurs, maintenant et à l'heure de notre mort. Amen.
4: Gloire au Père, au Fils et au Saint-Esprit, comme il était au commencement, maintenant et toujours, dans les siècles des siècles. Amen.

0: Cinquième mystère lumineux, l'institution de l'Eucharistie. Prenez et mangez, ceci est mon corps.
1: Marie, apprends-nous à découvrir l'extraordinaire présence de Dieu dans la Sainte Eucharistie, sous les signes du pain et du vin. Fruit de ce mystère, l'amour de l'Eucharistie.
0: Notre Père qui es aux cieux, que ton nom soit sanctifié, que ton règne vienne, que ta volonté soit faite sur la terre comme au ciel. Donne-nous aujourd'hui notre pain de ce jour, pardonne-nous nos offenses, comme nous pardonnons aussi à ceux qui nous ont

0: Gloire au Père, et au Fils, et au Saint-Esprit,
1: comme il était au commencement, maintenant et toujours, dans les siècles des siècles. Amen.
2: Au nom du Père, et du Fils, et du Saint-Esprit. Amen.

0: Bonjour chers auditeurs, vous écoutez l'émission La Bible en question, au micro Catherine Mann et Anne-Marie Arbitre. Bonjour Anne-Marie.
1: Bonjour Catherine, ravie d'être avec vous.
0: Nous continuons notre lecture du livre des Proverbes pour confronter ces proverbes à notre vie moderne, pour voir si cette sagesse populaire ancienne a encore du sens aujourd'hui et comment nous pourrions la rendre peut-être plus actuelle. Nous nous étions arrêtés lors de la précédente émission à la fin du chapitre 13, donc reprenons notre lecture au chapitre 14, dont déjà le premier verset nous rappelle qu'un des grands problèmes, c'est la traduction de ces textes hébreux en français. Que selon donc nos différentes Bibles, les variations peuvent être vraiment importantes. Je vous lis ce verset 1. Donc, qui est un exemple de ces difficultés. Par exemple, Maretsu dit ceci, « Dame sagesse bâtit sa maison, dame folie renverse la sienne de ses propres mains. » L'idée du proverbe est donc de nous présenter la sagesse et la folie personnifiées en femme, donc un genre d'allégorie. C'est à peu près la même chose dans la Bible de Jérusalem qui dit « La sagesse bâtit sa maison, la folie de sa main la renverse. » Mais la traduction œcuménique traduit par « Une femme sage a construit sa maison, mais une folle peut la renverser de ses propres mains. » Donc ici, pas du tout d'allégorie de la sagesse, mais une opposition entre deux femmes potentiellement réelles, donc une sage et une folle. Donc, que comprendre ? On parle de la sagesse contre la folie ou de femmes qui peuvent être sages ou folles ? À mon avis, c'est pas du tout la même chose.
1: Non, c'est pas la même chose. Donc, je pense que, bon, comme on l'a fait précédemment, on va en revenir au texte original hébreu. Donc là, André Chouraki nous en donne une traduction littérale, qui est, je vous le lis, « La sagesse des femmes bâtit sa maison, la démence de ses mains la démolit. » Alors, là, on voit que, ben, franchement, ça ne résout rien à notre problème. Parce que la sagesse bâtit sa maison. Mais pourquoi la sagesse des femmes ? Donc, par rapport à ce pluriel, on devrait amener donc la sagesse des femmes bâtit leur maison. Alors que c'est sa maison. Donc, maison au singulier. C'est donc la sagesse dont on parle, hein, mais quel rapport particulier avec les femmes ? Alors, est-ce que ce ne sont pas généralement les hommes qui bâtissent les maisons ? Mais bon, bref. Donc, c'est quand même un verset bizarre qui nous montre bien les difficultés de l'interprétation et donc du choix de la Bible que nous lisons. Alors, recentrons-nous sur celle qui nous sert habituellement de référence, hein, la traduction officielle liturgique, donc qui est parue en 2013. Alors, cette Bible-là tranche la question en disant, je vous lis, « Sagesse de femme » au singulier, bâtit sa maison, folie la détruit de sa propre main. Donc, ben voilà, contentons-nous de cette traduction, même si cela n'est pas pourquoi spécialement deux femmes. Hein, bon. Nous pouvons finalement retenir de ce proverbe que l'opposition entre sagesse qui est constructive et folie qui est destructrice. Et bon, c'est quand même un thème récurrent dans les proverbes, qui ne nous apprend pas grand-chose en fin de compte.
0: Sauf peut-être que la sagesse reste le modèle à suivre,
1: oui,
0: et que ce modèle est féminin.
1: Ah oui.
0: Donc de nos jours, le proverbe pourrait servir à encourager la promotion de la femme, peut-être. En tout cas, le verset suivant est lui aussi malheureusement problématique. Voici ce que dit la traduction de la Tobe. Qui se conduit avec droiture craint le Seigneur. Qui se dévoie le méprise. La traduction liturgique dit ceci, qui craint le Seigneur marche avec droiture, qui dévie en ses chemins le méprise. Donc le sens est relativement le même. Aimer Dieu, c'est suivre le droit chemin. Mais qu'est-ce qui est le droit chemin? Qu'est-ce qui le définit? Parce que du point de vue de la tradition juive, c'est certainement l'obéissance aux 613 commandements de Dieu que la Bible contient. Mais pour nous, chrétiens, aujourd'hui, à quels critères peut-on se référer pour dire que l'on marche droit ? Probablement en obéissant au commandement du Christ, qui est l'amour, donc aux règles morales qui en découlent. Mais l'histoire nous a montré que ces règles variaient souvent avec l'évolution du monde. Chacun voit l'amour à sa porte. Par contre, un repère qui est resté très fort dans la tradition de l'Église, c'est la loi naturelle, c'est-à-dire l'ordre du monde voulu par le Créateur. Mais là aussi, l'intervention humaine a tellement bouleversé l'ordre naturel de la création que c'est quand même difficile de s'y retrouver.
1: Vraiment, les problèmes écologiques du moment vont peut-être nous obliger quand même à y regarder de plus près pour retrouver l'ordre naturel qui soit le reflet de ce que Dieu a souhaité pour la vie humaine. Maintenant, on pourrait presque dire que c'est plutôt pour la survie de l'humanité. Car il est évident qu'il y a une certaine urgence à comprendre en quoi peut consister le droit chemin de nos jours. Alors, proverbe suivant, donc on est au verset 3, toujours au chapitre 14. Donc là, ça revient sur l'antagonisme sagesse-folie, en disant « La bouche de l'insensé pointe l'orgueil, les lèvres des sages s'en garderont ». Et c'est intéressant de voir que là, l'orgueil est présenté comme une sorte de folie. Il est quand même vrai que, l'enflure de l'estime de soi ne fait bien souvent que camoufler un profond vide intérieur. Donc l'orgueil est nourri surtout par des illusions qu'on se fait sur soi-même. Bon, et à contrario, ce sont souvent les gens les plus remarquables qui vont faire preuve d'humilité, parce qu'ils sont conscients des réalités. Socrate, donc connu comme le plus grand des philosophes, disait très simplement « Tout ce que je sais, c'est que je ne sais rien ». Donc, même aujourd'hui, on peut qu'être d'accord avec ce proverbe. Alors, par contre, le proverbe suivant, le verset 4, paraît vraiment anachronique maintenant. Je vous le lis. « Nulle bête de trait, la mangeoire est vide. Les récoltes sont belles quand le taureau est fort. »
0: Ah oui, ça c'est vraiment la description.
1: C'est un monde particulier.
0: C'est un mode de vie rural que nous ne pratiquons plus, au moins dans nos régions. Il n'y a plus ici de charrues tirées par des animaux, mais des beaux tracteurs de plus en plus sophistiqués. Et les récoltes ne dépendent plus de la force des taureaux, mais plutôt du prix qu'on a mis à l'achat pour le tracteur. Et certains valent de véritables fortunes. Quelle transposition pourrait-on faire de ce proverbe pour aujourd'hui? Pour être bon producteur, compétitif, le cultivateur, il doit investir beaucoup. Et il y a parfois une certaine injustice financière difficile à surmonter, parce qu'en s'endettant beaucoup au départ, on est contraint de produire beaucoup, et malheureusement, il reste toujours des paramètres incontrôlables dans l'agriculture. Les aléas climatiques, leurs conséquences, comme les incendies ou les inondations, et puis le développement de maladies des végétaux. Il suffit d'une ou deux mauvaises années pour ruiner complètement une exploitation agricole. Je pense au nombre d'agriculteurs poussés au désespoir, parfois jusqu'au suicide, on le dit tous les jours.
1: Ouais.
0: Tout est devenu beaucoup plus compliqué qu'à l'époque des proverbes, où on a l'impression qu'il suffisait d'un peu de bonne volonté pour voir son travail bien récompensé. Nous avons déjà vu quelques proverbes qui condamnent la paresse et exhortent à l'effort. Voilà. Mais il me semble bien qu'aujourd'hui, l'effort ne suffit plus pour faire face aux contraintes financières.

0: Vous écoutez Radio Grand Ciel, l'émission La Bible en question. Nous parlons du livre des Proverbes pour essayer d'en retirer quelques enseignements pour aujourd'hui. Nous sommes au chapitre 14 et nous allons maintenant regarder le verset 6 qui va encore nous demander de choisir parmi les différentes traductions. Lisons d'abord la traduction liturgique. L'insolent cherche la sagesse, mais en vain. Le savoir est à la portée de l'homme intelligent. Voilà. Pourquoi l'insolent ne trouverait-il pas la sagesse? Donc, on va voir une autre traduction. La Tob dit plutôt, l'esprit fort cherche-t-il la sagesse? Point d'interrogation, il ne trouve rien. Mais pour l'homme intelligent, le savoir est aisé. Donc, voilà. Ici, c'est un esprit fort qui serait opposé à l'homme intelligent. Est-ce plus clair? Pas sûr. Autre proposition, celle de la Bible de Jérusalem. Le railleur poursuit la sagesse, mais en vain. À l'homme intelligent, le savoir est chose aisée. Voilà donc un railleur opposé à l'homme intelligent. Et c'est aussi la traduction que choisit Chouraki. La Bible Crampon, par contre, dit « Le moqueur cherche la sagesse, mais ne la trouve pas. Mais pour l'homme intelligent, la science est facile. » Autre Bible, Maretsu, a choisi de dire « Le moqueur aussi, mais l'homme intelligent disparaît. Il est remplacé par l'homme entendu. » À l'homme entendu, la science est aisée. Pas beaucoup plus clair non plus. Alors, arrêtons là, parce qu'il y a encore d'autres possibilités, mais déjà, choisissons.
1: Oui, mais ce qui me semble un peu étrange, c'est de dire que pour l'homme intelligent, le savoir et la science sont accessibles facilement. Bon, bah, c'est un petit peu en français des portes ouvertes, là. Hein. Mais l'homme entendu, bon, l'homme entendu, qu'est-ce que c'est? Alors, notons que la Bible en français courant a choisi plutôt de dire « celui qui réfléchit ». Ce qui me paraît quand même une meilleure solution, hein, car bah, tout le monde n'est pas forcément intelligent, mais je pense que tout le monde est capable de réfléchir, hein, en principe. C'est plus, voilà, la réflexion, c'est plus une disposition intérieure à être attentif, prudent, consciencieux, plutôt qu'une compétence purement intellectuelle. Alors là, on peut mieux comprendre l'opposition, hein, à l'attitude d'un moqueur, qui est, lui, mépris, indifférence, superficialité, quelquefois. Donc, en résumé, il me semble qu'un bon choix de traduction serait plutôt « c'est en vain que le moqueur cherche la sagesse, mais pour celui qui réfléchit, c'est chose facile ». Bon, on aurait alors là une exhortation plus simple à comprendre qui signifierait chercher la sagesse avec sérieux pour avoir de bons résultats, mais pas avec la légèreté du moqueur, quoi. Il me semble que ce serait plus cohérent, en tout cas plus efficace, hein, pour que ce proverbe puisse être utile aujourd'hui.
0: Voilà qui nous rappelle pourquoi il y a sans cesse de nouvelles traductions de la Bible. En fait, on essaie toujours de rester au plus près du contexte de l'époque, pour être plus facilement compréhensible pour tous. Et je suis sûr que ça nous promet encore beaucoup de futures traductions, parce que c'est un travail à l'infini. En attendant, ça nous oblige à avoir plusieurs traductions pour les comparer. Or, tout le monde n'a pas le temps de faire ça, et peut-être même pas la place d'avoir chez soi une douzaine de Bibles différentes. C'est déjà beaucoup d'en lire une. Mais il faut quand même essayer de faire le bon choix quand on l'achète. Et les critères, c'est un peu mystérieux. Ensuite, continuons notre livre des Proverbes au chapitre 14, parce qu'au verset 9, on retrouve toujours la même problématique d'opposition de sages et de fous, mais cette fois par rapport aux religieux. Les fous se moquent des sacrifices d'expiation. Les gens honnêtes y trouvent grâce. Donc c'est dire finalement que c'est notre comportement qui va toujours déterminer les résultats de nos actions et que même la grâce de Dieu peut rester sans effet sur quelqu'un qui s'en moque. Ouais, c'est probable, c'est plume de canard. Passons maintenant au verset suivant qui est, par exemple au verset 10, qui est assez étrange. Je vous le lis. Seul le cœur connaît sa peine, et à sa joie, nul ne prend part. Vous voyez, comme c'est une étonnante réflexion sur l'incommunicabilité et la solitude. Voilà, c'est une fatalité qui nous est présentée comme ça. Est-ce une attitude de sagesse qui nous est proposé là.
1: Moi, je vois pas ce que cela a de positif, en tout cas. Hein. La vie chrétienne nous incite plutôt au partage, hein, de joie comme des peines. Hein. Si je me souviens bien, saint Paul, dans sa lettre aux Romains, dit ceci au chapitre 12, verset 15. Réjouissez-vous avec ceux qui sont dans la joie, pleurez avec ceux qui pleurent. N'est-ce pas exactement le contraire de ce que dit ce proverbe ? Bon. Ou est-il une réflexion simplement philosophique, hein, pour remarquer que chacun est unique et différent, et si c'est cela, je comprends surtout que c'est une bonne raison justement d'essayer de sortir de soi pour s'intéresser aux autres. Que ce soit difficile, c'est évident, hein, mais toute la religion ne se fonde-t-elle pas sur ce commandement d'amour, hein, donc sur une obligation de se mettre en relation avec l'autre, de faire communiquer les individus et non pas les enfermer dans leur solitude. Je ne comprends pas, hein, ce que veut dire ce proverbe qui pose comme base que de toute façon, comme personne ne peut me comprendre, et ça sert à rien d'essayer d'exprimer quoi que ce soit. Ni en peine, ni en joie. Moi, je trouve ça tellement déprimant. Mais c'est pas le seul verset, hein, où j'ai l'impression que Salomon, là, n'était pas vraiment optimiste. Le verset 13, un peu après, dit « Même dans le rire, un cœur peut s'attrister, et au terme, la joie se change en affliction. » C'est vraiment démoralisant, tout cela. Hein.
0: C'est pas joyeux, mais rien ne nous dit, dans le fond, que la sagesse doit être synonyme d'optimisme.
1: Oui.
0: Il me semble plutôt qu'elle incite au réalisme dans la vie. Et le fait est là, la vie, c'est pas toujours très amusant. Alors, autant y être préparé par les proverbes pour ne pas être déçu. C'est une façon de présenter. Hein. Mais je reviens sur un verset qu'on a passé juste avant, le verset 12, parce qu'il demande aussi à être regardé de plus près. Parce que sinon, il nous fait désespérer. Je vous le lis dans la traduction liturgique. Il y a un chemin qui semble droit, mais au terme, ce sont des chemins de mort. Alors, dans la Bible de Maretsu, se traduit comme ça. Il y a telle voie qui paraît droite à un homme, mais dont l'issue est le chemin de la mort. C'est la même traduction choisie par la Bible Crampon. Légère variante dans la Bible de Jérusalem. Tel chemin paraît droit à quelqu'un, mais en fin de compte, c'est le chemin de la mort. Et la Tob dit qu'elle juge droit de sa conduite, mais en fin de compte, elle mène à la mort. Donc, pour une fois, on aimerait bien qu'il y ait des problèmes de traduction pour trouver où est le problème pour améliorer le sens du proverbe.
1: Non.
0: Mais non, il n'y a pas moyen parce qu'ils sont sinistrement les mêmes partout. Si je comprends bien, c'est donc que même si on est plein de bonne volonté et de désir de bien faire, on risque de foncer dans une mauvaise direction et de tomber dans la mort et le néant. Donc c'est totalement effrayant.
1: On va essayer de reprendre un petit peu, de se reprendre, hein. Oui et non. Hein. Parce que ça pousse à comparer ce passage des évangiles où les disciples ont la même réaction face à Jésus. En lui disant, c'est dans Luc, chapitre 18, verset 27. Alors les disciples lui demandent à Jésus, « Alors, qui peut être sauvé ?» Et Jésus répond, « Ce qui est impossible aux hommes est possible à Dieu. » Donc, tant pis si nous ne pouvons pas trouver le chemin de la vraie vie par nous-mêmes, hein, parce qu'en fait, tout dépend de la grâce de Dieu. Et il n'y a donc qu'à s'en remettre à lui et à sa miséricorde, avec confiance. Voilà. Donc, le proverbe sert simplement à prendre conscience que personne n'est parfait et que tout le monde peut se tromper. Bon, là non plus, c'est pas pessimiste, hein, là plutôt, si on prend ça sur le côté réaliste, voilà. Alors, la suite du texte nous invite quand même à mettre l'accent sur la prudence et la vigilance, hein, pour ne pas faire n'importe quoi. Le verset 15, il dit « Le naïf croit tout ce qu'on lui dit. L'homme avisé regarde où il met les pieds. » Alors, donc, être naïf n'est pas vraiment une qualité pour la sagesse, hein, c'est plutôt faire preuve d'immaturité. C'est encore pointé comme un manque de réalisme, parce que c'est un fait, hein, tout le monde ne dit pas la vérité, et un adulte responsable se doit de faire preuve de discernement. Et ce proverbe est surtout parfaitement adapté à notre société, où je vois sur Internet, où sont lancés sans cesse des fake news, là, des mensonges, qui sont généralement plutôt conçus pour nuire plutôt que de donner de l'information.

0: Vous écoutez l'émission La Bible en question à propos du livre des Proverbes dont nous parcourons toujours le chapitre 14. Et on vient de voir le verset 15 qui critiquait la naïveté. Et ce thème revient aussi au verset 18 qui dit « Les naïfs ont en partage la bêtise, la science est la couronne des gens avisés. » Bon là c'est très clair, hein. Les naïfs sont franchement un peu bêtes. Donc soyons avisés, c'est-à-dire prudents, réfléchis, parce que c'est stupide de croire tout ce qu'on nous raconte. La Bible conseille de former et d'exercer son jugement pour ne pas risquer d'être manipulé par des malveillants ou des ignorants. Et pourtant, juste après, un autre proverbe va venir peut-être contredire tout ça. Je vous le lis, verset 19. « Les mauvais s'inclineront devant les bons. Les méchants attendront à la porte du juste. Hein » Est-ce que ce n'est pas incroyablement naïf de croire que les bons seront toujours vainqueurs des méchants ? Est-ce que ça, c'est réaliste ?
1: Moi, je ne crois pas. Hein. Sinon, les méchants auraient déjà arrêté de la méchanceté pour ne pas être humiliés par les bons. Alors, c'est un proverbe pour se donner du moral et se réconforter quand tout va mal. Il redonne l'espérance un petit peu en cas de coup dur, un peu comme le ferait la méthode Coué. Hein. Voilà. Tout va s'arranger, pas de problème. Ou alors, il faut comprendre ce problème à l'échelle de l'histoire humaine tout entière et voir que le salut apporté par le Christ finira par vaincre, puis par faire disparaître le mal. Alors, avec cette perspective eschatologique, la foi nous oblige à être d'accord avec cette vision positive. Mais pour notre petit quotidien, c'est moins sûr. Et c'est d'autant plus étonnant dans la bouche de Salomon, qui a composé les Proverbes, donc, si on pense qu'il a aussi écrit le livre de l'Ecclésiaste, où là, il dit franchement le contraire. Si on reprend quelques extraits, au chapitre 9, verset 11, je vous le lis. « J'ai vu sous le soleil que la course n'est pas donnée aux plus rapides, ni aux braves la victoire, ni aux sages le pain, ni aux avisés la richesse, ni aux intelligents la faveur, car il y a pour chacun d'eux des temps et des contre-temps. » Et un petit peu plus loin, on est toujours dans le chapitre 9, mais là, verset 14. « Mieux vaut la sagesse que la force, et pourtant la sagesse du pauvre est méprisée, sa parole n'est pas écoutée. » Voilà, donc ce passage-là, l'Ecclésiaste, contredit quand même l'idée que les mauvais vont s'incliner devant les bons, je pense. C'est comme ça que je comprends.
0: Oui, c'est contradictoire, mais la tradition d'Israël considère en fait que Salomon n'a pas écrit ses textes au même moment dans sa vie. On dit qu'il a écrit le Cantique des Cantiques dans sa jeunesse et les Proverbes dans sa maturité, alors que l'Ecclésiaste, il l'écrit à la fin de sa vie et que ça pourrait expliquer un changement de point de vue progressif pour arriver un peu désabusé dans son grand âge, parce qu'il a vu beaucoup d'injustices tout au long de sa vie. Mais je crois que sur l'essentiel, il ne change pas vraiment d'avis. Il sait bien que même s'il n'est pas reconnu, le sage sera toujours plus heureux que l'insensé. Parce que la récompense, c'est la sagesse en elle-même. Son bonheur, c'est la connaissance des commandements de Dieu et la mise en pratique. Et tout le reste n'a vraiment pas d'importance. Joie, peine, ça passe. Et c'est pour ça que l'Ecclésiaste, vous connaissez, vanité des vanités. Mais si on lit le dernier verset de l'Ecclésiaste, ça explique beaucoup de choses, je vous le lis. « Pour conclure ses paroles et tout bien considérer, crains Dieu et observe ses commandements, tout est là pour l'homme. Dieu mettra en jugement toutes les actions, tout ce qui est caché, bon ou mauvais. » Voilà, Salomon croit toujours à la rétribution, il y a une justice divine. Même si ce n'est pas dans cette vie-ci. Mais quand il écrit les Proverbes, on peut penser il n'est pas encore tout à fait vieux et il croit encore que ce monde-ci va aboutir à quelque chose de bien. Les sages et les bons auront la victoire sur les fous et les méchants.
1: Oui, ce qui n'empêche pas d'être lucide en constatant la méchanceté des hommes. Parce que, les versets suivants, verset 21, on est toujours dans le chapitre 14. Un pauvre est rejeté, même par son ami, Mais il y a foule pour aduler le riche. Qui méprise son prochain est un pécheur. Heureux qui a pitié des petites gens. » On constate qu'il s'est transformé en, peut-être en notre proverbe moderne. Il vaut mieux être riche et en bonne santé que pauvre et malade. Parce que les faibles ne sont pas très appréciés en général. Mais on peut voir ici une expression qui annonce déjà les béatitudes de Jésus. Heureux qui a pitié des petites gens, etc. La sagesse n'est pas du côté des puissants, riches et égoïstes, que le proverbe dénonce clairement comme pécheurs. Le verset 24, un peu plus loin, dira que la couronne des sages est leur richesse. Pas une richesse matérielle, mais une richesse plutôt spirituelle, celle qui assure l'approbation de Dieu lors du jugement. Mais ce qui me semble difficile à intégrer dans la vie d'aujourd'hui, c'est plutôt cette idée de jugement, souvent compris comme un terme judiciaire d'un procès qui nous est fait en fin de vie pour nous condamner ou nous acquitter. Tout cela est vraiment rébarbatif. D'ailleurs, là aussi, cette crainte de Dieu dont parlent les versets 26-27, moi j'ai du mal à comprendre qu'on puisse ainsi valoriser la peur un peu, la peur de Dieu.
0: Oui, ça fait marcher les gens, mais lisons ces versets 26-27. La crainte du Seigneur assure puissamment. Il est un refuge pour ses enfants. La crainte du Seigneur est source de vie. Elle détourne des pièges mortels. Voilà. Visiblement, quand même, la crainte, elle est associée ici à des notions positives. Le refuge, la source de vie. Donc, il y a sûrement une bonne et une mauvaise manière d'interpréter le mot crainte, qui semble, dans ces proverbes, devoir plutôt s'accorder avec une grande confiance en Dieu. Par contre, si on se focalise sur la crainte d'un jugement terrible, si on sombre dans la culpabilité, parce qu'on est désobéissant à Dieu et à ses commandements, c'est vrai que la foi peut devenir complètement angoissante. Et en fait, on est alors très loin du premier des commandements, qui est lui d'aimer Dieu. Nous devons donc arriver à interpréter le mot crainte comme un synonyme de considération respectueuse devant la grandeur et la puissance de Dieu. Aimer Dieu, mais sans perdre la conscience de notre réalité, de toute petite créature. Donc, craindre Dieu, c'est l'admirer.
1: D'accord.
0: Mais aussi reconnaître son autorité, avoir en lui le Seigneur de nos vies, auquel nous voulons obéir sans réserve. Mais ça, c'est quand même vrai que l'idée d'obéissance au commandement n'est pas non plus très bien comprise de nos jours. C'est très connoté Ancien Testament.
1: Oui, effectivement. Et il semble que Jésus a plutôt combattu le légalisme des pharisiens, qu'il a voulu apporter une relation à Dieu plus libre et sincère. Mais bien sûr, cela n'enlève rien au respect qui est dû au Seigneur. Dans ce sens-là, les proverbes sont toujours d'actualité. Le proverbe 29, du verset 29, donc toujours dans notre chapitre 14, également garde encore toute sa valeur. L'homme patient a du discernement. L'impulsif arbore sa folie. Donc ce proverbe peut être actualisé sous la forme la colère est mauvaise conseillère. Un conseil qui mérite d'être toujours à l'honneur parce qu'il nous incite à garder la tête froide pour avoir l'esprit clair. Car de cela dépend la valeur de notre regard sur la réalité du monde. Pour avoir plus de discernement donc, et évaluer la vérité des événements, nous devons avoir une sorte d'hygiène de la raison pour ne pas projeter nos propres problèmes ou nos délires sur les autres. C'est intéressant que le proverbe, dans la traduction de la Bible liturgique, dit « homme patient ». Parce que la patience est ici un moyen de supporter, de ne pas réagir trop vite, pour d'abord avoir le temps de bien examiner comment il convient de répondre. C'est finalement prendre le temps de réfléchir pour bien agir. Je suis certaine qu'il y aurait moins de conflits dans toute l'humanité si on s'imposait un petit peu cette discipline de recul. L'impulsivité provoque des discordes qu'on a ensuite beaucoup de mal à résoudre. Et c'est finalement une perte de temps.
0: Oui, c'est sûr, c'est plein de bon sens, mais je ne suis pas sûre que les humains puissent ou veulent fonctionner ainsi en privilégiant la réflexion et la patience. On voit surtout beaucoup de jugements hâtifs et superficiels qui engendre ensuite une violence dont il semble qu'on ne peut décidément pas se passer. Sur ce constat, alors vous verrez vous-même si c'est pessimiste ou réaliste, nous terminons cette émission, nous vous disons au revoir chers auditeurs et à bientôt pour la suite de notre lecture des proverbes.
1: Au revoir Catherine, au revoir à tous.

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1: Madame, monsieur, bonjour et bienvenue sur Point d'Orgue, votre rendez-vous de musique sacrée. Je suis très heureux de vous retrouver pour un nouveau numéro consacré aux merveilles du répertoire. Et aujourd'hui, je vous propose de voyager à travers plusieurs siècles de musique sacrée, mais également et surtout à travers plusieurs manières de vivre la messe. La messe, vous le savez, c'est pas seulement un texte et un moment liturgique, c'est aussi le reflet d'une époque, d'une société, d'une foi, et parfois même de circonstances très personnelles dans lesquelles se trouve le compositeur. À travers trois œuvres, aujourd'hui, nous allons entendre trois visages très différents de la musique religieuse, avec, dans un premier temps, Jean-Sébastien Bach, vous savez, ce grand musicien du XVIIIe siècle, de l'Allemagne luthérienne, avec une musique monumentale, jubilatoire et virtuose. Elle exprime la joie de la résurrection. Ensuite, on va entendre un deuxième compositeur, William Byrd. Pour ce faire, nous retournerons en Angleterre à la fin du XVIe siècle. Le catholicisme y est alors persécuté et sa musique est au contraire d'une grande intériorité presque dépouillée et elle semble nous faire entrer dans une célébration discrète vécue dans la clandestinité. Et enfin, nous arriverons au XXe siècle avec Francis Poulenc, un compositeur qui, après avoir pris ses distances avec la foi de son enfance, retrouve le chemin du catholicisme après un événement très tragique. Son Gloria, écrit en 1959, est une œuvre spectaculaire, profondément personnelle, où la joie côtoie l'intériorité, et même, vous allez l'entendre, une forme d'humour typique de Poulenc. Trois compositeurs donc, trois époques différentes, et donc trois façons de mettre en musique le sacré, et nous allons commencer, sans plus attendre, avec Jean-Sébastien Bach. Et comme bis repetita placent, je vous parle encore et toujours de Jean-Sébastien Bach. Alors vous allez finir par connaître sa biographie mieux que moi. Je vous rappelle, il est né en 1685 et il est mort en 1750. C'est une date importante dans l'histoire de la musique parce que 1750, pour les musicologues, ça correspond à la fin de la période baroque et ça ouvre la période du classique avec les grands compositeurs comme Mozart et Haydn, par exemple. On revient à Bach, il est évidemment, vous le savez, l'une des figures majeures de la musique occidentale, mais il faut se souvenir qu'il se considère avant tout comme un musicien au service de la liturgie, c'est d'ailleurs pour ça qu'il n'a jamais composé d'opéra. Alors la cantate qui nous intéresse aujourd'hui, enfin l'extrait de la cantate, c'est la 31, et destinée au dimanche de Pâques, elle a été créée à Weimar en 1715, alors que Bach est encore relativement jeune, et le titre signifie « le ciel rit, la terre jubile ». Donc le tableau est posé, nous sommes immédiatement dans une musique de fête, et Bach va traduire cette joie pascale dans une écriture particulièrement brillante, vous allez entendre. Alors la cantate commence, comme c'est souvent le cas, par une sonate instrumentale qui fait entendre un son particulièrement riche avec une instrumentation extrêmement fournie, des cordes, des vents, des trompettes, des timbales, bref, tout ça qui rend une atmosphère à la fois très solennelle et extrêmement joyeuse et qui donne vraiment le ton, évidemment, puisqu'on se trouve le jour de Pâques et donc la fête de la résurrection du Christ. Alors je vous donne la traduction du texte du premier chœur que vous allez entendre. « Le ciel rit ». La terre jubile et le créateur de la terre et du ciel est aujourd'hui ressuscité. Alors Bach construit ici un véritable mouvement d'exaltation, d'ailleurs ça va avec le texte. Donc après avoir entendu cette sonate instrumentale, le chœur va commencer de manière tout aussi triomphale avec une écriture, vous allez l'entendre, très travaillée, extrêmement complexe et très difficile. Les voix vont se superposer avec des lignes mélodiques d'une grande complexité et pourtant, et c'est là le génie de Bach, l'ensemble reste extrêmement énergique et lisible. Et puis brusquement, vous allez entendre au milieu de ce premier chœur, vous allez avoir la musique qui va s'apaiser. C'est comme si Bach ménageait l'auditeur, puisque n'oubliez pas que ces cantates se faisaient dans le cadre de l'office. La texture devient plus légère, comme si la musique contemplait un instant le mystère qu'elle vient d'annoncer. Et finalement, à la fin de ce chœur, le caractère triomphal revient. Bach propose donc, vous allez entendre, une alternance entre jubilation, contemplation et de nouveau une joie renouvelée qui me paraît ici particulièrement intéressante et que je voulais vous proposer. Alors chez Bach, vous avez effectivement tout un espace musical qui semble s'ouvrir et nous allons donc entendre maintenant les deux premiers numéros de cette cantate. D'abord la sonata instrumentale, puis le premier chœur dans une interprétation très inspirée du Netherlands by Society dirigée ici par René Jacobs.

pas mal comme musique. Évidemment, à chaque fois que Bach exprime les textes de ces fameux chorales luthériens et qu'il les sublime à sa manière, ça donne toujours lieu à des chefs-d'œuvre. Bien entendu, je vous invite à découvrir l'entièreté de cette cantate absolument sublime. Alors, nous venons d'entendre une musique où la résurrection était véritablement proclamée à pleine voix, mais il faut savoir que quelques décennies plus tôt, et de l'autre côté de la Manche, la situation religieuse était radicalement différente. Nous allons maintenant rencontrer William Byrd. Il est né en 1540 et il meurt en 1623. Il est l'un des plus grands compositeurs anglais de la Renaissance et il vit sous différents souverains dans une Angleterre profondément bouleversée par les conflits religieux qui suivent la réforme anglaise. Alors Byrd est catholique, il est resté d'ailleurs catholique toute sa vie, dans une Angleterre devenue officiellement protestante. Et c'est cette situation qui n'est pas seulement théorique, parce que la pratique du catholicisme peut être dangereuse, et les catholiques doivent parfois célébrer leur foi dans la clandestinité. Alors pourquoi est-ce que je vous parle de la clandestinité? C'est parce qu'en fait, cette réalité donne une résonance particulière à ces trois messes pour voix seule. La messe à quatre voix est une œuvre d'une étonnante simplicité, et c'est vraiment cette simplicité d'ailleurs qui nous frappe lorsqu'on l'écoute. Parce que là où Bach, comme on vient de l'entendre, pouvait déployer un orchestre et une polyphonie extrêmement spectaculaire, hein, puisqu'il était installé dans la ville, il avait derrière lui tout le chapitre de la ville, Byrd, lui, écrit sans presque d'effet extérieur, quatre voix simplement suffisent. Mais ces quatre voix créent, vous allez l'entendre, un espace d'une extraordinaire profondeur, parce que la musique de Byrd semble ne jamais chercher à s'imposer. Elle nous invite en fait plutôt à entrer dans le texte liturgique. Alors nous allons entendre ici le Sanctus et le Benedictus qui sont interprétés par les Talis Scholars sous la direction de Peter Phillips. Et dans le Sanctus, Byrd fait entendre cette proclamation « Saint, Saint, Saint le Seigneur, Dieu de l'univers », puis dans le Benedictus « Béni soit celui qui vient au nom du Seigneur ». Et c'est là où il y a quelque chose de très paradoxal dans cette musique, là où Bach, lui, aurait pu faire quelque chose de triomphal, et d'ailleurs il a fait, hein, si vous écoutez sa messe en si, là il y a une grande pureté chez Byrd, une grande beauté également, mais également une forme de retrait, et c'est peut-être justement ce qui rend cette messe si émouvante lorsqu'on connaît les circonstances dans lesquelles Byrd compose et pratique sa foi. La messe ici n'est pas une grande manifestation publique, elle devient une prière partagée à voix basse. Profitez donc de ce chef-d'œuvre signé William Byrd pour sa messe à quatre voix.

Le raffinement et l'intimité de la musique de William Byrd, un immense compositeur qui mérite qu'on se penche un peu plus sur la totalité de ses œuvres. Bien sûr, si cet extrait vous a plu, je vous invite à découvrir toute la messe à quatre voix ainsi que le reste de ses messes. Alors maintenant, après Bach et Byrd, nous allons faire un bond de plusieurs siècles et nous allons atterrir au 20e avec Francis Poulenc, né en 1899 et mort en 1963. Il est l'un des membres les plus célèbres du groupe des Six, vous savez, ce groupe de compositeurs français qui, dans les années 1920, cherche notamment à se démarquer du romantisme et de certains excès, en tout cas c'est ce qu'il juge, de la musique française de la génération précédente. Et il faut d'ailleurs savoir que c'est une réponse au groupe des musiciens russes. Alors Poulenc entretient avec la religion une relation particulièrement personnelle et extrêmement intéressante. La mort de son père en 1917 avait éloigné Poulenc du catholicisme de son enfance, mais en 1936, c'est la mort du compositeur Pierre-Octave Ferroux, tué dans un accident de voiture, qui va provoquer chez lui une véritable crise spirituelle. Et Poulenc va alors se rendre en pèlerinage à Rocamadour, et c'est ce pèlerinage qui va raviver sa foi. Il y compose les litanies à la Vierge Noire qui sont aujourd'hui extrêmement célèbres et qui deviennent la première d'une longue série d'œuvres religieuses. Et cette histoire est évidemment essentielle pour comprendre le Gloria que nous allons entendre. Alors la Kusevitz Music Foundation, qui a d'ailleurs passé beaucoup de commandes à des grands compositeurs, parmi lesquels Messiaen par exemple, proposa d'écrire une nouvelle œuvre à Poulenc qui composa son Gloria. Alors Poulenc le raconte de cette manière. D'abord, ils m'ont demandé une symphonie. Je leur ai dit que je n'étais pas fait pour les symphonies. Ensuite, ils m'ont demandé un concerto pour orgue. Je leur ai dit que j'en avais déjà fait un et que je ne voulais pas en écrire un autre. Finalement, ils m'ont dit « Très bien, alors faites ce que vous voulez ». Et c'est ce qu'il va faire avec un Gloria, mais pas un Gloria intégré dans une messe complète. Alors, il faut savoir qu'en 1937, Poulenc avait composé une messe en sol majeur qui contient naturellement un Gloria. Et lorsqu'il compose celui-ci en 1959, il reprend précisément cette tonalité de sol majeur, mais il isole le Gloria comme une œuvre autonome. Alors, c'est un procédé qui est d'ailleurs assez connu, qui a une longue histoire dans la musique occidentale. Monteverdi, Vivaldi, Charpentier, Handel ou encore Mendelssohn ont eux aussi isolé le Gloria de la messe pour en faire une œuvre indépendante. Mais le Gloria de Poulenc, vous allez l'entendre, est profondément marqué par son époque. Alors d'abord, il est monumental. On a un grand orchestre avec un chœur et une soprano solo. Et surtout, il est extrêmement contrasté, comme souvent d'ailleurs dans la musique de Poulenc. Alors on va y retrouver les codes habituels, la majesté, la douceur, la prière, la danse et l'ironie, parfois avec une joie presque insolente. Cette pièce d'ailleurs a pu choquer lors de sa première parisienne, et elle a choqué. Et Poulenc écrira à son sujet « Mon Gloria est une grande œuvre symphonique chorale. La deuxième partie a fait scandale. Je me demande pourquoi. J'ai pensé, en l'écrivant, à ces fresques de Gozzoli où les anges tirent la langue et aussi à ces graves bénédictins que j'ai vus un jour jouer au football. » Cette remarque est particulièrement révélatrice de Poulenc parce qu'il refuse une vision exclusivement hiératique du religieux. Pour lui, les anges peuvent être joyeux, les religieux peuvent jouer au foot et la musique sacrée peut donc être à la fois profondément croyante et pleine de vie. Alors Poulenc pense ici aux fresques du 15e siècle de la chapelle des mages du palais Medici Riccardi à Florence, dans lesquels Benozzo Cozzoli représente des anges chanteurs dont les bouches ouvertes laissent deviner la langue. Et c'est cette image qui explique en partie l'étonnante liberté du Gloria. Alors bien sûr, le reste s'explique dans la vie de Poulenc lui-même. Mais le reste de l'œuvre, c'est aussi se faire très intime. Et c'est précisément ce que nous allons entendre dans le troisième mouvement, Domine Deus. C'est à ce moment que Poulenc, donc c'est le troisième morceau du Gloria, fait entrer la soprano solo enfin. Le texte est celui du Gloria. Seigneur Dieu, roi du ciel, Dieu le Père Tout-Puissant, Seigneur Fils unique Jésus-Christ, Seigneur Dieu, agneau de Dieu, le Fils du Père. Et après les mouvements précédents, où le chœur et l'orchestre peuvent occuper tout l'espace, ici Poulenc va créer un dialogue beaucoup plus intérieur avec la soprano qui devient une voix individuelle au milieu de la masse chorale. Alors pour la création, qui s'est faite à Boston en 1961, le chef français Charles Munch avait choisi Adela Addison, qui était une grande interprète de la scène américaine.
Et pourquoi est-ce que je vous parle de cette voix? C'est parce que Poulenc avait une idée très précise du type de soprano qu'il souhaitait, parce qu'il avait pensé à la soprano italienne Rosanna Carteri, qui avait ceci de particulier, c'est Poulenc qui le dit, la soliste doit avoir la voix exacte de Desdemone, c'est-à-dire un aigu chaud, mais pianissimo. Et je trouve que cette indication est capitale parce que Poulenc ne demande pas une soprano spectaculaire, il veut une voix capable de monter dans l'aigu tout en restant extrêmement douce, et c'est donc une autre manière de vivre la messe après la proclamation collective. La musique se concentre soudain sur une seule voix, et c'est cette voix que nous allons entendre maintenant, celle de Lorraine Michel, accompagnée du chœur et de l'orchestre de Radio France, sous la direction de Mico Franck.

0: Et voilà pour ce magnifique extrait du Gloria de Francis Poulenc. Bien sûr, écoutez-le en entier parce que toute la partition vaut le détour. C'est évidemment iconoclaste, mais si révélateur de l'époque et de la vie du compositeur. Voilà, j'espère que vous avez apprécié ce voyage aujourd'hui avec ces trois compositeurs, ces trois façons différentes de vivre la messe, avec finalement cette façon de faire si personnelle et si inspirée des compositeurs. Je vous retrouve la semaine prochaine pour un nouveau numéro de Point d'Orgue. D'ici là, portez-vous bien.
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De l'Évangile de Jésus-Christ selon saint Luc. En ce temps-là, Jésus disait « Quel malheur pour vous, parce que vous bâtissez les tombeaux des prophètes, alors que vos pères les ont tués. Ainsi vous témoignez que vous approuvez les actes de vos pères, puisqu'eux-mêmes ont tué les prophètes, et vous, vous bâtissez leurs tombeaux. C'est pourquoi la sagesse de Dieu elle-même a dit « Je leur enverrai des prophètes et des apôtres. Parmi eux, ils en tueront et en persécuteront. Ainsi, cette génération devra rendre compte du sang de tous les prophètes qui a été versé depuis la fondation du monde, depuis le sang d'Abel jusqu'au sang de Zacharie, qui a péri entre l'autel et le sanctuaire. Oui, je vous le déclare, on en demandera compte à cette génération. Quel malheur pour vous, docteurs de la loi, parce que vous avez enlevé la clé de la connaissance. Vous-même n'êtes pas entrés, et ceux qui voulaient entrer, vous les en avez empêchés. » Quand Jésus fut sorti de la maison, les scribes et les pharisiens commencèrent à s'acharner contre lui et à le harceler de questions. Ils lui tendaient des pièges pour traquer la moindre de ses paroles. C'est maintenant le bouquet final de la longue série de reproches que le Christ fait aux pharisiens et aux docteurs de la loi depuis le début de la semaine. Le pompon sur la Garonne. Quel malheur pour vous, parce que vous bâtissez les tombeaux des prophètes alors que vos pères les ont tués. Ainsi vous témoignez que vous approuvez les actes de vos pères, puisqu'eux-mêmes ont tué les prophètes, et vous, vous bâtissez leurs tombeaux. On comprend pourquoi ils en veulent à Jésus après cette entrevue. Encore une fois, les pharisiens et les docteurs de la loi sont censés être des modèles, des exemples à suivre en termes de pratique et de mise à l'écoute de la loi et des prophètes. Pourtant, nous voyons bien que les belles paroles ne suffisent pas à faire d'eux de bons disciples. Si cela ne concernait qu'eux, ce ne serait pas dramatique, ce serait grave, mais ce ne serait pas très très grave. Or, le Seigneur enfonce le clou encore plus profond. Quel malheur pour vous, docteurs de la loi, parce que vous avez enlevé la clé de la connaissance. Vous-même n'êtes pas entrés, et ceux qui voulaient entrer, vous les en avez empêchés. Ces reproches du Seigneur doivent nous mettre la puce à l'oreille, à nous qui sommes appelés à faire des disciples de toutes les nations et à les baptiser au nom du Père et du Fils et du Saint-Esprit, pour reprendre la finale de l'Évangile selon saint Matthieu. Où en suis-je de mon apostolat? Car oui, à nous aussi, les clés de la connaissance ont été confiées. Qu'est-ce que je fais de ces clés? Sont-elles toujours dans ma poche, prêtes à ouvrir à quiconque demande? Ou sont-elles bien au chaud, sur le clou, recouvertes de poussière? Si nous sommes convaincus que Jésus est le chemin, la vérité et la vie, nous devrions l'annoncer sans cesse. Nous devrions l'annoncer à chaque personne que nous croisons dans la rue, du pauvre qui attend au coin de la rue jusqu'au patron qui descend de sa tour de la défense. Personne n'est exclu de l'alliance que Dieu veut sceller avec l'humanité. Mais cela suppose que nous soyons avant tout convaincus que la voie du Christ est la seule voie qui mène au vrai bonheur. C'est évident, si la voie du Christ en vaut une autre, cela ne sert à rien d'aller évangéliser. Si tout est relatif, que rien n'est vrai, alors notre foi est vaine. Mais alors, sommes-nous différents de ces pharisiens et de ces docteurs de la loi, si nous aussi nous fermons la porte de la connaissance, pour ne pas entrer et pour empêcher les autres de le faire? Si nous ne croyons pas que Jésus est l'unique sauveur, et que l'Église poursuit l'œuvre du Christ sur la terre, sommes-nous fidèles aux promesses de notre baptême?
Cela peut être dur à entendre. Nous regardons les pharisiens avec mépris, nous nous insurgeons de leurs paroles et de leurs actes. Mais nous ne sommes parfois pas si différents d'eux quand nous cachons notre amour pour le Christ et pour son Église. Parce qu'il en faut du courage pour annoncer le Christ aujourd'hui. Dans un monde relativiste où une vérité en vaut bien une autre, il en faut du courage pour chercher à se former, pour annoncer le message de Jésus, sans idéologie, en adaptant notre manière d'annoncer, sans adapter le message. Car oui, le message du Christ reste le même. Il est inchangé depuis 2000 ans. C'est notre manière d'annoncer qui doit s'adapter, pas le message en lui-même. Puisse le Seigneur nous accompagner et nous donner les paroles justes pour proclamer les merveilles de Dieu. Seigneur, donne-nous de t'aimer et d'annoncer ton amour au monde qui en a tant besoin. Amen.

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1: Année A, 29e dimanche du temps ordinaire. Deuxième lecture. Première lettre de Saint Paul aux Thessaloniciens. Paul, Sylvain et Timothée. À l'église de Thessalonique qui est en Dieu le Père et dans le Seigneur Jésus-Christ. À vous, la grâce et la paix. À tout moment, nous rendons grâce à Dieu au sujet de vous tous, en faisant mémoire de vous dans nos prières. Sans cesse, nous nous souvenons que votre foi est active, que votre charité se donne de la peine, que votre espérance tient bon en notre Seigneur Jésus-Christ, en présence de Dieu notre Père. Nous le savons, frères bien-aimés de Dieu, vous avez été choisis par lui. En effet, notre annonce de l'Évangile n'a pas été chez vous simple parole, mais puissance, action de l'Esprit-Saint, pleine de certitude. Parole du Seigneur. Paul, Sylvain et Timothée. Paul a des collaborateurs qu'il aime honorer dans son adresse. L'église de Thessalonique est d'abord définie comme étant en Dieu. Cela signifie que son identité ne se définit pas ailleurs qu'en Dieu, selon la densité de sa vie divine, selon la qualité de l'adéquation au commandement de Dieu et à la grâce de Dieu. Ce Dieu n'est pas une vague divinité élastique, adaptable à toutes les spiritualités en vogue. Pas même un vague Christ cosmique dilué dans un panthéisme. L'Église est en Dieu le Père et dans le Seigneur Jésus-Christ. C'est l'identité même de l'Église qui est en jeu. Et c'est aussi la vie spirituelle qui est en jeu. L'Église, grâce à Jésus le Messie, le Christ, nous ouvre le chemin d'une rencontre avec Dieu le Père, notre Créateur. Ce n'est pas une divinité impersonnelle, mais un Dieu relationnel qui nous vivifie par son amour. Jésus-Christ est dit le Seigneur, plus exactement notre Seigneur. Il n'y a pas d'église sans référence à Jésus-Christ, celui de nos évangiles. À tout moment, nous rendons grâce à Dieu au sujet de vous tous, en faisant mémoire de vous dans nos prières. Sans cesse, nous nous souvenons que votre foi est active, que votre charité se donne de la peine. La foi œuvre dans la charité, c'est-à-dire par un amour qui a sa source en Dieu. La foi est active, elle produit des œuvres au service du bien commun. Et cette notion de bien commun est typiquement chrétienne, parce que le Nouveau Testament comporte la promesse d'une ville, c'est-à-dire d'une civilisation dont Dieu est l'architecte et le constructeur. Le livre de l'Apocalypse décrit cette ville comme une Jérusalem transfigurée, qui n'adviendra cependant qu'après le jugement de la bête et du faux prophète, un jugement effectué par le Verbe de Dieu et non pas par les hommes. Notre espérance est donc à la fois individuelle et collective. Individuellement, nous espérons la demeure éternelle que Jésus nous a préparée. Car, par sa croix, il a réouvert les portes du paradis. Collectivement, parce que nous attendons que le projet du Créateur s'accomplisse sur la terre comme au ciel. À la parousie, la venue glorieuse du Christ. Saint Paul écrit que votre espérance tient bon en notre Seigneur Jésus-Christ, en présence de Dieu notre Père. Précisons que lorsque Saint Paul, à la fin de sa lettre, souhaite aux Thessaloniciens que leur cœur soit irréprochable en sainteté devant Dieu, notre Père, lors de l'avènement de notre Seigneur Jésus avec tous ses saints, il évoque la parousie, où il y aura des apparitions des saints dans la gloire. Ce n'est pas encore la résurrection de la chair qui aura lieu à la fin de la parousie. Foi, charité et espérance sont vécues en présence de Dieu notre Père. Ce sont des vertus théologales qui se réfèrent directement à Dieu et adaptent les facultés de l'homme à la participation de la nature divine. Nous le savons, frères bien-aimés de Dieu, vous avez été choisis par lui. En effet, notre annonce de l'Évangile n'a pas été chez vous simple parole, mais puissance, action de l'Esprit-Saint, pleine certitude. Le « vous avez été choisis par Dieu » n'exclut personne. Dieu veut vivifier et sauver tous les hommes. L'expression doit se lire avec ce qui suit. C'est parce que l'Évangile a été bien reçu que l'on peut dire que vous avez été choisis par Dieu. Nous voudrions dire que Dieu n'exclut personne sans relier ce point à celui de l'accueil de l'Évangile. Mais Dieu n'exclut personne. Mais il ne peut pas sauver les gens qui n'accueillent pas l'Évangile. La plupart du temps, Jésus accompagne son miracle par ces mots « Ta foi t'a vivifié, t'a sauvé » ou bien « Grande est ta foi ». C'est aussi ce que saint Paul a expérimenté parmi les Thessaloniciens. Notre annonce de l'Évangile n'a pas été chez vous simple parole, mais puissance, action de l'Esprit-Saint, pleine certitude. Il en déduit que les Thessaloniciens sont choisis par Dieu, c'est-à-dire qu'ils ont reçu une mission. Et l'Évangile de ce dimanche dit que Jésus ne fait pas exception des personnes. Autrement dit, il ne tient pas compte de l'apparence d'une personne. L'idée de l'élection des choisis, Jésus l'a expliquée en ces termes. En Jean chapitre 15, verset 16, « Ce n'est pas vous qui m'avez choisi, mais c'est moi qui vous ai choisi et établi, de sorte que vous aussi, alliez produire des fruits et que vos fruits demeurent, et que tout ce que vous demandiez à mon Père en mon nom, il vous le donne. » Jésus a dit aussi, en visant certaines personnes qui le suivaient par désir d'exercer une puissance en son nom, mais qui n'était pas profond et qui omettait la justice, manquait de sincérité et blessait leur prochain. Beaucoup me diront en ce jour-là, « Seigneur, Seigneur, n'est-ce pas en ton nom que nous avons prophétisé, en ton nom que nous avons chassé les démons, en ton nom que nous avons fait bien des miracles ?» Alors, je leur dirai en face, « Jamais je ne vous ai connu. Écartez-vous de moi, vous qui commettez l'iniquité. » Matthieu chapitre 7, versets 22 et 23. Saint Paul a commencé sa mission au chemin de Damas. Après avoir vu son péché qui le faisait persécuter Jésus en la personne des chrétiens, cette expérience a brisé à tout jamais sa superbe. Il a vu son néant. Il dit lui-même dans sa première lettre aux Corinthiens, « Moi-même, je me suis présenté à vous faible, craintif et tout tremblant. » Première lettre aux Corinthiens, chapitre 2, verset 3. Saint Paul fait des miracles, mais ce n'est pas par désir de se valoriser. Nous entendons ce dimanche, notre annonce de l'Évangile n'a pas été chez vous simple parole, littéralement seulement dans la parole, mais puissance, littéralement, mais dans la puissance, action de l'Esprit-Saint, littéralement dans l'Esprit-Saint, pleine certitude. Littéralement, dans l'assurance de la vérité. La puissance se rapporte à l'évangile et non pas à la personne de l'apôtre. Cette puissance est liée à la force de persuasion de la vérité, à condition d'être sincère et d'en payer le prix. Et elle vient de l'Esprit Saint, que l'on peut traduire aussi « Esprit de sainteté ». Merci et que Dieu vous bénisse.
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1: Après avoir réfléchi sur les difficultés des couples dans leur relation matrimoniale et vu comment un conseiller conjugal pouvait venir à leur aide, nous nous sommes penchés avec les sexologues sur les mécanismes subtils et interdépendants de la sexualité humaine. Nous avons vu que nous attribuons souvent à tort des troubles sexuels à des dysfonctionnements organiques. Ils sont plus souvent dus à des traumatismes émotionnels. Sachant que ces troubles sexuels passagers peuvent aussi devenir chroniques par la simple empreinte qu'ils ont un temps laissée dans la vie sexuelle du couple. Voyons maintenant de quel ordre sont ces fragilités qui rejaillissent sur la sexualité du couple et comment, par l'écoute et l'éducation, il est possible d'aider les couples à dépasser ces difficultés. La première source de fragilité est typiquement à explorer dans l'histoire familiale. L'histoire personnelle jaillit de l'histoire familiale. Un outil utile est alors le génogramme. Le génogramme, il vise à faire parler la personne de sa famille en remontant jusqu'aux grands-parents. En effet, la façon dont une mère a touché le corps de son enfant dit si tout va bien. Mais cela peut dépendre, pour elle-même, de son rapport qu'elle avait elle-même avec sa propre mère. Plus les blessures sont profondes et plus, grâce à Dieu, on fait un chemin sur ces blessures. Plus on sera alors de bons parents, car une blessure guérie fait de nous des personnes plus belles. Notre beauté a été défigurée par le mystère du mal. Dieu n'a pas accepté que la signification sponsale de notre corps soit obscurcie. Il a pris corps pour lui restituer sa beauté originelle, en passant par la souffrance, par la croix. Quelle que soit l'histoire inscrite dans le corps pourra écrire une histoire plus belle. Nous les croyants, nous savons que Jésus a payé ce prix. Le corps est sauvé. Saint Jean-Paul II nous l'a dit. Une guérison est donc toujours possible. Les fragilités peuvent aussi venir de blessures relationnelles. La blessure sexuelle arrive aussi pour signifier qu'il y a quelque chose qui ne va pas dans la relation qu'on vit à un moment donné précis. C'est un signal d'alarme. Le corps prévient. Arrêtons-nous, alors, pour voir ce qu'il ne va pas dans la relation, alors que normalement, on continuerait les yeux fermés. Le traitement existe. Dieu a fait ce qu'il faut pour cela. Le miracle, c'est Dieu qui offre un signe de sa grandeur, qui accompagne pour qu'on réussisse. Dans l'histoire du couple, il y a un cycle vital. C'est une succession de phases et il y a des passages critiques. Début de la cohabitation, grossesse, perte d'un parent, perte d'un travail. Dieu nous envoie le signal des symptômes sexuels pour qu'on aille visiter les lieux cachés qui polluent l'air de la maison. On ne peut pas laisser les cadavres dans le placard. Il faut traiter les causes de souffrances cachées. Nous l'avons déjà vu. Ces crises sont des opportunités de croissance et le corps, dans la relation sexuelle, nous signifie qu'il y a un sujet important, relationnel, à traiter et à dépasser ensemble. Les fragilités peuvent aussi être induites par l'ambiance culturelle qui nous entoure. Typiquement, en ces temps, cette ambiance culturelle entraîne une idée de sexualité pauvre de sens et riche de stéréotypes et de faux mythes qui tendent à promouvoir des standards de prestations improbables. Nous vivons dans une culture de la performance surréaliste qui suscite angoisse et impression de ne pas être à la hauteur. Cette angoisse est particulièrement lourde pour l'homme. Il se crée un groupe d'excellence. Érection, durée, orgasme simultané, qui est inatteignable et source de frustration inutile. Dans l'expérience sexuelle, ce qui prévaut est la qualité du don que l'on fait et que l'on reçoit, et pas uniquement la performance organique qu'on obtient. Voici donc le contexte dessiné. Regardons-le encore une fois ensemble. Fragilité familiale, relationnelle, et culturellement induites, peuvent amener des troubles dans la relation conjugale à tout niveau. Mais tout est une occasion de salut et de croissance, Faut-il encore en prendre les moyens ?

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1: Comment agir pour aider les couples? Il faut mettre en œuvre un art de savoir écouter. Écouter peut parfois représenter en tant que tel un acte thérapeutique. Dans l'écoute, il est possible de faire émerger le non-dit et c'est déjà une thérapie. L'écoute offre la possibilité de faire jaillir le malaise, offrir un espace ou trouver les mots justes pour en parler. Il y a aussi à retrouver des lieux d'éducation où on apprend au couple à étudier et à comprendre la sexualité. Il faut sortir des lieux communs qui réduisent le rapport sexuel à un contact génital et les préliminaires à un moyen de favoriser la pénétration. Une femme bien dans son corps n'est pas d'accord avec cette vision réductrice. La sexualité est le langage du corps. Un langage a une grammaire, une syntaxe et des mots. Quand on perd la connaissance d'un langage, il ne reste que les mots. Ici, la pénétration, le contact génital. Mais la signification est bien plus riche. Elle dit dans la relation sexuelle, tu accèdes au lieu où nous devenons nous. J'habite ce lieu car tu es la seule. Tout ce sens n'est intelligible que si l'on connaît tout le langage du corps. Or aujourd'hui, on court pour entendre juste le dernier mot. Aux fiancés catholiques, il faut leur expliquer que le dernier mot sera pour après leur mariage et que pendant leur fiançailles, ils vont apprendre la grammaire et la syntaxe pour avoir une grande variété de choses à se dire pendant les périodes fertiles, par exemple, sans les mots, dans un cadre de régulation naturelle des naissances, par exemple. C'est d'ailleurs pour cela que l'un des devoirs à la maison que donne le sexologue à ses patients, c'est d'arrêter les rapports génitaux pour revoir leur grammaire et ainsi mieux apprendre le langage du corps, notamment pour retrouver l'activation érotique. Pour aider les couples aux prises avec des difficultés sexuelles, il faut être capable d'accueillir et d'écouter leurs souffrances, d'entrer sans violence dans leur intimité, de leur apporter les informations nécessaires pour faire croître leurs connaissances. Il faut également être en capacité de reconnaître les avancées positives et négatives qui sont faites et les accompagner sur le chemin de croissance et, le cas échéant, être en capacité de relayer vers d'autres professionnels pour traiter les difficultés spécifiques qui sont apparues. Des difficultés, par exemple, purement médicales ou conjugales. Si l'on ne peut directement soigner les problèmes, les saisir et aider le couple à les saisir, c'est déjà thérapeutique et porteur d'espérance. Prendre soin de la sexualité, c'est ramener la personne vers un contact authentique avec elle-même, avec ses besoins, ainsi qu'avec ses fragilités. C'est aussi identifier et restituer les ressources de cette personne à elle-même. Prendre soin de la sexualité, c'est offrir l'espérance d'une amélioration et des horizons de sens à cette crise de couple. Prendre soin de la sexualité, c'est accompagner vers la reconnaissance de la vérité de l'amour. Il n'y a pas que les sexologues, les psychiatres et les conseillers conjugaux qui peuvent exercer ce service auprès des couples. À leur échelle et selon leur charisme propre, les moniteurs de régulation naturelle des naissances peuvent apporter eux aussi une aide précieuse d'écoute, d'éducation et de croissance pour les personnes et pour les couples. Nous verrons cela dans la suite.

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2: Nous avons commencé à détailler la spiritualité de Frère Laurent de la Résurrection. Nous avons mis en avant deux points. D'abord, tout faire pour Dieu, c'est-à-dire faire pour Dieu ce que nous faisons ordinairement pour nous-mêmes. Et Frère Laurent avait cette petite anecdote, « Je retourne ma petite omelette pour l'amour de Dieu ». Rappelons que Frère Laurent était le cuisinier de la communauté des Carmes à Paris et qu'il préparait des repas chaque jour pour une centaine de personnes. Autrement dit, il devait passer le plus clair de son temps dans sa cuisine. Si alors sa cuisine et ses activités de cuisinier étaient en quelque sorte en dehors de Dieu, eh bien, quand aurait-il eu le temps de chercher Dieu, d'être accompagné par lui, d'instaurer un dialogue avec lui? Il était donc contraint, en fait, et c'est formidable, d'adopter une spiritualité qui puisse l'aider à trouver Dieu et à être en sa compagnie, quoi qu'il fasse, à chaque instant, même en opérant les plus petites choses banales de la vie quotidienne. C'est une façon, en fait, d'inviter cette présence de Dieu à chaque instant de notre vie. Ou plus exactement, de se rendre attentif à cette présence de Dieu. Du coup, cette spiritualité est accessible à tous. Car nous aussi, comme Frère Laurent, nous sommes accaparés par nos tâches, par notre métier, notre travail, par nos devoirs familiaux, et il nous reste peu de temps pour Dieu si nous cloisonnons les choses. Et c'est ici, je crois, quelque chose de très important qu'il faut retenir. La vie spirituelle n'a pas une case dans notre vie à part, un moment que nous pourrions consacrer à Dieu. Et puis, les 95 autres pourcents de la vie, eh bien, nous nous donnons dans ce que nous avons à faire. Non, la vie spirituelle, c'est un élan de chaque instant. Elle fait partie intégrante de notre vie. Elle fait partie intégrante de ce que nous avons à faire, de la façon dont nous le faisons. Une fois cela établi, il faut alors, et c'était le second point que nous avons souligné, s'exercer à la présence de Dieu. Car nous ne sommes pas naturellement attentifs à cette présence. Mais à force de vouloir vivre sous le regard de Dieu et avec lui, à travers de véritables exercices, à travers une attention répétée et entretenue du cœur, eh bien, Frère Laurent nous promet que la conscience de la présence de Dieu devient alors quasi naturelle. On n'a plus à se forcer, on est attentif à cette présence. Pour entrer dans ce cœur à cœur, dans cette relation vivante et continuelle avec celui qui nous aime, Laurent conseille de souvent penser à Dieu. Pensez-y souvent. Et pensez-y bien, dit-il. Nous savons tous ce que cela signifie de penser à quelqu'un, surtout lorsque nous aimons cette personne. Nous le faisons intuitivement. Et même si cette personne n'est pas là présente corporellement, notre pensée peut s'envoler vers cette personne, véhiculer notre affection, créant une sorte de lien invisible. Pense à quelqu'un, pour Laurent, devient souvent synonyme d'aimer cette personne. On pourrait presque dire que nous avons là le conseil de penser à Dieu comme on peut penser à quelqu'un qu'on aime fortement, à chaque instant. Et cela nous conduit tout naturellement au troisième point que nous pourrons souligner dans cette spiritualité, qui est de rechercher un continuel entretien avec Dieu.

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1: La pratique la plus sainte, dit frère Laurent, la plus commune et la plus nécessaire en la vie spirituelle, est la présence de Dieu. C'est de se plaire et s'accoutumer en sa compagnie. Parlant humblement et s'entretenant amoureusement avec lui, en tout temps, à tout moment, sans règle ni mesure, surtout dans les temps des tentations, des peines, des aridités, des dégoûts et même des infidélités. La présence de Dieu est la vie et la nourriture de l'âme. Comment pouvons-nous produire un continuel entretien avec Dieu? Eh bien, rassurez-vous, Dieu ne nous demande pas grand-chose. De nous souvenir de lui de temps en temps, de lui accorder un petit temps d'adoration, ou bien parfois de lui demander une grâce, de lui demander son secours, de lui confier nos peines et nous consoler. Pendant nos repas, pendant nos entretiens, on peut élever aussi vers lui notre cœur. Et le moindre souvenir, dit frère Laurent, lui sera toujours fort agréable. Oh, il ne faut pas pour cela crier bien haut, car il est plus près de nous que nous ne le pensons. Il n'est pas nécessaire d'être toujours à l'église pour être avec Dieu. C'est ce que nous disions de ce décloisonnement, en fait, de la vie, qui fait tout un, vie spirituelle et vie matérielle. Nous pouvons faire de notre cœur une sorte de petit oratoire dans lequel nous nous retirons de temps en temps pour nous entretenir avec Dieu, doucement, humblement, amoureusement. Cela n'est pas sans nous rappeler, bien sûr, la tradition des chrétiens orientaux appelée la prière du cœur, justement. Elle consiste à descendre dans le cœur, là où Dieu est présent, pour nous tenir en sa présence et pour pouvoir nous entretenir avec lui. Or, cette prière du cœur, ceux qui la pratiquent peuvent l'attester, on peut la mettre en route, en quelque sorte, en tout lieu et en tout temps. Quand on est dans le métro en se rendant à son travail, quand on est en conversation même avec certaines personnes, quand on marche dans la rue, bref, il n'est pas besoin d'avoir un temps à part et un lieu à part pour nous entretenir avec Dieu. Tout le monde est capable d'avoir des entretiens familiers avec Dieu. Peut-être qu'il suffit de prendre une résolution, et puis Dieu fera le reste. Il va nous apprendre, il va nous accompagner. Il faut donc nous accoutumer peu à peu à l'adorer de la sorte. Frère Laurent préconise que nous lui offrions notre cœur de temps en temps pendant la journée, dans notre travail, à tout moment, si nous le pouvons, et ne pas se contraindre par des règles ou des dévotions particulières. Faites-le, dit-il, en foi, avec amour et humilité. Ce chemin, s'il est simple et accessible à tous, n'en est pas pour autant facile, c'est-à-dire sans effort. Il y a un certain nombre d'attitudes à favoriser qui nous permettront d'aller plus loin. C'est ce que nous verrons dans notre prochain rendez-vous, en commençant par parler de l'abandon.

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1: Bonjour Père Paul Dollier.
2: Bonjour Nathalie.
1: Alors on se dit encore bonjour et on vous retrouve demain pour un tout dernier entretien. J'ai la joie donc de vous accueillir pour cette série. Je rappelle que vous avez sorti donc ce dernier livre qui est paru aux éditions des Béatitudes, Vivre nos relations dans la paix. Donc nous restons dans la paix. Les auditeurs cheminent aussi avec vous et prendront aussi quelques clés et puis liront certainement aussi cet ouvrage. Un extrait de votre livre. Vous écrivez « Si le lieu où sont fabriquées nos paroles pouvait être le silence de notre cœur, quelle qualité de relation, quel cadeau offert à l'autre ?» Je crois que c'est page 71, 72 de votre livre. Donc, comment apprendre à laisser nos paroles jaillir du silence du cœur plutôt que de nos réactions, parfois des réactions qui sont immédiate, voilà. Ça s'apprend comment, Père Paul Dollier, habiter profondément un peu ce silence.
2: Là, vous me posez toujours des questions.
1: Allez-y.
2: Comment avoir un cœur un peu vierge, un cœur pur, hein, c'est pas évident.
1: Et un peu innocent.
2: Innocent. Moi j'ai un peu la méthode de me dire d'avoir un a priori favorable quand je rencontre l'autre. C'est-à-dire que même quand l'autre, je vais aller loin, mais peut-être me blesse ou dit telle parole, je me dis souvent une violence chez quelqu'un, c'est souvent une souffrance. Sa violence, sa manière de s'exprimer, c'est qu'il a une douleur en lui, il a un besoin qui n'est pas comblé. Donc je le vois plus comme une victime que comme quelqu'un qui veut me faire du mal. Après, plus on regarde le Christ crucifié, plus on est doux dans nos paroles. Hein. Enfin, il y a quelque chose de spirituel. Hein. Le Christ dit « Père, pardonne-leur, ils ne savent pas ce qu'ils font ». Donc il arrive à trouver une excuse, ils ne savent pas ce qu'ils font. Après, il dit aussi sa limite. Père, pardonne-leur. C'est toi qui vas leur pardonner. Hein. Sous-entendu comme si moi, je ne pouvais pas. Hein, parfois, quand on a été violenté par quelqu'un, etc., vous voyez, le pardon, c'est compliqué. Il faut du temps, il faut vraiment supplier le Seigneur qui nous donne la grâce pour pardonner à notre ennemi. Mais c'est un cadeau de Dieu. Tout le monde ne peut pas le faire comme ça. Ça prend parfois des années. Il ne faut pas avoir peur du temps. Bon. Voilà, après, vous savez, le Christ nous dit « Aimez-vous les uns les autres comme je vous ai aimé ». Alors, le « comme » est très très important hein, au niveau de biblique, hein, parce que c'est ce qu'on appelle un « comme » d'engendrement, c'est-à-dire que « Aimez-vous les uns les autres de l'amour dont je vous aime », c'est-à-dire à partir de ce trésor que je dépose en vous, qui s'appelle le Saint-Esprit, qui est l'amour même de Dieu, et à partir de ma présence en vous, vous allez vous aimer. Mais c'est pas avec mes petits bras. C'est que l'amour de Dieu. Le chrétien a normalement une longueur d'avance. Mais c'est pas... je vous vois tiquer. Mais vous savez, vous avez des gens très chrétiens et qui sont insupportables. Donc c'est là où il y a à la fois l'amour de Dieu, puis il y a nos blessures. Et qui fait que quelqu'un qui nous aime pas, c'est pas forcément qu'il aime pas Dieu. C'est qu'il est parfois très blessé.
1: Et vous voyez plutôt, c'est ce qu'on peut entendre, donc ça peut aussi donner quelques clés à certaines personnes qui vous écoutent maintenant, qui sont peut-être en difficulté ou en colère par rapport peut-être à on est en paroisse un peu avec vous, puisque vous êtes curé en paroisse, là je pense spontanément peut-être un paroissien qui a beaucoup de colère envers son curé, ou beaucoup de colère envers un autre paroissien, et au-delà de la paroisse, on a beaucoup de colère, on en veut beaucoup, on n'arrive pas à pardonner. Père Paul Dollier, alors comment écouter, comment entendre Dieu et cheminer pour arriver peut-être à la fin d'un parcours à poser un acte de pardon
2: Après, vous parlez de quelqu'un en colère par exemple, moi si j'ai en face de moi quelqu'un en colère, je vais lui poser la question, quel est ton besoin? Hein, parce que la colère, c'est un besoin de justice. Hein. C'est-à-dire, vous allez à la boulangerie, on vous marche dessus, on vous passe devant, ben vous vous mettez en colère parce que c'est pas juste. Ben non, vous étiez derrière moi, vous passez pas devant moi. Donc la colère est très liée à la, à à la question de la justice, alors, de l'identité qui est pas respectée, etc. Bon, donc de dire que l'autre en fait passe d'une émotion un peu parfois qui déborde à un mot. Ce que fait Dieu avec Cain et Abel, hein, Genèse chapitre 4, il dit, mais la colère est à ta porte, là, tu peux la dominer. Hein? Ou alors, donc sous-entendu, en fait, tu vois, quel est ton besoin? Réfléchis, tu te rends compte de ce qui t'habite là? Donc il aide, Dieu aide Cain à réfléchir. Hein? Quelqu'un qui est en colère, il faut arriver à lui dire, écoute, un peu comme un enfant, hein, soit par la parole, soit par le geste. Par le geste, ça va être, alors, où est-ce que tu as mal, hein? Mon petit enfant, où est-ce que tu as mal? Tu as mal là, tu as mal là, etc. Dans ton corps, où est-ce que ça fait mal? Où est-ce que ça brûle? Là. Et surtout pas lui dire, mais tais-toi, mais c'est pas grave, vous voyez. Là, c'est pas prendre en compte l'autre, dire c'est pas grave. Si c'est grave pour lui, j'ai pas à juger l'autre. Donc, soit par le geste, soit par la parole, dites-moi quel est votre souci, quel est votre besoin, comment je pourrais vous aider.
1: Donc c'est important de connaître aussi le besoin que je peux avoir. Alors puisqu'on parle de la colère et que j'ai un curé qui est en mission en paroisse pour le diocèse de Toulouse, certains de nos auditeurs sont parfois très très en colère actuellement contre de nombreux prêtres. Voilà. Et là, c'est pas pour parler de tous les scandales que nous connaissons, mais on parle de colère, on parle aussi de blessures, de pardon. Comment vous pourriez leur parler à ces auditeurs qui restent peut-être très, très, très en colère? Certains sont restés fidèles et pratiquants, et d'autres ont quitté cette pratique avec tous les scandales que nous connaissons aujourd'hui, Père. Alors, un mot du curé. Un mot bienveillant, un mot de vérité, un mot peut-être de consolation aussi. Oui. Le Christ passe à travers ses prêtres aujourd'hui et ses curés.
2: Bah après, oui, mais c'est extrêmement délicat parce que je connais pas, oui, dans les auditeurs, évidemment, chacun a vécu des choses différentes et donc c'est difficile d'avoir une parole un petit peu générale parce que la personne, évidemment, derrière le haut-parleur, dit, mais attendez, c'est pas du tout, il se rend pas compte d'eux. D'abord, c'est clair que je trouve qu'on est beaucoup plus en vérité quand même dans l'Église, par rapport à telle ou telle situation. Donc normalement, un prêtre ou un laïc, ça peut être, hein, qui pose problème, est quand même dégagé, mis de côté par rapport au ministère, si ce ministère le met en contact, voilà, avec tel ou tel type de population qui fait que. Donc je pense qu'il y a plus de prudence, voilà. Mais en même temps, le péché, vous voyez, le péché des uns et des autres demeure. Je veux dire, il y a, au-delà des scandales, ça peut être un curé maladroit, un prêtre, etc. Bon, alors c'est sûr qu'il y a chez le prêtre une obligation de sainteté. Ça, on a. Bah oui, parce que le prêtre, son boulot, c'est d'annoncer Dieu. Et le problème, c'est que il faut qu'il comprenne que le message et le messager est identifié. Quand Jésus envoie les disciples, ils envoient deux par deux, il leur dit, vous prenez rien. Pas de bourse, pas de sandales. Ben pourquoi? Parce que votre message, c'est vous. Vous n'avez pas de tract. Donc les gens vont comprendre mon amour en vous voyant. Et c'est ça, voilà. Quand j'ai à la messe, je dis, ceci est mon corps. Ceci est mon sang. Je dis pas, ceci est le corps de Jésus. Vous voyez? Donc il y a une sorte de... le prêtre porte le Christ. Et si le curé est bon, Dieu est bon. Et du coup, le scandale... Et proportionnel à cette réalité, c'est-à-dire que mais c'est pas possible d'annoncer l'amour de Dieu et d'être tellement désajusté à bon. Donc ça, c'est clair. Je rebalance de l'autre côté, je me dis Jésus a gardé Judas jusqu'au dernier moment. Et on le dit, hein, Jean chapitre 6 verset 68 et quelques, hein, il savait dès le départ qu'il allait le livrer. Donc, vous voyez, il faut aussi qu'on soit miséricordieux. Qu'est-ce que ça veut dire? Il n'y a pas de miséricorde sans justice, bien sûr. Mais, voilà, des fois, on est plus dur avec, dans l'Église qu'à l'extérieur, parfois, vous voyez. Donc, bon, il faut arriver à tout tenir. Vous savez, une hérésie, c'est un point qui est exagéré. Hein. Il est que vrai Dieu, il est que vrai homme. Il n'y a que la nature, enfin que la grâce qui nous sauve, il n'y a pas nos œuvres. Vous voyez, c'est toujours... Et donc, apprenons à vivre en Église, justice et miséricorde, en prenant soin évidemment des victimes de manière plus forte, hein, c'est clair.
1: Ouais, amour et vérité. Père Paul Dollier, eh bien, on se retrouve dès demain. On va essayer encore de grandir. Et puis, quand on reçoit aussi, donc, vous êtes auteur, bien sûr, hein, de cet ouvrage, Vivre nos relations dans la paix, mais vous êtes aussi, et vous avez cette visibilité toute la semaine de votre ministère de prêtre, hein, et de mission de curé en paroisse pour le diocèse de Paris. Je vous remercie infiniment et on se retrouve demain.
2: Merci.

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2: Bonjour à tous, je voudrais revenir aujourd'hui sur le salut du pape Léon XIV aux malades et aux accompagnateurs au sanctuaire de Notre-Dame de Lourdes. Chers frères et sœurs, chers amis malades, c'est une grande joie pour moi de passer ce temps avec vous ici à Lourdes. Ici, la fragilité n'est pas cachée, elle devient le lieu d'une rencontre sacrée. Cette année, le thème du sanctuaire reprend la salutation de l'ange Gabriel à Marie. « Je te salue, comblée de grâce, le Seigneur est avec toi ». Il met en lumière cet admirable échange entre deux regards, celui du messager du Seigneur et celui de Marie. Dans ce face-à-face, l'humilité et la générosité d'une jeune fille permet à Dieu d'accomplir son œuvre de salut. Marie ne garde pas le Seigneur pour elle, mais l'offre au monde en disant à chacun de nous « Le Seigneur est avec toi ». Cette vérité fonde notre dignité de personne. Et ici, Marie regarde chacun de nous comme une personne unique. Ce regard maternel nous redit que personne n'est invisible aux yeux de Dieu. À l'heure où certaines sociétés tendent à détourner leur regard et à fermer les yeux sur la dignité de la vie humaine, il est urgent d'entretenir en nous et chez les autres un regard contemplatif.

0: Dans le dialogue de l'Annonciation, alors que le Seigneur pose sur elle son regard, Marie découvre qu'elle est l'élue de Dieu. Mais au cœur de cette rencontre, c'est chacun de nous qui se découvre personnellement appelé et profondément destiné à l'amour de Dieu qui est source de vie. La personne humaine est digne par le simple fait qu'elle existe et a pour fin l'éternité. Sa dignité ne se mesure pas et ne se discute pas. Je sais que certains d'entre vous, en raison de pathologies particulières et de douleurs parfois terribles, l'horizon peut apparaître sombre, incertain, sans issue. Mais aucune loi humaine ne doit vous faire perdre la certitude de votre dignité. Au contraire, c'est au nom de cette dignité inaliénable de la personne humaine que la tentation de donner la mort sous couvert de fausses compassions doit être fermement rejetée. Il est impossible de considérer comme normal de donner la mort. Ce qui est légal n'est pas nécessairement moral. Ici à Lourdes, Cité des Malades et de l'Espérance, j'appelle toute la communauté des soignants à se souvenir du sens profond de sa vocation. Veiller sur la personne souffrante et non pas la supprimer. Oui, chers amis, soyez des serviteurs passionnés de la vie. Personne n'a le droit jamais, sur la base d'algorithmes de laboratoire, de décider de la vie de tel embryon ou de telle personne âgée. Jamais la médecine ne pourra se faire la servante de la mort programmée. En ce sens, je vous invite d'une part à développer sans relâche les structures de soins palliatifs et de recherche, d'autre part à accompagner avec tendresse les malades, comme ici à Lourdes, où médecins, infirmiers, brancardiers, aumôniers, équipe pastorale des malades et tant d'autres encore exercent leur vocation au service de la dignité de la personne humaine pour que le monde ait la vie. En soignant les corps, vous pensez aussi les âmes. Chers frères et sœurs malades, je tiens à vous dire, vous n'êtes pas un poids, vous êtes le cœur battant de notre humanité et un trésor précieux pour l'Église. À demain.
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2: Bonjour à tous. À la une de l'actualité, la colère monte chez les taxis parisiens. Près de 2000 chauffeurs sont attendus aujourd'hui pour dénoncer la concurrence des VTC dans les aéroports. Les professionnels réclament un renforcement des contrôles et une régulation des plateformes. La mobilisation pourrait se poursuivre jusqu'à samedi. La réforme des retraites de 2023 a permis d'augmenter la pension de près de 1 300 000 retraités, mais la hausse est restée limitée, 52 euros bruts par mois en moyenne, Jacques Terrance.
3: Les femmes sont les principales bénéficiaires de cette revalorisation. Elles représentent 67% des retraités concernés. Elles ont gagné en moyenne 58 euros bruts par mois contre 39 euros pour les hommes. Un écart qui s'explique notamment par des salaires plus faibles au cours de leur carrière. Cette étude de l'Adresse montre aussi que la réforme portée par Elisabeth Borne a entraîné une baisse de 7% du nombre de nouveaux retraités en 2024. Ils étaient 718 000 à partir à la retraite cette année-là. L'âge moyen de départ a également progressé et atteint 63 ans.
2: Merci Jacques. L'adolescent de 14 ans à Aubagne, dans les Bouches-du-Rhône, qui a blessé par balle un principal et une enseignante, a été mis en examen et placé en détention provisoire. Selon le parquet national antiterroriste, le collégien reconnaît les faits mais conteste avoir voulu tuer. Il affirme avoir été influencé par une mouvance fascinée par les tueries de masse. L'enquête se poursuit. Marine Le Pen demande la démission de Richard Ferrand, le président du Conseil constitutionnel. La candidate du Rassemblement national l'accuse de ne pas respecter son devoir de neutralité. En cause, son opposition à un projet du RN qui vise à modifier la Constitution par référendum sans passer par le Parlement. Richard Ferrand estime que cette procédure n'est pas conforme aux règles constitutionnelles. Un nouveau coup de rabot pour MaPrimeRénov'. Les aides aux travaux de rénovation énergétique diminuent de 351 millions d'euros en 2026. Cette baisse, validée hier par l'Agence nationale de l'habitat, fait suite au gel de crédit décidé par le gouvernement. Elle devrait entraîner 14 000 rénovations complètes de logements en moins, ainsi qu'une réduction de 40 000 dossiers d'aide pour des travaux isolés. On passe au sport avec du football. 4-2 pour le PSG face à Manchester City. Paris s'est imposé hier soir en Angleterre en Ligue des Champions pour la deuxième journée. Les joueurs parisiens ont largement dominé la première période avant de rencontrer plus de difficultés après la pause, mais ils ont été plus efficaces que leurs adversaires pour décrocher cette victoire à l'extérieur. Et Gaël Monfils a officiellement pris sa retraite à 40 ans. Le tennisman français a mis fin à sa carrière il y a déjà 10 jours dans la plus grande discrétion. Il devait pourtant faire ses adieux au public début novembre lors du Masters 1000 de Paris. L'instance chargée de la lutte contre le dopage dans le tennis a confirmé hier son départ à la retraite. Belle journée à tous.

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1: La parole pour aujourd'hui se trouve dans l'Évangile selon Luc, au chapitre 19. En fait, c'est un chapitre qui va les versets de 1 à 10, et comme toujours, j'en sortirai un verset. Zachée, descends vite. Aujourd'hui, il faut que je demeure chez toi. Zachée a un problème. Il est petit. Mais ce n'est probablement pas son plus gros problème, en fait. Son vrai problème, c'est sa réputation. Tout le monde le connaît, c'est un collecteur d'impôts, un collaborateur du système romain, probablement pas l'homme que l'on invite spontanément au repas paroissial, et pourtant Jésus s'arrête, il lève les yeux et il l'appelle. Zachée. Il connaît son nom. Puis, cette phrase incroyable, « Aujourd'hui, il faut que je demeure chez toi. » Jésus ne lui demande ni son CV, ni son casier judiciaire, ni son certificat de bonne conduite. Il commence par entrer chez lui, et cette rencontre va changer Zachée. Nous faisons souvent l'inverse, nous disons « Change, et ensuite je t'accueillerai. » Et Jésus semble dire « Je t'accueille, et peut-être pourras-tu changer. » Voilà toute la différence. La grâce ne récompense pas la transformation, elle la rend possible. Il existe peut-être autour de nous des Zachées que nous avons enfermés dans leur réputation. Oh, lui, je le connais. Elle ne changera jamais. Mais Dieu n'enferme personne dans son passé. Alors, peut-être devrions-nous nous méfier de cette phrase. Je sais comment il est. Car Dieu pourrait répondre, tu sais comment il était. Moi, je sais aussi ce qu'il peut devenir. Seigneur, délivre-nous des étiquettes que nous collons sur les autres. Apprends-nous à regarder chacun comme toi tu le regardes, non seulement avec son passé, mais avec son avenir. Amen et bonne journée.
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1: Année A, 29e dimanche du temps ordinaire, deuxième lecture. Première lettre de Saint Paul aux Thessaloniciens. Paul, Sylvain et Timothée. À l'église de Thessalonique qui est en Dieu le Père et dans le Seigneur Jésus-Christ. À vous, la grâce et la paix. À tout moment, nous rendons grâce à Dieu au sujet de vous tous, en faisant mémoire de vous dans nos prières. Sans cesse, nous nous souvenons que votre foi est active, que votre charité se donne de la peine, que votre espérance tient bon en notre Seigneur Jésus-Christ, en présence de Dieu notre Père. Nous le savons, frères bien-aimés de Dieu, vous avez été choisis par lui. En effet, notre annonce de l'Évangile n'a pas été chez vous simple parole, mais puissance, action de l'Esprit-Saint, pleine de certitude. Parole du Seigneur. Paul, Sylvain et Timothée. Paul a des collaborateurs qu'il aime honorer dans son adresse. L'église de Thessalonique est d'abord définie comme étant en Dieu. Cela signifie que son identité ne se définit pas ailleurs qu'en Dieu, selon la densité de sa vie divine, selon la qualité de l'adéquation au commandement de Dieu et à la grâce de Dieu. Ce Dieu n'est pas une vague divinité élastique, adaptable à toutes les spiritualités en vogue. Pas même un vague Christ cosmique dilué dans un panthéisme. L'Église est en Dieu le Père et dans le Seigneur Jésus-Christ. C'est l'identité même de l'Église qui est en jeu. Et c'est aussi la vie spirituelle qui est en jeu. L'Église, grâce à Jésus le Messie, le Christ, nous ouvre le chemin d'une rencontre avec Dieu le Père, notre Créateur. Ce n'est pas une divinité impersonnelle, mais un Dieu relationnel qui nous vivifie par son amour. Jésus-Christ est dit le Seigneur, plus exactement notre Seigneur. Il n'y a pas d'église sans référence à Jésus-Christ, celui de nos évangiles. À tout moment, nous rendons grâce à Dieu au sujet de vous tous, en faisant mémoire de vous dans nos prières. Sans cesse, nous nous souvenons que votre foi est active, que votre charité se donne de la peine. La foi œuvre dans la charité, c'est-à-dire par un amour qui a sa source en Dieu. La foi est active, elle produit des œuvres au service du bien commun. Et cette notion de bien commun est typiquement chrétienne, parce que le Nouveau Testament comporte la promesse d'une ville, c'est-à-dire d'une civilisation dont Dieu est l'architecte et le constructeur. Le livre de l'Apocalypse décrit cette ville comme une Jérusalem transfigurée, qui n'adviendra cependant qu'après le jugement de la bête et du faux prophète, un jugement effectué par le Verbe de Dieu et non pas par les hommes. Notre espérance est donc à la fois individuelle et collective. Individuellement, nous espérons la demeure éternelle que Jésus nous a préparée. Car, par sa croix, il a réouvert les portes du paradis. Collectivement, parce que nous attendons que le projet du Créateur s'accomplisse sur la terre comme au ciel. À la parousie, la venue glorieuse du Christ, Saint Paul écrit « Que votre espérance tient bon en notre Seigneur Jésus-Christ, en présence de Dieu notre Père. » Précisons que lorsque Saint Paul, à la fin de sa lettre, souhaite aux Thessaloniciens que leur cœur soit irréprochable en sainteté devant Dieu, notre Père, lors de l'avènement de notre Seigneur Jésus avec tous ses saints, il évoque la parousie, où il y aura des apparitions des saints dans la gloire. Ce n'est pas encore la résurrection de la chair qui aura lieu à la fin de la parousie. Foi, charité et espérance sont vécues en présence de Dieu notre Père. Ce sont des vertus théologales qui se réfèrent directement à Dieu et adaptent les facultés de l'homme à la participation de la nature divine. Nous le savons, frères bien-aimés de Dieu, vous avez été choisis par lui. En effet, notre annonce de l'Évangile n'a pas été chez vous simple parole, mais puissance, action de l'Esprit-Saint, pleine certitude. Le « vous avez été choisis par Dieu » n'exclut personne. Dieu veut vivifier et sauver tous les hommes. L'expression doit se lire avec ce qui suit. C'est parce que l'Évangile a été bien reçu que l'on peut dire que vous avez été choisis par Dieu. Nous voudrions dire que Dieu n'exclut personne sans relier ce point à celui de l'accueil de l'Évangile. Mais Dieu n'exclut personne. Mais il ne peut pas sauver les gens qui n'accueillent pas l'Évangile. La plupart du temps, Jésus accompagne son miracle par ces mots « Ta foi t'a vivifié, t'a sauvé » ou bien « Grande est ta foi ». C'est aussi ce que saint Paul a expérimenté parmi les Thessaloniciens. Notre annonce de l'Évangile n'a pas été chez vous simple parole, mais puissance, action de l'Esprit-Saint, pleine certitude. Il en déduit que les Thessaloniciens sont choisis par Dieu, c'est-à-dire qu'ils ont reçu une mission. Et l'Évangile de ce dimanche dit que Jésus ne fait pas exception des personnes. Autrement dit, il ne tient pas compte de l'apparence d'une personne. L'idée de l'élection des choisis, Jésus l'a expliquée en ces termes. En Jean chapitre 15, verset 16, « Ce n'est pas vous qui m'avez choisi, mais c'est moi qui vous ai choisi et établi, de sorte que vous aussi, alliez produire des fruits et que vos fruits demeurent et que tout ce que vous demandiez à mon Père en mon nom, il vous le donne. » Jésus a dit aussi, en visant certaines personnes qui le suivaient par désir d'exercer une puissance en son nom, mais qui n'étaient pas profonds et qui omettaient la justice, manquaient de sincérité et blessaient leur prochain. Beaucoup me diront en ce jour-là, « Seigneur, Seigneur, n'est-ce pas en ton nom que nous avons prophétisé, en ton nom que nous avons chassé les démons, en ton nom que nous avons fait bien des miracles ?» Alors, je leur dirai en face, « Jamais je ne vous ai connu. Écartez-vous de moi, vous qui commettez l'iniquité. » Matthieu chapitre 7, versets 22 et 23. Saint Paul a commencé sa mission au chemin de Damas. Après avoir vu son péché qui le faisait persécuter Jésus en la personne des chrétiens, cette expérience a brisé à tout jamais sa superbe. Il a vu son néant. Il dit lui-même dans sa première lettre aux Corinthiens, « Moi-même, je me suis présenté à vous, faible, craintif et tout tremblant. » Première lettre aux Corinthiens, chapitre 2, verset 3. Saint Paul fait des miracles, mais ce n'est pas par désir de se valoriser. Nous entendons ce dimanche notre annonce de l'Évangile n'a pas été chez vous simple parole. Littéralement, seulement dans la parole, mais puissance, littéralement, mais dans la puissance, action de l'Esprit-Saint, littéralement, dans l'Esprit-Saint. pleine certitude. Littéralement, dans l'assurance de la vérité. La puissance se rapporte à l'évangile et non pas à la personne de l'apôtre. Cette puissance est liée à la force de persuasion de la vérité, à condition d'être sincère et d'en payer le prix. Et elle vient de l'Esprit Saint, que l'on peut traduire aussi « Esprit de sainteté ». Merci et que Dieu vous bénisse.
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livre de la sagesse. Ce que j'ai appris avec simplicité, j'en fais part sans réserve, je ne tairai pas sa richesse, car la sagesse est pour les hommes un trésor inépuisable. Ceux qui l'ont exploité se sont conciliés l'amitié de Dieu. Nous sommes dans sa main, nous-mêmes, nos paroles, toute notre intelligence et notre savoir-faire.

0: Dieu notre Père, avec tous les hommes qui se tournent vers toi en ce matin, nous te prions.
1: Notre Père qui es aux cieux, que ton nom soit sanctifié, que ton règne vienne, que ta volonté soit faite sur la terre comme au ciel. Donne-nous aujourd'hui notre pain de ce jour. Pardonne-nous nos offenses, comme nous pardonnons aussi à ceux qui nous ont offensés. Et ne nous laisse pas entrer en tentation, mais délivre-nous du mal. Amen.
0: Dieu qui a suscité par ton Esprit Saint, Sainte Thérèse d'Avila, pour montrer à l'Église le chemin de la perfection, fais-nous trouver notre nourriture dans sa doctrine spirituelle et brûler du désir de la vraie sainteté, par Jésus le Christ notre Seigneur. Amen. Béni.

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2: Bonjour à tous. À la une de l'actualité, la colère monte chez les taxis parisiens. Près de 2000 chauffeurs sont attendus aujourd'hui pour dénoncer la concurrence des VTC dans les aéroports. Les professionnels réclament un renforcement des contrôles et une régulation des plateformes. La mobilisation pourrait se poursuivre jusqu'à samedi. La réforme des retraites de 2023 a permis d'augmenter la pension de près de 1 300 000 retraités. Mais la hausse est restée limitée, 52 euros bruts par mois en moyenne, Jacques Terrance.
3: Les femmes sont les principales bénéficiaires de cette revalorisation. Elles représentent 67% des retraités concernés. Elles ont gagné en moyenne 58 euros bruts par mois contre 39 euros pour les hommes. Un écart qui s'explique notamment par des salaires plus faibles au cours de leur carrière. Cette étude de l'Adresse montre aussi que la réforme portée par Elisabeth Borne a entraîné une baisse de 7% du nombre de nouveaux retraités en 2024. Ils étaient 718 000 à partir à la retraite cette année-là. L'âge moyen de départ a également progressé et atteint 63 ans.
2: Merci Jacques. L'adolescent de 14 ans à Aubagne, dans les Bouches-du-Rhône, qui a blessé par balle un principal et une enseignante, a été mis en examen et placé en détention provisoire. Selon le parquet national antiterroriste, le collégien reconnaît les faits mais conteste avoir voulu tuer. Il affirme avoir été influencé par une mouvance fascinée par les tueries de masse. L'enquête se poursuit. Marine Le Pen demande la démission de Richard Ferrand, le président du Conseil constitutionnel. La candidate du Rassemblement national l'accuse de ne pas respecter son devoir de neutralité. En cause, son opposition à un projet du RN qui vise à modifier la Constitution par référendum sans passer par le Parlement. Richard Ferrand estime que cette procédure n'est pas conforme aux règles constitutionnelles. Un nouveau coup de rabot pour MaPrimeRénov', les aides aux travaux de rénovation énergétique diminuent de 351 millions d'euros en 2026. Cette baisse, validée hier par l'Agence nationale de l'habitat, fait suite au gel de crédit décidé par le gouvernement. Elle devrait entraîner 14 000 rénovations complètes de logements en moins, ainsi qu'une réduction de 40 000 dossiers d'aide pour des travaux isolés. On passe au sport avec du football. 4 buts à 2 pour le PSG face à Manchester City. Paris s'est imposé hier soir en Angleterre en Ligue des Champions pour la deuxième journée. Les joueurs parisiens ont largement dominé la première période avant de rencontrer plus de difficultés après la pause. Mais ils ont été plus efficaces que leurs adversaires pour décrocher cette victoire à l'extérieur. Et Gaël Monfils a officiellement pris sa retraite à 40 ans. Le tennisman français a mis fin à sa carrière il y a déjà 10 jours dans la plus grande discrétion. Il devait pourtant faire ses adieux au public début novembre lors du Masters 1000 de Paris. L'instance chargée de la lutte contre le dopage dans le tennis a confirmé hier son départ à la retraite. Belle journée à tous.
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5: Nous avons commencé à détailler la spiritualité de frère Laurent de la Résurrection. Nous avons mis en avant deux points. D'abord, tout faire pour Dieu, c'est-à-dire faire pour Dieu ce que nous faisons ordinairement pour nous-mêmes. Et frère Laurent avait cette petite anecdote, je retourne ma petite omelette pour l'amour de Dieu. Rappelons que frère Laurent était le cuisinier de la communauté des Carmes à Paris et qu'il préparait des repas chaque jour pour une centaine de personnes. Autrement dit, il devait passer le plus clair de son temps dans sa cuisine. Si alors sa cuisine et ses activités de cuisinier étaient en quelque sorte en dehors de Dieu, eh bien, quand aurait-il eu le temps de chercher Dieu, d'être accompagné par lui, d'instaurer un dialogue avec lui. Il était donc contraint, en fait, et c'est formidable, d'adopter une spiritualité qui puisse l'aider à trouver Dieu et à être en sa compagnie, quoi qu'il fasse, à chaque instant, même en opérant les plus petites choses banales de la vie quotidienne. C'est une façon, en fait, d'inviter cette présence de Dieu à chaque instant de notre vie. ou plus exactement, de se rendre attentif à cette présence de Dieu. Du coup, cette spiritualité est accessible à tous, car nous aussi, comme frère Laurent, nous sommes accaparés par nos tâches, par notre métier, notre travail, par nos devoirs familiaux, et il nous reste peu de temps pour Dieu si nous cloisonnons les choses. Et c'est ici, je crois, quelque chose de très important qu'il faut retenir. La vie spirituelle n'a pas une case dans notre vie à part, un moment que nous pourrions consacrer à Dieu. Et puis, les 95% de la vie, eh bien, nous nous donnons dans ce que nous avons à faire. Non, la vie spirituelle, c'est un élan de chaque instant. Elle fait partie intégrante de notre vie. Elle fait partie intégrante de ce que nous avons à faire, de la façon dont nous le faisons. Une fois cela établi, il faut alors, et c'était le second point que nous avons souligné, s'exercer à la présence de Dieu. Car nous ne sommes pas naturellement attentifs à cette présence. Mais à force de vouloir vivre sous le regard de Dieu et avec lui, à travers de véritables exercices, à travers une attention répétée et entretenue du cœur, eh bien, frère Laurent nous promet que la conscience de la présence de Dieu devient alors quasi naturelle. On n'a plus à se forcer, on est attentif à cette présence. Pour entrer dans ce cœur à cœur, dans cette relation vivante et continuelle avec celui qui nous aime, Laurent conseille de souvent penser à Dieu. Pensez-y souvent et pensez-y bien, dit-il. Nous savons tous ce que cela signifie de penser à quelqu'un, surtout lorsque nous aimons cette personne. Nous le faisons intuitivement. Et même si cette personne n'est pas là présente corporellement, notre pensée peut s'envoler vers cette personne, véhiculer notre affection, créant une sorte de lien invisible. Pense à quelqu'un, pour Laurent, devient souvent synonyme d'aimer cette personne. On pourrait presque dire que nous avons là le conseil de penser à Dieu comme on peut penser à quelqu'un qu'on aime fortement, à chaque instant. Et cela nous conduit tout naturellement au troisième point que nous pourrons souligner dans cette spiritualité, qui est de rechercher un continuel entretien avec Dieu.

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1: La pratique la plus sainte, dit frère Laurent, la plus commune et la plus nécessaire en la vie spirituelle est la présence de Dieu. C'est de se plaire et s'accoutumer en sa compagnie. Parlant humblement et s'entretenant amoureusement avec lui, en tout temps, à tout moment, sans règle ni mesure, surtout dans les temps des tentations, des peines, des aridités, des dégoûts et même des infidélités. La présence de Dieu est la vie et la nourriture de l'âme. Comment pouvons-nous produire un continuel entretien avec Dieu? Eh bien, rassurez-vous, Dieu ne nous demande pas grand-chose. De nous souvenir de lui de temps en temps, de lui accorder un petit temps d'adoration, ou bien parfois de lui demander une grâce, de lui demander son secours, de lui confier nos peines et nous consoler. Pendant nos repas, pendant nos entretiens, on peut élever aussi vers lui notre cœur. Et le moindre souvenir, dit frère Laurent, lui sera toujours fort agréable. Oh, il ne faut pas pour cela crier bien haut, car il est plus près de nous que nous ne le pensons. Il n'est pas nécessaire d'être toujours à l'église pour être avec Dieu. C'est ce que nous disions de ce décloisonnement, en fait, de la vie, qui fait tout un, vie spirituelle et vie matérielle. Nous pouvons faire de notre cœur une sorte de petit oratoire dans lequel nous nous retirons de temps en temps pour nous entretenir avec Dieu, doucement, humblement, amoureusement. Cela n'est pas sans nous rappeler, bien sûr, la tradition des chrétiens orientaux appelée la prière du cœur, justement. Elle consiste à descendre dans le cœur, là où Dieu est présent, pour nous tenir en sa présence et pour pouvoir nous entretenir avec lui. Or, cette prière du cœur, ceux qui la pratiquent peuvent l'attester, on peut la mettre en route, en quelque sorte, en tout lieu et en tout temps. Quand on est dans le métro en se rendant à son travail, quand on est en conversation même avec certaines personnes, quand on marche dans la rue, bref, il n'est pas besoin d'avoir un temps à part et un lieu à part pour nous entretenir avec Dieu. Tout le monde est capable d'avoir des entretiens familiers avec Dieu. Peut-être qu'il suffit de prendre une résolution, et puis Dieu fera le reste. Il va nous apprendre, il va nous accompagner. Il faut donc nous accoutumer peu à peu à l'adorer de la sorte. Frère Laurent préconise que nous lui offrions notre cœur de temps en temps pendant la journée, dans notre travail, à tout moment, si nous le pouvons, et ne pas se contraindre par des règles ou des dévotions particulières. Faites-le, dit-il, en foi, avec amour et humilité. Ce chemin, s'il est simple et accessible à tous, n'en est pas pour autant facile, c'est-à-dire sans effort. Il y a un certain nombre d'attitudes à favoriser qui nous permettront d'aller plus loin. C'est ce que nous verrons dans notre prochain rendez-vous, en commençant par parler de l'abandon.

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2: De l'Évangile de Jésus-Christ selon saint Luc. En ce temps-là, Jésus disait : Quel malheur pour vous, parce que vous bâtissez les tombeaux des prophètes, alors que vos pères les ont tués. Ainsi vous témoignez que vous approuvez les actes de vos pères, puisqu'eux-mêmes ont tué les prophètes, et vous, vous bâtissez leurs tombeaux. C'est pourquoi la sagesse de Dieu elle-même a dit : Je leur enverrai des prophètes et des apôtres. Parmi eux, ils en tueront et en persécuteront. Ainsi, cette génération devra rendre compte du sang de tous les prophètes qui a été versé depuis la fondation du monde, depuis le sang d'Abel jusqu'au sang de Zacharie qui a péri entre l'autel et le sanctuaire. Oui, je vous le déclare, on en demandera compte à cette génération. Quel malheur pour vous, docteurs de la loi, parce que vous avez enlevé la clé de la connaissance. Vous-même n'êtes pas entrés, et ceux qui voulaient entrer, vous les en avez empêchés. Quand Jésus fut sorti de la maison, les scribes et les pharisiens commencèrent à s'acharner contre lui et à le harceler de questions. Ils lui tendaient des pièges pour traquer la moindre de ses paroles. C'est maintenant le bouquet final de la longue série de reproches que le Christ fait aux pharisiens et aux docteurs de la loi depuis le début de la semaine. Le pompon sur la Garonne. Quel malheur pour vous, parce que vous bâtissez les tombeaux des prophètes, alors que vos pères les ont tués. Ainsi vous témoignez que vous approuvez les actes de vos pères, puisqu'eux-mêmes ont tué les prophètes, et vous, vous bâtissez leurs tombeaux. On comprend pourquoi ils en veulent à Jésus après cette entrevue. Encore une fois, les pharisiens et les docteurs de la loi sont censés être des modèles, des exemples à suivre en termes de pratique et de mise à l'écoute de la loi et des prophètes. Pourtant, nous voyons bien que les belles paroles ne suffisent pas à faire d'eux de bons disciples. Si cela ne concernait qu'eux, ce ne serait pas dramatique, ce serait grave, mais ce ne serait pas très très grave. Or, le Seigneur enfonce le clou encore plus profond. Quel malheur pour vous, docteurs de la loi, parce que vous avez enlevé la clé de la connaissance. Vous-même n'êtes pas entrés, et ceux qui voulaient entrer, vous les en avez empêchés. Ces reproches du Seigneur doivent nous mettre la puce à l'oreille, à nous qui sommes appelés à faire des disciples de toutes les nations et à les baptiser au nom du Père et du Fils et du Saint-Esprit pour reprendre la finale de l'Évangile selon saint Matthieu. Où en suis-je de mon apostolat ? Car oui, à nous aussi, les clés de la connaissance ont été confiées. Qu'est-ce que je fais de ces clés ? Sont-elles toujours dans ma poche, prêtes à ouvrir à quiconque demande ? Ou sont-elles bien au chaud, sur le clou, recouvertes de poussière ? Si nous sommes convaincus que Jésus est le chemin, la vérité et la vie, nous devrions l'annoncer sans cesse. Nous devrions l'annoncer à chaque personne que nous croisons dans la rue, du pauvre qui attend au coin de la rue jusqu'au patron qui descend de sa tour de la défense. Personne n'est exclu de l'alliance que Dieu veut sceller avec l'humanité. Mais cela suppose que nous soyons avant tout convaincus que la voie du Christ est la seule voie qui mène au vrai bonheur. C'est évident. Si la voie du Christ en vaut une autre, cela ne sert à rien d'aller évangéliser. Si tout est relatif, que rien n'est vrai, alors notre foi est vaine. Mais alors, sommes-nous différents de ces pharisiens, de ces docteurs de la loi, si nous aussi nous fermons la porte de la connaissance pour ne pas entrer et pour empêcher les autres de le faire? Si nous ne croyons pas que Jésus est l'unique sauveur et que l'Église poursuit l'œuvre du Christ sur la terre, sommes-nous fidèles aux promesses de notre baptême? Cela peut être dur à entendre. Nous regardons les pharisiens avec mépris, nous nous insurgeons de leurs paroles et de leurs actes. Mais nous ne sommes parfois pas si différents d'eux quand nous cachons notre amour pour le Christ et pour son Église. Parce qu'il en faut du courage pour annoncer le Christ aujourd'hui. Dans un monde relativiste, où une vérité en vaut bien une autre. Il en faut du courage pour chercher à se former, pour annoncer le message de Jésus, sans idéologie, en adaptant notre manière d'annoncer, sans adapter le message. Car oui, le message du Christ reste le même, il est inchangé depuis 2000 ans. C'est notre manière d'annoncer qui doit s'adapter, pas le message en lui-même. Puisse le Seigneur nous accompagner et nous donner les paroles justes pour proclamer les merveilles de Dieu. Seigneur, donne-nous de t'aimer et d'annoncer ton amour au monde qui en a tant besoin. Amen.

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0: 6h59, bonjour à toutes et à tous et bienvenue sur Radio Présence, un nouveau réveil ensemble en ce jeudi 15 octobre. Dans quelques minutes, on va retrouver les premières chroniques de la journée, des cadeaux aussi qui tombent avant 9h. Alors restez bien avec nous, car tout de suite, il est l'heure de retrouver l'actualité nationale. Très bon réveil.
1: Bonjour à tous, à la une de l'actualité, la colère monte chez les taxis parisiens. Près de 2000 chauffeurs sont attendus aujourd'hui pour dénoncer la concurrence des VTC dans les aéroports. Les professionnels réclament un renforcement des contrôles et une régulation des plateformes. La mobilisation pourrait se poursuivre jusqu'à samedi. La réforme des retraites de 2023 a permis d'augmenter la pension de près de 1 300 000 retraités, mais la hausse est restée limitée, 52 euros bruts par mois en moyenne, Jacques Terrance.
2: Les femmes sont les principales bénéficiaires de cette revalorisation. Elles représentent 67% des retraités concernés. Elles ont gagné en moyenne 50%.

0: 38 euros brut par mois contre 39 euros pour les hommes. Un écart qui s'explique notamment par des salaires plus faibles au cours de leur carrière. Cette étude de l'Adresse montre aussi que la réforme portée par Elisabeth Borne a entraîné une baisse de 7% du nombre de nouveaux retraités en 2024. Ils étaient 718 000 à partir à la retraite cette année-là. L'âge moyen de départ a également progressé et atteint 63 ans.
1: Merci Jacques. L'adolescent de 14 ans à Aubagne, dans les Bouches-du-Rhône, qui a blessé par balle un principal et une enseignante, a été mis en examen et placé en détention provisoire. Selon le parquet national antiterroriste, le collégien reconnaît les faits mais conteste avoir voulu tuer. Il affirme avoir été influencé par une mouvance fascinée par les tueries de masse. L'enquête se poursuit. Marine Le Pen demande la démission de Richard Ferrand, le président du Conseil constitutionnel. La candidate du Rassemblement national l'accuse de ne pas respecter son devoir de neutralité. En cause, son opposition à un projet du RN qui vise à modifier la Constitution par référendum sans passer par le Parlement. Richard Ferrand estime que cette procédure n'est pas conforme aux règles constitutionnelles. Un nouveau coup de rabot pour MaPrimeRénov. Les aides aux travaux de rénovation énergétique diminuent de 351 millions d'euros en 2026. Cette baisse, validée hier par l'Agence nationale de l'habitat, fait suite au gel de crédit décidé par le gouvernement. Elle devrait entraîner 14 000 rénovations complètes de logements en moins, ainsi qu'une réduction de 40 000 dossiers d'aide pour des travaux isolés. On passe au sport avec du football. 4-2 pour le PSG face à Manchester City. Paris s'est imposé hier soir en Angleterre en Ligue des Champions pour la deuxième journée. Les joueurs parisiens ont largement dominé la première période avant de rencontrer plus de difficultés après la pause, mais ils ont été plus efficaces que leurs adversaires pour décrocher cette victoire à l'extérieur. Et Gaël Monfils a officiellement pris sa retraite à 40 ans. Le tennisman français a mis fin à sa carrière il y a déjà 10 jours dans la plus grande discrétion. Il devait pourtant faire ses adieux au public début novembre lors du Masters 1000 de Paris. L'instance chargée de la lutte contre le dopage dans le tennis a confirmé hier son départ à la retraite. Belle journée à tous.
2: Et après l'actualité nationale, place à l'information en région présentée par Éric Leclerc de Radio Présence Saint-Gaudens.
3: Bonjour. À l'horizon 2050, plus d'un tiers des habitants d'Occitanie seraient âgés de 60 ans ou plus, selon une enquête de l'INSEE. Parmi eux, 300 000 seraient en perte d'autonomie, soit 45% de plus qu'en 2021. Cette hausse due au vieillissement serait plus forte qu'en France métropolitaine. La majorité des seniors en perte d'autonomie auraient 85 ans ou plus et seraient plus souvent des femmes. En Occitanie, la croissance du nombre de seniors en perte d'autonomie serait la plus forte en Haute-Garonne et dans les Hérault. Dans le cadre de la Journée nationale de la résilience 2026, la préfecture du Lot a organisé mardi un exercice de sécurité civile à Biars-sur-Cère sur le site Céveso SNCF pour mettre en œuvre le plan particulier d'intervention. À cette occasion, le dispositif FR Alerte a été activé auprès de la population et les sirènes d'alerte de Biars-sur-Cère, Bretenoux et Girac ont retenti. Et puis toujours au sujet de la Journée nationale de la résilience qui vise à développer la culture du risque afin de connaître les risques qui nous entourent, savoir comment être alerté et adopter les bons comportements en cas d'événement grave. Des élèves de la classe de défense du collège Ingres à Montauban ont découvert le centre opérationnel départemental de la préfecture activé par le préfet lors d'un événement majeur. Ce centre rassemble les services de l'État, les forces de sécurité et les acteurs concernés pour coordonner la gestion de crise. Cette visite a permis aux élèves de mieux comprendre comment les autorités s'organisent pour faire face aux situations d'urgence et protéger la population. Comment répondre aux besoins de recrutement des entreprises industrielles ariégeoises? C'est tout l'enjeu de la démarche collective engagée depuis 2025 pour faciliter le recrutement de techniciens de maintenance, un métier essentiel au fonctionnement des entreprises. Récemment, une rencontre a eu lieu avec les entreprises industrielles de l'Ariège pour dresser le bilan des actions menées, partager les premiers retours d'expérience et annoncer le renouvellement du dispositif. Cette rencontre a permis aux entreprises d'être engagées, de témoigner de leur expérience et de présenter les résultats obtenus grâce à la mobilisation des partenaires de l'emploi, avec un objectif encouragé, de nouvelles entreprises à rejoindre cette dynamique collective. Cette démarche s'appuie sur le réseau pour l'emploi qui réunit notamment France Travail, Cap Emploi, la mission locale, la région, les services de l'État et les chambres consulaires. La grande collecte de la Banque alimentaire se déroule pendant 3 jours, les 6, 7 et 8 novembre. Elle a besoin de bénévoles pour collecter des denrées. Que vous soyez disponible quelques heures, une journée ou les 3 jours, chaque coup de main compte. Soit en magasin pour accueillir, informer et collecter les dons, soit être chauffeur pour récupérer les dons, ou bien au centre de tri pour décharger, ranger et trier. Envie de participer, contactez la Banque alimentaire pour rejoindre l'équipe. Chaque semaine, cette dernière vient en aide à environ 38 000 personnes en Ariège, Haute-Garonne et Tarn-et-Garonne. Depuis 10 ans, le réseau Linéo à Toulouse accompagne au quotidien les habitants de l'agglomération dans leurs déplacements. Plus de 200 millions de voyages ont été réalisés à bord de ces 13 lignes, plébiscitées par 80% de voyageurs satisfaits.
4: La météo.
2: Le temps se dégage en région, un ciel clairsemé devrait apparaître au lever du soleil, un temps doux est à prévoir, il fait actuellement 13 degrés à Mirepoix, Aspé et Lourdes, 14 degrés à Auch, Saint-Orens, Castelginest et Montauban, 11 à Pradines et Aunay-le-Château. Cet après-midi s'annonce tout aussi calme dans le ciel, sans nuages à l'horizon, uniquement avec du soleil et des températures qui seront un peu élevées pour la saison. Dans le détail, il fera 24 degrés à Millau, 27 degrés à Cajar, Caussade et Onde, 27 degrés aussi à Toulouse, Samatan et Saint-Giron, 22 à Arreau et jusqu'à 29 degrés annoncés à Pau.
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2: Jeudi 15 octobre, oui, 29 degrés à Pau. Nous ne sommes pas le 27 mai ou le 10 juin. Il va vraiment faire très chaud, étonnamment, en région aujourd'hui, alors qu'il y a quelques jours, il y a même eu de la neige dans les Pyrénées. Un contraste assez incroyable. En tout cas, qu'il fasse beau, qu'il pleuve, qu'il vente, qu'il neige, qu'il fasse 40 000 degrés, on est là pour vous réveiller chaque matin. Et aujourd'hui, nous allons retrouver le saint du jour dans quelques minutes, la prière du matin, mais aussi évidemment le tour du diocèse du côté de la cathédrale d'Auch ce matin, avec beaucoup d'événements et un message important à faire passer. À 7h40, un nouveau grand entretien, les JMJ, les prochains JMJ, ce sera en juillet 2027 et ce sera du côté de Séoul, J-292-293, et donc le thème de ces JMJ à Séoul sera « Prenez courage, moi j'ai vaincu le monde ». Monseigneur Grégoire Drouot, évêque de Nevers et évêque accompagnateur des JMJ de Séoul pour la France, sera l'invité de cette matinale. Il a participé à la délégation française à la réunion internationale de préparation de ces JMJ et il sera donc l'invité à 7h40 à un entretien de KTO Radio. 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L'évangile du jour sera lu et commenté par le père Jean-Baptiste Oneda, vicaire paroissial de Carbonne et Cazères en Haute-Garonne. Il fait du chemin pour venir avec nous et faire ses lectures et commentaires. Et donc, nous le retrouverons d'ici quelques minutes pour jouer. Il faut avoir le temps. Certains d'entre vous l'ont, d'autres non. Alors faites-le tout de suite. 3 minutes de musique avec Clara Luciani. Comme ça, moi, c'est fait. Après, on n'en parle plus. Et on est avec vous jusqu'à 9h pour vous accompagner où que vous soyez, notamment grâce à l'application Radio Présence. Tout de suite, Clara Luciani. Après, le Saint du jour, il est 7h10. Bon réveil.

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2: En ce 15 octobre, nous souhaitons une joyeuse fête à toutes les Thérèses et les Madeleines. Aujourd'hui, nous découvrons Sainte Thérèse d'Avila, déclarée docteur de l'Église. Née en 1515 à Avila, dans une famille pieuse de 9 enfants, elle se distingue par son caractère passionné et son imagination débordante. Intrépide, elle n'hésite pas à 7 ans, nourrie par ses lectures de vie de saint, à partir à la rencontre des morts, persécuteurs des chrétiens, pour devenir martyr. Rattrapée, elle est sévèrement punie. Peu importe, elle décide de devenir ermite, se déguise en religieuse et force toutes ses cousines à faire de même. Adolescente, ses lectures pieuses sont oubliées au profit de lectures frivoles. Thérèse est belle, elle le sait. Elle cherche à séduire, s'habille à la dernière mode, dépense beaucoup. Son père la place alors en pension chez des religieuses. Là, elle réfléchit à entrer au couvent pour la simple raison que la vie d'épouse lui paraît épouvantable. Elle entre au Carmel à 20 ans pour ses motifs discutables, mais en réalité, dans le secret de son cœur, ce sont des rêves de grandeur et d'honneur qui l'animent. Sœur Thérèse de Jésus vit alors 19 années de problèmes de santé, reflet d'une détresse intérieure profonde. Thérèse souffre d'être encore partagée entre le regard des autres et le regard de Dieu, et de ne pas être aidée dans son désir de sainteté au sein même du couvent où la vie reste trop mondaine. Mais elle vit une conversion, et avec l'autorisation de ses supérieurs, elle part sur les routes réformer l'ordre du Carmel afin de revenir à une vie religieuse exigeante et intérieure. Infatigable, malgré les difficultés et les épreuves, elle voyage de ville en ville jusqu'à la fin de sa vie et fonde 17 monastères. Réputée pour ses ouvrages sur l'intériorité, les textes de Thérèse sont toujours la référence sur l'oraison. Nous pouvons aujourd'hui prier avec les mots de Sainte Thérèse d'Avila: que rien ne te trouble, Dieu seul suffit. Seigneur, fais grandir notre désir de nous rapprocher de toi et donne-nous le goût de la prière.
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de Thérèse d'Avila, moniale du XVIe siècle. 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Tienne, puisque tu m'as rachetée. 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
1: Avant de partir dans le Gers pour un nouveau tour des diocèses, tout de suite le sens d'un événement avec Patrick Coste et retour sur les mouvements des lycéens.
2: Que demandent les lycéens? La première synthèse de la consultation ministérielle, fondée sur 60 277 contributions, déposée entre le 6 et le 8 octobre 2026, dessine une hiérarchie claire. Premièrement, repenser les emplois du temps, 70% des contributions. C'est la première revendication. Les élèves dénoncent les journées trop longues, les horaires à trous, les débuts matinaux et les pauses insuffisantes. La réforme du lycée de Michel Blanquer a donné le choix à 9 spécialités en moyenne par lycée sur les niveaux première et terminale, qui ont complexifié les emplois du temps. Deuxièmement, rénover les locaux, 48,2%. Près d'une contribution sur deux évoque les bâtiments, certains dans un état pitoyable, et le confort thermique. Les lycéens dénoncent des inégalités de traitement du bâti entre les territoires favorisés et défavorisés. Troisièmement, remplacer les enseignants absents, 27,2%. Selon le ministère, en 2024-2025, les élèves ont perdu dans les lycées généraux et technologiques publics 10,4% du temps d'enseignement prévu. Pour essayer de pallier à ce problème, suite à des suppressions de postes et des recrutements par concours qui n'ont pas fait le plein, on a fait appel à des recrutements de contractuels sans formation qui représentent dorénavant 10% de l'effectif des enseignants. Quatrièmement, réduire les effectifs des classes, 22,5%. Les classes sont surchargées, entre 35 et 38 élèves pour le tronc commun, ce qui représente un tiers du temps sur la semaine. Dans ces conditions, le suivi de l'hétérogénéité des élèves est impossible. Cinquièmement, rendre Parcoursup plus juste, 16,4%. La plateforme d'accès au supérieur est critiquée pour son caractère anxiogène, son manque de transparence et les inégalités perçues dans la sélection. Les notes attribuées en contrôle continu sont différentes entre les lycées et le lycée d'origine pèse sur la sélection indépendamment du résultat de l'élève. Sixièmement, mieux prendre en compte la santé mentale, 12,1%. Le stress et la pression scolaire sont explicitement évoqués. Le contrôle continu et la prise en compte des dossiers pour Parcoursup depuis la dernière réforme en première et terminale a contribué à cette augmentation du stress. Les chiffres sur la santé mentale sont très préoccupants. Septièmement, développer la démocratie lycéenne, 9,9%. Les élèves demandent à participer davantage aux décisions concernant leur établissement et leur scolarité dans les instances lycéennes. Huitièmement, revoir les règles sur les téléphones portables, 9%. Que retenir de ces chiffres ? Les lycéens parlent d'abord de leur quotidien, le temps scolaire, les bâtiments, les enseignants et les effectifs. Le chiffre le plus frappant est celui des heures perdues. Derrière les mobilisations, il y a donc une demande concrète, pouvoir suivre tous ces cours dans des locaux adaptés avec des enseignements présents. Une contestation qui s'étend aux interventions policières. La mobilisation ne porte plus seulement sur les conditions d'enseignement, elle s'accompagne désormais d'une contestation des interventions policières après plusieurs affrontements et la diffusion d'images de lycéens blessés. Les chiffres judiciaires sont importants. Au 8 octobre 2026, 6877 personnes avaient été placées en garde à vue depuis le début des violences en marge du mouvement, dont 5890 mineurs, soit 86% du total.
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1: Nouveau tour des diocèses aujourd'hui et direction le Gers, près de la cathédrale d'Auch. Bonjour Christine.
4: Bonjour Jonathan.
1: Alors quelques actualités à nous donner aujourd'hui et une information importante.
4: Oui, une information importante puisque le diocèse du Gers organise régulièrement des pèlerinages, hein, temps fort, qui demandent d'ailleurs une belle organisation et qui sont des temps de partage. Et nous faisons pour ce mois de mi-octobre, le 17 octobre, une belle journée, le pèlerinage de Saint-Martin, qui partira de Lagarde. C'est le domaine de la... Nous sommes pas loin de Lectour, Jonathan, c'est un tout petit village. C'est toutes les paroisses de la Lomagne qui sont invitées à se réunir, mais et les autres aussi, évidemment. Et donc, ce parcours ira de Lagarde à Perguin-Taillac. Voilà, donc le Gers, on en parlait, Jonathan, est magnifique.
1: Ah oui, là je ferme les yeux et là vous me transportez où vous voulez, allez-y.
4: Ah oui, c'est très vallonné, c'est magnifique ce Gers des Lectours. Voilà, ces coteaux du Lectourois vont être belles, donc on leur souhaite une belle journée. J'espère qu'il fera un beau soleil pour cette marche. Donc tout le monde est convié à 9h, il faut ne pas oublier son pique-nique. Hein. Voilà, il y aura des jeux, les enfants sont conviés. Donc voilà, un beau pèlerinage en perspective et clôturé par la messe célébrée par Monseigneur Bertrand Lacombe à 18h dans la toute petite église. Donc voilà, une belle journée.
1: Est-ce que vous pouvez nous redonner la date?
4: Et voilà, le 17 octobre, Jonathan. Et n'oubliez pas de vous inscrire, je vous donne même le lien par mail, ceux qui sont intéressés, le paroisse.lectour@3232.org. Voilà, vous connaissez, je répète, je suis allée un peu vite. paroisse.lectour@diocese32.org. Voilà, n'oubliez pas de vous inscrire, il y a du monde, il y a beaucoup de monde, c'est vraiment, moi j'ai participé l'année dernière, Jonathan, c'est vraiment très intéressant. Donc et voilà, puis, j'invite nos auditeurs à participer à ce 17 octobre.
1: Et puis ça tombe pendant les vacances scolaires en plus. Premier jour des vacances scolaires, donc si jamais vous pouvez, vous avez un peu de temps, allez-y.
4: Voilà, donc voilà. Pour parler, faire le lien avec les vacances, une journée à Gimont pour nos élèves du CP au CM2. Gimont, la paroisse de Gimont organise un temps fort, voilà, autour de prier, de jouer, de partager avec ces élèves-là et ces enfants-là. Donc c'est le mercredi 21 octobre, voilà, au presbytère de Gimont pour les parents qui seraient intéressés.
1: Ah, il y en a pour tous.
4: Et je pense... Voilà, je pense que voilà, c'est toujours des temps très intéressants pour les enfants. Et puis Jonathan, parlons de la semaine pour soutenir notre diocèse, la campagne des paroisses que tous nos auditeurs ont dû recevoir. Voilà, vos dons sont importants, j'ai envie un peu de le rappeler. Voilà, ça sert à financer toute la pastorale de notre diocèse, l'amélioration, la mise aux normes des bâtiments, et Dieu sait si nous sommes sollicités par tous ces bâtiments à rénover. Donc voilà, merci à vous, à tous, pour le diocèse, pour votre générosité et de contribuer à la vie de nos paroisses. Et puis, Jonathan, oui. Puis je vais souhaiter surtout de belles fêtes de la Toussaint, puisqu'on ne se retrouvera pas avant. Voilà, pour finir avec nos auditeurs.
1: Et on se retrouvera le 28 octobre. Donc on aura le temps de se redire.
4: Ah, mais parfait, Jean-Claude.
1: Voilà.
4: On aura le temps de faire le tour des diocèses et
1: exactement.
4: De belles fêtes.
1: Voilà, c'est pas tout de suite la fin de l'année encore, il nous reste quelques
4: rendez-vous.
1: Ça va arriver très vite. C'est déjà, on est quasiment fin octobre. On a eu l'impression que le pape était à Lourdes en région déjà hier, alors qu'on est quasiment déjà un mois après. C'est vrai que le temps passe vite et on le voit à travers tous ces rendez-vous que vous nous donnez, qu'il se passe toujours quelque chose dans le diocèse, notamment du Gers. Merci beaucoup d'avoir été avec nous et puis donc à dans 15 jours.
4: Merci beaucoup, Jonathan.
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1: 7h30, tout de suite, retour de l'actualité nationale.
5: Bonjour à tous. À la une de l'actualité, la colère monte chez les taxis parisiens. Près de 2000 chauffeurs sont attendus aujourd'hui pour dénoncer la concurrence des VTC dans les aéroports. Les professionnels réclament un renforcement des contrôles et une régulation des plateformes. La mobilisation pourrait se poursuivre jusqu'à samedi. La réforme des retraites de 2023 a permis d'augmenter la pension de près de 1 300 000 retraités. Mais la hausse est restée limitée, 52 euros bruts par mois en moyenne, Jacques Terrance.
6: Les femmes sont les principales bénéficiaires de cette revalorisation. Elles représentent 67% des retraités concernés. Elles ont gagné en moyenne 58 euros bruts par mois contre 39 euros pour les hommes. Un écart qui s'explique notamment par des salaires plus faibles au cours de leur carrière. Cette étude de l'Adresse montre aussi que la réforme portée par Elisabeth Borne a entraîné une baisse de 7% du nombre de nouveaux retraités en 2024. Ils étaient 718 000 à partir à la retraite cette année-là. L'âge moyen de départ a également progressé et atteint 63 ans.
5: Merci Jacques. L'adolescent de 14 ans à Aubagne, dans les Bouches-du-Rhône, qui a blessé par balle un principal et une enseignante, a été mis en examen et placé en détention provisoire. Selon le parquet national antiterroriste, le collégien reconnaît les faits mais conteste avoir voulu tuer. Il affirme avoir été influencé par une mouvance fascinée par les tueries de masse. L'enquête se poursuit. Marine Le Pen demande la démission de Richard Ferrand, le président du Conseil constitutionnel. La candidate du Rassemblement national l'accuse de ne pas respecter son devoir de neutralité. En cause, son opposition à un projet du RN qui vise à modifier la Constitution par référendum sans passer par le Parlement. Richard Ferrand estime que cette procédure n'est pas conforme aux règles constitutionnelles. Un nouveau coup de rabot pour MaPrimeRénov. Les aides aux travaux de rénovation énergétique diminuent de 351 millions d'euros en 2026. Cette baisse, validée hier par l'Agence nationale de l'habitat, fait suite au gel de crédit décidé par le gouvernement. Elle devrait entraîner 14 000 rénovations complètes de logements en moins, ainsi qu'une réduction de 40 000 dossiers d'aide pour des travaux isolés. On passe au sport avec du football. 4 buts à 2 pour le PSG face à Manchester City. Paris s'est imposé hier soir en Angleterre en Ligue des Champions pour la deuxième journée. Les joueurs parisiens ont largement dominé la première période avant de rencontrer plus de difficultés après la pause. Mais ils ont été plus efficaces que leurs adversaires pour décrocher cette victoire à l'extérieur. Et Gaël Monfils a officiellement pris sa retraite à 40 ans. Le tennisman français a mis fin à sa carrière il y a déjà 10 jours dans la plus grande discrétion. Il devait pourtant faire ses adieux au public début novembre lors du Masters 1000 de Paris. L'instance chargée de la lutte contre le dopage dans le tennis a confirmé hier son départ à la retraite. Belle journée à tous.
1: h 33, après l'actualité nationale, place à l'information proche de chez nous, présentée par Éric Leclerc de Radio Présence Saint-Gaudens.
7: Bonjour. À l'horizon 2050, plus d'un tiers des habitants d'Occitanie seraient âgés de 60 ans ou plus, selon une enquête de l'INSEE. Parmi eux, 300 000 seraient en perte d'autonomie, soit 45% de plus qu'en 2021. Cette hausse due au vieillissement serait plus forte qu'en France métropolitaine. La majorité des seniors en perte d'autonomie auraient 85 ans ou plus et seraient plus souvent des femmes. En Occitanie, la croissance du nombre de seniors en perte d'autonomie serait la plus forte en Haute-Garonne et dans les Hérault. Dans le cadre de la Journée nationale de la résilience 2026, la préfecture du Lot a organisé mardi un exercice de sécurité civile à Biars-sur-Cère sur le site Seveso SNCF pour mettre en œuvre le plan particulier d'intervention. À cette occasion, le dispositif FR Alerte a été activé auprès de la population et les sirènes d'alerte de Biars-sur-Cère, Bretenoux et Girac ont retenti. Et puis toujours au sujet de la Journée nationale de la résilience qui vise à développer la culture du risque afin de connaître les risques qui nous entourent, savoir comment être alerté et adopter les bons comportements en cas d'événement grave, des élèves de la classe de défense du collège Ingres à Montauban ont découvert le centre opérationnel départemental de la préfecture activé par le préfet lors d'un événement majeur. Ce centre rassemble les services de l'État, les forces de sécurité et les acteurs concernés pour coordonner la gestion de crise. Cette visite a permis aux élèves de mieux comprendre comment les autorités s'organisent pour faire face aux situations d'urgence et protéger la population. Comment répondre aux besoins de recrutement des entreprises industrielles ariégeoises? C'est tout l'enjeu de la démarche collective engagée depuis 2025 pour faciliter le recrutement de techniciens de maintenance, un métier essentiel au fonctionnement des entreprises. Récemment, une rencontre a eu lieu avec les entreprises industrielles de l'Ariège pour dresser le bilan des actions menées, partager les premiers retours d'expérience et annoncer le renouvellement du dispositif. Cette rencontre a permis aux entreprises d'être engagées, de témoigner de leur expérience et de présenter les résultats obtenus grâce à la mobilisation des partenaires de l'emploi, avec un objectif encourager de nouvelles entreprises à rejoindre cette dynamique collective. Cette démarche s'appuie sur le réseau pour l'emploi qui réunit notamment France Travail, Cap Emploi, la mission locale, la région, les services de l'État et les chambres consulaires. La grande collecte de la Banque alimentaire se déroule pendant 3 jours, les 6, 7 et 8 novembre. Elle a besoin de bénévoles pour collecter des denrées. Que vous soyez disponible quelques heures, une journée ou les 3 jours, chaque coup de main compte. Soit en magasin pour accueillir, informer, collecter les dons, soit être chauffeur pour récupérer les dons, ou bien au centre de tri pour décharger, ranger et trier. Envie de participer, contactez la Banque alimentaire pour rejoindre l'équipe. Chaque semaine, cette dernière vient en aide à environ 38 000 personnes en Ariège, Haute-Garonne et Tarn-et-Garonne. Depuis 10 ans, le réseau Linéo à Toulouse accompagne au quotidien les habitants de l'agglomération dans leurs déplacements. Plus de 200 millions de voyages ont été réalisés à bord de ces 13 lignes, plébiscitées par 80% de voyageurs satisfaits.
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1: Dans quelques instants, nous partirons du côté de Séoul pour le grand entretien de ce jeudi 15 octobre. J-300 à peu près avant le début des JMJ en juillet 2027. Et ce sera justement le thème de ce grand entretien dans quelques minutes, juste après Étienne Dao sur Radio Présence, 7h37. Bon réveil.

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1: Bonjour à tous, J-294. Dans 294 jours, Séoul deviendra la capitale mondiale de la jeunesse catholique du 3 au 8 août 2027. Des centaines de milliers de jeunes venus des cinq continents se retrouveront en Corée du Sud, autour du pape Léon XIV. C'est seulement la deuxième fois que les JMJ se tiennent en Asie, dans le pays d'une église fondée par des laïcs et fortifiée par ses martyrs. Le thème donne le ton, prenez courage. Moi, j'ai vaincu le monde. Et mi-septembre, les délégations du monde entier se sont réunies sur place pour préparer ce rendez-vous. Et dans la délégation française se trouvait l'évêque de Nevers, Monseigneur Grégoire Drouot. Bonjour Monseigneur.
2: Bonjour Honorine, bonjour à tous.
1: Vous êtes donc l'évêque accompagnateur des JMJ de Séoul pour la France. Et vous rentrez donc de Corée du Sud. Avant de parler organisation, racontez-nous, qu'est-ce que vous avez senti, compris de ce pays qui s'apprête à accueillir la jeunesse du monde entier ?
2: Mais c'est un dépaysement complet, mais c'est un pays passionnant et une église jeune, vivante, fervente. J'ai perçu que l'église qui est en Corée attendait avec beaucoup d'enthousiasme les jeunes du monde entier et peut-être spécialement les jeunes français dans la mesure où dans l'histoire de l'évangélisation de la Corée, ce sont les prêtres des missions étrangères de Paris qui ont été les premiers à fouler le sol coréen pour y fortifier les communautés naissantes. Et donc, l'Église en Corée a une certaine reconnaissance, disons, à l'Église qui est en France. Et donc, voilà, j'ai perçu une très grande chaleur, enthousiasme et joie de cette Église de nous accueillir encore une fois. Évidemment, les Français, mais bien plus largement.
1: Vous êtes d'ailleurs allé prier au mémorial des martyrs coréens. Oui. Les catholiques sont minoritaires en Corée, comme ils le sont d'une certaine manière en France. Qu'est-ce que ça change de vivre des JMJ dans un pays où la foi n'est pas majoritaire ?
2: Bien, je crois que nous pourrons mesurer à quel point la réussite des JMJ n'est pas liée au nombre de catholiques ou à la puissance supposée d'une église locale, mais plutôt à cette disposition à servir et à accueillir. Et les Coréens sont tout à fait dans cette disposition-là. Je crois que les catholiques représentent en gros 10% de la population coréenne. Mais leur petit nombre est aussi associé à une forme de reconnaissance large de la part de la société coréenne, parce que les chrétiens ont été les ferments d'un renouvellement dans la vie sociale et d'une attention en particulier aux plus pauvres et aux plus vulnérables. Donc à ce titre-là, ils sont bien perçus par la société coréenne.
1: Comment est-ce que la société dans son ensemble s'apprête à accueillir ces flopées de jeunes du monde entier ?
2: Alors, ils s'y préparent. Par ailleurs, je ne suis pas sûr qu'ils mesurent encore tout à fait ce que ça représente.
1: Oui, c'est souvent comme ça. Hein,
2: mais ils s'y préparent et les autorités locales sont tout à fait aidantes à l'égard de l'Église catholique en Corée pour permettre un très beau rassemblement cet été.
1: Alors, je donnais le thème de ces JMJ. Prenez courage, moi j'ai vaincu le monde. Des paroles que le Christ prononce juste avant sa passion. Pourquoi ce verset aujourd'hui peut parler à cette génération de jeunes ? De quel courage les jeunes ont-ils besoin en 2026-2027 ?
2: Il me semble que ce courage, c'est celui de la foi, de l'espérance et puis de la charité active. J'ai encore en mémoire, mais vous aussi, et puis certainement beaucoup de nos auditeurs, cette merveilleuse veillée au Stade de France à l'occasion de la visite du pape Léon. Nous avons senti là c'est cette grande ferveur et en même temps ce besoin des jeunes de se sentir assurés dans leur vie de foi. Et donc, le témoignage en Corée spécialement des martyrs, qui ont été si nombreux, oui, est à mon avis un exemple et un encouragement pour donner ce témoignage à notre tour d'un amour jusqu'au bout. C'est peut-être de ce courage-là dont nous avons besoin aujourd'hui. Manifester dans la douceur, dans la fraîcheur de l'Évangile, à quel point le Seigneur est notre force. Voilà. Non pas pour renverser, détruire ou je ne sais quoi, mais au contraire pour établir, comme le disait Jean-Paul II, la civilisation de l'amour, ici et maintenant.
1: Alors, Monseigneur Grégoire Drouot, vous êtes donc l'évêque accompagnateur de CJMJ de Séoul pour la conférence des évêques de France. On va parler maintenant à ceux qui nous écoutent et qui se demandent « Et si j'y allais à CJMJ de Séoul ?» Concrètement, comment va se dérouler le pèlerinage des jeunes français du départ jusqu'à la messe finale avec le pape? Qu'est-ce qu'on leur propose?
2: Alors, une petite nouveauté pour CJMJ à Séoul, c'est que l'organisation est nationale. Les évêques ont fait le choix de confier à la Conférence des évêques de France la préparation et l'élaboration un peu technique, logistique de ce pèlerinage en Corée, de CJMJ. Donc, ce qui a été pour le moment retenu, c'est une semaine en diocèse, aux alentours de Séoul. Et puis ensuite, évidemment, 5 jours à Séoul avec les jeunes du monde entier et le Saint-Père. Pour ce qui concerne le séjour en diocèse, nous sommes entrés en dialogue avec 7 diocèses coréens, donc nous préparons 7 routes. Chacune des routes accueillera 2 provinces ecclésiastiques françaises et 1 diocèse d'Île-de-France.
1: Oui, ce qui permettra un beau mélange d'origines, de régions.
2: Exactement. Et puis, bien sûr, nous retrouverons dans les diocèses coréens d'autres jeunes, d'autres pays également. Et à l'issue de cette première semaine où les jeunes seront accueillis donc en paroisse et chez l'habitant, ça c'est un souhait de l'organisation coréenne de permettre aux jeunes du monde entier, donc aux jeunes français, d'entrer en contact avec la culture coréenne. Oui. Grâce à cet hébergement en famille. Et donc à l'issue de cette première semaine, nous nous retrouverons à Séoul pour les 5 jours, avec évidemment le premier jour la messe d'ouverture, le lendemain l'accueil du pape, et puis nous entrerons, comme c'était le cas pour les éditions des JMJ précédentes, une forme de tridôme, un chemin de croix avec le Saint-Père le vendredi, et puis les 2 jours de veillée et de messe finale. Voilà, sur un terrain qui est encore à définir à Séoul même.
1: Donc un programme à la fois habituel pour des journées mondiales de la jeunesse et puis en même temps cette perspective de vivre ces journées à l'autre bout du monde pour des Français. Un voyage donc qui coûte cher pour des raisons matérielles, logistiques évidentes. Qu'est-ce que vous dites aux jeunes qui pour l'instant, pour des raisons financières, ne peuvent pas faire un tel choix? Est-ce qu'il y a des aides, une solidarité qui sont prévues? Comment est-ce qu'on fait pour s'inscrire?
2: Bien sûr. Alors, le plus simple, je pense, c'est de se rapprocher de son groupe d'aumônerie ou de son groupe de jeunes professionnels, en tout cas d'un groupe associé à la vie diocésaine. Et à l'intérieur de ces groupes-là, des solutions seront recherchées pour aider évidemment les jeunes à financer. Je sais qu'un certain nombre de groupes sont déjà d'ailleurs en travail, à la fois de préparation pastorale, mais aussi de préparation logistique et financière. Je suis frappé de constater que dès la fin des JMJ à Lisbonne, un grand nombre de jeunes Français se sont dit « nous irons à Séoul ». Et donc pour certains, cela se prépare déjà depuis 2 ans, pour d'autres depuis quelques mois, mais personne ne sera laissé sur le bord du chemin. Pour tous les jeunes qui souhaitent partir, eh bien, qu'ils rejoignent le groupe le plus proche de leur aumônerie, de leur paroisse, et là ils auront les indications et les soutiens nécessaires pour pouvoir partir et financer ces JMJ.
1: Alors, mi-septembre, pendant ce temps qui a rassemblé toutes les délégations des différents pays du monde, le cardinal Farrell, le préfet du dicastère pour les laïcs, la famille et la ville, disait « le pèlerinage commence aujourd'hui ». Monseigneur Grégoire Drouot, comment est-ce qu'on se prépare au JMJ pendant ces 10 mois pour ne pas en faire seulement un beau voyage au bout du monde ?
2: Bien sûr, eh bien, là encore, de pouvoir rejoindre quelques autres jeunes qui se préparent à partir permet de favoriser une petite cellule ecclésiale qui va cheminer ensemble en direction de Séoul. Et l'équipe nationale a commencé à préparer des parcours d'approfondissement à partir du thème, et pour permettre aussi une préparation spirituelle à ces JMJ. Et puis, évidemment, les groupes seront aussi sensibles à se préparer à la dimension culturelle. Je sais que les missions étrangères de Paris proposent à Paris une année Corée, avec un certain nombre d'événements, d'expositions, de rencontres. Ces moments-là seront aussi des moments heureux pour découvrir davantage l'histoire de ce pays et de cette église en Corée.
1: Merci beaucoup, Monseigneur Grégoire Drouot, d'avoir été l'invité de la matinale ce matin. Je rappelle que vous êtes donc l'évêque accompagnateur des JMJ de Séoul pour la conférence des évêques de France. Et puis à vous qui avez entre 18 et 35 ans, n'attendez pas, rapprochez-vous dès maintenant de vos aumôneries, de la pastorale des jeunes de votre diocèse. Rendez-vous à Séoul et très bonne journée à tous.
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3: Tout de suite, lecture et commentaire de l'évangile du jour selon Saint-Luc, chapitre 11, versets 47 à 54 avec le Père Jean-Baptiste Oneda, vicaire paroissial de Carbonne et Cazères en Haute-Garonne.
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4: De l'évangile de Jésus-Christ selon Saint-Luc. En ce temps-là, Jésus disait « Quel malheur pour vous !» parce que vous bâtissez les tombeaux des prophètes, alors que vos pères les ont tués. Ainsi vous témoignez que vous approuvez les actes de vos pères, puisqu'eux-mêmes ont tué les prophètes, et vous, vous bâtissez leurs tombeaux. C'est pourquoi la sagesse de Dieu elle-même a dit, « Je leur enverrai des prophètes et des apôtres. Parmi eux, ils en tueront et en persécuteront. Ainsi cette génération devra rendre compte du sang de tous les prophètes, qui a été versé depuis la fondation du monde, depuis le sang d'Abel, jusqu'au sang de Zacharie, qui a péri entre l'autel et le sanctuaire. Oui, je vous le déclare, on en demandera compte à cette génération. Quel malheur pour vous, docteurs de la loi, parce que vous avez enlevé la clé de la connaissance. Vous-même n'êtes pas entrés, et ceux qui voulaient entrer, vous les en avez empêchés. » Quand Jésus fut sorti de la maison, les scribes et les pharisiens commencèrent à s'acharner contre lui et à le harceler de questions. Ils lui tendaient des pièges pour traquer la moindre de ses paroles. C'est maintenant le bouquet final de la longue série de reproches que le Christ fait aux pharisiens et aux docteurs de la loi depuis le début de la semaine. Le pompon sur la Garonne. Quel malheur pour vous, parce que vous bâtissez les tombeaux des prophètes alors que vos pères les ont tués. Ainsi vous témoignez que vous approuvez les actes de vos pères, puisqu'eux-mêmes ont tué les prophètes, et vous, vous bâtissez leurs tombeaux. On comprend pourquoi ils en veulent à Jésus après cette entrevue. Encore une fois, les pharisiens et les docteurs de la loi sont censés être des modèles, des exemples à suivre en termes de pratique et de mise à l'écoute de la loi et des prophètes. Pourtant, nous voyons bien que les belles paroles ne suffisent pas à faire d'eux de bons disciples. Si cela ne concernait qu'eux, ce ne serait pas dramatique, ce serait grave, mais ce ne serait pas très très grave. Or, le Seigneur enfonce le clou encore plus profond. Quel malheur pour vous, docteurs de la loi, parce que vous avez enlevé la clé de la connaissance. Vous-même n'êtes pas entrés, et ceux qui voulaient entrer, vous les en avez empêchés. Ces reproches du Seigneur doivent nous mettre la puce à l'oreille, à nous qui sommes appelés à faire des disciples de toutes les nations et à les baptiser au nom du Père et du Fils et du Saint-Esprit pour reprendre la finale de l'Évangile selon saint Matthieu. Où en suis-je de mon apostolat? Car oui, à nous aussi, les clés de la connaissance ont été confiées. Qu'est-ce que je fais de ces clés? Sont-elles toujours dans ma poche, prêtes à ouvrir à quiconque demande? Ou sont-elles bien au chaud, sur le clou, recouvertes de poussière? Si nous sommes convaincus que Jésus est le chemin, la vérité et la vie, nous devrions l'annoncer sans cesse.

Cela ne sert à rien d'aller évangéliser. Si tout est relatif, que rien n'est vrai, alors notre foi est vaine. Mais alors, sommes-nous différents de ces pharisiens et de ces docteurs de la loi, si nous aussi nous fermons la porte de la connaissance, pour ne pas entrer et pour empêcher les autres de le faire? Si nous ne croyons pas que Jésus est l'unique sauveur, et que l'Église poursuit l'œuvre du Christ sur la terre, sommes-nous fidèles aux promesses de notre baptême? Cela peut être dur à entendre. Nous regardons les pharisiens avec mépris, nous nous insurgeons de leurs paroles et de leurs actes. Mais nous ne sommes parfois pas si différents d'eux quand nous cachons notre amour pour le Christ et pour son Église. Parce qu'il en faut du courage pour annoncer le Christ aujourd'hui. Dans un monde relativiste, où une vérité en vaut bien une autre, il en faut du courage pour chercher à se former, pour annoncer le message de Jésus, sans idéologie, en adaptant notre manière d'annoncer, sans adapter le message. Car oui, le message du Christ reste le même. Il est inchangé depuis 2000 ans. C'est notre manière d'annoncer qui doit s'adapter, pas le message en lui-même. Puisse le Seigneur nous accompagner et nous donner les paroles justes pour proclamer les merveilles de Dieu. Seigneur, donne-nous de t'aimer et d'annoncer ton amour au monde qui en a tant besoin. Amen.

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1: Il est 8h pile, une nouvelle heure commence et tout de suite nous retrouvons un nouveau point sur l'actualité nationale. Très bon début de journée.
2: Bonjour à tous, à la une de l'actualité, la mobilisation lycéenne gagne la prestigieuse école de commerce HEC Paris. Des étudiants appellent à bloquer l'établissement ce matin en soutien au mouvement. Autre rendez-vous important aujourd'hui. Le ministre de l'Éducation nationale, Édouard Geffray, doit recevoir les organisations lycéennes à 17h30 à Paris pour tenter de trouver une issue à la crise. Environ 200 établissements ont été bloqués hier. Après la fusillade dans un collège d'Aubagne dans les Bouches-du-Rhône, l'adolescent de 14 ans a été placé en détention provisoire. Selon le parquet national antiterroriste, le collégien reconnaît les faits mais conteste avoir voulu tuer. Il affirme avoir été influencé par une mouvance fascinée par les tueries de masse. L'enquête se poursuit. La taxation des produits sucrés pourrait être étendue. Les députés ont approuvé hier en commission une mesure du budget de la sécurité sociale pour 2027. Elle vise les biscuits, les gâteaux industriels, les céréales et les confiseries. L'objectif est d'inciter les fabricants à réduire la quantité de sucre dans leurs produits. Les artisans et petites entreprises seraient exemptés. Le texte doit encore être examiné dans l'hémicycle.

0: La colère monte chez les taxis parisiens. Près de 2000 chauffeurs sont attendus aujourd'hui pour dénoncer la concurrence des VTC dans les aéroports. Les professionnels réclament un renforcement des contrôles et une régulation des plateformes. La mobilisation pourrait se poursuivre jusqu'à samedi. La campagne de vaccination contre la grippe et le Covid-19 a débuté hier en France. Elle va se poursuivre jusqu'au 31 janvier. Les autorités sanitaires ciblent en priorité les plus de 65 ans, les femmes enceintes et les personnes atteintes de maladies chroniques. C'est important pour Olivier Rey, directeur de la santé publique en région PACA.
1: Encore l'année dernière, et c'est vrai depuis quelques années qu'on mesure ça, la très très grande majorité des personnes qui ont été admises en hospitalisation, en passage en réanimation, qui sont des traitements, des prises en charge extrêmement lourdes ou qui en sont décédées, c'était des personnes qui auraient dû être vaccinées et qui ne l'étaient pas. On a souvent tendance à dire que la grippe est une maladie bénigne. Ça touche principalement donc ces personnes qui sont les plus fragiles, et donc c'est pour ça qu'on rappelle à la vaccination, notamment ces personnes, parce que cette vaccination peut protéger de ces formes graves.
0: Des propos recueillis par Mylène Debac. On termine par du sport et du football. Le Paris Saint-Germain a brillé hier soir en Ligue des Champions. Les Parisiens l'ont emporté 4-2 sur le terrain de Manchester City. Les joueurs parisiens ont largement dominé la première période avant de rencontrer plus de difficultés après la pause, mais ils ont été plus efficaces que leurs adversaires pour décrocher cette victoire à l'extérieur. Et puis ce soir, la Ligue Europa avec Lyon, Marseille et Rennes, et également la Ligue Europa à conférence avec Monaco au programme. Voilà pour l'actualité. Belle matinée à tous.
2: Et juste après l'actualité nationale, retour d'Éric Leclerc de Radio Présence Saint-Gaudens pour l'information régionale.
3: Bonjour. À l'horizon 2050, plus d'un tiers des habitants d'Occitanie seraient âgés de 60 ans ou plus, selon une enquête de l'INSEE. Parmi eux, 300 000 seraient en perte d'autonomie, soit 45% de plus qu'en 2021. Cette hausse due au vieillissement serait plus forte qu'en France métropolitaine. La majorité des seniors en perte d'autonomie auraient 85 ans ou plus et seraient plus souvent des femmes. En Occitanie, la croissance du nombre de seniors en perte d'autonomie serait la plus forte en Haute-Garonne et dans les Hérault. Dans le cadre de la Journée nationale de la résilience 2026, la préfecture du Lot a organisé mardi un exercice de sécurité civile à Biars-sur-Cère sur le site Céveso SNCF pour mettre en œuvre le plan particulier d'intervention. À cette occasion, le dispositif FR Alerte a été activé auprès de la population et les sirènes d'alerte de Biars-sur-Cère, Bretenoux et Girac ont retenti. Et puis toujours au sujet de la Journée nationale de la résilience qui vise à développer la culture du risque afin de connaître les risques qui nous entourent, savoir comment être alerté et adopter les bons comportements en cas d'événement grave. Des élèves de la classe de défense du collège Ingres à Montauban ont découvert le centre opérationnel départemental de la préfecture activé par le préfet lors d'un événement majeur. Ce centre rassemble les services de l'État, les forces de sécurité et les acteurs concernés pour coordonner la gestion de crise. Cette visite a permis aux élèves de mieux comprendre comment les autorités s'organisent pour faire face aux situations d'urgence et protéger la population. Comment répondre aux besoins de recrutement des entreprises industrielles ariégeoises? C'est tout l'enjeu de la démarche collective engagée depuis 2025 pour faciliter le recrutement de techniciens de maintenance, un métier essentiel au fonctionnement des entreprises. Récemment, une rencontre a eu lieu avec les entreprises industrielles de l'Ariège pour dresser le bilan des actions menées, partager les premiers retours d'expérience et annoncer le renouvellement du dispositif. Cette rencontre a permis aux entreprises d'être engagées, de témoigner de leur expérience et de présenter les résultats obtenus grâce à la mobilisation des partenaires de l'emploi, avec un objectif encouragé de nouvelles entreprises à rejoindre cette dynamique collective. Cette démarche s'appuie sur le réseau pour l'emploi qui réunit notamment France Travail, Cap Emploi, la mission locale, la région, les services de l'État et les chambres consulaires. La grande collecte de la Banque alimentaire se déroule pendant 3 jours, les 6, 7 et 8 novembre. Elle a besoin de bénévoles pour collecter des denrées. Que vous soyez disponible quelques heures, une journée ou les 3 jours, chaque coup de main compte. Soit en magasin pour accueillir, informer et collecter les dons, soit être chauffeur pour récupérer les dons, ou bien au centre de tri pour décharger, ranger et trier. Envie de participer, contactez la Banque alimentaire pour rejoindre l'équipe. Chaque semaine, cette dernière vient en aide à environ 38 000 personnes en Ariège, Haute-Garonne et Tarn-et-Garonne. Depuis 10 ans, le réseau Linéo à Toulouse accompagne au quotidien les habitants de l'agglomération dans leurs déplacements. Plus de 200 millions de voyages ont été réalisés à bord de ces 13 lignes, plébiscitées par 80% de voyageurs satisfaits.
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2: Le temps se dégage en région. Un ciel clairsemé devrait apparaître au lever du soleil. Un temps doux est à prévoir aujourd'hui. Il fait actuellement 13 degrés à Mirepoix, Aspé et Lourdes, 14 degrés à Auch, Saint-Orens, Castelginest et Montauban, 11 à Pradines et Onet-le-Château. Cet après-midi s'annonce tout aussi calme, sans nuages à l'horizon, uniquement avec du soleil et des températures qui seront un peu plus élevées pour la saison. Dans le détail, il fera 24 degrés à Millau, 27 degrés à Cajarc, Caussade et Onde, 27 aussi à Toulouse, Samatan et Saint-Giron, 22 à Arreau et jusqu'à 29 degrés annoncés à Pau.
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2: L'actualité locale reviendra avec Éric Leclerc à 8h45 avec le rappel des titres. Mais avant ça, direction le Quercy où nous retrouverons Jean-Claude Bonnemère, rédacteur en chef de La Vie Quercinoise, qui sera avec nous pour nous donner la une de ce 15 octobre. On va aussi retrouver Pierre-Yves Camiade, le directeur de la librairie Siloé Carmel à Toulouse, qui nous présentera un livre de spiritualité chrétienne. Et en parlant de livres, on vous en fait gagner un, l'encyclique du pape Léon XIV, Magnifica Humanitas. La première lettre encyclique du pape Léon XIV est à gagner ce matin. Mais tout ça, ce sera juste après Ambre sur Radio Présence. 8h08, bon réveil.

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1: Bonjour à tous. Aujourd'hui, je vous propose un livre qui parle de Dieu, de la mort, de l'absence et de l'amour, mais qui le fait avec une grande délicatesse. Son titre, Une si fragile présence, un livre d'Emmanuel Godeau publié chez Albin Michel. Emmanuel Godeau est professeur de lettres au lycée Henri IV à Paris, spécialiste notamment des grands écrivains comme Victor Hugo, Nerval ou Claudel. Il est aussi poète et a publié plusieurs recueils chez Gallimard notamment. Cette formation littéraire se ressent immédiatement dans ce livre, qui tient autant de la méditation spirituelle que du texte poétique. Son écriture, son style littéraire procurent un grand plaisir à la lecture. C'est un vrai régal. Le point de départ est étonnant. Deux images, deux scènes qui semblent n'avoir absolument rien en commun. La première est une mosaïque du VIe siècle, celle de la Transfiguration, qui se trouve dans la basilique Saint-Apollinaire, près de Ravenne, en Italie. La seconde est beaucoup plus intime, une photographie des parents de l'auteur, aujourd'hui décédé, attablés dans un restaurant parisien dans les années 1950. Et pourtant, Emmanuel Godeau va montrer que ces deux images partent finalement de la même intuition, de la présence et de l'absence, de ceux qui demeurent alors même que le temps semble tout emporter. La transfiguration dans l'Évangile est ce moment où le Christ apparaît autrement aux yeux des disciples. Quelque chose de sa gloire se révèle avant que la vie ordinaire ne reprenne son cours. Et puis il y a cette photographie familiale, deux personnes que l'on peut encore regarder, dont on peut presque entendre la conversation, mais qui ne sont plus là. Entre les deux, une question profondément humaine. Comment continuer à vivre avec ceux qui ont disparu? C'est là que le livre devient particulièrement touchant. Emmanuel Godeau ne cherche pas à donner une réponse théorique à la question du deuil. Il cherche plutôt à nous faire changer de regard. Car peut-être que croire, c'est justement apprendre à regarder autrement ce qui nous entoure. Mais l'auteur nous invite aussi à ne pas considérer cette fragilité comme une simple disparition. Il y a peut-être dans l'absence elle-même une autre forme de présence à découvrir. C'est tout le sens de cette transfiguration du regard dont parle le livre. Ne pas changer le monde, mais apprendre à le voir autrement. Ce livre a d'ailleurs reçu le prix du cardinal Lucigé 2026, ce qui vient souligner la qualité de cette réflexion à la croisée de littérature et foi. Une si fragile présence est donc un livre à lire lentement. Ce n'est pas un ouvrage qui cherche à convaincre à coups d'arguments, c'est plutôt une invitation à s'arrêter devant quelques images, quelques souvenirs, quelques intuitions, et à laisser notre propre regard se transformer. Un très beau texte sur l'amour qui demeure, même lorsque ceux que nous aimons ne sont plus là. Une si fragile présence d'Emmanuel Godeau est un livre aux éditions Albin Michel pour 18,90 €. Puis je vous encourage à découvrir ce livre et bien d'autres chez vos libraires, plutôt que sur les plateformes ennemies du livre et de la pluralité des idées. Merci pour votre écoute et à la semaine prochaine.
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3: 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La question, la voici, dans l'évangile de ce jour, selon Saint-Luc, chapitre 11, versets 47 à 54, que reproche principalement Jésus au docteur de la loi ? Réponse A, de ne pas respecter les jours de fête et de travailler le jour du sabbat. Réponse B, de construire des tombeaux, les tombeaux des prophètes, alors que les ancêtres les ont tués, et de rejeter le message de Dieu. Ou réponse C, de refuser de partager la richesse avec les pauvres. Trois propositions, une bonne réponse. Et pour vous remercier d'être avec nous, fidèles chaque matin, ou pour vous remercier d'être avec nous pour la première fois aujourd'hui, petit indice, l'évangile du jour est un peu long et ça se situe plutôt dans le début de l'évangile du jour. Voilà. Après, si vous avez le temps, vous pouvez attendre 8h50 pour la lecture et le commentaire de l'évangile. 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Et juste avant de partir dans le quartier, on retrouve Jean-Louis Aubert sur Radio Présence. 8h18, très bon réveil, très bon début de journée. Merci d'être avec nous.

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1: Et direction le Quercy tout de suite pour retrouver la une de la vie quercinoise avec Jean-Claude Bonnemer. Bonjour Jean-Claude.
2: Oui, bonjour Jonathan et bienvenue en Quercy avec nos 13 degrés ce matin en attendant les 27 de l'après-midi.
1: Oui, c'est vrai. Alors c'est bien la une du 15 octobre et pas du 15 mai parce qu'avec le temps qu'il fait, on pourrait croire qu'on est presque au printemps. On retrouve dans le Quercy aujourd'hui bien les Lotois qui vont se mobiliser. Alors c'est une question, est-ce qu'ils vont se mobiliser le 17 octobre ?
2: Effectivement, c'est la grande question, la question qui court sur toutes les lèvres depuis plusieurs semaines, voire plusieurs mois. On a entendu effectivement qu'il pourrait y avoir un retour des Gilets jaunes. Le mouvement Indignons-nous fait lui aussi parler de lui. Et l'appel finalement pour ce 17 octobre viendrait de ce groupe Jean Z sur les réseaux sociaux. Des rendez-vous sont donnés sur Cahors et sur Fisac, mais encore une fois, difficile de mesurer l'ampleur de cette mobilisation, puisque en fait, cela se passe, si j'ose dire, en souterrain. Et donc cette journée du 17 octobre reste un grand point d'interrogation. Nous avons cherché à la rédaction de la vie quercinoise de faire le tour de ce problème et de ce mouvement tout à fait invisible pour le moment.
1: Un mouvement important et bien visible du côté de Cahors sur la Maison des Ados, un lieu d'échange et d'écoute. Et on retrouve un article, dans la vie quercinoise.
2: Oui, effectivement, la Maison des Ados a ouvert ses portes. C'est un lieu où il est possible pour des ados de rencontrer des professionnels de santé. Il est possible pour eux de se confier sans avoir l'autorisation des parents pour s'y rendre. Il est possible aussi pour les parents de se rendre dans ce lieu sans être accompagnés de leurs enfants. Et il est possible d'y aller, parents et enfants, ensemble. C'est donc un lieu qui cherche à aider, accompagner des jeunes qui ont pu connaître ou qui connaissent encore des difficultés. C'était notamment après la période du Covid que ce service s'est fait sentir.
1: Un lieu de partage et d'échange donc à Cahors. On retrouve évidemment un volet sur les présidentielles qui approchent l'année prochaine et les comités qui s'organisent à gauche comme à droite dans le Quercy.
2: Et oui, effectivement, cette semaine, nous avons le lancement de deux comités de soutien à deux candidats. Côté gauche, c'est le comité de soutien à la candidature de Raphaël Glusman. Et côté droit, c'est le comité de soutien à la candidature de Bruno Retailleau.
1: On part du côté de Prayssac avec une cagnotte qui est lancée pour une mission à Madagascar. Alors qu'est-ce que c'est cette histoire ?
2: En fait, ce sont deux étudiantes en école d'infirmière en reconversion qui ont choisi donc de partir à Madagascar pour une période donnée afin de rendre service auprès des populations. Et donc, pour leur donner un coup de pouce, il est possible de participer à une cagnotte qui leur permettra de couvrir les frais de ce voyage.
1: Une belle initiative, tout comme le rugby à 13 et l'ADMR qui sont partenaires pour mieux vieillir.
2: Effectivement, c'est une première dans le département du Lot que ce partenariat entre l'ADMR et le comité de rugby à 13 avec la mise en place d'une activité donc inédite dans ce département qui s'appelle Silver 13 équilibres. En fait, ce sont des activités qui sont basées sur une passe du rugby avec le ballon. Donc, et si vous voulez, c'est plus visuel que de raconter.
1: C'est vrai que c'est compliqué de l'écrire à la radio, ça.
2: Oui. Alors, en fait, par rapport à une passe en rugby, je sais que vous êtes spécialiste, vous, Jonathan, vous pourrez peut-être donner des détails, mais il s'agit donc de prévenir les chutes. Voilà. Alors cette activité ludique a le mérite d'être très suivie par les seniors, alors que c'était assez inattendu. Mais les premiers essais ont permis de se rendre compte que de nombreuses femmes, en particulier, se sont intéressées à cette activité, qui va donc susciter des émules à travers tout le département du Lot. Donc l'objectif, encore une fois, c'est d'allier sport et aussi une activité ludique pour essayer de bien vieillir dans le département du Lot.
1: Et c'est bientôt les vacances et on retrouve un petit volet sur les jeux, les foires gourmandes et des idées sorties en famille pour ces vacances dans le Quercy toujours.
2: Et oui, effectivement, ces périodes de vacances de la Toussaint offrent toute une palette d'activités, de propositions ici et là. Alors bien sûr, il y a ces fameuses rencontres autour d'Halloween où il s'agit surtout de frissonner un petit peu. Mais il n'y a pas que ça. Il y a donc un grand festival du jeu à Figeac sur la thématique du jeu ancien qui vaut le détour. C'est un événement qui se déroule sur plusieurs jours. Vous avez aussi de la musique avec un apéro-concert à Albas. Vous avez une fête des vendanges. Vous avez une fête autour de la noix. Et même une grande fête autour du safran. Donc, si je veux dire, il y en a pour tous les goûts.
1: Ah bah oui, il y en a pour tous les goûts et il y en a partout dans le Lot. Merci beaucoup d'avoir été avec nous aujourd'hui, Jean-Claude Bonnemer, pour la une de la vie quercinoise, pardon, qu'on retrouve dans tous les kiosques. On a le plaisir de vous retrouver dans 15 jours. Bon courage.
2: Oui, dans 15 jours. À bientôt, Jonathan.
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1: Au programme de cette dernière demi-heure, nous allons retrouver l'essentiel de l'actualité en région présentée par Éric Leclerc de Radio Présence Saint-Gaudens. À suivre aussi la lecture et le commentaire de l'évangile du jour selon Saint-Luc, chapitre 11, versets 47 à 54 avec le père Jean-Baptiste Oneda, vicaire paroissial de Carbonne et Cazères en Haute-Garonne, qui vous donnera d'ailleurs la réponse à la question du jour qui elle-même vous permet de gagner l'encyclique du pape Léon XIV. Tout ça, c'est avant 9h, mais tout de suite, place à l'actualité internationale en direct de Rome et de Radio Vatican. Il est 8h30. Bon début de journée.
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5: Le pape poursuit sa convalescence après son opération au poumon. Depuis l'hôpital, il a remercié hier les participants à la semaine de travaux au Vatican sur l'exhortation apostolique Amoris Laetitia qui fête ses 10 ans. Nous entendrons celui qui a coordonné le groupe d'experts lors de cette rencontre. En Turquie, l'opposition dénonce un nouveau coup de force du président Erdogan. Les autorités ont pris le contrôle hier du siège de la principale chaîne de télévision d'opposition du pays. Nous retrouverons notre correspondante à Ankara. Dans ce journal également, le Haut Commissariat aux réfugiés de l'ONU qui alerte sur les coupes drastiques et persistantes dans ses financements. Illustration au Tchad ce matin. Et puis à la une de notre dossier, retour sur le devant de la scène médiatique de l'ancien président congolais Joseph Kabila. Il a annoncé prendre la tête d'un nouveau mouvement politico-militaire pour renverser l'actuel chef de l'État Félix Tshisekedi. Analyse à la fin de ce journal.
6: Radio Vatican, le journal, Olivier Bonnel.
5: Bonjour, le pape a passé une deuxième nuit à l'hôpital Gemelli de Rome après son opération mardi pour lui retirer une tumeur cancéreuse au poumon. Selon les médecins, les résultats confirment une évolution post-opératoire normale pour Léon XIV qui a repris la marche dans sa chambre. Le souverain pontife qui a pu, apprend-on, concélébrer la messe hier dans une salle aménagée au 10e étage de l'établissement où il poursuit sa convalescence, c'est ce qu'a précisé la salle de presse du Saint-Siège. Depuis l'hôpital, le pape a suivi de très près la fin des travaux de la rencontre organisée pendant une semaine au Vatican et qui portait sur les 10 ans de l'exhortation apostolique Amoris Laetitia du pape François. Dans un message aux participants, le pape a tous remercié les invitants à partager le fruit de leurs réflexions. J'espère tout particulièrement que les familles participeront toujours activement à la vie et à la mission de vos églises locales, peut-on lire dans ce message. Parmi ces participants, Mgr Philippe Bordaigne, il est président de l'Institut Pontifical de Théologie Jean-Paul II pour les sciences du mariage et de la famille. Et il a coordonné le groupe d'experts lors de la rencontre. On l'écoute.
6: Nous rentrons regonflés, nous avons l'espérance au cœur, mais en même temps, nous allons raconter des bonnes expériences qui ont été partagées, des bonnes pratiques pastorales, et surtout ce message central que les familles sont au cœur de la pastorale des familles.
7: Aujourd'hui, quelle est la place de la famille dans la mission de l'Église ?
6: Alors, c'est d'abord une place qui est dans la vie ordinaire. Beaucoup ont insisté sur le fait que, surtout dans les régions où il y a peu de prêtres, où les paroisses ont des fragilités, en fait, les familles, parce qu'elles vivent dans le quotidien en vivant du sacrement du mariage, elles sont de vrais témoins pour les autres familles. On a beaucoup insisté sur le fait que, à une époque où il y a moins de candidats au mariage, ce sont les jeunes qui décident de se marier, ou même des personnes moins jeunes, qui finalement se décident pour le mariage. Ce sont ces personnes-là qui témoignent de la beauté et de la grandeur du mariage.
5: Mgr Philippe Bordaigne qui répondait aux questions d'Henri Moriba Camara. Pour retrouver toutes nos informations sur Amoris Laetitia et les nouvelles de la santé du Saint-Père, bien sûr, une seule adresse, vaticannews.va. On apprend à l'instant par la salle de presse que le pape a passé une bonne nuit à l'hôpital. Il s'est levé et a pris son petit déjeuner. Plus d'informations, évidemment, dans nos prochaines éditions. Dans l'actualité internationale, direction la Turquie ce matin, où les autorités ont pris le contrôle hier du siège de la principale chaîne de télévision d'opposition, Halk TV, connue pour sa couverture critique du président turc. L'opération s'inscrit dans le cadre d'une enquête judiciaire contre les dirigeants de la chaîne, mais elle suscite l'indignation de l'opposition politique et des syndicats de journalistes qui voient le signe d'une nouvelle dérive autoritaire du pouvoir. À Ankara, les précisions d'Anand Lower.
8: Depuis que les autorités turques, par une décision de justice, ont pris le contrôle de Halk TV, les députés d'opposition se pressent dans les bureaux de la chaîne à Istanbul ou ici à Ankara. Suat Özcadaş est élu du parti Yeni, premier parti d'opposition. Pour lui, aucun doute possible, c'est le pouvoir politique, le président Recep Tayyip Erdogan, lui-même, qui a ordonné cette opération.
9: Ils ne veulent pas que la Turquie apprenne les vérités qui sont révélées sur cette chaîne, alors ils utilisent la justice sous leur contrôle pour la faire taire. La démocratie en Turquie subit une attaque violente. Les journalistes, les intellectuels, les opposants sont sous pression constante et croissante. Notre pays est désormais parmi les pires du monde pour la liberté de la presse et la liberté de penser.
8: Une petite foule se rassemble sous les fenêtres de Halk TV. Mehmet Ali est avocat, téléspectateur de la chaîne et il est très inquiet.
10: Ma première pensée quand j'ai appris la nouvelle, ça a été, après ça, qui sait s'il y aura encore des élections en Turquie. Si ce pouvoir se croit tout permis au point de prendre le contrôle de la première chaîne de télé, alors on est en train de devenir comme la Russie ou l'Azerbaïdjan, où il n'y a pas d'élections libres. C'est terrible.
8: Dans la foulée de la mise sous tutelle, les autorités ont décidé de bloquer l'accès à tous les comptes de Halk TV sur les réseaux sociaux, suivis par plus de 8,5 millions d'abonnés au total. À Ankara, un endroit pour Radio Vatican.
5: Les incendies qui ravagent depuis plusieurs semaines l'Indonésie ont des conséquences sur toute la région. Le Timor oriental annonce ce matin la fermeture pour 3 jours de toutes les écoles du pays en raison d'un air très dangereux pour la santé. La Malaisie et Singapour sont également touchés. Les camions ont commencé ce jeudi à circuler sur un nouveau pont entré en service entre la Chine et la Corée du Nord. L'ouvrage avait été achevé en 2014, mais son inauguration a été retardée, notamment en raison de l'absence de route de raccordement côté nord-coréen. Selon le premier ministre chinois,
10: chinois. Ce pont doit renforcer considérablement la coopération économique et resserrer les liens d'affection entre Pékin et Pyongyang. Donald Trump poursuit son offensive dans le domaine énergétique et le président américain a annoncé cette semaine que Taïwan investira 4,4 milliards de dollars dans le gazoduc Alaska LNG. Ce projet dans l'État situé au nord-ouest du Canada est évoqué depuis des décennies, mais en cette période de tension mondiale, le président américain entend bien le concrétiser. Gwendal Lavin.
11: Il faut remonter à l'administration Carter à la fin des années 70 pour trouver les premières traces du projet. L'objectif est de relier le nord de l'Alaska sur la côte arctique où se trouvent les champs gaziers au sud de l'État qui donne sur le Pacifique. 1300 km de gazoduc pour acheminer plus facilement du gaz naturel liquéfié vers trois pays d'Asie, la Corée du Sud, le Japon et Taïwan. Le gain de temps serait immense. Aujourd'hui, les bateaux approvisionnant l'Asie partent de Houston où se trouvent les installations énergétiques américaines. Ils empruntent ensuite le canal de Panama, durée moyenne de l'opération 30 jours. Avec le gazoduc Alaska LNG, les bateaux mettraient 7 jours pour faire le trajet entre le sud de l'État et le Japon, par exemple. Mais c'est sur le plan financier que le bât blesse. Aucune des tentatives de développement du projet n'a été jugée commercialement viable pour l'instant. Les dernières projections rendues publiques chiffrent le gazoduc à 44 milliards de dollars pour exporter à terme 22 millions de tonnes de gaz naturel liquéfié par an. Gwendal Lavin, New York, Radio Vatican.
10: Le président ukrainien Volodymyr Zelensky était à Londres hier. Il a rappelé combien son pays comptait toujours sur le partenariat avec les États-Unis. Et même si, répondant à une question d'un journaliste, il a avoué s'être senti trahi, alors que son pays subit toujours le feu russe, que les civils sont délibérément visés et les infrastructures énergétiques pilonnées. L'Ukraine n'a pas reçu de renseignements américains ces derniers jours, l'aidant à prévenir des frappes russes. Et le réseau Starlink d'Elon Musk a été temporairement interrompu. Le HCR alerte sur les coupes drastiques et persistantes dans ses financements. Lundi dernier, le Haut-Commissariat de l'ONU pour les réfugiés mettait en garde à Genève contre le risque d'effondrement du système international de protection des demandeurs d'asile, mis en place à la sortie de la Seconde Guerre mondiale. Un récent rapport publié fin septembre souligne que près de 8,3 millions de réfugiés, de personnes déplacées de force ou d'apatrides dans le monde, sont sur le point de perdre l'accès à une assistance vitale, manque de financement. Illustration concrète de l'impact sur le terrain ce matin au Tchad, où affluent des milliers de réfugiés qui fuient la guerre civile au Soudan. Sophie McGuinness est la représentante du HCR en France et auprès du Conseil de l'Europe.
12: C'est des réfugiés qui viennent de Soudan. On a des millions de personnes qui sont déplacées soit à l'intérieur du Soudan, ou qui a franchi en frontière, par exemple comme le Tchad. Alors on a beaucoup de réfugiés qui sont actuellement au Tchad, jusqu'à l'autre côté de la frontière. Et nous sommes présents là en tant qu'HCR, mais ce qu'on peut faire, c'est beaucoup impacté par le risque de financement qu'on a maintenant. Au Tchad, on a plus de 300 000 réfugiés qui font face à des retards dans les procédures d'enregistrement. Et c'est important de savoir que l'enregistrement est nécessaire pour avoir des documents indispensables pour accéder aux services. Et ça expose les personnes qui n'ont pas l'enregistrement, qui n'ont pas des documents, à des risques, par exemple, de détention. Aussi à Tchad, on a presque 200 000 femmes et filles qui risquent de perdre l'accès au espace sûr et au programme de prévention d'abus. Ça, c'est les programmes qui sont en risque.
10: Sophie McGuinness du HCR en France, interrogée par Alexandra Sirgan. Le Kenya a annoncé avoir enregistré hier un deuxième cas du virus Ebola sur son sol. Une personne de 39 ans mise à l'isolement, mais pas de transmission à grande échelle, ont rassuré les autorités kenyanes. C'est un retour spectaculaire sur la scène politique du pays, celui de l'ancien président congolais Joseph Kabila. Lundi dernier, depuis Goma, il a officiellement pris la tête d'une nouvelle coalition, le Front pour la refondation de la nation, coalition qui rassemble les rebelles de l'Alliance Fleuve Congo et son bras armé, le M23, des miliciens armés soutenus par le Rwanda, avec pour objectif renverser l'actuel président Félix Tshisekedi, qui s'accroche au pouvoir et souhaite modifier la constitution afin d'exercer un troisième mandat consécutif. Si l'on est loin encore d'une marche sur Kinshasa, le retour dans le jeu politique de Joseph Kabila interroge. On en parle ce matin avec notre invité Thierry Vircoulon, spécialiste de la région des Grands Lacs à l'IFRI, l'Institut français des relations internationales.
13: cette création du Front de la refondation de la nation qui succède à la FCM23 apparaît surtout comme une opération où, de marketing où on change le nom d'un produit mais qui est toujours le même. Le grand changement, c'est que Joseph Kabila se tenait à la marge ou à la périphérie de la FCM23, même si on le voyait apparaître avec des leaders de ce mouvement précédemment à plusieurs reprises et qu'il avait ses quartiers à Goma. Maintenant, la nouveauté, c'est que il assume le leadership de cette nouvelle rébellion. Leur objectif, c'est de chasser Tshisekedi du pouvoir. Et donc, c'est lui qui maintenant prend officiellement les rênes de la rébellion. Alors, il faut savoir évidemment qu'il a été condamné à mort par la justice congolaise. Et donc, il n'a plus du tout de perspective politique au Congo. Et donc, c'est ça qui est la véritable motivation derrière le fait que Joseph Kabila sorte du bois. C'est pour entraver et bloquer cette opération de troisième mandat.
10: Voir Joseph Kabila revenir à la tête d'un mouvement armé qui dit qu'il n'hésitera pas d'ailleurs à renverser Tshisekedi par la force si besoin, qu'est-ce que cela augure pour la RDC aujourd'hui qui, on le sait, évidemment déjà n'en finit pas avec cette guerre, notamment dans l'est du pays? Est-ce qu'il faut s'attendre à plus de conflictualité?
13: Oui, on peut s'attendre en effet à plus de conflictualité. Bon, comme je le disais aussi, en même temps, le Front pour la refondation de la nation, c'est rien d'autre que l'AFC M23, donc qui existait avant, même objectif politique, même troupe. Donc on va voir si cette fois-ci ils arrivent à progresser sur le terrain. Il y a eu en septembre un certain nombre d'offensives faites par le M23 vers le sud Kivu, qui pour le moment ont été stoppées. Mais en effet, l'objectif affiché en tout cas par les leaders de cette nouvelle rébellion, c'est de prendre le pouvoir, de chasser Tshisekedi du pouvoir, donc d'aller à Kinshasa.
10: Pour le pouvoir congolais, pour Félix Tshisekedi, en quoi cette nouvelle formation signe-t-il un aveu d'échec? On sait que militairement, c'est déjà très compliqué pour les forces armées congolaises de reprendre le contrôle de certaines zones du nord et de l'est. Aujourd'hui, on a vraiment le sentiment que c'est Goma contre Kinshasa.
13: Oui, on sent bien que la question n'est pas celle de négociation, mais celle du rapport de force sur le terrain. Pour le moment, en effet, on voit que la situation est plutôt stable. Il y a eu, ça a été rapporté par la presse, la mort de mercenaires américains. Donc on voit que l'armée congolaise a un appui extérieur, mais pour le moment, ça ne signifie pas qu'elle va gagner cette guerre.
10: Joseph Kabila s'était fait discret depuis son retour au pays. Comment expliquer ce retour en force sur la scène politique?
13: Ce qui est étonnant, si vous voulez, c'est que justement, il fasse son comeback, alors qu'il a été justement honni par une bonne partie de l'opinion publique congolaise et qu'il a été poussé vers la sortie. Donc c'est ça qui est étonnant. Mais il le fait, son comeback, il le fait dans le cadre d'une rébellion armée soutenue par le Rwanda. Ce qui est très intéressant, c'est que Joseph Kabila, maintenant, a des cheveux blancs. C'est ça qui est intéressant parce que, comme je le disais, ça montre que l'histoire congolaise tourne en rond. Et que dans l'est de la RDC, on n'a pas avancé d'un iota depuis quasiment 30 ans.
10: Thierry Vircoulon, spécialiste de la République démocratique du Congo à l'IFRI à Paris, était ce matin l'invité de Radio Vatican.
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1: 8h45, tout de suite, retour de l'actualité en région avec le rappel des titres présenté par Éric Leclerc de Radio Présence Saint-Gaudens.
15: À l'horizon 2050, plus d'un tiers des habitants d'Occitanie seraient âgés de 60 ans ou plus, selon une enquête de l'INSEE. Parmi eux, 300 000 seraient en perte d'autonomie, soit 45% de plus qu'en 2021. Cette hausse due au vieillissement serait plus forte qu'en France métropolitaine. La majorité des seniors en perte d'autonomie auraient 85 ans ou plus et seraient plus souvent des femmes. En Occitanie, la croissance du nombre de seniors en perte d'autonomie serait plus forte en Haute-Garonne et dans l'Hérault. La grande collecte de la Banque alimentaire se déroule pendant 3 jours, les 6, 7 et 8 novembre. Elle a besoin de bénévoles pour collecter des denrées. Que vous soyez disponible quelques heures, une journée ou les 3 jours, chaque coup de main compte, soit en magasin pour accueillir, informer et collecter les dons, soit être chauffeur pour récupérer les dons, ou bien au centre de tri pour décharger, ranger et trier. Envie de participer, contactez la Banque alimentaire pour rejoindre l'équipe. Dans le cadre de la Journée nationale de la résilience 2026, la préfecture du Lot a organisé mardi un exercice de sécurité civile à Biars-sur-Cère sur le site Seveso SNCF pour mettre en œuvre le plan particulier d'intervention. À cette occasion, le dispositif FR Alerte a été activé auprès de la population et les sirènes d'alerte de Biars-sur-Cère, Bretenoux et Girac ont retenti.
1: Merci beaucoup Eric, on vous retrouvera demain dès 7h pour un nouveau point sur l'actualité proche de chez nous. Tout de suite, lecture et commentaire de l'évangile du jour selon Saint-Luc, chapitre 11, versets 47 à 54, avec le père Jean-Baptiste Onéda, vicaire paroissial de Carbonne et Cazères en Haute-Garonne.
16: L'évangile. De l'évangile de Jésus-Christ selon Saint-Luc. En ce temps-là, Jésus disait « Quel malheur pour vous, parce que vous bâtissez les tombeaux des prophètes, alors que vos pères les ont tués. Ainsi vous témoignez que vous approuvez les actes de vos pères, puisqu'eux-mêmes ont tué les prophètes, et vous, vous bâtissez leurs tombeaux. C'est pourquoi la sagesse de Dieu elle-même a dit « Je leur enverrai des prophètes et des apôtres. Parmi eux, ils en tueront et en persécuteront. » Ainsi, cette génération devra rendre compte du sang de tous les prophètes qui a été versé depuis la fondation du monde, depuis le sang d'Abel jusqu'au sang de Zacharie qui a péri entre l'autel et le sanctuaire. Oui, je vous le déclare, on en demandera compte à cette génération. Quel malheur pour vous, docteurs de la loi, parce que vous avez enlevé la clé de la connaissance. Vous-même n'êtes pas entrés. Et ceux qui voulaient entrer, vous les en avez empêchés. Quand Jésus fut sorti de la maison, les scribes et les pharisiens commencèrent à s'acharner contre lui et à le harceler de questions. Ils lui tendaient des pièges pour traquer la moindre de ses paroles. C'est maintenant le bouquet final de la longue série de reproches que le Christ fait aux pharisiens et aux docteurs de la loi depuis le début de la semaine. Le pompon sur la Garonne. Quel malheur pour vous, parce que vous bâtissez les tombeaux des prophètes alors que vos pères les ont tués. Ainsi vous témoignez que vous approuvez les actes de vos pères, puisqu'eux-mêmes ont tué les prophètes, et vous, vous bâtissez leurs tombeaux. On comprend pourquoi ils en veulent à Jésus après cette entrevue. Encore une fois, les pharisiens et les docteurs de la loi sont censés être des modèles, des exemples à suivre en termes de pratique et de mise à l'écoute de la loi et des prophètes. Pourtant, nous voyons bien que les belles paroles ne suffisent pas à faire d'eux de bons disciples. Si cela ne concernait qu'eux, ce ne serait pas dramatique, ce serait grave, mais ce ne serait pas très très grave. Or, le Seigneur enfonce le clou encore plus profond. Quel malheur pour vous, docteurs de la loi, parce que vous avez enlevé la clé de la connaissance. Vous-même n'êtes pas entrés, et ceux qui voulaient entrer, vous les en avez empêchés. Ces reproches du Seigneur doivent nous mettre la puce à l'oreille, à nous qui sommes appelés à faire des disciples de toutes les nations et à les baptiser au nom du Père et du Fils et du Saint-Esprit pour reprendre la finale de l'Évangile selon saint Matthieu. Où en suis-je de mon apostolat? Car oui, à nous aussi, les clés de la connaissance ont été confiées. Qu'est-ce que je fais de ces clés? Sont-elles toujours dans ma poche, prêtes à ouvrir à quiconque demande? Ou sont-elles bien au chaud, sur le clou, recouvertes de poussière? Si nous sommes convaincus que Jésus est le chemin, la vérité et la vie, nous devrions l'annoncer sans cesse. Nous devrions l'annoncer à chaque personne que nous croisons dans la rue, du pauvre qui attend au coin de la rue jusqu'au patron qui descend de sa tour de la Défense. Personne n'est exclu de l'alliance que Dieu veut sceller avec l'humanité. Mais cela suppose que nous soyons avant tout convaincus que la voie du Christ est la seule voie qui mène au vrai bonheur. C'est évident. Si la voie du Christ en vaut une autre, cela ne sert à rien d'aller évangéliser. Si tout est relatif, que rien n'est vrai, alors notre foi est vaine. Mais alors, sommes-nous différents de ces pharisiens, de ces docteurs de la loi, si nous aussi nous fermons la porte de la connaissance pour ne pas entrer et pour empêcher les autres de le faire? Si nous ne croyons pas que Jésus est l'unique sauveur et que l'Église poursuit l'œuvre du Christ sur la terre, sommes-nous fidèles aux promesses de notre baptême? Cela peut être dur à entendre. Nous regardons les pharisiens avec mépris, nous nous insurgeons de leurs paroles et de leurs actes. Mais nous ne sommes parfois pas si différents d'eux quand nous cachons notre amour pour le Christ et pour son Église. Parce qu'il en faut du courage pour annoncer le Christ aujourd'hui. Dans un monde relativiste, où une vérité en vaut bien une autre. Il en faut du courage pour chercher à se former, pour annoncer le message de Jésus, sans idéologie, en adaptant notre manière d'annoncer, sans adapter le message. Car oui, le message du Christ reste le même, il est inchangé depuis 2000 ans. C'est notre manière d'annoncer qui doit s'adapter, pas le message en lui-même. Puisse le Seigneur nous accompagner et nous donner les paroles justes pour proclamer les merveilles de Dieu. Seigneur, donne-nous de t'aimer et d'annoncer ton amour au monde qui en a tant besoin. Amen.

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2: Il est l'heure de se quitter, mais avant ça, on vous offre des cadeaux dans l'évangile du jour que reproche principalement Jésus au docteur de la loi. Réponse A, de ne pas respecter les jours de fête et de travailler le jour du sabbat. Réponse B, de construire les tombeaux des prophètes alors que leurs ancêtres les ont tués et de rejeter le message de Dieu. Ou réponse C, de refuser de partager leurs richesses avec les pauvres. Écoutons la réponse d'aujourd'hui.
3: Bonjour Radio Présence. C'est donc la réponse B. Je suis Martine de Toulouse. Merci.
2: Eh bien, félicitations Martine de Toulouse, vous avez gagné l'encyclique du pape Léon XIV. Alors malheureusement, le livre n'est pas dédicacé, mais il part directement chez vous ce matin. On va vous rappeler pour prendre vos coordonnées et vous envoyer votre cadeau dès ce matin. La suite, Vivante Église avec Nathalie Cardon dans 3 minutes, 9h, l'actualité nationale. Et moi, je vous retrouve demain dès 7h. Belle journée et à demain.

0: Bonjour à tous, à la une de l'actualité, la mobilisation lycéenne gagne la prestigieuse école de commerce HEC Paris. Des étudiants appellent à bloquer l'établissement ce matin en soutien au mouvement. Autre rendez-vous important aujourd'hui. Le ministre de l'Éducation nationale, Édouard Geffray, doit recevoir les organisations lycéennes à 17h30 à Paris pour tenter de trouver une issue à la crise. Environ 200 établissements ont été bloqués hier. Après la fusillade dans un collège d'Aubagne dans les Bouches-du-Rhône, l'adolescent de 14 ans a été placé en détention provisoire. Selon le parquet national antiterroriste, le collégien reconnaît les faits mais conteste avoir voulu tuer. Il affirme avoir été influencé par une mouvance fascinée par les tueries de masse. L'enquête se poursuit. La taxation des produits sucrés pourrait être étendue. Les députés ont approuvé hier en commission une mesure du budget de la sécurité sociale pour 2027. Elle vise les biscuits, les gâteaux industriels, les céréales et les confiseries. L'objectif est d'inciter les fabricants à réduire la quantité de sucre dans leurs produits. Les artisans et petites entreprises seraient exemptés. Le texte doit encore être examiné dans l'hémicycle. La colère monte chez les taxis parisiens. Près de 2000 chauffeurs sont attendus aujourd'hui pour dénoncer la concurrence des VTC dans les aéroports. Les professionnels réclament un renforcement des contrôles et une régulation des plateformes. La mobilisation pourrait se poursuivre jusqu'à samedi. La campagne de vaccination contre la grippe et le Covid-19 a débuté hier en France. Elle va se poursuivre jusqu'au 31 janvier. Les autorités sanitaires ciblent en priorité les plus de 65 ans, les femmes enceintes et les personnes atteintes de maladies chroniques. C'est important pour Olivier Rey, directeur de la santé publique en région PACA.
1: Encore l'année dernière, et c'est vrai depuis quelques années qu'on mesure ça, la très très grande majorité des personnes qui ont été admises en hospitalisation en passage en réanimation, hein, qui sont des

0: des traitements, des prises en charge extrêmement lourdes ou qui en sont décédées, c'était des personnes qui auraient dû être vaccinées et qui ne l'étaient pas. On a souvent tendance à dire que la grippe est une maladie bénigne. Ça touche principalement donc ces personnes qui sont les plus fragiles et donc c'est pour ça qu'on rappelle à la vaccination, notamment ces personnes, parce que cette vaccination peut protéger de ces formes graves.
1: Des propos recueillis par Mylène Bach. On termine par du sport et du football. Le Paris Saint-Germain a brillé hier soir en Ligue des Champions. Les Parisiens l'ont emporté 4-2 sur le terrain de Manchester City. Les joueurs parisiens ont largement dominé la première période avant de rencontrer plus de difficultés après la pause, mais ils ont été plus efficaces que leurs adversaires pour décrocher cette victoire à l'extérieur. Et puis ce soir, la Ligue Europa avec Lyon, Marseille et Rennes, et également la Ligue Europa à conférence avec Monaco au programme. Voilà pour l'actualité, belle matinée à tous.
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5: On s'aime, mais on ne se comprend plus toujours. On se parle, mais on ne s'écoute pas forcément. Alors comment faire durer l'amour? Et si prendre soin de son couple, ça s'apprenait aussi? Bonjour à tous et à toutes et bienvenue dans ce Vivante Église avec apprendre à vivre ensemble, hein, à se comprendre, à traverser les désaccords et à continuer d'avancer à deux. Ce n'est pas toujours aussi simple qu'on pourrait le croire avec les années, le quotidien, le travail, les enfants et les responsabilités peuvent prendre beaucoup de place. Les petites incompréhensions s'accumulent, les habitudes s'installent avec une routine et parfois le dialogue devient plus difficile. Alors, comment prendre soin de son couple avant que les difficultés ne s'installent? Comment mieux comprendre l'autre sans chercher à le changer? Et lorsqu'une crise survient, comment retrouver le chemin du dialogue et de la confiance? Pour répondre à ces questions et ces questions autour du couple, un parcours, hein. Prendre soin de notre relation, restaurer notre harmonie, eh bien c'est tout le programme de ce Vivante Église. Je reçois en plateau Benoît Dacrevreit, coach professionnel certifié et conseiller conjugal et familial, ainsi qu'Isabelle Dacrevreit, coach de vie et formatrice en santé et en éducation affective, relationnelle et sexuelle. Bonjour à tous les deux, Benoît et Isabelle.
6: Bonjour Nathalie. Bonjour Nathalie.
5: Alors c'est un beau parcours qui se prépare pour les 9, 16, 23, 30 novembre et 7 décembre de 20h30 à 22h30. Ces parcours auront lieu à la paroisse du Christ-Roi, 26 rue de l'Aude, à Toulouse. Donc ce parcours se rapproche. Il serait bon peut-être d'avoir quelques informations si on souhaite y participer, s'inscrire en couple. Tout d'abord, première question, à qui s'adresse ce parcours?
6: Alors, ça s'adresse à tous les couples déjà, à tous ceux qui ont le désir peut-être d'améliorer leur relation, de mieux communiquer. Ça peut être des jeunes couples. Faut quand même avoir quelques années de mariage, quand même un peu une vie commune et sentir que ça peut frotter. C'est pas toujours idyllique dans un couple, hein, et ça frotte, et c'est normal, c'est qu'il y a peut-être des petits changements à mettre en place. Mais ça peut être aussi un couple avec 30 ou 40 ans de mariage, peut-être un peu de lassitude, ou un couple tout simplement face à une épreuve, face à une difficulté majeure qui impacte l'un, l'autre, les deux, et on a besoin de se retrouver pour en parler.
7: En fait, ça va permettre au couple de faire le point, de faire un peu une révision, hein, comme pour une voiture. On veut qu'elle tienne la route, on ménage sa monture si on veut voyager loin. Et bien pour son couple, on a besoin quelquefois de prendre du recul, de prendre le temps d'une pause. Et si on sent que ça grince un peu, et ben c'est le moment de regarder, de se poser la question. Et de regarder et d'apprendre à communiquer, à dialoguer. Parce qu'en fait, dans tout cela, c'est le dialogue du couple qui est au cœur. Donc, permettre au couple de dialoguer pour mieux se comprendre. et le parcours donne l'occasion de dialoguer.
5: Alors vous avez pensé comment ce parcours va s'échelonner sur 5 rendez-vous, c'est le lundi soir je crois, hein, oui. Tous les lundis à partir du 9 novembre, vous l'avez pensé comment Isabelle et Benoît?
7: Alors c'est un parcours qui déroule une pédagogie en fait, donc c'est important de s'inscrire pour l'ensemble des soirées, parce qu'il y a un déroulement derrière ce parcours. Il y a vraiment une exploration pour comprendre qui on est, explorer ce qui peut fonctionner ou ne pas fonctionner dans la communication, et ensuite aller chercher nos difficultés, nos blessures, et comprendre qu'est-ce qui nous permet de sortir des situations de blessures, de souffrances, d'incompréhension, même de conflits, ou de où vraiment on se dit mais c'est plus possible, on ne s'aime plus, on se blesse mutuellement, est-ce qu'on est encore fait pour être ensemble? Et en fait, ces moments de crise, de difficulté, peuvent être une occasion de changement. Et donc, il faut comprendre comment parcourir toute cette démarche. C'est un peu une démarche kérigmatique, hein. On passe par la passion, pour aller vers la résurrection. Il y a ce passage par le pardon, en fait. Et donc, il va falloir parcourir toutes ces étapes. Et donc, pour permettre à chaque étape d'être bénéfique pour le couple, ben, on donne des points de repère. Hein, donc, il y a un petit topo pour éclairer sur ce que vit un couple, sur les différentes dimensions de la vie conjugale, donner des clés de lecture, des clés de compréhension. Et ensuite, on propose au couple un questionnaire, et ils vont réfléchir à ce questionnaire individuellement, puis en couple. Donc c'est important d'avoir cette réflexion individuelle, approfondie, libre, pour vraiment aller au fond des questions et permettre qu'ensuite, en couple, le dialogue se fasse en ayant la possibilité de se dire et surtout d'écouter.
5: Alors, vous avez parlé de l'épisode du pardon. Vous allez y consacrer la quatrième soirée sur les crises et le pardon. Mais avant de faire ce travail avec ceux qui s'inscriront à ce parcours, et on entend bien, chers auditeurs, notez-le bien, ce parcours, c'est du début à la fin. C'est l'intégralité du parcours qu'il faut suivre,
7: oui,
5: impérativement. Si on manque deux, trois parcours, non.
7: C'est vraiment, on passerait à côté de la pédagogie. Bon, si on loupe une soirée, mais faut pas aller dans cette perspective-là. C'est vraiment un tout.
6: C'est cinq lundis soirs, on se consacre. Vous savez, c'est un petit peu comme on pourrait partir en retraite une semaine, ou un week-end. Dans nos vies trépidantes avec les enfants, etc. Ben là, c'est cinq lundis soirs. On sait que déjà des couples ont déjà bloqué ces cinq lundis soirs, ont réservé leur babysitter. Voilà, pour pouvoir avoir ce temps en couple. Parce que parfois, c'est compliqué, en fait, quand on est chez soi. Vous voyez, vous avez des petits. À la rigueur, ils se couchent pas trop tard. On peut se prendre encore une soirée. Mais quand on commence à avoir des ados qui se couchent plus tard que nous, c'est difficile d'avoir un temps où personne ne vient nous déranger dans notre temps de couple. Donc, voilà, sortons. Alors, aller au resto, on peut y aller aussi. Hein. Mais là, on va vous proposer un guide, une trame pour dialoguer. Et ça sera vraiment votre soirée à vous. Hein. Il n'y a pas de communication entre les couples. Hein. C'est vraiment, on vient pour soi, on se met un petit peu dans sa bulle pour son propre couple.
5: Qu'est-ce qui vous a conduit à mettre en place un tel parcours? C'est un peu le début aussi de la rentrée. Vous percevez aussi dans vos métiers respectifs ce besoin pour les couples de libérer la parole, de se confier et d'avancer, c'est ça? Quel est le constat?
6: Moi, je dirais le constat. Je m'émerveille de voir que poser des mots sur ce que l'on ressent, on est dans sa tête et on voit les choses, on imagine, on croit, machin. Mais tant qu'on n'a pas dit, ça peut être complètement faux. L'autre va pouvoir dire, réajuster. Et c'est grâce aux mots qu'on se dit les choses.
5: Donc dire ses besoins.
6: Dire ses besoins, dire ses insatisfactions, dire comment on est, comment on se sent, comment on perçoit l'autre. C'est ça qui est important. Et dans nos vies, on court, on s'envoie des textos, on sait tout à l'arrache. Eh bien, on fait pas ce temps de dialogue en profondeur, c'est-à-dire se dire, mais aussi écouter l'autre. Hein. Et c'est ce temps où on se pose dans son canapé et on dialogue.
7: Et aussi faire l'expérience d'un changement de filtre, de lunettes dans notre dialogue pour revenir à la bienveillance. En fait, quand on est en souffrance, quand on s'est blessé, quand on est en difficulté, il y a une insatisfaction qui naît. Et de cette insatisfaction, on n'en est pas heureux. Donc on a tendance, d'une part, à se culpabiliser de ne pas arriver à faire mieux, et d'autre part, à culpabiliser l'autre ou à accuser l'autre, ou à trouver, ou pour échapper à la culpabilité, de se trouver toutes les justifications et de reporter l'erreur sur l'autre. En fait, on est au tribunal, on est en train de se juger. Et on a tendance à être dans une attitude de jugement. Et quelquefois, le juge le plus sévère, c'est celui qui est en nous vis-à-vis de nous-mêmes. Et ça gêne le dialogue, ça rend le dialogue conflictuel. Et il faut... on aime bien cette expression qu'on tire du père Martin Prével. Il faut savoir traverser la rue, sortir du tribunal pour aller à l'hôpital. Et à l'hôpital, on est dans le soin et dans la bienveillance. Donc on passe du jugement à la bienveillance. Et ça, c'est pas inné. On a du mal à le faire quand on est en souffrance, quand on est blessé. Donc il faut bien tout un parcours pour s'accompagner et arriver à le faire étape par étape.
5: Alors dans ces 5 soirées de ce parcours qui débutera à partir du mois de novembre, dès le 9 novembre, c'est un lundi de 20h30 à 22h30 à la paroisse du Christ-Roi. La deuxième soirée se portera autour de la communication et vous aborderez entre autres un des moyens qui peut aider très concrètement dans le quotidien de la vie d'un couple. C'est peut-être l'apprentissage de la communication non violente. C'est peut-être à mettre en œuvre et à se faire, permettez-moi, peut-être violence pour activer un peu cette communication non violente qui peut apaiser ces fameuses crises, ces fameuses tensions du quotidien. Benoît et Isabelle.
6: Elle n'est pas facile à mettre en place, la communication
5: non violente. C'est un exercice.
6: Oui, c'est un entraînement.
5: C'est redoutable.
6: Et même quand on est très
5: avec
6: fort,
5: ses chutes et rechutes.
6: Voilà, c'est-à-dire qu'en
5: même
6: fait...
5: Même pour vous
6: même, en fait, je dirais qu'il y a la théorie de la communication non violente, et bien sûr, c'est savoir dire... Je ressens ça, voilà, je ressens de la colère, j'aurais besoin de ça, machin, etc. Ça, c'est la théorie. Sauf que quand on est pétri de colère, c'est pas comme ça que ça sort. Donc c'est ça, en fait, c'est comment je m'apaise et comment je peux dire, en fait, ce que je ressens et mes besoins. Et puis, dans l'autre sens, écouter ce que l'autre a à dire, de ce qu'il ressent et de ses besoins. Et donc ça, c'est bien beau, mais c'est pas facile à faire, mais si on en a quelques petits bribes, même si on se prend les pieds dans le tapis la première fois, ou la deuxième fois, ou la énième fois, on revient, on fait marche arrière et on recommence.
7: En fait, c'est arriver à décrypter ce qui se passe en nous pour comprendre ce que cela révèle de nos besoins, mais aussi pour pouvoir le faire dans le dialogue avec l'autre. Et une chose importante, c'est qu'il faut déjà être conscient de ses propres besoins et veiller à prendre soin de soi pour pouvoir être dans l'équilibre et la bienveillance et prendre soin de l'autre. C'est pas égocentrique, c'est pas je prends soin de moi et je m'occupe pas de l'autre pour me sentir bien. C'est je prends soin de moi pour être dans la capacité à aimer l'autre et à être dans le dialogue avec l'autre. Et donc, c'est pour ça que cette deuxième soirée, elle fait suite à la première où on se pose la question de nos besoins. Quels sont nos besoins? Quelles sont nos insatisfactions? Quels sont nos désirs déçus? De quoi ai-je besoin pour être heureux? Avec quoi est-ce que j'arrive? Quelle est mon expérience de la satisfaction du besoin? Et dans la communication, apprendre à être à l'écoute de nos propres besoins et de ceux de l'autre. Effectivement, être à l'écoute de nos émotions et accueillir nos émotions, pas se protéger de nos émotions. Alors ça, c'est peut-être particulièrement masculin, mais on peut tous se laisser piéger là-dedans. c'est finalement, si j'écoute trop mes émotions, je perds le contrôle. L'émotion va me submerger, l'émotion va prendre trop de place. Donc je prends sur moi et je laisse de côté l'émotion. Je vois, c'est... Attends, on calme les émotions, on va essayer d'être raisonnable. Oui, non, mais l'émotion, il faut l'écouter.
6: Parce que l'émotion dit un besoin, en fait, hein, dans voilà. La colère, un besoin de justice, de vérité, etc.
7: Elle nous éclaire sur ce qu'on est en train de vivre intérieurement, et donc nous permet de comprendre la cause. Pourquoi est-ce que je ressens cette émotion ? Au lieu de se dire, elle me dérange, oui, une émotion, elle nous dérange parce qu'elle est là pour nous faire changer quelque chose. Elle est là pour nous faire réagir. Si elle ne nous dérangeait pas, on ne réagirait pas.
5: Donc, n'ayons pas peur, ne nous protégeons pas trop de cette émotion qui dit quelque chose.
7: Voilà, apprenons à les écouter et à les comprendre.
6: Et
7: à partir de là, pour les gérer.
5: Alors, vous avez pensé un peu ce programme de 5 soirées, un vrai parcours, chers auditeurs de cette émission de Vivante Église. Si vous êtes marié, si vous êtes en couple, si vous êtes peut-être dans une grande période aussi de tension, de crise, hein, c'est peut-être le moment favorable pour vivre, au fond, ces 5 soirées de 2 heures, avec une troisième soirée. Elle est incontournable, cette soirée. Elle est autour... des blessures, apprendre à les reconnaître. Vous venez de parler aussi des émotions. Ces blessures, faut les regarder, faut s'y arrêter pour les traverser. Qu'est-ce que vous donnez comme clé?
6: C'est bien de savoir d'où je viens, déjà même dans mon histoire familiale. Qu'est-ce qui m'a blessée dans mon histoire? Déjà mon histoire perso en dehors du couple, avant d'être en couple. Et puis ensuite, dans le couple, on se fait mal. Enfin, c'est pas volontaire, mais on peut être agacé, on peut avoir eu des remarques qui prennent vraiment beaucoup de place chez nous, alors que peut-être on n'en aurait pas chez l'autre, etc. Donc c'est ces blessures à la fois du passé et aussi les blessures du quotidien.
7: Hein. En fait, il faut bien reconnaître que on est maladroit et on est fragile, on est blessé et donc ça nous rend maladroit. Et donc, oui, quelquefois on se blesse alors qu'on s'aime. Quelquefois on se blesse à la mesure des blessures qu'on a reçues. Quelquefois, l'autre, sans le vouloir, va nous blesser parce qu'il active des blessures que l'on a reçues. Donc cette fragilité, cette vulnérabilité, ben, faut l'accueillir, faut la regarder en face. Faut consentir à se reconnaître fragile, blessé, vulnérable, pour pouvoir être bienveillant lorsque l'autre est maladroit avec moi, et pour pouvoir être attentif pour éviter de blesser l'autre. Mais ça veut dire qu'il faut se comprendre, il faut apprendre à se connaître, et à se connaître un peu plus, à savoir pourquoi l'autre réagit comme ça, d'où ça vient. Pourquoi est-ce que quand l'autre me reprend sur le débarrassage de la table, le rangement de la cuisine, la manière dont la personne le fait, ça me génère une colère, c'est des broutilles. Pourquoi est-ce que je suis autant en colère? Pourquoi est-ce que ça me rend triste, ça me rend malheureux d'avoir entendu telle parole? Et en fait, arriver à comprendre, à faire des parallèles avec ce qu'on a pu vivre, nos blessures personnelles, peut nous aider, en le dialoguant, en en parlant, à mieux comprendre la réaction d'autres, mieux comprendre ce que je génère chez l'autre.
5: Donc, important, ça, on l'entend si souvent, une meilleure connaissance de soi. Et cette meilleure connaissance de soi conduit aussi peut-être à prendre cette posture aussi dans le couple de la bonne écoute. Hein. Une écoute bienveillante qui demande de faire taire un peu tous les bruits extérieurs, de faire taire peut-être tous les questionnements, toutes ces émotions bonnes et moins bonnes.
6: En fait, c'est surtout se connaître et essayer de connaître le mieux possible son conjoint. C'est déjà pas simple. Vous voyez,
5: c'est tout un parcours.
6: Mais ce qui est assez drôle, c'est que c'est aujourd'hui. Je me connais là aujourd'hui. Mais demain, je serai peut-être un petit peu différente. Et mon conjoint aussi. Donc, vous voyez qu'on est toujours. En fait, c'est pas figé dans le temps, un couple. C'est pas le jour du mariage et c'est comme ça pour la vie. Non. Chaque jour, on aura à redécouvrir l'autre et on aura aussi encore à se révéler à l'autre tel que nous sommes. En fait, il y a toujours ce travail-là à faire. Donc, on ne peut pas se passer de la communication. Ça, c'est clair. Et puis après, on va avoir nos petits travers. Ça peut être des gros travers hein, quand on part d'addiction. Parce qu'on s'enferme de temps en temps. On a tellement mal que du coup, on va se replier sur soi. On va fuir ailleurs. Et c'est là qu'il y a un gros risque hein, pour la relation du couple. C'est quand il y en a un qui part, quand il y en a un qui s'enferme, quand il y en a un qui agresse plus que l'autre. Et bien, on sent bien qu'il y a quelque chose qui souffre quelque part. Il y a quelqu'un qui souffre, voire les deux qui souffrent, voire le couple qui souffre.
5: Donc, il faut suivre le parcours pour dépasser peut-être. Voilà, on va vous retrouver, n'ayez pas peur, hein, Benoît et Isabelle Dacovright, le temps d'une pause musicale. Et je vous propose de vous retrouver juste après pour ce beau parcours que vous proposez. Voilà, et donc ce parcours, chers auditeurs, vous pouvez d'ores et déjà peut-être vous questionner, y penser, il n'est pas trop tard et c'est le moment peut-être de s'inscrire. Voilà, à tout de suite.

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1: De retour dans ce magazine, en plateau, vous les entendez depuis le début de cette émission, Benoît et Isabelle Dacre-Wright, tous deux coachs, vous accompagnez vous-même en consultation de nombreux couples. Cette émission de Vivante Église est consacrée à ces 5 soirées que vous proposez à partir du lundi 9 novembre, les 9, 16, 23, 30 et 7 décembre à la paroisse du Christ-Roi. C'est dès 20h30, 2 heures de rencontre. On parlait un peu de la progression de ces soirées. Il faut faire le parcours dans son intégralité. Hein. Si vous vous inscrivez, si vous souhaitez y participer, chers auditeurs, c'est les 5 parcours, les 5 soirées. Mmh. Voilà. Dans cette deuxième partie, permettez-moi, Benoît, je vous ai coupé la parole tout à l'heure. Vous souhaitiez rebondir sur cette capacité aussi.
2: Oui, on passe par les blessures, c'est pas pour y rester, c'est pas pour s'y complaire. On n'est pas en train de se victimiser. Et quelquefois, un petit défaut ou un point d'accroche au sein des couples, c'est que c'est un peu facile, une tendance naturelle de se victimiser, de se sentir la victime et de ne pas trouver d'issue. Parce que finalement l'autre ne comprend pas, il devrait changer, il devrait avoir une autre attitude. Je suis victime et je me sens blessé par l'autre, et donc il faut que l'autre change. Et souvent on arrive dans les couples arrivent dans des situations de crise, de conflit, avec cette idée que on vient vous voir parce qu'il faudrait qu'il change, lui. Hein. Oui, il faudrait qu'elle change. Et puis, on fait la découverte que, finalement, le changement, il est en nous. Bien sûr, l'autre est maladroit, l'autre n'est pas ajusté, l'autre ne fait pas ce qu'il faut, mais la seule chose que je puisse changer, c'est moi. Et l'autre va faire le travail. Je dois faire confiance en l'autre, dans sa capacité à faire le travail de son côté, mais si, moi, mon travail, c'est de changer. Et la crise, la difficulté, la blessure va être là pour me dire vers où changer, dire ce que je dois changer. En fait, les crises, les difficultés sont là pour nous offrir l'opportunité du changement. Et ça ouvre effectivement vers la quatrième soirée,
1: voilà,
2: qui est dédiée à la crise, et puis comment sortir de la crise. C'est quoi comment vivre?
1: Donc ça, c'est plutôt dans cette deuxième partie, on se dit qu'il y a quelques clés pour traverser ces crises et surtout en sortir, comme vous le dites. Donc c'est plutôt la bonne nouvelle de cette quatrième soirée.
3: Oui, et vous voyez que dans ce parcours, finalement, petit à petit, on a creusé en soi. On est descendu, on pourrait faire un petit peu comme un mouvement de je suis qui, trac, ça a l'air d'aller pas si mal, etc. Et puis notre communication, où est-ce qu'on en est, c'est encore pas trop compliqué. Et puis on va parler des blessures, et là on sent qu'on descend, on vient toucher au cœur de qui je suis, qui nous sommes tous les deux. Et quand on a touché un peu le fond, voire la crise, on va pouvoir s'appuyer sur le pardon, s'appuyer sur le dialogue pour donner un petit coup comme au fond de la piscine, un petit coup de pied pour remonter.
1: Alors qu'est-ce que ça signifie réellement, surtout dans une vie de couple à deux, où parfois la monotonie s'est installée, où il y a eu perte de communication, de dialogue. Quelle est un petit peu la démarche de cette dimension dont vous parlez tous les deux et qui fait partie de cette quatrième soirée, qui est aussi la bonne nouvelle, qui peut être une clé? C'est cette dimension du pardon. On pardonne comment dans le couple, dans ces périodes de petites, voire de grosses et grandes crises, Benoît et Isabelle?
2: Déjà, il faut comprendre que face à la souffrance que génère une crise ou des blessures, où on est dans le ressentiment, mais on peut aller même jusqu'à la colère, la violence, il y a des portes de sortie qui ne sont pas les bonnes. Et alors bien sûr, se venger, on sait bien que ce n'est pas la bonne solution. Mais on a tendance à faire ça. Oui, tu n'as pas fait ça, donc ne compte pas sur moi pour... c'est de l'ordre de la vengeance. Vouloir avoir tellement souffert du manque de dialogue de l'autre que je vais pas lui dire, il va sentir ce que ça fait, il va comprendre ce que ça fait de ne pas me parler. C'est de l'ordre de la vengeance aussi. Je rends le mal pour le mal en espérant que ce qui va en sortir un bien.
3: Ça marche pas.
2: Ça marche pas. Voilà, il y a des fausses sorties, mais il y a des fausses sorties qui sont aussi la fausse excuse. Bon, excuse-moi, bon, on n'en parle plus.
1: Le faux pardon.
2: On tourne la page bien vite. Faux pardon. Mais en fait, ça ne permet pas d'ouvrir au pardon. Et donc, ce pardon, c'est vraiment un chemin d'humilité. Je fais souvent un peu, alors, c'est encore une image un peu noire, mais le parallèle entre le pardon et le deuil. C'est-à-dire que c'est le franchissement d'une étape. C'est comme vivre une crise, on a à franchir une étape pour aller vers un meilleur. Et ce franchissement, ben oui, une période de crise, de difficulté, de conflit au sein du couple, c'est pas agréable. On vit un moment difficile, compliqué. Mais il n'est pas agréable justement parce qu'il est en train de nous dire qu'il faut changer, il faut aller vers du meilleur. C'est comme une émotion désagréable, de colère, de tristesse, de peur. C'est pas agréable, mais c'est pas négatif. C'est pas agréable parce que ça nous dit qu'il y a quelque chose à faire. Il y a quelque chose à aller chercher. Il faut arriver à comprendre ce qui se passe parce qu'on est invité à quelque chose de meilleur. Le meilleur est à venir. Et donc, comment saisir ce meilleur ? C'est en consentant à ce passage, et donc en consentant à vivre ce processus de pardon qui permet une résurrection de la relation.
3: En fait, Benoît, tu parles d'humilité, et c'est vraiment là, parce que on n'est jamais uniquement l'offenseur. Et on n'est jamais uniquement l'offensé. On voit bien qu'il y a toujours un petit jeu d'en rajouter, de mettre de l'huile sur le feu, etc. Donc, mais quand on est l'offenseur, avec humilité, reconnaître son offense, reconnaître sa responsabilité, sa part, en tout cas, d'offense. Et quand on est la victime, donc l'offensé, on pourrait se dire, je vais rester... Oui, c'est la personne qui ne veut pas sortir de sa position de victime. Et pourtant, elle a aussi ce travail d'humilité à faire, hein, de descendre elle-même et de comprendre l'autre, d'accueillir et de comprendre le pourquoi de l'offense.
2: Alors, ça, c'est bien, ça peut être bien difficile à entendre lorsqu'un couple est en pleine souffrance, est en pleine crise. Et que, vous m'en demandez trop là. Moi je sais que je souffre et c'est l'autre qui doit changer, ça ne peut pas durer. Bien sûr, ne brûlons pas les étapes, hein. Il y a une progression à respecter. Bien sûr, ça prend du temps. Et le pardon peut prendre du temps. Et cette démarche peut demander du temps. Ce qu'on donne, c'est des clés et l'occasion du dialogue sur ces points d'accroche, ces points de résistance qu'on connaît tous dans nos couples et où il faut comprendre qu'est-ce qui va être bénéfique pour sortir de la crise et qu'est-ce qui va être contre-productif. Donc arriver à aller dans les bonnes, à comprendre vers où aller. Et encore une fois, oui, on peut se sentir victime, impuissant au changement. Retrouver de la bienveillance envers l'autre et envers nous-mêmes. Et la bienveillance envers nous-mêmes, elle n'est pas toujours facile, parce que dans une période de crise, on peut se sentir victime, on peut se sentir coupable, on peut se sentir... Mais le juge le plus sévère, c'est le juge vis-à-vis de nous-mêmes. Et celui qui nous enferme, c'est souvent le juge vis-à-vis de nous-mêmes. Se pardonner à soi-même aussi, retrouver la bienveillance, on doit pardonner à l'autre, mais on doit aussi se pardonner à soi-même. Consentir à reconnaître nos fragilités avec bienveillance Et ça, ça nous permet d'avancer.
1: Donc ça, c'est un travail de longue haleine. Hein. Il ne faut pas se décourager, oui. Benoît. Mmh. Je pense que ceux et celles qui vous écoutent dans ce Vivante Église que nous consacrons au fond à l'histoire des couples, c'est l'histoire d'une vie avec ses moments de joie. Car il y a aussi des moments de joie, il y a des moments de bonheur. Et dans une vie, si courte soit-elle, et surtout une vie à deux, il y a ces moments d'instabilité où on peut devenir accusateur. Ou rester dans une attitude, et vous l'avez dit, de victime, mais soyons bienveillants envers soi-même, parce qu'on peut être, et vous l'avez dit et redit dans la première partie, se juge envers soi-même. Alors le programme est dense de ce beau parcours que vous avez intitulé « Prendre soin de notre relation, restaurer notre harmonie ». C'est le titre, le grand titre de ces cinq soirées. Donc, chers auditeurs, n'hésitez pas aussi à vérifier ce beau programme. Vous terminez la dernière soirée. Là, il y a de la fécondité. On parle de l'intimité aussi du couple. C'est un point important que vous abordez quand vous recevez aussi en consultation des couples, soit en couple ou individuellement. C'est un aspect qu'il ne faut pas écarter de la relation.
2: Il ne faut pas l'écarter. Il y a deux raisons de le mettre là. D'abord, parce que une fois qu'on restaure le dialogue du couple et l'harmonie, on est libéré pour retrouver une fécondité de son couple, pour œuvrer ensemble, pour être pour retrouver cette source de joie qui donne envie d'aller de l'avant.
1: Cette harmonie, cette communion, cette union.
2: Et la sexualité est un lieu où se vit cette harmonie, et souvent elle est blessée. Alors, elle est blessée parce que quand on se blesse affectivement, quand on est dans l'amertume, etc., la sexualité, elle n'est pas forcément au rendez-vous, elle devient plus difficile à vivre. Mais quelquefois, c'est aussi la sexualité qui est un lieu de frustration et d'incompréhension, et qui génère, tout est lié, hein, comme dit le pape François dans la Laudato si, tout est lié. La sexualité, il y a aussi des petites choses à comprendre sur les attentes. D'abord, quel est le rôle de la sexualité? Et puis, comment elle se vit du côté de l'homme, du côté de la femme? Pourquoi est-ce que ça ne fonctionne pas exactement pareil, le désir masculin et le désir féminin? Et comprendre ça, je vois quelquefois des couples que j'accompagne qui découvrent et qui se disent « Ah ben oui, c'est exactement ça ». Ils sont tous les deux en train de s'attendre en chien de faïence parce qu'ils attendent, ils ne reçoivent pas ce qu'ils attendent de l'autre. Mais ils raisonnent comme si l'autre avait le même désir que nous. On a besoin de comprendre que il y a la place du cœur, il y a la place du corps, et qu'il faut les écouter tous les deux et consentir à une complémentarité des désirs pour retrouver cette harmonie. Parce que la sexualité, c'est pas que la fécondité. La sexualité, c'est aussi la communion du couple. Et donc la tendresse est importante. Une sexualité épanouie est importante pour porter aussi cette harmonie du couple. Mais elle n'en est pas la source. Elle en est l'aboutissement. Donc,
3: Oui, et puis après, on va aussi parler, donc fécondité, on va parler aussi famille, on va aussi parler de nos relations avec nos enfants, avec... comment nous faisons couple face à nos enfants, face à nos belles familles. C'est aussi tout ça, en fait. Hein. C'est revenir dans la vie réelle, de notre quotidien, notre travail, etc. Et où est-ce qu'on est fécond ensemble, bien sûr, avoir des enfants, mais c'est pas toujours avoir la fécondité n'est pas que avoir des enfants. Hein, c'est aussi où est-ce qu'on est fécond dans nos engagements, en paroisse, dans notre travail, et dans notre quartier, et comment on peut vivre ça aussi en complémentarité dans le couple.
2: Et là, effectivement, la place des familles et des belles familles, quelquefois, elle intervient quand même. C'est pas évident. Ça peut être une source de crise et de tension.
1: Ça peut être une source forte de tension.
2: Oui. Et donc, comprendre quelle est la place de chacun, comment et ce que génère la relation avec les belles familles qui font partie de l'histoire. On parlait.
1: Vous avez parlé de la connaissance de soi.
2: Oui, ça fait partie de l'histoire.
1: Voilà,
2: de
1: mais
2: chacun.
1: La connaissance aussi des belles familles est importante pour comprendre un petit peu le fonctionnement en vue aussi des relations, car les tensions peuvent être propices aussi.
3: En fait, on va voir que peut-être certains couples, ça sera peut-être leur sujet, c'est-à-dire la relation avec la belle-mère. Un peu trop présente, et ça sera peut-être ça leur sujet. Et du coup, eux, ils en auront peut-être parlé déjà depuis presque peut-être la première séance ou la deuxième. Voilà. Mais il faut bien commencer par un bout, et puis on va. Voilà. D'autres, ça va être la sexualité, d'autres, ça va être les enfants. Il y aura plein de raisons de toute façon, mais on va essayer de balayer un peu tout ça. Voilà.
2: La belle famille, elle se rend présente quelquefois à travers simplement une maison. Toutes les questions autour de la maison dont on hérite ou que l'on habite ou autour des réunions familiales, chez qui on va passer les vacances.
1: Va-t-on passer aussi la période aussi de Noël?
3: Voilà. Oui, c'est ça, c'est bientôt.
1: C'est bientôt, oui. On n'est pas très loin de Noël. Ça sera après le parcours, puisque vous débutez ce parcours de couple sur 5 soirées dès le mois de novembre. Donc, toute la période du mois de novembre, c'est tous les lundis soirs à la paroisse du Christ Roi dès 20h30. Et puis, nous serons en temps, période du temps d'Avent, puisqu'il y a aussi un lundi qui est le 7 décembre. Voilà. Donc, ça prépare aussi à ce temps de l'Avent et puis ce temps de Noël où les familles se rassemblent, normalement. Parfois, il y a des tensions.
3: Et finalement, en vous écoutant, Nathalie, je me dis, en fait, est-ce qu'on se fait un cadeau de couple à Noël ? On fait un cadeau à son conjoint, on fait des cadeaux à nos enfants, mais est-ce qu'on se fait un cadeau de couple ? Et bien peut-être ce parcours, peut-être c'est ce cadeau avant l'heure, voilà.
1: Un cadeau avant le temps de l'Avent, avant Noël, un cadeau. Effectivement, c'est 5 soirées. Première soirée, c'est sur les besoins, les différences. La deuxième soirée, sur la communication. Troisième soirée, autour des blessures. Mais la bonne nouvelle, c'est que vous allez traverser toutes ces blessures et donner les clés qu'il faut pour ces blessures. Quatrième soirée, autour des crises. Et puis, cette dimension incontournable. Traverser la crise et arriver au pardon, pardon qui est conduit à la résurrection, la résurrection du couple, et enfin cette fécondité aussi, cette intimité aussi dans la sexualité et puis toutes les histoires des enfants. C'est un beau parcours pour restaurer en fait son couple, en prendre soin. C'est le but de ce parcours pour vous, Isabelle et Benoît. S'il y avait un défi, un enjeu pour vous qui organisez ces 5 soirées.
2: Donner des clés, permettre à des couples de repartir avec des clés qui leur permettent de vivre leur histoire et de franchir leurs difficultés. Alors, ça n'exclut pas d'avoir besoin, quelquefois, d'une aide, d'un soutien du couple à travers un conseiller conjugal ou des psychologues ou autres, parce qu'il y a des difficultés. Mais au moins, comprendre ce qui se joue, avoir ces clés-là, pour pouvoir le vivre. Et on voit tellement de couples qui franchissent des petites difficultés, mais s'ils comprenaient ce qu'ils sont en train de se vivre, ils arriveraient à en dialoguer. Et bien là, c'est leur donner les clés pour repartir avec un peu plus de clés sur leur trousseau.
3: Benoît parlait de la voiture au début de l'émission, mais je me dis finalement, ce parcours, c'est une petite révision. Voilà, on va rebalayer un peu toutes les facettes de notre vie et puis peut-être réenclencher le dialogue. C'est pas forcément sur une grosse crise, mais c'est on sent qu'on a besoin de se reconnecter. Et c'est la petite révision.
1: Alors, pour obtenir des renseignements ou vous inscrire, chers auditeurs, vous pouvez contacter Benoît, Isabelle Dacre-Vreit, un numéro de téléphone, le 06 17 14 62 55. Vous avez aussi une adresse mail, contact@revelanceco.fr, et vous pouvez consulter en fait votre site internet.
2: Voilà, et donc pour s'inscrire au parcours couple, on trouve les liens d'inscription sur le site, donc revelanceco.fr ou www.revelanceco.fr. Et il suffit d'aller regarder dans l'agenda, vous trouverez le parcours couple.
1: Il suffira de regarder aussi le podcast de ce Vivante Église pour trouver toutes les références. N'hésitez pas, chers auditeurs, à participer à ce beau programme. C'est un programme de couple, un programme de vie. Merci Isabelle et Benoît Dacre-Vreit et à bientôt. Au revoir.
3: À bientôt,
2: merci.
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livre de la sagesse. Ce que j'ai appris avec simplicité, j'en fais part sans réserve, je ne tairai pas sa richesse. Car la sagesse est pour les hommes un trésor inépuisable. Ceux qui l'ont exploité se sont conciliés l'amitié de Dieu. Nous sommes dans sa main, nous-mêmes, nos paroles, toute notre intelligence et notre savoir-faire.

0: Dieu notre Père, avec tous les hommes qui se tournent vers toi en ce matin, nous te prions.
1: Notre Père qui es aux cieux, que ton nom soit sanctifié, que ton règne vienne, que ta volonté soit faite sur la terre comme au ciel. Donne-nous aujourd'hui notre pain de ce jour. Pardonne-nous nos offenses, comme nous pardonnons aussi à ceux qui nous ont offensés. Et ne nous laisse pas entrer en tentation, mais délivre-nous du mal. Amen.
0: Dieu qui a suscité par ton Esprit Saint, Sainte Thérèse d'Avila, pour montrer à l'Église le chemin de la perfection, fais-nous trouver notre nourriture dans sa doctrine spirituelle et brûler du désir de la vraie sainteté, par Jésus le Christ, notre Seigneur. Amen. Bénis.

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2: Bonjour à tous, à la une de l'actualité, la mobilisation lycéenne gagne la prestigieuse école de commerce HEC Paris. Des étudiants appellent à bloquer l'établissement ce matin en soutien au mouvement. Autre rendez-vous important aujourd'hui, le ministre de l'Éducation nationale, Édouard Geffray, doit recevoir les organisations lycéennes à 17h30 à Paris pour tenter de trouver une issue à la crise. Environ 200 établissements ont été bloqués hier. Après la fusillade dans un collège d'Aubagne dans les Bouches-du-Rhône, l'adolescent de 14 ans a été placé en détention provisoire. Selon le parquet national antiterroriste, le collégien reconnaît les faits mais conteste avoir voulu tuer. Il affirme avoir été influencé par une mouvance fascinée par les tueries de masse. L'enquête se poursuit. La taxation des produits sucrés pourrait être étendue. Les députés ont approuvé hier en commission une mesure du budget de la sécurité sociale pour 2027. Elle vise les biscuits, les gâteaux industriels, les céréales et les confiseries. L'objectif est d'inciter les fabricants à réduire la quantité de sucre dans leurs produits. Les artisans et petites entreprises seraient exemptés. Le texte doit encore être examiné dans l'hémicycle. La colère monte chez les taxis parisiens, près de 2000 chauffeurs sont attendus aujourd'hui pour dénoncer la concurrence des VTC dans les aéroports. Les professionnels réclament un renforcement des contrôles et une régulation des plateformes. La mobilisation pourrait se poursuivre jusqu'à samedi. La campagne de vaccination contre la grippe et le Covid-19 a débuté hier en France. Elle va se poursuivre jusqu'au 31 janvier. Les autorités sanitaires ciblent en priorité les plus de 65 ans, les femmes enceintes et les personnes atteintes de maladies chroniques. C'est important pour Olivier Rey, directeur de la santé publique en région PACA.
3: Encore l'année dernière, et c'est vrai depuis quelques années qu'on mesure ça, la très très grande majorité des personnes qui ont été admises en hospitalisation, en passage en réanimation, qui sont des traitements, des prises en charge extrêmement lourdes ou qui en sont décédées, c'était des personnes qui auraient dû être vaccinées et qui ne l'étaient pas. On a souvent tendance à dire que la grippe est une maladie bénigne. Ça touche principalement donc ces personnes qui sont les plus fragiles, et donc c'est pour ça qu'on rappelle à la vaccination, notamment ces personnes, parce que cette vaccination peut protéger de ces formes graves.
2: Des propos recueillis par Mylène Debac. On termine par du sport et du football. Le Paris Saint-Germain a brillé hier soir en Ligue des Champions. Les Parisiens l'ont emporté 4-2 sur le terrain de Manchester City. Les joueurs parisiens ont largement dominé la première période avant de rencontrer plus de difficultés après la pause, mais ils ont été plus efficaces que leurs adversaires.

0: adversaire pour décrocher cette victoire à l'extérieur. Et puis ce soir, la Ligue Europa avec Lyon, Marseille et Rennes. Et également la Ligue Europa à conférence avec Monaco au programme. Voilà pour l'actualité. Belle matinée à tous.
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5: Bonjour. Aujourd'hui, François Vergès nous propose le thème suivant. Le conflit, impasse ou opportunité. Cette conférence fait partie d'une série autour d'un thème défini. La paix aura ton visage, lors des conférences chrétiennes d'été de Castanet-Tolosan. Le conflit est souvent vécu comme une impasse et génère de la souffrance. Peut-on le transformer en opportunité d'évolution pour plus de vie, en particulier pour des équipes? Et concrètement, comment accompagner ce processus?
6: François Vergès, 62 ans, marié, 3 enfants, et je n'aime pas les conflits. C'est pour ça que je vais vous parler des conflits.
7: Alors ça se place par rapport à la paix. Parce que la paix, c'est pas l'absence de conflit. Parce que le conflit, c'est inhérent à la condition humaine, c'est ça qui nous permet de grandir, c'est ça qui nous permet collectivement de progresser. La paix, c'est des conflits qui sont bien gérés, qui sont bien transformés. Je vous expliquerai pourquoi je préfère ce mot de transformer. Alors le plan, j'ai décidé de vous le présenter sous forme de carte mentale. Vous ne lisez rien, je vais vous expliquer. C'est juste pour vous montrer qu'on peut présenter un plan de façon complètement différente. Moi, j'ai un esprit qui fonctionne beaucoup visuellement. Donc, je fais partie de ceux qui font fonctionner plutôt un hémisphère du cerveau plutôt que l'autre. Et un plan séquentiel, ça ne me va pas du tout. Voilà, donc c'est important de se rendre compte que chacun fonctionne différemment. Et dans les conflits, c'est quelque chose qu'il faut prendre en ligne de compte. Alors, en tournant, en commençant par là, je vais commencer par vous présenter, moi, ma vie avec les conflits, et puis en descendant, ma découverte de la TCC, donc j'expliquerai ce qu'est la TCC, puis qu'est-ce que c'est que la TCC, puis je vous expliquerai quelques interventions que j'ai faites, derrière, qu'est-ce que ça a changé pour moi, et puis je terminerai par une ouverture. Sur chacune des planches, vous allez avoir un gros titre en haut, la partie dans laquelle on est, donc ça vous permettra de raccrocher les wagons sans problème. Et on va passer à la première partie, donc ma vie avec les conflits. Comme je vous disais, j'aime pas les conflits en fait, ça vient de ma plus tendre enfance, comme beaucoup de choses. En cours de récréation, il y a toujours des conflits, comme généralement ça se règle un peu à la force et que j'étais un peu gringalé, ça m'aidait pas beaucoup. Dans ma famille, en fait, les conflits ça devait pas exister, donc on n'en parlait pas. Voilà, donc voilà, j'ai démarré dans la vie et j'ai toujours eu aujourd'hui une tendance à vouloir éviter les conflits. Face à un conflit, je suis plutôt dans ce qu'on appelle la stupéfaction, c'est-à-dire quand je suis face à un conflit, je fais comme face à un ours, on se met par terre, on bouge plus, on espère que ça va bien se passer. Voilà, c'est l'un des modes de réaction du cerveau reptilien, là, les trucs les plus anciens que la nature nous a donné pour nous permettre de survivre. Par rapport à ça, il y a également l'agression. Là, il y a quelqu'un qui arrive en face de moi. Là, je monte ma force, mais voilà. Ou alors la fuite, ça peut servir de temps en temps. Et puis, petit à petit, avec l'évolution, on a commencé à vivre en troupeau. Donc après, il y a le cerveau mammifère là, qui est arrivé, où il y a eu de la coopération. Voilà. Donc il y a un autre mode de réaction face à un conflit. Voilà, on l'intérêt du groupe devant le mien. Et puis, après, est arrivé le cortex préfrontal et l'homme. Et là, on est dans la négociation. Voilà. Et donc, la façon réellement humaine de traiter un conflit, c'est la négociation. Mais il faut pouvoir arriver à cette négociation et cette confrontation avec l'autre. Alors, dans mon histoire, je vais y aller rapidement, mais quand j'étais jeune, en fait, je me suis pas mal intéressé à la non-violence. J'ai eu la chance de rencontrer Pax Christi. J'étais dans une équipe Pax Christi jeune qui a cherché à faire rentrer les notions de non-violence à l'intérieur de Pax Christi. On a fait ça pendant quelques années, on intervenait dans les écoles. Et puis en arrivant sur Toulouse, je m'appelle François, j'ai toujours été très proche de la famille franciscaine. J'ai rencontré un frère qui s'appelle Frère Alain, d'ailleurs il y a son bouquin qui est là-bas, qui m'a formé à la communication non-violente. Et après, avec lui, j'ai animé pas mal de week-ends, de journées pour la famille franciscaine sur ces questions de voilà, comment réagir de façon non-violente en situation de conflit. Mais malgré tout ça, dans le monde professionnel, dans le monde associatif, là, ça l'est toujours pas. Et puis, je rencontrais régulièrement des situations conflictuelles qui créaient de la souffrance. Alors, ça me faisait souffrir moi, et puis je voyais que ça faisait souffrir les gens autour de moi. Et je ne savais pas quoi faire. J'ai cherché régulièrement à me former, mais ça ne marchait pas, en fait. J'avais compris la théorie. J'étais même capable de former des gens sur la théorie. Mais quand je me trouvais face à un conflit, eh bien non, je restais bloqué, je restais stupéfait. Là, je n'arrivais pas à en sortir. Tout ça, ça me posait question, parce que voilà, c'est savoir réagir au conflit, ben, c'est aller vers la paix. Jésus nous a dit « Je vous laisse la paix, je vous donne ma paix ». Et en tant que chrétien, pour moi, c'était réellement important de pouvoir vivre cette dimension d'artisan de paix que je suis intimement convaincu, chaque chrétien doit pouvoir vivre dans le monde. Et un jour, je me suis dit « Mais il faut vraiment que je fasse quelque chose ». Et je me suis rappelé que 15 ans auparavant, donc les graines, ça peut mettre longtemps à germer, hein. 15 ans auparavant, j'étais dans l'équipe qui avait créé la plateforme pour le commerce équitable. À l'époque, j'étais président d'une fédération nationale de commerce équitable, et avec d'autres acteurs, on avait créé une plateforme pour représenter le commerce équitable face au gouvernement, essayer de faire évoluer les lois dans ce sens-là. Et il y avait des conflits internes à la plateforme pour le commerce équitable. Et quelqu'un connaissait un organisme qui pouvait intervenir en situation de conflit. Et on les a fait intervenir. Et j'ai été très intéressé par la façon dont ils ont agi. La façon dont ils ont cherché à nous faire progresser et à transformer notre conflit, à en faire quelque chose de positif. La chose dont je me souvenais 15 ans après, c'est que pendant un temps très long, que j'évalue à 1 à 2 heures, il a fait reformuler la première personne qui parlait jusqu'à ce que ce qu'elle disait soit entendable par tous les autres, sans qu'ils aient des réactions de colère, de peur, etc., qui fassent qu'ils n'entendent plus ce que disait l'autre et qu'ils étaient en train de préparer la réponse pour contre-attaquer. Voilà. Donc, il y avait une attention, donc cette association-là qui intervenait sur les conflits, il y avait une attention à ce que chacun puisse s'exprimer, mais puisse s'exprimer de façon entendable par les autres. Et ça m'est revenu, et je me suis dit, il y avait quelque chose d'intéressant là, dans cette association-là. J'ai retrouvé, elle existait toujours, et ils faisaient toujours des formations. Donc je me suis inscrit à une formation, et pour la première fois de ma vie, cette formation m'a permis non pas de comprendre les choses, mais de les vivre, de les expérimenter, et de vivre une transformation intérieure qui m'a permis de changer ma façon de réagir face à des situations conflictuelles. Et j'ai trouvé ça tellement extraordinaire que je me suis dit, mais je ne peux pas garder ça pour moi, il faut que j'en fasse profiter d'autres personnes. Là, c'était un peu la foi du nouveau converti. Et je me suis inscrit à une autre formation qui était professionnalisante, donc de façon à pouvoir devenir intervenant en ATCC. Et suite à ça, j'ai travaillé avec la TCC, alors toujours à temps partiel, hein, j'ai toujours eu plusieurs activités dans ma vie en parallèle, et donc l'une de mes activités était cette activité de transformation des conflits. Alors ATCC, je vais expliquer, donc l'association s'appelle ATCC, ça veut dire Approche et Transformation Constructive des Conflits, ATCC. Alors on va passer à la diapo suivante, donc Approche et Transformation Constructive des Conflits, voilà. Si vous voulez plus d'informations, vous allez sur Internet, vous trouvez plein de choses. Mais je vais essayer de vous faire, dans le temps qui me reste, là, dans les 35 minutes qui me restent, un aperçu de ce que ça peut être et de comment ça peut agir. Ça avait agi sur moi, donc ça c'était la première expérience que j'en avais fait, mais comment ça peut agir plus largement sur des groupes en conflit en particulier. Alors, un tout petit peu d'histoire. La TCC, c'est né de deux personnes. Une personne qui s'appelle Hervé Hoth, qui est décédé il y a 2 ans, qui était l'un des artisans de la lutte du Larzac. Donc, pour ceux qui se rappellent, c'était les personnes qui avaient lutté de façon non violente contre l'installation d'un camp militaire au Larzac. Et donc, à partir de cette expérimentation concrète, ça lui avait donné des idées. Il avait vu ce qui marchait, ce qui marchait pas. Après ça, il est allé en Nouvelle-Calédonie pour travailler avec les Kanaks, pour essayer de former les Kanaks à l'action non violente. Bon, il a fait plein de choses dans sa vie. Et un jour, il a rencontré quelqu'un qui s'appelle Karl-Heinz Bittel, qui lui est allemand, et qui travaillait à la réconciliation entre l'Allemagne de l'Ouest et l'Allemagne de l'Est, parce que ça n'a pas été si simple. Et qui également, partant de ce qu'il était, avait mis en place un certain nombre d'outils, de concepts permettant de faire progresser cette réconciliation. Et ensemble, ils ont échangé sur ce qu'ils faisaient, ils se sont rendus compte qu'ils étaient très proches, et ils se sont dit, il faut qu'on forme d'autres personnes, et ils ont décidé de faire des formations franco-allemandes. Et à l'époque, c'était des formations sur 3 ans, avec des semaines en France, des semaines en Allemagne, des traductions en permanence, donc ce qui fait que ça allait très lentement. Et donc toutes les premières personnes qui ont participé à ce mouvement et à cette méthode ont été formées de cette façon-là. Voilà. Alors ça, c'est les deux fondateurs. Et puis, il y a un certain nombre de sources. Alors, on va passer à la diapo suivante. Il y a des sources dans les différents domaines. Donc, vous pouvez voir de ce côté-là l'hexagone des conflits. Ce qui est important, c'est que les conflits, ça a été défini par l'un des fondateurs de l'irénologie, donc la science des conflits. Il y a 3 dimensions principales qui sont la dimension personnelle, la dimension structurelle et la dimension culturelle. Et puis la spécificité de la TCC, c'est d'avoir mis entre ces 3 pôles, 3 autres pôles qui permettent de voir les interactions entre ces dimensions-là. Et puis après, il y a des interactions dans tous les sens. Ce qui est intéressant, c'est qu'on peut rentrer dans un conflit par n'importe laquelle de ces dimensions. Et ça permet d'y accéder. Et puis après, de toute façon, toutes les dimensions sont présentes dans le conflit. Il va falloir aller les regarder toutes les unes après les autres. Alors, les sources, en fait, dans la dimension personnelle, il y a René Girard, en particulier sur tout ce qui est l'escalade mimétique, le bouc émissaire. Il y a Carl Rogers, sur la question d'accompagnement personnel, de transformation personnelle. Il y a Marshall Rosenberg sur toutes les questions de communication non violente. Sur la dimension, collective et structurelle, il y a tout ce qui est la systémie et l'école de Palo Alto. Il y a également quelqu'un qui s'appelle Charles Massiot, qui avait beaucoup travaillé sur les organisations, en particulier dans l'éducation populaire. Et puis, sur la dimension culturelle, il y a quelqu'un qui s'appelle Jacques de Morgon, qui a travaillé sur les antagonismes fondamentaux. Bon, je ne vais pas rentrer en détail de tous ces concepts-là, mais en fait, à la fois, ils sont repartis de choses existantes et ils y ont rajouté quelques éléments propres à partir de leurs recherches et de leurs expérimentations. Et ce qui me paraît très intéressant, c'est qu'ils n'ont jamais voulu créer un système. En fait, c'est pas la TCC, c'est pas une théorie explicative du conflit, c'est pas quelque chose d'englobant qui traite tout, c'est un ensemble d'outils et de concepts qui sont mis à disposition des formateurs ou des intervenants de la TCC ou des groupes en situation de conflit, de façon à ce qu'ils puissent choisir, enfin, grâce aux concepts, à mieux comprendre ce qui leur arrive, et grâce aux outils, qu'ils puissent choisir les outils qui sont les plus pertinents dans leur situation. Voilà. Et ça, j'ai trouvé vraiment intéressant, parce qu'on n'arrive pas, en particulier en tant qu'intervenant, on n'arrive pas avec une solution toute faite, ou notre idée de la solution. Quand on rencontre quelqu'un, ou qu'on rencontre un groupe, la première chose qu'on demande, c'est voilà, quels sont vos besoins, de quoi vous avez besoin. Et ça fait écho en moi avec quand le Christ rencontre quelqu'un, quasiment dans tous les cas, il demande « qu'est-ce que tu veux que je fasse pour toi ?» Il ne dit pas « je vais te guérir d'abord », etc. Il commence par demander à la personne voilà, « que veux-tu que je fasse pour toi ?» Et ça, ça me paraît quelque chose de fondamental dans l'approche du conflit, ne pas arriver avec une solution, mais être attentif et donc demander à l'autre qu'est-ce qu'il veut. Parce qu'il n'y a que lui qui est capable de donner ce qu'on appelle les modalités de satisfaction de ses besoins. Si j'essaye d'imaginer comment satisfaire ses besoins, en gros, ce que je vais faire, c'est que je vais projeter sur lui ma façon de satisfaire mes besoins. C'est d'ailleurs pour ça que très souvent, quand on offre un cadeau, on se fait très plaisir parce qu'on a fait un cadeau qui nous ferait plaisir, mais ça ne fait pas forcément plaisir à l'autre. Voilà. Donc il vaut mieux demander à l'autre ce qu'il veut comme cadeau. Alors, de temps en temps, c'est bien de faire des surprises, mais voilà. Par moment, c'est bien aussi de demander à l'autre. Et en particulier, quand il s'agit de conflits, la première chose, c'est de demander à l'autre.
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7: L'autre point qui me paraît important là dans cette approche et transformation constructive des conflits, donc qui est à la fois, comme je l'ai dit, un ensemble d'outils, de concepts, mais également un ensemble de personnes, c'est-à-dire c'est une association, et les membres de l'association sont à la fois intervenants en ATCC, donc font soit des formations, ça c'est plutôt le côté préventif des conflits, voilà, former un groupe à mieux comprendre comment s'organiser pour minimiser la probabilité d'occurrence de conflits dans le groupe. Soit intervenir en situation de crise. Voilà, il y a un groupe qui va réellement mal, où il y a des choses dures qui se passent, qui génèrent de la souffrance. Voilà, mais aller dans le groupe et avec le groupe, voir qu'est-ce qui est possible pour transformer cette énergie du conflit qui crée de la souffrance, utiliser cette énergie pour créer quelque chose de positif pour les individus et pour le groupe. Et donc ces individus-là, ces personnes qui travaillent au sein de l'association, comme les fondateurs, continuent à faire évoluer les outils, les concepts. En permanence, il y a de nouvelles expérimentations, de nouvelles idées, parce que c'est... Voilà, on a l'habitude de dire que le conflit, c'est un mystère. Donc le conflit, ce n'est pas quelque chose qu'on peut résoudre. Quand j'entends résoudre les conflits, c'est pas comme un problème. Le conflit, c'est quelque chose qui implique de l'humain, qui implique des émotions, qui implique de l'énergie. Et donc, on peut transformer ce conflit en quelque chose de positif. Mais le conflit, il est là. On va pas le résoudre. C'est un peu comme vouloir le mettre sous le tapis et on n'en parle plus. Non, on ne résout pas un conflit, on le transforme. Et donc, cette expérimentation continue. Je vais donner un ou deux exemples. Le premier exemple, en fait, il y avait l'un des intervenants d'ATCC Institut qui s'appelait Jean-Jacques Samuel, qui avait créé un outil qui s'appelait le Pétrin, qui permettait de s'interroger sur quelles sont mes émotions et comment je peux utiliser mes émotions pour faire avancer le conflit. Et ça, c'était transformé, donc ce qu'on voit de l'autre côté, par un outil qui s'appelle Piste. Alors Piste, ça veut dire perception, intention, sanction, pour une transformation émotionnelle de la souffrance. Voilà, donc, donc perception, intention, sanction, je vais dire ce que ça veut dire, pour une transformation émotionnelle de la souffrance. En gros, la situation de conflit nous met en souffrance, ça c'est clair, et derrière, ce qui se passe, c'est que le pôle perception, c'est la victime, et très souvent, on est bloqué dans cette situation de victime, on se sent totalement impuissant. L'intention, c'est celui qui a la toute-puissance, voilà, et qui veut en faire quelque chose, et c'est souvent l'agresseur. Et les rôles de victime et l'agresseur, là, ça balance très souvent entre les deux. Parce que quand la victime répond du tac au tac à l'agresseur, en fait, l'agresseur se sent agressé, donc se retrouve victime. Et généralement, on se retrouve dans un ping-pong entre la victime et l'agresseur en permanence. L'une des solutions pour essayer d'en sortir, c'est qu'il y a un sauveur qui arrive, et ça a été démontré depuis très longtemps que le rôle de sauveur, c'est encore pire, parce que très souvent, le sauveur, comme il sait ce qu'il faut faire, il va se retrouver victime et sans doute des fois attaqué par les deux. Non, ce qu'il faut essayer, c'est d'arriver dans ce qu'on appelle le pôle sanction, qui est également le pôle dans lequel je peux me positionner en tant que garant, et où là, je ne suis plus sur le coup de mes émotions et je suis capable, on va dire, d'interagir avec l'autre en tant qu'être humain et de rentrer en négociation avec lui. Si vous vous rappelez le tout début, là, c'est le propre de l'être humain là, d'être capable de négocier et de ne pas être dans les modes de réaction, on va dire, à la fois reptilien ou mammifère. Voilà, l'être humain peut aller plus loin. Voilà, donc ça, c'est un outil qui a été créé et qui permet de se poser la question de comment faire pour sortir du conflit en bougeant. C'est-à-dire, on a par terre là, ces différents pôles et les gens expérimentent de passer d'un pôle à l'autre en bougeant physiquement, parce que le corps est également impliqué dans le conflit. Et donc le fait de faire bouger le corps lui-même, ça permet de, voilà, d'avancer et de trouver sa façon de faire. Comment est-ce que je pourrais faire, en fait ? Parce que sous le coup du conflit, on a beaucoup de mal à identifier quoi faire. Le fait d'utiliser cet outil piste, soit seul, soit collectivement, pour se dire, mais qu'est-ce que je pourrais faire pour en sortir ? Ça permet d'expérimenter différentes hypothèses et ça permet de trouver ce qui nous semble être ce qui pourrait avoir le plus de chances de fonctionner. Et derrière, on va pouvoir l'expérimenter en situation réelle. Des fois ça marche, des fois ça marche pas, mais au moins je suis sorti de l'impuissance et je me suis donné les moyens de tenter quelque chose. Voilà. Donc ça, c'est un exemple d'outil qui a été créé. Deuxième chose qui a fait évoluer, là, c'est toutes les neurosciences, en particulier pas mal de recherches là, de Damasio sur comment en fait, le cerveau fonctionne. Voilà, qui a permis de donner aussi une compréhension scientifique de ce qui se passe. Voilà, quand je tombe toujours dans ma stupéfaction, c'est parce que dans mon cerveau, il y a des chemins neuronaux qui sont favorisés, parce que ça passe toujours par là, c'est plus large. Par contre, les neurosciences ont montré que le cerveau restait plastique toute la vie et qu'il était tout à fait possible de créer un deuxième chemin, un chemin alternatif. Et quand il y a un chemin alternatif, en fait, le cerveau reptilien, il passe plus immédiatement là, sur le chemin habituel, mais il dit « Ah, j'ai deux voies possibles, j'appelle le superviseur au niveau dessus pour choisir. » Et à ce moment-là, je peux choisir. Et même, au bout d'un certain temps, si le deuxième chemin, on finit par le faire toujours passer par le deuxième chemin, bah, il est plus creusé que l'autre, et finalement, l'autre s'enherbe un peu, et le cerveau va faire passer en mode automatique par l'autre chemin. Voilà. Donc, les neurosciences montrent que des techniques ou autres qui étaient mises en place un peu expérimentalement et qui avaient l'air de fonctionner, en fait, sont cohérentes avec la compréhension qu'on a aujourd'hui du fonctionnement du cerveau. Et puis, dernières expérimentations en cours, il y a un groupe là, à TCC Institut qui s'appelle un groupe Justice Sociale, qui travaille beaucoup sur ce qu'on appelle les oppressions systémiques, tout ce qui est lié aux oppressions liées aux différences de race, de genre ou autres, et qui est en train d'amener une nouvelle dimension dans l'approche des conflits, parce que cette dimension d'oppression systémique n'était pas vue du tout, ou n'était pas totalement conscientisé ou exprimé, et là on commence à avoir des outils qui permettent de l'exprimer et de permettre aux membres d'un groupe de mieux en prendre conscience. Voilà. Donc ça c'est qu'est-ce que la TCC, comment ça fonctionne, et on va passer à la partie suivante qui est quelques exemples concrets.
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7: Alors, premier exemple concret, je commence par une réussite. C'est l'une des fois où ça a le mieux marché. Alors, bon, mais après, je vais prendre un exemple où ça ne marche pas pour vous montrer. Quand j'interviens, ce n'est pas toujours la perfection. J'étais invité à intervenir dans une mairie parce que la DGS, donc directrice générale des services, était quasiment en burn-out. Et l'une des raisons semblait être qu'il y avait du harcèlement de la part du premier adjoint, donc l'élu là juste en dessous de la maire. Donc j'avais organisé une formation donc pour elle, et puis il y avait des problèmes avec les agents aussi. Bon, voilà. Mais au cours de la formation, il y a un exercice qui s'appelle le stop, qui permet de prendre conscience que quand la situation où ce que fait l'autre n'est plus acceptable, soit vis-à-vis de la loi, soit vis-à-vis de mes besoins et de mes limites, c'est-à-dire qu'il transgresse mes limites sans me demander l'autorisation, et ça, c'est ce qu'on appelle de la violence. Quand je suis dans cette situation-là, mon devoir, c'est de dire stop. Et que le stop, dans la culture française en particulier, c'est quasiment toujours entendu, et l'autre personne, généralement, s'arrête et réfléchit un minimum. Et puis, donc, c'est une formation sur 2 journées. J'arrive à la 2e journée, et puis en début de journée, on fait toujours un petit point sur comment ça s'est passé depuis la dernière fois, qu'est-ce que vous avez mis en application, est-ce que ça marche, est-ce que ça marche pas. Et cette personne l'a dit, mais c'est extraordinaire votre truc. La dernière fois que le premier adjoint est entré dans mon bureau, alors d'habitude il entrait dans le bureau, il s'asseoir à côté d'elle, il lui met la main sur l'épaule, il lui... Ben, bon. Je lui dis, tu frappes avant d'entrer. Et puis, je te dirai si je suis disponible ou pas. Voilà. Et puis, après, tu viens t'asseoir en face de moi et tu me dis de quoi tu veux parler et on en parle. Elle me dit, depuis que je lui dis ça, eh bien, il frappe avant d'entrer. Si je lui dis non, on revient dans 10 minutes, il revient dans 10 minutes. Voilà. Alors qu'elle, elle ne se donnait pas la permission de le faire parce qu'elle disait, oui, mais c'est quelqu'un de la vieille école, il a toujours fait ça toute sa vie, c'est pas du harcèlement, c'est normal, etc. Eh bien, non. Voilà. Et donc, le fait d'oser dire stop et de se donner l'autorisation de dire stop, ça peut avoir un impact extraordinaire. Voilà. Donc ça, c'est le côté, de temps en temps, ça marche super bien. Un autre exemple, je suis intervenu, donc c'était l'an dernier, dans une équipe d'hospitalisation à domicile, qui, depuis 3 ans, vivait des situations conflictuelles au sein de l'équipe. Situation conflictuelle, pour moi, également exacerbée par le fait qu'ils sont en sous-effectif, en surcharge, qu'ils n'arrivent pas à faire bien leur travail, alors que les gens qui font ça, c'est parce qu'ils aiment leur boulot et qu'ils veulent que leurs patients, souvent en fin de vie, soient bien traités. Et donc, ils en arrivent à être maltraitants parce qu'ils n'ont pas le temps. Donc, ça les met encore plus mal. Et donc, ils réagissent face aux autres membres de l'équipe. Voilà. Donc, il y a à la fois un contexte et puis une situation dans l'équipe qui faisait que ça devenait de plus en plus insupportable. Il y avait des arrêts de travail permanents, des démissions. Voilà. Et les infirmières coordinatrices et la direction ont fini par faire appel à TCC Institut et à moi pour essayer de faire quelque chose. Le problème, c'est qu'ils étaient dans une telle situation de surcharge que, autant la mairie, j'avais réussi à avoir 2 jours d'intervention, ce qui souvent est le minimum pour arriver à faire quelque chose. Là, j'ai réussi à avoir 2 fois 2h30 entre midi et 14h30 parce que c'était le moment de leur pause. Voilà. C'était pas payé. Ceux qui étaient en congé ce jour-là ont accepté de revenir. Et en gros, toute l'équipe était là. Donc, ça veut dire qu'ils voyaient vraiment l'importance de faire quelque chose. Et dans ces cas-là, en fait, qu'est-ce que je fais? Je commence par faire ce qu'on appelle de la régulation, c'est-à-dire leur permettre à chacun d'exprimer ses émotions et ce qu'il ressent dans la situation actuelle face à l'ensemble du groupe de façon, et à l'exprimer de façon à ce que ce soit entendable par l'ensemble du groupe, avec un cadre de sécurité très borné et dont je suis garant, et qui est élaboré, enfin qui est validé par l'ensemble des membres du groupe, qui éventuellement on rajoute des choses à ce que je propose si certains en ont besoin, de façon à ce que chacun se sente vraiment en sécurité. Et donc ça a bien marché, c'est-à-dire chacun a pu exprimer ce qu'il ressentait dans la situation, ce qu'il faisait souffrir, de quoi il avait besoin. Derrière, on a eu un peu le temps la fois suivante de commencer à exprimer les modalités de satisfaction des besoins. Parce que la deuxième étape, c'est face à cette situation-là, moi, de quoi j'aurais besoin pour aller mieux? Et comment est-ce qu'on peut l'intégrer collectivement dans le fonctionnement du groupe? Mais là, c'est vachement compliqué parce que c'est éventuellement changer des rotations, changer des équipes, etc. Et c'est pas si simple et ça prend du temps. Et donc, on a réussi à identifier 1 ou 2 points relativement simples. Par contre, sur les trucs qui grattaient vraiment, dans le temps imparti, on n'a pas réussi à aller plus loin. Pour moi, ce qui a été important, et donc la fin de l'histoire, c'est que donc, dans ce qu'ils ont exprimé à la fin des 2 fois 2h30, ils ont exprimé qu'ils étaient frustrés, qu'ils pensaient que ça n'avait pas été très utile parce qu'on n'était pas allé jusqu'au bout. Un an plus tard, donc, j'ai eu quelques nouvelles parce que j'envoie des vœux chaque fois. Voilà, et ça répond pas. Mais là, l'infirmière coordinatrice a répondu que son autre collègue infirmière coordinatrice avait démissionné et que l'une des personnes dans le groupe qui, au cours du tour, chacun avait dit qu'il avait vraiment du mal à travailler avec lui, etc., avait décidé de quitter l'équipe. Voilà. Et je pense que soit il se serait fait virer, soit il aurait quitté l'équipe, mais dans de mauvaises conditions. Le fait de pouvoir quitter l'équipe, parce que lui également a pu exprimer comment il sentait les choses, qu'est-ce qu'il essayait de faire, les efforts qu'il essayait de faire pour que ça aille mieux. Le fait de pouvoir s'exprimer, ça permet de partir dans de meilleures conditions que quand rien n'est dit. Voilà, donc j'aurais, moi, au moins la satisfaction qu'ils aient pu s'exprimer avant ça. Et puis, la frustration de ne pas pouvoir avoir complètement transformé la situation en quelque chose de totalement positif. Mais voilà, c'est la limite de ce qu'on fait. En tant qu'intervenant, j'ai des obligations de moyens et pas de résultats, parce qu'autrement, je serais un magicien. Donc je ne suis pas un magicien, j'explique bien aux personnes qui m'embauchent que je vais tout mettre en œuvre pour permettre à l'équipe d'aller mieux, mais que je donne des opportunités, j'ouvre des portes, après les gens s'en saisissent ou pas, ou sont capables de s'en saisir ou pas, parce que c'est pas toujours si simple, hein, même si on a envie de s'en sortir, c'est pas toujours si simple. Et puis derrière, ça m'amène à réfléchir à est-ce que je continue à accepter ou pas des interventions sur une durée très courte, que je continue à accepter ou pas des interventions où l'une des causes est clairement structurelle et dépend du contexte. Aujourd'hui, là, il y a plein d'associations qui vont mal parce qu'il y a des baisses de subventions, que les gens savent qu'ils vont être virés, etc. Voilà, c'est dans les EHPAD, j'interviens aussi régulièrement, c'est la même chose. Voilà, qu'est-ce que je fais par rapport à ça ? Donc ça m'amène moi aussi à me questionner. Un autre exemple, alors là, c'est de la prévention. Donc là, c'est une autre façon d'intervenir. Les deux premières interventions dans ces situations de crise, là, c'est de la prévention pour les missions locales dans une région proche où il y avait 4 jours de formation sur la prévention des risques psychosociaux et l'amélioration de la qualité de vie au travail. Et ce qui a été intéressant, c'est donc, en fait, la méthode de la TCC, c'est je ne fais pas de cours, en fait. Je ne donne pas de théorie. Je commence par proposer des exercices qui vont permettre aux gens de prendre conscience de certaines choses. Et l'une des choses qui m'a marqué la dernière fois que j'ai animé cette formation-là, c'est quelqu'un à la fin qui dit « Ah ouais, cet exercice... Alors, c'était comment Eh bien, justement... C'était sur cet exercice de stop, là. Je leur avais dit, vous vous dirigez vers l'autre. Voilà. Et puis, et les autres peuvent dire stop quand ils sentent le besoin de dire stop. Et en fait, la personne avait dit, mais j'avais envie de pas écouter le stop et de continuer, de voir ce que ça donnait, si je continuais. Mais c'était dans la consigne de s'arrêter quand on dit stop. Je dis, non, j'ai jamais dit ça. Et en fait, ça a été une prise de conscience qu'en permanence, quand on entend une consigne, quand on entend une règle, en fait, il y a toujours des trous. Ça ne couvre pas tout, c'est pas possible. Et donc, je suis en permanence en train, moi-même, avec mon histoire, etc., de boucher les trous, de compléter. Et pour cette personne-là, c'était une découverte extraordinaire de dire, mais oui, mais c'est la même chose à quand ma chef me dit ça. Ah oui, mais j'interprète comme ça, mais c'est peut-être pas ça qu'elle veut dire. Et donc, de dire... Quand je prends conscience qu'il y a quelque chose qui n'est pas clair et que je suis en train d'interpréter, de demander à l'autre qu'est-ce qu'il voulait vraiment dire. Voilà, donc c'est l'idée de ces exercices, c'est vraiment de. Comment c'est l'effet ah ouais. Et là c'est ça, quand c'est tout gagné, quand la personne se dit ah ben ouais, il y a un truc là, je viens de comprendre, mais ce n'est pas une compréhension intellectuelle, c'est un truc qui est plus profond en fait, qui vient des tripes, qui vient de voilà des émotions, de voilà. Et donc toute la méthode est faite pour permettre ces prises de conscience. La deuxième chose là dans ces interventions, c'est que et c'est marqué, voilà, on le vend comme ça aux commanditaires. Il y a toujours marqué ce programme de formation est susceptible de modification pour prendre en compte ce qui émerge du groupe ou de l'individu. En permanence, on peut s'adapter en fonction de, ben voilà, des prises de conscience ou pas, de sujets qui vont émerger. Quand on travaille des missions locales, il y a beaucoup d'exercices, on leur demande de, voilà, qu'est-ce qui se passe réellement aujourd'hui dans les missions locales, et qu'ils puissent en parler, qu'ils puissent l'exprimer, qu'ils puissent ensemble chercher à trouver comment améliorer ces situations-là. Et pour moi, là, ce côté... En préparant la conférence, je me suis dit, et je vous le redirai à la fin, là, pour moi, cette méthode était vraiment congruente et cohérente avec ma foi chrétienne, ou la façon dont je la vis, sur ce primat de la conscience individuelle, sur la liberté. À chaque fois, je me suis dit, en préparant, tiens, quel lien je pourrais faire ? Et là, je me suis dit, là, c'est en venant en vélo, là, je l'ai rajouté sur mon papier, là. Se faire avec ce qui émerge, c'est un petit peu le... Ben, on a 5 pains et 2 poissons. Voilà. Et Jésus aussi, il a fait avec ce qu'il y avait, avec ce qui émergeait, quoi. Et donc, il y a quelque chose de profondément humain et de profondément grandissant de faire avec... Voilà, avec ce qui est là, avec ce qu'il y a, et de ne pas vouloir imposer quelque chose qui n'est pas là ou qui vient de nos idées ou de notre idéologie ou autre. Autre chose qui avait émergé là, pendant cette formation-là, c'est la question des rites. Les rites, là, c'est tout à l'heure, là, c'est le rite, c'est ce qui permet de mettre en œuvre dans un contexte culturel donné les besoins d'une structure. Et je leur disais, dans les rites importants, il y a les rites de départ. Alors, le rite de départ le plus simple, là, c'est les gens qui partent à la retraite, on fait un pot. Ça, généralement, c'est fait. Mais s'il y a quelqu'un qui part parce qu'il est viré ou autre, est-ce qu'on fait quelque chose ? Et généralement, non, on ne fait rien. Alors que, à la fois pour la personne qui part et à la fois pour ceux qui restent, le fait de ritualiser ce moment-là, ça permet de faire un certain deuil, ça accompagne. Enfin, les rites, c'est quelque chose de fondamental dans la façon de l'être humain de fonctionner. Et donc, ils se sont dit, mais oui, mais là, il y a quelque chose qui manque. Et puis même, ils disaient, ouais, mais maintenant, le rite d'accueil, on ne le fait plus. Il y a quelqu'un qui arrive dans la mission locale, ouais, on lui remet un document et puis c'est terminé. Il y a quelqu'un qui revient après 3 mois de congé maladie, qu'est-ce qu'on fait ? Voilà, de dire, il y a ces moments importants-là, aussi bien pour le groupe que pour la personne, il y a besoin de les ritualiser et de créer quelque chose. Voilà. Et puis, dernier exemple, j'interviens aussi pour accompagner des groupes, alors qu'ils ne sont pas en crise, mais qui veulent construire quelque chose. Et là, c'était des groupes, en fait, qui voulaient monter des tiers-lieux, donc dans lesquels il y avait à la fois des représentants de la mairie, des représentants de la société civile, des représentants des commerçants, etc. Et ce qui était intéressant, c'est de voir comment se structurer pour que ce tiers-lieu fonctionne, avec des gens si différents qui ont des intérêts complètement différents. Voilà. Et l'une des choses dont ils ont pris conscience, c'était par exemple, et je reviens sur les questions culturelles et les antagonismes fondamentaux, c'est l'un des antagonismes fondamentaux les plus classiques qu'on vit tous dans les groupes, c'est l'antagonisme entre la relation et la production. Pour certaines personnes, quand elles sont dans une réunion, ce qui est important, c'est la production, c'est-à-dire il y a un ordre du jour, il faut finir l'agenda, il faut prendre les décisions. Et puis pour d'autres personnes, ce qui est important, c'est de prendre du temps pour que chacun puisse s'exprimer, pour mieux connaître les uns et les autres, etc. Voilà. Et comment est-ce qu'on fait pour tenir compte de ces deux pôles ? Et ce qui est important, c'est pas d'avoir une espèce de négociation là où on se trouve au milieu et tout le monde est frustré, mais c'est ce qu'on appelle nous trianguler, c'est-à-dire trouver une autre façon qui est ailleurs, où tout le monde se sente bien. Et l'exemple dans ce groupe-là, c'est trouvé, pour prendre un exemple concret, il fallait prendre des décisions, enfin, il fallait mettre à jour le compte-rendu qui était fait par une personne et qui était validé au début de la séance suivante. Simplement, quand la personne faisait le compte-rendu, là, à partir des notes qu'elle avait prises, il y a des moments où elle se disait « Ah ben oui, ça, on l'a quasiment dit, mais pas totalement, donc ça serait bien de le verbaliser comme ça. » Et donc, elle prenait des libertés de remettre en forme, parce que quand on met un truc oral à l'écrit, là, on se rend compte qu'il y a des manques ou des choses comme ça. Et donc, elle le faisait, et puis elle l'envoyait par mail à tout le monde, en demandant est-ce que c'était bon. Généralement, il n'y avait aucune réponse, et puis au début de la réunion suivante, on validait. Simplement, il y a des gens qui disaient « Ouais, mais non, mais parce qu'on n'en a pas discuté, ça ne va pas du tout. » Donc, ce qu'ils ont décidé à la fin, après de longues discussions, et ce qui était important, c'est que dans la discussion, chacun a pu exprimer de quoi il avait besoin dans une réunion ou dans une décision. Donc ça couvrait ce point-là, mais c'était beaucoup plus large et ça leur a permis derrière de mieux se connaître et de prendre d'autres décisions de façon plus positive. Ils ont décidé que la personne envoyée par mail, en fonction des réponses des mails, elle mettait à jour le compte-rendu et qu'il y aurait un temps de discussion au début de la séance suivante sur les points qui avaient été modifiés. Donc ça permettait... Voilà, et ils étaient tous contents avec cette décision-là et c'est ça qui était important. En fait. Et moi, je n'étais pas là pour leur amener une solution, j'étais là pour animer la réunion pour qu'ils puissent trouver cette solution-là sans se taper dessus. Voilà, parce que très, très rapidement, ça, si j'ai l'impression que mon besoin n'est pas pris en compte ou que l'autre ne m'écoute pas, je peux monter dans les tours et puis voilà, on fait poum, poum, poum, poum, et ça ne sert à rien. Voilà. Et puis, donc, le dernier point, c'est dans ces groupes-là, de mettre en place ce que j'appelle une gouvernance incluante ou une gouvernance horizontale, c'est-à-dire de plus en plus dans le monde associatif, il y a des recherches sur la gouvernance en cercle ou des choses comme ça, qui permet à ce que chacun se sente intégré dans les décisions, que chacun puisse prendre des décisions. Dans la doctrine sociale, ça s'appelle la subsidiarité, c'est-à-dire que les décisions soient prises au bon niveau. Voilà. Et tout ça, c'est quelque chose qui réellement se met en place dans un certain nombre d'organisations, principalement associatives ou entreprises de l'économie sociale et solidaire. Et je trouve que c'est dans la prise en compte de l'être humain et de la responsabilité de chacun, je trouve ça assez extraordinaire.
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7: Alors, maintenant on va sur le point suivant. C'est qu'est-ce que ça a changé pour moi ? Eh bien, la première chose, c'est que ça a changé ma façon de réagir par rapport au conflit. C'est-à-dire aujourd'hui, quand je suis face à une situation conflictuelle, dans 80% des cas, j'arrive à confronter l'autre personne et à rentrer en débat avec elle pour essayer de trouver une solution commune. Voilà, je suis encore un petit peu stupéfait par moment, mais voilà, de moins en moins. Ça vient également du fait que une intervention réussie au sens de la TCC, c'est une intervention qui transforme l'intervenant. Parce que l'intervenant n'est pas quelqu'un d'extérieur, en fait. Du fait même que je sois dans le groupe, en tant que formateur ou en tant qu'intervenant, j'ai ma place et je rentre dans le système et je fais évoluer le système. Et donc, je ne peux pas m'arroger un espèce de droit de neutralité. Même si je veux être neutre, je ne peux pas l'être totalement. Et j'influence forcément le groupe. Et donc... Si je m'implique pleinement dans mon rôle, et en particulier, parce que la TCC est beaucoup basée sur l'expression des émotions, que j'exprime mes émotions, ça permet également aux autres membres du groupe de se sentir autorisés à exprimer leurs émotions, parce que l'intervenant, le formateur le fait, je suis autorisé à le faire. Mais le fait de le faire, ça demande d'accepter une certaine vulnérabilité. Voilà. Et donc ça, je dirais... spirituellement et individuellement, c'est une expérience intéressante et qui fait grandir. Voilà. Et la même chose, Jésus, quand il agit, dans un certain nombre de cas, on dit il est pris aux entrailles. C'est-à-dire, le moteur de son action, c'est également ce qu'il va ressentir de la situation ou de sa rencontre avec quelqu'un. Voilà. Ça, c'est sûr ce que ça a changé sur moi. Alors, j'avais dit que je terminerai par une ouverture, et on peut passer sur la dernière, voilà, sur une ouverture. Alors, deux points. Le premier, là, que j'ai rajouté il y a 15 jours, parce qu'il y avait un dossier dans La Vie très intéressant sur le coaching dans l'Église. Voilà. Et qui m'a intéressé, parce que ça faisait écho, on va dire, au moins sur deux points avec ma pratique. Le premier, c'était... qu'il fallait absolument distinguer les domaines entre le pro, le psy et le spi, et que le coach, il devait être uniquement dans le pro. Et ça fait vraiment écho avec ma pratique et ma déontologie, qui est quand je me rends compte à un moment qu'il y a quelque chose qui est de l'ordre psychologique, pathologique, je le dis, et je dis à la personne en cause, que pour moi... elle aurait besoin d'aller rencontrer un spécialiste de ce domaine-là, que moi, ce n'est pas mon domaine, donc je ne peux rien faire. Voilà. Et donc, c'est important de connaître ses limites, de les accepter et d'oser le dire. Et puis, l'autre point, c'est que, je parlais de Carl Rogers, mais la façon dont j'accompagne un groupe est très basée sur le fait de laisser les membres du groupe et le groupe collectivement libre de ces décisions. Parce qu'il n'y a que eux qui peuvent prendre les bonnes décisions pour eux. Voilà. Et si j'arrive comme un consultant avec une solution que j'ai créée pour eux, j'ai très forte chance que ça ne marche pas parce que ce n'est pas ce qui leur convient. C'est eux qui connaissent leurs besoins. Et ça, pour moi, c'est très proche et très en lien avec l'accompagnement ignatien. Je m'étais formé à une époque de ce côté-là. Et cette notion de laisser libre et d'accompagner cette liberté, c'est quelque chose qui me paraît fondamental et qui, pour moi, est au cœur de ma foi chrétienne. Et je pense que c'est comme ça que Dieu nous accompagne aussi. Et puis, l'autre point, c'est, j'ai appelé ça pour une gouvernance incluante, en fait, toutes les expérimentations que je fais sur d'autres types de gouvernance qui respectent profondément chaque être humain, je me dis, mais c'est vraiment fantastique, c'est totalement cohérent avec ma foi. Et je me dis, mais c'est vraiment dommage que l'Église ne s'approprie pas ou n'étudie pas ces nouveaux modes de gouvernance. Il y aurait peut-être des choses extraordinaires à faire de ce côté-là. Et quand je vois que la solution aux difficultés de faire vivre une communauté, c'est de dire, il faut former le prêtre au management, qu'il devienne un leader, qu'il exerce du leadership, pour moi, c'est n'importe quoi. Parce que déjà, en entreprise, je sais que le leadership, c'est pas quelque chose où c'est très difficile à apprendre. On peut prendre quelques réflexes, mais les capacités de leadership, on les a pas. Voilà. Et puis, concentrer le pouvoir sur une personne, c'est l'une des choses qu'on cherche à déconstruire en permanence dans les groupes pour que ça fonctionne. Voilà. Et je terminerai en disant, par rapport là, au thème de la paix, j'ai repris une citation. Alors, je ne sais pas trop de qui elle est, si c'est de Tolstoï, de Gandhi. Il y a d'autres personnes également qui l'ont repris, donc c'est quelque chose de très large, qui est, pour changer le monde, il faut commencer par te changer toi-même. Et voilà, quand j'étais jeune, j'avais envie de changer le monde. À un moment, je me suis rendu compte que j'y arrivais pas trop, que ça ne marchait pas vraiment. Et depuis ce temps-là, je cherche à me changer moi-même. Pour moi, c'est ma façon de répondre à l'amour de Dieu. En fait, ce que j'ai découvert avec un groupe de lecture dont je fais partie l'an dernier, là où on étudiait Saint Paul, c'est que pour Saint Paul, Dieu nous sauve. En fait, par la croix, on est sauvé. Et en fait, ce qui est important, c'est comment est-ce qu'on répond à ce don de Dieu. Et on peut y répondre, pour moi, en cherchant à se changer soi-même pour changer le monde et pour toujours plus aimer son prochain comme soi-même.
5: Vous venez d'entendre une conférence donnée par François Vergès lors de l'Université chrétienne d'été de Castanet-Tolosan le 3 juillet 2026. L'intitulé de cette conférence, « Le conflit, impasse ou opportunité ?» Concrètement, comment vivre et inviter à vivre le conflit comme une opportunité? Quels sont les changements possibles quand on se sent impuissant? Comment retrouver sa puissance d'agir? Quelles sont les joies et les peines dans son activité de formateur? Qu'est-ce que cela a changé pour moi et Dieu dans tout ça?

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1: Bonjour à tous, à la une de l'actualité, la mobilisation lycéenne gagne la prestigieuse école de commerce HEC Paris. Des étudiants appellent à bloquer l'établissement ce matin en soutien au mouvement. Autre rendez-vous important aujourd'hui, le ministre de l'Éducation nationale, Édouard Geffray, doit recevoir les organisations lycéennes à 17h30 à Paris pour tenter de trouver une issue à la crise. Environ 200 établissements ont été bloqués hier. Après la fusillade dans un collège d'Aubagne dans les Bouches-du-Rhône, l'adolescent de 14 ans a été placé en détention provisoire. Selon le parquet national antiterroriste, le collégien reconnaît les faits mais conteste avoir voulu tuer. Il affirme avoir été influencé par une mouvance fascinée par les tueries de masse. L'enquête se poursuit. La taxation des produits sucrés pourrait être étendue. Les députés ont approuvé hier en commission une mesure du budget de la sécurité sociale pour 2027. Elle vise les biscuits, les gâteaux industriels, les céréales et les confiseries. L'objectif est d'inciter les fabricants à réduire la quantité de sucre dans leurs produits. Les artisans et petites entreprises seraient exemptés. Le texte doit encore être examiné dans l'hémicycle. La colère monte chez les taxis parisiens, près de 2000 chauffeurs sont attendus aujourd'hui pour dénoncer la concurrence des VTC dans les aéroports. Les professionnels réclament un renforcement des contrôles et une régulation des plateformes. La mobilisation pourrait se poursuivre jusqu'à samedi. La campagne de vaccination contre la grippe et le Covid-19 a débuté hier en France. Elle va se poursuivre jusqu'au 31 janvier. Les autorités sanitaires ciblent en priorité les plus de 65 ans, les femmes enceintes et les personnes atteintes de maladies chroniques. C'est important pour Olivier Rey, directeur de la santé publique en région PACA.
2: Encore l'année dernière, et c'est vrai depuis quelques années qu'on mesure ça, la très très grande majorité des personnes qui ont été admises en hospitalisation, en passage en réanimation, hein, qui sont des traitements, des prises en charge extrêmement lourdes ou qui en sont décédées, c'était des personnes qui auraient dû être vaccinées et qui ne l'étaient pas. On a souvent tendance à dire que la grippe est une maladie bénigne. Ça touche principalement donc ces personnes qui sont les plus fragiles, et donc c'est pour ça qu'on rappelle à la vaccination, notamment ces personnes, parce que cette vaccination peut protéger de ces formes graves.
1: Des propos recueillis par Miline Debac. On termine par du sport et du football. Le Paris Saint-Germain a brillé hier soir en Ligue des Champions. Les Parisiens l'ont emporté 4-2 sur le terrain de Manchester City. Les joueurs parisiens ont largement dominé la première période avant de rencontrer plus de difficultés après la pause, mais ils ont été plus efficaces que leurs adversaires pour décrocher cette victoire à l'extérieur. Et puis ce soir, la Ligue Europa avec Lyon, Marseille et Rennes, et également la Ligue Europa à conférence avec Monaco au programme. Voilà pour l'actualité. Belle matinée à tous.

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2: En 1973, un groupe de jeunes d'un mouvement gauchiste prend la route à bord d'une roulotte. Quittant les banlieues industrielles où ils ont lutté en mai 68, ces anarchistes forts en gueule décident de s'installer à la campagne et de vivre du travail de la terre. Grâce à des fonds récoltés, ils rachètent une colline de 300 hectares de maquis en Haute-Provence, sur la commune de Liman, et s'organisent en communauté agricole. La première coopérative, Longomaille, est née. Leur objectif, changer de vie tout en changeant le monde. Avec William comme guide, je vous emmène pour une balade sonore à travers Longomaille, une communauté qu'il définit comme communauté anarchiste. Dans cette première partie de l'émission, William nous fait un état des lieux.
3: Là, c'est la capitale de Longomaille. C'est un peu le premier collectif qui a été fondé en 73 et qui a ensuite essaimé dans toutes les autres coopératives qui est un peu partout en Europe. Et c'est ici la première, quoi. C'est aussi la plus grande. Une centaine de résidents permanents. Et voilà, c'est un peu le cœur de Longomaille, quoi.
2: Mais Longomaille, comment est née l'idée? Comment s'est construit Longomaille il y a presque 40 ans aujourd'hui?
3: Ouais, je pourrais te le raconter un peu, parce que j'ai forcément lu des bouquins là-dessus ou quoi que ce soit, parce que moi j'étais pas né à cette époque. Mais je pense que les anciens te le raconteront beaucoup, beaucoup mieux que moi. Mais sinon, en fait, a priori, c'était deux groupes qui s'appelaient Hydra et Spartacus, des groupes autrichiens. Alors c'était des militants extrême gauche assez... ouais, qui faisaient pas mal d'actions politiques, on va dire. Et qui ont décidé, suite à une foultitude d'événements un peu merdiques, comme par exemple, il y avait un groupe un peu ennemi à eux qui avait balancé un Molotov ou je sais plus quoi dans leur colloque à Vienne. Ce genre d'ambiance sympathique, quoi. Ils ont essayé de partir et de fonder un collectif dans le sud de la France. Puis après, sur place, ils ont... avec les paysans locaux, etc., ils ont appris à cultiver la terre ici, quoi. Et puis voilà.
2: On va essayer sur le trajet, on va faire un peu le tour de Longomaille. Tu vas me montrer le site et peut-être qu'on rencontrera des anciens. Ouais, pour en revenir sur cette histoire. Mais ce qui est marrant, c'est qu'aujourd'hui, là, je vois déjà l'intergénérationnel. Tu me disais, Marilyn qui est née là. Toi, tu es née ici?
3: Non, pas du tout. Je suis arrivé ici il y a un an et demi à peu près.
2: Et donc les anciens sont là depuis 40 ans. Donc t'as vraiment différentes générations qui cohabitent.
3: Ouais. Ouais, maintenant, on passe en plus on arrive aux 40 ans cette année, quoi. Donc ça, je pense que ça correspond à une époque un peu charnière, quoi, dans l'histoire d'un collectif en général, quoi. Ouais. Et, attends, on va passer par là.
2: Ok.
3: Et, c'est ce moment-là où les anciens, bah, forcément, au bout de 40 ans, ils ont, dans les 60 piges, ça commence à être le moment de, pas forcément de partir à la retraite, quoi. Pas l'idée, mais. Juste de diminuer largement son activité et commencer à se reposer. Et donc nous, il faut qu'on prenne le relais, quoi. Donc ouais, ça commence à être une époque assez intéressante à ce niveau-là, quoi. C'est que là, on sait que dans les 10 prochaines années, ça va être nous de reprendre le flambeau, on va dire, quoi. Toujours en compagnie des anciens, bien sûr, mais c'est quand même nous qui allons porter le bazar, quoi.
2: Et pouvoir relayer les allégés, quoi, dans leurs tâches.
3: Ouais, puis s'occuper d'eux à terme, j'imagine. Enfin, on en parle souvent entre genoux, quoi. Et on en parle souvent entre nous, quoi. On sait très bien qu'il va arriver un moment que les anciens, il va falloir qu'on s'occupe clairement d'eux, quoi. De façon très clairement, enfin qu'on s'occupe d'eux, quoi. C'est l'idée du truc. Quand ils vont avoir 80, 90 piges, ils pourront plus s'occuper d'eux-mêmes, quoi, je pense. Peut-être. Pour certains, quoi. Mmh. Bon, voilà.
2: Bah ouais, c'est la vie, ça fait partie d'un processus d'évolution. Donc ouais, ici, il n'est pas question de créer une maison de retraite pour les mettre dedans.
3: Ouais, il n'est pas question de ça, c'est clair. Il n'est pas question non plus de les envoyer quelque part. Non, c'est ici qu'ils ont vécu, quoi. C'est eux qui ont tout bâti. Et ils ont fait ce pari-là de la solidarité, quoi. Puis bah, j'espère que nous qui venons juste d'arriver, bah, on sera là pour eux, quoi. Ouais. Parce que là, jusqu'à maintenant, je pense que Longomaille, c'était plutôt une espèce d'expérience politique, quoi, tu vois, une espèce de laboratoire, un peu. C'était un test, quoi, savoir est-ce que c'est possible de vivre ensemble, comme ça, sans hiérarchie, sans pognon entre nous, sans tout ça, quoi. Ça fait 40 ans que ça dure à peu près. Et donc, est-ce que là, on va pouvoir réussir à passer de l'expérience politique à, on va dire, je sais pas, le modèle social, quoi. Est-ce que tu vois, d'ici 10, 20 piges, on serait clairement une société complète, quoi, avec entre les gamins qui vont naître et puis les vieux qui vont commencer à décliner, quoi. Ouais. Là, on fera vraiment un modèle social complet. Et c'est à ce moment-là qu'on pourra voir si vraiment Montgomery s'est fait pour tenir debout ou pas, quoi. Je pense. Hein.
4: Est-ce que la conviction politique du départ se ressent encore aujourd'hui ou est-ce que ça s'est un petit peu assoupli ou allégé?
3: Je sais pas si ça s'est assoupli ou allégé ou quoi, mais ça a forcément moins de... Ça gueule beaucoup moins fort, en fait, je pense. Ouais. Dans le sens où déjà, on n'est plus dans le même contexte politique, quoi. Il y a plus du tout... On sent beaucoup... La violence qu'on ressent, elle est beaucoup plus économique aujourd'hui, quoi. Ouais. Ah, tu vois, ça fait un an et demi que je suis ici. Avant, je bossais de façon très, très classique, quoi. Avec un patron, avec un salaire de merde et toutes ces conneries, quoi. Donc, c'est plus une violence économique qu'on a connue, quoi. Mmh. Les anciens, je pense qu'ils... Dans les années 70, je sais pas si c'était tellement ça, quoi. 68, c'était une violence... violence dans la rue, une nouvelle violence, quoi. Mmh. Puis il y avait encore l'histoire des deux blocs, il y avait tout ce bordel-là encore. Un contexte politique vraiment différent, beaucoup plus physique, on va dire, dans la violence, quoi. Aujourd'hui, on est vraiment dans un truc beaucoup plus... je sais pas comment dire... Beaucoup plus pernicieux, quoi, tu vois, une violence économique beaucoup plus cachée, quoi. Et donc forcément, c'est beaucoup moins dans le spectacle qu'on lutte, quoi. Tu vois, je pense que c'est en... Le fait de vivre ici, déjà, en soi-même, c'est déjà une forme de lutte, quoi. Juste le fait de vivre ici, quoi. Mmh. Alors après, quand on fait des trucs ici, c'est encore mieux, mais voilà.
4: Trouver l'équilibre, quoi.
3: Ouais, c'est ça. Mais surtout qu'il y a, il y a quand même des fois une forme de conflit. Alors, c'est pas un gros conflit non plus, mais entre les gens qui sont arrivés là depuis 30, 40 ans et puis les nouveaux arrivants, qu'ils ne nous voient pas engagés comme eux, ils pouvaient l'être. Ou, parce que c'est plus du tout la même forme d'engagement, quoi. Alors, expliquer ça, c'est très compliqué, parce que ça fait... Tu vois, ça fait un moment aussi qu'ils n'ont pas connu forcément la violence économique... que nous on a connu ces dernières années, donc c'est compliqué de se comprendre, quoi. Puis nous on connaît pas trop le contexte dans lequel eux ils ont lutté. Je pensais que c'est pas le même du tout que nous, quoi. Donc,
4: Et comment est-ce qu'on arrive à passer au-delà de ça? Par le dialogue? Est-ce qu'il y a des réunions qui sont organisées justement pour prendre le temps de s'écouter, de s'entendre, de se comprendre?
3: On fait pas forcément des grosses réunions pour se dire tiens, on va essayer de s'écouter ou quoi que ce soit. C'est plutôt, toi déjà on s'organise toutes les semaines, tous les dimanches on fait une réunion, tous les soirs, tu vois, les nouveaux arrivants ils se présentent, on dit à peu près ce qui va se passer la semaine qui suit, quoi, les équipes. Le boulot qu'il y aura à faire ou quoi que ce soit, quoi. Puis après, les réunions qu'on veut faire ou quoi que ce soit. Donc, ouais, des fois, on fait des petites réunions aussi dans la semaine, quoi, pour savoir comment est-ce qu'on va gérer l'accueil STD ou voilà, quelqu'un qui présente un projet ou ce genre de choses. Le fond, je pense qu'il est pas. Il est peut-être pas encore assez discuté, quoi. On n'en parle peut-être pas encore assez entre nous. Je parle entre nouveaux arrivants et puis plus anciens, quoi. Ouais. Parce que, ouais, c'est quand même compliqué le dialogue, quoi. Moi personnellement, je culpabilise un peu des fois de me dire putain, pourquoi j'arrive pas à lutter comme ils le faisaient ou quoi que ce soit. Et puis en même temps, je me rends compte que c'est pas du tout le même contexte et que j'arrive pas du tout à faire comme eux, quoi. Puis en même temps, j'arrive dans un lieu que c'est pas moi qui ai bâti ou quoi que ce soit. C'est, ouais. L'approche est différente aussi, quoi. Et donc c'est différent des deux bords, en fait, de comprendre l'autre. Mais sinon, là, pour présenter un peu le je sais pas si tu veux
4: passer. Ouais, on va, mais d'abord, parce que là, on est plusieurs, là, je vais juste faire un tour. Salut.
5: Salut.

0: un ami aussi qui est passé là. Et donc ça m'a incité à venir visiter, à voir autre chose. Okay. Moi, j'ai travaillé très longtemps dans l'industrie, dans le travail à la chaîne. Et là, je veux voir autre chose.
1: Mais toi, Rachid, ce que tu aimerais, c'est pouvoir découvrir le lieu et pourquoi pas t'y insérer, quoi.
0: Pourquoi pas, ouais. C'est l'objectif. Pour l'instant, 15 jours, ça se passe très bien. Okay. Donc, on s'occupe, il y a des activités, il y a des équipes.
1: Donc, quelque part, c'est une sorte de remise en question sur ta vie actuelle et envie d'autre chose, envie de changement, vivre autrement.
0: C'est tout à fait ça, ouais. J'ai envie de voir autre chose, une autre forme de vie en collectivité. Et ça m'intéresse vraiment. C'est vraiment le projet de ma seconde vie, on va dire.
1: Ouais. Voilà. Welcome to Longomai, on verra comment tout ça va se construire. Pareil, présente-toi, on fait la balade ensemble avec donc c'est William qui va nous montrer un petit peu Longomai, mais toi qu'est-ce que tu fais ici?
2: Moi je suis un Togolais, donc je réside en Suisse. Donc j'ai passé mon temps pour être aux côtés des gens de Longomai. Et bientôt, demain, je dois repartir, donc pour 2 semaines... J'ai aussi appris à connaître un peu les gens, à voir comment ils travaillent.
1: Donc toi, Longomai, c'est plus une source d'inspiration. Venir t'y inspirer, trouver des idées, avoir des échanges qui te permettent de créer tes projets personnels.
2: Oui, c'est ça. Parce que le monde actuel a besoin de soutien et d'échanges d'idées. Donc je suis venu pour voir comment eux, ils travaillent ici, quoi. Donc... Et je vois que ça marche pour eux aussi. Donc, et on fait cette balade pour voir aussi d'autres choses que j'ai pas encore vues.
1: Eh bien, allons-y, promenons-nous. Mais avant de nous promener, il y a encore 2 intervenants. Bonjour.
3: Bonjour.
1: Alors, toi, tu es longomienne?
3: Non, pas du tout. Pas du tout, du tout. Moi, je viens une fois par an à peu près pour revoir des amis qui habitent ici et puis donner un coup de main par-ci par-là. C'est un temps d'apprentissage autant qu'un temps d'amitié, en fait. Comme il y a beaucoup de choses qui se développent sur différents pôles de Longomai, c'est toujours intéressant de découvrir d'autres techniques, d'autres savoir-faire et d'en apprendre un petit peu plus que ce qu'on peut apprendre dans une école où ça reste très théorique et enfin, c'est pas ça la vraie vie non plus, quoi. Ça me paraît pas être la vraie vie, ça m'intéresse pas d'avoir un bac plus 10 et de pouvoir faire des thèses, alors que à la base, ce dont on a besoin, c'est d'avoir un toit sur la tête, d'avoir quelque chose dans l'estomac et quelque chose sur le corps pour avoir chaud, quoi.
1: Ouais, donc tu nourris aussi cette envie de vivre autrement.
3: C'est ça. Ouais. Du coup, Longomai, ça fait un an que je connais, mais je passe pas souvent.

0: Et ça me paraît déjà bien comme définition.
1: Alors allons-y, bougeons-nous le cul et avançons à la découverte de ce lieu. Je me rapprochais de votre William. Donc là, William, tu me disais, on est...
2: Là, on est au Pigeonnier. Donc c'est un des trois hameaux, en fait, de Grangeneuve.
1: Ok. Quand tu dis Grangeneuve, c'est quoi? C'est le bâtiment...
2: En fait, Grangeneuve, c'est le nom de la coopérative. Mais ouais. C'est aussi le nom du hameau qu'on était tout à l'heure là, quand on a déjeuné ce matin.
1: Donc c'est pas Longomaï le nom coopératif.
2: Longomaï c'est le nom du mouvement européen, on va dire.
1: Ok.
2: Ouais. Donc Grangeneuve là, c'est la baraque où on était ce matin, on a déjeuné. Donc là ici c'est le Pige. Donc tu vois en fait il y a trois hameaux comme ça. Donc il y a Hippolyte là où on était hier soir où c'était la chouille là.
1: Ouais.
2: Il y a ici, il y avait Grangeneuve et puis ici. Et donc voilà, c'est un lieu de vie quoi. Il y a des gens qui pioncent ici. Là au Pige il y a un peu de spécialisation, on va dire, quoi. Il y a une salle de découpe, on peut aller voir, si tu veux.
1: Ouais, allez-y, allons-y.
2: Il y a la salle de découpe, il y a un laboratoire pour le fromage. C'est la future cave où on va faire...
1: Mais là, quand on vient, tout est déjà bâti, tout est tout à fait ouais. Viable. Donc, est-ce que tu as une idée, là, à l'historique, il fallait tout... Quand les jeunes sont arrivés ici, tu parlais d'Autrichiens, ouais. Il fallait tout bâtir.
2: Ouais, ils ont tout bâti, ouais. Ouais, c'est con là, il y avait que des ruines ici quoi.
1: Donc en partant de rien, ils ont fait ça.
2: Fait, quoi. Ouais, c'était des vrais quoi. Allez, non, pirouette, viens là, dégage. Allez. Ouais, ils ont. C'est con là, ils ont vraiment tout bâti quoi. Ils ont vraiment. Ils ont mis une lettre dedans, ils ont fait tout ça quoi. Bon bah là ce qu'on va faire, c'est qu'on. Peut-être monter à la radio.
1: Ok, allons-y. Ouais, parce que Longomaï est connu aussi pour sa radio, Radio Zinzine, qui diffuse sur plusieurs communes.
2: Ah, tu voulais rentrer
3: hein? Je sais pas, ouais.
1: Tu connais bien le lieu apparemment, donc tu peux nous le faire découvrir, c'est toi qui prends le relais.
3: D'accord.
1: Allez. Le Pigeonnier.
3: Là, c'est notre fromagerie provisoire.
1: Ok, donc on produit du fromage aussi à Longomaï.
3: Ouais, on le vend pas, c'est juste pour nous.
1: C'est pour la consommation des gens du lieu, quoi.
3: Voilà.
1: Waouh. C'est toi qui t'occupes de la production? Bonjour.
4: Bonjour.
1: Oh. Ouais. Et donc là, t'as tous les bacs pour le fromage. Ouais. Fromage.
4: Salut.
1: Bonjour. On est un peu intrusif, hein, je suis désolé.
4: Ah, tu fais déjà un interview.
3: Oh, tu
4: n'as ouais. Même pas présenté à tout le monde. Normalement, il fait l'interview.
1: Ouais, bah, mais je ne veux pas rester bien longtemps.
4: Après, il y a trop de gens qui viennent.
1: Non, mais ça, on va le dire dans l'émission. Hein, on va pas dire venez à Longomaï.
4: Après, ils vont quand même
1: venir. Ah non, ben, on leur dit pas où c'est.
4: Non, ils les trouvent.
1: C'est vrai.
4: Parce que là, on a dit, ça stop. Non, moi, je ne vais pas attendre. Non.
2: Ouais, Longomaï, en fait, c'est ces dernières années, quoi. Ils sont assez, comment dire, penchés sur la question de du mouton et de la laine, quoi. C'est-à-dire qu'en fait, toute la filière... De A à Z,
1: ouais.
2: On l'a. En fait, le truc, c'est qu'on a des brebis ici. Donc, on a nos tondeurs. Là, une fois récupérée, on va l'amener à la filature de Briançon, qui est la nôtre. Et là-bas, donc, on la file. On fait des tissus, des tricots. Et avec ça, on fait des chaussettes, des chemises, des bonnets, des pulls, des couvertures et tout le bordel en laine qui puisse exister, quoi.
1: Mais ça, c'est pour la communauté ou bien c'est aussi revendu sur l'extérieur? Parce qu'on voyait que le fromage, c'est seulement pour les gens qui y vivent.
2: Ouais, le fromage, c'est que pour nous, parce que ouais, c'est compliqué. Quand on doit le vendre, après, c'est plus les mêmes normes, quoi. Mais pour la laine, en fait, ouais, pour la confection, quoi, tous les fringues qu'on fait ou quoi que ce soit, c'est pour les deux, en fait. C'est-à-dire qu'on a un magasin et on vend ça sur les marchés, on vend ça aussi à la boutique qui a Briançon même. Mais si t'as besoin d'une paire de chaussettes ou quoi que ce soit, si t'as un copain qui va à la filature, tu demandes de t'en ramener une paire ou deux, et puis voilà, quoi.
1: Okay.
2: Ou une chemise, ou quoi que ce soit. Bon, après, le but, c'est quand même de gagner un peu de roulement, quoi. Donc, avoir un peu de fric pour rouler un peu. Donc, on évite de tous s'habiller...
1: En laine.
2: Qu'en Longomaï, tu vois. Surtout que, bon, on s'en tape un peu de comment on sape, quoi.
1: Ouais.
2: On s'habille avec des frics, principalement, donc voilà.
1: Mais ça, pour faire un pull ou faire une chaussette, c'est quand même des compétences. Donc c'est quelque chose, tu peux être formé. Si tu viens ici, on va t'expliquer comment faire ta chaussette.
2: Ouais, si c'est ce que t'as envie d'apprendre,
1: bah,
2: tu peux, ouais, clairement. Ouais, il y a des anciens ici, c'est des guerriers de l'espace là-dedans, quoi. Ouais, ils ont vraiment un niveau, clairement un niveau professionnel, quoi. Tu vois, c'est pas des bricolos, c'est-à-dire c'est des vrais pros, quoi, à ce niveau-là. Donc ouais, ils peuvent carrément t'apprendre si t'es très motivé, quoi.
1: Et on te laisse trouver ta place, quoi. Si tu veux expérimenter quelque chose, si tu veux mettre en place un projet, tu peux aussi.
2: Ouais, bah ça. Après, c'est quelque chose de c'est quelque chose de possible, mais ce que je veux dire, c'est que il y a une étape avant de vouloir commencer à apporter quelque chose au collectif, quoi, je pense. Mm. Alors c'est mon ressenti aussi, peut-être que je me plante totalement. Mais moi, ce que je ressens, c'est peut-être avant de vouloir faire un projet, un gros projet, quoi. Parce que j'ai voulu en faire ces derniers temps, et puis j'arrivais pas, et puis je comprenais pas trop pourquoi. Et en fait, je pense que c'est parce qu'il faut attendre que, faut attendre de voir ce que le collectif peut te donner, en fait, avant de donner quelque chose, quoi. Et ce collectif-là, il a beaucoup à donner, et je pense qu'il faut déjà prendre ce qu'il a à donner avant de vouloir lui faire des gros projets ou quoi que ce soit, quoi. Donc ouais, c'est un peu complexe à piner. Moi, j'ai mis un peu de temps, quoi. Il t'apporte quelque chose de grand, quoi. Il te change vraiment, quoi. La façon de vivre ici, elle change un bonhomme, quoi. Tu as la perception que tu peux avoir du temps, des rapports sociaux, du travail. Ça te change vraiment tout ça. Et avant de vouloir apporter un nouveau projet, il faut que t'aies changé, quoi. Parce que enfin, il faut que t'aies compris tout ça, quoi. Que tu sois dans le mouf, quoi, on va dire. Sinon, tu pourras pas être sur les... Pour faire les choses correctement, quoi, après.
1: En termes de surface, la Longomaille, c'est quoi?
2: Ici, c'est 300 hectares, à peu près. Juste, pas Longomaille, Grange-Neuve, quoi. Ouais. Parce que Longomaille, je sais pas combien d'hectares ça fait en tout, hein, mais ça doit en faire quelques-uns, quoi. Mais, ouais, puis, tu vois, il y a une dizaine de coopératives dans toute l'Europe.
1: Et t'as ceux qui partent d'ici, donc un peu le village mère, pour aller en créer une nouvelle? Parce que ça peut être expansif.
2: Ouais.
1: Comme la discussion qu'on a dans la cuisine, elle disait, ce serait bien qu'il y ait d'autres lieux qui se créent. Mmh. Longomaille, on est suffisant. Il n'y a pas besoin d'ouvrir.
2: À Grange-Neuve, on est suffisant.
1: Ouais. Pas besoin d'ouvrir plus. De toute façon, le lieu ne peut pas absorber non plus des centaines de personnes.
2: Ouais.
1: Mais par contre, produire l'expérience ailleurs, c'est tout à fait possible, ça.
2: Ouais, c'est clair. Ouais. Après, Grange-Neuve s'attend à vouloir essaimer, quoi. Mmh. Mais, ouais, c'est l'idée. Puis en plus, ça a passé son temps à essaimer ces dernières années, quoi. Là, il y a un petit coup de mou, je crois. Mais... Normalement, ça devrait continuer à s'aimer, quoi, si c'est ce qu'on veut. C'est pareil, fonder du nouveau collectif en ce moment, c'est pas le... Je veux dire, en dehors de Longomaille, ça va pas être très simple non plus, quoi. Je veux dire, le prix des terres, c'est pas celui des années 70 ou quoi que ce soit, quoi. Donc, c'est vrai que ce serait bien de créer d'autres trucs à côté, quoi. Mais techniquement, c'est vraiment très, très, très dur, quoi. Surtout, quoi, pleine bataille économique, quoi. C'est vraiment très dur dehors, quoi.
1: En même temps, le vivre autrement va s'imposer bientôt. On peut pas continuer sur les modèles économiques qui existent aujourd'hui. Donc, il faut de toute façon développer les alternatives.
2: Ouais, c'est clair.
1: Et on y viendra forcément.
2: Ouais, c'est clair. C'est pour ça que plutôt tout ce qui est squat et tout ça prend d'ampleur. On en entend de plus en plus parler, je pense, à ce niveau-là. Parce que tout simplement, acheter une terre, être proprio, c'est super difficile aujourd'hui, quoi. À moins que tu aies un héritage ou quoi que ce soit. Mais aujourd'hui, vouloir acheter 300 hectares de terre, tu rêves, quoi.
1: Et puis, continuer à engraisser un système qui est malade, il faut vraiment commencer à réfléchir comment vivre autrement. Donc voilà.
2: Tous les ans, pour fêter l'anniversaire de la radio, on fait une chouille ici, quoi. On fait une grosse fête, il y a des concerts, ça dure jusqu'au petit matin.
1: C'est ce qu'on voit là, le chapiteau. Là.
2: Ouais, ça c'était l'entrée, quoi. Le chapiteau, là, c'est le kiosque. Et puis, ouais, t'as les chiottes secs. Et puis, après, t'as une scène là-bas, à côté de l'amphithéâtre. Ouais. Et puis, ouais, c'est là où on fait les concerts. Puis voilà, on fait un peu de tambouille pour gagner un peu d'argent. Puis voilà, ça rapporte un peu de pognon à la radio, quoi. Pour qu'elle puisse tourner, parce que là, ça. Faut rouler, quoi. Et puis voilà. Donc là, tu vois, t'as le studio mobile aussi.
1: Parce qu'on a excellent, il y a un studio mobile, Radio Zinzine.
2: Un studio mobile Radio Zinzine, ouais, qui marche par satellite. Qui est assez cool, quoi. Ça permet de partir sur des événements à droite, à gauche. Ouais. Et puis de. Ouais, d'être là, quoi, d'être présent un peu partout. Puis ça permet aussi de se rendre compte aussi qu'on est quand même assez écouté dans le coin, quoi. Bon. Il y a beaucoup de personnes qui, quand ils voient le studio mobile débarquer, ils disent Radio Zinzine, mais je connais, quoi. Alors qu'on pourrait penser, vu l'ampleur du bazar, qu'on n'ait pas de temps à écouter que ça, quoi. Alors qu'en fait, si.
1: Et la radio a été créée en même temps que la communauté, il y a 40 ans?
2: Non, elle est arrivée 10 ans plus tard. Enfin, 9 ans plus tard, même. 8 ans plus tard, je sais plus. J'ai plus la date exacte. Mais ça arrive un peu plus tard, quoi.
1: Après la libération des radios libres, parce qu'en 80, quand Mitterrand est arrivé, il a rendu possible les radios libres. Tu sais, c'était des radios pirates, ou si elle a commencé dans ces années-là?
2: Ouais, je crois que ça a commencé plus à ce moment-là, ouais. Je sais pas s'il y a eu un moment d'illégalité ou pas dans la radio, je sais pas. Je saurais pas te dire. Je me souviens plus la date exacte et je voudrais pas dire de conneries.
1: Et donc là, t'as un émetteur et on peut réceptionner Radio Zinzine jusqu'où, là?
2: Jusqu'où? Wow, je sais rien. Je sais plus combien de...
1: J'ai vu qu'il y a une fréquence à Aix.
2: Ouais, mais tu vois, on a...
1: À Digne.
2: Ouais, tu vois, on a une fréquence locale, on a celle de Digne, Aix. La Briançon aussi, il y a un relais. Et puis, je crois qu'il y a un projet dans pas longtemps de pouvoir réussir à mettre jusqu'à Marseille Nord, quoi.
1: Okay.
2: Donc ouais, on couvre quand même une bonne surface, quoi.
1: Alors là, quand on se balade là, sur le chemin pour aller à la radio, on voit différents habitats.
2: Ouais. Ouais, bah je te dis, c'est entre les différents hameaux, les gens ils construisent des cabanes ou ils installent leurs camions ou quoi. Ouais. Pour pioncer, quoi. Donc voilà, c'est des petits lieux de vie qui commencent à se former. Là, il y a un proto-hameau qui commence à se faire ici à Fatsa. Et tu vois, il y a une maison collective là-bas. Je sais pas si c'est là où t'as dormi ou quoi.
1: Là, j'ai dormi dans le camion.
2: Ouais, bref, il y a une maison collective qui s'appelle Fatsa. Et toi, il y a un bloc sanitaire avec des chiottes. Puis toi, ça commence petit à petit à ressembler à un hameau, quoi. Bon, c'est pas encore là, mais c'est pas loin l'idée, quoi. Et donc voilà, les gens ils construisent leur truc. On fait ça toujours collectivement, à peu près, quoi.
1: T'as une super baraque en rondin, là, elle est magnifique, celle-là.
2: Ouais, celle-là, c'est la maison, la baraque en fuste, c'est quelque chose.
1: Mais ça, c'est un apport extérieur ou c'est juste les gens locaux ont la compétence pour faire ce genre de bâtiment? Parce qu'il faut. Voilà,
2: ouais.
1: c'est du boulot, ça.
2: Ouais, mais ici, il y a des. Je dis, ici, il y a des guerriers de l'espace, quoi. Et les mecs, ils sont vraiment balèzes, quoi. Bah, ils ont juste acheté le matériau et puis ils ont tout bâti ici, quoi. Puis en plus, ouais, on a des grues, tout le bordel, quoi.
1: Okay.
2: Donc, il y a eu tout ce qu'il fallait pour le faire. Donc, ouais, ils ont fait ça, je crois qu'ils ont mis 3 ans, un truc comme ça. Donc là, tu vois, il y a la commune. Là, il y a un copain qui se creuse une grotte. Là, il y a 2 cabanes. Ils sont en train de détruire l'ancienne cabane pour en faire une autre à côté.
1: Où ça, la grotte, là?
2: La grotte, juste à côté, là, je sais pas si tu vois, elle vient à côté de moi.
1: Ah, ouais.
2: Toi, on voit un trou là.
1: Ah ouais.
2: Donc là, il est en train de creuser sa grotte à la pioche, ce taré. Ouais, tu sais, il y a un vieux mobilhome, c'est le bloc sanitaire, bioclimatique et tout le bordel, quoi.
1: Donc en fait, chacun aspire quand même à avoir son habitat, quoi, son individualité. T'as des lieux collectifs et puis t'as les lieux quand même individuels.
2: Ouais, après, je sais pas si c'est vraiment des lieux, parce que ça reste que des cabanes, quoi, c'est à la taille d'une piole.
1: Ouais.
2: Donc ouais, c'est vrai qu'après, il y a des baraques comme la Fuste qui sont vraiment des vraies maisons autonomes, quoi, limite. Mais sinon, la plupart du temps, c'est que des chambres, quoi, tu vois, c'est. Trucs qui font entre 9 et 30 mètres carrés, quoi. Donc ça reste, ouais, t'as un poêle, t'as un lit, un petit bureau et puis un réchaud pour faire ton café ou ton thé et puis c'est marre, quoi.
1: Ouais.
2: On fait pas l'idée, c'est quand même pas que chaque maison soit avec sa douche et tout ça, ça aurait plus de sens sinon, quoi.
1: Ouais.
2: Parce que là, l'intérêt de vivre en collectif, c'est pas seulement de, il y a un intérêt social évident, quoi, mais aussi un intérêt pragmatique, quoi. C'est que une douche, tu t'en sers pas tout le temps, quoi. Autant la collectiviser, quoi.
1: Pareil pour la machine à laver, pareil pour le frigo. Ouais.
2: Exactement, quoi. C'est-à-dire, ça coûte beaucoup moins cher pour le collectif. Et puis, tu vois, en plus, socialement, c'est plus intéressant, quoi. Donc là, on va monter par là, en fait. Alors, ça c'est un vieux. C'est la plus vieille installation photovoltaïque du département, quoi. C'est la première installation photovoltaïque du département.
1: Ici, dans les Alpes-Maritimes.
2: Ça, c'était dans les années. Alors la première, c'était dans les années 90, la deuxième moitié des années 90 que c'était installé. Je me souviens plus.
1: Mais l'énergie produite, elle va dans le réseau RTF là ou est-ce qu'elle va...
2: ça produit un tiers de la radio, quoi.
1: Ok.
2: Donc quel coup dur ou quoi.
1: Ah ok. Donc la radio est sinon, ouais, directement reliée au solaire.
2: C'est quand même connecté sur le réseau, quoi, forcément, mais.
1: Ouais. Enfin forcément, c'est pas sur un système de batterie aussi, sans passer par le réseau.
2: Ouais, mais c'est complexe.
1: Une fois que c'est noyé dans le réseau, tu sais plus vraiment quelle énergie tu utilises.
2: Déjà, ça a été fait il y a presque 20 ans.
1: Ouais.
2: Donc les réglementations par rapport à ça, ça doit être vraiment différent. Ouais, on peut pas. Je sais pas exactement comment ils ont pu installer ça à cette époque ou quoi que ce soit. Tu vois, c'était encore un autre monde, quoi.
1: Ouais. Donc ça, c'est des bâtiments qui ont été construits pour ou c'était des ruines qui ont été restaurées.
2: C'est les deux en fait. C'était des ruines qui ont été restaurées pour faire ça.
1: Donc avant, il y avait quelqu'un qui habitait là, quoi.
2: Probable.
1: Parce que là, c'est chouette, hein. Toi, auditeur, t'as pas la dimension visuelle, mais on vient de se taper une montée sur une colline. Tu te demandes.
2: Ouais.
1: Tu te demandes ce que les gens viennent faire ici, quoi.
2: Tout ce qu'il y a sous la colline, ça n'existe plus là maintenant, on est là-haut. Il y a trop d'arbres pour. Ça cache trop. Mais sinon, ouais, c'est un bâtiment qui rend très beau, quoi. Puis toi, juste à côté, t'as ce qu'on appelle la cabane.
1: Ouais.
2: Donc c'est quand même un beau morceau, quoi. Ça, où il y a un copain qui habite, quoi. C'est le seul à vouloir habiter là-haut.
1: Ouais.
2: Et c'est le seul fou furieux qui fait 4 ou 5 allers-retours dans la journée pour venir vivre ici, quoi. Donc ça, c'est assez.
1: Parce que ça, c'est l'endroit le plus isolé des lieux communs là, de Grange-Neuve.
2: Bah, c'est aussi loin qu'Hippolyte. Du point de vue de Grange-Neuve, enfin, quand t'es à Grange-Neuve, c'est aussi loin qu'Hippolyte, quoi.
1: Ouais.
2: En temps, tu vois, on n'a pas mis non plus 20 plombes, quoi.
1: Ouais.
2: En plus, on a été lent, on traîne du monde. Mais quand t'es tout seul, comme celui qui habite là, qui fait ça tous les jours, il le grimpe en 5-10 minutes, quoi, tu vois. Donc ça prend moins de temps que pour aller à Hippolyte. Mais bon, ça nécessite de monter, etc. Donc c'est en effet l'endroit le plus isolé. Ils croient juste ceux qui vont à la radio. Tiens, on va peut-être pouvoir rentrer dedans.
1: Allez, où? Radio Zinzine, au milieu des cigales. Ah, faut la clé.
5: Bienvenue dans le temple.
1: Je te demandais, Radio Zinzine, tu connais?
0: Bien sûr que je connais.
1: Tu l'écoutes?
0: Tous les jours, quand je suis ici, tous les jours. Mais faut qu'après voir si la web radio fonctionne bien dans toutes les régions qui entourent. Et mais sinon, oui, ici, tous les jours, parce que c'est vraiment la radio que je pense la majorité des gens écoutent. Quand on travaille, mine de rien, c'est bien motivant. Et puis, je sais pas, quand on a été éduqué d'une certaine façon, il y a pas mal de chansons que tu retrouves, ça te fait plaisir. Ouais, c'est vraiment motivant. Donc oui, tous les jours.
1: Ok. Et donc les gens ici sur Langomaille écoutent tous Radio Zinzine, quoi.
0: Ouais, je pense que... Enfin, peut-être pas tous. J'imagine que chacun a peut-être d'autres choix, ce qui serait pas étonnant, mais oui, la majorité, je pense.
1: Et toi, qu'est-ce que tu recherches dans cette radio? C'est la programmation musicale, la qualité des programmes, l'engagement?
0: Bah, c'est aussi les débats, c'est aussi les interviews, les différents intervenants. C'est continuer l'apprentissage pendant notre apprentissage, finalement. Quand tu apprends, par exemple, à faire l'isolation d'un bâtiment et qu'en même temps, tu entends un débat sur l'immigration des Roms, par exemple, tu peux toujours en retirer quelque chose, développer tes idées et avancer dans ta réflexion.
1: Qu'est-ce qui t'a amené, finalement, ici? Comment est-ce que tu atterris à Longomaille?
2: Comment j'ai atterri à Longomaille? Vraiment par hasard, en fait. Je voulais juste... J'ai quitté mon taf. J'étais médiateur social avant. J'ai quitté mon taf et puis la vie que j'avais. Et puis je me suis mis à... J'étais squatté chez des oncles, des tantes, des amis ou quoi que ce soit. Cherchant un peu ce que je voulais faire, quoi. Et puis j'ai toujours eu un peu cette idée de vouloir vivre dans un collectif, etc. On en parlait avec des amis et on se rendait compte justement que c'était assez difficile d'un point de vue pognon, quoi. Et puis un jour au hasard, je suis arrivé dans une communauté en Ardèche qui s'appelle le Hameau des Buis. Enfin, communauté, c'est un grand mot, quoi. Je suis arrivé au Hameau des Buis. Puis j'ai pas senti que c'était exactement ce que je voulais, et là-bas on m'a parlé en fait de Longomaille, quoi. On m'a dit il y a une communauté anarchiste dans le sud de la France. Là j'ai eu des petites étoiles dans les yeux, parce qu'en fait ces deux termes-là ensemble c'était à peu près ce qui me correspondait, quoi. Et donc j'aurais demandé de m'en parler, mais ils connaissaient pas des masses, quoi. Donc j'ai téléphoné, je suis venu 3 jours plus tard, et puis bah je suis encore là, quoi. C'est vraiment le hasard, quoi. Je suis 3 jours avant d'arriver ici, je connaissais pas le lieu, quoi.

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2: La première partie de cette balade sonore dans Longomai est terminée, mais retrouvez la deuxième partie la semaine prochaine, où vous pourrez découvrir les motivations qui peuvent pousser chacun à vouloir vivre autrement.

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3: Année A, 29e dimanche du temps ordinaire, deuxième lecture. Première lettre de Saint Paul aux Thessaloniciens. Paul, Sylvain et Timothée. À l'église de Thessalonique qui est en Dieu le Père et dans le Seigneur Jésus-Christ. À vous la grâce et la paix. À tout moment, nous rendons grâce à Dieu au sujet de vous tous, en faisant mémoire de vous dans nos prières. Sans cesse, nous nous souvenons que votre foi est active, que votre charité se donne de la peine, que votre espérance tient bon en notre Seigneur Jésus-Christ, en présence de Dieu notre Père. Nous le savons, frères bien-aimés de Dieu, vous avez été choisis par lui. En effet, notre annonce de l'Évangile n'a pas été chez vous simple parole, mais puissance, action de l'Esprit-Saint, pleine de certitude. Parole du Seigneur. Paul, Sylvain et Timothée. Paul a des collaborateurs qu'il aime honorer dans son adresse. L'église de Thessalonique est d'abord définie comme étant en Dieu. Cela signifie que son identité ne se définit pas ailleurs qu'en Dieu, selon la densité de sa vie divine, selon la qualité de l'adéquation au commandement de Dieu et à la grâce de Dieu. Ce Dieu n'est pas une vague divinité élastique, adaptable à toutes les spiritualités en vogue. Pas même un vague Christ cosmique dilué dans un panthéisme. L'Église est en Dieu le Père et dans le Seigneur Jésus-Christ. C'est l'identité même de l'Église qui est en jeu. Et c'est aussi la vie spirituelle qui est en jeu. L'Église, grâce à Jésus le Messie, le Christ, nous ouvre le chemin d'une rencontre avec Dieu le Père. Notre Créateur, ce n'est pas une divinité impersonnelle, mais un Dieu relationnel qui nous vivifie par son amour. Jésus-Christ est dit le Seigneur, plus exactement notre Seigneur. Il n'y a pas d'église sans référence à Jésus-Christ, celui de nos évangiles. À tout moment, nous rendons grâce à Dieu au sujet de vous tous, en faisant mémoire de vous dans nos prières. Sans cesse, nous nous souvenons que votre foi est active, que votre charité se donne de la peine. La foi œuvre dans la charité, c'est-à-dire par un amour qui a sa source en Dieu. La foi est active, elle produit des œuvres au service du bien commun. Et cette notion de bien commun est typiquement chrétienne parce que le Nouveau Testament comporte la promesse d'une ville, c'est-à-dire d'une civilisation dont Dieu est l'architecte et le constructeur. Le livre de l'Apocalypse décrit cette ville comme une Jérusalem transfigurée, qui n'adviendra cependant qu'après le jugement de la bête et du faux prophète, un jugement effectué par le Verbe de Dieu et non pas par les hommes. Notre espérance est donc à la fois individuelle et collective. Individuellement, nous espérons la demeure éternelle que Jésus nous a préparée. Car, par sa croix, il a réouvert les portes du paradis. Collectivement, parce que nous attendons que le projet du Créateur s'accomplisse sur la terre comme au ciel. À la parousie, la venue glorieuse du Christ. Saint Paul écrit « Que votre espérance tient bon en notre Seigneur Jésus-Christ en présence de Dieu notre Père. » Précisons que lorsque saint Paul, à la fin de sa lettre, souhaite aux Thessaloniciens que leur cœur soit irréprochable en sainteté devant Dieu, notre Père, lors de l'avènement de notre Seigneur Jésus avec tous ses saints, il évoque la parousie, où il y aura des apparitions des saints dans la gloire. Ce n'est pas encore la résurrection de la chair qui aura lieu à la fin de la parousie. Foi, charité et espérance sont vécues en présence de Dieu notre Père. Ce sont des vertus théologales qui se réfèrent directement à Dieu et adaptent les facultés de l'homme à la participation de la nature divine. Nous le savons, frère bien-aimé de Dieu, vous avez été choisi par lui. En effet, notre annonce de l'Évangile n'a pas été chez vous simple parole, mais puissance, action de l'Esprit-Saint, pleine certitude. Le « vous avez été choisi par Dieu » n'exclut personne. Dieu veut vivifier et sauver tous les hommes. L'expression doit se lire avec ce qui suit. C'est parce que l'Évangile a été bien reçu que l'on peut dire que vous avez été choisi par Dieu. Nous voudrions dire que Dieu n'exclut personne sans relier ce point à celui de l'accueil de l'Évangile. Mais Dieu n'exclut personne. Mais il ne peut pas sauver les gens qui n'accueillent pas l'Évangile. La plupart du temps, Jésus accompagne son miracle par ces mots « Ta foi t'a vivifié, t'a sauvé » ou bien « Grande est ta foi ». C'est aussi ce que saint Paul a expérimenté parmi les Thessaloniciens. Notre annonce de l'Évangile n'a pas été chez vous simple parole, mais puissance, action de l'Esprit-Saint, pleine certitude. Il en déduit que les Thessaloniciens sont choisis par Dieu, c'est-à-dire qu'ils ont reçu une mission. Et l'Évangile de ce dimanche dit que Jésus ne fait pas exception des personnes. Autrement dit, il ne tient pas compte de l'apparence d'une personne. L'idée de l'élection des choisis, Jésus l'a expliquée en ces termes. En Jean chapitre 15, verset 16, « Ce n'est pas vous qui m'avez choisi, mais c'est moi qui vous ai choisi et établi, de sorte que vous aussi, alliez produire des fruits et que vos fruits demeurent, et que tout ce que vous demandiez à mon Père en mon nom, il vous le donne. » Jésus a dit aussi, en visant certaines personnes qui le suivaient par désir d'exercer une puissance en son nom, mais qui n'était pas profond et qui omettait la justice, manquait de sincérité et blessait leur prochain. Beaucoup me diront en ce jour-là, « Seigneur, Seigneur, n'est-ce pas en ton nom que nous avons prophétisé, en ton nom que nous avons chassé les démons, en ton nom que nous avons fait bien des miracles ?» Alors, je leur dirai en face, « Jamais je ne vous ai connu. Écartez-vous de moi, vous qui commettez l'iniquité. » Matthieu chapitre 7, versets 22 et 23. Saint Paul a commencé sa mission au chemin de Damas. Après avoir vu son péché qui le faisait persécuter Jésus en la personne des chrétiens. Cette expérience a brisé à tout jamais sa superbe. Il a vu son néant. Il dit lui-même dans sa première lettre aux Corinthiens, « Moi-même, je me suis présenté à vous, faible, craintif et tout tremblant. » Première lettre aux Corinthiens, chapitre 2, verset 3. Saint Paul fait des miracles, mais ce n'est pas par désir de se valoriser. Nous entendons ce dimanche, notre annonce de l'Évangile n'a pas été chez vous simple parole, littéralement seulement dans la parole, mais puissance, littéralement, mais dans la puissance, action de l'Esprit Saint, littéralement dans l'Esprit Saint, pleine certitude, littéralement dans l'assurance de la vérité. La puissance se rapporte à l'Évangile et non pas à la personne de l'apôtre. Cette puissance est liée à la force de persuasion de la vérité, à condition d'être sincère et d'en payer le prix. Et elle vient de l'Esprit Saint, que l'on peut traduire aussi « Esprit de sainteté ». Merci et que Dieu vous bénisse.
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5: Bonjour Père Paul Dollier.
6: Bonjour Nathalie.
5: Alors on se dit encore bonjour et on vous retrouve demain pour un tout dernier entretien. J'ai la joie donc de vous accueillir pour cette série. Je rappelle que vous avez sorti donc ce dernier livre qui est paru aux éditions des Béatitudes, Vivre nos relations dans la paix. Donc nous restons dans la paix. Les auditeurs cheminent aussi avec vous et prendront aussi quelques clés et puis liront certainement aussi cet ouvrage. Un extrait de votre livre. Vous écrivez « Si le lieu où sont fabriquées nos paroles pouvait être le silence de notre cœur, quelle qualité de relation, quel cadeau offert à l'autre ?» Je crois que c'est page 71, 72 de votre livre. Donc, comment apprendre à laisser nos paroles jaillir du silence du cœur plutôt que de nos réactions, parfois des réactions qui sont immédiates. Voilà. Ça s'apprend comment, Père Paul Dollier, habiter profondément un peu ce silence.
6: Là, vous me posez toujours des questions.
5: Allez-y.
6: Comment avoir un cœur un peu vierge, un cœur pur, hein, c'est pas évident.
5: Et un peu innocent.
6: Innocent. Moi j'ai un peu la méthode de me dire d'avoir un a priori favorable quand je rencontre l'autre. C'est-à-dire que même quand l'autre, je vais aller loin, hein, mais peut-être me blesse ou dit telle parole, je me dis souvent une violence chez quelqu'un, c'est souvent une souffrance. Sa violence, sa manière de s'exprimer, c'est qu'il a une douleur en lui, il a un besoin qui est pas comblé. Donc je le vois plus comme une victime que comme quelqu'un qui veut me faire du mal. Après, plus on regarde le Christ crucifié, plus on est doux dans nos paroles. Hein. Enfin, il y a quelque chose de spirituel. Hein. Le Christ dit « Père, pardonne-leur, ils ne savent pas ce qu'ils font ». Donc il arrive à trouver une excuse, ils ne savent pas ce qu'ils font. Après, il dit aussi ses limites. Père, pardonne-leur. C'est toi qui vas leur pardonner. Hein. Sous-entendu comme si moi je ne pouvais pas. Hein, parfois, quand on a été violenté par quelqu'un, etc., vous voyez, le pardon c'est compliqué. Il faut du temps, il faut vraiment supplier le Seigneur qui nous donne la grâce pour pardonner à notre ennemi. Mais c'est un cadeau de Dieu, tout le monde ne peut pas le faire comme ça. Ça prend parfois des années, il ne faut pas avoir peur du temps. Bon. Voilà. Après, vous savez, le Christ nous dit « Aimez-vous les uns les autres comme je vous ai aimé ». Alors, le « comme » est très très important hein, au niveau de le biblique, hein, parce que c'est ce qu'on appelle un « comme » d'engendrement, c'est-à-dire que « aimez-vous les uns les autres de l'amour dont je vous aime », c'est-à-dire à partir de ce trésor que je dépose en vous, qui s'appelle le Saint-Esprit, qui est l'amour même de Dieu, et à partir de ma présence en vous, vous allez vous aimer. Mais c'est pas avec mes petits bras, c'est avec l'amour de Dieu. Le chrétien a normalement une longueur d'avance. Mais c'est pas. je vous vois tiquer. Mais vous avez des gens très chrétiens et qui sont insupportables. Donc c'est là où il y a à la fois l'amour de Dieu et puis il y a nos blessures et qui fait que quelqu'un qui nous aime pas, c'est pas forcément qu'il aime pas Dieu, c'est qu'il est parfois très blessé.
5: Et vous voyez plutôt, c'est ce qu'on peut entendre. Donc ça peut aussi donner quelques clés à certaines personnes qui vous écoutent maintenant, qui sont peut-être en difficulté ou en colère par rapport peut-être à... On est en paroisse un peu avec vous, puisque vous êtes curé en paroisse. Là, je pense spontanément peut-être un paroissien qui a beaucoup de colère envers son curé ou beaucoup de colère envers un autre paroissien. Bon, et au-delà de la paroisse, on a beaucoup de colère, on en veut beaucoup et on n'arrive pas à pardonner. Père Paul Dolly, alors comment écouter, comment entendre Dieu et cheminer pour arriver peut-être à la fin d'un parcours à poser un acte de pardon
6: Après, vous parlez de quelqu'un en colère par exemple, moi si j'ai en face de moi quelqu'un en colère, je vais lui poser la question, quel est ton besoin hein, parce que la colère c'est un besoin de justice, hein. C'est-à-dire, vous allez à la boulangerie, on vous marche dessus, on vous passe devant, ben vous vous mettez en colère parce que c'est pas juste. Ben non, vous étiez derrière moi, vous passez pas devant moi. Donc ça, la colère est très liée à la question de la justice, alors, de l'identité qui est pas respectée, etc. Bon, donc de dire que l'autre en fait passe d'une émotion, un peu parfois qui déborde à un mot. Est-ce que fait Dieu avec un Cain et Abel, hein, Genèse chapitre 4, il dit mais la colère est à ta porte là, tu peux la dominer, hein? Ou alors donc sous-entendu en fait tu vois quel est ton besoin, réfléchis, tu te rends compte de ce qui t'habite là, donc Dieu aide Cain à réfléchir. Hein. Quelqu'un qui est en colère, il faut arriver à lui dire écoute, un peu comme un enfant, hein, soit par la parole, soit par le geste. Par le geste ça va être alors où est-ce que tu as mal, hein? Mon petit enfant, où est-ce que tu as mal? Tu as mal là, tu as mal là, etc. Dans ton corps, où est-ce que ça fait mal? Où est-ce que ça brûle? Là. Et surtout pas lui dire, mais tais-toi, mais c'est pas grave, voyez. Là, c'est pas prendre en compte l'autre, dire c'est pas grave. Si c'est grave pour lui, j'ai pas à juger l'autre. Donc, soit par le geste, soit par la parole, dites-moi quel est votre souci, quel est votre besoin, comment je pourrais vous aider.
5: Donc c'est important de connaître aussi le besoin que je peux avoir. Alors puisqu'on parle de la colère et que j'ai un curé qui est en mission en paroisse pour le diocèse de Toulouse, certains de nos auditeurs sont parfois très très en colère actuellement contre de nombreux prêtres. Voilà. Et là, c'est pas pour parler de tous les scandales que nous connaissons, mais on parle de colère, on parle aussi de blessures, de pardon. Comment vous pourriez leur parler à ces auditeurs qui restent peut-être très très très en colère? Certains sont restés fidèles et pratiquants, et d'autres ont quitté cette pratique avec tous les scandales que nous connaissons aujourd'hui, Père. Alors, un mot du curé. Un mot bienveillant, un mot de vérité, un mot peut-être de consolation aussi. Oui. Le Christ passe à travers ses prêtres aujourd'hui et ses curés.
6: Bah après, oui, mais c'est extrêmement délicat parce que je connais pas, oui, dans les auditeurs, évidemment, chacun a vécu des choses différentes et donc c'est difficile d'avoir une parole un petit peu générale parce que la personne, évidemment, derrière le haut-parleur, dit mais attendez, c'est pas du tout, il se rend pas compte d'eux. D'abord, c'est clair que je trouve qu'on est beaucoup plus en vérité quand même dans l'Église par rapport à telle ou telle situation. Donc normalement, un prêtre ou un laïc, ça peut être, hein, qui pose problème, est quand même dégagé, mis de côté par rapport au ministère, si ce ministère le met en contact voilà, avec tel ou tel type de population qui fait que. Donc je pense qu'il y a plus de prudence, voilà. Mais en même temps, le péché, vous voyez, le péché des uns et des autres demeure. Je veux dire, il y a, au-delà des scandales, ça peut être un curé maladroit, un prêtre, etc. Bon, alors c'est sûr qu'il y a chez le prêtre une obligation de sainteté. Ça, on a. Bah oui, parce que le prêtre, son boulot, c'est d'annoncer Dieu. Et le problème, c'est que il faut qu'il comprenne que le message et le messager est identifié. Quand Jésus envoie les disciples, ils envoient deux par deux, il leur dit, vous prenez rien. Pas de bourse, pas de sandales. Ben pourquoi ? Parce que votre message, c'est vous. Vous n'avez pas de tract. Donc les gens vont comprendre mon amour en vous voyant. Et c'est ça, voilà. Quand j'ai à la messe, je dis, ceci est mon corps. Ceci est mon sang. Je ne dis pas, ceci est le corps de Jésus. Vous voyez ? Donc il y a une sorte de... le prêtre porte le Christ. Et si le curé est bon, Dieu est bon. Et du coup, le scandale... Et proportionnel à cette réalité. C'est-à-dire que, mais c'est pas possible d'annoncer l'amour de Dieu et d'être tellement désajusté à. Bon. Donc, ça, c'est clair. Je rebalance de l'autre côté, je me dis, Jésus a gardé Judas jusqu'au dernier moment. Et on le dit, hein, Jean chapitre 6, verset 68 et quelques, hein, il savait dès le départ qu'il allait le livrer. Donc, vous voyez, il faut aussi qu'on soit miséricordieux. Qu'est-ce que ça veut dire ? Il n'y a pas de miséricorde sans justice, bien sûr. Mais, voilà, des fois, on est plus dur avec, dans l'Église qu'à l'extérieur, parfois, vous voyez. Donc, il faut arriver à tout tenir. Vous savez, une hérésie, c'est un point qui est exagéré. Hein. Il n'est que vrai Dieu, il n'est que vrai homme. Il n'y a que la nature, enfin que la grâce qui nous sauve, il n'y a pas nos œuvres. Vous voyez, c'est toujours... Et donc, apprenons à vivre en Église, justice et miséricorde, en prenant soin, évidemment, des victimes de manière plus forte, hein, c'est clair.
5: Ouais, amour et vérité. Père Paul Dollier, eh bien, on se retrouve dès demain. On va essayer encore de grandir. Et puis, quand on reçoit aussi, donc, vous êtes auteur, bien sûr, hein, de cet ouvrage, Vivre nos relations dans la paix, mais vous êtes aussi, et vous avez cette visibilité toute la semaine de votre ministère de prêtre, hein, et de mission de curé en paroisse pour le diocèse de Paris. Je vous remercie infiniment et on se retrouve demain.
6: Merci.

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1: Nous sommes au centre de Toulouse, nous sommes place de la Bourse et nous voulons aller place de la Dorade. Eh bien, le moyen le plus court, le plus simple est d'emprunter la rue Cujas. Pourquoi ce nom? Eh bien, parce que si vous vous engagez dans la rue Cujas, vous verrez qu'au numéro 12 de la rue, il y a une plaque. Jacques Cujas est né dans cette maison. Qui est Jacques Cujas? Pour ceux qui sont familiers de la discipline juridique, Jacques Cujas est un des plus grands juristes de son temps. Nous sommes au XVIe siècle, mais surtout, c'est un juriste qui a profondément marqué l'étude du droit. Il fait ses études de droit à l'Université de Toulouse. Il est très bon élève, à tel point qu'il va être admis à être ce qu'on appelle hallebardier. Alors, le hallebardier, ça ne s'appelle plus comme ça, bien sûr, aujourd'hui, désigne des juristes et des universitaires encore étudiants qui sont autorisés à dispenser des cours. Ce sera le cas de Jacques Cujas, qui va postuler pour être vraiment professeur à l'université. Et ça ne va pas se faire. On va lui préférer, enfin préférer, on va...

De Toulouse, il va partir à Cahors, où il va enseigner. Puis, un de ses maîtres, Arnaud Duferrier, qui est aussi son protecteur, qui est enseignant à l'Université de Toulouse aussi, en droit, le recommande auprès de la duchesse de Berry. Et voilà donc notre Jacques Cujas qui part à Bourges pour l'université. Il va ensuite, à la demande de Marguerite de France, qui est duchesse de Savoie et de Berry, traverser les Alpes. Il va enseigner à l'université de Turin. Il va revenir à Bourges, où il va décéder en 1590. Beaucoup d'hommages, évidemment une très belle statue, place du Salingue, ici à Toulouse, à l'université de Paris, à Sas, une salle d'audience, et les éditions Cujas aussi. Ils sont des éditions juridiques. Un grand homme.

l'ange du Seigneur annonce à Marie qu'elle serait la mère du Sauveur, et elle conçut du Saint-Esprit. Voici la servante du Seigneur, qu'il me soit fait selon ta parole. Et le Verbe s'est fait chair, et il a demeuré parmi nous. Je vous salue Marie, pleine de grâce. Le Seigneur est avec vous. Vous êtes bénie entre toutes les femmes, et Jésus, le fruit de vos entrailles,

0: Que ta grâce, Seigneur, se répande dans nos cœurs. Par le message de l'ange, tu nous as fait connaître l'incarnation de ton Fils bien-aimé. Conduis-nous par sa passion et par sa croix jusqu'à la gloire de la résurrection. Par le Christ, notre Seigneur. Amen.
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2: Soyez les bienvenus, Présence Midi en direct. Nous sommes ensemble jusqu'à 13h et dans un instant, direction Bayonne pour évoquer l'agenda du diocèse de Bayonne, l'Escarré, Oloron, l'agenda Berne et jusqu'à en duplex avec dans un instant Nathalie Chambon. Et puis Pierre Gardère est diacre dans le diocèse de Tarbes et Lourdes depuis 25 ans. Il a célébré la messe aux côtés du pape le dimanche 27 septembre dernier à Lourdes sur le podium de la Prairie. Il va tout nous raconter au micro d'Anne-Rose Jankovic et puis avec lui également on évoquera le pèlerinage de la Bigorre dans le sanctuaire de Lourdes. C'est ce week-end, il nous parlera plus particulièrement des marches qui sont organisées pour venir à Lourdes dimanche matin. Dans ce magazine également, l'actualité, dans un instant, avec les titres à la une. Et puis, juste après également, nous parlerons avec l'ADIL des loyers impayés. À partir du 1er janvier 2027, les règles évoluent concernant les loyers impayés lorsque le locataire bénéficie d'une aide au logement. Qu'est-ce qui va changer concrètement? Réponse avec Cécile Dasque tout à l'heure. C'est la directrice de l'Agence départementale d'information sur le logement pour le département des Hautes-Pyrénées. L'ADIL des Hautes-Pyrénées, ce sera autour de 12h40. Mais pour le moment, je le disais, place à l'actualité régionale avec les titres à la une. Et les titres sont présentés par Éric Leclerc.
3: À l'horizon 2050, plus d'un tiers des habitants d'Occitanie seraient âgés de 60 ans ou plus. Selon une enquête de l'INSEE, parmi eux, 300 000 seraient en perte d'autonomie, soit 45% de plus qu'en 2021. Cette hausse due au vieillissement serait plus forte qu'en France métropolitaine. La majorité des seniors en perte d'autonomie auraient 85 ans ou plus et seraient plus souvent des femmes. En Occitanie, la croissance du nombre de seniors en perte d'autonomie serait plus forte en Haute-Garonne et dans l'Hérault. La grande collecte de la Banque alimentaire se déroule pendant 3 jours, les 6, 7 et 8 novembre. Elle a besoin de bénévoles pour collecter des denrées. Que vous soyez disponible quelques heures, une journée ou les 3 jours, chaque coup de main compte, soit en magasin pour accueillir, informer et collecter les dons, soit être chauffeur pour récupérer les dons, ou bien au centre de tri pour décharger, ranger et trier.

0: envie de participer, contactez la Banque Alimentaire pour rejoindre l'équipe. Dans le cadre de la Journée nationale de la résilience 2026, la préfecture du Lot a organisé mardi un exercice de sécurité civile à Biars-sur-Cère sur le site Céveso SNCF pour mettre en œuvre le plan particulier d'intervention. À cette occasion, le dispositif FR Alerte a été activé auprès de la population et les sirènes d'alerte de Biars-sur-Cère, Bretonou et Girac ont retenti.
1: Merci Eric Leclerc. On vous retrouve tout à l'heure à 12h30 pour développer ces titres dans le journal régional. À tout à l'heure.
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1: L'agenda du diocèse de Bayonne-Lescarriol, Laurent, c'est avec Nathalie Chambon que j'ai le plaisir d'accueillir. Bonjour Nathalie.
3: Bonjour Gilles.
1: Très heureux de vous retrouver. Vous êtes en duplex depuis Bayonne et on commence cet agenda avec, à côté de Pau, à Bière, ce grand vide-grenier solidaire. C'est ce week-end.
3: Oui, tout à fait. Vendredi 16 et, 17, et samedi 17 octobre, c'est donc avenue Béziot à Bilière. C'est à l'EHPAD de ma maison, hein. C'est les Petites Sœurs des Pauvres qui organisent ce grand vide-grenier afin de pouvoir aider leur maison qui est en Colombie. Elles accueillent, hein, vous savez, hein, les Petites Sœurs des Pauvres, et ben voilà, tous ceux qui ne peuvent pas, peut-être pour des raisons financières essentiellement, être dans d'autres EHPAD, et elles ne vivent effectivement que de la générosité des personnes qui sont touchées par leurs actions. Donc n'hésitez pas, en plus vous passerez un bon moment, il y a toujours des petites choses à chiner. Voilà, 16 et 17 octobre à Bilière, vide-grenier solidaire pour les Petites Sœurs des Pauvres.
1: Allez, on poursuit cet agenda avec la messe d'installation de l'abbé Dominique Nalis. C'est ce 17 octobre.
3: Tout à fait, ce samedi 17 octobre à 18h, Monseigneur Aillet viendra installer donc l'abbé Dominique Nalis, curé des paroisses Sainte-Marie du Hameau et Saint-Pierre-Saint-Paul. La messe est à l'église Saint-Vincent de Paul à Pau. Venez donc pour la justement cette installation et puis à la rencontre de votre nouveau curé.
1: On poursuit cet agenda avec la paroisse Notre-Dame des Lubies qui organise et qui vous invite à la fête paroissiale et aux rogations.
3: Tout à fait, ce dimanche 26 octobre, hein, donc il y a la messe qui est célébrée à 10h30 en l'église Saint-Pierre. Il y aura un petit verre de l'amitié, mais surtout il y aura donc la procession des rogations, hein, qui est vraiment une très vieille coutume de bien vouloir demander au Seigneur son appel pour toutes les récoltes à venir. Vous avez toutes les informations sur le site internet diocèse64.org. Hein, on sait que l'année 2026 a été particulièrement éprouvante pour tous les agriculteurs. Donc venez vous associer à cette belle prière et cette belle procession des rogations dimanche 18 octobre à Arzac.
1: Après Arzac, on part sur la plaine de Naye avec la communauté des Béatitudes qui nous invite à une marche et prière.
3: Oui, c'est donc cette semaine, hein, une semaine entière du 19 au 25 octobre, pèlerin de foi, d'espérance, de charité à travers les randonnées. C'est toujours cette idée, hein, de mélanger des retraites, un temps de retraite avec un temps de marche en montagne. Il faut être en bonne santé physique parce que les marches et les randonnées sont essentiellement en montagne. Les inscriptions sur le site de la communauté des Béatitudes et toutes les infos, bien sûr, sur le site du diocèse. C'est donc du 19 au 25 octobre, pourquoi pas ne pas profiter de cette semaine de vacances scolaires pour justement randonner et prier.
1: Voilà pour une partie de l'agenda du diocèse de Bayonne-Lescarriol, Laurent. L'agenda plutôt béarnais. L'actualité, c'est sur diocèse64.org, le site internet du diocèse de Bayonne-Lescarriol, Laurent. Un grand merci, Nathalie Chambon. Voilà, je rappelle que vous étiez en duplex depuis Bayonne. En ce jeudi, quel temps vous avez à Bayonne, hein?
3: Ah, grand soleil, grand bleu, je pense que l'appel de la plage ne va pas être très loin ce soir après la journée de travail.
1: Bon, ben, très bien, mais vous penserez à nous, voilà, c'est vous qui allez à la plage. Un grand merci, on se dit à la semaine prochaine.
3: À la semaine prochaine.
1: Et puis bonne semaine
3: à tous.
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1: Diacre depuis plus de 25 ans, Pierre Gardère a célébré la messe aux côtés du pape le dimanche 27 septembre dernier à Lourdes sur le podium de la Prairie. Il va tout nous raconter dans un instant au micro d'Anne-Rose Jankovic. C'est à suivre dans Présence Midi.

0: Zucchero en duo avec Patrick Fury avec l'écho des dimanches. 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
2: Bonjour Pierre Gardère.
3: Bonjour.
2: Vous êtes au micro de Radio Présence aujourd'hui pour nous parler du pèlerinage diocésain et en particulier des marches que vous coordonnez, puisque cette année, cette édition 2026, eh bien nous reprenons les marches pour converger jusqu'à Lourdes le dimanche 18 octobre. Avant de parler de cet événement-là, je voudrais quand même, c'est incontournable Pierre, que vous nous racontiez ce que vous avez vécu le dimanche 27 septembre, puisque vous êtes l'un de nos deux diacres du diocèse de Tarbes-et-Lourdes à avoir été tout proche du Saint-Père, tout proche du pape Léon XIV pour la messe célébrée dans la prairie au sanctuaire de Lourdes. Racontez-nous un petit peu ce moment.
3: D'abord, vous me piégez.
2: Un petit peu, c'est vrai.
3: C'était pas prévu,
2: mais je peux pas m'en empêcher.
3: ce que je peux dire, c'est que dans mes rêves les plus fous, j'aurais jamais imaginé qu'un tel événement m'arrive. C'était vraiment extraordinaire, quoi. Je garderai bien sûr le souvenir toute ma vie, jusqu'à ma dernière heure, et je garderai ce souvenir de ce que j'ai vécu ce jour-là. C'est vraiment...
2: Vous ne l'avez pas demandé ?
3: Absolument pas. Absolument pas. On me l'a proposé. Je suppose que, comme je suis jubilaire, je pense que ça a été une des raisons, et certainement la raison la plus importante qui m'a fait que j'ai été choisi.
2: C'est-à-dire que ça fait 25 ans que vous avez été ordonné diacre.
3: Oui, le 17 juin a fait effectivement 25 ans. Par Monseigneur Perrier. Je pense que c'est un des aspects qui a fait qu'on m'a demandé de célébrer avec le pape. C'était pas prévu, hein. Au départ, je pensais même ne pas être là quand il viendrait.
2: Ah bon ?
3: Oui,
2: aviez prévu de sécher la venue du pape, Pierre Gardère.
3: Le mot est un peu fort. Le mot est un peu fort. Non, ce que j'avais prévu, effectivement, c'était que j'avais ma fille qui habite en Australie et qui venait en Grèce, d'aller la retrouver. Et quand on m'a fait cette proposition-là, je l'ai appelée. Elle m'a dit simplement et d'entrée, le pape a gagné.
2: Oh, elle avait compris que c'était quand même une chance.
3: Absolument. Ouais. Et donc, elle a prolongé de 8 jours pour que je puisse quand même aller la voir. Donc, dès que la cérémonie a été finie, je me suis envolé vers la Grèce pour...
2: Donc, vous avez eu les deux.
3: Les deux.
2: Le pape et votre fille.
3: Les deux.
2: Alors, pendant cette messe, donc, vous étiez tout près, puisque vous étiez vraiment sur le podium, près de l'autel, avec notamment Corentin Laguinse, notre jeune diacre, qui a été ordonné diacre le 6 septembre, en vue d'être ordonné prêtre, nous l'espérons, l'année prochaine. C'est un diacre aussi que vous connaissez bien, puisque en tant que séminariste, il a été à un moment en immersion à la paroisse de Bagnères de Bigorre, là où vous servez aussi en tant que diacre, Pierre Gardère. Ça devait être quand même un moment très fort à vivre tous les deux.
3: C'est sûr, et moi j'ai vraiment été très très très très heureux quand on m'a dit que ce serait Corentin qui serait avec moi. Ça a vraiment été pour moi c'est un peu comme un enfant. C'est vraiment quelqu'un que je connais très bien, puisque il est resté 2 ans à Bagnères, quelqu'un de valeur. Et donc vraiment on communiait vraiment à ce moment qui, pour lui aussi, je pense, sera quand même assez restera certainement dans les annales.
2: Mais il a proclamé l'évangile.
3: Oui, absolument.
2: Le moment le plus fort peut-être, c'est celui du moment du geste de paix, puisque vous avez échangé geste de paix avec le Saint-Père.
3: J'ai pas les mots, vous voyez, pour exprimer...
2: Oui, je me sens très ému encore, trois semaines après.
3: J'ai pas encore atterri complètement de cette journée-là, c'est parce que c'est tellement fort qu'on ne peut pas revenir aux réalités très rapidement. On est encore dans ce moment exceptionnel et unique, qui fait que on a du mal à revenir aux réalités de terrain. Et or, on est obligé, bien sûr.
2: On va en parler dans un instant des réalités de terrain avec le pèlerinage de César. Pour en finir avec le pape, alors bien sûr, on a bien compris, vous avez vécu un moment très très fort pour vous dans votre vie de chrétien, dans votre vie de diacre. C'était le cas aussi pour les milliers de pèlerins présents à Lourdes ce jour-là. Vous les avez vus en face de vous, tous ces pèlerins au visage, voilà, c'était le visage de l'Église universelle rassemblée là sur la prairie. Qu'est-ce que vous retenez plus largement de cette journée de vie chrétienne, de pèlerinage tous ensemble à Lourdes avec le pape ? Le message peut-être du pape que vous retenez, tout simplement.
3: Vous allez dire que je me répète, mais c'est tellement extraordinaire, si vous voulez, que on n'a toujours pas de mots.
2: Dans tout bon, ce qu'il a dit,
3: demandé,
2: il y a peut-être...
3: On m'a demandé, est-ce que tu vas être impressionné par le fait qu'il y ait 150 000 personnes ? J'ai répondu non. C'est pas ça qui est important. Pour moi, ce qui était important, c'était l'Eucharistie que nous allions célébrer ensemble. La plus belle des prières avec la personne la plus importante de l'Église catholique. Donc ça, c'est quand même un moment qui est fort. Les 150 000 personnes, on les sentait, ils étaient là, ils nous poussaient, ils nous portaient. Mais non, j'ai pas été impressionné par les 150 000 personnes, c'est pas vrai. J'étais vraiment en communion avec tout le monde. Mais en particulier quand même, vous l'accorderez avec notre belle vallée de Campan.
2: Voilà.
3: Et de Bagnères, bien sûr. Et
2: voilà, le chauvin Pierre Gardère, on ne vous changera pas.
3: Hein. Non.
2: Alors, à peine le pape reparti, que vous êtes parti en Grèce voir votre fille, vous nous l'avez dit, et puis vous êtes tout juste revenu, que vous êtes très investi pour la préparation du pèlerinage diocésain édition 2026, et notamment ces marches diocésaines. Il y a plusieurs départs, quatre départs pour converger vers le sanctuaire de Lourdes le dimanche 18 octobre. Est-ce que vous, d'abord peut-être, avant de voir le côté pratique, nous dire pourquoi c'est important de marcher vers Lourdes? Il y a des paroisses qui organisent un bus et ça marche bien aussi, ça fonctionne très bien le bus.
3: Ben, il faut les deux. Hein. Ah. Il faut les deux.
2: Voilà.
3: Bagnères, par exemple, on organise un bus, bien sûr, pour les personnes qui ne peuvent pas marcher, mais on organise aussi une marche pour éventuellement les personnes qui souhaitent aller à Lourdes.
2: Alors pourquoi c'est important?
3: Voilà, le but de départ, c'est de montrer la force du pèlerinage. Et pour nous, les premiers pèlerinages ne se faisaient pas en bus. Les premiers pèlerinages, ils se faisaient à pied. La première miraculée, elle est venue à pied. Donc,
2: Madame Latapie depuis Loubajac.
3: Voilà, de Loubajac, donc elle est venue à pied. Donc ça, c'est quand même important, quoi. Et une arrière-pensée derrière, c'est la préparation des 170 ans des apparitions qui auront lieu dans 2 ans. Et quoi, on ne recréerait pas un pèlerinage comme il se faisait au départ?
2: Donc c'est vraiment mettre ses pas dans les pas des tout premiers pèlerins.
3: Des tout premiers pèlerins. C'est un peu l'idée.
2: Qui étaient parmi ceux-là, peut-être même pas pèlerins, mais qui étaient peut-être au départ des curieux de ce qui se passait à Massabiel.
3: Absolument, absolument. Bon, bien sûr, les conditions n'étaient pas du tout les mêmes. On a beaucoup de mal à se mettre dans... Mais bon, moi, mon arrière-grand-mère a vécu les apparitions. M'a parlé de ce qui se passait à Lourdes à ce moment-là. Bon, je suis un vieux monsieur de 80 ans, donc automatiquement, mon arrière-grand-mère était née en 1847, 100 ans avant moi, donc elle pouvait éventuellement me parler de ces apparitions. Et on ne peut pas s'imaginer la vie de ces gens-là aujourd'hui,
2: oui,
3: elle est tout
2: sûr
3: à fait différente. Mais cette force du pèlerinage, elle l'avait. Et elle nous l'a inculqué à nous, notre famille, pour nous dire que Lourdes a quand même une importance capitale. Enfin, dans notre foi, Lourdes, c'est important. Et je le dis souvent, je raconte l'anecdote, je me trouvais en Australie et j'ai vécu un mois où j'allais à la messe avec un prêtre qui parlait très bien le français. Et moi, je ne parle pas un mot d'anglais. À la fin de la cérémonie, du dernier dimanche, il a dit, voilà, nous avions un diacre français qui vient de Lourdes. Et à la sortie, des dames sont venues m'embrasser les mains. En pensant que...
2: Pourtant, le pape, c'est pas vous.
3: Non, non, pas du tout. Je ne le serai jamais, je ne cherche pas non plus à l'être. Mais elles sont venues m'embrasser les mêmes à cause de Lourdes. Parce qu'il leur a dit...
2: La dimension universelle...
3: Incroyable.
2: Ouais.
3: Incroyable.
2: Non, et bon, c'est tout près de chez nous, alors voilà. C'est pour ça que c'est important d'y aller à pied.
3: Voilà, et puis bon, de toute ma vie, j'ai été à Lourdes à pied, que ce soit quand j'étais gamin, ensuite quand j'étais à SMP, bien sûr, nous allons à pied, et puis ensuite, bon, ben, toute ma vie, j'ai été à Lourdes à pied.
2: C'est dur de mettre les gens en marche, précisément, de les mobiliser. En plus, là, c'est quelques jours après qu'ils soient déjà venus au sanctuaire pour prier avec le pape Léon XIV. Mais est-ce que vous sentez que la machine, elle est dure à lancer ?
3: Alors, je sais qu'il y a des changements qu'il faut vraiment faire. Mais moi, je regrette très sincèrement que nous ayons arrêté les marches le jour du pèlerinage, c'est-à-dire le 18.
2: Le dimanche.
3: Le dimanche, oui. Voilà. Pour moi, c'était quand même important qu'on ait ces marches-là. Donc, les remettre en route, on sait que cette année, bon, ce sera une année quand même un peu spéciale, puisque nous venons de vivre quand même ce grand événement de la venue du pape. Mais bon, quand j'ai appelé Argelès, quand j'ai appelé Tarbes, quand j'ai appelé... Donc, CMP n'a pas voulu, mais on est passé à Loubajac. Mais quand je les ai appelés, ils m'ont dit, oui, il n'y a aucun problème, on remet ça en route très, très rapidement. Et ça s'est fait.
2: Donc, il y a une attente, vous sentez-vous
3: oui, qu'il y a... Oui, il y a une attente, il y a une attente et une volonté aussi.
2: Alors, on passe à l'aspect un petit peu concret, logistique, oui. Parce que pour que les gens participent, il faut leur donner quand même les infos pratiques. 4 départs, 4 lieux différents pour aller au même endroit à Lourdes, on a bien compris. 4 départs différents, ça veut dire aussi des horaires qui sont variables.
3: Oui.
2: Alors, peut-être qu'on peut faire point par point. Premier départ, celui de Tarbes, tôt le matin.
3: Oui, 5h30.
2: 5h30 devant la cathédrale.
3: 5h30 le matin devant la cathédrale. Et ensuite, bon, bien sûr, il y aura des petites haltes pour des temps de prière tout au long du chemin.
2: Voilà, ce sont pour toutes les marches, ce sont des marches animées,
3: oui,
2: priantes.
3: Priante, hein. Oui.
2: On peut prendre la marche en cours pour les, par exemple, si on part pour la marche qui part de la cathédrale, si on habite dans le haut Marquisat ou dans le bas Marquisat, on peut prendre la marche en cours.
3: Au fur et à mesure que de l'avancement des pèlerins, on peut se joindre à eux, il n'y a aucun problème.
2: Donc on donnera votre contact à la fin pour les personnes qui veulent savoir un peu plus l'itinéraire précis. Départ de Bagnères de Pouzac. Alors là, Bagnères de Bigorre, je crois que c'est Pouzac, plus exactement.
3: Tout à fait. L'église de Pouzac, on partira à 6h précises, parce qu'il faut arriver à 11h30 à Lourdes, donc il nous faut ce temps-là pour pouvoir arriver. Donc 6h, nous aurons juste un petit temps de prière dans l'église de Pouzac avant le départ, mais le départ se fera à 6h. Et ensuite, nous nous arrêterons donc à Neuilly pour un petit moment de petite collation. Ensuite, donc, nous continuerons sur les Angles et les gens pourront nous éventuellement là aussi nous rejoindre aux Angles et ça ne fera plus que 5 km pour arriver.
2: Voilà, donc aux Angles vers 10h, quoi.
3: 10h, ouais.
2: Voilà. 10h. Le départ d'Argelès-Gazost.
3: Alors, Argelès-Gazost, donc, le départ a lieu à 6h aussi, comme sur Bagnères.
2: Alors là, on passe par la voie verte.
3: Oui, voilà, toute la voie verte. Et bon, ils m'ont demandé des textes pour pouvoir éventuellement méditer un petit peu sur le thème de cette année, donc et l'Annonciation. Donc, ils
2: voudraient... Oui, parce que c'est pas une compétition sportive, c'est une marche de pèlerinage.
3: Pas du tout. D'ailleurs, bon, que ce soit d'un côté ou de l'autre, d'abord, il faut quand même être raisonnable pour faire cette marche. Si on ne se sent pas en forme physiquement, on ne peut pas le faire. Hein, on a des fois des gens qui arrivent volontaires, mais bon, au bout de 20 km, on se rend compte que ça ne va pas, quoi. Donc, alors partout, il y aura quand même des voitures balayées pour prendre les gens éventuellement.
2: Oui, s'il y a un petit coup de mou. Et puis, le dernier départ, c'est celui de Loubajac. Alors, Loubajac, c'est assez près de Lourdes, mais c'est intéressant parce que, vous l'avez dit, la toute première miraculée, elle est venue de Loubajac. Donc, ça a beaucoup de sens qu'il y ait un groupe de marcheurs qui partent de Loubajac pour rejoindre Lourdes ce jour-là.
3: Alors, eux, ils pourront faire la grâce matinée puisqu'ils partiront à 9h.
2: Oh, facile.
3: Mais ils ont fait les choses bien puisqu'ils ont fait une affiche, donc une affiche qui prévoit, qui indique exactement comment se déroulera la marche.
2: D'où qu'on vienne dans le diocèse, on peut se greffer à l'une de ces marches, à l'un de ces départs, soit de Tarbes, départ 5h30, Pouzac, départ 6h, Argelès, départ 6h, ou Loubajac, départ 9h. Je peux venir du Pays Teuil, du Magnoac, de Lannemezan, de Vic-en-Bigorre ou de Maubourguet, je peux me greffer à une de ces marches.
3: De tout le diocèse, vous êtes les bienvenus.
2: Qu'est-ce qu'il faut apporter et comment est-ce qu'il faut s'inscrire ?
3: Alors, s'inscrire, c'est bien. Dans certains cas, bon, comme à Bagnères, on demande l'inscription parce que bon, la petite collation dont j'ai parlé tout à l'heure, il faut savoir un petit peu ce que les gens qui sont sur place puissent organiser. S'inscrire, c'est mieux. Mais bon, ça peut se faire même, je dirais, presque à la dernière minute, c'est-à-dire la veille. à peu près. Donc, si jusque-là, on peut éventuellement s'inscrire. Après, pour les bus, effectivement, là, il faut une inscription qui soit quand même un peu plus en amont, parce qu'il faut quand même prévoir l'intendance. Donc là, on a prévu jusqu'à mercredi.
2: Voilà, là, vous parlez de ceux qui vont partir de leur paroisse pour rejoindre en bus le sanctuaire ce jour-là. Voilà. Pour ceux qui marchent, info pratique importante, pour ceux qui seront partis en marchant, le soir, ils ne vont pas rentrer en marchant. Comment ça se passe, le retour ? Il y a du covoiturage organisé.
3: Oui, voilà, du courage, ou éventuellement des bus aussi qui peuvent les ramener, les bus qui rentrent sur Argelès ou sur Bagnères. Ou même à Tarbes ici, je crois qu'ils ont prévu quelque chose pour les ramener.
2: Voilà, donc dans chaque lieu, il y a un coordinateur, un référent.
3: Oui.
2: Voilà, et donc on peut contacter.
3: Mais bon, c'est on peut donner les noms.
2: On peut donner les noms.
3: Christophe Arnaud, donc à Argelès. Cécile Soucaz pour Bagnères. René Castin sur Loubajac. Et Philippe Armengo ici à Tarbes.
2: Voilà, et tous ces noms, ces contacts et toutes les infos pratiques sont sur le site du diocèse catholique65.fr/pelledio. J'indique quand même votre numéro de téléphone, Pierre Gardère, puisque vous êtes le coordinateur des marches. Je vous laisse d'ailleurs donner le numéro.
3: 06 81 73 08 31.
2: Une seconde fois peut-être pour avoir le temps de le noter.
3: 06 81 73 08 31.
2: Merci beaucoup, Pierre Gardère.
3: Merci à vous.
2: Et à très bientôt, on se voit au Pelledio.
3: Ah, bien sûr, oui, bien sûr.
2: Avec plaisir. À la semaine prochaine, au Pelledio.
0: Voilà, ce Pelledio donc, qui débute aujourd'hui à Lourdes. Donc, c'est le pèlerinage du diocèse de Tarbes et Lourdes et qui est en marche vers le sanctuaire de Lourdes. Et je vous rappelle que pour les auditeurs qui nous écoutent dans le département des Hautes-Pyrénées, nous retransmettrons ce dimanche, nous serons en direct du sanctuaire de Lourdes ce dimanche avec à 14h30 la conférence de Monseigneur Mika que nous diffuserons en direct. Et puis juste après, la messe à 15h30 en direct de l'église Sainte-Bernadette. Voilà pour les auditeurs du département des Hautes-Pyrénées. Allez, à suivre dans un instant, eh bien, on restera avec Andros Jankovic, avec le docteur Jean-Paul Pérez. On parlera du cadre légal de la bioéthique. Et puis, à partir du 1er janvier 2027, les règles évoluent concernant les loyers impayés lorsque le locataire bénéficie du DEND au logement. Qu'est-ce que ça va changer concrètement? Réponse dans 20 minutes avec Cécile Dasque. C'est la directrice de l'Agence départementale d'information sur le logement pour le département des Hautes-Pyrénées. Mais pour le moment, quasiment 12h30 sur les pendules de Radio Présence, le journal régional. C'est avec Éric Leclerc. Bonjour Éric.
4: Bonjour, à l'horizon 2050, plus d'un tiers des habitants d'Occitanie seraient âgés de 60 ans ou plus, selon une enquête de l'INSEE. Parmi eux, 300 000 seraient en perte d'autonomie, soit 45% de plus qu'en 2021. Cette hausse due au vieillissement serait plus forte qu'en France métropolitaine. La majorité des seniors en perte d'autonomie auraient 85 ans ou plus et seraient plus souvent des femmes. En Occitanie, la croissance du nombre de seniors en perte d'autonomie serait la plus forte en Haute-Garonne et dans les Hérault. Dans le cadre de la Journée nationale de la résilience 2026, la préfecture du Lot a organisé mardi un exercice de sécurité civile à Biars-sur-Cère sur le site Céveso SNCF pour mettre en œuvre le plan particulier d'intervention. À cette occasion, le dispositif FR Alerte a été activé auprès de la population et les sirènes d'alerte de Biars-sur-Cère, Bretenou et Girac ont retenti. Et puis toujours au sujet de la Journée nationale de la résilience qui vise à développer la culture du risque afin de connaître les risques qui nous entourent, savoir comment être alerté et adopter les bons comportements en cas d'événement grave. Des élèves de la classe de défense du collège Ingres à Montauban ont découvert le centre opérationnel départemental de la préfecture activé par le préfet lors d'un événement majeur. Ce centre rassemble les services de l'État, les forces de sécurité et les acteurs concernés pour coordonner la gestion de crise. Cette visite a permis aux élèves de mieux comprendre comment les autorités s'organisent pour faire face aux situations d'urgence et protéger la population. Comment répondre aux besoins de recrutement des entreprises industrielles ariégeoises? C'est tout l'enjeu de la démarche collective engagée depuis 2025 pour faciliter le recrutement de techniciens de maintenance, un métier essentiel au fonctionnement des entreprises. Récemment, une rencontre a eu lieu avec les entreprises industrielles de l'Ariège pour dresser le bilan des actions menées, partager les premiers retours d'expérience et annoncer le renouvellement du dispositif. Cette rencontre a permis aux entreprises d'être engagées, de témoigner de leur expérience expérience et de présenter les résultats obtenus grâce à la mobilisation des partenaires de l'emploi, avec un objectif: encourager de nouvelles entreprises à rejoindre cette dynamique collective. Cette démarche s'appuie sur le réseau pour l'emploi qui réunit notamment France Travail, Cap Emploi, la mission locale, la région, les services de l'État et les chambres consulaires. La grande collecte de la Banque alimentaire se déroule pendant 3 jours, les 6, 7 et 8 novembre. Elle a besoin de bénévoles pour collecter des denrées. Que vous soyez disponible quelques heures, une journée ou les 3 jours, chaque coup de main compte. Soit en magasin pour accueillir, informer et collecter les dons, soit être chauffeur pour récupérer les dons, ou bien au centre de tri pour décharger, ranger et trier. Envie de participer, contactez la Banque alimentaire pour rejoindre l'équipe. Chaque semaine, cette dernière vient en aide à environ 38 000 personnes en Ariège, Haute-Garonne et Tarn-et-Garonne. Depuis 10 ans, le réseau Linéo à Toulouse accompagne au quotidien les habitants de l'agglomération dans leurs déplacements. Plus de 200 millions de voyages ont été réalisés à bord de ces 13 lignes, plébiscitées par 80% de voyageurs satisfaits.
0: Merci Eric Leclerc. Retour de l'info à 13h avec toute l'actualité nationale et internationale avec la rédaction française de Radio Vatican. La suite de cette émission, c'est avec Androse Jankovic et Jean-Paul Pérez.
2: Bonjour docteur Jean-Paul Pérez.
5: Bonjour Anne-Rose.
2: Merci de nous retrouver pour cette nouvelle chronique bioéthique. Aujourd'hui, on va parler du cadre de la bioéthique. Quelles sont les règles, les lois qui régissent la bioéthique? Alors, on va s'intéresser, en tous les cas, dans cette chronique, à ce qui se passe en France. Et puis, peut-être que dans un autre épisode, on pourra essayer de voir ce qui se passe ailleurs. Déjà, en France, il se passe beaucoup de choses autour de la bioéthique. Est-ce qu'il y a des règles qui nous permettent vraiment d'encadrer notre réflexion bioéthique?
5: Alors, toutes ces les lois, les règles dont vous parlez, en fait, elles sont issues de tout un de l'histoire. Si vous voulez, la première grosse interrogation, en fait, c'était après la Deuxième Guerre mondiale, en particulier après le procès dit de Nuremberg, des différents dignitaires nazis, où il y a eu une prise de conscience quand même très brutale, vu tout ce qui a été fait, etc., de se dire, mais il faut plus que ça se reproduise, plus jamais ça, en fait. Ça, c'était le premier type de réflexion. Et ensuite, ben, il s'est passé des déclarations, par exemple, la déclaration d'Helsinki en 1964.
2: Donc on est loin des états généraux encore. Hein.
5: Oui, je vous raconte un peu comment c'est venu, parce que, aux États-Unis, il y a eu beaucoup de réflexions dans ce domaine-là, création de comités d'éthique, choses comme ça. Et en France, une première date importante, en fait, c'est en 1983, la création du Comité Consultatif National d'Éthique.
2: CCNE.
5: Le CCNE, voilà. Qui était une instance créée par un décret de loi, etc. Pourquoi ? Parce que en 1982, je ne sais pas si tout le monde s'en souvient, mais une petite fille est née qui s'appelait Amandine. Et Amandine, qui était le premier enfant, ce qu'on appelle le premier bébé éprouvette en France, voilà, qui était créé par ce qu'on appelle maintenant procréation médicalement assistée. Mmh. Et donc, les auteurs, enfin les médecins ont commencé à s'interroger, en fait, puisqu'ils se sont rendus compte qu'il était possible quand même de faire beaucoup de choses sur le plan scientifique, sur le plan technique,
2: médical, etc. Donc la technique a pris un pas d'avance sur la réflexion ?
5: Eh bien, en fait, concrètement, oui. C'est-à-dire que, et aujourd'hui c'est ce qu'on constate, c'est-à-dire que avec l'explosion de l'informatique, de l'intelligence artificielle, on se rend bien compte qu'il y a des choses qui sont possibles aujourd'hui, mais avant même de les avoir réfléchies, entre guillemets.
2: C'est dangereux, ça ?
5: Il y a un risque, oui, effectivement. Il y a un risque de se lancer dans des choses, si vous voulez, et a posteriori de se dire, oh là là, mais est-ce qu'on a bien fait de faire ça ? Et donc, cette démarche-là de création du CCNE était de ce type-là. Et puis après, il y a eu d'autres, je parlerai de la convention d'Oviedo, là, qui est une convention européenne, en fait, qui visait à protéger les droits de l'homme et la dignité de l'être humain à l'égard des applications de la biologie et de la médecine, par exemple. Donc, c'est une convention européenne ratifiée par beaucoup de pays européens. Mais en France, c'est devenu, je dirais, officiel à partir de 1994. ou qui est la première loi, en fait, qui a commencé à concerner le domaine de la santé, non pas sur l'organisation de la santé, mais sur la recherche dans le domaine de la santé. Et puis après, il y a une autre loi qui a posé des principes, si vous voulez, de respect du corps humain, où le corps humain est inviolable, le corps humain est indisponible, et les éléments du corps humain ne peuvent pas faire l'objet d'un droit de vente, de marchandage, etc. Et donc, il y a eu un certain nombre de lois depuis 1994, qui ont cherché à encadrer, en fait, ce qui commençait à se passer sur le plan scientifique et sur le plan, en particulier, de la biologie.
6: Donc l'État a commencé à ce moment-là à s'intéresser et à se dire, l'État a une parole à dire sur ce domaine qui était réservé aux scientifiques et médecins.
5: Exactement. Pour encadrer et pour poser des principes, encore une fois, de type universel, en tout cas valable pour la France. Quand on dit que les éléments du corps humain ne peuvent pas être marchandés, c'est-à-dire qu'on ne peut pas vendre ses ovocytes, on ne peut pas vendre un rein, on ne peut pas, et a fortiori, il ne peut pas y avoir de marché dans ce domaine-là. En tout cas, en France. Oui.
6: Vous étiez médecin à ce moment-là, vous exerciez. Qu'est-ce que vous vous êtes dit, que ces lois, elles étaient bienvenues et que vous les attendiez depuis longtemps et que vous en aviez besoin, ou est-ce que finalement il y a eu une sorte de stupeur dans le corps médical et scientifique de se dire ça regarde pas l'État finalement?
5: Ça s'est pas présenté comme ça, parce que une loi qui était importante, par exemple, c'est la loi Leonetti en 2016. Pourquoi? Parce que, si vous voulez, prendre en charge la fin de vie suppose parfois d'administrer des médicaments, ce qu'on appelait la sédation, par exemple, etc. Mais chaque médicament a un risque, en fait. Et en particulier sur le plan de la sédation, un des risques, si vous voulez, c'est de provoquer la mort, selon la dose que l'on donne, évidemment. Et donc, il fallait qu'on ne soit pas hors la loi en faisant certaines choses. Donc, il y avait besoin que le législateur pose des règles, savoir où sont les limites. Mmh. Voyez. Bon, aujourd'hui, les limites ont explosé avec la loi sur l'aide médicale à mourir, puisque, bon, voilà. Mais on en parlera sans doute à un autre moment. Sûr. Mais de la même manière, tout est possible dans une éprouvette, on peut faire un bébé, etc.
6: Oui, là, on est concentré en ce moment sur la fin de vie, mais...
5: Oui. Le début de la vie, la fin de la vie sont des domaines particulièrement concernés par la législation en France, en tout cas en France, voilà. Et donc, après, c'est le droit d'accès, par exemple, quelqu'un qui est né d'une PMA, ce qu'on appelle une PMA, procréation médicalement assistée, ou aide médicale à la procréation, si vous voulez, il peut y avoir un don de gamètes. Et donc, ce don, en France, jusqu'à présent, était anonyme et gratuit. Ce qui fait que des enfants étaient nés par ce processus, mais il leur manquait quelque chose, de se dire, mais qui est mon père, bref. Et donc, il a fallu encadrer cela, voilà.
6: Et puis, donc, la loi est nécessaire. L'intervention du législateur est nécessaire dans les questions de bioéthique.
5: En tout cas, en France, pourquoi c'est nécessaire? Parce que ça pose une question très importante qui dépasse le cadre de la bioéthique. C'est quelle est l'articulation, si vous voulez, entre ce qu'on peut appeler la loi naturelle, la loi morale et la loi positive, ce qu'on appelle le droit positif, c'est-à-dire c'est la loi, les lois qui sont votées, promulguées, etc. Comme nous ne sommes pas dans un monde idéal, aujourd'hui, il faut bien dire que ce qui est permis et ce qui est défendu sur le plan de la société, c'est le rôle de la loi du droit positif, si vous voulez. Mais ça, normalement, c'est fondé sur une approche éthique, morale, commune à tout le monde. Or, on constate que, évidemment, ça c'est la vie humaine. Je dis, c'était Saint-Paul lors d'une précédente émission, je n'arrive pas à faire le bien que je veux faire, mais je fais le mal que je ne veux pas faire. Il faut bien appeler ce qui est un mal et ce qui est un bien, plutôt ce qui est un mal, au terme de la loi, ne pas voler, ne pas tuer, etc. Ça, c'est ce qu'on appelle, c'est de l'ordre de la loi naturelle, si vous voulez. Mais ça, c'est traduit en loi. Voilà. Et dans le domaine de l'exercice de la médecine, de l'exercice de la biologie, etc., il y a des limites qui sont posées. Mais le gros problème aujourd'hui, si vous voulez, c'est que la science va beaucoup plus vite en fait, que le processus législatif en lui-même. Et aujourd'hui, le processus législatif est comme à la remorque, en fait, de ce qui se passe.
6: Donc vous voulez dire que, par exemple, l'IA, l'intelligence artificielle, pourrait ou peut-être être déjà en train de faire exploser le cadre législatif et même peut-être juste le cadre normal de la bioéthique.
5: Mais oui, parce que le rôle des chercheurs, c'est de chercher et de trouver, si possible. Le rôle des médecins, c'est de soigner, etc. Mais il faut un cadre moral qui se traduise par un cadre législatif. Un autre exemple dont on parle absolument pas, mais c'est tout ce qui est manipulation génétique, si vous voulez, avec un truc dont on a parlé à un moment, mais qui est en peu oublié, avec une enzyme qui s'appelle CRISPR-Cas9. En fait, c'est une enzyme qui est tirée d'une bactérie. Ben, c'est une sorte de ciseau, si vous voulez, qui coupe le code génétique, il coupe l'ADN et qui vous permet de remplacer un morceau d'ADN par un autre bout de... Voilà.
6: Et donc, ça, c'est possible. Ça existe et c'est possible.
5: Ah, oui, c'est possible depuis... Ben non, le problème, c'est qu'on peut faire des tas de trucs avec ça. Donc, imaginez que vous appliquez ça sur un embryon dans une éprouvette, où vous changez son génome de façon à ce qu'il ait les yeux bleus, de façon à ce que si un jour on identifie le gène de l'intelligence, il soit plus intelligent, il soit plus musclé, etc. Eh bien, tout ça, c'est possible. Et c'est tellement possible que cela a été fait. Ça a été fait en Suède, ça a été fait en Chine, où des embryons ont été modifiés par cette... le génome a été modifié, si vous voulez. Et donc, à un moment, il faut bien se poser la question, sur le plan de la société, qu'est-ce qui est bien, qu'est-ce qui n'est pas bien, jusqu'où va-t-on, et autres. Et donc, nous sommes dans une société assez normée, assez régulée, et donc, la loi en France pose des limites régulières, lesquelles limites évoluent tout le temps, lesquelles limites sont parfois totalement explosées, comme la loi qui vient d'être promulguée sur l'aide médicale à mourir, c'est-à-dire qu'un médecin censé soigner peut administrer la mort.
6: C'est à la fois passionnant, mais quand même un peu terrifiant. On vous retrouve dans 15 jours pour continuer cette conversation, docteur Jean-Paul Pérez. En attendant, rendez-vous sur le site catholique65.fr/bioéthique où on trouve toutes vos réflexions sur ce sujet. Merci beaucoup.
5: Merci Anne-Rose.
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7: À suivre dans un quart d'heure, retour de l'actualité nationale et internationale avec le journal. Et puis dans un instant, eh bien, on va parler logement avec l'Agence départementale d'information sur le logement. Il sera question des nouvelles règles qui évoluent concernant les loyers impayés. Ce sera le thème de notre chronique à s'écouter dans moins de 5 minutes.
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1: À partir du 1er janvier 2027, les règles évoluent concernant les loyers impayés lorsque le locataire bénéficie d'une aide au logement. Pour nous en parler, j'ai le plaisir d'accueillir Cécile Dasque. Bonjour Cécile.
2: Bonjour Gilles.
1: Vous êtes la directrice de l'agence départementale d'information sur le logement pour le département des Hautes-Pyrénées. On se retrouve régulièrement pour parler question logement. Je le disais, donc une nouveauté, les règles évoluent concernant les loyers impayés. Qu'est-ce qui va changer concrètement ?
2: Oui, donc à partir du 1er janvier 2027, les règles évoluent pour les locataires bénéficiaires d'une aide au logement, qu'elle soit versée par la CAF ou par la MSA. L'objectif est notamment de permettre de repérer plus tôt les situations d'impayés et de faire évoluer les conditions de maintien de l'aide au logement.
1: Alors pour les propriétaires bailleurs, à quel moment un impayé doit-il être signalé ?
2: Alors, aujourd'hui, l'impayé est notamment caractérisé lorsque la dette atteint 2 mois de loyer et de charges, après déduction de l'aide au logement. À partir de 2027, le seuil évolue. L'impayé pourra être caractérisé lorsque la dette atteint 450 euros ou après 3 mois de défaut de paiement et quel que soit le montant. Une fois l'impayé constaté, le propriétaire disposera de 2 mois pour le signaler à la CAF ou à la MSA.
1: Alors, que devient ensuite l'aide au logement lorsqu'un impayé est signalé ?
2: Alors, le dispositif prévoit que l'aide au logement puisse continuer à être versée directement au propriétaire. Après le signalement de l'impayé, que ce soit à la CAF ou à la MSA, la CAF ou la MSA demandera donc au propriétaire s'il souhaite recevoir directement cette aide. Il y a un autre point qui est important, c'est que l'aide peut continuer à être versée, même si le bail est résilié. Tant que l'occupant est encore dans les lieux, l'aide pourra continuer à être versée.
1: Donc contrairement à ce que l'on pourrait penser, l'impayé n'entraîne pas automatiquement la suspension de l'aide.
2: Exactement. À partir de 2027, le maintien de l'aide au logement devient la règle. Et la suspension devient l'exception. Donc pour les locataires, cette suspension est limitée à 3 situations. Ça va être lorsque le locataire sera de mauvaise foi, qui peut être établie judiciairement ou administrativement, ou lorsqu'il existe des troubles de jouissance qui sont constatés par une décision d'expulsion définitive, ou alors lorsque le locataire disposera d'une capacité financière qui lui permet de payer son loyer sans compromettre ses conditions de subsistance dans le logement.
1: Alors, est-ce que cette réforme concerne-t-elle uniquement les nouveaux impayés à partir de janvier 2027 ?
2: Alors, la réforme s'applique aux impayés signalés à partir du 1er janvier 2027, mais en ce qui concerne les impayés déjà constitués avant 2027, lorsque l'aide avait été suspendue, elle sera rétablie, mais attention, parce qu'elle sera rétablie sans rétroactivité. Donc cela signifie que les droits antérieurs seront perdus, sauf dans certaines situations qui sont prévues par le dispositif.
1: Alors quelles sont justement précisément ces situations ?
2: Alors, lorsqu'un plan d'apurement a été signé avant le 1er janvier 2027, ou encore lorsque la dette locative aura été intégralement soldée.
1: Alors, pour terminer, qu'est-ce qu'on peut dire à nos auditeurs s'ils sont locataires ou propriétaires avec cette nouvelle réforme ? Quel est le message à retenir ?
2: Alors, le message à retenir pour les propriétaires bailleurs, le premier réflexe doit être de signaler l'impayé dans les délais prévus. Puisque le signalement intervient dans un délai de 2 mois, le propriétaire n'a plus à craindre la suspension de l'allocation logement. Il doit donc signaler l'impayé pour permettre justement une prévention au plus tôt. Pour les locataires, quant à eux, il faut retenir que pour les impayés qui auraient été constitués avant 2027, si l'aide a été suspendue, elle sera rétablie, comme je l'ai dit, mais sans rétroactivité. Les droits seront donc perdus, sauf s'il y a un plan d'apurement qui aura été signé avant le 1er janvier 2027 ou que la dette est soldée. Et surtout, Lorsqu'une situation d'impayé apparaît, il ne faut pas attendre que la situation s'aggrave pour rechercher des solutions. Il existe des solutions, donc il ne faut pas hésiter d'aller frapper aux bonnes portes.
1: Voilà, et une des portes, eh bien, c'est celle de l'ADIL. L'ADIL des Hautes-Pyrénées se tient à votre disposition pour vous renseigner et vous conseiller. Le conseiller est gratuit. Des ADIL, il y en a dans notre, un peu partout dans notre région. Et à Tarbes, c'est au 32 rue Brebant, au 05 62 34 67 11. Voilà pour cette chronique donc qui concernait les règles qui évoluent concernant les loyers impayés à partir de janvier 2027. Un grand merci Cécile Dasque. Je rappelle que vous êtes la directrice de l'ADIL des Hautes-Pyrénées et on se dit à très bientôt pour une nouvelle question logement sur Radio Présence. À bientôt.
2: Merci Gilles, à bientôt.

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3: Le compte à rebours commence à Bruxelles. Les dirigeants européens sont sur place pour boucler le prochain budget de l'UE, alors que les finances des États membres sont sous tension. Quel argent alloué à l'avenir aux agriculteurs ou à l'Ukraine leur semble en tout cas à l'austérité. 600 000 personnes privées d'électricité en Ukraine hier. Pour combien aujourd'hui la trêve énergétique annoncée par le président américain n'a pas eu lieu? Pour quelles conséquences quotidiennes? Reportage à Kiev dans ce journal. Canon à eau, gaz lacrymogène en Albanie. Plusieurs incendies ont été déclenchés hier. Les bureaux du chef du gouvernement, deux ministères attaqués. Les manifestants demandent la démission d'Edi Rama. Nous verrons pourquoi. Et puis enfin, la récolte des olives commence ce jeudi en Cisjordanie occupée. Un moment symbolique pour les familles palestiniennes aujourd'hui en proie à une violence décomplexée des colons. Vous entendrez le curé de Taïbé.
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3: Bonjour à tous. Deuxième jour de convalescence. Tout d'abord pour le pape au Gemelli. Léon XIV a passé une bonne nuit, pris son petit déjeuner à son lever. Hier soir, ses médecins ont indiqué une évolution post-opératoire normale. Au lendemain donc de son intervention chirurgicale, le moral est bon, fait-on savoir au Vatican, après l'ablation mardi du lobe inférieur de son poumon droit pour retirer un adénocarcinome. Plus de détails sur la santé du pape, les chaînes de prière, les messages de soutien qui continuent d'affluer au Vatican sur notre site internet. Et y aura-t-il ce soir une intention de prière pour le pape? Sans doute. À 18h30, une messe pour l'Europe sera célébrée à l'église Notre-Dame des Victoires au Sablon à Bruxelles à l'occasion de l'Assemblée d'automne de la Comécé, les conférences épiscopales des États membres de l'UE qui se réunissent alors que l'avenir budgétaire de l'UE est en question. Ce jeudi, en effet, pour deux jours, les dirigeants européens entament un bras de fer autour du financement de l'Union européenne pour la période 2028-2034. Un budget à boucler au plus vite avant 2027, année électorale. La mission s'annonce très très difficile, des dires du chancelier allemand arrivé ce matin à Bruxelles. Les explications de Pierre Benazé.
5: Le budget commun de l'Union européenne se compte par tranches de billions d'euros, c'est-à-dire de 1000 milliards. La Commission européenne avait proposé en juillet 2025 de maintenir l'effort actuel. Sur 7 ans, il se montera à 2 billions au total. Mais ce total comprend plus de 800 milliards d'euros du plan de relance post-Covid. Comme à chaque fois, un groupe surnommé les pays frugaux conteste une ambition financière trop large, surtout en période de disette des finances publiques. Ce groupe, emmené par l'Allemagne, comprend aussi Scandinaves, Autrichiens et Néerlandais. Il voudrait limiter le budget à 1500 milliards d'euros. En face, les pays dépensiers se sont baptisés amis de la cohésion, car ils veulent maintenir les aides régionales, qu'on appelle fonds de cohésion, mais aussi, par exemple, les aides de la politique agricole commune. Ce groupe, beaucoup plus nombreux de pays, comprend par exemple France, Italie ou Pologne, en fait surtout l'Est et le Sud de l'Union. Les deux camps sont actuellement arc-boutés sur leur position, même s'ils espèrent aboutir avant décembre, car 2027 sera l'année de tous les dangers, avec les échéances électorales françaises, italiennes, polonaises, grecques, finlandaises, qui pourraient remettre en question le compromis budgétaire. Pierre Benazet, Bruxelles. RFI pour Radio Vatican.
3: Moderniser sans frais, avec ou sans nouvelle taxe européenne, quel argent alloué à l'innovation, l'IA, au fameux centre pour migrants voulu en Afrique, aux agriculteurs ou encore à la défense et à l'Ukraine? Autant de questions auxquelles les 27 ont appelé à répondre. Le président Zelensky arrive d'ailleurs ce soir à Bruxelles pour plaider sa cause. Et sur le terrain, en Ukraine, l'hiver arrive, les bombardements d'infrastructures énergétiques n'ont pas cessé, malgré les annonces du week-end dernier de Donald Trump, faisant donc des morts, laissant des millions de personnes privées d'électricité. Le reportage tout de suite à Kiev d'Emmanuel Chaz.
6: Ce bruit assourdissant a envahi Kiev, c'est celui des générateurs qui se mettent en route pour fournir de l'électricité pendant les longues coupures de courant causées par les frappes russes. Olena, banquière, vient de la rive gauche du Dnipro, où les infrastructures énergétiques se mêlent à des zones densément peuplées. Elle confie.
7: Nous sommes inquiets. J'habite près d'une centrale thermique et je reste à la maison en

0: moment, je ne crois pas que le courant soit déjà rétabli sur la rive gauche et je ne sais pas comment est la circulation. Tout est très difficile.
1: Oksana, une bibliothécaire d'une soixantaine d'années, travaille dans le quartier de Loukianivka, plusieurs fois bombardée par des missiles russes.
2: Je ne peux pas me préparer à l'hiver ni aller autre part. Je resterai chez moi au quatrième étage. Bon, ma grand-mère et ma mère ont survécu à l'occupation allemande, alors je peux moi aussi survivre à cette horreur.
1: Nulle part où aller, alors que le maire de la ville, Vitali Klitschko, est sous le feu des critiques face à la situation catastrophique que traverse Kiev. Selon les résidents et le président Volodymyr Zelensky, il n'a pas fait assez pour préparer la ville. Il y a quelques jours, il ne pouvait que constater.
3: La capitale traverse une situation dramatique. Il est illusoire de pouvoir vivre normalement comme en temps de paix. Nous sommes désormais au bord du précipice.
1: Les gouvernements nationaux et locaux se renvoient la responsabilité de la gestion de la crise humanitaire qui menace la capitale ukrainienne. Emmanuel Chaz, Kiev RFI pour Radio Vatican.
4: La nuit dernière, les autorités ukrainiennes ont compté plus de 580 drones russes ainsi que 2 missiles lancés par Moscou contre l'ensemble du pays. De son côté, l'Ukraine a repris ses frappes sur les raffineries russes. L'une d'elles a été visée ce matin au sud-est de Moscou. Et puis la Russie qui semble sur les nerfs avec 2 étrangers arrêtés ces dernières heures. Un ressortissant suédois ce matin accusé d'avoir franchi illégalement la frontière dans le but de préparer des attentats contre des sites militaires russes. Et un journaliste japonais qui aurait mené des activités d'espionnage sur le territoire russe selon Moscou. Ce qu'a démenti ce matin la première ministre japonaise. Et puis mauvaise nouvelle pour le Japon. L'Inde devrait supplanter le pays comme 4e économie mondiale en 2027. Est-ce qu'estime le Fonds monétaire international. C'est un pays dont on parle peu et pourtant son gouvernement fait face à une révolution dite des flamants roses. En Albanie, le premier ministre Edi Rama est contesté depuis plus de 130 jours dans la rue. Hier, l'immense manifestation a dégénéré en violence. Simon Rico.
5: Des dizaines de milliers de personnes ont envahi les rues du centre de Tirana mercredi. Depuis le début de la semaine, ce sont les étudiants qui ont pris la tête de la grande contestation débutée au mois de juin contre la dérive autoritaire et corrompue du pouvoir qui fait massivement fuir la jeunesse vers l'étranger. Le slogan n'est plus seulement « l'Albanie n'est pas à vendre », c'est aussi « l'avenir est à nous ». Face à l'intransigeance du gouvernement d'Edi Rama, la colère se fait plus forte, 2 bâtiments gouvernementaux et des banques ont été incendiés. La police a riposté très violemment, plusieurs dizaines de blessés sont à déplorer parmi les manifestants. La délégation de l'Union européenne a rappelé que la liberté de réunion et d'expression sont des droits fondamentaux et demandé un maintien de l'ordre proportionné. Au moment où le centre de la capitale sombrait dans le chaos, le Premier ministre albanais était au Luxembourg pour négocier l'adhésion de son pays à l'Union européenne, qui serait possible dès 2027, promet Bruxelles. En attendant, une nouvelle manifestation est prévue ce jeudi pour réclamer encore la démission d'Edi Rama. Simon Rico, Belgrade, pour Radio Vatican.
4: Au Moyen-Orient, les Houthis du Yémen nient être derrière le missile intercepté ce matin par Riyad dans la région de Médine, ville sainte de l'islam. Au Liban, le Hezbollah reconnaît que les 500 kilos d'explosifs saisis par l'armée cette semaine à la frontière avec la Syrie lui appartenaient, admettant ainsi s'armer alors que l'objectif du gouvernement est celui du désarmement. Et puis, enfin, en Israël, ce sera ou par la voie du désarmement ou au moyen d'opérations militaires créatives. À 15 jours des législatives, Gadi Eisenkot, le principal rival de Benjamin Netanyahou, promet de vaincre le Hamas en 18 mois s'il devient Premier ministre. En Cisjordanie, ce jeudi 15 octobre, commence officiellement la récolte des olives. L'importance de ce moment est majeure au niveau économique d'abord. Ça représente 15% des recettes agricoles palestiniennes, mais les olives constituent aussi pour les Palestiniens le symbole de leur attachement à la terre, aujourd'hui occupée par plus de 500 000 colons, de plus en plus agressifs. C'est le cas aussi à Taïbé, le seul village chrétien de Cisjordanie. On écoute son curé, le père Bachar.
6: Des olives ont été écuyées sur des arbres qui appartiennent à nos familles. Nous avons reçu des images et des témoignages montrant également une manière très brutale de récolter avec des branches cassées. Et tout cela se produit au moment même où nos familles devraient pouvoir se rendre paisiblement sur leur terre pour commencer leur propre récolte. Nous avons reçu des témoignages, des photos et des vidéos montrant des colons sur nos propriétés privées et en train de cueillir les olives. Il faut comprendre que le dommage ne concerne pas seulement les olives volées cette année, lorsqu'on casse brutalement les branches d'un olivier, on touche aussi aux récoltes des prochaines années. Donc, un arbre a besoin de temps pour faire en reconstruire et produire un nouveau normalement. Pour une famille, cela signifie donc une double perte.
4: Le père Bachar, interrogé par Augustine Asta, la peur de l'avenir, elle s'est manifestée aussi en Colombie. Des dizaines de milliers de personnes étaient dans la rue hier à travers le pays, à l'appel des syndicats, des communautés indigènes ou encore de l'opposition. Ils redoutent la remise en question des acquis sociaux par le président d'extrême droite arrivé il y a 2 mois au pouvoir, Abelardo de Espriella. Et puis enfin au Brésil, la mesure est passée in extremis entre les 2 tours de la présidentielle. Le Parlement a adopté cette nuit la réduction du temps de travail par le biais d'une réforme constitutionnelle. Avec cette mesure, Lula da Silva espère combler son retard sur le sénateur Bolsonaro. Voilà, c'est la fin de ce journal. Merci d'avoir suivi. Une excellente journée à tous.
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9: Nous avons commencé à détailler la spiritualité de Frère Laurent de la Résurrection. Nous avons mis en avant 2 points. D'abord, tout faire pour Dieu, c'est-à-dire faire pour Dieu ce que nous faisons ordinairement pour nous-mêmes. Et Frère Laurent avait cette petite anecdote, je retourne ma petite omelette pour l'amour de Dieu. Rappelons que Frère Laurent était le cuisinier de la communauté des Carmes à Paris et qu'il préparait des repas chaque jour pour 100 de personnes. Autrement dit, il devait passer le plus clair de son temps dans sa cuisine. Si alors sa cuisine et ses activités de cuisinier étaient en quelque sorte en dehors de Dieu, eh bien, quand aurait-il eu le temps de chercher Dieu, d'être accompagné par lui, d'instaurer un dialogue avec lui. Il était donc contraint, en fait, et c'est formidable, d'adopter une spiritualité qui puisse l'aider à trouver Dieu et à être en sa compagnie, quoi qu'il fasse, à chaque instant, même en opérant les plus petites choses banales de la vie quotidienne. C'est une façon, en fait, d'inviter cette présence de Dieu à chaque instant de notre vie. Ou plus exactement, de se rendre attentif à cette présence de Dieu. Du coup, cette spiritualité est accessible à tous. Car nous aussi, comme Frère Laurent, nous sommes accaparés par nos tâches, par notre métier, notre travail, par nos devoirs familiaux, et il nous reste peu de temps pour Dieu si nous cloisonnons les choses. Et c'est ici, je crois, quelque chose de très important qu'il faut retenir. La vie spirituelle n'a pas une case dans notre vie à part, un moment que nous pourrions consacrer à Dieu. Et puis, les 95% de la vie, eh bien, nous nous donnons dans ce que nous avons à faire. Non, la vie spirituelle, c'est un élan de chaque instant. Elle fait partie intégrante de notre vie. Elle fait partie intégrante de ce que nous avons à faire, de la façon dont nous le faisons. Une fois cela établi, il faut alors, et c'était le second point que nous avons souligné, s'exercer à la présence de Dieu. Car nous ne sommes pas naturellement attentifs à cette présence. Mais à force de vouloir vivre sous le regard de Dieu et avec lui, à travers de véritables exercices, à travers une attention répétée et entretenue du cœur, eh bien, Frère Laurent nous promet que la conscience de la présence de Dieu devient alors quasi naturelle. On n'a plus à se forcer, on est attentif à cette présence. Pour entrer dans ce cœur à cœur, dans cette relation vivante et continuelle avec celui qui nous aime, Laurent conseille de souvent penser à Dieu. Pensez-y souvent et pensez-y bien, dit-il. Nous savons tous ce que cela signifie de penser à quelqu'un, surtout lorsque nous aimons cette personne. Nous le faisons intuitivement. Et même si cette personne n'est pas là présente corporellement, notre pensée peut s'envoler vers cette personne, véhiculer notre affection, créant une sorte de lien invisible. Pense à quelqu'un, pour Laurent, devient souvent synonyme d'aimer cette personne. On pourrait presque dire que nous avons là le conseil de penser à Dieu comme on peut penser à quelqu'un qu'on aime fortement, à chaque instant. Et cela nous conduit tout naturellement au troisième point que nous pourrons souligner dans cette spiritualité, qui est de rechercher un continuel entretien avec Dieu.

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1: La pratique la plus sainte, dit frère Laurent, la plus commune et la plus nécessaire en la vie spirituelle, est la présence de Dieu. C'est de se plaire et s'accoutumer en sa compagnie. Parlant humblement et s'entretenant amoureusement avec lui, en tout temps, à tout moment, sans règle ni mesure, surtout dans les temps des tentations, des peines, des aridités, des dégoûts et même des infidélités. La présence de Dieu est la vie et la nourriture de l'âme. Comment pouvons-nous produire un continuel entretien avec Dieu? Eh bien, rassurez-vous, Dieu ne nous demande pas grand-chose. De nous souvenir de lui de temps en temps, de lui accorder un petit temps d'adoration, ou bien parfois de lui demander une grâce, de lui demander son secours, de lui confier nos peines et nous consoler. Pendant nos repas, pendant nos entretiens, on peut élever aussi vers lui notre cœur. Et le moindre souvenir, dit frère Laurent, lui sera toujours fort agréable. Oh, il ne faut pas pour cela crier bien haut, car il est plus près de nous que nous ne le pensons. Il n'est pas nécessaire d'être toujours à l'église pour être avec Dieu. C'est ce que nous disions de ce décloisonnement, en fait, de la vie, qui fait tout un, vie spirituelle et vie matérielle. Nous pouvons faire de notre cœur une sorte de petit oratoire dans lequel nous nous retirons de temps en temps pour nous entretenir avec Dieu, doucement, humblement, amoureusement. Cela n'est pas sans nous rappeler, bien sûr, la tradition des chrétiens orientaux appelée la prière du cœur, justement. Elle consiste à descendre dans le cœur, là où Dieu est présent, pour nous tenir en sa présence et pour pouvoir nous entretenir avec lui. Or, cette prière du cœur, ceux qui la pratiquent peuvent l'attester, on peut la mettre en route, en quelque sorte, en tout lieu et en tout temps. Quand on est dans le métro en se rendant à son travail, quand on est en conversation même avec certaines personnes, quand on marche dans la rue, bref, il n'est pas besoin d'avoir un temps à part et un lieu à part pour nous entretenir avec Dieu. Tout le monde est capable d'avoir des entretiens familiers avec Dieu. Peut-être qu'il suffit de prendre une résolution, et puis Dieu fera le reste. Il va nous apprendre, il va nous accompagner. Il faut donc nous accoutumer peu à peu à l'adorer de la sorte. Frère Laurent préconise que nous lui offrions notre cœur de temps en temps pendant la journée, dans notre travail, à tout moment, si nous le pouvons, et ne pas se contraindre par des règles ou des dévotions particulières. Faites-le, dit-il, en foi, avec amour et humilité. Ce chemin, s'il est simple et accessible à tous, n'en est pas pour autant facile, c'est-à-dire sans effort. Il y a un certain nombre d'attitudes à favoriser qui nous permettront d'aller plus loin. C'est ce que nous verrons dans notre prochain rendez-vous, en commençant par parler de l'abandon.

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1: Bonjour tout le monde, bienvenue sur Radio Présence, il est 7h, très bon début de journée.
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3: Pourquoi est-il si difficile d'obéir ? J'ai une de mes clientes qui est institutrice en maternelle et elle a beaucoup de mal dans son travail parce que les enfants refusent d'obéir. Même à de simples consignes comme « assieds-toi » ou « prends ton crayon » ou « mets ton écharpe ». La réponse est presque toujours la même « j'ai pas envie ». Oui, on peut commencer très tôt à ne pas aimer obéir. Et de plus en plus tôt, me semble-t-il. C'est pas pour dire, mais je vous assure que lorsque j'étais à l'école primaire, il ne me serait jamais venu à l'idée, ni d'ailleurs à aucun élève, de refuser d'obéir sous prétexte qu'il n'avait pas envie. La question ne se posait même pas de connaître notre envie. L'obéissance était naturelle, évidente et incontestée. Aujourd'hui, même en maternelle, les enfants en viennent aux mains avec leurs enseignants. Et je ne parle même pas de ce qui se passe au collège et au lycée. Tout ça parce que l'autorité est refusée et obéir est associé à une perte de liberté, une soumission, voire une pure humiliation. Parce que de la maternelle à la vie professionnelle, le problème demeure le même. Et ce qui sous-tend la désobéissance pourrait se résumer ainsi. Pourquoi est-ce que quelqu'un aurait le droit de me dire ce que je dois faire ? Depuis mai 68 et ses interdits d'interdire, jusqu'à nos jours avec l'éducation positive, il y a plus d'un demi-siècle que l'autorité est refusée, niée, combattue, critiquée, et la désobéissance est somme toute considérée comme une revendication légitime à mener sa vie à sa manière dans la transgression et la révolte. Les messages de développement personnel, les slogans des publicitaires, tout va dans le même sens. Sois toi-même, ne laisse personne décider à ta place, fais ce que tu veux, et bien sûr, parce que tu le vaux bien. Certes, c'est important de pouvoir penser par soi-même et de ne pas accepter n'importe quelle autorité. Mais le problème commence quand on finit par croire que toute contrainte est une atteinte à la liberté individuelle. Alors pourquoi l'obéissance est-elle si facilement associée à la faiblesse ? Je crois qu'il y a souvent une confusion entre obéir et se soumettre. Si l'on obéit, on peut avoir le sentiment qu'on est celui qui est en dessous. Celui qui donne des ordres serait le plus fort, celui qui les reçoit serait le plus faible. Et cette représentation est particulièrement insupportable. Ça veut dire que, si j'obéis, je suis inférieur, que l'autre a plus de pouvoir que moi, et que je ne suis donc pas capable de décider. Et c'est là que l'orgueil entre en jeu. L'orgueil, ce n'est pas seulement se croire supérieur aux autres, c'est aussi avoir beaucoup de mal à accepter de n'être pas celui qui décide. On peut même parfois refuser de faire quelque chose simplement parce qu'on nous l'a demandé, uniquement pour ne pas avoir le sentiment d'avoir cédé. Et dans ce cas, est-ce que c'est encore de la liberté ? Pas vraiment. On n'est plus dans l'action mais dans la réaction. Et là, on ne choisit plus en fonction de ce qui est juste ou raisonnable. On choisit seulement de s'opposer. Et là, paradoxalement, on devient dépendant de son opposition. Je connais par exemple des jeunes qui ne peuvent pas garder un travail plus de 3 jours. Parce qu'il leur est trop insupportable qu'on leur donne des consignes à exécuter, des choses à faire, ce qu'ils appellent des ordres. L'un d'eux avait même écrit en grosses lettres sur son blouson « Ne me donnez pas de conseils, je sais très bien me tromper tout seul ». Tout un programme, n'est-ce pas ? La liberté véritable, c'est peut-être justement de pouvoir suivre une consigne sans se sentir humilié. Je tiens à préciser que le petit enfant a la nécessité de passer par la phase du « non ». C'est le signe de son opposition qui signifie qu'il s'identifie comme une personne distincte de ses parents, avec ses propres envies, ses propres ressentis, ses propres choix. Cette résistance lui est indispensable pour construire son identité, s'affirmer et explorer son pouvoir de décision personnelle. Mais c'est justement là que tout se joue pour l'avenir du tout petit, c'est que si l'on ne s'oppose pas à ce qu'on nomme en psychologie la toute puissance infantile, il va s'imaginer qu'il peut faire tout ce qu'il veut et refuser de faire tout ce qu'il ne veut pas. C'est l'âge où il doit justement apprendre que l'autorité est là pour le guider, le protéger et le contraindre pour le faire grandir. Explorons à présent ce que nous disent les évangiles. Écoutons Jésus. Il ne nous donne pas seulement des conseils, il nous donne aussi des commandements, et entre autres des consignes pas faciles à suivre. Aimez-vous les uns les autres comme je vous ai aimés, aimez vos ennemis, pardonnez, ne jugez pas. Et parfois, si on est honnête, on pourra avoir envie de dire comme les enfants, « Non, j'ai pas envie. » Parce que pardonner quelqu'un qui a fait du mal, c'est pas toujours ce qu'on a envie de faire. Et aimer son ennemi et renoncer à se venger, encore moins. Et pourtant, Jésus nous demande précisément de sortir de cette logique. D'ailleurs, dans l'évangile de Jean 15-14, il nous dit « Vous êtes mes amis si vous faites ce que je vous commande. » C'est intéressant de voir que Jésus parle à la fois d'amitié et de commandement. Parce que l'obéissance chrétienne n'est pas l'obéissance d'un esclave qui tremble devant son maître. C'est une réponse à une parole à laquelle on a choisi de faire confiance. Et il ne nous force pas, il ne nous a jamais forcés, il nous a toujours laissé la possibilité de dire non. Mais il faut se souvenir que quand Jésus nous demande de pardonner, il ne cherche pas à nous rendre faibles. Quand il nous demande d'aimer, il ne nous propose pas de nous laisser écraser. Quand il demande de ne pas rendre le mal pour le mal, il ne nous encourage pas à renoncer à notre dignité. Il nous invite à ne plus être dirigés uniquement par nos réactions. Et c'est là que l'obéissance devient une véritable force. Parce que même si c'est plus facile de faire ce qu'on a envie, il faut beaucoup plus de liberté intérieure pour pouvoir dire « j'aurais envie de dire non ». Mais je choisis de suivre cette parole. L'obéissance n'est donc pas forcément le contraire de la liberté. On n'est pas libre parce qu'on refuse toute autorité. On est libre lorsqu'on peut choisir en conscience ce à quoi ou celui à qui on décide de se soumettre. Parce que suivre le Christ, ce n'est pas seulement croire en lui, c'est aussi accepter de mettre ses paroles en pratique.
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6: Je suis pour la troisième fois aujourd'hui avec François Forget, qui est planétologue et qui nous a parlé de la vie dans le système solaire et aussi par rapport aux exoplanètes, qui nous a montré que la Terre était peut-être exceptionnelle, le système solaire aussi d'ailleurs, exceptionnel par rapport à tous les autres systèmes planétaires qu'on observe dans l'espace. Aujourd'hui, on va parler de quelque chose beaucoup plus proche de nous et qui intéresse beaucoup de gens, qui est la petite planète Pluton. La plupart des gens d'un certain âge, disons, ont appris à l'école qu'il y avait 9 planètes et que la 9e planète était Pluton. Et puis, en 2006, l'Union Astronomique Internationale a décidé que finalement, Pluton n'était pas une planète, mais qu'elle était reléguée au rang de petite planète. Alors, qu'est-ce que Pluton? Quelle est sa masse? Quelle est à quoi elle ressemble? Et pourquoi est-ce qu'on l'a reléguée au rang de petite planète? Donc, il y a des bonnes raisons. L'Union Astronomique Internationale n'a pas fait ça sur un coup de tête, mais il y avait vraiment des raisons. On va découvrir ça avec François. Donc, est-ce que tu peux nous raconter ce qu'on savait de Pluton dans le passé et les informations qu'on a eues plus récemment? Grâce à des observations plus précises, à la découverte de son satellite aussi. Est-ce que tu peux nous raconter tout ça?
7: Oui, Pluton, c'était longtemps un monde assez mystérieux et très lointain, qui a été découvert en 1930 par un Américain, très astucieux, un très jeune, qui s'appelait Clyde Tombaugh. Donc, 1930, tout d'un coup, on a un nouveau monde qui s'ajoute à la liste historique, qui était avec les 4 planètes telluriques que tout le monde connaît, hein, Mercure, Vénus, la Terre, Mars, puis les planètes géantes, Jupiter, Saturne, Uranus et Neptune. Neptune qui avait été découvert au 19e siècle. Et puis tout d'un coup, en 1930, on trouve un petit canard bizarre, une petite planète glacée au-delà de Neptune, un peu au-delà de Neptune. Et ce petit monde, pendant longtemps, parce que on voyait juste sa réflexion du soleil, on avait du mal à estimer sa masse, on pensait qu'il était assez massif, au début quasiment la taille de la Terre, puis de la taille de Mars, et il a fallu attendre les années 70 pour qu'on découvre que Pluton avait une lune, et en fait ce qu'on voyait c'était pas vraiment que Pluton, c'était un petit monde qui s'appelle Pluton, qui a une lune qui fait la moitié de sa taille, qui s'appelle Charon, et les deux tournent autour de l'autre. Depuis d'ailleurs on a trouvé d'autres petites lunes encore, c'est un vrai système.
6: C'est énorme ça, hein, pour un satellite de planète qui fait la moitié de la masse de la planète.
7: Oui, d'ailleurs c'est rigolo. C'est pour ceux qui ont fait un tout petit peu de physique à l'école, ce qu'on peut dire c'est que les deux tournent non pas l'une autour de... Enfin, Charon ne tourne pas autour de Pluton, mais les deux tournent autour d'un centre de gravité commun qui est entre les deux. Donc ça c'est les années 70, et puis... on se dit Pluton c'est un petit canard mais très petit, mais c'est pas grave, hein. Je dis très petit parce que il fait un peu plus de 1300 km de diamètre, donc ça nous met
6: beaucoup plus petit que la Lune.
7: Mais plus petit que la Lune quand même, c'est pas très gros quand même. Ouais. Donc c'était de loin la plus petite planète, quoi. Et donc on continue avec ça. On continue à enseigner que Pluton était la 9e planète, etc. Et puis dans les années 90, une belle révolution scientifique de l'astronomie, qui est la découverte de d'autres objets, un peu comme Pluton, mais au-delà de Neptune. Dans notre jargon, on dit objet transneptunien. Et on en trouve un, deux, trois, et en fait plein de très nombreux objets, dont certains, en particulier un qui s'appelle Eris, qui est plus massif que Pluton lui-même. Donc ces objets, alors certains sont petits, certains sont gros, forment une nouvelle ceinture. Peut-être nos auditeurs connaissent la présence de la ceinture d'astéroïdes entre Mars et Jupiter. Et là, on trouvait une autre ceinture d'astéroïdes, d'objets lointains comme ça. Certains gros, certains petits, mais en tout cas, toute une population. Alors, de la même manière que quand on a commencé à découvrir que les astéroïdes, c'était des astéroïdes, ils étaient nombreux dans une ceinture comme ça, on a décidé que même la plus grosse, qui s'appelle Cérès, n'était pas une planète. On s'est dit, c'est une astéroïde, et puis il y a une ceinture d'astéroïdes. Alors, certains ont dit, Pluton, finalement, fait partie d'un ensemble de mondes, de petits corps, qui forment une ceinture comme les astéroïdes, et donc, ce devrait peut-être pas être une planète. Alors, tout ça a été débattu, et puis, il y a une commission, et un vote, le dernier jour d'un colloque, tout le monde n'était pas là, c'est critiqué parfois. Et donc on a décidé que Pluton était une petite planète, ou une planète naine, en anglais on dit dwarf planet, donc planète naine. Et alors ça reste une planète, hein. Moi ça me dérange pas, hein. À mes yeux ça n'a aucune importance. Pourquoi ? Parce que c'est un peu comme si pendant longtemps on avait considéré que l'Australie était un continent, et que tout d'un coup on disait, c'est pas très grand, on va dire que c'est une île. Ça change rien pour les kangourous, ça change rien non plus pour les géologues australiens. C'est pas important, c'est de la nomenclature. Alors nomenclature.
6: C'est pas important, mais ça touche les gens. Je ne sais pas pourquoi les gens sont très intéressés, voilà.
7: Oui, ils aiment bien mettre des noms. Après, la nomenclature c'est important. Maintenant, on nomme les choses, leur origine, leur nature, etc. Il y a eu un rebondissement quand même dans cette affaire auquel j'ai eu la chance de participer. C'est que justement début 2006, on a lancé une sonde spatiale pour la première fois vers Pluton, une sonde d'exploration. Et c'était particulièrement intriguant et motivant parce que Pluton est tellement éloigné et petite que même avec le meilleur télescope de l'époque, c'était le télescope Hubble, le télescope spatial, on voyait quelques pixels. On savait pas du tout à quoi ressemblait Pluton. Donc la mission est lancée en 2006, juste avant que Pluton soit déclassé. On peut même se demander si la NASA aurait autorisé, aurait financé une mission pareille si on avait appris que Pluton n'était pas une vraie planète, entre guillemets. Mais finalement, cette mission est lancée. Et puis donc, très très vite, l'objet le plus rapide qu'on ait jamais lancé a rejoint l'orbite de la Lune en 9 heures, Jupiter en quelques mois, alors qu'on met des années pour aller à Jupiter d'habitude. Et on arrive vers Pluton. On survole Pluton à grande vitesse, mais avec quand même la capacité de prendre de nombreuses images, photos, mesures, le 14 juillet 2015. 14 juillet, cocorico, coïncidence, hein. Mais bon, c'était sympa, en tant que Français, de participer à cette mission. Et là, on a obtenu des mesures scientifiques, mais aussi des images. Et ce qu'on s'est rendu compte, c'est que Pluton était un monde actif, très actif, et je dois dire magnifique. Magnifique parce que quand je dis qu'il y a une activité, c'est parce qu'en fait il y a des glaciers sur Pluton. Alors c'est un monde très froid, hein, très loin du Soleil. Ce qui fait qu'à cette température-là, l'azote qu'on respire, hein, qui forme l'essentiel de l'atmosphère terrestre, l'azote est sous forme de glace, et forme des glaciers fluides. Et ça sculpte la croûte, qui, soit dit en passant, est constituée de glace d'eau, mais à une température tellement froide qu'elle se comporte comme de caillou, cette glace d'eau. La glace d'eau très froide, c'est très très rigide, très très résistant. Et donc, ces glaciers d'azote sculptent des montagnes, un peu comme dans les Alpes, un peu comme à Yosemite, enfin, c'est magnifique, des grandes falaises partout, ferment des grands glaciers d'azote solide qui en plus ont une activité convective, j'ai pas détaillé, mais ça fait des choses très belles à voir. Avec cela, vous avez toute une cycle du méthane, les hauts sommets de neige de méthane, et ça rend un paysage vraiment très beau. Donc vous avez imaginé donc une planète qui est généralement couverte de brume organique, avec des sommets enneigés de méthane et des glaciers d'azote qui coulent et qui sculptent des falaises. Le tout recouvert, disons entouré, d'une magnifique atmosphère essentiellement composée d'azote, mais dans laquelle se forment des brumes, et ces brumes forment des strates, ça fait des images d'un monde extraordinaire, le tout entouré d'une grosse lune qu'on appelle Charon, de petites lunes, quatre petits satellites naturels, et donc je dois dire que toute l'équipe New Horizons milite pour dire, mais non, mais un monde aussi actif, aussi intéressant scientifiquement, aussi riche, avec un système aussi compliqué, mérite d'être une planète. Mais d'autres disent, bah, dynamiquement, non, dynamiquement, ça fait partie d'autres petits corps, etc., ça mérite pas d'être une planète. Donc le débat reste un peu ouvert de ce point de vue-là. Et c'est marrant parce que c'est un débat un peu nationaliste. La raison, c'est que Pluton est la seule planète qui a été découverte par des Américains. Les planètes qu'on voit à l'œil nu facilement, comme Jupiter, Saturne, elle, et puis les autres, ça, c'est l'Antiquité, tous les peuples l'ont découvert.
6: Très longtemps, oui.
7: Mais Uranus a été découvert par un Anglais, William Herschel, au XVIIIe siècle. Et puis Neptune a été découvert, on va dire, avec des calculs par un Français, Urbain Le Verrier, qui a indiqué à un astronome allemand où l'a trouvé. Moi, je pense que c'est le Français qui l'a trouvé, mais bon. Et là, vous avez un Américain qui a découvert Pluton. Et les Américains, ils voient, surtout les Américains de nos jours, aussi nationalistes, quelqu'un comme Donald Trump, et en particulier l'actuel, disons, responsable de la NASA, milite et a fait des interviews en disant qu'il allait faire en sorte que Pluton redevienne une planète et qu'il soit requalifié comme planète. Et comme ils ont rebaptisé le golfe du Mexique Golfe d'Amérique, ils peuvent décider de manière unilatérale de décréter que c'est une planète. Ce ne sera pas reconnu internationalement.
6: Mais c'est ça. Ils peuvent décider ce qu'ils veulent. L'important, c'est quand même la reconnaissance internationale.
7: Absolument.
6: J'ai une question. Là, si Eris est un objet transneptunien plus gros que Pluton, c'est peut-être aussi un très beau site, hein,
7: oui.
6: On ne connaît pas. Alors, il y en a peut-être d'autres
7: tout
6: qui
7: à
6: sont
7: fait.
6: Aussi beaux que Pluton.
7: Les personnes qui argumentent en faveur que Pluton redevienne une planète, ils sont obligés d'accepter que dans ce cas-là, les autres mondes de la taille de Pluton qu'on a découvert au-delà de Pluton auront aussi le statut de planète.
6: Et donc on aura une quinzaine de planètes au moins autour de la Terre si
7: oui.
6: On fait ça.
7: Ça va compliquer l'affaire. Non mais oui. Au début, on se disait même, ok, si Pluton reste une planète, il faut rajouter les autres, donc on va en avoir 12, 15... et peut-être 80, et peut-être 200. Donc c'était ça qui devient compliqué.
6: Les transneptuniens, ça fait des milliers.
7: Ah bah oui, non mais il y en a des petits qui seront considérés comme un peu comme les astéroïdes. Et alors, si j'ai le temps, je peux rajouter une anecdote qui est amusante pour montrer le côté humain de l'affaire. Un des leaders scientifiques qui a découvert la plupart de ces gros objets transneptuniens, comme Pluton, au-delà de Pluton, qui ont donc engendré le déclassement de Pluton. C'est un professeur, un chercheur à Caltech, en Californie, qui s'appelle Mac Brown. Et Mac Brown, il revendique cela. Son nom sur Twitter, c'est Pluto Killer, le tueur de Pluton. Il a écrit un livre, c'est Comment j'ai tué Pluton et comment il l'avait bien cherché, si je traduis le titre.
6: Ceci dit, c'est pas lui qui était à la commission qui a déclassé Pluton, si.
7: Non, mais il avait découvert la plupart de ces gros objets transneptuniens.
6: Ah, c'est ça, oui, c'est pour ça que...
7: Et pire que ça, je l'ai déjà vu se disputer avec un autre personnage assez charismatique qui s'appelle Alan Stern, qui était le leader de la mission New Horizons, celle qui a survolé Pluton. Alors les deux se disputent, c'est connu, c'est très amusant à voir. Et Mike Brown, qui est un très bon astronome, a mis en évidence le fait que très probablement, un peu avec une méthode type Urbain Le Verrier, en regardant les objets transneptuniens qu'il avait découverts, que leurs orbites sont modifiées, particulières, et ça ne peut s'expliquer, et beaucoup de gens sont convaincus, que par la présence d'une grosse, vraie planète, mais très très loin, à 1000 fois la distance Terre-Soleil, bien au-delà de Pluton, mais massive, hein, une planète qui a peut-être 10 fois la masse de la Terre. Et il s'est empressé de la baptiser, puisque c'est lui qui l'a mis en évidence, de la baptiser la 9e planète, pour bien enfoncer le fait que Pluton n'est pas la 9e planète. Et tout le monde l'appelle la 9e planète. Et j'ai déjà vu Alan Stern vraiment être enragé, et très très en colère, derrière son micro, en disant « C'est une honte !» C'est une honte pour les enfants de Clyde Tombaugh, c'est-à-dire celui qui a découvert Pluton, etc. C'est vraiment humainement assez amusant à voir. Donc le débat, il est un peu culturel, un peu sémantique, mais humainement assez amusant aussi. C'est très animé.
6: Et pourtant, l'important, c'est ce qu'elles sont réellement, ces planètes. Qu'elles s'appellent planètes, petites planètes, transneptuniens.
7: Bien sûr, leur nature, fonctionnement scientifique, leur origine, ça c'est leur important. Origine. Et puis c'est vrai, leur beauté révélée par les sondes spatiales. Et Pluton n'avait aucune raison d'être belle. Mais elle est magnifique.
6: Elle avait des raisons que tu ne connaissais pas.
7: Absolument.
6: Eh ben, on va terminer sur cette histoire. Et merci beaucoup, François.
7: Merci beaucoup. Merci pour l'invitation.
6: Merci à toi et bonne continuation.

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1: Bonjour Père Paul Dollier.
2: Bonjour Nathalie.
1: Alors on se dit encore bonjour et on vous retrouve demain pour un tout dernier entretien. J'ai la joie donc de vous accueillir pour cette série. Je rappelle que vous avez sorti donc ce dernier livre qui est paru aux éditions des Béatitudes, Vivre nos relations dans la paix. Donc nous restons dans la paix. Les auditeurs cheminent aussi avec vous et prendront aussi quelques clés et puis liront certainement aussi cet ouvrage. Un extrait de votre livre. Vous écrivez « Si le lieu où sont fabriquées nos paroles pouvait être le silence de notre cœur, quelle qualité de relation, quel cadeau offert à l'autre ?» Je crois que c'est page 71, 72 de votre livre. Donc, comment apprendre à laisser nos paroles jaillir du silence du cœur plutôt que de nos réactions, parfois des réactions qui sont immédiate, voilà. Ça s'apprend comment, Père Paul Dollier, habiter profondément un peu ce silence.
2: Là, vous me posez toujours des questions.
1: Allez-y.
2: Comment avoir un cœur un peu vierge, un cœur pur, hein, c'est pas évident.
1: Et un peu innocent.
2: Moi, j'ai un peu la méthode de me dire d'avoir un a priori favorable quand je rencontre l'autre. C'est-à-dire que même quand l'autre, je vais aller loin, hein, mais peut-être me blesse ou dit telle parole, je me dis souvent une violence chez quelqu'un, c'est souvent une souffrance. Sa violence, sa manière de s'exprimer, c'est qu'il a une douleur en lui, il a un besoin qui est pas comblé. Donc je le vois plus comme une victime que comme quelqu'un qui veut me faire du mal. Après, plus on regarde le Christ crucifié, plus on est doux dans nos paroles. Hein. Enfin, il y a quelque chose de spirituel. Hein. Le Christ dit « Père, pardonne-leur, ils ne savent pas ce qu'ils font ». Donc il arrive à trouver une excuse, ils ne savent pas ce qu'ils font. Après, il dit aussi ses limites. Père, pardonne-leur. C'est toi qui vas leur pardonner. Hein. Sous-entendu comme si moi, je ne pouvais pas. Hein, parfois, quand on a été violenté par quelqu'un, etc., vous voyez, le pardon, c'est compliqué. Il faut du temps, il faut vraiment supplier le Seigneur qui nous donne la grâce pour pardonner à notre ennemi. Mais c'est un cadeau de Dieu. Tout le monde ne peut pas le faire comme ça. Ça prend parfois des années. Il ne faut pas avoir peur du temps. Bon. Voilà. Après, vous savez, le Christ nous dit « Aimez-vous les uns les autres comme je vous ai aimé ». Alors, le « comme » est très très important, hein, au niveau de biblique, hein, parce que c'est ce qu'on appelle un « comme » d'engendrement, c'est-à-dire que « Aimez-vous les uns les autres de l'amour dont je vous aime », c'est-à-dire à partir de ce trésor que je dépose en vous, qui s'appelle le Saint-Esprit, qui est l'amour même de Dieu, et à partir de ma présence en vous, vous allez vous aimer. Mais c'est pas avec mes petits bras. C'est avec l'amour de Dieu. Le chrétien a normalement une longueur d'avance. Mais c'est pas... je vous vois tiquer. Mais vous savez, vous avez des gens très chrétiens et qui sont insupportables. Donc c'est là où il y a à la fois l'amour de Dieu et puis il y a nos blessures. Et qui fait que quelqu'un qui nous aime pas, c'est pas forcément qu'il aime pas Dieu. C'est qu'il est parfois très blessé.
1: Et vous voyez plutôt, c'est ce qu'on peut entendre, donc ça peut aussi donner quelques clés à certaines personnes qui vous écoutent maintenant, qui sont peut-être en difficulté ou en colère par rapport peut-être à... On est en paroisse un peu avec vous, puisque vous êtes curé en paroisse, là je pense spontanément peut-être un paroissien qui a beaucoup de colère envers son curé, ou beaucoup de colère envers un autre paroissien, et au-delà de la paroisse, on a beaucoup de colère, on en veut beaucoup, on n'arrive pas à pardonner. Père Paul Dollier, alors comment écouter, comment entendre Dieu et cheminer pour arriver peut-être à la fin d'un parcours à poser un acte de pardon.
2: Après, vous parlez de quelqu'un en colère par exemple. Moi, si j'ai en face de moi quelqu'un en colère, je vais lui poser la question : quel est ton besoin ? Hein, parce que la colère, c'est un besoin de justice. Hein. C'est-à-dire, vous allez à la boulangerie, on vous marche dessus, on vous passe devant, ben vous vous mettez en colère parce que c'est pas juste. Ben non, vous étiez derrière moi, vous passez pas devant moi. Donc la colère est très liée à la à la question de la justice, alors de l'identité qui est pas respectée, etc. Bon, donc de dire que l'autre en fait passe d'une émotion un peu parfois qui déborde à un mot. Ce que fait Dieu avec Cain et Abel, hein, Genèse chapitre 4, il dit mais la colère est à ta porte là, tu peux la dominer. Hein? Ou alors, donc sous-entendu, en fait, tu vois, quel est ton besoin? Réfléchis. Tu te rends compte de ce qui t'habite là? Donc il aide, Dieu aide Cain à réfléchir. Hein? Quelqu'un qui est en colère, il faut arriver à lui dire, écoute, un peu comme un enfant, hein, soit par la parole, soit par le geste. Par le geste, ça va être, alors où est-ce que tu as mal? Hein? Mon petit enfant, où est-ce que tu as mal? Tu as mal là, tu as mal là, etc. Dans ton corps, où est-ce que ça fait mal? Où est-ce que ça brûle? Là. Et surtout pas lui dire, mais tais-toi, mais c'est pas grave, voyez. Là, c'est pas prendre en compte l'autre, dire c'est pas grave. Si c'est grave pour lui, j'ai pas à juger l'autre. Donc, soit par le geste, soit par la parole, dites-moi quel est votre souci, quel est votre besoin, comment je pourrais vous aider.
1: Donc c'est important de connaître aussi le besoin que je peux avoir. Alors puisqu'on parle de la colère et que j'ai un curé qui est en mission en paroisse pour le diocèse de Toulouse, certains de nos auditeurs sont parfois très très en colère actuellement contre de nombreux prêtres. Voilà. Et là, c'est pas pour parler de tous les scandales que nous connaissons, mais on parle de colère, on parle aussi de blessures, de pardon. Comment vous pourriez leur parler à ces auditeurs qui restent peut-être très, très, très en colère? Certains sont restés fidèles et pratiquants, et d'autres ont quitté cette pratique avec tous les scandales que nous connaissons aujourd'hui, Père. Alors, un mot du curé. Un mot bienveillant, un mot de vérité, un mot peut-être de consolation aussi. Le Christ passe à travers ses prêtres aujourd'hui et ses curés.
2: Bah après, oui, mais c'est extrêmement délicat parce que je connais pas, oui, dans les auditeurs, évidemment, chacun a vécu des choses différentes et donc c'est difficile d'avoir une parole un petit peu générale parce que la personne, évidemment, derrière le haut-parleur, dit, mais attendez, c'est pas du tout, il se rend pas compte d'eux. D'abord, c'est clair que je trouve qu'on est beaucoup plus en vérité quand même dans l'Église, par rapport à telle ou telle situation. Donc normalement, un prêtre ou un laïc, ça peut être, hein, qui pose problème, est quand même dégagé, mis de côté par rapport au ministère, si ce ministère le met en contact, voilà, avec tel ou tel type de population qui fait que. Donc je pense qu'il y a plus de prudence, voilà. Mais en même temps, le péché, vous voyez, le péché des uns et des autres demeure. Je veux dire, il y a au-delà des scandales, ça peut être un curé maladroit, un prêtre, etc. Bon, alors c'est sûr qu'il y a chez le prêtre une obligation de sainteté. Ça, on a. Ben oui, parce que le prêtre, son boulot, c'est d'annoncer Dieu. Et le problème, c'est que il faut qu'il comprenne que le message et le messager est identifié. Hein? Quand Jésus envoie les disciples, ils envoient deux par deux, il leur dit, vous prenez rien. Pas de bourse, pas de sandales. Ben pourquoi? Parce que votre message, c'est vous. Vous n'avez pas de tract. Donc les gens vont comprendre mon amour en vous voyant. Et c'est ça, voilà. Quand j'ai à la messe, je dis, ceci est mon corps. Ceci est mon sang. Je ne dis pas, ceci est le corps de Jésus. Vous voyez? Donc il y a une sorte de... le prêtre porte le Christ et si le curé est bon, Dieu est bon. Et du coup, le scandale est proportionnel à cette réalité. C'est-à-dire que, mais c'est pas possible d'annoncer l'amour de Dieu et d'être tellement désajusté à. Bon. Donc, ça, c'est clair. Je rebalance de l'autre côté, je me dis, Jésus a gardé Judas jusqu'au dernier moment. Et on a dit, hein, Jean chapitre 6, verset 68 et quelques, hein, il savait dès le départ qu'il allait le livrer. Donc, vous voyez, il faut aussi qu'on soit miséricordieux. Qu'est-ce que ça veut dire? Il n'y a pas de miséricorde sans justice, bien sûr. Mais, voilà, des fois on est plus dur avec dans l'Église qu'à l'extérieur, parfois, vous voyez. Donc... Bon, il faut arriver à tout tenir. Vous savez, une hérésie, c'est un point qui est exagéré. Hein. Il est que vrai Dieu, il est que vrai homme. Il y a que la nature, enfin que la grâce qui nous sauve. Il n'y a pas nos œuvres. Vous voyez, c'est toujours. Et donc, apprenons à vivre en Église, justice et miséricorde, en prenant soin évidemment des victimes de manière plus forte. Hein, c'est clair.
1: Ouais, amour et vérité. Père Paul Dollier, eh bien, on se retrouve dès demain. On va essayer encore de grandir. Et puis, quand on reçoit aussi, donc, vous êtes auteur, bien sûr, hein, de cet ouvrage, Vivre nos relations dans la paix, mais vous êtes aussi, et vous avez cette visibilité toute la semaine de votre ministère de prêtre, hein, et de mission de curé en paroisse pour le diocèse de Paris. Je vous remercie infiniment et on se retrouve demain.
2: Merci.

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2: Bonjour à tous. L'essentiel de l'actualité, pas de réduction de l'abattement fiscal des retraités pour le moment. Les députés ont supprimé ce jeudi une mesure du budget 2027 malgré l'opposition du gouvernement. Elle prévoyait d'abaisser de 4 400 à 3 000 euros le plafond de l'abattement de 10% sur les pensions. Le vote s'est soldé par 116 voix contre 30. Cette mesure devait permettre à l'État d'économiser 1,4 milliard d'euros. Une enquête ouverte après la mort d'un garçon de 12 ans tué par balle dans le Nord. L'enfant a été touché au visage mercredi soir dans une maison familiale à Hérin près de Valenciennes. Les secours n'ont pas réussi à le réanimer. Selon les premières constatations, aucune personne extérieure ne serait impliquée. Les enquêteurs doivent encore déterminer l'origine de l'arme et les circonstances du drame. Rémi Daillé, condamné à 6 ans de prison avec maintien en détention. L'homme de 60 ans, à la tête d'un groupuscule d'ultra-droite, était jugé à Paris pour son rôle dans l'enlèvement de la petite Mia en 2021 et pour un projet de coup d'État. 13 autres personnes ont été condamnées dans cette affaire. Parmi elles, la mère de la fillette qui écope de 2 ans de prison, dont 18 mois avec sursis. Un mot de sport, les frères Lebrun sont en demi-finale des championnats d'Europe de tennis de table en double. Champions en titre et numéro 1 mondiaux, Alexis et Félix Lebrun sont assurés de décrocher une médaille. Ils affronteront vendredi les Français Esteban Dor et Florian Bourasso pour une place en finale.
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4: Bonjour à tous. Je voudrais revenir aujourd'hui sur le salut du pape Léon XIV aux malades et aux accompagnateurs au sanctuaire de Notre-Dame de Lourdes. Chers frères et sœurs, chers amis malades, c'est une grande joie pour moi de passer ce temps avec vous ici à Lourdes. Ici, la fragilité n'est pas cachée, elle devient le lieu d'une rencontre sacrée. Cette année, le thème du sanctuaire reprend la salutation de l'ange Gabriel à Marie. « Je te salue, comblée de grâce, le Seigneur est avec toi ». Il met en lumière cet admirable échange entre deux regards, celui du messager du Seigneur et celui de Marie. Dans ce face-à-face, l'humilité et la générosité d'une jeune fille permet à Dieu d'accomplir son œuvre de salut. Marie ne garde pas le Seigneur pour elle, mais l'offre au monde en disant à chacun de nous « Le Seigneur est avec toi ». Cette vérité fonde notre dignité de personne. Et ici, Marie regarde chacun de nous comme une personne unique. Ce regard maternel nous redit que personne n'est invisible aux yeux de Dieu. À l'heure où certaines sociétés tendent à détourner le regard et à fermer les yeux sur la dignité de la vie humaine, il est urgent d'entretenir en nous et chez les autres un regard contemplatif. C'est le regard de celui qui voit la vie dans sa profondeur, en saisit les dimensions de gratuité, de beauté, d'appel à la liberté et à la responsabilité. C'est le regard de celui qui ne prétend pas se faire le maître de la réalité, mais qui l'accueille comme un don, découvrant toute chose, le reflet du Créateur et en toute personne son image vivante. Ce regard est disposé à percevoir dans le visage de toute personne une invitation à la rencontre, au dialogue, à la solidarité, pour que le monde ait la vie. Dans le dialogue de l'Annonciation, alors que le Seigneur pose sur elle son regard, Marie découvre qu'elle est l'élue de Dieu. Mais au cœur de cette rencontre, c'est chacun de nous qui se découvre personnellement appelé et profondément destiné à l'amour de Dieu qui est source de vie. La personne humaine est digne par le simple fait qu'elle existe et a pour fin l'éternité. Sa dignité ne se mesure pas et ne se discute pas. Je sais que certains d'entre vous, en raison de pathologies particulières et de douleurs parfois terribles, l'horizon peut apparaître sombre, incertain, sans issue. Mais aucune loi humaine ne doit vous faire perdre la certitude de votre dignité. Au contraire, c'est au nom de cette dignité inaliénable de la personne humaine que la tentation de donner la mort sous couvert de fausses compassions doit être fermement rejetée. Il est impossible de considérer comme normal de donner la mort. Ce qui est légal n'est pas nécessairement moral. Ici à Lourdes, cité des malades et de l'espérance, j'appelle toute la communauté des soignants à se souvenir du sens profond de sa vocation. Veiller sur la personne souffrante et non pas la supprimer. Oui, chers amis, soyez des serviteurs passionnés de la vie. Personne n'a le droit jamais, sur la base d'algorithmes de laboratoire,

0: décider de la vie de tel embryon ou de telle personne âgée, jamais la médecine ne pourra se faire la servante de la mort programmée. En ce sens, je vous invite d'une part à développer sans relâche les structures de soins palliatifs et de recherche, d'autre part à accompagner avec tendresse les malades, comme ici à Lourdes, où médecins, infirmiers, brancardiers, aumôniers, équipe pastorale des malades et tant d'autres encore exercent leur vocation au service de la dignité de la personne humaine pour que le monde et la vie, en soignant les corps, vous pensez aussi les âmes. Chers frères et sœurs malades, je tiens à vous dire, vous n'êtes pas un poids, vous êtes le cœur battant de notre humanité et un trésor précieux pour l'Église. À demain.
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4: Bonjour chacun, chacune. J'ai croisé l'autre matin dans les rues de notre ville un personnage à l'allure tout à fait atypique qui m'a frappée, touchée par sa décontraction et son choix assumé de disharmonie esthétique. Il était habillé de façon joyeusement clownesque. Aucun élément de sa tenue ne se mariait avec l'autre. Une blouse à gros pois violets, archi-large sur un long corps menu, rentrée ici et là dans une jupe-culotte en velours orange, maintenue par une ceinture cloutée, des chaussettes mi-mollets vertes comme une prairie de printemps, dans des sandales méduses couleur marron glacé. Extraordinaire! Le visage était doux, souriant, sous un bob à ficelle, et détail surprenant, il tenait à bout de bras un sac sérieux noir en cuir qu'on aurait mieux vu à la main d'un banquier. Il émanait de cette personne une sorte de drôlerie grave. Il marchait d'un pas lent, sobre, détendu, à la fois présent parmi nous et flottant dans un monde parallèle, fantaisiste et bienheureux. Oh, il donnait envie de le rencontrer, cet homme, de tout savoir de lui, d'où, pourquoi, comment. Comment un tel mélange dans son aspect et dans ses choix de couleurs, de formes, d'idées, de détente et de gravité, d'enfantin et de dignité? Comment un individu pouvait rassembler en lui-même tant de contradictions, renvoyer une image aussi posée et aussi décousue à la fois? Dépareillé, voilà le mot qui m'est monté au cœur en croisant cet être étonnant et unique en son style. Dépareiller, c'est rendre disparate un ensemble d'éléments qui étaient au départ assortis. Mais oui, je me trouvais bien en face d'un corps homogène, mais couvert de telle façon qu'aucun de ses membres ne semblait plus aller avec l'autre. Un visage d'homme d'affaires sous un bob de campeur, souriant dignement sur un buste de clown, marchant sur deux jambes d'athlète, chaussé comme un premier communiant partant pêcher des crabes. Le tout était incroyablement authentique et touchant. Et je me suis dit, si notre système émotionnel était un individu, ce serait lui. Son accoutrement était comme nos émotions, étrangement et joyeusement confus, improbable mélange de lumière et de chaos, partant parfois en tous sens, géré par instants de façon mature, explosant à d'autres avec excès, enthousiaste, puis boudeuse et éteinte, puis envahissante. Et oui, notre système émotionnel, avec ses blocages, ses rêveries, ses failles, ses mystères, ses immenses qualités et ses réactions irrationnelles. Eh bien oui, quand en clown ou dramathérapie, on met en scène nos émotions, on s'habille comme cet homme, de façon burlesque et dépareillée, inadaptée et un peu délirante. L'habit n'a plus la fonction de nous adapter au monde, mais de manifester nos émotions. Ah les amis, nous sommes bien sûr les uns et les autres en général bien accoutrés. Eh bien, de temps en temps, dans un élan de libération et de lâcher prise, faisons donc un petit tour en atelier clown-thérapie. Osons nous affubler de chemises bouffantes aux couleurs improbables et déambulons au gré de nos émotions. Nous en sortirons allégés et plus heureux. Que votre semaine soit joliment clownesque.

0: 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Bonjour et bienvenue dans ces chemins de traverse où nous allons découvrir la vallée de la Dordogne-Périgourdine. Pour l'heure, nous sommes dans le Lot, sur les bords de la rivière, où dans un hangar, nous construisons un gabarot, une embarcation typique de la Dordogne qui permettait de descendre des marchandises dans le bas-pays. C'est la quatrième semaine de la construction et Florian, notre jeune charpentier, nous explique où il en est dans le chantier.
1: Florian, ça avance comme tu veux ce gabarot ?
2: Eh bien, il avance, mais il y a encore un peu de boulot. Là, on vient de finir les bordées, le troisième niveau, la semaine dernière. Les montants ont tous été posés. On a posé la fargue. La fargue, c'est une partie qui est sur l'arrière du bateau qui permet de créer un petit relevé. Là. C'est de 1 esthétique et de 2 pour finir de couvrir en gros le bateau. Ça, c'est posé. Du coup, là, il nous manque plus qu'à mettre des boulons et des équerres au niveau des montants et des traverses pour rigidifier les bords.
1: Ce qu'ils sont un peu en train de faire là,
2: c'est ce qu'ils sont en train de faire. Ouais. Et il reste à poser du coup la doublure sur la partie haute. C'est une doublure de protection et aussi esthétique un peu pour affiner un peu le bateau et puis pour c'est une finition quoi.
1: Enfin c'est une doublure pour protéger les bordées pour éviter que si ça cogne.
2: C'est ça.
1: Pour
2: si ça cogne. C'est ça. Pour éviter d'abîmer le bois du bateau principal. Enfin le bois qui est essentiel quoi. Il y a cette doublure qui permet d'absorber les chocs. C'est
1: donc, plus sympa. Il y a à la fois de l'esthétique et,
2: c'est ça.
1: Et de la finition. Et du pratique et de la finition. Ouais, il y a un peu de tout. Quoi,
2: c'est ça. Pas mal, ouais. Et donc ça, les museaux, c'est les parties qui sont à l'avant et à l'arrière du bateau au niveau des pointes. Ça permet de combler la pointe et de pouvoir fixer les bordées sur la partie haute dans ces museaux-là. Et aussi pour à l'avant pour pouvoir s'amarrer et à l'arrière pour pouvoir balancer la plume de droite et gauche.
1: D'accord, oui, qu'elle une tenue.
2: C'est ça, ouais. Qu'elle se tienne contre une cheville qui est plantée dans le museau, là, et puis comme ça, elle ne bouge plus.
1: Et donc la prochaine étape, après, c'est retournement.
2: On ne le retourne pas complètement, on met sur champ, sur le côté, quoi. Le poser sur des pneus au sol et puis l'étayer et le caler pour pas qu'il bascule, quoi.
1: Oui.
2: Et donc après, une fois que ça s'est fait, ben, calfatage. Donc on insère un filet de chanvre entre les rainures qui ont été faites au moment de la taille et puis jusqu'à ce qu'il n'y en rentre plus. Puis après on balance un joint de silicone bitumineux marin là exprès pour pouvoir boucher ses fentes entièrement. Et puis après le traitement.
1: D'accord. Traitement c'est pour par rapport à l'eau.
2: Il y a un traitement dessous qui est en bitume, qui est en goudron quoi. Enfin, c'est le traitement qu'il y a sur tous les bateaux quoi, pour l'eau. Et après il y a un petit traitement sur les planches.
1: Voilà. Donc et après il n'y aura plus qu'à faire les. Enfin plus qu'à, c'est un grand mot. Hein. Les finitions.
2: Ça sera l'aménagement, donc les bancs. Bancs, rames, passerelles pour la plume.
1: Et tu sais, il y a une idée pour son nom ou c'est pas encore décidé?
2: Non, le nom, c'est à moi de le trouver, mais
1: j'ai pas encore. T'as pas encore trouvé?
2: J'ai pas eu le temps trop de chercher.
1: Bon, ça viendra en temps utile.
2: C'est ça. Bref, faut pas tarder, mais.
1: Bon, tant qu'elle est pas à l'eau, ça.
2: Il ouais, faut faire les papiers, donc il faut bien trouver le nom avant.
1: Oui, oui, oui.
2: Donc ouais voilà c'est ça, on en est là.
3: Bonjour.
0: Suivi de la semaine 5 du chantier.
4: Pourquoi je viens à mon moment?
5: On tourne la bête.
4: Ah c'est le retournement?
5: On la met sur le côté, ouais.
4: Ah d'accord. Ah ouais,
1: ça s'est encore changé par rapport à la semaine dernière. Tous les montants ont été sciés, puis vous avez laissé juste de quoi faire les bits d'amarrage. Ah, ça a de la gueule. Et donc là, ils sont en train de mettre en place le camion pour la mettre sur le flanc pour faire donc le calfatage. La grue est en train de s'approcher pour pouvoir attacher le gabarot afin de le mettre sur le flanc.
6: On va la décaler, la pose en biais contre les pneus là. Après on rachetage les deux du haut et on la met.
7: Je la lève en tournant les amas pour la mettre sur le côté, sur le champ.
1: Alors, 4 points d'attache dans le fond du gabarot. Allez, ça lève, ça y est. Voilà, elle se lève, elle se déplace latéralement, et il y a des pneus qui ont été posés par terre, et l'idée c'est de la poser à flanc sur ses pneus.
6: Là, descend.
1: Là, elle est en appui sur les pneus. Donc là, il y a deux chaînes qui ont été détachées. C'est en levant qu'elle va basculer complètement sur le flanc. Bon, ça se présente bien.
8: Bon moment.
1: Hein? Elle est posée sur les pneus déjà. Enlevé et suffisamment enlevé pour mettre des étés sur la partie en l'air pour que le fond du bateau repose sur ces étés et que le gabarit puisse rester sur le flanc.
9: Elle est belle, hein ?
10: Elle est magnifique.
9: Celle-là, elle aurait été faite avec amour, je vous dis, les gars. Il y a de la passion. Il coûte stress quand il la lève, là.
1: Eh ? On sent que Florian était tendu, là, tout à l'heure.
9: Tous, oui. J'en connais un autre, hein. Ce matin, on saute du lit, on la lève aujourd'hui. Normalement, on la lève aujourd'hui. Je t'appelle à 5h pour te dire. À 5h, elle me dit, on la lève. Tout ce que j'appelle le matin.
1: Ah ben, je crois que tous, ils auront des souvenirs par rapport à ce qu'ils ont.
9: Ah ouais. Il faut être passionné.
10: Ah oui, non, c'est une passion.
9: C'est un truc de fou, hein.
10: La Dordogne. Le grand-père était pareil.
9: Bon alors, Gnocchi, ça, c'est fait. Ah, c'est beau sourire.
10: Regarde. Ah, il se détend.
9: On va prendre une photo de ce beau sourire, mon petit Gnocchi. Regarde-moi. Soulagé.
1: Voilà, là.
11: Ça
1: se lit sur son regard. Là.
9: Ah oui.
11: Ça va?
10: Oui, toi. Oui. Tu te détends, c'est bon?
11: Je suis détendu. Hein.
1: Bon, alors, Florian, un peu plus détendu que quand je suis arrivé sur le chantier tout à l'heure. Où vous commenciez à travailler pour mettre le gabarit sur le flanc.
2: Oui.
1: Ça va mieux quand même déjà là.
2: Ouais, il est posé, donc oui, ça va mieux.
1: C'est une étape à franchir quand même.
2: Eh ben oui, il fallait quand même faire attention à pas l'abîmer trop non plus. Puis il faut bien le caler pour pas qu'il tombe, quoi. Bon, c'est 3x1, hein, il n'y a pas beaucoup de poids, donc ça va vite à caler, mais bon, c'est...
1: Oui, mais c'est des opérations anodines, mais si c'est mal géré, ça peut être la catastrophe. Quand
2: c'est
1: même.
2: Ça. Ben, bon, catastrophe, oui, non, mais il ne faut pas qu'il tombe, quoi.
1: Bah ben oui, parce que s'il tombe...
2: Là, il est posé, donc il n'y a plus qu'à même.
1: Or, donc, par rapport à la semaine dernière, bon, là, il était mis sur flanc, mais vous avez également quand même scié tous les montants qu'il est passé.
2: On a repris tous les montants, on a attaqué à faire les bits d'amarrage, mais on n'a pas fini, parce que bon, ça peut se faire plus tard, ça, c'est pas réellement urgent. On a posé la planche de côté qui fait sur épaisseur pour la protection et l'esthétique. Là.
1: Ah oui, ce que tu nous disais l'autre fois, pour que ça cogne, pour que ça protège.
2: C'est ça, tout a été posé. Les nez avant et arrière ont été taillés et posés. Resuivre les pointes et calfater. Une fois que ça se sera fait, il faudra le remettre sur son chantier et faire l'aménagement intérieur. Voilà. Et là, le plus gros effet.
1: D'accord, et t'es content de ce mois de travail, parce que ça a démarré il y a même pas... Si, il y a un mois.
2: Si, il y a plus d'un mois, ouais, il y a 6 semaines.
1: Ça a démarré début août.
2: Enfin, 5 semaines.
1: Oui, ouais. Donc ouais. T'es content de...
2: Ah oui, carrément. Hein.
1: Et puis t'es content du défi, parce que c'était quand même un défi.
2: Ah oui, c'est un défi, oui. Bah, écoute, bon, faudra voir avec le président, mais normalement c'est bon, donc on verra quand il sera dans l'eau.
1: Bon, il n'y a pas de raison.
2: Oh, on a l'abri de rien, mais bon, normalement, oui, c'est bon, ça devrait le faire. Donc on dira ouf quand il sera dans l'eau et que ça ira bien. Si ça y va bien dès le début, bah ce sera bon.
1: C'est une belle expérience pour toi,
2: oui,
1: même si c'est pas encore fini.
2: La finition fait aussi la beauté du bateau, donc bon,
1: oui.
2: faut pas négliger non plus cette étape, oui. Mais ouais, le cours est fait, puis c'est bien, ça se tient, c'est cohérent. Mon grand-père est passé, il m'a dit que c'était bon, donc...
1: Ah, c'est bon, c'était les bénédictions.
2: Il a dit qu'il s'attendait à pire, alors bon.
1: Ça veut tout dire.
0: Un mois plus tard, début septembre.
1: Oh, mais vous êtes en plein travail.
12: On a fini.
13: Salut,
11: bonjour. Ça va, gars, là. C'est légal, là. Ah, ça y est, on a fini. Te frotte pas trop, d'ailleurs, au bateau.
13: Oui, là.
11: Ouais, il est trop mignon.
13: Ça va?
1: Ah ben ouais, il est tout noir.
11: Ça y est, tout noir.
13: Noir.
11: Ah, là, c'est possible.
13: C'est beau, hein.
11: Là, c'est bon, là.
1: Le calfatage est fini, là. Ah, ça a la gueule, hein, quand même.
11: Ouais,
1: donc là, vous avez mis, comme on disait, tout ce qui était le chanvre entre les...
11: Tout ce qui est chanvre entre les planches, le cordon de silicone, bien lissé. Ouais. Et après, ouais. On a passé une première couche de goudron. Et après, samedi, on a mis toutes les lames de galva, là, pour tenir les parties qui ne seront pas dans l'eau. Et puis, hier matin, j'ai embauché le petit... Après, il est venu avec moi, il a passé une deuxième couche de peinture. Et là, tu vois, on vient de faire la troisième. Puis voilà. Mercredi, on met ça sur le chantier, et puis il n'y aura plus qu'à finir l'intérieur.
8: On va faire les bancs.
11: Les bancs, la passerelle, là, et après, derrière, sur le cul, on veut fermer un peu, histoire d'avoir un truc de bout de plateforme, pour un qui est fatigué, pour faire un peu. Donc voilà.
8: Et là, du coup, il y aura combien de rameurs?
11: 4.
8: 4 plus la plume.
11: 4 et la plume. Bon, après, t'as le droit d'être à 12 dessus, pareil. On verra ça. On va essayer de la mettre à l'eau au plus vite. Il y a mon vieux qui est en train de faire la plume. On n'a pas fait les rames. Ça va peut-être bien. On va dire que pour une première,
8: bah oui.
11: On va pas se plaindre. Non, on va pas se plaindre. Non. C'est bien.
8: Comme a dit Florian, comme a dit son grand-père, il n'a pas fait qu'une caisse. Il a fait une caisse qui flotte.
11: Ah, c'est... Ouais.
8: Qu'est-ce qu'il m'a dit? Il m'a dit, mon grand-père m'a dit, la première que tu feras, ça sera une caisse. Il y a quelque chose qui a été oublié, c'est l'emplacement du moteur.
11: Il y en aura des bourricots dedans, ne t'occupe pas.
12: On aura bien assez.
11: Ça aura une 4 chevaux.
14: Non, une 4 ânes.
11: Non, on va rester classique, on va rester traditionnel. Hein.
8: Non, c'est l'objectif, c'est de descendre à la rame.
11: Hein. Oui.
0: Sur cette bonne humeur, nous quittons le hameau de la rivière pour écouter Dame d'Ordogne poursuivre l'histoire de son cours.
15: Au niveau du bourg de Girac, ma serre, descendue du massif du plomb du Cantal, vient me rejoindre, juste après qu'elle ait accueilli le Mahmoud. Je passe tranquillement devant la forteresse de Castelnau-Bretonneux, posée sur son piédestal, encadrée par mon cours et celui de la Bave, arrivant du Ségala. Carinac se profile au bout d'une ligne droite, avant le moulin de l'Ermitage. Une partie de mes eaux est canalisée alors que l'autre poursuit sa course librement. J'entoure ainsi l'île faisant face au château des doyens, nommé Calypso, en souvenir de Fénélon. Après Carinac se trouve la Pesquera Rouquet, une pesquera étant un alignement de pieux fichés dans le lit de la rivière pour y tendre les filets à poissons. Je passe ensuite devant les falaises et le hameau de Mézel et Vérac, son vis-à-vis, sur la rive droite.
0: Mi-octobre, Florian est de retour pour un week-end.
8: Il est beau ce gabarot, Florian. Qu'est-ce que t'en penses depuis tes grosses dernières interventions dessus?
2: Depuis la dernière fois que je l'ai vu, parce que j'ai eu une coupure de 3-4 semaines, parce que j'ai repris le boulot, on était en train de le calfater. Ensuite, moi je suis parti, donc il y en a, ils sont occupés pendant mon absence de peindre le dessous et les côtés pour protéger le bois, pour faire un petit peu d'étanchéité aussi.
8: Ça va, ils ont bien peint, ça va, t'es content de ce qu'ils leur travail?
2: Ça va. Et donc là, quand je suis revenu, il était reposé sur ses cales. Donc là, il ne reste plus qu'à faire la passerelle que je suis en train de faire. Il faut traiter le bateau. Et donc, une fois que ça se sera fait, normalement, il est en capacité d'aller dans l'eau. Il ne manquera plus qu'à faire les rames et puis voilà.
8: Donc là, les bancs ont été faits. Sans quoi, les bancs comme bois?
2: Le banc, nous, on a mis du chêne pour que ce soit un peu plus rigide. Ça et la passerelle à l'arrière qu'on a grandi un peu plus qu'une passerelle normale pour pouvoir mettre un peu de... Si on a des choses à mettre un peu derrière et un peu dessous si on peut en stocker. Quoi.
8: Pour mettre à l'abri, quoi.
2: C'est ça.
8: Et la passerelle, c'est là où il y aura la personne qui tient la plume.
2: C'est ça, exactement. Ouais.
8: Est-ce qu'à côté du gabarot, là, la grande... C'est la plume, ça. Hein. C'est une grande plume, dis donc.
2: Là, elle n'est pas coupée à longueur parce qu'on la coupera quand on aura mis le bateau dans l'eau pour régler en fonction de la passerelle.
8: Et la plume, elle a été faite dans quel bois tu...
2: Alors là, c'est de l'acacia. C'est pas forcément le mieux.
8: Pourquoi tu dis que c'est pas le mieux?
2: L'acacia est un peu lourd. Dans l'idée, il faudrait qu'il soit vraiment droit. Là, l'acacia, celui-là, il est pas très très droit. Si on veut vraiment un bois assez léger pour pouvoir manipuler droit, ce serait un pin sylvestre. Mais là, le problème, c'est que de l'acacia, c'est que ouais, il est un peu lourd, pas forcément très droit. Et puis, si on veut cintrer un peu la plume en fonction de ce qu'on a envie d'en faire, si on veut qu'elle soit droite ou un peu cintrée, l'acacia est un peu trop raide pour ça. Donc le bois est comme il est, quoi. Alors qu'un pin sylvestre, on peut en faire un peu ce qu'on veut. Si on veut le cintrer un petit peu, on peut le cintrer.
8: Ouais, c'est plus souple comme bois. C'est ça. Bon, ben merci bien. On se revoit pour une autre étape. Alors, peut-être quand on la mettra à l'eau cette fois.
2: Eh ben, non, la prochaine, c'est ça. Après.
8: Bon, je te laisse finir la passerelle.
2: Pas de souci.
8: Allez, bye bye, merci.
0: C'était les chemins de traverse, la vallée de la Dordogne périgourdine. Lors du prochain épisode, nous assisterons à la mise à l'eau et au baptême du gabarot avec lequel nous descendrons la Dordogne. Au revoir et à très bientôt.
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18: Chers auditeurs et auditrices de Radio Présence, bonjour. Dans Musique traditionnelle, nous accueillons à nouveau Marthe Vassallo depuis la Bretagne. Bonjour Marthe.
19: Bonjour.
18: Nous avons aussi Armand en manette.
20: Bonjour tout le monde.
18: Et puis, nous allons commencer tout de suite par une petite chanson.

0: C'était Derrière chez moi et Souben Aletsguin Ardent. Mais je laisserai Marthe Vassallo dire ce deuxième titre. Je rappelle aux auditeurs et aux auditrices de Radio Présence que nous sommes avec vous en direct de la Bretagne. J'avoue que j'ai été assez surprise là pour ce troisième épisode d'entendre cette bourrée de temps, puisque j'écoutais vos morceaux avec de la danse ficelle, du chant breton, et tout d'un coup, pouf, m'est apparu quelque chose que je connaissais un petit peu plus. Et je me suis dit, mais qu'est-ce qui s'est passé là?
1: Alors, il s'est passé que j'ai été invitée, tout simplement.
0: Ils ont bien fait.
1: On s'est bien marré. Ça aussi, c'est un projet, malheureusement, qui appartient au passé, mais on avait vraiment beaucoup, beaucoup rigolé. J'avais été invitée par Vertigo, qui était un groupe emmené par Edmond Bell et Bruno Letron, avec le breton Franck Fagon aussi dans l'histoire, ce qui explique qu'on ait pensé à moi. Et donc, on a fait cet album. Alors, comme la quasi-totalité de ma discographie, il faut dire, hein, c'est un album collector, je crois, aujourd'hui. Il y a beaucoup, beaucoup de choses que j'ai faites qui sont malheureusement indisponibles en ce moment, les labels ayant disparu ou les disques étant épuisés.
0: Donc il faut écumer les brocantes.
1: Voilà. Je ne m'attendais pas à être brocantisée, si c'est. Alors c'est aussi parce que beaucoup, beaucoup de choses que j'ai faites ces dernières années, en revanche, soit ne sont pas encore enregistrées. Donc je collabore avec l'Orchestre National de Bretagne, par exemple, ça pour l'instant il n'y a pas de galette. Avec l'ensemble Diabolophile Musica, on a créé une pièce absolument sublime l'an dernier, mais c'est pareil, ça n'est pas enregistré. Et aussi je fais beaucoup de formes aujourd'hui où la narration tient une grande place, et ça pour l'instant il n'y a pas non plus de traces matérielles de ça. Tout ça pour dire donc Vertigo Vassallo. J'avais eu l'occasion de discussions très très intenses avec Eric Mombel, et l'occasion pour moi de comprendre, de découvrir plein de choses, parce que moi je ne connais rien à la musique traditionnelle en France, à vrai dire, ailleurs qu'en
0: Bretagne. En France. J'aime beaucoup les Bretons qui disent ça, ils disent bon ben je vais en France.
1: Bah, en l'occurrence, l'opposition est réelle. Hein. On parle vraiment d'histoires différentes et d'histoires de revival très très différentes. Et c'était l'occasion justement dans ce projet-là et dans les grandes discussions à bâton rompu qu'on avait, Eric et moi et puis les autres très amusés regardaient les balles voler au-dessus de la table. C'était l'occasion d'analyser ça, de faire découvrir des choses les uns aux autres, et puis de dans la discussion d'aller plus loin dans la compréhension justement de ce qui est différent et ce qui n'est pas, et en fait en quoi certaines petites différences, parce qu'elles sont à des endroits clés, donne un sentiment de différence générale, là où en réalité il y a pas mal de similitudes par ailleurs. Voilà, donc c'était tout à fait passionnant, et il m'avait même fait chanter en occitan, ce qui est
0: Et alors il est où cet enregistrement,
1: parce que c'est l'autre pour lequel je vous avais donné le choix.
0: J'avais pas compris. On va le ressortir.
1: Mais c'était encore un morceau très lent et très triste.
0: Ah oui, c'est triste et lousse, c'est un peu mais bon, si jamais les auditeurs et auditrices veulent absolument vous entendre parler en occitan et chanter en occitan, on le leur passera un jour.
1: Parler certainement pas, mais chanter en l'occurrence, oui. Alors je m'étais fait coacher un peu. J'étais allée voir, alors pour Tristel Housseau, c'est pas le même coin, mais j'étais allée, comme il était question de chanter pas mal de bourré aussi en occitan, j'étais allée voir André Ricrot et Éric Desgrugilliers, et ils m'avaient un tout petit peu un tout petit peu briefé.
0: Vous saviez à qui vous adresser. Pour Vertigo, est-ce que vous avez nommé tous les musiciens du coup?
1: Non, alors le reste de Vertigo, donc il y avait Franck Fagon que j'ai cité tout à l'heure, saxophone et clarinette, Laurent Cabanet, contrebasse et guitare, et Michel Ray, percussion, et sur d'autres morceaux j'ai du vibraphone aussi, j'adore le son de cet instrument. Donc voilà, c'était bien belle aventure, Vertigo Vassallo, c'était vraiment bien.
0: Et donc du coup la rencontre entre la Bretagne et la France, mais là je dirais carrément l'Occitanie, hein, puisque l'Auvergne, l'Occitanie. Et ouais, j'ai vu d'autres projets comme ça du Béarn avec la Bretagne. Finalement, même s'il y a une frontière, il y a quand même beaucoup de choses qui se reconnaissent dans la musique et les histoires aussi.
1: Je sais pas si c'est dans la musique tant que ça, mais ça peut être dans les personnalités des musiciens, dans les envies de faire des choses. Au final, Vertigo Vassallo, on a beaucoup plus rapproché des choses qui ne se ressemblaient pas et créer des dialogues entre des choses qui étaient assez éloignées les unes des autres, plutôt que chercher forcément « Ah, ça c'est pareil !» Parce que si on cherche ça, en fait, on trouve pas grand-chose.
0: Ah bon ?
1: Et après, ça dépend toujours d'où on regarde. C'est-à-dire que, vu du Japon, la musique bretonne, c'est pas furieusement différent de la musique auvergnate, c'est sûr.
0: Non, c'est vrai.
1: Vu d'Auvergne aussi.
0: C'est vrai, un peu. Oh, on y retrouve parfois les mêmes instruments. Maintenant, il y a l'accordéon qui a fait un peu...
1: L'accordéon, oui, ça a été un peu l'espéranto musical à partir de la fin du 19e. Mais après, voilà, les vocalités sont différentes, l'approche des chansons peut l'être. Enfin, voilà, mais encore une fois, c'est toujours... on parle toujours de choses où il y a de grands paysages où il y a des choses qui se ressemblent et des choses qui ne se ressemblent pas du tout. Et encore une fois, la question, c'est que souvent, il y a des choses, c'est des toutes petites choses qui ne se ressemblent pas, mais qui ont des conséquences énormes sur la perception globale du paysage. Une des choses, par exemple, qu'on a un peu mise en lumière dans nos conversations avec Eric, c'était, outre le fait que l'histoire du revival en Bretagne est aussi une histoire où la politique s'est toujours mêlée de plein de façons différentes au fil du temps, mais une politique très très locale. C'est aussi que par rapport à plein d'autres régions de France, le revival en Bretagne, on a eu cette chance-là qu'il est arrivé très tôt, en fait, après le relatif abandon des pratiques traditionnelles, ce qui fait que, dans une certaine mesure, les gens qui le revival, le premier revival à la fin des années 50, c'est des jeunes, effectivement, qui arrivent avec des intentions très fermes, etc. Mais ils vont aussi remettre à jouer et à chanter des gens qui, en fait, n'avaient pas arrêté depuis très longtemps.
0: Alors, le revival, parce qu'on parle beaucoup de revival en Bretagne et en France, le revival, c'est remettre en valeur la musique traditionnelle et les balles.
1: Oui, c'est soit relancer, soit recréer ou créer de nouvelles pratiques liées à des musiques traditionnelles. Le feston, comme on le connaît en Bretagne, par exemple, est absolument une forme rivaliste. C'est pas ça que les gens faisaient avant. Ils se réunissaient pas dans des salles des fêtes pour chanter et danser, à fortiori, avec des sonos qui n'existaient pas.
0: avec des sonos.
1: On chantait et on dansait à quelques dizaines de personnes dans une ferme ou sur une aire qu'on voulait aplatir.
0: Avec de l'hydromel et,
1: pas particulièrement, non. Plutôt avec du cidre.
0: Ah oui, pardon.
2: Mathilde, quand même.
1: Du chouchène, on en avait un petit peu, mais c'était vraiment pas la boisson type. Hein.
0: Vous connaissez le chouchène, Armand ?
2: Pas du tout.
0: Ah ouais, c'est super bon, attention. Hein.
2: Je ne bois pas d'alcool.
0: Ah oui, c'est vrai.
1: Ah, là par contre, c'est déconseillé, ouais.
0: Surtout le chouchène.
1: Ça fait quand même 16 degrés, le chouchène, et c'est très très sucré, donc ça se boit comme du sirop. Donc voilà, bref, c'était l'occasion un peu, ce projet-là, d'aller regarder ça d'un petit peu près et de comprendre un peu mieux ce qui fait le sentiment qu'on peut avoir chez soi que ailleurs c'est pas pareil. et de mieux voir en quoi ce sentiment est fondé et en quoi il ne l'est pas. Et c'était passionnant.
0: Ouais, j'imagine que ça a dû faire des grandes discussions et on pourrait en parler.
1: on pourrait faire un cycle d'émissions là-dessus sans problème.
0: Mais justement, je vous avais dit qu'on pourrait trouver des sujets d'émission sur lesquels vous pourriez revenir. Je pense qu'il n'y a pas de souci avec Armand. On sera là pour vous
1: recevoir. Fait venir Eric Montel.
0: D'accord.
1: On continuera la discussion joyeusement.
0: Très bien. On fera des podcasts de 45 minutes. Alors, voilà. Nous allons passer au morceau suivant. C'est des petits extraits. Est-ce que vous pouvez nous expliquer ce que vous avez voulu nous présenter ?
1: Alors, le premier qu'on va entendre, c'est un tout petit bout de c'est les premières secondes d'un disque qui, en fait, est un livre-disque qui a été la grande affaire pour moi des années de 2013, 2014, 2015 et suivantes.
0: D'accord.
1: Ça s'appelle Les Chants du Livre Bleu et c'est consacré à un corpus de collectage musical écrit, donc en notation musicale, réalisé par un gars qui s'appelait Maurice Duhamel. Enfin, c'était pas son vrai nom, mais c'était son nom d'usage. En Basse-Bretagne, essentiellement pas loin de chez moi, sur la côte trégorroise. Et j'ai écrit le livre disque. C'est une espèce de livret de disques complètement hypertrophié, où je parle des petites recherches que j'ai pu faire sur Duhamel lui-même, sur comment il a travaillé, sur un peu les gens qu'il a rencontrés, et aussi sur l'aventure bizarre de réinterpréter une chanson à partir d'un collectage écrit. Et donc sur l'album qui va avec, il y a une petite chanson qui est comme un petit, vous savez, comme dans le génie des alpages, il y a des petits personnages là qui traversent le paysage dans le fond, qui ont comme une histoire parallèle. Et cette petite chanson, c'est comme un souvenir de chanson et qui traverse tout l'album comme ça de loin en loin.
0: Alors c'est parti, on va écouter.
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0: Et pour la petite histoire, la consigne sur laquelle on s'était mis d'accord pour ce premier morceau, c'était que on souhaitait que ça déclenche un léger début d'érection chez l'auditeur mâle.
1: Ok. Mais nous passons à un autre petit extrait qui voilà. est une chanson de, normalement de 14 minutes, mais qu'on va réduire un petit peu pour les besoins de l'antenne.
0: Voilà. Plus sérieusement, si je peux squatter l'antenne encore pendant une minute, ce qu'on vient d'entendre, en fait, c'est un aspect du travail que je suis très très attachée, qui est que ces chansons-là, normalement, ça se chante à pleine voix. Et j'aime bien aussi travailler autour de ça et utiliser le murmure, utiliser les autres états que peut prendre une chanson dans nos têtes, dans nos journées aussi. Parfois on les murmure pour soi-même, les chansons. Et là, par contre, ce qu'on va entendre, c'est la chanson chantée à pleine voix. Et l'idée, c'est que c'est une chanson, c'est ce qu'on appelle une guerre, c'est une histoire chantée. En l'occurrence, c'est un feuilleton, c'est un film de KPDP, cette chanson. Et quand on la chante en entier, ça dure 14 minutes. Il n'y a jamais d'endroit dans le monde d'aujourd'hui pour chanter ça en entier. Et je me suis dit, il n'y a qu'un endroit où je peux faire ça, c'est YouTube, avec des sous-titres. Et donc, cette vidéo existe sur ma chaîne YouTube. Vous pouvez suivre le film de l'histoire de la chef de bande de brigands. Ça s'appelle La Charlesaine, et en voilà un tout petit bout.
1: Et merci beaucoup. J'en profite pour saluer tous nos auditeurs qui vont rester avec cette guerre.
0: Merci.

0: C'était donc une guerre chantée par Marthe Vassallo. Alors Marthe, nous avons encore 5 minutes pour parler de...
1: Oh, mais c'est magnifique.
0: Mais oui, je croyais qu'on avait terminé, mais il nous reste 5 minutes pour pouvoir parler de ce morceau ou de ce que vous avez envie.
1: Parfait. Ce morceau-là, en fait, c'est aussi un rejeton là, du livre-disque dont je parlais, les chants du livre bleu, c'est en partie ça. Parce que de fil en aiguille, je me suis retrouvée à gratter beaucoup plus loin que ce que j'avais initialement pensé faire, aussi bien sur la vie de Maurice Duhamel que sur son entourage parfois et sur ses informateurs. Et j'ai eu la veine du débutant parce que certains de ses informateurs lui avaient été présentés par un écrivain régionaliste, Anatole Lebras, probablement le plus célèbre des écrivains qui ont écrit sur la Bretagne. Et Anatole Lebras a eu la bonne idée de tenir des carnets de travail et pratiquement un journal pendant de nombreuses années. Et de fil en aiguille, j'ai été dirigée par des vrais chercheurs, eux, sur ces carnets. Et je me suis rendu compte que dans ces carnets, il y avait énormément de notes prises par Lebras concernant une des informatrices de Maurice Duhamel. Une femme qui s'appelait Marie-Vonne Le Flemme, qui était semble-t-il une sacrée personnalité, une femme remarquablement grande et forte de corps et avec une santé morale et intellectuelle assez remarquable aussi. Et donc entre le collectage de Duhamel, on a allez, si on enlève les doublons, on a une bonne cinquantaine de mélodies chantées par Marie-Vonne et les notes de Lebras où on a vraiment son portrait en trois dimensions. C'était vraiment trop beau pour rester sur le papier, tout ça. Et donc j'en ai tiré un spectacle narratif où je raconte la vie de Marie-Vonne, je lis une partie des archives, je montre les actes de naissance, etc. Et je chante quelques-unes de ses chansons. Et de ce spectacle-là est né un autre spectacle, lui, sur les histoires vécues de fantômes et la présence des morts, parce qu'il y avait aussi beaucoup de ça dans l'histoire de Marie-Vonne et dans l'univers de tout ce monde-là en général. Et donc, la chanson là que j'ai enregistrée intégralement pour cette vidéo YouTube, c'était un des fleurons du répertoire de Marie-Vonne Le Flemme. Et si vous allez voir la vidéo, ce que je ne saurais trop vous conseiller, après la chanson, je donne quelques explications et je dis ce qui reste quelque chose que j'affirme avec force, qui est qu'on ne chante pas les chansons par hasard. On entend les chansons par hasard, on ne peut pas vraiment choisir quelle chanson on va rencontrer, et pas plus il y a 150 ans qu'aujourd'hui. Mais en revanche, pas plus il y a 150 ans qu'aujourd'hui, on ne chante par hasard les choses. On choisit ce qu'on retient. Et Marie-Vonne, qui était une femme donc extrêmement forte et avec un sens de l'initiative, un sens de l'optimisme aussi, cette chanson-là, c'est l'histoire d'une femme qui c'est une brigande qui règne sur 500 voleurs de grands chemins au fond des bois. Et c'est l'histoire de la façon dont elle va être vaincue par la ruse, par un petit noble local. Et beaucoup d'autres versions de cette chanson mettent l'accent plutôt sur l'horreur des crimes du personnage. C'est une espèce de figure effrayante, alors que dans la version de Marie-Vonne, ça devient une espèce de... Bon, certes, c'est la méchante, elle est punie à la fin, mais honnêtement, c'est elle qu'on admire dans la chanson. Et
0: On prend le côté du brigand, quoi.
1: Quasiment, ouais. Et parmi les gens qui ont vu la vidéo, j'ai bu du petit lait quand quelqu'un m'a écrit pour me dire « Oh là là, jusqu'au bout, j'espérais qu'elle allait s'en tirer.
0: » Et oui, parce qu'il y a le sous-titre en français, c'est ça.
1: Oui,
0: il y a le sous-titre en français.
1: C'était de donner de cette chanson une version intégrale et sous-titrée, parce que vraiment, ces chansons sont des histoires absolument passionnantes. Et le fait de ne pas pouvoir suivre le texte en temps réel, évidemment, on perd, mais c'est pas une dimension, c'est deux des trois dimensions qu'on perd, en fait.
0: En plus, la vidéo se passe dans une jolie forêt. Vous avez vraiment pris le lieu parfait. Et puis, je me dis que chanter comme ça pendant 14 minutes, ça doit être particulier.
1: Ouais, c'est une chouette expérience. Le faire en public, alors j'ai rarement eu l'occasion de le faire, mais je l'ai fait quand même quelques fois et c'est aussi une sacrée expérience. Il y a quelque chose qui s'installe dans cette durée Vous ne sentez pas pareil, vous n'écoutez pas pareil.
0: Et non, c'est, ça devient une espèce de transe. Alors, du coup, bah, c'est là-dessus qu'on va se quitter pour de vrai, cette fois-ci.
1: D'accord.
0: Merci pour ces 3 épisodes. J'étais vraiment personnellement très heureuse de vous recevoir à Radio Présence Figeac. J'espère que... Enfin, je suis même un peu frustrée. Je me dis qu'il faudra que je fasse des émissions beaucoup plus longues, parce que je pense qu'il y a encore plein de choses à dire. Mais ce n'est pas terminé. J'espère que vous reviendrez au micro, ou que je viendrai vous interroger chez vous ou ailleurs, ou que vous viendrez ici.
1: Avec grand plaisir.
0: Voilà, pour faire tous les sujets dont vous êtes capable de parler, et je pense qu'il y en a beaucoup.
1: Il y en a aussi sur lesquels je suis ravie de parler, et je ne devrais pas, mais...
0: Oui, mais ça, quand on est grande gueule professionnelle... Forcément.
1: Voilà, c'est les risques du métier.
0: Oui, exactement. Eh bien, bonne suite à vous.
1: Et dommage.
0: À bientôt.
1: Et à une prochaine, ouais.
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0: Évangile de Jésus-Christ selon saint Luc. En ce temps-là, Jésus disait : quel malheur pour vous, parce que vous bâtissez des tombeaux, des prophètes, alors que vos pères les ont tués. Ainsi, vous témoignez que vous approuvez les actes de vos pères, puisque eux-mêmes ont tué les prophètes, et vous, vous bâtissez leurs tombeaux. C'est pourquoi la sagesse de Dieu elle-même a dit : je leur enverrai des prophètes et des apôtres. Parmi eux, ils en tueront et en persécuteront. Ainsi, cette génération devra rendre compte du sang de tous les prophètes qui a été versé depuis la fondation du monde, depuis le sang d'Abel jusqu'au sang de Zacharie, qui a péri entre l'autel et le sanctuaire. Oui, je vous le déclare, on en demandera compte à cette génération. Quel malheur pour vous, docteurs de la loi, parce que vous avez enlevé la clé de la connaissance. Vous-même n'êtes pas entrés, et ceux qui voulaient entrer, vous les en avez empêchés. Quand Jésus fut sorti de la maison, les scribes et les pharisiens commencèrent à s'acharner contre lui et à le harceler de questions. Ils lui tendaient des pièges pour traquer la moindre de ses paroles.
1: Parola del Signore.
2: Lode a te, o Cristo.
3: Sia lodato Gesù Cristo.
0: Che soit loué Gesù Cristo. Qu'il soit toujours loué.
3: Carissimi fratelli e sorelle nel
0: Signore. Chers frères et sœurs dans le Seigneur, c'est toujours une joie, une émotion de prier ici à la grotte où la belle dame s'est manifestée à la jeune Bernadette Soubirous et de célébrer l'Eucharistie en l'honneur de la Vierge en lui présentant les supplications et les espérances, les angoisses et les attentes de tant de malades et de pèlerins, de tant de personnes qui nous ont demandé de les porter avec nous durant ces jours bénis de notre présence à Lourdes. Nous sommes tous à l'abri sous le regard de la mère. Nous écoutons son message, son invitation à la prière et à la pénitence. Et nous découvrons la véritable destinée de notre vie. Celle-ci ne s'achève pas dans le bref espace de nos jours sur terre, mais s'ouvre à l'éternité. Nous sommes tous appelés à participer à la vie pleine et inépuisable de Dieu, la Sainte Trinité, en tant que fils et filles bien-aimés, prédestinés à la gloire du ciel. Oui, la Vierge Immaculée est venue en ce lieu si pauvre pour rappeler à tous l'horizon plénier de notre existence. Nous sommes tous pèlerins vers le ciel. Notre cher pape Léon XIV, dans l'homélie prononcée ici à la célébration à Lourdes, a évoqué les paroles de la Vierge adressées à Sainte Bernadette et a prononcé des mots empreints de vérité et d'espérance. La Vierge Marie n'a-t-elle pas dit à Sainte Bernadette « Je ne te promets pas d'être heureuse dans ce monde, mais dans l'autre ?» Marie vient nous rappeler la grandeur et la portée de notre vocation à la vie éternelle. Face aux courants actuels qui cherchent à redéfinir la valeur de la vie humaine devant la maladie, la souffrance ou la vieillesse, la grotte de Massabielle se dresse comme un sanctuaire de l'espérance chrétienne. Et le pape ajoutait, ici, aucune fragilité n'est rejetée. Vos béquilles, vos fauteuils roulants, vos larmes cachées ne sont pas des obstacles. Ils sont le lieu par excellence où vous êtes pleinement respectés, accueillis et transfigurés par l'amour infini de Dieu. Et le pape concluait, Lourdes est le lieu béni d'une profession de foi en la beauté et en la sacralité de la vie, car ici, elle est accueillie comme un don précieux de Dieu, appelée à fleurir pour l'éternité dans l'amour du Père.
3: Et bien, carissimi fratelli e sorelle, anche l'apostolo Paolo. Nel bellissimo inno che abbiamo appena ascoltato.
0: L'apôtre Paul lui-même, dans le magnifique hymne qui nous ouvre la lettre aux Éphésiens, nous laisse entrevoir le dessein du Père, un dessein qui nous enveloppe tous et qui confère un sens ainsi qu'un souffle.

0: nouveau à notre vie dans le temps, surtout lorsque celle-ci est marquée par la maladie, la souffrance ou l'épreuve, et que nous sommes tentés de nous replier sur nous-mêmes, de sombrer dans la tristesse, ou de perdre le sens et l'espérance de vivre. En plongeant son regard dans le mystère de Dieu et de son amour, Saint Paul découvre le mystère bienveillant et lumineux qui se révèle à nous en Jésus, qui est le Fils bien-aimé, qui s'est donné à nous et pour nous. Saint Paul nous montre que nous sommes tous destinataires de la grâce, de la miséricorde du Père, ainsi que de son appel gratuit. Si nous reprenons ce texte pour en faire une prière de louange, nous sommes saisis par la beauté et l'émerveillement d'un dessein d'amour qui donne sens et espérance à tous, à tous les jours de notre existence, qu'ils soient joyeux ou douloureux, qu'ils s'écoulent avec rapidité dans les moments de bonheur, ou qu'il semble interminable dans les heures de souffrance.
1: Dice Paolo, Dio, il Padre del nostro Signore Gesù Cristo, ci ha benedetti, ci ha detto bene di noi. Dice il bene.
0: Dieu le Père de notre Seigneur Jésus-Christ nous a bénis de toutes sortes de bénédictions spirituelles dans les cieux, dans le Christ. Il a prononcé, et il prononce encore, une parole de bienveillance sur chacun et chacune d'entre nous. C'est une bonne chose que tu existes. Quelle que soit ta situation actuelle, quelle que soit ton histoire avec ses lumières et ses ombres, dans le Christ, le Père nous a choisis avant la création du monde pour être saints et immaculés en sa présence dans l'amour. Le Père a pensé à nous, il nous a voulu, il nous a prédestinés à être pour lui des fils adoptifs par Jésus-Christ, quelle que soit notre situation et nos péchés. Il veut que nous soyons fils en son Fils et donc participants à la vie ressuscitée du Christ. Tout cela à la louange de la splendeur de sa grâce, dont il nous a comblés dans le Fils bien-aimé. Cette cascade de grâce qui prend sa source dans le cœur du Père, avant même que le monde ne fût, et qui passe par la croix et la résurrection de Jésus, son Fils bien-aimé et fidèle, se manifeste de manière surabondante. Saint Paul rajoute, en lui, par son sang, nous avons la rédemption, le pardon de nos fautes, selon la richesse de sa grâce. Il l'a répandu sur nous en abondance.
1: Allora, carissimi fratelli e sorelle,
0: très chers frères et sœurs, pèlerins, malades, Sainte Marie s'est rendue présente en ce lieu et a transformé Lourdes en une cité de l'amour et de la souffrance rachetée, de la foi et de l'espérance. À travers le témoignage fidèle de Bernadette, ce chemin de sainteté parcouru par cette petite et grande créature, la Sainte Vierge a voulu et veut encore que nous revenions aux sources pures de l'Évangile, à l'agua fraîche de la grâce qui purifie et donne la vie, au sang de son Fils crucifié qui lave les péchés et qui nous renouvelle dans le pardon, au saint sacrement de l'Eucharistie, de la pénitence et de l'onction des malades, qui apporte la guérison de l'âme et, selon la volonté de Dieu, celle du corps, et qui nourrissent en nous la vie de Dieu, cette vie éternelle qui commence dès maintenant à germer en nous. Comme c'est toujours le cas dans toutes les manifestations authentiques de la Sainte Vierge, ce n'est pas Marie qui se trouve au centre, mais son Fils Jésus. Il y a le Père riche en miséricorde et l'Esprit Saint, le Consolateur. Et comme Marie demeure toujours l'humble servante qui, par sa foi, nous conduit au Christ, elle nous mène au saint mystère de Dieu. Elle nous pousse à nous convertir, à retrouver le chemin de l'Évangile et à réapprendre sans cesse la prière, en particulier celle qu'elle chérit le plus, le rosaire. C'est une prière à la fois simple et riche, accessible à tous, petits et grands. C'est une contemplation des mystères du Christ et de la très sainte Mère, accompagnée de la répétition amoureuse des noms bénis de Marie et de Jésus. Enfin, dans l'Évangile, selon saint Luc, que nous avons entendu, l'évocation par Jésus des prophètes persécutés et le climat hostile qui s'intensifie autour de lui du fait des scribes et les pharisiens nous rappellent une réalité toujours actuelle. Être chrétien, être disciple du Seigneur, signifie être prêt à rencontrer l'hostilité, l'incompréhension, voire une opposition violente. C'est une réalité bien présente et non un fait du passé. Combien de frères et sœurs dans la foi souffrent et vont même jusqu'à mourir aujourd'hui dans tant de régions du monde. Et nous-mêmes qui vivons dans des pays libres, pouvons-nous nous considérer sans patrie face à la mentalité du monde, une mentalité toujours plus éloignée et étrangère de la foi chrétienne ? Sainte Bernadette, elle aussi, a connu la dérision et l'incompréhension de la part des savants de son époque. Elle a été soumise à des interrogatoires incessants et considérée comme une pauvre fille ignorante. Ainsi, si nous vivons véritablement chrétiens, si nous témoignons de la joie de la foi au Christ par nos gestes, nos paroles, notre service, comme ceux qui se font ici à Lourdes, et notre manière de vivre, y compris l'épreuve et la maladie, il nous arrivera ce qui est arrivé à Jésus, à ses apôtres, à ses témoins et amis, ainsi qu'à Bernadette, c'est-à-dire nous ne laisserons personne indifférent si nous continuons à témoigner dans l'épreuve. Nous ne traverserons pas la vie sans laisser de traces. Chez beaucoup, naîtra un attrait pour ce que nous vivons, pour la joie et l'espérance que nous transmettons. Chez d'autres, en revanche, surgira peut-être un sentiment d'agacement, une résistance du cœur qui peut se transformer en distance et en opposition plus ou moins ouverte. Mais ne craignons rien. Sur le chemin de la fidélité au Christ, le Seigneur nous soutient par la force de son esprit et Marie, en mère attentionnée et bienveillante, nous prend par la main. Faisons nôtres les paroles par lesquelles le pape Léon XIV a conclu son homilie ici à Lourdes. Il disait « Pèlerins, frères et sœurs, vous ne repartirez pas de Lourdes tel que vous êtes arrivés. Vous repartirez en tant que missionnaires de l'espérance. Ne craignez pas les tempêtes du monde. La Sainte Mère de Dieu veille sur votre chemin. Elle enveloppe l'Église de son manteau de tendresse. Et telle une radieuse étoile du matin, elle guide vos pas pour vous faire naître dans la joie à la vie même de son Fils Jésus. »

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3: Chers amis de Radio Présence, c'est une joie de vous retrouver et de vous parler aujourd'hui de la bataille de Lépante et de la prière du chapelet. Cette bataille, qui est une bataille navale, fut livrée le 7 octobre 1571 dans le golfe de Lépante, qu'on appelle aujourd'hui Naupacte, par la Sainte Ligue contre les Turcs, qui perpétraient des razzias sur tout le pourtour méditerranéen. Et le pape Saint-Pie V avait décidé de contrer cela, donc il avait constitué une armée qui s'appela la Sainte Ligue, armée qu'il dota d'une flotte puissante et qu'il plaça sous le commandement de Don Juan d'Autriche, jeune amiral de 24 ans. Les éclaireurs de Don Juan ne tardèrent pas à localiser la flotte turque, donc dans le golfe de Lépante. C'était une flotte très puissante, dotée de 330 navires qui étaient déplacés par 50 000 marins et qui transportaient environ 30 000 soldats. Alors ce fut le premier succès de Don Juan. Il a réussi à enfermer les navires ennemis dans un tout petit golfe. Aucune sortie n'était possible sans affrontement. Le combat est d'abord un combat naval, puis il devient un combat d'infanterie sur les ponts des bateaux lors des abordages successifs. La Sainte Ligue est composée de soldats génois, espagnols, vénitiens et de soldats de quelques autres pays. L'infanterie espagnole est bien équipée de très bons soldats et d'arquebusiers. Et ces arquebusiers vont faire fureur. Les boulets des galères chrétiennes ouvrent des brèches dans les navires turcs. Le feu se répand de bateau en bateau et la panique s'empare des Turcs. Pendant le cours de la bataille, le navire du commandant ottoman est envahi par les hommes de la galère de Don Juan d'Autriche. L'amiral turc est fait prisonnier, puis décapité, et sa tête est placée au bout du mât du navire principal espagnol. Au soir, les chrétiens ont définitivement remporté la victoire. Saint Pie V, qui avait voulu cette bataille, connut miraculeusement leur succès. Il était en train de donner audience au Vatican quand, tout à coup, il se dirigea vers une fenêtre qu'il ouvrit et il se tourna dans la direction de la Méditerranée. Il resta immobile quelques instants, comme ravi, devant un spectacle grandiose. Puis il dit « Agenouillons-nous et remercions Dieu, les chrétiens sont victorieux ». Et le pape attribua cette victoire non seulement aux hommes d'armes, puisqu'il offrit une rose en or à Don Juan, mais à la Madone qu'il avait fait prier sans cesse. Figurez-vous qu'il avait même recommandé aux soldats combattants de prier eux-mêmes le chapelet. Lui-même avait beaucoup prié, il avait jeûné pendant la période qui précéda la bataille. Il jeûnait 3 jours par semaine pendant cette période. Et il avait enjoint ses cardinaux à le faire une fois par semaine et à faire de larges aumônes. Son successeur, en 1573, Grégoire XIII, institua la fête de Notre-Dame de la Victoire, qui devint plus tard la fête de Notre-Dame du Rosaire. Chers amis, à Fatima, la Vierge Marie a recommandé que nous prions le chapelet tous les jours pour la fin de la guerre. Nous étions en 1917. La situation est moins trouble, en tout cas en France, aujourd'hui, mais comme nous le savons bien, il y a partout menace de guerre et dans nombre de contrées, il y a la guerre. Et donc, il nous faudrait prier le chapelet tous les jours pour que cette guerre s'arrête. En tout cas, c'est comme cela que la victoire de Lépante a été remportée par la prière du chapelet en 1571 et que les razzias turques, les razzias ottomanes, ont pris fin. Le pape Léon XIV a lui-même demandé que pendant le mois d'octobre, en tout cas, nous prions le chapelet tous les jours. C'était à la fin de la messe à Lourdes, le dimanche 27 septembre dernier, quand il est venu à Lourdes, à la fin de la messe, c'est à ce moment-là qu'il a recommandé que le chapelet soit prié chaque jour et que pénitence et miséricorde soient pratiquées. Alors je vous cite le pape. « Je voudrais lancer un appel qui me tient particulièrement à cœur, me trouvant en ce lieu. C'est ici que la Vierge Marie est apparue à Sainte Bernadette, avec le chapelet, et qu'elle a, pour ainsi dire, guidé sa prière. C'est pourquoi aujourd'hui, comme si je recevais d'elle cette demande, j'invite tous les fidèles et toutes les communautés chrétiennes à prier le Saint-Rosaire, c'est-à-dire le chapelet, hein, au cours du mois d'octobre prochain, avec l'intention particulière que cessent les guerres et que la paix s'instaure entre les peuples en conflit. Accompagnons cette prière d'actes concrets de pénitence et de miséricorde, avec l'engagement de toujours favoriser le dialogue et la réconciliation. » Voilà, chers amis, il nous faut suivre ces recommandations du Saint-Père pour que les guerres s'arrêtent. Suivons cette recommandation généreusement. Merci beaucoup pour votre écoute.

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2: Chers amis auditrices, auditeurs, nous sommes au 15e jour du mois d'octobre, mois du Saint-Rosaire. Nous allons méditer sur l'annonce du royaume, commencer par son propre cœur. Nous savons souvent très bien ce que les autres devraient changer. Et si aujourd'hui, nous laissons Jésus nous parler personnellement, eh bien, chers amis, en annonçant le royaume, Jésus proclame « Convertissez-vous et croyez à l'Évangile ». C'est un des mystères lumineux. Cet appel nous ouvre un avenir. Avec la grâce de Dieu, nos habitudes les plus anciennes peuvent être reprises. Notre cœur peut apprendre à aimer autrement. Dans son testament, Saint François d'Assise raconte que la vue des lépreux lui était insupportable. Pourtant, le Seigneur le conduisit parmi eux. En les servant, il découvrit une douceur là où il n'éprouvait auparavant que de l'amertume. Sa conversion va passer par une rencontre qu'il aurait préféré éviter. Le lieu de notre résistance peut devenir celui d'une rencontre avec Dieu. En méditant ce mystère du rosaire, demandons, Seigneur, quelle porte de ma vie demeure fermée à ton évangile? Mon argent, mes paroles, une rancune entretenue, mon indifférence envers quelqu'un, choisissons un point précis. La conversion prend corps dans un acte. Reconnaître un tort, réparer une injustice, préparer une confession. Aujourd'hui, offrons une dizaine pour recevoir le courage de ce commencement. Marie, aide-nous à accueillir la vérité qui éclaire et la miséricorde qui relève. Avec Marie, regardons Jésus. Avec Saint François d'Assise, suivons ses pas. Amen.

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1: Bonjour tout le monde, bienvenue sur Radio Présence, il est 7h, très bon début de journée.
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1: Pour mon fils François, qui souffre beaucoup, Notre-Dame de Lourdes, priez votre divin fils pour lui. Je vous remercie, Notre-Dame de Lourdes.
2: Notre-Dame de Lourdes, priez pour ma grand-mère qui est décédée ce 6 octobre 2026 et apaisez le cœur de mon papy, de ses enfants et de toute notre famille. Amen.
3: Sainte Vierge Marie, je te prie pour mon père. Merci Marie.
4: Au nom du Père et du Fils et du Saint-Esprit,
5: Amen.
4: Chers frères et sœurs, soyez les bienvenus à Lourdes, dans cette grotte de Massabielle, où la Vierge Marie, l'Immaculée Conception, est apparue à Bernadette. Avec elle, nous méditerons les mystères lumineux du rosaire. Nous prions en particulier avec tous les pèlerins présents à Lourdes dans cette semaine. Nous prions particulièrement aussi avec les membres du Secours catholique, personnes qui sont accompagnées, salariés, bénévoles, et ceux de la Cité Saint-Pierre qui ont préparé ce chapelet. Nous prions aussi avec tous ceux et celles qui, de par le monde, nous sont unis par l'écoute de leur radio chrétienne francophone, par l'écoute de la chaîne de télévision catholique Catéo, par leur connexion au site internet du sanctuaire de Lourdes. Je crois en Dieu, le Père Tout-Puissant, et en Jésus-Christ, son Fils unique, notre Seigneur,
5: qui a été conçu du Saint-Esprit, est né de la Vierge Marie, a souffert sous Ponce Pilate, a été crucifié, est mort et a été enseveli, est descendu aux enfers, le troisième jour est ressuscité des morts, est monté aux cieux, est assis à la droite de Dieu, le Père Tout-Puissant, d'où il viendra juger les vivants et les morts. Je crois en l'Esprit Saint, à la Sainte Église catholique,
6: à la communion des saints, à la rémission des péchés, à la résurrection de la chair, à la vie éternelle. Amen.
4: Prions aux intentions de notre Saint-Père le Pape, particulièrement ce mois-ci, pour que la pastorale de la santé mentale se développe dans toute l'Église et aide à surmonter la stigmatisation et la discrimination à l'égard des personnes atteintes de maladies mentales. Notre Père, qui es aux cieux, que ton nom soit sanctifié, que ton règne vienne, que ta volonté soit faite sur la terre comme au ciel.
5: Donne-nous aujourd'hui notre pain de ce jour. Pardonne-nous nos offenses, comme nous pardonnons aussi à ceux qui nous ont offensés. Et ne nous laisse pas entrer en tentation, mais délivre-nous du mal.
4: Je vous salue Marie, pleine de grâce. Le Seigneur est avec vous. Vous êtes bénie entre toutes les femmes, et Jésus, le fruit de vos entrailles, est béni.
5: Sainte Marie, Mère de Dieu, priez pour nous pauvres pécheurs, maintenant et à l'heure de notre mort. Amen.
4: Je vous salue Marie, pleine de grâce. Le Seigneur est avec vous. Vous êtes bénie entre toutes les femmes, et Jésus, le fruit de vos entrailles, est béni.
5: Sainte Marie, Mère de Dieu, priez pour nous pauvres pécheurs, maintenant et à l'heure de notre mort. Amen.
4: Je vous salue Marie, pleine de grâce. Le Seigneur est avec vous. Vous êtes bénie entre toutes les femmes, et Jésus, le fruit de vos entrailles, est béni.
5: Sainte Marie, Mère de Dieu, priez pour nous pauvres pécheurs, maintenant et à l'heure de notre mort. Amen.

0: Premier mystère lumineux, le baptême de Jésus. Dans l'évangile de Saint Jean, au milieu de vous se tient quelqu'un que vous ne connaissez pas. Prions pour toutes les personnes, croyantes ou non croyantes, qui subissent une intervention chirurgicale en ce jour. Avec des soins longs et douloureux, nous prions pour notre pape qui a été opéré. Associons à notre prière toutes les personnes présentes à la cité Saint-Pierre en ces jours et celles qui sont venues pour le pèlerinage du rosaire. Notre Père qui es aux cieux,
1: que ton nom soit sanctifié, que ton règne vienne, que ta volonté soit faite sur la terre comme au ciel. Donne-nous aujourd'hui notre pain de ce jour. Pardonne-nous nos offenses, comme nous pardonnons aussi à ceux qui nous ont offensés. Et ne nous laisse pas entrer en tentation, mais délivre-nous du mal. Amen.
2: Je vous salue Marie, pleine de grâce. Le Seigneur est avec vous. Vous êtes bénie entre toutes les femmes. Et Jésus, le fruit de vos entrailles, est béni.
1: Sainte Marie, Mère de Dieu, priez pour nous pauvres pécheurs, maintenant et à l'heure de notre mort. Amen.
2: Je vous salue Marie, pleine de grâce. Le Seigneur est avec vous. Vous êtes bénie entre toutes les femmes, et Jésus, le fruit de vos entrailles, est béni.
1: Sainte Marie, Mère de Dieu, priez pour nous pauvres pécheurs, maintenant et à l'heure de notre mort. Amen.
2: Je vous salue Marie, pleine de grâce. Le Seigneur est avec vous. Vous êtes bénie entre toutes les femmes, et Jésus, le fruit de vos entrailles, est béni.
1: Sainte Marie, Mère de Dieu, priez pour nous pauvres pécheurs, maintenant et à l'heure de notre mort. Amen.
2: Je vous salue Marie, pleine de grâce. Le Seigneur est avec vous. Vous êtes bénie entre toutes les femmes, et Jésus, le fruit de vos entrailles, est béni.
1: Sainte Marie, Mère de Dieu, priez pour nous pauvres pécheurs, maintenant et à l'heure de notre mort. Amen.
2: Je vous salue Marie, pleine de grâce, le Seigneur est avec vous. Vous êtes bénie entre toutes les femmes, et Jésus, le fruit de vos entrailles, est béni.
1: Sainte Marie, Mère de Dieu, priez pour nous pauvres pécheurs, maintenant et à l'heure de notre mort. Amen.
2: Je vous salue Marie, pleine de grâce, le Seigneur est avec vous. Vous êtes bénie entre toutes les femmes, et Jésus, le fruit de vos entrailles, est béni.
1: Sainte Marie, Mère de Dieu, priez pour nous pauvres pécheurs, maintenant et à l'heure de notre mort. Amen.
2: Je vous salue Marie, pleine de grâce, le Seigneur est avec vous. Vous êtes bénie entre toutes les femmes, et Jésus, le fruit de vos entrailles, est béni.
1: Sainte Marie, Mère de Dieu, priez pour nous pauvres pécheurs, maintenant et à l'heure de notre mort. Amen.
2: Je vous salue Marie, pleine de grâce. Le Seigneur est avec vous. Vous êtes bénie entre toutes les femmes, et Jésus, le fruit de vos entrailles, est béni.
1: Sainte Marie, Mère de Dieu, priez pour nous pauvres pécheurs, maintenant et à l'heure de notre mort. Amen.
0: Gloria Patri et Filio,
3: et Spiritus Sanctus.

0: Deuxième mystère lumineux, les noces de Cana. Dans l'évangile de Jean, il y avait un mariage à Cana en Galilée. Jésus était là avec ses disciples, ainsi que la mère de Jésus. Prions pour ces repas de famille qui ne sont pas toujours faciles à vivre à cause des tensions, des non-dits, des rancœurs. Prions aussi pour toutes les personnes qui se doivent de participer à des repas d'affaires ou des repas mondains, qu'ils trouvent aussi dans ces repas des occasions de rencontre. Notre Père qui es aux cieux, que ton nom soit sanctifié,
1: que ton règne vienne,
2: que ta volonté soit faite sur la terre comme au ciel. Donne-nous aujourd'hui notre pain de ce jour. Pardonne-nous nos offenses, comme nous pardonnons aussi à ceux qui nous ont offensés. Et ne nous laisse pas entrer en tentation, mais délivre-nous du mal. Je vous salue, Marie, pleine de grâce. Le Seigneur est avec vous. Vous êtes bénie entre toutes les femmes, et Jésus, le fruit de vos entrailles, est béni.
3: Sainte Marie, Mère de Dieu, priez pour nous pauvres pécheurs, maintenant et à l'heure de notre mort. Amen.
2: Je vous salue, Marie, pleine de grâce. Le Seigneur est avec vous. Vous êtes bénie entre toutes les femmes, et Jésus, le fruit de vos entrailles, est béni.
3: Sainte Marie, Mère de Dieu, priez pour nous pauvres pécheurs, maintenant et à l'heure de notre mort. Amen.
2: Je vous salue, Marie, pleine de grâce. Le Seigneur est avec vous. Vous êtes bénie entre toutes les femmes, et Jésus, le fruit de vos entrailles, est béni.
3: Sainte Marie, Mère de Dieu, priez pour nous pauvres pécheurs, maintenant et à l'heure de notre mort. Amen.
2: Je vous salue, Marie, pleine de grâce. Le Seigneur est avec vous. Vous êtes bénie entre toutes les femmes, et Jésus, le fruit de vos entrailles, est béni.
3: Sainte Marie, Mère de Dieu, priez pour nous pauvres pécheurs, maintenant et à l'heure de notre mort. Amen.
2: Je vous salue, Marie, pleine de grâce. Le Seigneur est avec vous. Vous êtes bénie entre toutes les femmes, et Jésus, le fruit de vos entrailles, est béni.
3: Sainte Marie, Mère de Dieu, priez pour nous pauvres pécheurs, maintenant et à l'heure de notre mort. Amen.
2: Je vous salue, Marie, pleine de grâce. Le Seigneur est avec vous. Vous êtes bénie entre toutes les femmes, et Jésus, le fruit de vos entrailles, est béni.
3: Sainte Marie, Mère de Dieu, priez pour nous pauvres pécheurs, maintenant et à l'heure de notre mort. Amen.
2: Je vous salue, Marie, pleine de grâce. Le Seigneur est avec vous. Vous êtes bénie entre toutes les femmes, et Jésus, le fruit de vos entrailles, est béni.
3: Sainte Marie, Mère de Dieu, priez pour nous pauvres pécheurs, maintenant et à l'heure de notre mort. Amen.
2: Je vous salue, Marie, pleine de grâce. Le Seigneur est avec vous. Vous êtes bénie entre toutes les femmes, et Jésus, le fruit de vos entrailles, est béni.
3: Sainte Marie, Mère de Dieu, priez pour nous pauvres pécheurs, maintenant et à l'heure de notre mort. Amen.
2: Je vous salue, Marie, pleine de grâce. Le Seigneur est avec vous. Vous êtes bénie entre toutes les femmes, et Jésus, le fruit de vos entrailles, est béni.
3: Sainte Marie, Mère de Dieu, priez pour nous pauvres pécheurs, maintenant et à l'heure de notre mort. Amen.
2: Je vous salue, Marie, pleine de grâce. Le Seigneur est avec vous. Vous êtes bénie entre toutes les femmes, et Jésus, le fruit de vos entrailles, est béni.
3: Sainte Marie, Mère de Dieu,
4: priez pour nous pauvres pécheurs,
3: maintenant et à l'heure de notre mort. Amen.

0: Troisième mystère lumineux, l'annonce du royaume. Dans l'évangile de Matthieu, « Heureux les pauvres de cœur, car le royaume des cieux est à eux. » Prions pour toutes les familles exclues, comme celle de Bernadette. Prions pour celles qui sont accompagnées par le Secours catholique. Notre Père, qui es aux cieux, que ton nom soit sanctifié,
1: que ton règne vienne, que ta volonté soit faite sur la terre comme au ciel. Donne-nous aujourd'hui notre pain de ce jour. Pardonne-nous nos offenses, comme nous pardonnons aussi à ceux qui nous ont offensés. Et ne nous laisse pas entrer en tentation, mais délivre-nous du mal.
2: Je vous salue, Marie, pleine de grâce. Le Seigneur est avec vous. Vous êtes bénie entre toutes les femmes. Et Jésus, le fruit de vos entrailles, est béni.
3: Sainte Marie, Mère de Dieu, priez pour nous, pauvres pécheurs, maintenant et à l'heure de notre mort. Amen.
2: Je vous salue, Marie, pleine de grâce. Le Seigneur est avec vous. Vous êtes bénie entre toutes les femmes. Et Jésus, le fruit de vos entrailles, est béni.
3: Sainte Marie, Mère de Dieu, priez pour nous, pauvres pécheurs, maintenant et à l'heure de notre mort. Amen.
2: Je vous salue, Marie, pleine de grâce. Le Seigneur est avec vous. Vous êtes bénie entre toutes les femmes. Et Jésus, le fruit de vos entrailles, est béni.
3: Sainte Marie, Mère de Dieu, priez pour nous, pauvres pécheurs, maintenant et à l'heure de notre mort. Amen.
2: Je vous salue, Marie, pleine de grâce. Le Seigneur est avec vous. Vous êtes bénie entre toutes les femmes. Et Jésus, le fruit de vos entrailles, est béni.
3: Sainte Marie, Mère de Dieu, priez pour nous, pauvres pécheurs, maintenant et à l'heure de notre mort. Amen.
2: Je vous salue, Marie, pleine de grâce. Le Seigneur est avec vous. Vous êtes bénie entre toutes les femmes. Et Jésus, le fruit de vos entrailles, est béni.
3: Sainte Marie, Mère de Dieu, priez pour nous, pauvres pécheurs, maintenant et à l'heure de notre mort. Amen.
2: Je vous salue, Marie, pleine de grâce. Le Seigneur est avec vous. Vous êtes bénie entre toutes les femmes. Et Jésus, le fruit de vos entrailles, est béni.
3: Sainte Marie, Mère de Dieu, priez pour nous, pauvres pécheurs, maintenant et à l'heure de notre mort. Amen.
2: Je vous salue, Marie, pleine de grâce. Le Seigneur est avec vous. Vous êtes bénie entre toutes les femmes. Et Jésus, le fruit de vos entrailles, est béni.
3: Sainte Marie, Mère de Dieu, priez pour nous, pauvres pécheurs, maintenant et à l'heure de notre mort. Amen.
2: Je vous salue, Marie, pleine de grâce. Le Seigneur est avec vous. Vous êtes bénie entre toutes les femmes. Et Jésus, le fruit de vos entrailles, est béni.
3: Sainte Marie, Mère de Dieu, priez pour nous, pauvres pécheurs, maintenant et à l'heure de notre mort. Amen.
2: Je vous salue, Marie, pleine de grâce. Le Seigneur est avec vous. Vous êtes bénie entre toutes les femmes. Et Jésus, le fruit de vos entrailles, est béni.
3: Sainte Marie, Mère de Dieu, priez pour nous, pauvres pécheurs, maintenant et à l'heure de notre mort. Amen.
2: Je vous salue, Marie, pleine de grâce. Le Seigneur est avec vous. Vous êtes bénie entre toutes les femmes. Et Jésus, le fruit de vos entrailles, est béni.
3: Sainte Marie, Mère de Dieu, priez pour nous, pauvres pécheurs, maintenant et à l'heure de notre mort. Amen.

0: Quatrième mystère lumineux, la transfiguration. Dans l'évangile de Luc, celui-ci est mon fils bien-aimé, écoutez-le. Prions pour que nous soyons attentifs aux paroles de ceux que nous rencontrons et des pauvres en particulier. Notre Père qui es aux cieux, que ton nom soit sanctifié.
1: Que ton règne vienne, que ta volonté soit faite sur la terre comme au ciel. Donne-nous aujourd'hui notre pain de ce jour. Pardonne-nous nos offenses, comme nous pardonnons aussi à ceux qui nous ont offensés. Et ne nous laisse pas entrer en tentation, mais délivre-nous du mal. Amen. Je vous salue Marie, pleine de grâce. Le Seigneur est avec vous. Vous êtes bénie entre toutes les femmes. Et Jésus, le fruit de vos entrailles, est béni.
2: Sainte Marie, Mère de Dieu, priez pour nous pauvres pécheurs, maintenant et à l'heure de notre mort. Amen.
1: Je vous salue Marie, pleine de grâce. Le Seigneur est avec vous. Vous êtes bénie entre toutes les femmes. Et Jésus, le fruit de vos entrailles, est béni.
2: Sainte Marie, Mère de Dieu, priez pour nous pauvres pécheurs, maintenant et à l'heure de notre mort. Amen.
1: Je vous salue, Marie, pleine de grâce. Le Seigneur est avec vous. Vous êtes bénie entre toutes les femmes. Et Jésus, le fruit de vos entrailles, est béni.
2: Sainte Marie, Mère de Dieu, priez pour nous pauvres pécheurs, maintenant et à l'heure de notre mort. Amen.
1: Je vous salue, Marie, pleine de grâce. Le Seigneur est avec vous. Vous êtes bénie entre toutes les femmes, et Jésus, le fruit de vos entrailles, est béni.
2: Sainte Marie, Mère de Dieu, priez pour nous pauvres pécheurs, maintenant et à l'heure de notre mort. Amen.
1: Je vous salue, Marie, pleine de grâce. Le Seigneur est avec vous. Vous êtes bénie entre toutes les femmes, et Jésus, le fruit de vos entrailles, est béni.
2: Sainte Marie, Mère de Dieu, priez pour nous pauvres pécheurs, maintenant et à l'heure de notre mort. Amen.
1: Je vous salue, Marie, pleine de grâce. Le Seigneur est avec vous. Vous êtes bénie entre toutes les femmes, et Jésus, le fruit de vos entrailles, est béni.
2: Sainte Marie, Mère de Dieu, priez pour nous pauvres pécheurs, maintenant et à l'heure de notre mort. Amen.
1: Je vous salue, Marie, pleine de grâce. Le Seigneur est avec vous. Vous êtes bénie entre toutes les femmes, et Jésus, le fruit de vos entrailles, est béni.
2: Sainte Marie, Mère de Dieu, priez pour nous pauvres pécheurs, maintenant et à l'heure de notre mort. Amen.
1: Je vous salue, Marie, pleine de grâce. Le Seigneur est avec vous. Vous êtes bénie entre toutes les femmes, et Jésus, le fruit de vos entrailles, est béni.
2: Sainte Marie, Mère de Dieu, priez pour nous pauvres pécheurs, maintenant et à l'heure de notre mort. Amen.
1: Je vous salue, Marie, pleine de grâce. Le Seigneur est avec vous. Vous êtes bénie entre toutes les femmes, et Jésus, le fruit de vos entrailles, est béni.
2: Sainte Marie, Mère de Dieu, priez pour nous pauvres pécheurs, maintenant et à l'heure de notre mort.

0: Cinquième mystère lumineux, l'institution de l'Eucharistie. Dans l'évangile de saint Jean, la veille de sa passion, Jésus prit du pain et rendit grâce. Si quelqu'un mange de ce pain, il vivra toujours. Prions pour que l'Eucharistie fasse de nous des vivants et nous engage à donner notre vie comme Jésus l'a donnée. Notre Père, qui es aux cieux,
1: que ton nom soit sanctifié, que ton règne vienne, que ta volonté soit faite sur la terre comme au ciel. Donne-nous aujourd'hui notre pain de ce jour. Pardonne-nous nos offenses, comme nous pardonnons aussi à ceux qui nous ont offensés. Et ne nous laisse pas entrer en tentation, mais délivre-nous du mal. Je vous salue, Marie, pleine de grâce. Le Seigneur est avec vous. Vous êtes bénie entre toutes les femmes. Et Jésus, le fruit de vos entrailles, est béni.
2: Sainte Marie, Mère de Dieu, priez pour nous, pauvres pécheurs, maintenant et à l'heure de notre mort. Amen.
1: Je vous salue, Marie, pleine de grâce. Le Seigneur est avec vous. Vous êtes bénie entre toutes les femmes. Et Jésus, le fruit de vos entrailles, est béni.
2: Sainte Marie, Mère de Dieu, priez pour nous, pauvres pécheurs, maintenant et à l'heure de notre mort. Amen.
1: Je vous salue, Marie, pleine de grâce. Le Seigneur est avec vous. Vous êtes bénie entre toutes les femmes. Et Jésus, le fruit de vos entrailles, est béni.
2: Sainte Marie, Mère de Dieu, priez pour nous, pauvres pécheurs, maintenant et à l'heure de notre mort. Amen.
1: Je vous salue, Marie, pleine de grâce. Le Seigneur est avec vous. Vous êtes bénie entre toutes les femmes. Et Jésus, le fruit de vos entrailles, est béni.
2: Sainte Marie, Mère de Dieu, priez pour nous, pauvres pécheurs, maintenant et à l'heure de notre mort. Amen.
1: Je vous salue, Marie, pleine de grâce. Le Seigneur est avec vous. Vous êtes bénie entre toutes les femmes. Et Jésus, le fruit de vos entrailles, est béni.
2: Sainte Marie, Mère de Dieu, priez pour nous, pauvres pécheurs, maintenant et à l'heure de notre mort. Amen.
1: Je vous salue, Marie, pleine de grâce. Le Seigneur est avec vous. Vous êtes bénie entre toutes les femmes. Et Jésus, le fruit de vos entrailles, est béni.
2: Sainte Marie, Mère de Dieu, priez pour nous, pauvres pécheurs, maintenant et à l'heure de notre mort. Amen.
1: Je vous salue, Marie, pleine de grâce. Le Seigneur est avec vous. Vous êtes bénie entre toutes les femmes. Et Jésus, le fruit de vos entrailles, est béni.
2: Sainte Marie, Mère de Dieu, priez pour nous, pauvres pécheurs, maintenant et à l'heure de notre mort. Amen.
1: Je vous salue, Marie, pleine de grâce. Le Seigneur est avec vous. Vous êtes bénie entre toutes les femmes. Et Jésus, le fruit de vos entrailles, est béni.
2: Sainte Marie, Mère de Dieu, priez pour nous, pauvres pécheurs, maintenant et à l'heure de notre mort. Amen.
1: Je vous salue, Marie, pleine de grâce. Le Seigneur est avec vous. Vous êtes bénie entre toutes les femmes. Et Jésus, le fruit de vos entrailles, est béni.
2: Sainte Marie, Mère de Dieu, priez pour nous, pauvres pécheurs, maintenant et à l'heure de notre mort. Amen.
1: Je vous salue, Marie, pleine de grâce. Le Seigneur est avec vous. Vous êtes bénie entre toutes les femmes. Et Jésus, le fruit de vos entrailles, est béni.
2: Sainte Marie, Mère de Dieu, priez pour nous pauvres pécheurs, maintenant et à l'heure de notre mort. Amen.

0: Ô Marie conçue sans péché,
1: priez pour nous qui avons recours à vous.
0: Prions. Seigneur, par ta puissance et ta bonté, tu donnes à l'Église d'admirer dans la Vierge Marie le fruit le plus beau de la rédemption. Accorde à ton peuple, dans son pèlerinage sur terre, de garder les yeux fixés sur elle pour mieux suivre le Christ, de manière à parvenir, comme elle, à la plénitude de la gloire. Par Jésus-Christ, ton Fils, notre Seigneur, qui vit et règne avec toi dans l'unité du Saint-Esprit, Dieu pour les siècles des siècles.
1: Amen.
0: Voici venu maintenant le moment de la bénédiction finale. Si vous avez des objets, des images, des statues, des chapelets à faire bénir, vous pouvez les présenter. Le Seigneur soit avec vous. Que Dieu Tout-Puissant vous bénisse, qu'il bénisse tous ceux que vous portez dans votre cœur et votre prière, qu'il bénisse tous les objets que vous avez apportés et ceux à qui vous les donnerez. Au nom du Père, et du Fils, et du Saint-Esprit.

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0: les trois expressions pardon, que tu viens de citer, il faut retenir une place spéciale, dans le sens que, historiquement, ce sont les premiers que nous avons, en quelque sorte, côtoyés dans le bassin méditerranéen, après les Juifs, et après la disparition des païens, quand les païens n'ont plus eu, je dirais, le vent en poupe à l'époque de l'Empire romain, ce sont nos interlocuteurs qui ont apparu au 7e siècle. Et il faut relire très précisément ce que dit le Concile Vatican II, donc dans Lumen Gentium numéro 16, le dessein de salut enveloppe également ceux qui reconnaissent le Créateur. Alors, cette reconnaissance du Créateur par les musulmans est due au fait, tout simplement, qu'ils ont vécu dans le bassin méditerranéen, où tout le monde déclarait que Dieu était Créateur. Mais c'est à partir du fait de la révélation judéo-chrétienne qu'ils ont pu le dire. C'est une sorte d'héritage, je dirais, culturel, et non pas une révélation en tant que telle. Et donc, le Concile continue. En tout premier lieu, certains traduisent, mais in primis, il convient de traduire tout d'abord les musulmans qui professent avoir la foi d'Abraham. Il y avait une première traduction qui disait directement qu'ils professent la foi d'Abraham. Or non, on a fait rajouter dans la deuxième édition qu'ils professent avoir la foi d'Abraham, parce qu'ils ne l'ont pas. Ils disent seulement qu'ils l'ont, mais ce n'est pas le même Abraham, puisque le Abraham des musulmans, c'est celui qui construit la Kaaba, et ce n'est absolument pas biblique, ça n'a rien à voir. Donc, le rapport au temps dans le Coran n'a rien à voir avec le rapport au temps dans le livre de la Genèse. Et donc, on ne veut pas dire que c'est le même Abraham, même si c'est le même nom, il n'a pas du tout le même contenu de révélation, de foi, et nous ne pouvons donc être heureux quand il professe avoir la foi d'Abraham. Cela fait comme une préparation evangelica, mais cela ne fait aucun contenu de foi. C'est une préparation, parce qu'on peut dire, bah oui, on s'appelle du même prénom, on peut être content d'avoir des noms communs, mais attention, sous les noms, il faut qu'il y ait la même réalité. Et c'est ça qui fait la grosse différence avec les musulmans, qui adorent avec nous le Dieu unique, et ça aussi, c'est un point que l'on peut trouver par la théologie naturelle, déjà. Les Menepta ou Athénacum en Égypte pouvaient avoir déjà connaissance du Dieu unique, mais par la théologie naturelle. Ça n'est pas nécessairement de l'ordre de la révélation d'avoir découvert qu'il y a un seul Dieu. Mais dans l'ambiance méditerranéenne où est né l'islam, eh bien, il y avait ce consensus culturel que Dieu était unique. Miséricordieux, juge des hommes au dernier jour. Ce sont des points, effectivement, que l'on trouve dans nos Écritures et qui peuvent être une préparation évangélica. Pour nous, c'est un point positif, je dirais, quand on rencontre un musulman qui a déjà la possibilité d'avoir ces petits éléments qui peuvent être tremplin pour une ouverture à la révélation, la véritable révélation.
1: Alors on parle du jugement dernier, mais on sait que l'islam n'a pas tout à fait la même vision de la fin des temps que nous, donc ça veut dire qu'on peut parler d'un jugement dernier, mais on ne pourra pas parler du contenu de ce jugement dernier.
0: Exactement. Alors. Tout ça, ce sont des mots, je dirais, très extérieurs, et il n'y a pas la réalité qui est derrière. Donc il faut réévangéliser. Quand on a des musulmans qui s'approchent du christianisme, et d'ailleurs ils sont très reconnaissants qu'on leur donne en quelque sorte les évangiles, l'Ancien Testament, où ils découvrent la véritable révélation. Ah oui. Ce qui arrive fréquemment, que des musulmans demandent la foi chrétienne.
1: Et dans le Coran, il parle de Jésus, il parle de Marie. Donc quand ils rencontrent l'Évangile, est-ce qu'ils se disent bah, c'est tout à fait autre chose ou...

0: où ils sentent une familiarité.
1: Alors, là aussi, c'est le même problème, je dirais. Il y a les mêmes mots, mais, par exemple, Marie, c'est la sœur de Moïse. Donc, ça n'a rien à voir avec la Vierge Marie, 1200 ans après. Donc, le rapport au temps est complètement différent.
0: Ah oui, ah oui. Ah oui, très bien. Et alors, mais donc, ils sont là quand même parce que le catéchisme veut manifester ce lien, du moins historique, qu'on a pu avoir avec eux.
1: C'est ce lien historique qui a existé dans la Méditerranée. Hein, donc ce « in primis », ça traduire par « tout d'abord ». Comme toujours, on commence par ceux qui sont les plus proches, je dirais, dans l'histoire, mais pas nécessairement une primauté d'importance au niveau doctrinal. On peut trouver plus facilement des âmes animistes qui rentrent tout de suite de plein pied dans la révélation que des musulmans qui sont handicapés par la connaissance du Coran, qui est comme un effet retardataire sur la possibilité d'une évangélisation complète.
0: Dans l'histoire, dans notre histoire de l'Église, il y a eu des belles occasions de rencontres entre musulmans et chrétiens pour des discussions. Et est-ce qu'aujourd'hui ça continue? C'est encore possible? Il y a des discussions qui s'opèrent entre l'islam et l'Église catholique?
1: Alors nous avons un dicastère pour les relations avec ceux qui ne sont pas chrétiens, et il y a de fait un dialogue qui est instauré depuis Vatican II, depuis que Jean-Paul II a été en particulier à Casablanca et qu'il a rayonné dans les pays de l'islam majoritaire. Il y a vraiment eu des beaux, je dirais, effets de dialogue. Le pape François à Abu Dhabi aussi, il y a eu vraiment de beaux effets de dialogue, mais il faut comprendre que pour un musulman persuadé dans sa religion, dans sa croyance, que celui qui dialogue, en fait, veut se convertir à l'islam. Ce qui n'est pas du tout, nous, notre vision. Nous estimons que le dialogue est d'abord humain. C'est-à-dire, on trace des moyens pour rencontrer quelqu'un qui est créé à l'image et ressemblance de Dieu et qui cherche à tâtons la vérité tout entière. Donc la perspective est complètement différente, et donc pour un musulman convaincu, le chrétien qui dialogue est déjà quelqu'un qui a capitulé dans son cœur, qui veut se convertir à l'islam. Donc le regard est très, je dirais, envahisseur par rapport à le chrétien qui regarde un musulman comme créé à l'image et ressemblance de Dieu, et qui voit dans le musulman quelqu'un qui est plus grand que sa croyance, puisqu'il est créé à l'image et ressemblance de Dieu.
0: Oui, oui. Et donc, parfois, on entend l'expression « Ah ben, ils sont fils de Dieu comme nous ». C'est dans un autre ordre que nous, alors, cette filiation à Dieu.
1: Alors, cette filiation à Dieu est seulement dans l'ordre de la création, hein, puisque tout homme est créé à l'image et ressemblance de Dieu, comme dit la Genèse au chapitre 1, versets 26-27, et nous savons que cette vérité atteint tous les hommes sans exception. Donc nous sommes fils de Dieu du point de vue de la création. Mais être fils par participation du Fils éternel, il faut la grâce. Et la religion musulmane ne donne pas la grâce. Donc c'est très différent. On est en face de deux réalités complètement différentes.
0: L'entrée dans la filiation par adoption en lien avec Jésus, c'est la grâce qu'on reçoit au baptême.
1: C'est la grâce qu'on reçoit au baptême.
0: Oui, oui.
1: Et sans le baptême, dit l'évangile de Marc, on ne peut pas être sauvé. Donc la grâce est nécessaire, si vous voulez, pour le salut, alors que un dialogue sur des êtres créés à l'image et ressemblance de Dieu, c'est très beau, c'est beaucoup plus que seulement une conquête de l'espace ou de l'infiniment petit ou de l'infiniment grand, puisqu'on rencontre des âmes qui sont déjà dans quelque chose qui les fait ressembler à Dieu. On peut dire de ce point de vue-là que nous sommes fils et filles de Dieu aux yeux du Créateur, et d'une manière beaucoup plus grande que lorsque je dirais, comme saint François d'Assise, par exemple, mon frère Soleil ou ma sœur Lune. Mmh. Là aussi, il y a une certaine filiation, puisque oui, j'appelle toute la création sœur et fille, mais c'est une création bien à un niveau bien inférieur de la création à l'image et ressemblance de Dieu. Donc, je dirais que la notion de filiation est une notion analogique.
0: Et il l'appelle Dieu, il l'appelle Père, les musulmans aussi ou...
1: Alors non. Non. Non, parce que pour eux, le Dieu n'a pas de fils. Ils insistent beaucoup. C'est absolument incohérent pour eux que nous puissions dire que Dieu a un fils. Est-ce que pour eux, on a de fils que dans la mesure où il y a une mère. Mmh. Et pour eux, on n'imagine pas que Dieu ait pu avoir eu par une mère un fils. C'est tout à fait incohérent. Dieu est totalement transcendant, inaccessible. On ne peut pas émouvoir Dieu. Je me souviens, dans le monastère de Tibérine, où j'ai passé pas mal de temps, je redisais les paroles de sainte Thérèse de l'enfant Jésus, qui disait « il faut faire plaisir à Dieu ». Je me souviens que le musulman avec qui je parlais s'est mis à éclater de rire. On ne fait pas plaisir à Dieu. Dieu n'a pas de sentiment humain comme nous. Pour eux, c'est un Dieu totalement transcendant.
0: Oui. Merci frère Edouard, à bientôt.
1: À bientôt.

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6: Au palais de l'Élysée, fin septembre, le pape américain a la double nationalité péruvienne. Appelé Monseigneur Robert Francis Prévost, avant de se nommer Léon XIV, a rappelé ses racines françaises issues de ses aïeux, à savoir ses origines normandes et béarnaises. Je dis cela pour illustrer le fait que nos racines nous permettent de bien répondre à la question capitale « Qui suis-je ?». Alors, le pape sait y répondre, mais la plupart d'entre nous aussi. À l'avenir, pourra-t-on répondre à la question « Qui suis-je ?». Aujourd'hui, nous sommes les enfants de nos géniteurs, c'est-à-dire nos parents. Mais demain, les femmes et les hommes seront-ils les enfants des géniteurs naturels ou seront-ils filles et fils de généticiens manipulateurs et non plus de géniteurs parentaux et enfants aussi de l'intelligence artificielle et le tout en laboratoire médical et en laboratoire numérique. Les manipulations génétiques et l'intelligence artificielle nous menacent de désidentification. L'humanité va-t-elle devenir artificielle? Le génétique, en modifiant le génome, nous programme de l'intérieur. Et l'intelligence artificielle nous programme de l'extérieur pour inventer notre fausse réalité. L'être humain ne pourra plus dire, le psaume 138, justement chanté dans la liturgie du 6 octobre, là, donc ce mois-ci, je cite, « Je reconnais devant tous le prodige, l'être étonnant que je suis. Je reconnais devant toi le prodige, l'être étonnant que je suis. » Eh bien, désormais, adieu cette humanité. Cette heureuse conviction humaniste du psaume, mais c'est fini. Et ils sont assez nombreux ceux qui pensent que la combinaison manipulation génétique et intelligence artificielle nous ouvre le bonheur absolu. Ça s'appelle depuis au moins 40 ans le transhumanisme. Nous sommes issus de géniteurs naturels et d'apprentissage culturel. Demain, par le transhumanisme, nous ne serons issus que de généticiens programmeurs et d'un apprentissage non pas culturel, mais préfabriqué expressément par l'artifice numérique. Pire, l'apprentissage de la vie et des sciences sera orienté par les idéologies de nos programmeurs. Et pour tenter d'atteindre leur finalité impossible, à savoir tout connaître, tout maîtriser, tout le monde devenir immortel, eh bien pour tenter en quelque sorte de devenir Dieu, pour toucher l'inaccessible étoile, dirait Jacques Brel. Bref, pour rejouer le mythe biblique de la tour de Babel, l'homme se condamne à son seul souci, angoissé, de ne pas mourir. Alors là, c'est vraiment pas le bonheur.

Juste une courte parenthèse. Pour le christianisme, l'homme, comme l'explique saint Augustin ou saint Irénée, est appelé à devenir Dieu. Et il ressuscitera dans un corps de gloire, de nature divine, selon saint Paul. Mais la divinisation de l'homme ne se fait pas sans Dieu ou contre Dieu, mais par la grâce de Dieu, dont le salut rédempteur du Christ. Alors revenons au transhumanisme en se contentant à présent d'une perspective à court terme. S'agissant de manipulation génétique, ne prenons pas le risque de changer l'homme, le risque d'anéantir l'humanité en accumulant les tâtonnements du génie génétique, avatar transmissible de génération en génération. Au nom de l'humanisme le plus élémentaire, confions à la science et à la médecine de guérir l'homme et de le réparer, mais pas de le changer. À la limite, on pourrait envisager une manipulation génétique si on est sûr d'éradiquer dans l'œuf une maladie jusqu'ici inévitable. Mais là, attention, cette manipulation du génome ne doit pas se transmettre, car on court le risque que la transmission dégénère, ou bien qu'elle génère des effets indésirables. Déjà dans le présent d'une personne, toute médecine a des effets indésirables. Mais de génération en génération, impossible de cerner dans cette transmission d'une manipulation génétique, impossible donc de cerner quels pourraient être les effets indésirables. Depuis 2012, les scientifiques ont le moyen de modifier tout type de génome. Cet outil s'appelle CRISPR-Cas9. Je m'excuse, je ne sais pas trop prononcer ça. CRISPR-Cas9. Heureusement, en France, la loi est formelle depuis 1994. Article 16 du Code civil, nul ne peut porter atteinte à l'intégrité de l'espèce humaine. Réparer, oui, mais encore une fois, changer l'homme, non. Les manipulations génétiques sont assimilables à un viol. Pénétration de l'intimité la plus intime, c'est-à-dire le génome, et avec pénétration à la naissance, donc sans consentement. Le viol est un crime. L'Église, quant à elle, s'oppose à toute modification génétique pour changer, augmenter ou améliorer l'homme. Mais elle autorise les manipulations des cellules précises pour éventuellement les guérir, mais sans transmettre, en s'assurant de ne pas transmettre aux générations futures. Telle est la déclaration du Vatican Dignitas Personae de 2008. Quant à l'intelligence artificielle, la recherche scientifique se délecte par centaines de milliards et des consommations d'électricité pharaoniques pour les data centers, y compris en France. Bref, quant à l'IA, nous pouvons avoir que des craintes.

0: Récemment, nous avons redouté les robots pensant qu'ils détruiraient des emplois. En fait, les pays qui ont eu le plus de robots ont eu le moins de chômage, et le chômage relatif actuel est plus dû à la crise économique qu'aux robots. Je crois en revanche dans l'argument critique, à savoir l'intelligence artificielle met en danger, là encore, l'humanisme et l'humanité. L'outil et la machine ont historiquement compensé le manque à agir de l'homme, manque à agir avec force, vite et avec précision. Les ordinateurs ont compensé le manque à raisonner vite et le manque de mémoire. Mais l'intelligence artificielle subvertit toute la civilisation. L'intelligence artificielle comble le manque à réfléchir et, plus gravement encore, le manque à décider. L'intelligence artificielle décide pour nous. Elle est difficile à contrôler car elle va beaucoup plus vite que nous. Dès maintenant, les hommes sont sous l'emprise impérieuse de l'intelligence artificielle, même et surtout dans les armées. Et le pape Léon XIV nous exhorte à désarmer l'intelligence artificielle pour sauver le monde. Jusqu'ici, quelques philosophes, dont moi, si je puis me permettre, étaient les seuls à dénoncer un danger existentiel dans le développement de l'intelligence artificielle. En 2026, ce sont les inventeurs de l'intelligence artificielle eux-mêmes qui alarment et se font peur. Déjà dans le passé, Oppenheimer et Sakharov, pères respectivement des bombes atomiques américaines et russes, se sont fait peur après leur découverte et l'ont vivement condamné. Avec l'IA, en 2026, ça ressemble à la même chose, ça ressemble à ça. Les plus hauts responsables de la Silicon Valley paniquent devant le développement de leur découverte. Leurs paroles répètent à grands cris, l'intelligence artificielle va devenir très rapidement incontrôlable et peut se retourner contre l'humanité. Citons les noms célèbres en Californie et dans le monde de Evan Hubinger, Jacob Coxon, Yashmina Bengio, mais surtout le patron d'Anthropic, Dano Harmodei, et le patron d'Opus AI, l'entreprise qui a inventé et développe ChatGPT. Eh bien, ces deux grands patrons de l'intelligence artificielle veulent qu'ensemble, on relativise les centaines et les cadences du progrès pour bien encadrer les modèles de l'intelligence artificielle. Le pire de tous ces géants de l'intelligence artificielle, est le fameux Elon Musk, aux 1 000 milliards de dollars. Il critique les attitudes des savants démissionnaires et alarmistes, ci-dessus, mais lui-même déclare, je cite, « L'IA, l'intelligence artificielle, pourrait nous tuer. » Et en même temps, le même Elon Musk développe Grok, sa propre intelligence artificielle. Alors, il y a la crise, oui, c'est vrai. Il y a la planète qui brûle, oui. Il y a les guerres à nos portes. Eh bien, ajoutons aussi les risques inouïs de l'intelligence artificielle. Heureusement, Léon XIV prophétise l'espérance, à juste titre. Car pour l'instant, rien n'est joué sur aucun de ces fronts de la civilisation.
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3: Bonjour et bienvenue à tous à l'écoute de Radio Présence et de Métropolez-vous. Ce week-end commence les vacances dites de la Toussaint, un moment propice au repos bien sûr, mais aussi à la visite de certains établissements culturels de la métropole toulousaine qui en comptent beaucoup. Le Quai des Savoirs ouvre ses portes par exemple ces jours-ci, après plusieurs mois de fermeture en raison de travaux, et il fête ses 10 ans d'existence lors d'une nouvelle édition de l'événement Lumière sur le Quai. Juste à côté, le Muséum d'Histoire Naturelle de Toulouse vient d'inaugurer sa nouvelle exposition annuelle. Elle a pour titre « Minéraux, bien plus que des cailloux » et elle sera visible jusqu'au 4 juillet prochain. Cette fois-ci, pas question de la faune et de la flore, le minéral est donc à l'honneur après le végétal et l'animal. Il reste à savoir comment cette exposition a été conçue, ce que l'on peut y voir et quel parcours elle propose aux visiteurs. Voilà le sujet au sommaire de cette émission. Et j'ai le grand plaisir de recevoir pour la première fois à Métropolez-vous, Judith Pargamin, directrice du Muséum de Toulouse. Bonjour madame, et bienvenue à vous aussi.
4: Bonjour, merci pour cette invitation.
3: Vous avez été nommée tout récemment, en juin dernier, à la direction du Muséum, où vous avez pris la succession de Francis Duranton. Je vais donc vous demander de dire quelques mots sur votre parcours personnel avant cette nomination. Quelles ont été vos études, votre formation et les postes que vous avez précédemment occupés avant celui-ci ?
4: Alors, pour remonter il y a longtemps, petite fille, j'ai rêvé d'être chercheur en génétique, ce qui m'a amenée à faire des études scientifiques. J'ai finalement choisi les sciences de la Terre et j'ai fait un doctorat en fait en planétologie, donc l'étude des planètes. Je faisais en fait un petit peu de minéralogie aussi, hein. J'étudiais comment l'intérieur des planètes était constitué. Mais pendant cette période, je me suis dit que j'avais plutôt envie d'être transmission du savoir vers le grand public, ce qui m'a amené à une petite expérience au Centre National d'Études Spatiales, mais à Paris, où j'ai participé à la valorisation du patrimoine issu des activités spatiales. Et puis je suis devenue conservatrice de musée. Et il y a 18 ans, j'ai pris un poste à Lille, au Musée d'Histoire Naturelle de Lille, que j'ai ensuite dirigé pendant 16 ans. Un poste passionnant, et puis un jour, j'ai vu que le poste de directrice du Muséum de Toulouse était vacant, et j'ai candidaté, me voilà.
3: Oui, le grand saut, si je peux dire, entre Lille et Toulouse, du nord vers le sud-ouest. À propos du Muséum de Toulouse, quelle image vous aviez de cet établissement avant d'en prendre la direction ?
4: Alors, j'allais dire, le Muséum de Toulouse, dans le réseau des muséums en France, c'est le grand frère qui a réussi, avec une belle rénovation il y a 20 ans. J'avais d'ailleurs visité le Muséum de Toulouse juste après sa réouverture en 2008, avec tout un groupe de professionnels des muséums. Un muséum avec une grande fréquentation, avec une belle équipe, avec des collections extraordinaires. Donc voilà, ça semblait être un terrain de jeu merveilleux pour quelqu'un qui a envie de développer des projets.
3: Et vous n'avez pas été déçu, je crois, depuis que vous avez pris votre poste. On va parler maintenant donc de cette nouvelle exposition annuelle qui, comme chaque année, commence au mois d'octobre, début octobre, juste avant les vacances scolaires de Toussaint. Comment et par qui sont déterminés les thèmes des expositions du muséum d'une année sur l'autre ?
4: En fait, les thèmes, ils sont décidés de manière un petit peu collégiale. On a une équipe qui est dédiée à la mise en œuvre des projets d'exposition. Et donc, c'est eux qui vont vraiment écrire les contenus. C'est la direction qui décide quand même, qui choisit les thèmes. On essaye de varier un petit peu avec comme enjeu à la fois de parler de sujets de société, de se dire qu'est-ce qui va intéresser le visiteur, qu'est-ce qui va intéresser le public, et puis aussi un enjeu de valoriser des fonds du muséum. On a des collections extraordinaires et donc l'objectif c'est de les mettre en valeur et de les montrer, surtout lorsqu'elles sont méconnues.
3: Ce qui n'est pas entré en ligne de compte aussi, j'imagine, c'est qu'un sujet n'ait jamais été traité, par exemple, ce qui d'ailleurs semble être un peu le cas de celui-ci, Minéraux.
4: Effectivement, c'est vrai que parfois on se rend compte que on n'a jamais exposé dans une exposition temporaire un fond, et c'était le cas de Minéraux. C'est une exposition qui est aussi une exposition de transition, puisque elle arrive après le départ de Francis Duranton, mais elle a été lancée dans cette période un petit peu de transition avant mon arrivée. on s'est dit que finalement, oui, effectivement, on avait un fonds de minéralogie qui était exceptionnel et qui n'avait pas été montré au public. Et donc, c'est l'occasion aussi pour les gens de le découvrir.
3: Donc, c'est un peu ça, la genèse de l'exposition. Qui en a piloté la conception? Il y a toujours un chef de projet.
4: Alors, c'est un petit peu particulier. C'est que c'est une exposition que nous n'avons pas produite nous-mêmes. C'est une exposition qui a été, en fait, imaginée et conçue par un autre musée, qui est le Musée des Confluences, qui est un musée qui est aussi issu des collections du Muséum de Lyon. Et c'est eux qui ont imaginé le scénario. Et donc, au Muséum de Toulouse, on a finalement repris ce scénario parce qu'il y a eu tout un travail scientifique qui avait été fait. Mais nous avons choisi d'autres pièces à exposer. Une partie qui était dans l'exposition d'origine, mais surtout beaucoup de notre fonds, comme vous l'avez compris. Donc voilà, le muséographe qui a porté ce projet au Muséum. Je vais dire son nom parce qu'en plus, il est parti prendre ses fonctions autre part, au Muséum de Genève. Et donc, voilà, il a quitté l'équipe, malheureusement, mais c'est Ali Akbari, et donc c'est lui qui a adopté ce projet.
3: Je l'ai reçu il y a quelques années. Donc, c'est lui qui était chef de projet, mais il y a aussi, normalement, pour chaque exposition, ce qu'on appelle un comité scientifique, qui sont ses membres, cette fois-ci.
4: Alors, cette fois-ci, comme c'est le Musée des Confluences qui a conçu cette exposition, c'est principalement un comité scientifique lyonnais. Et d'ailleurs, pour la petite histoire, une bonne partie, c'est des anciens collègues et même des anciens professeurs que j'ai eus, puisque j'ai fait mes études de sciences de la Terre à Lyon il y a presque 30 ans maintenant. Ce sont des experts de la minéralogie qui sont à l'Université de Lyon et à l'École normale supérieure de Lyon. Et puis, pour son adaptation, le comité scientifique a été complété par les experts de l'équipe du muséum et notamment les experts des collections, Yves Laurent notamment, qui est le référent pour les collections de sciences de la Terre.
3: Minéraux bien plus que des cailloux. Pourquoi ce sous-titre, bien plus que des cailloux? Est-ce que c'est pour montrer que l'univers des minéraux est bien plus riche et bien plus complexe qu'il n'y paraît?
4: Oui, c'est un petit peu ce qu'on voulait dire. En fait, c'est vrai qu'on se dit quand on pense minéraux, peut-être que les premières images qui viennent, c'est ces cristaux transparents, de toutes les couleurs, avec toutes ces facettes, ça brille. On imagine des belles gemmes sur des bagues. Et voilà. Mais en fait, ce qu'on voulait raconter, c'est que les minéraux sont beaucoup plus présents dans notre vie que juste de cet aspect, puisque finalement, ils sont à la base de toute la ressource minérale qu'on peut exploiter pour vivre au quotidien. On exploite des minéraux pour fabriquer du ciment et ensuite du béton. On exploite des minéraux pour fabriquer un téléphone portable, c'est dans le cœur de l'exposition. Et puis, il y a même des minéraux dans les montres. Alors, les montres analogiques, c'est l'aiguille, mais les montres à quartz, c'est bien parce qu'il y a
3: dans les batteries,
4: un quartz dedans, dans les batteries, etc., etc.
3: Dans les voitures, bien sûr, c'est très utilisé en métallurgie, dans les ordinateurs.
4: Tout à fait.
3: Donc, on est entouré, évidemment, par le minéral. Il y a aussi un autre aspect, et je pense qu'il est abordé dans l'exposition, c'est son utilisation dans l'artisanat et dans l'art aussi. Une sculpture, par exemple.
4: Oui, effectivement, mais c'est aussi, même on rappelle, et c'est dans toute une des parties de l'exposition, que pendant très longtemps, dans l'art, on a utilisé des pigments minéraux, et donc des pierres qui étaient broyées, réduites en poudre, mélangées ensuite à des liants et appliquées sur les toiles. Et donc, on a d'ailleurs dans l'exposition des petites reproductions pour rappeler que quelques grands chefs-d'œuvre de l'histoire de l'art contiennent, par exemple, la jeune fille à la perle, le bleu du turban de la jeune fille, c'est du lapis lazuli, voilà, qui a été utilisé et qui donne ce bleu si particulier qu'on retrouve dans les peintures classiques.
3: Ça, c'est une des parties de cette exposition, montrer les utilisations très pratiques et aussi dans l'artisanat, dans l'art. Est-ce que la dimension environnementale est aussi abordée dans l'exposition? C'est-à-dire que, bon, ça, je pense que chacun le sait, les ressources minérales sont de plus en plus exploitées sur notre planète, avec des conséquences qui peuvent être, et malheureusement souvent, sont néfastes pour la faune, la flore, les écosystèmes, et même pour les populations qui vivent à proximité des sites d'exploitation.
4: Oui, on aborde évidemment cette dimension environnementale. Elle est fondamentale, hein. L'objectif du muséum et de ses expositions, c'est d'ouvrir un regard sur le monde à ses visiteurs, de changer leur perception des choses. Et donc, on l'aborde, on a choisi un objet emblématique, c'est celui que tout le monde trimballe avec du matin au soir et qui quitte pas notre main, c'est le téléphone portable. Puisqu'en fait, pour faire un téléphone qui pèse dans les 150-200 grammes, il faut en fait extraire 70 kilos de matière minérale pour le produire, pour produire les verres qu'il compose en partie et pour produire tous les métaux des différents composants. Et avec un impact important, puisque on est sur des mines de certains minéraux rares qui sont liés à des contextes géopolitiques compliqués, à des guerres dans certains pays, à du trafic d'armes, etc. Et donc voilà, l'idée c'était de se dire que cet objet qui est partout, son usage a un impact sur l'environnement et son remplacement et ses réparations éventuelles. On parle aussi de quelles sont finalement les futures ressources minérales identifiées sur Terre. Ça ne veut pas dire qu'on est directement parti pour les exploiter, mais à un moment donné où la ressource va se faire rare, la question elle devra se poser. Et voilà, on parle de notamment sur Terre deux endroits qui sont assez emblématiques. C'est les ressources minérales du fond des océans, donc des nodules métalliques. Outre la complexité, malgré tout, hein, pour les exploiter, parce qu'on parle d'être à plusieurs milliers de mètres sous la surface, c'est aussi des endroits avec des environnements, des écosystèmes particuliers, avec une vie qui est absolument incroyable. Et on sait que l'exploitation, elle va
3: aura un impact
4: durablement abîmer tout ça, effectivement. Et puis, on parle aussi des ressources qui sont identifiées, notamment au Groenland, qui est un territoire qui fait l'objet d'enjeux géopolitiques actuels. On connaît tous.
3: Oui, absolument. Est-ce qu'il y a aussi un aspect historique au sens où vous retraceriez depuis les origines de l'homme l'usage des minéraux à travers les âges, les civilisations et puis aussi son utilisation dans l'artisanat et dans l'art, et ça a été très tôt.
4: Oui, en fait d'ailleurs c'est même la première partie de l'exposition. En fait vous rentrez, vous allez voir quelques minéraux absolument magnifiques. On a choisi des pièces extraordinaire.
3: Oui, parce qu'il y a un aspect esthétique, effectivement.
4: Il y a un aspect esthétique, et donc on voulait qu'il y ait une sorte de choc esthétique quand on rentre. Waouh, il y a des choses merveilleuses, et dont beaucoup, alors ça vient non seulement de nos collections, mais beaucoup viennent du territoire proche, c'est-à-dire que c'est des minéraux qui viennent d'exploitations ou de grottes découvertes à proximité. Et ensuite, effectivement, on parle de, finalement, l'histoire de l'interaction de l'homme avec les minéraux en termes d'exploitation, et donc on commence au paléolithique, avec des minéraux, des roches, comme le silex notamment, qui sont utilisés, qui vont être taillés pour faire des outils, mais aussi les débuts de l'art pictural, avec de l'ocre qui est utilisé pour décorer des galets, etc. Et puis on va petit à petit avancer dans le temps. Alors, ce n'est pas exhaustif, parce qu'en fait, on pourrait faire une expo entière sur chacune des périodes, ce n'était pas l'enjeu. Mais donc voilà, de manière un petit peu, par petites touches, un peu impressionniste, on va avancer. Et puis, avec les développements de la céramique, du travail du verre, etc., etc., pour parler, aller jusqu'à l'époque moderne.
3: Donc ça, c'est le parcours de l'exposition que vous proposez donc aux visiteurs. Quels moyens ont été utilisés pour le concevoir, au sens, qu'est-ce que vous proposez? Est-ce qu'il y a des photos? Alors, il y a des objets, bien sûr, mais il y a des photos aussi, il y a des dessins, est-ce qu'il y a des vidéos? Est-ce qu'on manipule parfois des objets?
4: Alors, en fait, c'est une expo qui est vraiment une expo fortement d'objets, pour le coup. On utilise assez peu l'iconographie, il y a peu d'images qui sont présentées. Il y en a un petit peu, alors, pour faire un petit peu de l'ambiance, quand on évoque aussi la faune des profondeurs, mais c'est quand même beaucoup une expo où vous allez voir des objets, et on trouvait que c'était aussi intéressant, cette matérialité. Il y a quelques vidéos, parce que parfois, c'est important d'expliquer les choses aussi par ce moyen. Et puis, il y a un petit dispositif interactif. Mais c'est vrai que finalement, c'est une exposition qui est assez sobre sur ce plan-là. Et puis, moi, ça m'a frappé finalement en la visitant, mais à aucun moment on fait des schémas où on dessine des atomes, des organisations entre elles, parce que finalement, on n'a pas l'objectif que les gens deviennent des minéralogistes chevronnés en sortant, mais vraiment plutôt qu'il y a une sorte de prise de conscience sur comment ils interagissent avec ce monde minéral.
3: Donc, il y a cinq modules, alors des modules, je ne sais pas si c'est le terme, ou
4: cinq,
3: zones
4: cinq
3: peut-être.
4: Cinq parties dans l'exposition.
3: Voilà, cinq parties. Mmh. Quelles sont les thématiques qui se rattachent à chacune d'entre elles et qu'est-ce qu'on peut y voir? Ça commence avec les minéraux remarquables du muséum.
4: Voilà, effectivement, c'est la partie introductive que j'évoquais tout à l'heure. Une dizaine de spécimens, mais extraordinaires, et qui forment une sorte de tableau de différentes formes, couleurs. C'est coloré, c'est des choses qui sont parfois organiques. Il y en a un, ça ressemble à une explosion de blanc d'œufs montés en neige, par exemple. Enfin, c'est assez incroyable.
3: Vous pouvez donner quelques noms des minéraux en question ?
4: Alors, il y a une très belle géode d'améthyste qui vient du Brésil. Il y a des pointes de quartz qui sont d'une taille extraordinaire et là, qui viennent de la région. Ce dont je vous parle, c'est des cristallisations d'un minéral qui s'appelle l'aragonite et voilà, qui forme presque des sortes de doigts blancs absolument incroyables et brillants. Et puis aussi, c'est un peu une star, mais on a aussi une gogotte. Alors, je n'en dis pas plus, il faut que les gens viennent la voir, mais c'est un minéral qui est lié à des cristallisations de sable fin qui vient de la région de Fontainebleau où il y a des sables blancs très fins. Et quand on le voit, on a l'impression que c'est un gâteau nappé de crème ou l'œuvre d'un artiste qui a voulu faire des formes généreuses. Voilà, donc j'en dis pas plus. Venez le voir, c'est assez magnifique. La zone suivante, c'est celle qu'on a évoquée sur la manière dont l'homme a exploité le minéral depuis le paléolithique comme matière première pour différents usages pour vivre, donc des outils, de la décoration, et puis ensuite le travail, la fabrication du verre, la céramique, etc., etc. La troisième partie, c'est une partie, j'allais dire, peut-être la plus scientifique. Et c'est là aussi où on montre le plus de minéraux, parce qu'il y a vraiment une concentration d'espèces minérales avec des tailles et des formes incroyables. J'entends souvent les gens qui sont surpris. En fait, je pense qu'ils croient qu'on leur fait des blagues et qu'on a mis des objets qui ont été fabriqués par des humains. Tellement le minéral dans sa forme propre peut
3: originelle,
4: être absolument incroyable de régularité. Je pense notamment à des petits cristaux de fluorite, qui est un minéral qui fait des choses qui ressemblent un peu, vous savez, au dé que les gens qui jouent à des jeux de rôle, des dés à 20 faces, là. Enfin voilà, et puis de couleurs absolument incroyables, de transparence magnifique. Donc là, il y a vraiment plein de belles choses. On y apprend aussi un petit peu. Voilà quelques grandes choses qu'il y a à savoir sur les minéraux. Certains sont très durs, certains sont mous. Ils cristallisent dans des formes incroyables parce qu'en fait, ils ont tous des arrangements atomiques différents et c'est ça qui va donner la forme. Et puis, ils peuvent être transformés ensuite par la chaleur, par la pression. Ils peuvent interagir avec de l'eau et ça fait encore d'autres minéraux. Et puis, certains même vont réagir avec de la lumière ultraviolet et devenir fluorescent. Donc, voilà, on en prend un peu plein les yeux dans cette partie.
3: Ensuite, c'est la partie au cœur de la matière.
4: C'est la partie au cœur de la matière, c'est ça. Ensuite, il y a une partie sur les mines de demain. Et donc, c'est ce dont je parlais aussi tout à l'heure, c'est-à-dire le téléphone portable, l'exploitation des ressources et puis les ressources autres. Alors, je vous ai parlé tout à l'heure de ce qui était sur Terre. On parle aussi de les minéraux dans l'espace. Il y a des ressources. D'ailleurs, on se dit que peut-être les rêves de retour sur la Lune ou sur Mars portés par des grands industriels internationaux, c'est peut-être un objectif
3: derrière,
4: d'aller chercher de la ressource minérale. En tout cas, c'est un endroit où on peut voir une des météorites de la collection du muséum et on peut la toucher. Donc venez, vous pouvez toucher un petit morceau d'univers qui a 4,5 milliards d'années. Ça, c'est pas tous les jours qu'on a l'occasion de le faire.
3: Non, mais c'est l'occasion aussi de rappeler que l'univers, on ne se rend pas compte sur notre bonne vieille Terre, mais c'est essentiellement du minéral.
4: C'est essentiellement du minéral, effectivement, du minéral, et puis des grosses planètes gazeuses aussi, dans les confins du système solaire. Et puis, ensuite, la dernière partie, c'est une partie qui est un petit peu le minéral et nous. Et donc, c'est là qu'on évoque les minéraux qui servent notamment dans la peinture, historiquement et encore aujourd'hui. Il y a des couleurs qu'on ne synthétise pas artificiellement. La plupart sont encore issus d'exploitation.
3: De minéraux
4: pour les pigments. Et puis, la dernière partie, qui est en plus là une partie, inédite, qui n'était pas présentée à Lyon et qui a été imaginée par l'équipe du muséum. On aime bien montrer la manière dont la science va nourrir l'imaginaire et la pop culture. Et donc, c'est toute une partie sur, des minéraux emblématiques dans la pop culture. Donc, c'est Minecraft, c'est des mangas, c'est un rappel de certains films avec des affiches de cinéma qui viennent de la cinémathèque. Voilà. Donc, pour conclure cette exposition, le minéral dans ma vie et dans mon imaginaire.
3: Ouais, là, c'est donc la dernière zone, la quatrième, celle que vous appelez la zone 4, du minéral à l'artefact.
4: Exactement.
3: Il y a combien de pièces en tout qui sont exposées ?
4: Alors, il y a à peu près 290 minéraux, plus toutes les pièces de la culture populaire. Donc, je pense qu'on n'est pas loin des 350 à 400 pièces au total.
3: Donc, c'est très riche.
4: C'est très riche. C'est une exposition qui est très riche, où il y a beaucoup de choses à voir, effectivement.
3: Est-ce qu'il y a des événements autour de l'exposition? En général, c'est le cas, avec peut-être aussi des rencontres avec des scientifiques.
4: Alors, il y a énormément de choses. Enfin, voilà, les équipes ont toujours beaucoup d'imagination. Alors, effectivement, régulièrement, dans les jeudis du muséum, nous avons des conférences. Le cycle a commencé il y a une semaine tout juste. Et donc, ça va se poursuivre, avec notamment certains membres du comité scientifique qui viendront de Lyon pour nous parler de minéralogie, mais aussi des scientifiques du territoire. Marie-Alix Kazmarek, par exemple, qui est une chercheuse spécialisée dans l'exploration des fonds sous-marins et donc qui va justement évoquer ses ressources futures. Ça, c'est plutôt pour la partie scientifique. L'équipe de médiation a prévu un programme extrêmement riche pour les vacances scolaires. Il y a tellement de choses, je ne vais pas vous en parler, mais allez regarder sur le site. Tout est proposé et donc tous les jours, il y aura des activités à faire, des visites, des interactions, enfin énormément de choses. Des choses qui seront présentées pendant les vacances et qui auront lieu aussi tout le long de l'exposition. Et je pense notamment aux activités du week-end, avec deux propositions qui sont vraiment super chouettes. Il y a pour les petits, 3-6 ans et puis un peu plus jeunes s'il faut, dans l'atelier des tout-petits, Mon Petit Caillou, l'atelier des petits cailloux, avec toute une proposition pour aborder la minéralogie pour les plus jeunes.
3: Donc ils vont manipuler ou ils vont apprendre à reconnaître les minéraux?
4: Il y a plein de choses en fait. En fait déjà même on va lire des histoires parce que finalement il n'y a pas que des animaux dans les livres de littérature jeunesse.
3: Les petits cailloux qu'on laisse sur son chemin.
4: Les petits cailloux, le petit pousset, mais même récemment d'ailleurs je disais à ma fille, j'ai une fille qui a 7 ans, elle adore que je lui lise des livres et donc l'histoire de trois cailloux à qui il arrive des aventures, donc parfois, les cailloux sont aussi les protagonistes principaux des histoires. Et puis, à travers tout un tas d'interactions, de jeux, mais aussi de pièces qui sont présentées, comprendre la minéralogie. Et puis, pour les plus grands, un peu plus grands, il y a une sorte d'enquête scientifique du minéral Z, où à travers toute une série d'expériences, on va essayer d'identifier un minéral mystérieux qui serait arrivé au muséum. Donc voilà, un petit peu dans les propositions. Et puis, plus largement, sur la programmation grand public. Actuellement, parce que tout à l'heure, je parlais de la culture populaire, Minecraft, vous savez que c'est principalement des minéraux qui sont la base de toute construction dans Minecraft. Et donc, en ce moment, il y a, on les appelle des builders, qui sont en train de construire le bâtiment du muséum à l'échelle 1 dans Minecraft. Donc, pour vos auditeurs qui sont des joueurs, ils peuvent chercher Build the Earth France Minecraft et ils pourront aller participer, voire même peut-être poser une brique de la construction du muséum. C'est en ce moment.
3: À partir de quel âge on peut visiter cette exposition? Alors, je pense à ceux qui vont y aller en famille.
4: Oui, je pense que c'est à partir de 7 ans, on peut commencer à regarder plein de choses. Et je pense qu'ensuite, c'est plutôt 9-10 ans où les enfants vont bien pouvoir rentrer
3: dedans. Vraiment
4: intégrer
3: tout ce qui va leur être proposé et pouvoir se l'approprier.
4: Et puis, il y a souvent des médiateurs qui sont présents dans les expos aussi pour accompagner.
3: Et je vais vous poser pour terminer la question que je pose toujours lorsque je reçois des directeurs d'établissements culturels qui viennent de lancer une exposition. Comment vous espérez que le visiteur va ressortir de cette expo?
4: J'espère que le visiteur va ressortir à la fois avec plein de choses, j'allais dire très positives, d'avoir vu des choses vraiment magnifique et d'en avoir pris plein les yeux. Et en même temps, j'aimerais que le visiteur ait quand même dans un petit coin de sa tête que ça le gratouille en se disant « Ah ouais, quand même, les minéraux, j'y prenais pas garde, il y en a partout par terre, je me dis, il y en a plein, mais qu'en fait, il y a des vrais enjeux. »
3: C'est inerte, pour les gens, c'est inerte, donc c'est inerte, bon.
4: Non, mais voilà, qu'en tout cas, ils comprennent que finalement, le minéral rentre aussi dans tous ses équilibres et que nous, en tant qu'êtres humains, nos décisions, elles ont un impact sur toutes ces choses-là, y compris sur l'exploitation des minéraux et la manière dont ça transforme la terre.
3: Eh bien, il est temps de conclure cette émission. Il me reste à vous remercier, Judith Pargamin, d'être venue nous présenter l'exposition Minéraux, bien plus que des cailloux, à découvrir au Muséum de Toulouse jusqu'au 4 juillet 2027. Je vous invite à aller en faire la visite en famille et profiter des vacances justement pour la faire avec les enfants. Vous pouvez vous renseigner auparavant sur les jours et horaires d'ouverture, sur les tarifs des visites et sur tout ce qu'il y a à voir au muséum en vous connectant au site www.muséum.toulouse-métropole.fr. Ce numéro de Métropole et vous était animé par Éric Dupri, à la technique Marius Pujol. Rendez-vous la semaine prochaine. Très bon week-end à tous.
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3: Bonsoir à tous. Une aide de 100 euros pour le carburant sera versée dès demain à 1,6 million de Français. Le paiement sera automatique pour ceux qui ont déjà bénéficié du dispositif. Les nouveaux demandeurs pourront s'inscrire à partir du 22 octobre sur le site des impôts. Le gouvernement veut accélérer le passage à l'électricité et réduire la facture des Français. 17 mesures ont été dévoilées aujourd'hui. Parmi elles, jusqu'à 11 500 euros d'aide pour une pompe à chaleur et une prime de 1 000 euros pour quitter le chauffage au gaz dans certains territoires. L'actualité, c'est aussi 244 emplois menacés dans le Morbihan. Le tribunal de commerce de Lorient a prononcé aujourd'hui la liquidation judiciaire de la fonderie de Bretagne à Caudan. Aucun repreneur n'a été trouvé à peine plus d'un an après son rachat par Europlasma. L'usine, dont la production est interrompue depuis un incendie en janvier, était en redressement judiciaire depuis le mois de juillet. Et puis attention aux bouchons pour les

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1: Chères auditrices et chers auditeurs de Radio Présence, bonjour et bienvenue à vous. Aujourd'hui, nous allons, pour 4 semaines d'ailleurs, entamer un dialogue avec Daniel Balou, que je vais vous présenter dans quelques instants, à propos d'un thème historique très important dans l'histoire médiévale de la péninsule ibérique, la question de la reconquête et du conflit, cohabitation, contact entre les mondes chrétiens, musulmans, mais également, ne pas l'oublier, juifs. Alors effectivement, j'ai le plaisir de recevoir Daniel Balou. Bonjour Daniel.
2: Bonjour Philippe.
1: Je vous présente en quelques mots. Vous êtes professeur d'histoire médiévale à l'université Toulouse 2 Jean Jaurès. Vous êtes spécialiste de l'Espagne médiévale. Vous avez d'ailleurs dirigé pendant 2 mandats les études antiques et médiévales à la Casa Velázquez à Madrid. Et vous venez également nous voir parce que vous avez publié aux éditions Armand Collin un ouvrage intitulé « La reconquête, un projet politique entre chrétienté et islam ». Donc c'est autour de ce livre et plus largement autour de la thématique de la reconquête, mot d'ailleurs sur lequel nous aurons l'occasion de revenir, que nous sommes réunis avec nos auditrices et nos auditeurs. Lors de cette première émission, je vous propose peut-être de faire un tableau à la fois géopolitique et événementiel de cette reconquête. Rappelons qu'en 711, des forces berbères, mais encadrées par des Arabes, traversent le détroit de Gibraltar et vont provoquer l'effondrement de la monarchie wisigothique de manière extrêmement rapide. Et finalement, il ne resterait qu'au nord de la péninsule, ce royaume des Asturies, à partir duquel va se dérouler la reconquête. Est-ce que l'on peut essayer, disons aux alentours du premier tiers du XIe siècle, de faire un tableau de ces Espagnes à ce moment-là, s'il vous plaît?
2: Je peux essayer, même si l'exercice n'est pas forcément très facile, mais j'essaie volontiers. Il faut bien comprendre qu'effectivement, le produit, le résultat de cette conquête du début du 8e siècle, c'est une très grande puissance régionale gouvernée par les Omeyyades, d'abord avec le titre d'émir, ensuite avec le titre de calife. Une puissance qui, pour des raisons sur lesquelles je ne vais peut-être pas m'apesantir, laisse demeurer sur les marges nord-occidentales de la péninsule un espace, une bande littorale sur laquelle se développe effectivement d'abord ce que l'on appelle le royaume des Asturies. Cette présence chrétienne autonome, quoique largement dominée militairement et soumise à l'influence des Omeyyades, est complétée un petit peu plus tard à la suite de la conquête par les Carolingiens autour de l'an 800 de ce que l'on appelle la marche hispanique et que l'on va appeler à partir du XIIe siècle la Catalogne. Donc c'est en fait tout le nord de la péninsule qui demeure gouverné par des souverains chrétiens plus ou moins indépendants vis-à-vis des Omeyyades, et cette présence chrétienne entreprend, ou du moins on observe une première expansion dans le courant du 9e siècle par l'ouest en direction de ce que l'on appelle le Douro, de ce fleuve qui porte le nom de Douro, parfois on dit Douro en français. Cette première expansion qui permet donc à ce royaume des Asturies de grandir, de déplacer sa capitale vers le sud et de prendre le nom de royaume de Léon, cette première expansion n'est pas généralement comptée comme une première étape de la reconquête, parce que c'est une expansion qui se fait essentiellement par la colonisation d'espaces que le pouvoir omeyyade ne cherchait pas à contrôler, et c'est une expansion qui se produit au IXe siècle à un moment où le pouvoir omeyyade est aux prises avec des résistances internes qui ne lui permettent pas non plus d'empêcher les rois des Asturies de s'étendre vers le sud. Mais disons que au début du XIe siècle, les Omeyyades gouvernent la presque totalité de la péninsule ibérique. La principale puissance chrétienne est ce royaume de Léon, dont les frontières touchent désormais au Douro, hein, ce fleuve qui rejoint l'Atlantique à Porto, hein, pour vous aider un petit peu à vous repérer peut-être, et puis au-delà vers

0: l'Est, il y a le long du piémont pyrénéen une série de comtés qui sont donc qui ont été installés par les Carolingiens et qui sont progressivement qui ont progressivement acquis leur indépendance au moment de l'effacement de la de l'autorité carolingienne. On en est là donc au début du XIe siècle et c'est à ce moment-là que le rapport de force bascule. Non pas que ces principautés et ces royaumes chrétiens seraient tout d'un coup devenus plus puissants et plus menaçants pour le califat omeyyade, mais parce que le califat connaît une crise très, très profonde qui entraîne sa disparition. En tout
1: donc
0: cas,
1: là, nous sommes vers 1030-31.
0: On est dans les premières décennies du XIe siècle. La crise dynastique éclate dans les années 1000, vraiment au tout début du XIe siècle. Et 1031, c'est la date de la déposition du dernier calife omeyyade. Et dans cet espace de temps, la crise dynastique, parce qu'en fait, c'est de ça dont il s'agit, a entraîné en Al-Andalus, et par ce terme on désigne les territoires de la péninsule ibérique qui sont gouvernés par les Omeyyades, donc entraîne l'éclatement en fait d'Al-Andalus, puisque en Al-Andalus, face à la crise de la dynastie Omeyyade, des pouvoirs locaux musulmans bien sûr s'affirment, et vers 1030, Al-Andalus, l'ancien territoire gouverné par les, ou du moins le territoire anciennement gouverné par les Omeyyades, est divisé en une quarantaine de petits états que l'on appelle des taïfas, qui sont rivaux entre eux, qui plus est. Et donc, cet éclatement du califat inverse le rapport de force et place désormais les états chrétiens, royaumes, principautés du Nord, en position d'imposer leur volonté, d'une certaine façon, à leurs voisins musulmans.
1: Est-ce qu'on peut estimer qu'il y a quand même des dates importantes dans la reconquête? Je pense par exemple la reprise de Tolède, est-ce que la bataille de Las Navas et Tolosa aussi a marqué peut-être les esprits? Est-ce qu'on pourrait essayer de distinguer dans le fatras des événements finalement quelques moments qui marquent tout de même la reconquête?
0: Bien sûr. Passé ces premières décennies du XIe siècle, dont je viens de dire l'importance, l'inversion du rapport de force permet aux royaumes et principautés chrétiens du Nord d'imposer au pouvoir musulman un système de protectorat. C'est-à-dire qu'en échange du paiement d'un tribut, les rois et princes chrétiens du Nord garantissent une forme de protection aux émirs musulmans, c'est-à-dire qu'ils ne les attaquent pas déjà, c'est une première chose, et qu'ensuite ils les aident dans leur rivalité interne. Cette étape, ce temps de protectorat contribue naturellement à beaucoup renforcer, parce que ça les enrichit, les principautés, les royaumes du Nord, en même temps que ça affaiblit les taïfas, les émirats, et cela dure à peu près un demi-siècle, disons. C'est à partir des années 1070 que les souverains chrétiens, qu'ils portent le titre de roi, le titre de comte, peu importe, je ne rentre pas dans ces détails-là, renoncent progressivement à cette politique du protectorat pour entreprendre une dynamique proprement expansionniste. Et c'est vrai que le premier grand événement, c'est la prise par le roi Alphonse VI de Castille-Léon de la ville de Tolède en 1085. Événement d'autant plus important que, d'une part, c'est la première fois qu'un souverain chrétien s'empare d'un territoire islamisé depuis plusieurs siècles et gouverné depuis plusieurs siècles par un pouvoir musulman, mais aussi, comme vous le savez, Tolède était la capitale des anciens rois wisigoths, donc il est évident que ce moment est un moment particulièrement fort.
1: Restauration, finalement.
0: Oui, parce qu'on assiste, mais je pense que nous en reparlerons une prochaine fois, on assiste à la mise en œuvre, finalement, d'un projet qui avait été formulé beaucoup plus tôt, dès la fin du IXe siècle, de récupération des territoires de l'ancien royaume wisigothique et de restauration du christianisme sur cette péninsule ibérique gouvernée pendant plusieurs siècles par des pouvoirs musulmans. Donc oui, restauration.
1: Est-ce que la prise de Séville en 1248 a eu la même répercussion sur, je dirais, les élites chrétiennes de la péninsule que la prise de Tolède? Est-ce que la chute de Séville marque aussi un moment important ou moindre?
0: Oh, je dirais moindre, c'est-à-dire que véritablement, 1085, prise de Tolède, c'est un moment clé, y compris pour les historiens de langue arabe. médiévaux, je veux dire, qui font démarrer finalement l'accumulation des défaites qu'à travers toute la Méditerranée, les pouvoirs musulmans enregistrent face au pouvoir chrétien à Tolède, en 1085. Donc c'est vraiment une date clé, très importante. Passé cette date, l'autre date importante, c'est 1212, vous l'avez dit, l'Asnabas de Tolosa, qui marque la fin du califat almohade, hein, puisque à cette première offensive chrétienne de la fin du XIe siècle, qui aboutit donc à la conquête de Tolède, a répondu une première riposte depuis le Maghreb, c'est-à-dire une riposte menée par une dynastie berbère que l'on appelle les Almoravides, suivie par une deuxième riposte, celle de la dynastie Almohade, qui est aussi une dynastie berbère. Et ces Almohades sont vaincus en 1212 à l'Asnabas de Tolosa par une coalition menée par le roi de Castille, Alphonse VIII, à laquelle participent des croisés qui ont franchi les Pyrénées. Et il est évident que la prise de Séville en 1248 est une conséquence effectivement directe, hein, de cet effondrement du califat almohade après l'Asnabas de Tolosa. Et c'était l'une des plus grandes villes d'Occident à cette époque, Séville. Donc oui, c'est un grand événement aussi.
1: Alors, nous voici au terme de notre première rencontre, Daniel. Je vous propose la semaine prochaine de nous retrouver pour discuter ensemble d'un phénomène quand même extrêmement important, qui a peut-être même été un peu fantasmé, la cohabitation entre les confessions religieuses dans cette Espagne, justement, qui se remodèle sur le plan géopolitique. Daniel, merci et à la semaine prochaine.
0: Merci à vous, Philippe. Au revoir.

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1: Voilà, nous retrouvons Laurent Decohn qui, la semaine dernière, nous parlait des raisons, peut-être pas, nous a peut-être pas tout dit encore, des raisons qui l'ont poussé à choisir les études de droit, à choisir d'être avocat. Il y avait une hérédité familiale, pas que, parce qu'en fait, il y a dans votre famille aussi des comédiens, mais on ne va pas dire que les avocats sont des comédiens, ou inversement. Hein.
2: Les avocats sont de très mauvais comédiens. Mais les comédiens font quelquefois de bons avocats.
1: Oui, oui, effectivement. Voilà. Alors, on parlait des raisons qui vous ont aussi poussé le goût d'aider, de venir en aide. Effectivement, c'est primordial. Le plaisir de convaincre, et je dirais, et ça, on en parlera également ultérieurement, peut-être aussi le goût du beau langage, le goût de la parole, le goût même de l'écriture, parce que je pense qu'on passe par l'écriture. Enfin, vous nous direz ça, et de la culture, même ça demande une certaine, plutôt d'être cultivé.
2: Je crois qu'il faut avoir l'esprit en éveil. Il faut être en perpétuelle quête d'inspiration et d'exemple. On se nourrit beaucoup de ce qu'on entend, de ce qu'on voit. Et se cultiver, c'est ça se fait naturellement, c'est par la curiosité, l'ouverture d'esprit. Et ça, on en a besoin, d'abord pour observer l'autre, essayer de le comprendre. Il faut des ressources pour ça, il faut mettre en œuvre une dynamique.
1: Et ensuite, psychologue aussi, finalement.
2: Ah oui, il faut l'être, mais c'est indispensable, mais on ne l'apprend pas.
1: Non.
2: Dans les études
1: on l'est
2: de
1: ou on
2: droit,
1: l'est pas,
2: on n'apprend pas la psychologie. Donc on fait de la psychologie appliquée, on tâtonne, on ne comprend pas très bien. L'expérience est précieuse à cet égard, mais en même temps on repart à zéro avec chaque personnalité qu'on découvre.
1: En revanche, là où vous ne repartez pas à zéro, c'est du fait que vous faites des études de droit. Alors pouvez-vous nous expliquer, grosso modo, comment se déroulent les études de droit pour celui qui deviendra avocat et pénaliste ou pas?
2: Alors moi, je vais vous parler de mes études.
1: Ça a changé?
2: Il y a 40 ans, je crains que ça ait changé.
1: Il y a une évolution.
2: Que dis-je, il y a 40 ans, il y a 50 ans maintenant. Oui, je crois que
1: vous
2: ça a beaucoup
1: si
2: changé.
1: Vous faites si jeune, voilà, nos auditeurs ne voient pas.
2: C'est très gentil, mais ça a beaucoup changé. À l'époque, la première année de droit, c'était comme un verre d'huile de ricin. C'était très désagréable et très indigeste. C'est comme ça que je l'avais vécu, en tout cas.
1: Pour décourager, oui.
2: Je ne sais pas pourquoi, mais c'était difficile d'abord pour un jeune homme sortant du monde scolaire, pour un collégien ou un lycéen qui arrivait dans ce monde. C'était très austère, très aride, très dissuasif. Bon. Donc il fallait passer ce premier cap, il fallait vraiment s'intéresser au droit et se plonger dans des études un peu décourageantes. Mais à partir d'un certain moment, quand on comprend que la société est totalement imprégnée de droit, que le droit est partout, de plus en plus d'ailleurs,
1: du moins dans nos pays.
2: Dans nos pays, oui. Oui,
1: pas
2: sûr.
1: Partout.
2: Pas partout dans le monde, mais en tout cas dans notre bonne vieille France, on comprend que qu'on va rentrer effectivement dans la vie à travers la vie des autres, puisque l'avocat vit d'une certaine façon plusieurs vies. On se met dans des situations sans perdre le recul nécessaire, mais on est obligé de s'immerger dans l'existence d'autrui. Et ça, c'est passionnant.
1: Oui, oui, oui. Effectivement. Oui, alors évidemment, maintenant, les choses ont évolué. Enfin, bon, il y a de toute façon la licence qui se déroule sur 6 semestres, d'après ce que je sais, ce que j'ai appris.
2: Alors, écoutez, là, ça a tellement changé que je ne peux rien en dire de précis. À l'époque, c'était 4 ans. On faisait sa licence en 4 ans. Après, la licence est passée à 3 ans avec une année de maîtrise ensuite.
1: Voilà. Et maintenant, il y a deux années d'études après la licence pour la maîtrise. Oui, c'est vraiment, il y a eu des changements. Alors, je ne sais pas si c'est bon ou pas. Il y a beaucoup de spécialisations. Alors là, j'ai été très étonnée. Alors, est-ce que vous êtes pour vous, toutes ces spécialisations ?
2: Non, je ne suis pas foncièrement pour la raison que je vous exposais la semaine dernière, à savoir qu'il faut garder un esprit généraliste, il faut pouvoir toucher à tout. Ça fait partie de l'essence même du métier. Mais les études sont prolongées maintenant, il me semble, en effet, elles sont plus longues qu'autrefois. On sort de la vie estudiantine plus tard qu'autrefois, en tout cas, ça c'est un fait. Et les prestations de serment des jeunes avocats, de ceux qui débutent, se font à un âge plus avancé qu'autrefois. Il y a aussi une école d'avocats maintenant. Après la licence ou la maîtrise, il faut rentrer à l'école d'avocats et on y reste un certain temps. Ah, voilà. Et donc on est supposé apprendre de façon plus pratique l'exercice à venir du métier d'avocat.
1: École d'avocat au sein même de la fac de droit ?
2: Non, l'école d'avocat, elle est indépendante. Elle est chapeautée par les barreaux et elle est indépendante de la faculté. Mais il y a beaucoup d'échanges avec les universitaires.
1: D'accord. Et ça, la formation dure combien de temps ?
2: À ma connaissance, ça dure 2 ans.
1: Au total, ça fait de longues études.
2: Oui, c'est très long, avec des enseignements théoriques et des stages qui constituent le versant pratique de la formation. Alors, des stages chez les avocats, des stages dans les juridictions, des stages dans des administrations, dans des entreprises.
1: Oui. Est-ce que ça signifie que la société s'est complexifiée ?
2: Alors, le droit s'est complexifié. Le droit est en perpétuel essor, en perpétuelle augmentation, un peu comme l'univers. On dit que l'univers n'a pas de limite, mais qu'en même temps, il s'étend.
1: Oui.
2: Donc le droit n'a pas de limite et il s'étend. Fort heureusement, actuellement, nous n'avons pas de gouvernement et peu de parlement, donc il y a moins de lois. Mais il y a une espèce de frénésie législative en France et réglementaire qui fait que chaque année apporte un lot de textes. De précision, de textes casuistiques.
1: Dont beaucoup se plaignent d'ailleurs.
2: Mais personne n'arrive à arrêter ce mouvement. Ouais. Et donc le droit est omniprésent. Il n'y a quasiment plus de secteur où se trouve encore un vide juridique.
1: Ouais. Voilà. Et faut-il que les gens soient spécialistes, ce qu'ils ne sont pas ?
2: Alors c'est pour cela qu'il faut devenir spécialiste dans certains domaines. Effectivement, il y a une technicité et une variabilité qui nécessitent une concentration de l'avocat sur un sujet.
1: Oui. Donc, si j'ai bien compris, actuellement ces études, finalement on parle des études de médecine, mais c'est aussi long, sinon davantage.
2: Je ne peux pas le dire. Je crois que c'est assez long, effectivement. En tout cas, la rentrée dans la vie active est assez longue.
1: Oui. Alors, vous avez donc, au départ, quand même choisi le droit pénal. Qu'est-ce qui se passe quand vous rencontrez votre... Alors, je ne sais pas si on dit votre justiciable ou votre client.
2: Le client.
1: Est-ce que vous refusez certaines affaires ?
2: Rarement, à vrai dire, même jamais. Refuser, c'est juger.
1: Juger d'emblée, oui.
2: Et l'avocat n'est pas là pour juger. Alors, quelquefois, je ne m'entends pas avec un client. Donc, je lui dis et nous rompons notre relation.
1: Ah oui, ça peut arriver. On imagine très bien, c'est difficile à ce moment-là de défendre quelqu'un.
2: C'est une question d'entente. Si on n'est pas du tout en phase, si on a des rapports conflictuels, on peut plus assurer la défense. Il y a certains clients aussi qui se moquent ouvertement de leur avocat, de l'avocat en général. Mais même cela, moi j'ai plaisir à les défendre parce que justement psychologiquement,
1: comme
2: il y a
1: le
2: toujours
1: mauvais
2: quelque chose d'intéressant. Mais oui.
1: Et qu'est-ce que je veux dire ? La première fois que vous le rencontrez, ce client, est-ce que vous avez un petit, j'allais dire, un stress, c'est peut-être un peu... Mais quand même, il y a une attente, il y a quelque chose, vous vous dites comment se présenter, comment ça va se passer ? Il y a quand même beaucoup de choses qui se passent dans ce premier contact.
2: Oui, c'est très important, effectivement. Vous avez raison d'utiliser le mot stress. Il y a une tension.
1: Oui.
2: Il faut répondre à son attente. Il faut être compétent à l'égard de questions techniques qui peuvent être posées assez rapidement sur un sujet qu'on ne maîtrise pas forcément, sur un dossier qu'on ne connaît pas. Et par ailleurs, et je crois surtout, quand on rencontre un client, on rencontre une douleur. Nous sommes à cet égard comme les médecins. Nous rencontrons des douleurs. Et donc, il faut
1: Est-ce que tous sont très attentifs, quand même ?
2: La plupart.
1: La plupart, oui.
2: Que ce soit d'ailleurs des clients civils ou pénaux, si j'ose faire cette distinction, pour le civil, c'est un problème. Et pour le pénal, c'est une douleur. C'est quelqu'un qui est en prison ou qui est menacé d'y aller, ou c'est une victime qui a une souffrance psychique intense. Donc il y a une douleur. Il faut traiter cette douleur avec délicatesse, considération, sans en faire trop non plus.
1: Bien sûr, ce n'est pas simple. Oui, ce n'est pas simple. Vous allez nous raconter justement comment ça se passe dans ce premier contact, parce que je pense que oui, c'est primordial, le premier contact dans tous les cas d'ailleurs, le premier contact est important, même si ça peut s'améliorer ou se dégrader en cours de temps. Est-ce que vous faites parallèlement à ce premier contact, est-ce que vous faites une enquête vous-même?
2: Non.
1: Vous avez des informations quand même.
2: L'avocat français n'a pas de mission et a fortiori de pouvoir d'enquête. Non, nous on recueille, quelqu'un vient nous voir, on l'écoute. La seule information, c'est sa parole au premier rendez-vous.
1: Après, vous n'avez pas d'autres informations?
2: Alors, ensuite, on lui demande de fournir des éléments de documentation permettant d'accréditer son discours. Mais
1: la police, par exemple, elle vous dirait?
2: Alors, dans le côté pénal, défense, parce que le côté pénal, c'est défense ou victime. Oui. Bon. Dans le côté pénal défense, les choses peuvent commencer de façon un peu abrupte. Nous sommes maintenant, depuis quelques années, habilités à participer à des gardes à vue. Donc là, on reçoit un appel d'un commissariat ou d'une gendarmerie nous disant « Monsieur X est en garde à vue, il demande à être assisté par vous. »
1: Bon, Laurent Tocon, désolé. On me fait signe, il faut arrêter, mais on reprend la semaine prochaine. Je dis à bientôt à nos auditeurs et rendez-vous à la semaine prochaine.

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0: Chers auditeurs, cette année, nous fêtons le 100e anniversaire de la Journée mondiale des missions. Ce sera le 18 octobre. Léon XIV nous appelle à prier pour tous les missionnaires. Dans cette émission, vous êtes invités à partir en mission, vous aussi. Laquelle ? Offrir votre attention à un saint missionnaire, Pierre Claver. Grâce à lui, nous allons non seulement naviguer jusqu'en Colombie, voyager dans le temps, mais aussi dans le cœur et l'esprit des croyants du XVIe siècle. Pour chacun d'entre nous, quel sera le déplacement le plus bouleversant ?

0: Le seul nom de Noah, Noé, évoque l'eau à perte de vue, le voyage au long cours. Grâce au chanteur du Fairfield Four, nous avons entendu le récit détaillé de ce qui se passe dans le chapitre 7 de la Genèse, entre Dieu et Noé. Mais je vous propose d'écouter ce qu'en dit Jésus au chapitre 24 de saint Matthieu.
1: Jésus disait à ses disciples, « Comme il en fut au jour de Noé, ainsi en sera-t-il lors de la venue du Fils de l'homme. En ces jours-là, avant le déluge, les gens ne se sont doutés de rien, jusqu'à ce que survienne le déluge. Tenez-vous donc prêts, vous aussi. C'est à l'heure où vous n'y penserez pas que le Fils de l'homme viendra. »
0: Se tenir prêt, mais à quoi ? Peut-être à se laisser déplacer, justement. Et aujourd'hui, Pierre s'est déplacé jusqu'au studio. Merci beaucoup. Merci Pierre d'être venu nous prêter main forte pour animer l'émission.

Avant d'embarquer, une rapide présentation de notre capitaine. Et cet extrait du livre vermeil de Montserrat est là pour évoquer son terroir. Oui, il s'agit de Pierre Claver qui naît en Catalogne en 1580. Il étudie durant 4 ans à Barcelone avant de rejoindre en 1602 la Compagnie de Jésus, l'ordre jésuite. Il fait son noviciat à Tarragone, puis on l'envoie en 1605 à Majorque. C'est là que se produit la rencontre clé de sa vie. Alphonse Rodriguez, frère portier, lui inculque la dévotion, l'humilité et la mortification. Et surtout, il lui transmet le goût de la vocation missionnaire. Désormais, Pierre n'attend plus que la date du départ.

Pierre aussi a entendu l'appel du Seigneur à aller là où il l'envoyait. C'est ce que nous dit ce chant, porté par le chœur du Spelman College, aussi énergique que notre personnage. « Children, go where I send thee. » Enfants, allez là où je vous envoie. Et suivent les évocations des missions des apôtres Paul et Silas, entre autres envoyés du Seigneur. En 1610, enfin, Pedro Claver est envoyé en mission. Direction, les colonies espagnoles des Indes occidentales. Précisément, la Nouvelle-Grenade et encore plus précisément, Cartagène. Soit pour nous, aujourd'hui, l'Amérique du Sud, en Colombie.

Cet hymne « Am I a soldier of the cross ?»« Suis-je un soldat de la croix ?» sonne comme un chant de marin, appelé aussi « Saint Courage ». Il dit « Je dois renforcer mon courage, soutenu par votre parole, Seigneur ». Nul doute que ces pensées ont pu habiter notre Pierre Claver pendant la traversée, parce que seul jésuite à bord, c'est dans une petite embarcation qu'il voyage, alors qu'il n'a pas le pied marin. Il rejoint cependant Carthagène sans encombre. Il y recevra le sacerdoce en 1616. Dans cette même Carthagène, mais en 2016, moi-même, j'ai pu visiter les cellules où les esclaves du XVIIe au XIXe siècle avaient été entassés, triés, selon leur valeur estimée, en attente de leur répartition entre les différents marchés aux esclaves des multiples colonies espagnoles. Mais de nos jours, pour un touriste, à première vue, rien n'y paraît. Imaginez une grande place entourée d'arcades, au fond de chacune d'elles, une cellule de 10 à 20 mètres carrés, sans fenêtre. Aujourd'hui, ces cellules sont devenues des échoppes colorées, formant un très joli marché touristique. Une ancienne esclave anonyme scande patiemment ces deux mots « No more ». Plus jamais Seigneur, je n'y retournerai jamais. Jésus est celui en qui je trouve le repos. Dites-moi où est Jésus. » Entre autres, on entend bien sûr le psaume 61 « Je n'ai de repos qu'en Dieu seul, mon salut vient de lui. » C'est aussi sur le port de Carthagène que Pierre Claver est initié au travail avec les esclaves auprès du père jésuite Alonso de Sandoval. Celui-ci ne tarde pas à tout déléguer à Pierre. À 42 ans, Claver fait sa profession solennelle et inscrit sur le document la formule qui définit sa vie. Esclave des esclaves pour toujours.

0: I opened my mouth to the Lord. Proclame les voix du Young Adult Choir. J'ai ouvert ma bouche pour le Seigneur et je n'y renoncerai pas. Je veux voir ce qui vient. C'est exactement là où en est notre Pedro Claver, puisqu'il vient de prononcer son engagement dans l'ordre jésuite et qu'il entame sa mission apostolique comme esclave des esclaves. La référence peut être tout simplement l'invitatoire des Lodes et aussi la deuxième lettre aux Corinthiens au chapitre 4.
1: L'Écriture dit « J'ai cru ». C'est pourquoi j'ai parlé. Et nous aussi, qui avons le même esprit que de foi, nous croyons, et c'est pourquoi nous parlons.
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0: Et dans ce siècle d'or, ses adversaires ne manquent pas et pensent l'accabler en le jugeant médiocre en affaires, alors que pour un philanthrope, c'est plutôt bon signe. Ce qui révèle surtout que ses détracteurs ne connaissent pas l'étendue morale et concrète des actions du futur Saint-Pierre Claver. Il a effectivement dû faire face à une logistique complexe, encore compliquée par son niveau d'exigence humanitaire. Par exemple, pour lui, il était fondamental de s'adresser à chaque esclave dans sa langue maternelle. Même si Pierre Claver avait déjà appris la principale langue d'Angola, il devait absolument s'adjoindre l'aide d'interprète. Mais comment faire dans cette société coloniale de Nouvelle-Grenade? Un terrible cas de conscience se pose à lui. Il n'avait qu'une seule solution, acheter des esclaves pour en faire ses interprètes auprès de leurs semblables.

0: Les Deep River Boys interprètent I'm troubled in mind. Jésus, quand mon esprit est ébranlé, je m'appuie sur toi seul. Je vous propose d'écouter la démesure de l'amour du Seigneur pour nous, dont parle Jean dans sa première lettre.
1: Voilà comment nous reconnaîtrons que nous appartenons à la vérité. Et devant Dieu, nous apaiserons notre cœur. Car si notre cœur nous accuse, Dieu est plus grand que notre cœur et il connaît toutes choses.
0: Oui, Pierre Clavert a dû consentir à contredire sa propre maxime. Esclave des esclaves pour toujours. Pour communiquer en profondeur avec les personnes qu'il entendait accueillir au nom de l'amour du Seigneur. Alors, pour accomplir cette mission qui le dépasse, il a choisi de plier ses principes aux exigences de la réalité. Un choix douloureux, mais courageux et fructueux. De quels fruits parlons-nous ? Concrètement, combien d'esclaves Clavert a-t-il rencontré ? Voici les chiffres. Clavert œuvra au port de Carthagène de 1616 à 1650, soit 34 ans. Chaque année, 12 à 14 navires négriers accostaient, soit 13 en moyenne. Chaque navire contenait entre 300 et 600 individus, donc 450 en moyenne. On arrive ainsi à 186 000 personnes que Clavert a personnellement accueillies. Et c'est sans compter ceux qu'il rencontrait entre deux débarquements.

0: Les Senior Lights scandent « Cours, Marie, cours, tu as droit à l'arbre de vie. L'autre monde n'est pas comme celui-ci. » Ici, il ne s'agit pas de Marie, mère de Jésus, mais de Marie-Madeleine, au jour de la résurrection de Jésus. De quel arbre de vie s'agit-il? Jean nous le révèle dans son livre de l'Apocalypse, au chapitre 2.
1: « Que celui qui a des oreilles entende ce que l'Esprit dit aux églises. À celui qui vaincra, je donnerai à manger de l'arbre de vie qui est dans le paradis de Dieu. »

0: Claver a réussi à constituer une véritable équipe d'interprètes, pas moins de 32 personnes. Et pour rendre hommage à ces précieux collaborateurs, nous allons citer les noms de quelques-uns d'entre eux. Le Malien Kelétiki Diabaté nous accompagne. Nous avons donc Ignacio Sofo et Francisco Yolofo de la région des Grands Fleuves de Guinée, Manuel Biafara, José Moniolo, Diego Folupo, entre autres. L'un d'entre eux, surnommé le Calepin, connaissait 11 langues. Les langues traduites étaient le Wolof pour les actuels Sénégal, Gambie, Mali, Guinée et Mauritanie, ainsi que les langues de l'Angola, Kikonga, Umbundu, Kimbundu, et en plus le Mandinga, Verdesi, Mosolo ou Folupa. Le musicien qui nous a accompagnés est le Malien Kelétiki Diabaté. Pierre savait donc travailler en groupe et les considérait comme de véritables partenaires. Par exemple, quand le père Claver voulait faire assister les captifs à une messe, les interprètes faisaient en sorte que chacun entende l'homélie dans sa propre langue. Nous avons ces informations grâce au livre du procès de canonisation du saint. Plus de 30 esclaves témoignent de ce qu'a fait le saint. Et voici un épisode qui renseigne sur le degré de respect qu'il portait aux esclaves.
1: Quand il catéchisait les Noirs, Claver faisait asseoir les interprètes sur des sièges et lui restait debout, ou s'asseyait par terre, donnant la meilleure place aux esclaves noirs. Un jour, un prêtre entre en voyant ce qui vient d'être raconté. Il se met en colère contre l'esclave qui était sur le siège, le menace de le faire changer de place en le giflant et lui enjoint de laisser le père Claver s'asseoir. Mais Pierre Claver le retient avec grande douceur, lui dit de le laisser debout, parce que c'était le noir qui était à ce moment-là le prêtre et le prédicateur, que lui était son esclave et que le noir devait avoir une meilleure place que lui.

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1: Oui, merci Manol. Honneur, honneur, faire honneur à l'agneau immolé. C'est le refrain énergique porté par Florence Kivar. Il proclame qu'il s'agit d'honneur, de respect dû à l'agneau immolé. Les couplets précisent « Courez sur la rive pour vous faire baptiser. J'ai prié tout le jour et toute la nuit. Honneur, honneur à l'agneau. » Ces mots ont pu être prononcés par Claver et nous verrons pourquoi dans le prochain épisode. Mais déjà, chers auditeurs, vous entendrez un écho au charisme de Saint-Pierre Claver en écoutant le verset 9 du chapitre 5 du livre de l'Apocalypse.
2: Tu es digne de prendre le livre et d'en ouvrir les sceaux, car tu fus immolé, rachetant pour Dieu par ton sang des gens de toute tribu, langue, peuple et nation.

Revenons au concret. Sur le port de Carthagène, comment Claver était-il organisé ? Dès qu'un navire négrier était annoncé, c'est-à-dire quelques jours avant l'entrée dans la baie de Carthagène, il se renseignait sur la provenance des arrivants et cherchait en hâte les interprètes nécessaires, parfois jusqu'en dehors de la ville. Par ailleurs, il recueillait des aumônes auprès de ses dévots pour aller ensuite au marché, acheter de quoi réconforter les nouveaux arrivants. Mais ce qui est rapporté, c'est surtout son impatience d'accueillir les nouveaux venus. Alors, quand le navire négrier jetait l'ancre, avec quel enthousiasme il montait en barque pour enfin retrouver des âmes neuves à évangéliser. Mais avant de parler, c'est avec chaleur et simplicité qu'il exprimait la bienvenue aux esclaves. Il prenait chacun dans ses bras. Il voulait signifier qu'il était comme un père pour chacun. Jusque-là, chers auditeurs, pour nous, chrétiens du XXIe siècle, nous ne pouvons qu'admirer cette attitude, rien de choquant. Mais pour écouter la suite, êtes-vous prêt à faire preuve de miséricorde, à plonger mentalement dans le contexte historique, social de ce XVIIe et dans une colonie espagnole ? Cette Europe où la question de savoir si les indigènes avaient une âme ou pas devait toujours faire débat.

0: Le chœur Revelation chante « J'ai été humilié et méprisé ». Voilà ce qu'ont ressenti les indigènes des colonies espagnoles comme les êtres humains capturés et asservis brutalement, au service de la soif d'or de certains. Dans la lettre de saint Paul aux Romains, au chapitre 5, nous entendons
1: « Bien plus, nous mettons notre fierté dans la détresse elle-même, puisque la détresse, nous le savons, produit la persévérance. La persévérance produit la vertu éprouvée. La vertu éprouvée produit l'espérance, et l'espérance ne déçoit pas, puisque l'amour de Dieu a été répandu dans nos cœurs par l'Esprit Saint qui nous a été donné. »
0: Quand Claver voyait dans les yeux de ces malheureux cette détresse dont parle saint Paul, cette frayeur, il affirmait
2: « Les maîtres ne vont pas vous tuer. Ils vont se servir de votre force. Si vous vous comportez bien, ils se comporteront bien avec vous. Dieu vous a amené en Amérique pour que vous appreniez à le connaître et faire de vous ses fils. Et puisque vous êtes ici pour servir, moi je me mets à votre service. »
0: On ne peut pas remettre en cause la sincérité de celui qui avait sciemment choisi de se faire esclave des esclaves, lui dont la vie même va dénoncer le mépris de ses contemporains pour les frères et sœurs arrachés au continent africain. Mais pour nous, aujourd'hui, comment recevoir ces mots ? Cela nous demande de nous plonger dans ce XVIIe siècle où la civilisation européenne se laisse enivrer, aveuglée par la chimère de l'Eldorado, terme qui désignait une ville que l'on supposait cachée au cœur des Andes et qui aurait abrité un trésor fabuleux. Donc, pour les conquistadors, la Nouvelle-Grenade, la Colombie, pouvait être le lieu où trouver de quoi renflouer les caisses de l'Espagne qui menait alors des guerres et des expéditions fort coûteuses.

0: Dans ce monde, ce siècle d'or, la question résonnait fort. Y a-t-il quelqu'un qui aime Jésus ? L'interprète Viola James poursuit « Ce monde-ci est une terre de désolation, donc marchons vers la gloire. La religion est une rose qui s'épanouit, mais seuls ceux qui la vivent peuvent le savoir. » Belle image de la religion comme une rose qui fleurit. Peut-être une évocation du sens de religio, le lien, la relation avec Dieu qui s'épanouit, si on la vit. C'est une convertie convaincue qui chante en pensant peut-être à Jean au chapitre 21.
1: Jésus dit à Simon-Pierre, « Simon, fils de Jean, m'aimes-tu vraiment plus que ceci ?» Il lui répond, « Oui, Seigneur, toi tu le sais, je t'aime. » Jésus lui dit, « Sois le berger de mes agneaux. » Il lui dit une deuxième fois, « Simon, fils de Jean, m'aimes-tu vraiment ?» Il lui répond, « Oui, Seigneur, tu le sais, je t'aime. » Jésus lui dit, « Sois le pasteur de mes brebis. » Il lui dit une troisième fois, « Simon, fils de Jean, m'aimes-tu ?»
0: Parce que Jésus a aussi besoin de notre amour. L'aimer, c'est même notre mission de chrétien, celle qui nous unit tous. Maintenant, retrouvons notre missionnaire Pierre Claver pour écouter ce qu'il écrit dans sa lettre du 31 mai 1627.
2: Hier, 30 mai 1627, jour de la Sainte Trinité, un très grand nombre de Noirs enlevés des bords de l'Afrique débarquèrent d'un énorme navire. Après leur installation à Carthagène, nous sommes accourus portant des corbeilles d'oranges, des citrons, de gâteaux et je ne sais quoi d'autre encore. Nous sommes entrés dans leur case. Nous avions l'impression de pénétrer dans une nouvelle Guinée. Il nous fallut faire notre chemin à travers les groupes pour arriver jusqu'aux malades. Le nombre de ceux-ci était considérable.

Ils étaient étendus sur un sol boueux. Bien qu'on eût pensé, pour limiter l'humidité, à dresser un remblai en y mêlant des morceaux de tuiles et de briques, tel était le lit sur lequel ils gisaient. Lit d'autant plus incommode qu'ils étaient nus, sans la protection d'aucun linge. Aussi, après avoir enlevé notre manteau, avons-nous assemblé des planches pour y transposer ensuite les malades, en passant à travers la foule. Puis, nous les avons répartis en deux groupes. Mon compagnon s'occupa de l'un d'eux, avec l'aide d'un interprète, et moi-même, du second. Il y avait là deux hommes dont il était difficile de trouver le pouls, plus morts que vivants et déjà froids. Nous avons mis des braises sur des tuiles et avons placé celles-ci près des moribonds. Puis nous avons jeté sur ce feu des potions médicinales. Après quoi, avec nos manteaux, ils n'avaient en effet rien de ce genre. Et c'est en vain que nous en avions demandé à leur maître. Nous les avons couverts. Ils parurent retrouver chaleur et respiration. Il fallait voir la joie dans leurs yeux quand ils nous regardaient.

0: À genoux, auprès d'eux, nous les avons lavés avec du vin. Nous avons essayé de tout faire pour mettre en joie le cœur de ces pauvres malades. Pendant leur voyage, on leur avait fait croire qu'ils étaient destinés à être mangés. Alors, pour l'instant, tout autre discours aurait été inutile. Alors, nous nous sommes adressés à eux, non par des paroles, mais avec nos mains et notre aide.
1: Saint-Pierre Claver a conclu lui-même ce premier épisode en sa compagnie. Chers auditeurs, nous vous adressons un grand merci pour votre écoute, ainsi qu'à Pierre pour la lecture, à notre Pierre, et à Imanol Hernandez pour la conception technique et la lecture.

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3: Casse-tête budgétaire à Bruxelles entre les 27. L'Union européenne est en sommet pour discuter du budget 2028-2034. Les priorités ne sont pas partagées par tous les États membres qui se réunissent deux jours pour trouver une solution. Le rédacteur en chef du dernier journal indépendant russe arrêté par la police. Un nouveau coup dur pour la liberté de la presse et une nouvelle preuve de l'étau qui se resserre encore un peu plus autour de la société civile en Russie. Donald Trump décide que l'exécution de Nina Hassan ne sera finalement pas retransmise en direct comme prévu initialement. L'église catholique avait protesté contre cette mise en scène. Monseigneur Broglio, l'évêque aux armées, appelle les soldats catholiques à exercer leur objection de conscience s'ils sont appelés à faire partie du peloton d'exécution. La semaine de travail au Brésil passe de 44 à 40 heures. Cette promesse du président Lula a finalement été tenue alors que le pays s'apprête dans 10 jours à élire son chef de l'État.
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3: Bonsoir. Tout d'abord, quelques informations concernant l'hospitalisation de Léon XIV. Selon ses médecins, le pape a passé des examens de routine qui se sont révélés normaux. La radio thoracique a montré une bonne récupération du poumon opéré. Il a poursuivi ses séances de kiné qui comportaient des exercices moteurs complets. Le déroulement post-opératoire se poursuit normalement, indique le communiqué officiel. Léon XIV a repris également à travailler. Il a notamment reçu le substitut pour

0: 2028-2034. À Bruxelles, le récit de Pierre Benazé.
1: Le budget commun de l'Union européenne se compte par tranches de billions d'euros, c'est-à-dire de 1 000 milliards. La Commission européenne avait proposé en juillet 2025 de maintenir l'effort actuel. Sur 7 ans, il se montera à 2 billions au total. Mais ce total comprend plus de 800 milliards d'euros du plan de relance post-Covid. Comme à chaque fois, un groupe surnommé les pays frugaux conteste une ambition financière trop large, surtout en période de disette des finances publiques. Ce groupe, emmené par l'Allemagne, comprend aussi Scandinaves, Autrichiens et Néerlandais. Il voudrait limiter le budget à 1 500 milliards d'euros. En face, les pays dépensiers se sont baptisés « amis de la cohésion » car ils veulent maintenir les aides régionales, qu'on appelle fonds de cohésion, mais aussi par exemple les aides de la politique agricole commune. Ce groupe, beaucoup plus nombreux de pays, comprend par exemple France, Italie ou Pologne, en fait surtout l'Est et le Sud de l'Union. Les deux camps sont actuellement arc-boutés sur leur position, même s'ils espèrent aboutir avant décembre, car 2027 sera l'année de tous les dangers, avec les échéances électorales françaises, italiennes, polonaises, grecques, finlandaises, qui pourraient remettre en question le compromis budgétaire. Pierre Benazet, Bruxelles. RFI pour Radio Vatican.
0: Et Comessé, qui réunit les évêques de l'Union européenne, organise une messe qui sera célébrée à Bruxelles en l'église Notre-Dame des Victoires dans une vingtaine de minutes par Monseigneur Crochata, le président de la Comessé, et ce dans le contexte de cette discussion du budget. Présent également à Bruxelles auprès des institutions européennes, le président ukrainien Volodymyr Zelensky doit rencontrer les dirigeants de l'UE, mais aussi ceux de l'OTAN. Son objectif est d'en obtenir une pression réelle sur la Russie. Les Européens ont rappelé qu'ils fournissaient l'essentiel de l'aide militaire et financière et du renseignement à l'Ukraine, relativisant ainsi les dissensions entre Kiev et Washington après l'incident lié au satellite Starlink d'Elon Musk. Concernant l'OTAN, l'Alliance Atlantique traitera de la situation en mer Noire où 7 marins sont portés disparus après 2 nouvelles attaques dans la matinée contre des navires de commerce, attaques attribuées par les autorités roumaines à des drones russes. Pendant ce temps, en Russie, les autorités continuent de faire pression sur la société civile. Elles ont arrêté le rédacteur en chef du média indépendant Novaya Gazeta après une perquisition à son domicile dans le cadre d'une affaire de fuite de données personnelles. À Moscou, Jean-Didier Revoin.
2: L'interpellation de Sergueï Sokolov s'est produite dans le cadre d'une procédure ouverte en mars dernier par la justice russe pour utilisation illégale de données personnelles par des journalistes. Elle avait entraîné à l'époque l'arrestation du journaliste Oleg Roldougin, mais ce matin, le comité d'enquête russe a procédé à une perquisition au domicile du rédacteur en chef de Novaya Gazeta qui a débouché sur son interpellation. Selon le dernier média russe indépendant, les téléphones de Sergueï Sokolov se sont éteints vers midi, heure locale, juste avant une conférence rédaction qu'il aurait dû animer. En l'état, on ne sait pas exactement ce que la justice lui reproche, mais son média a fait savoir qu'il bénéficiait de l'assistance d'un avocat pour répondre aux questions des enquêteurs. Sergueï Sokolov avait déjà été arrêté en 2024 et poursuivi pour discrédit des forces armées à cause d'un de ses articles. En 2022, avec l'explosion du conflit en Ukraine, le siège de Novaya Gazeta a quitté Moscou pour Riga, en Lettonie. Le journal dispose également d'une antenne à Paris depuis 2 ans. En septembre dernier, il a été placé sur la liste des agents étrangers, un label qui impose de lourdes contraintes administratives, en plus de son caractère diffamatoire. Jean-Didier Revoin, Moscou, pour Radio Vatican.
0: C'est toujours l'impasse au Parlement suédois. Les députés ont refusé aujourd'hui à une large majorité la désignation de la chef social-démocrate Magdalena Andersson pour former un nouveau gouvernement. Le président du Parlement dispose de 4 occasions pour proposer un candidat au vote du Parlement. Après quoi, de nouvelles élections doivent être convoquées. Gauche et droite sont au coude à coude, mais dans la capacité à former une coalition majoritaire. C'est une décision qui avait soulevé l'indignation de nombreuses personnes et notamment des évêques catholiques des États-Unis, celle de diffuser en public l'exécution du condamné à mort Nidal Hassan, reconnu coupable d'avoir tué 13 personnes sur une base militaire du Texas en 2009. Et bien finalement, Donald Trump renonce à cette mise en scène qu'avait pourtant organisé son secrétaire à la défense, Pete Hegseth. Le condamné sera bien fusillé, mais pas devant les caméras. Une bonne chose pour Mgr Timothy Broglion, ancien président de la Conférence épiscopale des États-Unis et ordinaire militaire du pays.
3: Même si l'exécution n'est pas publique, je crois que comme l'Église enseigne que la peine de mort, il faut l'éliminer, il n'y a pas de justification, et surtout aux États-Unis où il y a toutes les possibilités de protéger la société des personnes qui sont coupables des actions comme Major Hassan, mais en tout cas, j'ai pris une position publique aussi pour défendre les catholiques qui peut-être

0: sont parmi les personnes qui vont être choisies pour cette action. En tout cas, il, pour le moins, s'il veut, il peut dire, mon évêque me dit que je ne peux pas participer. Et ça, probablement, les va aider beaucoup.
1: Monseigneur Timothy Broglio, l'évêque aux armées des États-Unis, il était au micro de Marie Duhamel. Les Brésiliens vont travailler moins longtemps, 40 heures au lieu de 44 heures hebdomadaires. Le Parlement a approuvé la réduction du temps de travail promise par le président Lula da Silva. C'est donc la fin de la semaine de 6 jours. À l'approche d'un second tour serré, le président sortant est légèrement devancé par son rival d'extrême droite, le sénateur Flavio Bolsonaro. Mais il espère faire de cette victoire sociale un tournant. À Rio de Janeiro, les explications de Jean-Mathieu Albertini.
2: Lula ne cache pas sa joie. Sur une vidéo, on le voit regarder le résultat du vote au Sénat. Il sautille presque de bonheur et décrit le moment comme une conquête historique pour des millions de travailleurs. Enfin, les Brésiliens pourront avoir 2 jours de repos et ne plus se contenter d'un seul par semaine. Grâce à ce projet ultra populaire voté sur le fil, Lula espère coiffer au poteau son adversaire qui dispose d'un léger avantage dans les sondages et a reçu le soutien de la majorité des candidats défaits au premier tour. Conscient que son opposition féroce au projet pourrait lui coûter l'élection, Flavio Bolsonaro a au dernier moment voté en faveur de la réforme tout en annonçant vouloir revenir dessus s'il l'emporte. De son côté, Lula annonce en complément des mesures importantes à destination des travailleurs indépendants plutôt réticents envers son gouvernement. L'idée étant ici d'aller chercher ceux oubliés par la réforme. Pas sûr que tout cela soit suffisant, mais grâce à ses initiatives, il peut rêver à une victoire surprise. À Rio de Janeiro, Jean-Mathieu Albertini pour Radio Vatican.
1: Et le second tour de la présidentielle au Brésil aura lieu le dimanche 25 octobre. Les Somaliens iront eux aux urnes le 15 mai 2027. La commission électorale du pays a ainsi annoncé la date de la présidentielle. Ce scrutin sera précédé par les législatives le 15 avril. Mais ce calendrier ne règle pas les dissensions qui existent entre le président sortant Hassan Sheikh Mohamud et les autorités des États fédérés du Puntland et du Jubaland, opposées à la réforme constitutionnelle qu'a fait voter le chef de l'État et qui modifie les règles d'élection des députés. Voilà, c'est la fin de cette édition. Prochain retour de l'actualité en langue française, ce sera demain matin, 8h30, heure de Rome. D'ici là, vous pourrez retrouver toutes nos informations, et notamment celles concernant la santé du pape Léon XIV, sur notre site internet ou sur notre page Facebook ou notre compte X. Excellente soirée à tous.
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5: On s'aime, mais on ne se comprend plus toujours. On se parle, mais on ne s'écoute pas forcément. Alors comment faire durer l'amour? Et si prendre soin de son couple, ça s'apprenait aussi? Bonjour à tous et à toutes et bienvenue dans ce Vivante Église avec apprendre à vivre ensemble, à se comprendre, à traverser les désaccords et à continuer d'avancer à deux. Ce n'est pas toujours aussi simple qu'on pourrait le croire avec les années, le quotidien, le travail, les enfants et les responsabilités peuvent prendre beaucoup de place. Les petites incompréhensions s'accumulent, les habitudes s'installent avec une routine et parfois le dialogue devient plus difficile. Alors comment prendre soin de son couple avant que les difficultés ne s'installent? Comment mieux comprendre l'autre sans chercher à le changer? Et lorsqu'une crise survient, comment retrouver le chemin du dialogue et de la confiance? Pour répondre à ces questions et ces questions autour du couple, un parcours, hein. Prendre soin de notre relation, restaurer notre harmonie, eh bien c'est tout le programme de ce Vivante Église. Je reçois en plateau Benoît Dacre-Wright, coach professionnel certifié et conseiller conjugal et familial, ainsi qu'Isabelle Dacre-Wright, coach de vie et formatrice en santé et en éducation affective, relationnelle et sexuelle. Bonjour à tous les deux, Benoît et Isabelle. Bonjour Nathalie. Bonjour. Alors c'est un beau parcours qui se prépare pour les 9, 16, 23, 30 novembre et 7 décembre de 20h30 à 22h30. Ces parcours auront lieu à la paroisse du Christ-Roi, 26 rue de l'Aude à Toulouse. Donc ce parcours se rapproche. Il serait bon peut-être d'avoir quelques informations si on souhaite y participer, s'inscrire en couple. Tout d'abord, première question, à qui s'adresse ce parcours?
6: Alors, ça s'adresse à tous les couples déjà, à tous ceux qui ont le désir peut-être d'améliorer leur relation, de mieux communiquer. Ça peut être des jeunes couples. Faut quand même avoir quelques années de mariage, quand même un peu une vie commune et sentir que ça peut frotter. C'est pas toujours idyllique dans un couple, hein, et ça frotte, et c'est normal, c'est qu'il y a peut-être des petits changements à mettre en place. Mais ça peut être aussi un couple avec 30 ou 40 ans de mariage, peut-être un peu de lassitude, ou un couple tout simplement face à une épreuve, face à une difficulté majeure, qui impacte l'un, l'autre, les deux, et on a besoin de se retrouver pour en parler.
7: En fait, ça va permettre au couple de faire le point, de faire un peu une révision, hein, comme pour une voiture. On veut qu'elle tienne la route, on ménage sa monture si on veut voyager loin. Et bien pour son couple, on a besoin quelquefois de prendre du recul, de prendre le temps d'une pause. Et si on sent que ça grince un peu, et ben c'est le moment de regarder, de se poser la question. Et de regarder et d'apprendre à communiquer, à dialoguer, parce qu'en fait dans tout cela c'est le dialogue du couple qui est au cœur. Donc permettre au couple de dialoguer pour mieux se comprendre. Et le parcours donne l'occasion de dialoguer.
5: Alors, vous avez pensé comment ce parcours va s'échelonner sur 5 rendez-vous. C'est le lundi soir, je crois, hein, oui. Tous les lundis à partir du 9 novembre. Vous l'avez pensé comment, Isabelle et Benoît?
7: Alors, c'est un parcours qui déroule une pédagogie, en fait. Donc, c'est important de s'inscrire pour l'ensemble des soirées, parce qu'il y a un déroulement. Derrière ce parcours, il y a vraiment une exploration pour comprendre qui on est, explorer ce qui peut fonctionner ou ne pas fonctionner dans la communication, et ensuite aller chercher nos difficultés, nos blessures, et comprendre qu'est-ce qui nous permet de sortir des situations de blessures, de souffrances, d'incompréhension, même de conflits, où vraiment on se dit mais c'est plus possible, on ne s'aime plus, on se blesse mutuellement. Est-ce qu'on est encore fait pour être ensemble? Et en fait, ces moments de crise, de difficulté, peuvent être une occasion de changement. Et donc, il faut comprendre comment parcourir toute cette démarche. C'est un peu une démarche kérigmatique, hein. On passe par la passion pour aller vers la résurrection. Il y a ce passage par le pardon, en fait. Et donc, il va falloir parcourir toutes ces étapes. Et donc, pour permettre à chaque étape d'être bénéfique pour le couple, ben, on donne des points de repère. Hein, donc, il y a un petit topo pour éclairer sur ce que vit un couple, sur les différentes dimensions de la vie conjugale, donner des clés de lecture, des clés de compréhension. Et ensuite, on propose au couple un questionnaire, et ils vont réfléchir à ce questionnaire individuellement, puis en couple. Donc c'est important d'avoir cette réflexion individuelle, approfondie, libre, pour vraiment aller au fond des questions et permettre qu'ensuite, en couple, le dialogue se fasse en ayant la possibilité de se dire et surtout d'écouter.
5: Alors, vous avez parlé de l'épisode du pardon. Vous allez y consacrer la quatrième soirée sur les crises et le pardon. Mais avant de faire ce travail avec ceux qui s'inscriront à ce parcours, et on entend bien, chers auditeurs, notez-le bien, ce parcours, c'est du début à la fin. C'est l'intégralité du parcours qu'il faut suivre,
7: oui,
5: impérativement. Soirées. Si on manque deux, trois parcours, non.
7: C'est vraiment, on passerait à côté de la pédagogie. si on loupe une soirée, mais il ne faut pas aller dans cette perspective-là. C'est vraiment un tout.
6: C'est cinq lundis soirs, on se consacre. Vous savez, c'est un petit peu comme on pourrait partir en retraite une semaine ou un week-end. Dans nos vies trépidantes avec les enfants, etc., c'est cinq lundis soirs. On sait que déjà des couples ont déjà bloqué ces cinq lundis soirs, ont réservé leur babysitter. Pour pouvoir avoir ce temps en couple. Parce que parfois, c'est compliqué, en fait, quand on est chez soi. Vous voyez, vous avez des petits, à la rigueur, ils ne se couchent pas trop tard. On peut se prendre encore une soirée. Mais quand on commence à avoir des ados qui se couchent plus tard que nous, c'est difficile d'avoir un temps où personne ne vient nous déranger dans notre temps de couple. Donc, sortons. Alors, aller au resto, on peut y aller aussi. Hein. Mais là, on va vous proposer un guide, une trame pour dialoguer. Et ça sera vraiment votre soirée à vous. Hein. Il n'y a pas de communication entre les couples. Hein. C'est vraiment, on vient pour soi, on se met un petit peu dans sa bulle pour son propre couple.
5: Qu'est-ce qui vous a conduit à mettre en place un tel parcours C'est un peu le début aussi de la rentrée. Vous percevez aussi dans vos métiers respectifs ce besoin pour les couples de libérer la parole, de se confier et d'avancer, c'est ça ? Quel est le constat ?
6: Moi, je dirais le constat, je m'émerveille de voir que poser des mots sur ce que l'on ressent, on est dans sa tête et on voit les choses, on imagine, on croit, machin. Mais tant qu'on n'a pas dit, ça peut être complètement faux et l'autre va pouvoir dire, réajuster. Et c'est grâce aux mots qu'on se dit les choses.
5: Poser des mots, dire ses besoins.
6: Dire ses besoins, dire ses insatisfactions, dire comment on est, comment on se sent, comment on perçoit l'autre. C'est ça qui est important. Et dans nos vies, on court, on s'envoie des textos, on sait tout à l'arrache, on ne fait pas ce temps de dialogue en profondeur, c'est-à-dire se dire, mais aussi écouter l'autre. Et c'est ce temps où on se pose dans son canapé et on dialogue.
7: Et aussi faire l'expérience d'un changement de filtre, de lunettes dans notre dialogue pour revenir à la bienveillance. Mmh. En fait, quand on est en souffrance, quand on s'est blessé, quand on est en difficulté, y a une insatisfaction qui naît. Et de cette insatisfaction, on n'en est pas heureux, donc on a tendance d'une part à se culpabiliser de ne pas arriver à faire mieux, et d'autre part à culpabiliser l'autre ou à accuser l'autre, ou à trouver, ou pour échapper à la culpabilité, de se trouver toutes les justifications et de reporter l'erreur sur l'autre. En fait, on est au tribunal, on est en train de se juger, et on a tendance à être dans une attitude de jugement. Et quelquefois, le juge le plus sévère, c'est celui qui est en nous vis-à-vis de nous-mêmes. Et ça gêne le dialogue, ça rend le dialogue conflictuel. Et il faut, on aime bien cette expression qu'on tire du père Martin Prével, il faut savoir traverser la rue, sortir du tribunal pour aller à l'hôpital. Et à l'hôpital, on est dans le soin et dans la bienveillance. Donc on passe du jugement à la bienveillance. Et ça, c'est pas inné, on a du mal à le faire quand on est en souffrance, quand on est blessé. Donc il faut bien tout un parcours pour s'accompagner et arriver à le faire étape par étape.
5: Alors dans ces cinq soirées, de ce parcours qui débutera à partir du mois de novembre, dès le 9 novembre, c'est un lundi de 20h30 à 22h30 à la paroisse du Christ-Roi. La deuxième soirée se portera autour de la communication et vous aborderez entre autres un des moyens qui peut aider très concrètement dans le quotidien de la vie d'un couple. C'est peut-être l'apprentissage de la communication non violente, c'est peut-être à mettre en œuvre et à se faire, permettez-moi, peut-être violence pour activer un peu cette communication non violente qui peut apaiser ces fameuses crises, ces fameuses tensions du quotidien. Benoît et Isabelle.
6: Elle n'est pas facile à mettre en place, la communication.
5: C'est un exercice.
6: Oui, c'est un entraînement. C'est redoutable. Et même quand on est
5: avec ses chutes et rechutes.
6: Voilà, c'est-à-dire qu'en
5: même pour vous
6: En fait, je dirais qu'il y a la théorie de la communication non violente, bien sûr, c'est savoir dire je ressens ça, voilà, je ressens de la colère, j'aurais besoin de ça, machin, etc. Ça, c'est la théorie. Sauf que quand on est pétri de colère, c'est pas comme ça que ça sort. Donc c'est ça, en fait, c'est comment je m'apaise et comment je peux dire, en fait, ce que je ressens et mes besoins. Et puis, dans l'autre sens, écouter ce que l'autre a à dire, de ce qu'il ressent et de ses besoins. Et donc ça, c'est bien beau, mais c'est pas facile à faire, mais si on en a quelques petits bribes, même si on se prend les pieds dans le tapis la première fois, ou la deuxième fois, ou la énième fois, on revient, on fait marche arrière et on recommence.
7: En fait, c'est arriver à décrypter ce qui se passe en nous pour comprendre ce que cela révèle de nos besoins, mais aussi pour pouvoir le faire dans le dialogue avec l'autre. Et une chose importante, c'est qu'il faut déjà être conscient de ses propres besoins et veiller à prendre soin de soi pour pouvoir être dans l'équilibre et la bienveillance et prendre soin de l'autre. C'est pas égocentrique, c'est pas je prends soin de moi et je m'occupe pas de l'autre pour me sentir bien. C'est je prends soin de moi pour être dans la capacité à aimer l'autre et à être dans le dialogue avec l'autre. Et donc, c'est pour ça que cette deuxième soirée, elle fait suite à la première où on se pose la question de nos besoins. Quels sont nos besoins? Quelles sont nos insatisfactions? Quels sont nos désirs déçus? De quoi ai-je besoin pour être heureux? Avec quoi est-ce que j'arrive? Quelle est mon expérience de la satisfaction du besoin? Et dans la communication, apprendre à être à l'écoute de nos propres besoins et de ceux de l'autre. Effectivement, être à l'écoute de nos émotions et accueillir nos émotions, pas se protéger de nos émotions. Alors ça, c'est peut-être particulièrement masculin, mais on peut tous se laisser piéger là-dedans. C'est finalement, si j'écoute trop mes émotions, je perds le contrôle. L'émotion va me submerger, l'émotion va prendre trop de place. Donc je prends sur moi et je laisse de côté l'émotion. Je vois, c'est... Attends, on calme les émotions, on va essayer d'être raisonnable. Oui, non, mais l'émotion, il faut l'écouter.
6: Parce que l'émotion dit un besoin, en fait, hein, dans voilà. La colère, un besoin de justice, de vérité, etc.
7: Elle nous éclaire sur ce qu'on est en train de vivre intérieurement, et donc nous permet de comprendre la cause. Pourquoi est-ce que je ressens cette émotion? Au lieu de se dire, elle me dérange, oui, une émotion, elle nous dérange parce qu'elle est là pour nous faire changer quelque chose. Elle est là pour nous faire réagir. Si elle ne nous dérangeait pas, on ne réagirait pas.
5: Donc, n'ayons pas peur, ne nous protégeons pas trop de cette émotion qui dit quelque chose.
7: Voilà, apprenons à les écouter et à les comprendre. Et à partir de là, pour les gérer.
5: Alors, vous avez pensé un peu ce programme de 5 soirées, un vrai parcours, chers auditeurs de cette émission de Vivante Église. Si vous êtes marié, si vous êtes en couple, si vous êtes peut-être dans une grande période aussi de tension, de crise, hein, c'est peut-être le moment favorable pour vivre, au fond, ces 5 soirées de 2 heures, avec une troisième soirée. Elle est incontournable, cette soirée. Elle est autour des blessures. Apprendre à les reconnaître. Vous venez de parler aussi des émotions. Ces blessures, faut les regarder, faut s'y arrêter pour les traverser. Qu'est-ce que vous donnez comme clé?
6: Qu'est-ce qui est programmé? C'est bien de savoir d'où je viens, déjà même dans mon histoire familiale. Voilà, qu'est-ce qui m'a blessée dans mon histoire, déjà mon histoire perso en dehors du couple, avant d'être en couple. Et puis ensuite, dans le couple, on se fait mal. C'est pas volontaire, mais on peut être agacé, on peut avoir eu des remarques qui prennent vraiment beaucoup de place chez nous, alors que peut-être on n'en aurait pas chez l'autre, etc. Donc c'est ces blessures à la fois du passé et aussi les blessures du quotidien.
7: Hein. En fait, il faut bien reconnaître que on est maladroit et on est fragile, on est blessé, et donc ça nous rend maladroit. Et donc, oui, quelquefois on se blesse alors qu'on s'aime. Quelquefois on se blesse à la mesure des blessures qu'on a reçues. Quelquefois l'autre, sans le vouloir, va nous blesser parce qu'il active des blessures que l'on a reçues. Donc cette fragilité, cette vulnérabilité, il faut l'accueillir, il faut la regarder en face. Il faut, faut consentir à se reconnaître fragile, blessé, vulnérable, pour pouvoir être bienveillant lorsque l'autre est maladroit avec moi, et pour pouvoir être attentif pour éviter de blesser l'autre. Mais ça veut dire qu'il faut se comprendre, il faut apprendre à se connaître, et à se connaître un peu plus, à savoir pourquoi l'autre réagit comme ça, d'où ça vient, pourquoi est-ce que quand l'autre me reprend sur, je sais pas, le débarrassage de la table, le rangement de la cuisine, la manière dont la personne le fait, ça me génère une colère, mais c'est des broutilles. Pourquoi est-ce que je suis autant en colère? Pourquoi est-ce que ça me rend triste, ça me rend malheureux d'avoir entendu telle parole? Et en fait, arriver à comprendre, à faire des parallèles avec ce qu'on a pu vivre, nos blessures personnelles, peut nous aider, en le dialoguant, en en parlant, à mieux comprendre la réaction d'autres, mieux comprendre ce que je génère chez l'autre.
5: Donc, important, ça, on l'entend si souvent, une meilleure connaissance de soi. Et cette meilleure connaissance de soi conduit aussi peut-être à prendre cette posture aussi dans le couple de la bonne écoute. Hein. Mmh. Une écoute bienveillante qui demande de faire taire un peu tous les bruits extérieurs, de faire taire peut-être tous les questionnements, toutes ces émotions bonnes et moins bonnes.
6: En fait, c'est surtout se connaître et essayer de connaître le mieux possible son conjoint. C'est déjà pas simple. Vous voyez,
5: c'est tout un parcours.
6: Non, mais ce qui est assez drôle, c'est que c'est aujourd'hui. Je me connais là aujourd'hui, mais demain je serai peut-être un petit peu différente et mon conjoint aussi. Donc vous voyez qu'on est toujours. En fait, c'est pas figé dans le temps. Un couple. C'est pas le jour du mariage et c'est comme ça pour la vie. Non, chaque jour, on aura à redécouvrir l'autre et on aura aussi encore à se révéler à l'autre tel que nous sommes. En fait, il y a toujours ce travail-là à faire. Donc, on ne peut pas se passer de la communication, ça c'est clair. Et puis après, on va avoir nos petits travers, ça peut être des gros travers, hein, quand on parle d'addiction, parce qu'on s'enferme de temps en temps, on a tellement mal, que du coup on va se replier sur soi, on va fuir ailleurs. Et c'est là que y a un gros risque, hein, pour la relation du couple. C'est quand il y en a un qui part, quand il y en a un qui s'enferme, quand il y en a un qui agresse plus que l'autre, et on sent bien qu'il y a quelque chose qui souffre quelque part. Il y a quelqu'un qui souffre, voire les deux qui souffrent, voire le couple qui souffre.
5: Donc il faut suivre le parcours pour dépasser peut-être. Voilà, on va vous retrouver, n'ayez pas peur, hein, Benoît et Isabelle Dacovright, le temps d'une pause musicale. Et je vous propose de vous retrouver juste après pour ce beau parcours que vous proposez. Voilà, et donc ce parcours, chers auditeurs, vous pouvez d'ores et déjà peut-être vous questionner, y penser, il n'est pas trop tard et c'est le moment peut-être de s'inscrire. Voilà, à tout de suite.

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1: De retour dans ce magazine, en plateau, vous les entendez depuis le début de cette émission, Benoît et Isabelle Dacre-Vreit, tous deux coachs, vous accompagnez vous-même en consultation de nombreux couples. Cette émission de Vivante Église est consacrée à ces 5 soirées que vous proposez à partir du lundi 9 novembre, les 9, 16, 23, 30 et 7 décembre à la paroisse du Christ-Roi. C'est dès 20h30, 2 heures de rencontre. On parlait un peu de la progression de ces soirées. Il faut faire le parcours dans son intégralité. Hein. Si vous vous inscrivez, si vous souhaitez y participer, chers auditeurs, c'est les 5 parcours, les 5 soirées. Mmh. Voilà. Dans cette deuxième partie, permettez-moi, Benoît, je vous ai coupé la parole tout à l'heure. Vous souhaitiez rebondir sur cette capacité aussi du...
2: Oui, on passe par les blessures, c'est pas pour y rester, c'est pas pour s'y complaire. On n'est pas en train de se victimiser. Et quelquefois, un petit défaut ou un point d'accroche au sein des couples, c'est que c'est un peu facile, une tendance naturelle de se victimiser, de se sentir la victime et de pas trouver d'issue. Parce que finalement l'autre ne comprend pas, il devrait changer, il devrait avoir une autre attitude. Je suis victime et je me sens blessé par l'autre, et donc il faut que l'autre change. Et souvent on arrive dans les couples arrivent dans des situations de crise, de conflit, avec cette idée que on vient vous voir parce qu'il faudrait qu'il change, lui. Hein. Oui, il faudrait qu'elle change. Et puis, on fait la découverte que, finalement, le changement, il est en nous. Bien sûr, l'autre est maladroit, l'autre n'est pas ajusté, l'autre ne fait pas ce qu'il faut, mais la seule chose que je puisse changer, c'est moi. Et l'autre va faire le travail. Je dois faire confiance en l'autre, dans sa capacité à faire le travail de son côté, mais si, moi, mon travail, c'est de changer. Et la crise, la difficulté, la blessure va être là pour me dire vers où changer, dire ce que je dois changer. En fait, les crises, les difficultés sont là pour nous offrir l'opportunité du changement. Et ça ouvre effectivement vers la quatrième soirée, qui est dédiée à la crise, et puis comment sortir de la crise. C'est quoi comment vivre?
1: Donc ça, c'est plutôt dans cette deuxième partie, on se dit qu'il y a quelques clés pour traverser ces crises et surtout en sortir, comme vous le dites. Donc c'est plutôt la bonne nouvelle de cette quatrième soirée.
3: Oui, et vous voyez que dans ce parcours, finalement, petit à petit, on a creusé en soi. On est descendu, on pourrait faire un petit peu comme un mouvement de je suis quitte, hein, que ça a l'air d'aller pas si mal, etc. Et puis notre communication, où est-ce qu'on en est, c'est encore pas trop compliqué. Et puis on va parler des blessures, et là on sent qu'on descend, on vient toucher au cœur de qui je suis, qui nous sommes tous les deux. Et quand on a touché un peu le fond, voire la crise, on va pouvoir s'appuyer sur le pardon, s'appuyer sur le dialogue pour donner un petit coup comme au fond de la piscine, un petit coup de pied pour remonter.
1: Alors qu'est-ce que ça signifie réellement, surtout dans une vie de couple à deux, hein, où parfois la monotonie s'est installée, où il y a eu perte de communication, de dialogue. Quelle est un petit peu la démarche de cette dimension dont vous parlez tous les deux et qui fait partie de cette quatrième soirée, qui est aussi la bonne nouvelle, hein, qui peut être une clé, c'est cette dimension du pardon. On pardonne comment dans le couple, dans ces périodes de petites, voire de grosses et grandes crises, Benoît et Isabelle?
2: Déjà, il faut comprendre que face à la souffrance que génère une crise ou des blessures, où on est dans le ressentiment, mais on peut aller même jusqu'à la colère, la violence, il y a des portes de sortie qui ne sont pas les bonnes. Et alors bien sûr, se venger, on sait bien que ce n'est pas la bonne solution. Mais on a tendance à faire ça. Oui, t'as pas fait ça, donc compte pas sur moi pour... c'est de l'ordre de la vengeance. Vouloir avoir tellement souffert du manque de dialogue de l'autre que je vais pas lui dire, il va sentir ce que ça fait, il va comprendre ce que ça fait de ne pas me parler. C'est de l'ordre de la vengeance aussi. Je rends le mal pour le mal en espérant que ce qui va en sortir un bien.
1: Ça marche pas.
2: Ça marche pas. Voilà, il y a des fausses sorties, mais il y a des fausses sorties qui sont aussi la fausse excuse. Bon, excuse-moi, on n'en parle plus.
1: Le faux pardon.
2: On tourne la page bien vite. Faux pardon. Mais en fait, ça ne permet pas d'ouvrir au pardon. Et donc, ce pardon, c'est vraiment un chemin d'humilité. Je fais souvent un peu, alors, c'est encore une image un peu noire, mais le parallèle entre le pardon et le deuil. C'est-à-dire que c'est le franchissement d'une étape. C'est comme vivre une crise, on a à franchir une étape pour aller vers un meilleur. Et ce franchissement, une période de crise, de difficulté, de conflit au sein du couple, c'est pas agréable. On vit un moment difficile, compliqué. Mais il n'est pas agréable justement parce qu'il est en train de nous dire il faut changer, il faut aller vers du meilleur. C'est comme une émotion désagréable, de colère, de tristesse, de peur. C'est pas agréable, mais c'est pas négatif. C'est pas agréable parce que ça nous dit il y a quelque chose à faire. Il y a quelque chose à aller chercher. Il faut arriver à comprendre ce qui se passe parce qu'on est invité à quelque chose de meilleur. Le meilleur est à venir. Et donc, comment saisir ce meilleur ? C'est en consentant à ce passage, et donc en consentant à vivre ce processus de pardon qui permet une résurrection de la relation.
3: En fait, Benoît, tu parles d'humilité, et c'est vraiment là, parce que on n'est jamais uniquement l'offenseur. Et on n'est jamais uniquement l'offensé. On voit bien qu'il y a toujours un petit jeu d'en rajouter, de mettre de l'huile sur le feu, etc. Donc, mais quand on est l'offenseur, avec humilité, reconnaître son offense, reconnaître sa responsabilité, sa part, en tout cas, d'offense. Et quand on est la victime, donc l'offensé, on pourrait se dire, je vais rester... Oui, c'est la personne qui ne veut pas sortir de sa position de victime. Et pourtant, elle a aussi ce travail d'humilité à faire, de descendre elle-même et de comprendre l'autre, d'accueillir et de comprendre le pourquoi de l'offense.
2: Alors, ça, c'est bien, ça peut être bien difficile à entendre lorsqu'un couple est en pleine souffrance, est en pleine crise. Et que, vous m'en demandez trop, là. Moi, je sais que je souffre, et c'est l'autre qui doit changer, ça ne peut pas durer. Bien sûr, ne brûlons pas les étapes. Il y a une progression à respecter. Bien sûr, ça prend du temps. Et le pardon peut prendre du temps. Et cette démarche peut demander du temps. Ce qu'on donne, c'est des clés et l'occasion... du dialogue sur ces points d'accroche, ces points de résistance qu'on connaît tous dans nos couples et où il faut comprendre qu'est-ce qui va être bénéfique pour sortir de la crise et qu'est-ce qui va être contre-productif. Donc arriver à aller dans les bonnes, à comprendre vers où aller. Et encore une fois, oui, on peut se sentir... victime, impuissant au changement et en fait retrouver de la bienveillance envers l'autre et envers nous-mêmes. Et la bienveillance envers nous-mêmes, elle n'est pas toujours facile parce que dans une période de crise, on peut se sentir victime, on peut se sentir coupable, on peut se sentir... Mais le juge le plus sévère, c'est le juge vis-à-vis de nous-mêmes. Et celui qui nous enferme, c'est souvent le juge vis-à-vis de nous-mêmes. Se pardonner à soi-même aussi, retrouver la bienveillance, on doit pardonner à l'autre, mais on doit aussi se pardonner à soi-même. Consentir à reconnaître nos fragilités avec bienveillance Et ça, ça nous permet d'avancer.
1: Donc ça, c'est un travail de longue haleine. Hein. Il ne faut pas se décourager, oui. Benoît. Mmh. Je pense que ceux et celles qui vous écoutent dans ce Vivante Église que nous consacrons au fond à l'histoire des couples, c'est l'histoire d'une vie avec ses moments de joie, car il y a aussi des moments de joie, il y a des moments de bonheur. Et dans une vie, si courte soit-elle, et surtout une vie à deux, il y a ces moments d'instabilité où on peut devenir accusateur, ou rester dans une attitude, et vous l'avez dit, de victime, mais soyons bienveillants envers soi-même, parce qu'on peut être, et vous l'avez dit et redit dans la première partie, se juge envers soi-même. Alors le programme est dense de ce beau parcours que vous avez intitulé « Prendre soin de notre relation, restaurer notre harmonie ». C'est le titre, le grand titre de ces cinq soirées. Donc, chers auditeurs, n'hésitez pas aussi à vérifier ce beau programme. Vous terminez la dernière soirée. Là, il y a de la fécondité. On parle de l'intimité aussi du couple. C'est un point important que vous abordez quand vous recevez aussi en consultation des couples, soit en couple ou individuellement. C'est un aspect qu'il ne faut pas écarter de la relation.
2: Il ne faut pas l'écarter. Il y a deux raisons de le mettre là. D'abord, parce que une fois qu'on restaure le dialogue du couple et l'harmonie, ben on est libéré pour retrouver une fécondité de son couple, pour œuvrer ensemble, pour être pour retrouver cette source de joie qui donne envie d'aller de l'avant.
1: Cette harmonie, envoyé, cette communion, cette union.
2: Et la sexualité est un lieu où se vit cette harmonie, et souvent elle est blessée. Alors, elle est blessée parce que quand on se blesse affectivement, quand on est dans l'amertume, etc., la sexualité, elle n'est pas forcément au rendez-vous, elle devient plus difficile à vivre. Mais quelquefois, c'est aussi la sexualité qui est un lieu de frustration et d'incompréhension, et qui génère, tout est lié, hein, comme dit le pape François dans la Laudato si, tout est lié. La sexualité, il y a aussi des petites choses à comprendre sur les attentes. D'abord, quel est le rôle de la sexualité? Et puis, comment elle se vit du côté de l'homme, du côté de la femme? Pourquoi est-ce que ça ne fonctionne pas exactement pareil, le désir masculin et le désir féminin? Et comprendre ça, je vois quelquefois des couples que j'accompagne qui découvrent et qui se disent « Ah ben oui, c'est exactement ça ». Ils sont tous les deux en train de s'attendre en chien de faïence parce qu'ils attendent, ils ne reçoivent pas ce qu'ils attendent de l'autre. Mais ils raisonnent comme si l'autre avait le même désir que nous. On a besoin de comprendre que il y a la place du cœur, il y a la place du corps, et qu'il faut les écouter tous les deux et consentir à une complémentarité des désirs pour retrouver cette harmonie. Parce que la sexualité, c'est pas que la fécondité. La sexualité, c'est aussi la communion du couple. Et donc la tendresse est importante. Une sexualité épanouie est importante pour porter aussi cette harmonie du couple. Mais elle n'en est pas la source. Elle en est l'aboutissement. Donc, voilà.
3: Oui, et puis après, on va aussi parler, donc fécondité, on va parler aussi famille, on va aussi parler de nos relations avec nos enfants, avec... comment nous faisons couple face à nos enfants, face à nos belles familles. C'est aussi tout ça, en fait. Hein. C'est revenir dans la vie réelle, de notre quotidien, notre travail, etc. Et où est-ce qu'on est fécond ensemble, bien sûr, avoir des enfants, mais c'est pas toujours avoir la fécondité n'est pas que avoir des enfants. Hein, c'est aussi où est-ce qu'on est fécond dans nos engagements, en paroisse, dans notre travail, et dans notre quartier, et comment on peut vivre ça aussi en complémentarité dans le couple.
2: Et là, effectivement, la place des familles et des belles familles. quelquefois, elle intervient quand même. C'est pas évident. Ça peut être une source de crise et de tension.
1: Ça peut être une source forte de tension. Oui.
2: Et donc, comprendre quelle est la place de chacun, comment... Et ce que génère la relation avec les belles familles qui font partie de l'histoire.
1: Vous avez parlé de la connaissance de soi.
2: Oui, ça fait partie de l'histoire.
1: Voilà,
2: de
1: mais
2: chacun.
1: La connaissance aussi des belles familles est importante pour comprendre un petit peu le fonctionnement en vue aussi des relations, car les tensions peuvent être propices aussi.
3: En fait, on va voir que peut-être certains couples, ça sera peut-être leur sujet, c'est-à-dire la relation avec la belle-mère. Un peu trop présente et ça sera peut-être ça leur sujet et du coup eux ils en auront peut-être parlé déjà depuis presque peut-être la première séance ou la deuxième voilà, mais il faut bien commencer par un bout et puis on va voilà, d'autres ça va être la sexualité, d'autres ça va être les enfants, il y aura plein de raisons de toute façon, mais on va essayer de balayer un peu tout ça voilà.
2: La belle famille elle se rend présente quelquefois à travers simplement une maison voilà toutes les questions autour de la maison dont on hérite ou que l'on habite ou autour des réunions familiales voilà, chez qui on va passer les vacances
1: où va-t-on passer aussi la période aussi de Noël.
3: Voilà. Oui, c'est ça, c'est bientôt.
1: C'est bientôt, oui. On n'est pas très loin de Noël. Ça sera après le parcours, puisque vous débutez ce parcours de couple sur 5 soirées dès le mois de novembre. Donc, toute la période du mois de novembre, c'est tous les lundis soirs à la paroisse du Christ Roi dès 20h30. Et puis, nous serons en temps, période du temps de l'Avent, puisqu'il y a aussi un lundi qui est le 7 décembre. Voilà. Donc, ça prépare aussi à ce temps de l'Avent et puis ce temps de Noël où les familles se rassemblent, normalement. Parfois, il y a des tensions.
3: Et finalement, enfin, en vous écoutant, Nathalie, je me dis, en fait, est-ce que on se fait un cadeau de couple à Noël ? On fait un cadeau à son conjoint. On fait des cadeaux à nos enfants. Mais est-ce qu'on se fait un cadeau de couple ? Et peut-être ce parcours, peut-être c'est ce cadeau avant l'heure. Voilà.
1: Un cadeau avant le temps de l'Avent, avant Noël, un cadeau. Effectivement, c'est 5 soirées. Première soirée, c'est sur les besoins, les différences. La deuxième soirée, sur la communication. Troisième soirée, autour des blessures. Mais la bonne nouvelle, c'est que vous allez traverser toutes ces blessures et donner les clés qu'il faut pour ces blessures. Quatrième soirée, autour des crises. Et puis, cette dimension incontournable, traverser la crise et arriver au pardon, pardon qui conduit à la résurrection du couple et enfin cette fécondité aussi, cette intimité aussi dans la sexualité et puis toutes les histoires des enfants. C'est un beau parcours pour restaurer en fait son couple, en prendre soin. C'est le but de ces parcours, de ce parcours pour vous, Isabelle et Benoît. S'il y avait un défi, un enjeu pour vous qui organisez ces 5 soirées.
2: Donner des clés, permettre à des couples de repartir avec des clés qui leur permettent de vivre leur histoire et de franchir leurs difficultés. Alors, ça n'exclut pas d'avoir besoin, quelquefois, d'une aide, d'un soutien du couple à travers un conseiller conjugal ou des psychologues ou autres, parce qu'il y a des difficultés. Mais au moins, comprendre ce qui se joue, comprendre, avoir ces clés-là, pour pouvoir le vivre. Et on voit tellement de couples qui franchissent des petites difficultés, mais s'ils comprenaient ce qu'ils sont en train de se vivre, ils arriveraient à en dialoguer. Et bien là, c'est leur donner les clés pour repartir avec un peu plus de... Voilà, un peu plus de clés sur leur trousseau.
3: Benoît parlait de la voiture au début de l'émission, mais je me dis finalement, ce parcours, c'est une petite révision. Voilà, on va rebalayer un peu toutes les facettes de notre vie et puis peut-être réenclencher le dialogue. Voilà, c'est pas forcément sur une grosse crise, mais c'est voilà, on sent qu'on a besoin de se reconnecter. Et voilà, c'est la petite révision.
1: Alors, pour obtenir des renseignements ou vous inscrire, chers auditeurs, vous pouvez contacter Benoît, Isabelle Dacre-Wright, un numéro de téléphone, le 06 17 14 62 55. Vous avez aussi une adresse mail, contact@revelanceco.fr, et vous pouvez consulter en fait votre site internet.
2: Voilà, et donc, pour s'inscrire au parcours couple, on trouve les liens d'inscription sur le site, donc revelanceco.fr ou www.revelanceco.fr. Et il suffit d'aller regarder dans l'agenda, vous trouverez le parcours couple.
1: Il suffira de regarder aussi le podcast de ce Vivante Église pour trouver toutes les références. N'hésitez pas, chers auditeurs, à participer à ce beau programme. C'est un programme de couple, un programme de vie. Merci Isabelle et Benoît Dacre-Vreit et à bientôt. Au revoir.
3: À bientôt,
2: merci.
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0: Bonsoir à tous. À la une de l'actualité, une aide de 100 euros pour le carburant sera versée dès demain à 1,6 million de Français. Le paiement sera automatique pour ceux qui ont déjà bénéficié du dispositif. Les nouveaux demandeurs pourront s'inscrire à partir du 22 octobre sur le site des impôts. Une aide qui concerne les automobilistes qui utilisent leur voiture pour travailler sous conditions de revenus et de distances parcourues. Le gouvernement veut accélérer le passage à l'électricité et réduire les factures des Français. 17 mesures ont été dévoilées aujourd'hui. Parmi elles, jusqu'à 11 500 euros d'aide pour une pompe à chaleur et une prime de 1 000 euros pour quitter le chauffage au gaz dans certains territoires. Le plan prévoit également des aides pour les véhicules électriques et les bornes de recharge à domicile. Les prix continuent de grimper en France, tirés par la flambée de l'énergie. L'inflation a atteint 3,1% sur un an en septembre, un niveau inédit depuis janvier 2024, d'après l'INSEE. Les tarifs de l'énergie ont bondi de 21,3%, avec une hausse de 44% pour le gasoil. Les prix alimentaires progressent de 1,4%. Alors forcément, ça joue sur le moral des Français. D'après Philippe Crevel, il est économiste.
1: Aujourd'hui, c'est vrai que le niveau d'incertitude est extrêmement élevé. Le pessimisme, donc, est assez important de la part des consommateurs, mais également de la part des spécialistes. Surtout qu'il y a des risques de pénurie sur le gazole et sur le kérosène. Malgré tout, on peut espérer évidemment qu'il y ait une sortie de crise. Je pense que les ménages vont devoir continuer évidemment à se serrer la ceinture, hein, compte tenu des prix de l'essence, également pour ceux qui se chauffent au fioul ou au gaz, avec des augmentations qui sont déjà programmées. Donc l'année évidemment sera assez morose sur le terrain du pouvoir d'achat et de la croissance.
0: Voilà, en revanche, sur le seul mois de septembre, les prix ont baissé de 0,3%. 244 emplois menacés dans le Morbihan. Le tribunal de commerce de Lorient a prononcé aujourd'hui la liquidation judiciaire de la fonderie de Bretagne à Caudan. Aucun repreneur n'a été retrouvé à peine plus d'un an après son rachat par Europlasma. L'usine, dont la production est interrompue depuis un incendie en janvier, était en redressement judiciaire depuis juillet. La CGT dénonce un gâchis industriel. Et puis attention aux bouchons pour les départs en vacances de la Toussaint. Bison Futé classe toute la France en orange. Demain, dans le sens des départs, la circulation s'annonce particulièrement difficile l'après-midi, notamment sur l'A7 et sur les axes de l'arc méditerranéen. Il est conseillé de prendre la route tôt le matin. Le trafic devrait être plus fluide samedi, sauf en Ile-de-France. Fin de ce flash. Bonne fin de journée.
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4: Bienvenue sur Radio Présence, à l'écoute de Regard sur l'info pour un nouveau numéro consacré au sujet à la une de l'actualité nationale. Deux invités aujourd'hui, à qui je souhaite aussi la bienvenue. Je salue Monique Iborra, ex-députée de la Haute-Garonne, soutien d'Emmanuel Macron. Et je salue Lucas Duval, délégué général adjoint du Parti radical de gauche. Il est également membre de la LICRA. Merci à tous les deux de votre confiance et de votre fidélité à cette émission. Raphaël Glucksmann a donc largement remporté la primaire de la gauche dimanche dernier, primaire à laquelle ne participaient pas, je le rappelle, la France Insoumise et les écologistes. Le leader de Place Publique a été désigné dès le premier tour avec une écrasante majorité de plus de 66% des votes. Les autres candidats, Olivier Faure, Ségolène Royal, Jérôme Guedj et Emmanuel Morel, ont tous obtenu des scores inférieurs à 15% et même pour la plupart très largement inférieure à 15%. Il faut préciser que la participation a été modeste par rapport aux éditions précédentes de cette primaire à la présidentielle, puisque seulement 120 000 personnes ont voté. Mais combien même ? Est-ce que vous vous attendiez à un tel plébiscite dès le premier tour en faveur de Raphaël Glucksmann ? Et quels enseignements, quelles conséquences en tirez-vous en vue de la campagne à venir en 2027 ? Monique Iborra, vous qui fûtes jadis membre du Parti Socialiste avant de rejoindre Macron, Emmanuel Macron en 2017, qu'est-ce que vous pensez de tout ça ?
5: Oui, écoutez, vous savez, quand on connaît bien le Parti Socialiste, on ne se risque pas forcément à faire des pronostics, parce qu'on risque d'être surpris à l'arrivée. Là, je crois que la situation est un peu inédite, dans la mesure où c'est une des premières fois, on peut même dire la première fois, en tout cas récente, que le PS n'a pas de candidat.
4: Et non.
5: C'est quelque chose, en effet, qui peut déjà nous étonner.

0: De temps en temps, qu'on essayait de marier
1: la carpe et le lapin.
0: La carpe et le lapin, c'est ce que je dis sur les réseaux. Et en effet, tout ceci et nous pose des interrogations. Ceci dit, est-ce que pour autant le Parti socialiste est hors-jeu? Je ne crois pas.
1: Et parce que certains ont même dit c'est l'arrêt de mort du Parti socialiste.
0: Je ne crois pas parce que. Le Parti socialiste va rester incontournable dans la bataille des présidentielles.
1: Oui.
0: Dans la mesure où, encore une fois, un petit parti ne peut pas, et financièrement, ça compte, et numériquement, engager. Donc, le Parti socialiste reste quand même, en tout cas pour les présidentielles, reste incontournable. Ceci dit, sur le plan de la moralité de l'affaire, en politique, il n'y a pas de moralité, on le sait. Mais dans la moralité de l'affaire, on voit bien, on en est sûr, pratiquement sûr, puisque comme Olivier Faure ne s'en est pas caché, aux législatives, il ne s'engage pas, lui, à ne pas faire d'alliance avec Mélenchon. Le candidat désigné a de toute façon à deux reprises en 2022 et en 2024 accepté. En effet, il n'est pas intervenu dessus en disant oui c'est très bien il fallait le faire, mais il a accepté finalement ce que faisait le Olivier Faure avec Mélenchon. Donc déjà à ce niveau-là. Je trouve qu'il y a quand même quelque chose qui peut nous interroger quant à la suite qui sera donnée, et surtout au soutien des socialistes aux candidats, dans la mesure, encore une fois, où c'est vraiment marier la carpe et le lapin.
1: Oui, alors on va revenir effectivement sur cette question et sur cette interrogation. Lucas Duval, alors vous êtes, je l'ai dit, un membre du Parti radical de gauche, mais le Parti socialiste fut une époque, en tout cas, était un allié proche du Parti radical de gauche. Je ne sais pas si c'est toujours le cas aujourd'hui. Bon, vous, qu'est-ce que vous en retirez de cette élection, de ce choix qui s'est porté donc sur Raphaël Glucksmann très largement dès le premier tour en vue de cette campagne à venir en 2027. Ce sera dans quelques mois, on y sera très vite.
2: Alors déjà, je tiens à féliciter Raphaël Glucksmann qui du coup a remporté cette première. Au premier tour, moi je m'y attendais pas. Hein. Je pensais qu'il y aurait un second tour. Qui aurait un débat d'entre deux tours. Alors, mon pronostic, c'était Ségolène Royal et Raphaël Glucksmann au second tour, parce que je m'attendais à pouvoir passer un bon moment devant ma télé. Mais en tout cas, le résultat est là. Sur les à peu près 140 000 inscrits, il y a 120 000 personnes qui sont effectivement allées voter malgré il y a eu d'ailleurs une cyberattaque au début du vote, tout ça. Donc, a priori, ça a quand même pas empêché les gens de voter. Donc, ça, c'est très bien que. D'ailleurs, le Premier ministre est mis à disposition de l'organisation de la primaire, les services de l'État, pour justement aller contre cette cyberattaque et que le processus électoral puisse se faire. En termes de démocratie, c'est toujours mieux qu'on puisse faire en sorte que les élections se passent correctement. Mais par contre, sur la question du plébiscite, moi j'ai un doute, parce que un plébiscite, c'est rarement... bon signe. C'est rarement annonciateur de quelque chose de bien. Dans le sens où les personnes qui sont plébiscitées, je ne dis pas du tout que c'est le cas de Raphaël Glucksmann, mais soit sont des dirigeants dans des pays qui sont assez peu démocratiques, soit sont des personnes qui en fait ne passent pas par l'élection. Tout comme, par exemple, un certain Jean-Luc Mélenchon qui ne fait pas d'élection chez lui. Donc ils pourront d'ailleurs, je pense qu'on y reviendra sur le duel avec LFI, mais ils pourront critiquer autant qu'ils veulent le processus qui a mené à Raphaël Glucksmann comme candidat. Au moins, il y a eu une élection. Contrairement à France Insoumise qui... Bon, ils n'ont pas d'adhérents, donc ils ne peuvent pas voter. Voilà. Mais en tout cas, voilà sur le scrutin. Après, c'est vrai que 140 000 personnes, ça fait peu. On se rappelle Benoît Hamon 2017, au second tour de la primaire, c'était 2 millions de personnes qui étaient venues voter.
1: Plus de 2 millions même, ouais.
2: 2 millions de personnes. Là, en fait, on a assisté à une primaire, non pas une primaire populaire, comme ça avait pu être le cas en 2017, même en 2012, mais à une primaire.

0: De personnes convaincues, c'est-à-dire des gens qui voulaient...
1: Des vrais militants.
0: C'est ça, des militants ou des sympathisants, parce que malheureusement, ce chiffre, il est aussi annonciateur, enfin en tout cas, il reflète quelque chose qui est un peu plus profond.
1: La désaffection
0: des gens, et pour la politique, et pour l'engagement en général. Les associations, je crois que vous êtes une radio associative, il me semble, les associations souffrent de plus en plus de ce manque de militants. Et donc, c'est de manière générale, on va dire, un manque d'engagement, pas forcément intellectuel, parce que les gens sont engagés, d'ailleurs, les jeunes aussi sont engagés, on en reparlera, mais en tout cas, de s'engager dans une structure, pour une cause particulière, il y a de moins en moins de gens qui le font. En tout cas, je pense que du coup c'est un peu
1: oui, c'est pas un très bon signal.
0: Absolument.
1: Alors vous, je vous ai pas posé la question, Monique Iborra, mais Lucas Duval y a répondu. Est-ce que vous estimez que Raphaël Glucksmann est légitime en tant que candidat avec une participation aussi faible, si on rapporte ça effectivement avec les 2 millions de personnes qui étaient venues voter lorsque Benoît Hamon avait été désigné il y a 8 ans?
2: Oui, écoutez, on est dans une situation tout à fait inédite. On ne peut pas dire qu'il n'est pas légitime puisqu'il est passé par une élection. Il a été élu par un nombre de personnes réduit et il aura donc à rassembler. Moi, c'est là que je pense qu'il va avoir beaucoup de mal à rassembler. Rassembler déjà au PS, ça ne va pas être... Le PS est divisé. Le PS est divisé déjà. Donc un petit parti qui est tributaire d'un parti qui est déjà divisé. Il va rassembler où? Je vais vous donner un exemple. Le premier exemple qui s'est posé il y a 3 jours, au moment de la mise au vote de la motion de rejet des socialistes. Les socialistes ont fait le plein réel avec toute la gauche, y compris avec le LFI, qui ont suivi les socialistes. Glucksmann avait donné comme consigne de ne pas suivre.
1: Il n'a pas été écouté.
2: De ne pas suivre. Mmh. Et les quelques députés de son parti n'ont pas suivi non plus. Donc, dites-moi, là, on a un exemple, on n'invente pas, on a un exemple déjà qui a une certaine, quand même, je ne dirais pas malhonnêteté intellectuelle, mais en tout cas, un certain. Ce que veut faire passer à la fois le candidat qui a été désigné et les socialistes, ce qu'ils veulent faire passer aux gens, aux personnes, aux Français, me paraît être une espèce de mensonge, honnêtement. Le deuxième élément qui va dans le sens que je dis. Au Sénat, il y a eu un certain nombre de sénateurs de place publique qui ont été élus. Les socialistes, qui sont beaucoup plus nombreux, ont tendu la main pour que ces sénateurs viennent avec eux. Aujourd'hui, je suis plus Louise Danson, mais il y a 2 jours, les candidats de Glucksmann, les sénateurs de Glucksmann, préféraient aller dans un intergroupe avec les Verts. Là aussi, ça montre bien que ce rassemblement, déjà avec les socialistes, il aura beaucoup, beaucoup, beaucoup de mal à le faire.
1: Il est fissuré d'emblée, vous voulez dire.
2: Plus que fissuré. Oui. Enfin, en ce qui concerne la gauche, toute la gauche, tout le reste de la gauche, leur réaction aujourd'hui montre qu'ils ne sont pas prêts aujourd'hui à le rejoindre. Et donc, il va être obligé à la fois d'aller chercher sur le centre et sur la gauche.
1: Oui.
2: Moi, à mon avis, c'est mission impossible.
1: Oui. Alors, Lucas Duval, pour prolonger ce que vient de dire Monique Iborra, est-ce que vous pensez que les vaincus de cette primaire, Olivier Faure en premier, mais aussi on peut penser à Ségolène Royal, vont jouer le jeu et qu'ils soutiendront, franchement, Raphaël Glucksmann, lors de la présidentielle à venir, ou est-ce qu'ils vont le soutenir, comme dit cette expression assez laide, comme la corde soutient le pendu?
0: Il faut espérer qu'ils soutiennent le candidat qui a été
1: désigné
0: par la primaire. En tout cas, c'est le jeu d'une primaire. C'est-à-dire, quand on participe à une primaire, on accepte des règles. On accepte que si on est soi-même gagnant, eh bien que les autres nous soutiennent. Et on accepte aussi que si on perd, eh bien on doit soutenir la personne qui gagne. En tout cas, c'est comme ça que ça marche. C'est ce qu'on appelle un petit peu d'honnêteté dans la démarche dans laquelle on s'engage. Après, maintenant, est-ce que le PS va soutenir dans son entièreté? Au Conseil national, il y a quand même plus de la moitié des personnes, donc les courants de Boris Vallaud et de Carole Delga, en gros, qui soutenaient même avant la primaire Raphaël Glucksmann. Donc on peut imaginer qu'il y ait au moins une bonne moitié du PS qui soutiennent déjà... franchement et avec ferveur, Raphaël Glucksmann. Maintenant, quid de ce qu'il en sera pour les personnes qui étaient notamment dans le courant d'Olivier Faure. Bon, après, ça, c'est, vous connaissez un peu mieux que moi les guerres de courant au PS, et c'est quelque chose qui parfois peut sembler un peu obscur à quelqu'un qui n'est pas de la maison, et j'en fais partie. Mais en tout cas, il faut qu'il s'engage à jouer le jeu. J'ai déjà vu sur les réseaux sociaux des gens qui disaient... Oui, Raphaël Glucksmann n'est pas mon candidat, des socialistes qui disent qu'en fait ils vont quitter le Parti Socialiste. Eh ben, tant pis pour eux. Mais,
1: ça va éclaircir les choses.
0: C'est ça, ça va éclaircir les choses. En fait, en réalité, je pense que ce vote qu'il y a eu ce week-end, c'est au-delà de la personne de Raphaël Glucksmann, elle vient de trancher ce qui n'avait pas été tranché depuis 2022. C'est-à-dire qu'en 2022, il y a eu la NUPES, il y a des gens qui ont dit plus jamais LFI, parce que voilà, c'est pas possible. 2024, il y a eu le NFP. Bon, dans les conditions qu'on connaissait, effectivement, gros risque du Rassemblement National. Oui. On peut imaginer et comprendre à peu près pourquoi est-ce qu'il y a eu cette urgence de se rassembler.
1: On peut penser aussi que ça a été un prétexte.
0: Absolument, mais bien que pour le PRG, nous depuis 2022, et on l'a payé au prix de nos députés et de la représentativité qu'on peut avoir au niveau national, on a choisi de ne pas y aller entre 2022 et 2024.
1: Ça s'appelle le courage politique.
0: Le courage politique et la constance.
1: Aussi,
0: c'est-à-dire que voilà, on a des convictions, on a choisi de les tenir et on sait ce que c'est que de payer pour ces convictions. Mais en tout cas, là, Raphaël Glucksmann, parce qu'elle disait effectivement que le PS n'était parfois pas un allié fiable, l'exemple le plus probant, c'est le soir des européennes, Raphaël Glucksmann qui dit sur France 2, écoutez, maintenant je suis majoritaire à gauche, il faut un cap clair, où il tape sur la table, et où en gros il dit on va pas refaire la NUPES, quoi. Enfin, il dit littéralement on va pas refaire la NUPES, et que pendant ce temps ils sont en train de lui faire un enfant dans le dos, c'est vrai que ça prouve que parfois...
1: Ça n'augure pas de quelque chose de bon pour la suite, vous voulez dire?
0: J'espère que si, pour lui, parce que je pense qu'il est honnête dans ses engagements. Et qu'il
1: a... Je ne parle pas de lui, moi.
0: J'espère pour lui, mais après, on verra.
1: Oui. Alors, vous avez déjà un petit peu aussi abordé cette question, Monique Iborra. De quel espace politique il bénéficie, Raphaël Glucksmann, selon vous, aujourd'hui, dans la campagne qui s'annonce, entre, d'une part, le centre gauche et droit qu'occupe aujourd'hui, on va dire, Gabriel Attal et Édouard Philippe, et d'autre part, les écologistes et la France insoumise. Il a un espace entre ces gens-là, et de quelle ampleur il est, cet espace?
2: C'est bien ce que je vous disais tout à l'heure. Après, je pense que... Je ne connais pas du tout Glucksmann. Je l'ai découvert comme beaucoup. Je pense qu'il est persuadé, pourquoi pas, et on va voir... Il est persuadé qu'il est l'homme providentiel, qu'il fallait, qu'on attendait tous dans cette espèce de magma, dans cette espèce de...
1: Oui, parce qu'il n'est pas politique à la base, parce que...
2: Parce qu'il est original, parce qu'il vient d'ailleurs, parce qu'il a des convictions qui paraissent profondes. Moi, je pense... Après, c'est vrai qu'on est sur une présidentielle, donc c'est vrai que l'homme ou la femme compte beaucoup. Mais je ne vois pas, d'ailleurs c'est Hollande le sent aussi, avec la différence que Hollande, c'est Hollande, il a été président de la République. Et ce n'est pas le cas, évidemment, de Glucksmann. Il va s'adresser aux Français. Il va s'adresser aux Français, il va s'adresser à la société. Dans ce que j'ai entendu de ce qu'il proposait, je trouve qu'il n'y a rien de très original. Il n'y a rien de très original dans ce qu'il propose. Donc, pour le moment, mais encore une fois, c'est pour le moment, entre la trahison possible des uns...
1: Oui, ou les incertitudes quant au soutien de certains.
2: Pour le moment, je ne vois pas. Mais bon, on va voir.
1: Peut-être qu'il va se révéler justement pendant cette campagne. vous, Lucas Duval, quel espace vous lui voyez, quel espace il peut occuper aujourd'hui, Raphaël Glucksmann, sur l'échiquier politique tel qu'il est?
0: Alors, déjà, je vais reprendre la présentation que vous avez faite entre centre-gauche et centre-droit. Pour moi, aujourd'hui, Édouard Philippe, il représente plus le centre-droit et la droite, on va dire, traditionnelle.
1: Oui, c'est ainsi que je le présentais.
0: Mais peut-être même un peu plus la droite, mais la droite traditionnelle.
1: Il y a des LR.
0: Voilà. Enfin, parce que quand on voit ce qu'aujourd'hui devient le Parti Républicain, c'est plus haut qui représente la droite traditionnelle.
1: C'est une autre interrogation.
0: Mais ce que je veux dire, c'est que du coup, Édouard Philippe joue plus sur la droite, sur la droite, quoi. Voilà,
1: Gérald Darmanin qui l'a rejoint.
0: C'est ça, et puis en plus, quand on voit les propositions qu'il fait, c'est une droite libérale, une droite républicaine, voilà. Gabriel Attal, c'est plus lui qui joue sur le centre, entre le centre-gauche et le centre-droit. La vraie question, c'est est-ce que c'est pas lui qui va se retrouver un petit peu étriqué entre un Édouard Philippe et un Raphaël Glucksmann? Parce que, en réalité, je pense qu'il y a quand même beaucoup d'électeurs qui se sentaient orphelins, et j'en fais partie, bien que je n'ai jamais soutenu Emmanuel Macron, dans l'offre politique à gauche. C'est-à-dire que depuis des années, on avait la gauche qui, en fait, s'était soumise aux insoumis. Et des électeurs qui ne souhaitaient pas ça, aujourd'hui, se retrouvaient... Soit ils votaient blanc, soit ils n'allaient pas voter, soit ils votaient...
1: Soit ils faisaient barrage.
0: Je ne parle même pas du barrage, je parle du premier tour. C'est-à-dire soit ils votaient blanc, soit ils n'allaient pas voter, soit ils votaient avec le Pen Soleil.
1: Mais ils votaient par défaut, en gros.
0: Mais ils votaient par défaut, souvent, d'ailleurs, pour le centre, pour Emmanuel Macron. Et d'ailleurs, vous venez de la gauche, donc vous savez très bien ce à quoi je fais référence. Mais en fait, s'il y a une offre d'une gauche républicaine, d'une gauche qui ne veut absolument pas de la France insoumise, qui est disponible, eh bien je pense qu'il y aura une partie de ces électeurs-là qui étaient orphelins, qui vont aller vers Raphaël Glucksmann. C'est ça. Et donc je pense que celui qui va se retrouver un peu entre le marteau et l'enclume, ça va être un peu Gabriel Attal.
1: Oui, mais ça c'est...
0: Mais après...
1: On annonce même son retrait dans les mois qui viennent.
0: Oui, ça, je pense que c'est presque écrit.
1: Est-ce que ça sera pour rejoindre Édouard Philippe, on verra.
0: Mais après, par contre, la question de François Hollande... François Hollande, contrairement à
1: effectivement,
0: beaucoup...
1: Est-ce que sa candidature aura encore du sens aujourd'hui?
0: Il a dit qu'il attendait décembre. En attendant,
1: il va y être rapidement décembre.
0: Oui, c'est ça. Mais en attendant, derrière de dérouler un programme, il a écrit un bouquin où il dresse quand même un nombre de propositions impressionnants par rapport à d'autres d'ailleurs qui sont déjà lancés dans l'élection présidentielle, mais qui n'ont pas forcément de programme. On va dire que c'est un candidat candidat potentiel qui travaille. Bon, lui, il attend le trou de souris. La question, c'est est-ce que le trou de souris va s'ouvrir ou pas?
2: Le trou de souris, c'est...
1: Vous le voyez, le trou de souris,
2: c'est la chute...
0: De Raphaël Glucksmann.
2: Mais évidemment.
0: Mais la question, du coup, c'est est-ce que ça va arriver ou pas?
2: C'est pour ça qu'il attend.
0: Et oui, c'est ça. Mais parce que...
1: une sorte de recours, vous voulez dire, ouais.
0: Pense que c'est comme ça qu'il se voit.
1: Un recours pour ce qu'on appelle, alors ça, on peut en discuter d'ailleurs, de la social-démocratie en France. À une époque, qu'on parlait de social-démocratie, c'était les Scandinaves, c'était les Allemands. En France, la social-démocratie, on ne savait pas trop ce que c'était.
0: Pour moi, ce courant qui représente, et encore Raphaël Glucksmann, dans certaines de ses positions, il ne le représente pas tout à fait, parce qu'il est beaucoup plus libéral que la gauche, que la gauche de manière générale. Il est beaucoup plus européiste. Mais sans forcément vouloir remettre en cause des traités.
1: Européiste atlantiste.
0: Voilà, c'est ça. Là où la gauche, la gauche qui est européenne et républicaine, hein, on est peut-être aussi pour peut modifier certaines choses des traités. Alors que lui, il est c'est un homme qui est engagé sur ces sujets, sur le plan européen, mais qui a aussi un bagage derrière lui. C'est ressorti, que ce soit son aventure en 2007 avec les libéraux qui s'étaient quand même présentés aux législatives pour Sarkozy, ou alors son passage en Géorgie. On sait que ça va ressortir c'est peut-être pas ses ennemis d'ailleurs qui vont le ressortir, et que c'est peut-être même ceux qui peuvent être ses amis à la base. Et si effectivement il y a ce genre de choses qui ressort, si il chute dans les sondages, et qu'on voit qu'en fait, ça va faire une Anne Hidalgo bis, je pense qu'il sera débranché. Et qu'à ce moment-là, François Hollande dira « Bon, les amis, je suis là, je vous l'avais dit. » Après, là, on fait de la politique fiction. On verra bien ce qui se passe.
1: Parce que pas du tout quel genre de campagne va faire Raphaël Glucksmann. C'est une première pour lui.
0: Il y a aussi la dynamique inverse qui pourrait se passer. Si, effectivement, il y a une dynamique, eh bien, la part d'électeurs qui est sur Jean-Luc Mélenchon, qui fait du vote utile, parce qu'il n'y a pas que du vote d'adhésion pour la France insoumise, ou alors je pense que ce pays est condamné, mais... voilà, il faut le dire, eh bien, ils se diront, bon, nous on est de gauche, Raphaël Glucksmann il est de gauche, il y a des partis de gauche qui le soutiennent, eh bien, on va voter pour Raphaël Glucksmann parce qu'on est de gauche. Et si après il atteint un second tour, alors là, on verra. En tout cas, si c'est Mélenchon, c'est sûr que le second tour, il sera vite réglé.
1: Monique Iborra, le positionnement politique de Raphaël Glucksmann, il est clair pour vous quand il parle de candidat social-démocrate, c'est parlant, ça a du sens ?
2: Ben non, justement. Bon, je pense qu'il va développer son projet. Parce que son projet, on l'a entendu pendant les...
0: Oui, actuellement, il n'y a pas grand-chose. C'est des grandes lignes.
2: Non, seulement, il n'y a pas grand-chose.
1: C'est pas très détaillé dans les...
2: C'était tellement décousu, tellement... non, je ne sais pas. Et moi, j'attends avec impatience de voir ce qu'il propose et qu'il le place à gauche, à droite, au centre... Pour le moment, je ne sais pas.
1: Oui. Question en suspens.
0: Oui.
1: Alors, une chose, tout de même, c'est qu'à peine sa victoire annoncée, bon, Raphaël Glucksmann a subi des critiques virulentes et des railleries de la part des représentants de la France insoumise. Il a même été enfariné. Est-ce que vous craignez que les attaques venues de la gauche soient de plus en plus violentes à son endroit au fur et à mesure que nous approcherons du scrutin présidentiel en avril 2027 ? Lucas Duval.
0: Ça, malheureusement, je pense qu'on y est condamné parce que Jean-Luc Mélenchon joue sur la brutalisation du débat. Et même s'il ne va pas dire à ses troupes « Allez attaquer Raphaël Glucksmann », du fait qu'il est lui-même dans la brutalisation, il y a une réaction de recopier... un ordre implicite, en tout cas recopier le chef. Moi, là, ce que j'ai relevé... d'ailleurs, il y a eu un article intéressant sur le média Conspiracy Watch qui parle des théories du complot, etc. C'est que le soir même de l'annonce de la victoire de Raphaël Glucksmann, il y a eu une horde, mais vraiment une horde, de comptes qui, plutôt rattachés à la France Insoumise, vous savez, avec les tortues, les triangles rouges et compagnie, enfin voilà, sur Twitter, c'est assez facile à repérer. Il y a eu une horde de gens qui, de suite, ont remis en cause la légitimité, déjà d'une. On dit, oui, enfin, les 50 000 électeurs qui ont voté pour Raphaël Glucksmann, ils viennent d'où ? Et certains même qui, avec ceux, ils viennent d'où ? Ont posté des caricatures antisémites de bots qui seraient en Israël de cliquer et de voter pour Raphaël Glucksmann. Là, on est typiquement dans ce qu'ils disent, on n'est pas antisémite. Bah, excusez-moi, ça, c'est littéralement de l'antisémitisme. Et il n'y a pas d'autre mot. Ça reprend tous les poncifs de l'antisémitisme. Donc, ils pourront se défendre sur cette ligne, dire que blablabla, c'est pas nous, on est de gauche, donc on ne peut pas être antisémite, on est pur. C'est peu ou prou ce qu'ils racontent. En tout cas, voilà. Mais dans le même temps, il y a eu tout l'autre pan de la complosphère, qui est plutôt d'extrême droite, elle, qui a repris exactement les mêmes arguments. Il y a eu, agent de la CIA, fait que c'est un agent de l'étranger, la manipulation occulte, etc. Il y a eu Asselineau, il y a eu Soral, il y en a eu plein. Bref, ce qui montre qu'en fait, les deux extrêmes ont les mêmes réactions, les mêmes obsessions, et surtout, c'est-à-dire que même s'ils pensent qu'ils ne se ressemblent pas, bon, je pense que dans les conclusions qu'ils font, effectivement, ils ne se ressemblent pas, mais en tout cas, il y a une base sur le fonctionnement face à une information qui montre qu'en réalité, ce sont les mêmes mécanismes internes, même si au bout, ils n'ont pas les mêmes conclusions sur la société. En tout cas, c'est très grave ce qui se passe, et je pense que malheureusement, on est condamné à ça, mais on en reparlera, je pense, après. En fait, c'est juste encore un symptôme de ce que vit notre société en général.
1: Monique Iborra, qu'est-ce qui attend Raphaël Glucksmann dans cette campagne ?
2: Je pense que Mélenchon ne bougera pas pour le moment. D'ailleurs, je n'ai pas entendu quoi que ce soit de sa part, par sa bouche.
1: Il y a eu quelques petites moqueries, mais bon, oui, il n'a pas...
2: Et à mon avis, il n'attaquera pas tant que Glucksmann pourra le servir. Or, si Glucksmann arrive à endiguer des...
1: À aspirer des voix du centre.
2: Du centre et d'Édouard Philippe en particulier, parce que c'est quand même lui qui est devant là pour le moment, eh bien, il laissera faire. Mais en fait, c'est ça. quand il aura vu, quand il aura pu évaluer, à ce moment-là, il attaquera Glucksmann et les socialistes, d'ailleurs, en disant, vous voyez, ils n'ont même pas eu de candidat, ils sont allés chercher ce garçon. Et là, il tapera. Mais sur la personne, je pense qu'il n'en est pas à ce niveau. Et puis, de toute façon, s'il devait le faire, il a des troupes pour le faire, lui, il ne le fera pas.
1: Il n'aura pas de salir les mains, vous voulez dire.
0: Oh non, ça va aller dans les boucles Telegram de la France Insoumise. Et puis, on va voir des milliers de comptes mettre les mêmes messages sur les réseaux.
1: Comme Monique Iborra, Lucas Duval, vous pensez qu'aujourd'hui, Raphaël Glucksmann, vu depuis la porte de Jean-Luc Mélenchon, hein, c'est le meilleur allié de Mélenchon au sens où il peut effectivement plutôt prendre des voix vers le centre-gauche plutôt que vers le parti de Mélenchon lui-même.
0: Je pense que d'un point de vue cynique, oui. Même si s'il y avait eu une autre issue, on n'aurait pas été à l'abri qu'il y ait un ralliement. Je sais pas, imaginons que ça ait été Olivier Faure qui était sorti gagnant. On n'aurait pas été à l'abri qu'il y ait un ralliement de dernière minute à Jean-Luc Mélenchon face au péril de l'extrême droite.
2: Enfin,
0: on les connaît, quoi. Et donc, là, il aurait atteint un plafond de verre parce que, en fait, des électeurs qui aujourd'hui votent Raphaël Glucksmann auraient fait, en fait, le même réflexe qu'en 2022 et seraient allés voter au centre. Et donc, je pense que d'une manière assez cynique, effectivement, peut-être que Jean-Luc Mélenchon se dit, bon, pour l'instant, on va le garder là. Par contre, si jamais il commence à me faire de l'ombre ou à me passer un peu devant, c'est là où je vais un peu sortir
1: la grosse artillerie.
0: Et je pense que c'est comme ça qu'il le joue. Et honnêtement, d'un point de vue stratégie électorale, il a tout bon, là.
1: Oui, oui, oui. Écoutez, on va clore cette première partie d'émission et ce premier débat. Nous suivrons près, bien sûr, la future campagne présidentielle de Raphaël Glucksmann. Petit intermède musical de quelques secondes avant de nous retrouver pour la suite de cette émission avec un autre sujet et un autre débat. Restez bien à l'écoute de Radio Présence. À tout de suite.
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1: Retour à l'antenne pour la suite de Regards sur l'info en compagnie de mes deux invités, Monique Iborra, ex-députée de Haute-Garonne, soutien d'Emmanuel Macron, et Lucas Duval, membre du Parti radical de gauche, dont il est délégué général adjoint. Il est membre aussi de la LICRA depuis notre émission de la semaine dernière. Les manifestations lycéennes se sont poursuivies. Cela étant, la journée du mardi 13 octobre n'a pas vraiment donné lieu à une mobilisation de grande envergure. Il y a eu un peu plus de 160 000 manifestants dans l'ensemble du pays, contre plus de 250 000 la semaine précédente. Cette mobilisation a en revanche été une nouvelle fois émaillée de violences entre les jeunes et les policiers, avec de nombreux blessés de part et d'autre. Est-ce que vous avez le sentiment que ce mouvement tel qu'il se présente et agit aujourd'hui est vraiment représentatif de la majorité des lycéens, ou plutôt qu'il est désormais largement instrumentalisé par certains partis et syndicats, et donc voué à s'essouffler quelle que soit la légitimité des revendications qu'il défend? Lucas Duval, vous avez publié il y a quelques jours une tribune dans le magazine Marianne sur le sujet. Quelle est votre analyse de la situation?
0: Alors moi, mon analyse de la situation, vous parlez de cette tribune, je vais embrayer dessus, c'est qu'en réalité, ce mouvement lycéen, il en dit plus sur
1: l'état du pays,
0: de notre société, le fait qu'en fait, on n'arrive plus à se parler, qu'on ne s'écoute plus, qu'en fait, là où certains théorisaient le vivre côte à côte, en fait, on vit de plus en plus face à face, et que, en réalité, c'est plus un symptôme qu'une cause première. Alors évidemment, si on regarde les revendications, il y a des choses, qui sont intangibles depuis 50 ans, quoi. Enfin, ils n'ont pas réinventé le
1: chaud. Quand on voit le classement PISA, oui, il y a tout lieu de penser que voilà. Ça ne se passe pas bien, que
0: c'est
1: ça ne fonctionne pas bien dans l'éducation
0: nationale. Ce n'est pas depuis 5 minutes qu'il y a des problèmes dans l'éducation. Et en réalité, les revendications qu'ils ont, je pense que dans les années 90, c'était les mêmes revendications, quoi. Donc ça montre que leurs revendications sont légitimes. Parce que si elles étaient légitimes il y a 30 ans, je ne vois pas pourquoi elles ne seraient pas légitimes aujourd'hui. Après, est-ce que c'est instrumentalisé ou pas? Je pense que peut-être qu'effectivement, au départ, il y a eu des tentatives d'instrumentalisation de la part de la France insoumise. Je ne sais pas si c'est encore le cas aujourd'hui, parce que j'ai plutôt l'impression qu'il y a quand même des groupuscules ou des individus assez électrons libres qui agissent et qui sont là pour en découdre, tout simplement, et qui du coup viennent véroler un mouvement.
1: Quel qu'il soit d'ailleurs.
0: C'est ça. Et qui,
1: on
0: dans
1: verra
0: tous les
1: peut-être
0: cas,
1: samedi avec le retour
0: absolument.
1: Des gilets jaunes.
0: Et dans le même temps, par contre, on a effectivement, sur le point de vue là, politique et politicien, certains partis qui, on va dire plus à droite et à extrême droite de l'échiquier, en profitent pour dérouler leur programme sur, je sais pas, moi je pense à la loi sur la présomption de légitime défense des policiers, ou alors...
1: Oui, faire sauter l'excuse de minorité aussi.
0: C'est ça, faire sauter, en tout cas faire appliquer des choses qui ne sont pas souhaitables. C'est-à-dire qu'ils se servent de ce prétexte-là, de dire qu'effectivement il y a des heurts, il y a des cas qu'il faut condamner.
1: Plus de 900 blessés parmi les forces de l'ordre.
0: C'est ça, alors j'ai pas les derniers chiffres du côté des lycéens ou même des personnels d'éducation nationale, mais de toute façon, un blessé, c'est déjà trop en réalité. On va pas épiloguer là-dessus, on peut pas se satisfaire que dans un mouvement social, quel qu'il soit, eh bien, on doive en venir aux mains. Parce qu'en réalité aussi, le fait que les médias montrent énormément, je sais pas moi, la poubelle brûlée ou le policier qui va charger et taper un lycéen, en fait, eh bien, en mettant une prime, on va dire, à la violence imagée et physique de chaque côté, dans ce qu'on montre, eh bien, en fait, on en vient presque à encourager ce type de comportement dans le sens où on leur dit... En fait, si vous voulez vous faire entendre, il va falloir tout casser. Aussi, quoi.
1: Cela dit, il y a quand même des lycées qui ont brûlé, on pense évidemment au lycée Mandela.
0: Oui, ah non, bien sûr.
1: Il y a quand même eu des choses extrêmement
0: bien
1: violentes.
0: Bien sûr, même ici à Toulouse.
1: Un lycée tout neuf, ouais. En plus.
0: Ah, bien sûr.
1: Un lycée vétuste, pour le coup.
0: Oui, oui, non, mais bien sûr, ça évidemment, il faut pas l'accepter, il faut le condamner. Mais.
1: Oui, il faut pas le cacher non plus.
0: Non, il faut pas le cacher non plus, ça c'est clair et net. Mais voilà, je pense qu'il y a de chaque côté, en fait, une sorte de prophétie autoréalisatrice, c'est-à-dire chacun voit ce qu'il veut. De la part de la France Insoumise, ils vont voir oh là là, vous avez vu l'État violent, l'État quasi-fasciste,
1: qui
0: nous tape dessus, voilà. Et de l'autre côté, c'est oh là là, regardez, c'est l'extrême gauche qui veut en gros détruire la société française. Et en fait, personne dans ces deux camps, en tout cas j'espère qu'au centre on est capable un petit peu d'avoir une vision un peu plus, faire un pas de côté ou voir les choses un peu plus haut. Mais en tout cas, dans ces deux camps, ça valide leur propre conception de la société.
1: Est-ce que vous avez l'impression, Tony, que ce mouvement est vraiment de grande ampleur?
0: Ah non, ça non.
1: Parce que c'est quand même une question. Les médias aussi, bon, évidemment, il y a l'effet loupe.
0: Oui.
1: Et bon, je disais 160 000 manifestants, je crois qu'il y a 96% des établissements qui étaient ouverts, hein, qui n'étaient pas bloqués.
0: Mais non, honnêtement, il y a eu un pic, c'était quoi, il y a deux semaines, oui. Où il y a eu effectivement pas mal d'établissements qui étaient fermés. Mais comme dans toute mobilisation, il y a toujours un pic. Mais là, ça s'essouffle. Aujourd'hui, la manifestation qu'il y a eu à Toulouse, FSU, donc selon les syndicats.
1: Oui, selon les syndicats.
0: Donc on sait que le chiffre est souvent un peu gonflé depuis la vue des syndicats. Il y avait 1500 personnes. 1500 personnes.
1: Oui.
0: On ne peut pas dire que ce soit une manifestation d'ampleur. Quoi.
1: Oui. Monique Iborra, quelle analyse vous faites de la situation au point où elle en est aujourd'hui? Est-ce que ce mouvement s'essouffle? Est-ce qu'il a encore une légitimité? Est-ce qu'il est représentatif d'un mouvement qui aura vraiment lieu dans la société, notamment parmi les jeunes?
2: Moi, je trouve que sur le plan sociologique, sur le plan de la société, sur le plan, en effet, des jeunes en particulier, je trouve que c'est désolant. Mais désolant, vraiment. Et on voit à quel point on arrive à un délitement complet de l'autorité, certes. Ça, on le savait, parce qu'il y a de ça. Les lycéens d'aujourd'hui ne sont pas les lycéens de même il y a 10 ans. Ce ne sont pas les mêmes.
0: Alors, moi, j'étais au lycée il y a 10 ans. Et je peux vous le dire que j'étais au lycée il y a 10 ans, et je peux vous dire que...
2: Mais vous n'auriez jamais eu l'idée d'aller brûler...
0: Moi, j'ai bloqué le lycée, mais je n'ai pas brûlé de poubelle, ça c'est sûr.
2: Mais bien sûr, manifester, et l'ont bien fait d'ailleurs, et sur des arguments qui sont vérifiés. C'est pas... Alors, ça peut paraître léger par rapport à ce que ça a produit au niveau de la violence, parce que c'est ça qui... On est obligé de retenir ça. Moi j'étais mais vraiment ahurie de voir le niveau de violence, alors que ce sont des enfants, pour beaucoup. Alors, évidemment, ils étaient... Oh,
1: le terme enfant me dérange, moi. Lycéen, c'est pas un enfant.
2: Les lycéens, c'est des enfants. C'est encore des enfants. Par contre, les mouvements qui sont encore récupérés ne sont pas des enfants. Pour la France insoumise, on a l'air de découvrir, mais ça fait un moment qu'ils ont infiltré à la fois les universités, à la fois les lycées et à la fois les jeunes et à la fois les quartiers. On le sait. On le sait, peut-être qu'en effet, on n'a pas fait ce qu'on devait faire quand on en a pris la mesure. Donc, oui, bien sûr que c'est un mouvement qui n'est pas forcément initié, mais qui est largement encouragé. On voyait à la télévision, moi je l'ai vu, donc je peux en parler, on voyait la présidente des députés LFI avec un haut-parleur qui haranguait les enfants, enfin les lycéens. Donc oui, et puis il y a une récupération politique, c'est une évidence, je ne s'en cache même pas. Ceci dit, est-ce que ce mouvement va perdurer ? Il peut perdurer à partir du moment où ce qu'il propose ne peut pas être réglé tout de suite. Mmh. C'est-à-dire, on discutera de Parcoursup parce que
1: oui, c'est une des revendications.
2: C'est des revendications et c'est symptomatique de leur malaise quand même. Et est-ce que ça va durer ? Moi, je pense que ça va être encore une fois récupéré, y compris avec la CGT, parce qu'ils y sont, y compris avec tous ceux qui, en effet, ont intérêt pour certains d'entre eux à ce que la situation qui est déjà au niveau du vote du budget explosive, eh bien, le soit encore plus. Donc, la suite du mouvement. Je ne sais pas, mais les réponses qui seront à trouver, les professeurs qui sont tout d'un coup découverts et qui sont envoyés...
0: Ça, c'est exceptionnel.
1: Des professeurs, est-ce que ce sont des professeurs d'ailleurs ?
2: Et je voudrais peut-être terminer là-dessus. Au-delà de tout ça, qui sont des symptômes, qui ne sont pas la maladie. La maladie... Mais jamais personne, jamais aucun parti, jamais aucun gouvernement... ne l'a tenté, c'est une réforme complète du sol au plafond de l'institution de l'éducation nationale.
1: Oui, donc,
2: si on ne fait pas ça, on n'arrivera jamais à rien. C'est incroyable. Alors, je ne dis pas que les fonctionnaires ou les professeurs ne font pas leur boulot, mais la structure organisationnelle est... et ne peut plus fonctionner comme elle fonctionne aujourd'hui. Mmh. La preuve, il y avait, d'une manière inconnue par tous, a priori, il y avait 3000 professeurs
1: oui.
2: qu'on pouvait dès maintenant envoyer là où il en manquait. C'est ahurissant.
0: Ah oui, ça...
1: Oui. Alors, si on prolonge ce que vient de dire Monique Iborra... un des enjeux de la présidentielle, a priori, ça va être dans les programmes de tous les candidats. Que vont-ils proposer pour, je ne sais pas si c'est refondre toute l'institution, mais en tout cas pour améliorer les choses très rapidement. Est-ce que vous pensez que...
2: Ils augmentent les salaires.
1: Ouais, voilà. Que d'ores et déjà, il faut que chaque candidat nous prouve qu'il a des choses à proposer là-dessus.
0: En fait, le problème, c'est que chacun va y venir avec des mesurettes. Et pour le coup, je suis assez d'accord avec Monique Iborra sur... je suis d'accord avec elle quand elle dit qu'on ne parle pas forcément des fonctionnaires qui sont au sein de l'éducation nationale, mais que sur la structure, il y a quelque chose qui ne va pas. Et d'ailleurs, le ministre actuel de l'éducation nationale en est en partie comptable, parce qu'il faut quand même rappeler que depuis 10 ans, il était à la tête de l'administration. Il a été directeur, DRH de l'éducation nationale et puis après directeur de la DGESCO.
1: Le DGESCO, DGESCO, qui en fait est le vrai ministre de l'éducation nationale d'ailleurs.
0: C'est ça.
1: Lui. Hein.
0: Et donc du coup, il a été à la tête de cette administration depuis 10 ans. Donc il découvre pas les problèmes. Il sait comment ça fonctionne.
1: Parce qu'on a toujours l'impression qu'on met le couvercle sur
0: mais
1: le.
0: C'est ça.
1: Et en fait, minute.
0: Et en fait, en réalité,
1: évidemment, régulièrement.
0: Mais, en réalité, proposer d'augmenter les salaires des profs. Oui, c'est sûr qu'il le faut, parce que quand on voit proportionnellement il y a 50 ans, par rapport au SMIC de l'époque, quand on voit la courbe qui baisse, c'est-à-dire qu'un prof aujourd'hui commence à 1,2 fois le SMIC, là où il commençait à 2 fois le SMIC époque, c'est que les professeurs, se sont appauvris, et surtout, il y a le sentiment qu'en fait... ça devient presque un sous-métier, quoi.
1: Oui, que leur statut aussi s'est dégradé.
0: C'est ça. Alors qu'en réalité, faut pas oublier quand même que les professeurs, ils sont là pour éduquer les citoyens de demain. c'est quand même une tâche, c'est pas rien, quoi. C'est pas servir des frites à la cantine. Quoi.
1: Il faut se rappeler ce qu'était le statut d'un instituteur ou un professeur dans les années 80 lorsqu'on le croisait dans la rue.
0: Non, mais c'est ça.
1: Aujourd'hui, je pense pas qu'on se.
0: Et on peut penser à la professeure, l'enseignante au FOGA il y a un peu plus d'un mois qui a été menacée de mort parce que, en gros, elle avait dit qu'il allait falloir remettre un peu d'ordre à un gamin. Et qu'elle a été menacée de mort par le père qui est devenu fou parce qu'elle a dit qu'il fallait remettre un peu d'ordre. Comme vous dites, dans les années 80, jamais de la vie on aurait remis en question la parole d'un professeur. Alors, c'est bien qu'on puisse remettre en question quand il y a des désaccords.
1: Qu'on puisse discuter. La parole d'évangile.
0: Mais il faut aussi se dire que les professeurs, aujourd'hui, ils gèrent 35 gamins par classe. Et ils ne peuvent pas, on va dire, donner le savoir comme ils le voudraient, de manière uniforme à tout le monde. Et puis, de toute façon, on ne leur demande pas ça, parce que les gamins, ce n'est pas tous les mêmes. Il y en a qui apprennent plus vite, il y en a qui apprennent moins vite, etc. Mais au-delà de ça, ils font des heures quand même assez grosses, contrairement à ce qu'on peut entendre. Ah oui, ils font 20 heures par semaine, oui, enfin, il y a les corrections des copies.
1: Oui, ça c'est connu, ça peut doubler avec les copies.
0: En réalité, voilà, les mesurettes, ça ne suffira pas. Moi, je suis pour qu'on refonde complètement l'administration, enfin en tout cas le fonctionnement de l'éducation nationale, et surtout qu'on remette les choses d'équerre et qu'on mette des règles, et des règles intangibles. C'est-à-dire que au début du XXe siècle, les hussards noirs de la République, on ne leur demandait pas s'il faisait beau dehors. Non, on leur disait, tu as une mission, tu dois former des citoyens, il faut décléricaliser l'éducation, parce que c'était le moment où il fallait faire ça.
1: On n'en est plus là.
0: Voilà, mais ils l'ont fait. Et ils l'ont fait à marche forcée, parce qu'il y avait des règles strictes, et parce que le professeur, c'était le professeur.
1: Ils étaient soutenus par le pouvoir.
0: Et par tout le monde. Et aujourd'hui, soit par accommodement, soit par... par petite lâcheté au quotidien, le pas de vague, on a une administration qui ne veut pas faire de vagues, et on a des politiques parfois qui viennent même accuser les professeurs. Et ce n'est pas normal, ce n'est pas possible.
1: Monique Iborra, vous croyez qu'il y a un candidat qui va proposer un programme comme ça de rupture totale lors de la campagne à venir ?
2: Non.
1: Qui aura le courage de faire ça ?
2: Je ne crois pas. Il y a eu des tentatives, mais orales seulement.
1: On
2: voit bien que l'éducation nationale, c'est quelque chose d'énorme, très centralisé, mais vraiment très centralisé, et qu'il faut véritablement décentraliser. On voit bien les organisations syndicales qui sont de l'éducation nationale, qui sont vent debout contre ça. Donc, honnêtement, s'il y en a un qui le fait, c'est parfait, mais j'en doute. Et le problème de Parcoursup, c'est, je le disais, quelque chose qui est symptomatique du malaise de ces jeunes. Alors, je me suis renseignée autour de moi, à tous ceux qui avaient été confrontés à ça. Et ce qu'ils disent, là aussi c'est symptomatique. Ce qu'ils disent, c'est que la plateforme existe, c'est une plateforme, en tout cas les parents le disent, la plateforme est très très bien faite, elle est tellement bien faite qu'elle est complexe dans sa compréhension. C'est-à-dire qu'il y a beaucoup d'informations, des informations qui sont utiles, et qui n'existent pas ailleurs, mais qui sont concentrés sur cette plateforme. Or, ce n'est pas la plateforme qui décide à la fin. La plateforme informe. Et l'orientation, parce que c'est un problème d'orientation, est faite par les commissions, qui sont les commissions soit des lycées, et les commissions d'un enseignement supérieur, des universités. Que d'autre part, les universités, elles ont des quotas, et elles ont des prérequis. Et que donc, si vous voulez, bien que la plateforme ait donné tout ce qu'elle pouvait donner, la décision n'appartient pas à la plateforme. Et ça, c'est la première chose. Et cette complexité qui est donnée par la plateforme fait que ça crée, à partir du moment où vous ne comprenez pas tout, vous imaginez, vous commencez à devenir méfiant. Et donc, il y a des jeunes qui disent, moi je ne comprends pas, mon collègue, mon voisin avait des notes qui étaient pas meilleures que les miennes, au contraire, il a été pris là et moi j'ai été recalé et je ne sais pas pourquoi. Et il reste, si vous voulez, dans cette interrogation. Ça, c'est la première
1: chose. Sentiment d'injustice.
2: Au point que, il existe, ça je l'ai découvert, je ne savais pas, il existe des mini-entreprises qui sont financées par un certain nombre de parents qui vont les voir et ça représente un coach qui va prendre l'enfant, l'élève, et qui va discuter avec lui et qui va lui expliquer ce qui est sur la plateforme. Mais évidemment, c'est payant. Et oui. Donc, il y en a qui peuvent le faire.
0: Rupture d'égalité.
2: Et donc, d'autres qui ne peuvent pas le faire. Donc, le problème de l'accompagnement, c'est le problème majeur. Or, qui fait cet accompagnement? Normalement, ce devrait être les professeurs,
0: ou les conseillers d'orientation.
2: Oui.
0: Qui ne sont pas assez nombreux.
2: Et il faut voir s'ils peuvent le faire ou pas. Et donc, tout ça, si vous voulez, fait que... Il y a beaucoup d'inquiétudes et surtout quelque chose qui leur paraît inégalitaire.
1: Oui, je pense que c'est le sentiment d'injustice que j'évoquais tout à l'heure qui domine Lucas Duval.
0: Ah, mais moi, sur Parcoursup, je pourrais vous en parler, étant donné que j'étais la fournée test de Parcoursup. Et même au-delà de ça, dans une autre vie, quand j'étais lycéen, j'étais représentant.
1: Elle
0: n'est pas si loin, c'était il y a 10 ans.
2: Je ne dirais pas que vous êtes un enfant. Hein,
0: Aujourd'hui, je ne le suis plus, en tout cas. Mais j'étais représentant lycéen, j'étais vice-président de mon syndicat lycéen au niveau national. Quand on nous annonce qu'APB va changer, c'est-à-dire, on est en décembre, on dit APB c'est fini, vous inquiétez pas. Vous
1: rappelez ce que c'était, APB.
0: C'était admission post-bac, c'était la procédure qu'il y avait avant. Qui était problématique, elle aussi.
2: On peut parler aussi.
0: Mais oui, mais on n'a pas le temps, mais on pourrait faire une émission dessus aussi. Et en fait, donc, on est convoqué au ministère de l'Éducation nationale, donc à la DGESCO, pour qu'en gros, on nous explique ce qui va être la suite d'APB. Et là, on nous présente Parcoursup. On nous présente une machine qui. Qui en fait a des critères qu'on ne connaît même pas tout à fait, qui sur le papier effectivement il est censé y avoir des gens derrière pour regarder chaque CV, chaque truc, chaque machin. Ça veut dire que c'est pas possible humainement. Donc du coup on se retrouve avec en fait des algorithmes ou des tirages au sort, alors que on nous a présenté que justement on devait absolument éviter
1: le tirage au sort
0: qui avait lieu sur APB de manière assez infime. Et en réalité quand nous on est arrivé on leur a dit mais en fait c'est pas possible ça. On nous a expliqué qu'en gros les amendements qu'on pourrait faire, ce serait à la marge, quoi. Ce serait la couleur du logo, quoi, en gros. Et en fait, ça, c'est le symptôme de comment est-ce que, depuis beaucoup trop d'années, le pouvoir discute avec les représentants des corps intermédiaires, parce que ces représentants syndicaux, c'est les corps intermédiaires, c'est-à-dire qu'il n'y a pas de discussion. C'est-à-dire qu'on dit c'est comme ça, et c'est tout. Et en réalité, aujourd'hui, Parcoursup est une machine injuste dont on ne comprend pas tout à fait les rouages. Parce que, en fait, personne n'est capable, je pense même au ministère, d'expliquer les rouages exacts de Parcoursup. Et donc, effectivement, injustice, gamins qui se retrouvent, du coup, laissés pour compte parce qu'ils n'ont pas d'affectation. Et puis, après, voilà, des entreprises qui font de l'argent sur une promesse qui, en fait, du coup, est une fausse promesse, vu que personne ne sait comment fonctionne Parcoursup. Et qui, du coup, on a une sorte de rupture d'égalité entre des gens qui peuvent payer pour un service qui est censé être rendu gratuitement par l'éducation nationale et des gens qui ne peuvent pas payer et qui du coup se retrouvent laissés à eux-mêmes. Et ça, c'est pas possible quand on souhaite que l'éducation nationale puisse faire la même chose pour tous et qu'on puisse avoir des citoyens émancipés, libres et éclairés.
1: Et puis, cette fameuse égalité des chances dont on nous rebat les oreilles depuis si longtemps.
2: Ce à quoi il faut ajouter, ceci n'existerait pas s'il y avait un accompagnement.
0: Absolument, il n'y a pas les moyens.
2: On
0: est d'accord là-dessus.
1: Vous pensez que l'État des finances du pays aujourd'hui, on va les avoir, les moyens?
2: C'est l'éducation nationale qui devrait le faire, mais pas l'extérieur.
0: Oui.
2: Ça ne se fait pas. Il faut chercher à voir. Ça doit se faire dans certains établissements.
0: Avec mais
2: je voulais rajouter quand
1: même. Oui, ceux qui en font plus que ceux pour quoi
2: je voulais rajouter quand
1: payer.
2: Même qu'en 2018, en 2017, le Parcoursup a été mis en place en 2018. En 2017, Il y avait eu, pour l'année 2017, 3700 sans affectation. Il n'y avait pas d'affectation et il y avait de temps en temps des tirages au sort. En 2025, il y a eu 200 000 candidats supplémentaires et il y a eu 38 personnes qui n'ont pas eu d'affectation. Donc, vous voyez que quand même, il faut regarder aussi ce qui marche. Sur le plan des formations, en 2017, il y avait 12 000 formations. En 2025, il y en a 35 000, dont 11 000 en apprentissage.
0: Oui, mais le problème, c'est que si 38 affectations, mais c'est, en fait, vous savez comment ça fonctionne
2: non
0: à
2: affectation,
0: la fin. Non-affectation. En fait, à la fin, je vais faire vite, à la fin des procédures, donc je crois qu'il y a deux ou trois étapes, quand on n'a pas d'affectation sur tous les vœux qu'on a fait, en fait, c'est une commission académique qui dit, en gros, soit vous allez là, soit vous n'avez pas d'affectation.
2: Mais il y en a eu 38.
0: Mais en fait, c'est pas ça. Quelqu'un qui a demandé droit, on va peut-être lui proposer sociologie.
2: Mais donc, en fait, rapidement, je pense qu'en réalité,
0: le problème n'est pas tant Parcoursup, n'est pas tant le fait de faire des études supérieures ou non, c'est que on ne propose pas assez, on valorise trop en tout cas le fait d'avoir un diplôme pour avoir un diplôme, et en réalité il y a des filières qui sont superbes, que ce soit en bac pro, en bac technologique, etc.
2: Si elles sont proposées maintenant.
0: Et pas le bac pro, non mais c'est avant, je veux dire au lycée, je veux dire fin de collège, on oriente mal parce que il y a des gamins qui seraient beaucoup mieux en bac pro, en filière technologique plutôt qu'aller en licence de sociologie et se perdre dans les trucs.
1: Ça c'est un débat qui existe depuis longtemps.
2: Oui, mais c'est pour ça qu'il y a 11 000 places en apprentissage.
1: On va rester là pour ce débat. Je sais qu'on pourrait évidemment continuer encore quelques temps. Il nous reste quelques instants avant de conclure. Donc vous avez droit à vos coups de gueule ou coups de cœur du moment très rapidement. Monique Iborra. Rien qui vous vient ?
2: Non, rien de bien particulier, non.
1: Vous en avez déjà poussé assez. Bon. Oui. Lucas Duval, vous, je suis sûr que vous avez quelque chose à partager avec nous.
0: Mon coup de gueule, ça va être un truc général sur le délitement du lien qui se fait dans la société et sur le fait que j'ai peur que plus on aille vers l'élection présidentielle, plus il y ait l'extrême droite qui se sente pousser des ailes et qui envoie des gars casser la gueule à d'autres, disons-le très clairement, et en réaction une extrême gauche qui vienne s'embraser elle aussi et que on ait un embrasement général de la société. Et petite chose, je ne sais pas si vos auditeurs sont à Toulouse, mais en tout cas demain nous rassemblerons pour commémorer la mémoire de Samuel Paty et Dominique Bernard à 12h30 place du Salin.
1: Donc c'est place du Salin 12h30 à Toulouse, il n'y a pas d'autres rassemblements ailleurs dans la région, parce qu'on nous écoute en fait dans toute la région, entre autres à Toulouse, bien sûr.
0: Pas que je sache, en tout cas pour Toulouse, c'est ça.
1: Bon, mais écoutez, merci d'avoir partagé cette information avec nous.
2: Merci à vous.
1: Me semble extrêmement importante. Eh bien, nous sommes arrivés au terme de ce 6e numéro de Regard sur l'info. Merci beaucoup à tous les deux d'y avoir participé et d'avoir apporté vos contributions toujours très intéressantes à nos débats. Merci aussi à Coraline Camebrac, la réalisatrice de cette émission. Le podcast est disponible et téléchargeable dès maintenant, comme d'habitude, sur le site web de Radio Présence. Et je remercie bien sûr celles et ceux qui nous ont écoutés encore une fois aujourd'hui. À bientôt.

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3: Bonjour Père Paul Dollier.
4: Bonjour Nathalie.
3: Alors on se dit encore bonjour et on vous retrouve demain pour un tout dernier entretien. J'ai la joie donc de vous accueillir pour cette série. Je rappelle que vous avez sorti donc ce dernier livre qui est paru aux éditions des Béatitudes, Vivre nos relations dans la paix. Donc nous restons dans la paix. Les auditeurs cheminent aussi avec vous et prendront aussi quelques clés et puis liront certainement aussi cet ouvrage. Un extrait de votre livre. Vous écrivez « Si le lieu où sont fabriquées nos paroles pouvait être le silence de notre cœur, quelle qualité de relation, quel cadeau offert à l'autre ?» Je crois que c'est page 71, 72 de votre livre. Donc, comment apprendre à laisser nos paroles jaillir du silence du cœur plutôt que de nos réactions, parfois des réactions qui sont immédiate, voilà. Ça s'apprend comment, Père Paul Dollier, habiter profondément un peu ce silence.
4: Là, vous me posez toujours des questions.
3: Allez-y.
4: Comment avoir un cœur un peu vierge, un cœur pur, hein, c'est pas évident.
3: Et un peu innocent.
4: Moi, j'ai un peu la méthode de me dire d'avoir un a priori favorable quand je rencontre l'autre. C'est-à-dire que même quand l'autre, je vais aller loin, hein, mais peut-être me blesse ou dit telle parole, je me dis souvent une violence chez quelqu'un, c'est souvent une souffrance. Sa violence, sa manière de s'exprimer, c'est qu'il a une douleur en lui, il a un besoin qui est pas comblé. Donc je le vois plus comme une victime que comme quelqu'un qui veut me faire du mal. Après, plus on regarde le Christ crucifié, plus on est doux dans nos paroles. Hein. Enfin, il y a quelque chose de spirituel. Hein. Le Christ dit « Père, pardonne-leur, ils ne savent pas ce qu'ils font ». Donc il arrive à trouver une excuse, ils ne savent pas ce qu'ils font. Après, il dit aussi sa limite. Père, pardonne-leur. C'est toi qui vas leur pardonner. Hein. Sous-entendu comme si moi, je ne pouvais pas. Hein, parfois, quand on a été violenté par quelqu'un, etc., vous voyez, le pardon, c'est compliqué. Il faut du temps, il faut vraiment supplier le Seigneur qui nous donne la grâce pour pardonner à notre ennemi,

0: mais c'est pas avec mes petits bras. C'est avec l'amour de Dieu. Le chrétien a normalement une longueur d'avance. Mais c'est pas... je vous vois tiquer. Mais vous avez des gens très chrétiens et qui sont insupportables. Donc c'est là où il y a à la fois l'amour de Dieu et puis il y a nos blessures. Et qui fait que quelqu'un qui nous aime pas, c'est pas forcément qu'il aime pas Dieu. C'est qu'il est parfois très blessé.
1: Et vous voyez plutôt, c'est ce qu'on peut entendre, donc ça peut aussi donner quelques clés à certaines personnes qui vous écoutent maintenant, qui sont peut-être en difficulté ou en colère par rapport peut-être on est en paroisse un peu avec vous, puisque vous êtes curé en paroisse, là je pense spontanément peut-être un paroissien qui a beaucoup de colère envers son curé, ou beaucoup de colère envers un autre paroissien, bon, et au-delà de la paroisse, on a beaucoup de colère, on en veut beaucoup, on n'arrive pas à pardonner. Père Paul Dolly, alors comment écouter, comment entendre Dieu et cheminer pour arriver peut-être à la fin d'un parcours à poser un acte de pardon
0: Après, vous parlez de quelqu'un en colère par exemple. Moi, si j'ai en face de moi quelqu'un en colère, je vais lui poser la question, quel est ton besoin? Parce que la colère, c'est un besoin de justice, hein. C'est-à-dire, vous allez à la boulangerie, on vous marche dessus, on vous passe devant, ben vous vous mettez en colère parce que c'est pas juste. Ben non, vous étiez derrière moi, vous passez pas devant moi. Donc la colère est très liée à la question de la justice, de l'identité qui est pas respectée, etc. Bon, donc de dire que l'autre en fait passe d'une émotion, un peu parfois qui déborde à un mot. Ce que fait Dieu avec Cain et Abel, hein, Genèse chapitre 4, il dit, mais la colère est à ta porte, là, tu peux la dominer. Hein? Ou alors, donc sous-entendu, en fait, tu vois, quel est ton besoin? Réfléchis, tu te rends compte de ce qui t'habite là. Donc il aide, Dieu aide Cain à réfléchir. Hein? Quelqu'un qui est en colère, il faut arriver à lui dire, écoute, un peu comme un enfant, hein, soit par la parole, soit par le geste. Par le geste, ça va être, alors, où est-ce que tu as mal? Hein? Mon petit enfant, où est-ce que tu as mal? Tu as mal là, tu as mal là, etc. Dans ton corps, où est-ce que ça fait mal? Où est-ce que ça brûle? Là. Et surtout pas lui dire, mais tais-toi, mais c'est pas grave, voyez. Là, c'est pas prendre en compte l'autre, dire c'est pas grave. Si c'est grave pour lui, j'ai pas à juger l'autre. Donc, soit par le geste, soit par la parole, dites-moi quel est votre souci, quel est votre besoin, comment je pourrais vous aider.
1: Donc c'est important de connaître aussi le besoin que je peux avoir. Alors puisqu'on parle de la colère et que j'ai un curé qui est en mission en paroisse pour le diocèse de Toulouse, certains de nos auditeurs sont parfois très très en colère actuellement contre de nombreux prêtres. Voilà. Et là, c'est pas pour parler de tous les scandales que nous connaissons, mais on parle de colère, on parle aussi de blessures, de pardon. Comment vous pourriez leur parler à ces auditeurs qui restent peut-être très très très en colère? Certains sont restés fidèles et pratiquants, et d'autres ont quitté cette pratique avec tous les scandales que nous connaissons aujourd'hui, Père. Alors, un mot du curé. Un mot bienveillant, un mot de vérité, un mot peut-être de consolation aussi. Oui. Le Christ passe à travers ses prêtres aujourd'hui et ses curés.
0: Bah après, oui, bah c'est extrêmement délicat parce que je connais pas, oui, dans les auditeurs, évidemment, chacun a vécu des choses différentes et donc c'est difficile d'avoir une parole un petit peu générale parce que la personne, évidemment, derrière le haut-parleur, dit, mais attendez, c'est pas du tout, il se rend pas compte d'eux. D'abord, c'est clair que je trouve qu'on est beaucoup plus en vérité quand même dans l'Église, par rapport à telle ou telle situation. Donc normalement, un prêtre ou un laïc, ça peut être, hein, qui pose problème, est quand même dégagé, mis de côté par rapport au ministère, si ce ministère le met en contact, voilà, avec tel ou tel type de population qui fait que. Donc je pense qu'il y a plus de prudence, voilà, mais en même temps, le péché, vous voyez, le péché des uns et des autres demeure. Je veux dire, il y a, au-delà des scandales, ça peut être un curé maladroit, un prêtre, etc. Bon, alors c'est sûr qu'il y a chez le prêtre une obligation de sainteté. Ça, on a... Ben oui, parce que le prêtre, son boulot, c'est d'annoncer Dieu. Et le problème, c'est que

0: il faut qu'ils comprennent que le message et le messager est identifié. Hein? Quand Jésus envoie les disciples, ils envoient deux par deux, il leur dit, vous prenez rien. Pas de bourse, pas de sandales. Mais pourquoi ? Parce que votre message, c'est vous. Vous n'avez pas de tract. Donc les gens vont comprendre mon amour en vous voyant. Et c'est ça, voilà, quand j'ai à la messe, je dis ceci est mon corps, ceci est mon sang, je ne dis pas ceci est le corps de Jésus, vous voyez. Donc il y a une sorte de... le prêtre porte le Christ, et si le curé est bon, Dieu est bon. Et du coup, le scandale est proportionnel à cette réalité, c'est-à-dire que... Mais ce n'est pas possible d'annoncer l'amour de Dieu et d'être tellement désajusté à... Bon. Donc ça, c'est clair. Je rebalance de l'autre côté, je me dis, Jésus a gardé Judas jusqu'au dernier moment. Et on a dit, hein, Jean chapitre 6, verset 68 et quelques, hein, il savait dès le départ qu'il allait le livrer. Donc, vous voyez, il faut aussi qu'on soit miséricordieux. Qu'est-ce que ça veut dire? Il n'y a pas de miséricorde sans justice, bien sûr. Mais, voilà, des fois on est plus dur avec dans l'église qu'à l'extérieur parfois, vous voyez. Donc bon, il faut arriver à tout tenir. Vous savez, une hérésie, c'est un point qui est exagéré, hein. Il est que vrai Dieu, il est que vrai homme. Il y a que la nature, enfin que la grâce qui nous sauve, il y a pas nos œuvres, vous voyez, c'est toujours. Et donc apprenons à vivre en église, justice et miséricorde, en prenant soin évidemment des victimes de manière plus forte, hein, c'est clair.
1: Ouais, amour et vérité. Père Paul Dollier, eh bien, on se retrouve dès demain. On va essayer encore de grandir. Et puis, quand on reçoit aussi, donc, vous êtes auteur, bien sûr, hein, de cet ouvrage, Vivre nos relations dans la paix, mais vous êtes aussi, et vous avez cette visibilité toute la semaine de votre ministère de prêtre, hein, et de mission de curé en paroisse pour le diocèse de Paris. Je vous remercie infiniment et on se retrouve demain.
0: Merci.

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3: Aujourd'hui, à l'occasion de la journée du deuil périnatal, je vous propose mon témoignage de maman endeuillée. En décembre 2023, j'ai perdu mon troisième enfant lors du sixième mois de grossesse. Certains de nos amis avaient déjà vécu ce type de deuil si particulier et nous avions été abasourdis en apprenant la nouvelle. On ne pouvait pas décéder dans le ventre de sa mère à notre époque. Depuis, j'ai appris que chaque année 7000 familles en France sont concernées. Ce sujet est sensible, car méconnu, tabou même, et malheureusement si courant. Je me souviens bien de ce jour où tout a basculé, et de ma grande question. Comment tous ces gens dans la rue pouvaient-ils continuer à marcher, rire, bavarder, alors que mon enfant se rapprochait d'une mort certaine ? L'annonce du diagnostic puis la mort du bébé nous ont fait vivre de manière intense toutes les étapes d'un deuil. Nous sommes passés de l'incompréhension, voire du déni, à la colère et aux larmes. Mon mari et moi avons eu un rythme propre pour dépasser l'abîme du berceau vide, mais nous avons eu la chance de puiser des ressources dans notre foi et de pouvoir compter sur notre soutien mutuel et sur la force de vie de nos deux aînés. Ils restaient des enfants friands de jeux, d'histoires et de câlins. À la maison, nous abordons librement ce sujet. Il fait partie de notre histoire familiale. C'est en libérant la parole au sein de notre foyer que la tristesse, face à la courte vie de cet enfant, s'est transformée en tendresse. En tant que femme, le deuil a été particulièrement difficile à traverser. L'annonce, la naissance, les paroles reçues se sont imprégnées dans les moindres détails. Pour faire face à cela, je me suis rapprochée d'une association, la SPAMA, qui organise des groupes de parole dans les grandes villes de France, dont Toulouse, et permet aux parents de se livrer via un forum. Lors de la grossesse suivante, j'ai eu la chance de bénéficier d'un suivi renforcé auprès d'une sage-femme bienveillante et à l'écoute. Cela m'a permis de vaincre mes angoisses. Pour notre entourage, notre situation n'a pas été si facile à comprendre. Mon mari et moi avions développé un fort lien affectif avec cet enfant et nous nous projetions dans l'accueil joyeux de cette vie. À l'inverse, nos proches n'avaient pas connu l'enfant. Pourtant, certains m'ont écouté lorsque les confidences jaillissaient. Une amie m'a fait lire le témoignage de Blanche Trèbe, éclat de vie, qui m'a émue et qui m'a surtout fait comprendre que je n'étais pas seule à avoir vécu ce deuil, une vraie porte ouverte pour sortir de mon isolement. Chaque fois que l'on m'a parlé sans gêne ni déni de l'enfant, cela a été un vrai cadeau. On a pu essayer de me secouer en m'incitant à sortir, à reprendre le travail avec des propos maladroits, mais je retiens surtout ceux qui m'ont consolée. J'ai été émue d'ouvrir un colis de ma cousine qui mentionnait un cadeau de naissance rien que pour moi, ou une enveloppe contenant une illustration de la Sainte Famille portant mon enfant. Aujourd'hui encore, je reçois avec affection les messages me souhaitant la fête ou l'anniversaire de mon enfant. Parmi les gestes qui ont été posés figurait l'enterrement. Entourés de notre famille venue de loin, nous avons pu confier notre enfant au Seigneur et lui avons demandé de prendre soin de lui. Cette démarche a été un pivot pour le retour à la vie d'après. Aujourd'hui, à la question de notre petite fille qui me demandait le mois dernier si notre bébé du ciel grandissait là-haut, j'aurais envie de répondre non, mais il a fait grandir notre famille et nos cœurs.

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1: Nous avons commencé à détailler la spiritualité de frère Laurent de la Résurrection. Nous avons mis en avant deux points. D'abord, tout faire pour Dieu, c'est-à-dire faire pour Dieu ce que nous faisons ordinairement pour nous-mêmes. Et frère Laurent avait cette petite anecdote, « Je retourne ma petite omelette pour l'amour de Dieu ». Rappelons que frère Laurent était le cuisinier de la communauté des Carmes à Paris et qu'il préparait des repas chaque jour pour une centaine de personnes. Autrement dit, il devait passer le plus clair de son temps dans sa cuisine. Si alors sa cuisine et ses activités de cuisinier étaient en quelque sorte en dehors de Dieu, eh bien, quand aurait-il eu le temps de chercher Dieu, d'être accompagné par lui, d'instaurer un dialogue avec lui? Il était donc contraint, en fait, et c'est formidable, d'adopter une spiritualité qui puisse l'aider à trouver Dieu et à être en sa compagnie, quoi qu'il fasse, à chaque instant, même en opérant les plus petites choses banales de la vie quotidienne. C'est une façon, en fait, d'inviter cette présence de Dieu à chaque instant de notre vie. Ou plus exactement, de se rendre attentif à cette présence de Dieu. Du coup, cette spiritualité est accessible à tous. Car nous aussi, comme frère Laurent, nous sommes accaparés par nos tâches, par notre métier, notre travail, par nos devoirs familiaux, et il nous reste peu de temps pour Dieu si nous cloisonnons les choses. Et c'est ici, je crois, quelque chose de très important qu'il faut retenir. La vie spirituelle n'a pas une case dans notre vie à part, un moment que nous pourrions consacrer à Dieu. Et puis, les 95 autres % de la vie, eh bien, nous nous donnons dans ce que nous avons à faire. Non, la vie spirituelle, c'est un élan de chaque instant. Elle fait partie intégrante de notre vie. Elle fait partie intégrante de ce que nous avons à faire, de la façon dont nous le faisons. Une fois cela établi, il faut alors, et c'était le second point que nous avons souligné, s'exercer à la présence de Dieu. Car nous ne sommes pas naturellement attentifs à cette présence. Mais à force de vouloir vivre sous le regard de Dieu et avec lui, à travers de véritables exercices, à travers une attention répétée et entretenue du cœur, eh bien, frère Laurent nous promet que la conscience de la présence de Dieu devient alors quasi naturelle. On n'a plus à se forcer, on est attentif à cette présence. Pour entrer dans ce cœur à cœur, dans cette relation vivante et continuelle avec celui qui nous aime, Laurent conseille de souvent penser à Dieu. Pensez-y souvent. Et pensez-y bien, dit-il. Nous savons tous ce que cela signifie de penser à quelqu'un, surtout lorsque nous aimons cette personne. Nous le faisons intuitivement. Et même si cette personne n'est pas là présente corporellement, notre pensée peut s'envoler vers cette personne, véhiculer notre affection, créant une sorte de lien invisible. Pense à quelqu'un, pour Laurent, devient souvent synonyme d'aimer cette personne. On pourrait presque dire que nous avons là le conseil de penser à Dieu comme on peut penser à quelqu'un qu'on aime fortement, à chaque instant. Et cela nous conduit tout naturellement au troisième point que nous pourrons souligner dans cette spiritualité, qui est de rechercher un continuel entretien avec Dieu.

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1: La pratique la plus sainte, dit frère Laurent, la plus commune et la plus nécessaire en la vie spirituelle est la présence de Dieu. C'est de se plaire et s'accoutumer en sa compagnie. Parlant humblement et s'entretenant amoureusement avec lui, en tout temps, à tout moment, sans règle ni mesure, surtout dans les temps des tentations, des peines, des aridités, des dégoûts et même des infidélités. La présence de Dieu est la vie et la nourriture de l'âme. Comment pouvons-nous produire un continuel entretien avec Dieu? Eh bien, rassurez-vous, Dieu ne nous demande pas grand-chose. De nous souvenir de lui de temps en temps, de lui accorder un petit temps d'adoration, ou bien parfois de lui demander une grâce, de lui demander son secours, de lui confier nos peines et nous consoler. Pendant nos repas, pendant nos entretiens, on peut élever aussi vers lui notre cœur. Et le moindre souvenir, dit frère Laurent, lui sera toujours fort agréable. Oh, il ne faut pas pour cela crier bien haut, car il est plus près de nous que nous ne le pensons. Il n'est pas nécessaire d'être toujours à l'église pour être avec Dieu. C'est ce que nous disions de ce décloisonnement, en fait, de la vie, qui fait tout un, vie spirituelle et vie matérielle. Nous pouvons faire de notre cœur une sorte de petit oratoire dans lequel nous nous retirons de temps en temps pour nous entretenir avec Dieu, doucement, humblement, amoureusement. Cela n'est pas sans nous rappeler, bien sûr, la tradition des chrétiens orientaux appelée la prière du cœur, justement. Elle consiste à descendre dans le cœur, là où Dieu est présent, pour nous tenir en sa présence et pour pouvoir nous entretenir avec lui. Or, cette prière du cœur, ceux qui la pratiquent peuvent l'attester, on peut la mettre en route, en quelque sorte, en tout lieu et en tout temps. Quand on est dans le métro en se rendant à son travail, quand on est en conversation même avec certaines personnes, quand on marche dans la rue, bref, il n'est pas besoin d'avoir un temps à part et un lieu à part pour nous entretenir avec Dieu. Tout le monde est capable d'avoir des entretiens familiers avec Dieu. Peut-être qu'il suffit de prendre une résolution, et puis Dieu fera le reste. Il va nous apprendre, il va nous accompagner. Il faut donc nous accoutumer peu à peu à l'adorer de la sorte. Frère Laurent préconise que nous lui offrions notre cœur de temps en temps pendant la journée, dans notre travail, à tout moment, si nous le pouvons, et ne pas se contraindre par des règles ou des dévotions particulières. Faites-le, dit-il, en foi, avec amour et humilité. Ce chemin, s'il est simple et accessible à tous, n'en est pas pour autant facile, c'est-à-dire sans effort. Il y a un certain nombre d'attitudes à favoriser qui nous permettront d'aller plus loin. C'est ce que nous verrons dans notre prochain rendez-vous, en commençant par parler de l'abandon.

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3: Année A, 29e dimanche du temps ordinaire. Deuxième lecture. Première lettre de saint Paul aux Thessaloniciens. Paul, Sylvain et Timothée. À l'église de Thessalonique qui est en Dieu le Père et dans le Seigneur Jésus-Christ. À vous la grâce et la paix. À tout moment, nous rendons grâce à Dieu au sujet de vous tous, en faisant mémoire de vous dans nos prières. Sans cesse, nous nous souvenons que votre foi est active, que votre charité se donne de la peine, que votre espérance tient bon en notre Seigneur Jésus-Christ, en présence de Dieu notre Père. Nous le savons, frères bien-aimés de Dieu, vous avez été choisis par lui. En effet, notre annonce de l'Évangile n'a pas été chez vous simple parole, mais puissance, action de l'Esprit-Saint, pleine de certitude. Parole du Seigneur. Paul, Sylvain et Timothée. Paul a des collaborateurs qu'il aime honorer dans son adresse. L'église de Thessalonique est d'abord définie comme étant en Dieu. Cela signifie que son identité ne se définit pas ailleurs qu'en Dieu, selon la densité de sa vie divine, selon la qualité de l'adéquation au commandement de Dieu et à la grâce de Dieu. Ce Dieu n'est pas une vague divinité élastique, adaptable à toutes les spiritualités en vogue. Pas même un vague Christ cosmique dilué dans un panthéisme. L'Église est en Dieu le Père et dans le Seigneur Jésus-Christ. C'est l'identité même de l'Église qui est en jeu. Et c'est aussi la vie spirituelle qui est en jeu. L'Église, grâce à Jésus le Messie, le Christ, nous ouvre le chemin d'une rencontre avec Dieu le Père, notre Créateur. Ce n'est pas une divinité impersonnelle, mais un Dieu relationnel qui nous vivifie par son amour. Jésus-Christ est dit le Seigneur, plus exactement notre Seigneur. Il n'y a pas d'église sans référence à Jésus-Christ, celui de nos évangiles. À tout moment, nous rendons grâce à Dieu au sujet de vous tous, en faisant mémoire de vous dans nos prières. Sans cesse, nous nous souvenons que votre foi est active, que votre charité se donne de la peine. La foi œuvre dans la charité, c'est-à-dire par un amour qui a sa source en Dieu. La foi est active, elle produit des œuvres au service du bien commun. Et cette notion de bien commun est typiquement chrétienne, parce que le Nouveau Testament comporte la promesse d'une ville, c'est-à-dire d'une civilisation dont Dieu est l'architecte et le constructeur. Le livre de l'Apocalypse décrit cette ville comme une Jérusalem transfigurée, qui n'adviendra cependant qu'après le jugement de la bête et du faux prophète, un jugement effectué par le Verbe de Dieu et non pas par les hommes. Notre espérance est donc à la fois individuelle et collective. Individuellement, nous espérons la demeure éternelle que Jésus nous a préparée. Car, par sa croix, il a réouvert les portes du paradis. Collectivement, parce que nous attendons que le projet du Créateur s'accomplisse sur la terre comme au ciel. À la parousie, la venue glorieuse du Christ. Saint Paul écrit que votre espérance tient bon en notre Seigneur Jésus-Christ en présence de Dieu notre Père. Précisons que lorsque Saint Paul, à la fin de sa lettre, souhaite aux Thessaloniciens que leur cœur soit irréprochable en sainteté devant Dieu, notre Père, lors de l'avènement de notre Seigneur Jésus avec tous ses saints, il évoque la parousie, où il y aura des apparitions des saints dans la gloire. Ce n'est pas encore la résurrection de la chair qui aura lieu à la fin de la parousie. Foi, charité et espérance sont vécues en présence de Dieu notre Père. Ce sont des vertus théologales qui se réfèrent directement à Dieu et adaptent les facultés de l'homme à la participation de la nature divine. Nous le savons, frères bien-aimés de Dieu, vous avez été choisis par lui. En effet, notre annonce de l'Évangile n'a pas été chez vous simple parole, mais puissance, action de l'Esprit-Saint, pleine certitude. Le « vous avez été choisi par Dieu » n'exclut personne. Dieu veut vivifier et sauver tous les hommes. L'expression doit se lire avec ce qui suit. C'est parce que l'Évangile a été bien reçu que l'on peut dire que vous avez été choisi par Dieu. Nous voudrions dire que Dieu n'exclut personne sans relier ce point à celui de l'accueil de l'Évangile. Mais Dieu n'exclut personne. Mais il ne peut pas sauver les gens qui n'accueillent pas l'Évangile. La plupart du temps, Jésus accompagne son miracle par ces mots « Ta foi t'a vivifié, t'a sauvé » ou bien « Grande est ta foi ». C'est aussi ce que saint Paul a expérimenté parmi les Thessaloniciens. Notre annonce de l'Évangile n'a pas été chez vous simple parole, mais puissance, action de l'Esprit-Saint, pleine certitude. Il en déduit que les Thessaloniciens sont choisis par Dieu, c'est-à-dire qu'ils ont reçu une mission. Et l'Évangile de ce dimanche dit que Jésus ne fait pas exception des personnes. Autrement dit, il ne tient pas compte de l'apparence d'une personne. L'idée de l'élection des choisis, Jésus l'a expliquée en ces termes. En Jean chapitre 15, verset 16, « Ce n'est pas vous qui m'avez choisi, mais c'est moi qui vous ai choisi et établi, de sorte que vous aussi, alliez produire des fruits et que vos fruits demeurent, et que tout ce que vous demandiez à mon Père en mon nom, il vous le donne. » Jésus a dit aussi, en visant certaines personnes qui le suivaient par désir d'exercer une puissance en son nom, mais qui n'était pas profond et qui omettait la justice, manquait de sincérité et blessait leur prochain. Beaucoup me diront en ce jour-là, « Seigneur, Seigneur, n'est-ce pas en ton nom que nous avons prophétisé, en ton nom que nous avons chassé les démons, en ton nom que nous avons fait bien des miracles ?» Alors, je leur dirai en face, « Jamais je ne vous ai connu. Écartez-vous de moi, vous qui commettez l'iniquité. » Matthieu chapitre 7, versets 22 et 23. Saint Paul a commencé sa mission au chemin de Damas. Après avoir vu son péché qui le faisait persécuter Jésus en la personne des chrétiens, cette expérience a brisé à tout jamais sa superbe. Il a vu son néant. Il dit lui-même dans sa première lettre aux Corinthiens, « Moi-même, je me suis présenté à vous faible, craintif et tout tremblant. » Première lettre aux Corinthiens, chapitre 2, verset 3. Saint Paul fait des miracles, mais ce n'est pas par désir de se valoriser. Nous entendons ce dimanche, notre annonce de l'Évangile n'a pas été chez vous simple parole, littéralement seulement dans la parole, mais puissance, littéralement, mais dans la puissance, action de l'Esprit-Saint, littéralement dans l'Esprit-Saint, pleine certitude, littéralement dans l'assurance de la vérité. La puissance se rapporte à l'Évangile et non pas à la personne de l'apôtre. Cette puissance est liée à la force de persuasion de la vérité, à condition d'être sincère et d'en payer le prix. Et elle vient de l'Esprit-Saint, que l'on peut traduire aussi « esprit de sainteté ». Merci et que Dieu vous bénisse.
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1: Des pleurs et des grincements de dents. Rien de plus pénible que de dormir à côté de quelqu'un qui grince des dents, expression le plus souvent de stress et d'anxiété. Et s'il vous arrive de vous coincer le doigt dans l'entrebâillement de la fenêtre, vous allez très certainement fermer les yeux, verser peut-être quelques larmes de douleur et serrer vos dents de toutes vos forces, quitte à les faire grincer. Bien que très pénibles, ces moments ne durent qu'un instant, alors que les pleurs et les grincements de dents dont parlent les Écritures saintes sont bien plus effrayantes car éternelles. Cette expression nous vient tout droit de la Bible, où elle y apparaît à plusieurs reprises pour des raisons différentes. Colère, méchanceté, douleur. Dans les Actes des Apôtres, chapitre 7, verset 54, ce grincement de dents est un geste de colère, provoqué par les paroles de saint Étienne devant le Sanhédrin. Je cite « Ceux qui écoutaient ce discours avaient le cœur exaspéré et grinçaient des dents contre Étienne. » Quant au psaume 37, verset 12, je cite « Le méchant forme des projets contre le juste » et il grince des dents contre lui. Il évoque la lutte entre le bon et le mauvais, où David exprime sa confiance en la justice divine malgré les manigances des méchants. Ce verset met en lumière la réalité de l'opposition à laquelle le juste doit faire face et la manière dont les injustes complotent contre lui sous la forme de colère et de mépris. Quant à Jésus, il emploie pour la première fois l'expression du jour dans l'évangile de saint Matthieu, chapitre 8, versets 11 et 12, et une fois chez saint Luc, chapitre 13, verset 28. Je cite « Aussi, je vous le dis, beaucoup viendront de l'Orient et de l'Occident et prendront place avec Abraham, Isaac et Jacob au festin du royaume des cieux. Mais les fils du royaume seront jetés dans les ténèbres du dehors. Là, il y aura des pleurs et des grincements de dents. » Dans sa parabole de l'ivraie semée dans le champ, Jésus décrit à nouveau le sort de ceux qui le renient. Dans tous ses récits, nous constatons que Jésus utilise des images effrayantes et redoutables, comme les pleurs et les grincements de dents, pour nous montrer l'importance pour tout homme de se détourner du mal sous toutes ses formes et de se tourner vers lui seul, qui promet la vie éternelle en nous offrant le salut.
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de la première épître aux Thessaloniciens. Que le Dieu de la paix lui-même vous sanctifie tout entier, et qu'il garde parfait et sans reproche votre esprit, votre âme et votre corps pour la venue de notre Seigneur Jésus-Christ.

0: Dieu du ciel et de la terre, nous levons les mains vers toi pour te bénir, car tu nous as bénis en ton Fils bien-aimé. Dans la nuit que tu nous donnes pour unir notre prière à la sienne, nous te supplions de nous bénir encore. Par Jésus le Christ, notre Seigneur.
1: Amen.
0: Que le Seigneur Tout-Puissant nous accorde une nuit tranquille et nous garde dans la paix.
1: Amen.

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Adieu à la lande. Sans lui prêter une sensibilité molle, maladive et un peu profane, à la façon de la nôtre, nous ne pouvons croire cependant que les rêveries et les impressions de toutes sortes qui l'envahirent alors ne furent pas, indépendamment de la joie, d'une mélancolie profonde. L'homme et l'enfant sont pareils, même à des siècles de distance. Quand un petit paysan quitte aujourd'hui sa famille, son toit rustique et les champs où il est né pour aller à la ville, et y entrer au collège ou au séminaire, ou y pratiquer un libre métier, ce qu'il éprouve en ce passage diffère peu de ce que pouvait ressentir en semblables circonstances un pastoureau de Gascogne sous Henri III. Les mêmes pensées leur sont communes, naturelles, ils ont des gestes identiques. Depuis qu'il est averti, j'imagine Vincent en proie, pendant la dernière semaine qui lui reste à garder encore son troupeau, à une méditation douloureuse et douce qui l'accompagne partout. Il a déjà cessé d'être berger, il a déjà renoncé à la terre, ses moutons ont déjà cessé de lui appartenir, et pourtant il les aime encore, et il les regrette, comme s'il ne les avait plus, quoiqu'ils soient toujours là, broutant selon leur habitude, ainsi que pour l'éternité. Il refait successivement en leur compagnie la lande, les bois, la forêt, l'oratoire du chêne, tous les endroits où il les a menés, où bientôt, à sa place, un autre les mènera. Le chien, tour à tour plus tendre au boudeur, sait à quoi s'en tenir et va de travers tête basse. Le nombre des jours, tantôt si long, tantôt si court, diminue cependant. Plus que deux. Voici le dernier. C'est demain que Vincent doit partir. Il reste ce soir-là dehors plus tard, usant jusqu'à la corde le crépuscule. Alors à la première étoile, il se lève, il rentre. Mais avant, pendant qu'il est seul encore, il dit adieu, dans la pieuse obscurité, un très simple et un très paisible adieu à ces bêtes indifférentes. Il n'y en a pas beaucoup, 7 à 8, c'est vite fait. Il les caresse, il enfonce ses mains, comme s'y plaisait l'enfant Jésus, dans l'épaisseur de leur toison. La clochette qui tinte à leur cou lui semble avoir dans l'ombre un son plus joli que jamais. Et puis il parle à son chien, qui le comprend et le lui montre. Il lui recommande les moutons, la grosse brebis paresseuse et l'agneau folâtre. Le chien dit oui. À présent, on approche

ses parents le sont plus que lui. La soirée se déroule en s'appliquant à ressembler aux autres. Sur son dur petit lit qui semble l'étable, il s'étend pour la dernière nuit de crèche et de famille et s'y endort. Calme sommeil comme une eau bleue qui coule. Éveillé tout seul de grand matin, il s'habille en hâte. Mais quoique ses vêtements soient les mêmes, il n'est pourtant plus, lui, le même qu'hier. L'écolier renvoie le berger. Plus de besaces et de houlettes. Elles sont là, pendues aux clous, où elles resteront. Dieu sait combien de temps. Vite, allons, l'heure est venue. Les grands bras de tous, les baisers de la mer. Aucune larme. Il n'est pas bien à plaindre, mon Dieu. Dirait-on pas qu'il s'en va au bout du monde, chez les Turcs ou même à Paris? Mais non, c'est tout à côté, à Dax, au couvent de ces bons cordeliers. Deux petites lieues, une promenade. On ira le voir et il viendra aussi de temps en temps à Noël, à Pâques, en route. Mais à côté, quel tapage! Ah, c'est le chien qui aboie et gratte pour suivre et qu'on a enfermé. Parce qu'après, on le connaît, on ne pourrait plus le ramener. Il voudrait lui aussi entrer au couvent. Les moutons bêlent. C'est la plus mauvaise minute. Enfin, Vincent s'éloigne avec son père. Ils disparaissent dans la campagne où le soleil se lève. Le reste est simple et se devine. L'arrivée au collège, des arcades de cloîtres. Le petit nouveau remis par le vieillard à un de ses futurs maîtres, peut-être même au supérieur. Une bonne main posée sur le front de l'enfant, ou lui tapotant la joue. Cela très bref, car le principal, entendant les conditions, 60 livres par an, et c'est lourd, a été réglé à l'avance. Et voici Vincent, l'élève de Paul, parti pour être l'homme d'église et devenir dans la folle pensée paternelle, si jamais Dieu veut bien l'exaucer, prieur au fond de quelques beaux cloîtres tranquilles, comme ce voisin qui lui aussi, vous vous souvenez, fut d'abord paysan. Quel rêve! Les cordeliers. On sait d'où venaient ces cordeliers. Relevant des frères mineurs institués par François d'Assise au XIIIe siècle, ils avaient commencé, vêtus d'un sac de bure et ceints d'une corde, une vraie corde avec deux gros nœuds, par n'être qu'un ordre mendiant, ne vivant que d'aumônes. Plus tard seulement, ils obtinrent le droit d'enseigner et y acquirent aussitôt, surtout dans la philosophie et la théologie, une réputation égale à celle des dominicains, que l'on ne croyait pas cependant pouvoir être dépassée. Comment alors n'être pas ému de voir, par un rapprochement bien significatif, ce petit Vincent qui devait, pendant sa longue vie, se montrer un modèle de pauvreté, d'humilité et de charité toute franciscaine, être conduit justement, pour en faire l'apprentissage, chez les fils du pauvre des pauvres, du poverello. Où eût-il trouvé une préparation meilleure à la carrière dans laquelle il entrait, les yeux fermés encore? Où eût-il reçu un enseignement plus conforme à l'esprit de sacrifice qui en serait la règle? Mais il fallait d'abord travailler, presque tout à apprendre. Comme ceux de son âge et de sa condition, il n'avait guère jusqu'ici parlé avec les siens qu'un patois courant, dérivé du bas latin. La grammaire et le français, les lettres, l'histoire, l'ancienne et la religieuse, et la géographie et aussi les sciences selon le programme et dans les limites où ses jeunes cerveaux pouvaient s'y appliquer, furent l'objet de ses études. Il fit rapidement de tels progrès qu'il étonna ses professeurs par sa remarquable intelligence et l'ensemble de ses dons. Tout avec lui, et comme grâce à lui se faisait clair, facile, harmonieux. On eût dit par moments, à tel point éclatait sa compréhension des choses et les justes aperçus qu'elle lui suggérait, que c'était lui le maître. Et d'ailleurs, sans qu'il le cherchât, il en avait pris très vite sur ses camarades l'ascendant, par la seule force de son savoir et de sa douceur autant que de ses vertus. Car chez ce merveilleux enfant, la modestie croissait en proportion de la science. Plus grandissait et se manifestait sa valeur, plus il s'appliquait à la réduire, à la cacher. Il ignorait l'orgueil. Sa piété consolidait ses mérites et les rehaussait comme une couronne. Il était l'exemple et la gloire de la maison. Voyez Vincent, imitez-le.

répétaient à ses condisciples les maîtres. Tel, au bout de 4 ans, rayonnait sa perfection qu'on arrivait autour de lui à en être effrayé. « Qu'est-ce qu'on en fera ?» se disaient les bons moines. « Faudra-t-il donc que, comme nous, il demeure toute sa vie dans un collège, y pratiquant un devoir limité, sans qu'il lui soit possible de donner et d'étendre, jusqu'où elle est digne d'aller, sa splendide mesure ? Est-ce là son avenir ? Quel dommage !» Une occasion se présenta d'alléger leur inquiétude et de répondre à leurs vœux. Monsieur de Comé, célèbre avocat en la cour présidiale de Dax et juge en même temps de la paroisse de Puy, ce qu'il avait mis en rapport avec les deux Paul, cherchait un précepteur pour ses deux jeunes fils. Entendant les pères cordeliers faire partout un chaleureux éloge de l'élève dont ils étaient si fiers, il proposa à celui-ci, arrivé d'ailleurs à la fin de ses premières études, d'entrer chez lui pour y instruire ses enfants. Cette offre, aussi honorable qu'utile, ne pouvait manquer de plaire à Vincent. Il l'accepta comme un bienfait, et le bienfait dura 5 ans, pendant lesquels, traité à l'égal d'un fils par l'avocat et d'un ami par tous, il put, commençant les études des deux écoliers, poursuivre encore les siennes, car il n'était jamais las d'apprendre et de chercher en tout le mieux qu'il atteignait en se désespérant de ne pas l'obtenir. On le voit ainsi choyé, écouté, respecté, considéré, parfois un peu trop à sa gêne, dans cette sage et vieille famille de magistrature et de noblesse estimable, quoique petite, comme il s'en trouvait tant alors fixé au cœur de nos provinces, qu'elle boisait et empêchait de se disloquer, à la façon des racines profondes qui retiennent sur les pentes les terres prêtes à glisser et les unissent, les rattachent les unes aux autres dans l'étendue des plaines. Et ces familles résidaient dans des maisons héritées, bien construites, bien couvertes, bien closes, solides, maisons de travail et de repos, de silence et de paix, et de joie tranquille. Foyers de bonnes mœurs et de bonnes manières, où se perpétuaient la politesse, la discrétion, la patience, l'indulgence, les égards, toutes les formes de courtoisie et de bonté qui, atténuant les défauts, contribuent à la quiétude, et maisons excellemment tenues où sans luxe vain, mais dans la plus ferme économie, on vivait cependant aussi bien que l'on pensait. Obligé, en se refusant d'y prendre en soi plaisir, de subir cette aisance, Vincent, avec son esprit pratique et curieux, ne pouvait néanmoins se défendre d'en observer les conditions, la méthode et les si heureux résultats. Aussi est-il permis de penser que ce fut là, dans le spectacle quotidien et à l'usage comme au profit personnel de ce bien-être sagement réglé et discipliné, qu'il dut acquérir les premières notions d'ordre intérieur, d'économie, de parfaite conduite dans les affaires, qui lui furent plus tard précieuses quand il commença de dresser le plan de ses fondations. Les cordeliers, la maison Comé lui inspirèrent, chacun dans son genre, le même esprit de communauté. Zaragoza. 4 ans de collège, 5 ans chez le juge de Puy, 9 depuis qu'il a dit adieu à la lande. À présent, le fils de Guillaume de Paul en a 21. C'est un jeune homme. Lui, un jeune homme. On a vraiment de la peine à s'imaginer qu'il le fût, tant est différente l'image, on pourrait dire la seule, qui l'ait popularisée et qui l'immortalise, celle d'un vieillard tassé, aux poils blancs et rudes, au gros nez, et qui, sous la coupole d'un vaste front, vous regarde avec des yeux fins et un angélique sourire. Et pourtant, à cette époque, il dut être un robuste gars brun, coloré, aux fermes pommettes, à la lèvre rouge, à la mâchoire de volonté bien garnie de toutes les dents qu'il devait perdre de bonheur en y gagnant une expression de mansuétude plus grande. Mais sa piété, plus âgée que lui, le devançant et l'entraînant, indiquait à tous, de jour en jour, qu'il était fait pour Dieu. On le lui dit. Il s'en doutait déjà. Il fallut pourtant l'en convaincre, et alors il accepta, avec ardeur et sans présomption, malgré tout craintif à l'idée de ne pouvoir réaliser les espérances, déraisonnables à ses yeux, que formaient sur son avenir et proclamaient ses maîtres. Et puis, l'engagement pris, il le tient. Le 20 décembre 1596, il reçoit la tonsure
et les ordres mineurs. La tonsure, alors pratiquée à plein, dans ses cheveux épais et qui plus tard, bien élargis quand ceux-ci seront tombés au ciseau des ans, luira sous la calotte noire comme une auréole cachée. Le froc, dont la rudesse l'anime, plus douce à sa peau que ses anciens habits de berger. Et c'est avec entrain qu'il serre à sa taille la corde neuve qui à la longue lui creusera un sillon dans les reins. Cela se passe non à Dax, mais à l'église collégiale de Bidache, près de Bayonne. Aussitôt soldat de l'église, il décide, pour s'y consacrer exclusivement, de quitter sa famille et même son pays. Au fond, c'était, dans son esprit, chose déjà faite. Où va-t-il aller ? Il ne le sait pas. Mais il est vif à le chercher. Tous les chemins menant au bien sont bons. Ce qu'il veut en premier, c'est prendre celui qui pourrait le conduire le plus vite et le mieux à la théologie, dans les leçons de laquelle il sent la nécessité de se perfectionner, de se cuirasser et de s'armer avant tous les combats. Rempli de ce dessein, Saragosse le tente, et puis l'attire tout entier. La distance, pour sérieuse qu'elle soit, elle ne l'effraie pas. Serait-elle plus grande encore, il la franchirait. Sur cette idée de Saragosse, où il se plaît à voir un signe, il vend une paire de bœufs, et ainsi muni, plus riche qu'au temps des 30 sous où il part. À pied, bien entendu. Toute sa vie d'ailleurs, son œuvre immense d'apostolat, de secours et d'aumône, ses lieux et ses lieux de charité, il les fera, autant que possible, à pied, à même la poussière, estimant que c'est surtout ainsi que l'on peut d'abord aller plus vite, et puis s'arrêter, chaque fois qu'il le faut, et se pencher, interroger, écouter, répondre, et ramasser, soutenir, prendre par le bras, porter, et donner à manger, à boire, et consoler de tout près, plus favorablement que du haut d'une selle ou de la fenêtre d'un coche. Il a compris qu'il n'est pas bon, si bien courbé que vous puissiez être allé secourir, que le pauvre et la firme est le visage à hauteur de votre étrier. Jésus d'ailleurs n'est jamais monté à cheval. C'est qu'il ne l'a pas voulu, non. L'âne simplement, et encore un petit, sur lequel on touchait presque terre, lui a suffi. Pour tout, pour l'étable, la fuite en Égypte et la triomphale entrée à Jérusalem. Et donc à pied, Vincent, par les formidables Pyrénées, par ses sentiers brûlants et pierreux, s'achemine. D'où il partait, sa route directe était Saint-Palais, Mauléon, les gorges de Roncevaux, pour gagner Pamplune en Navarre, et de là, après d'autres régions escarpées encore, atteindre les vastes et infécondes plaines de l'Aragon. Il est probable que ce fut celle-là qu'il prit. Mais à le supposer, ce trajet, quoique le plus court, dut être cependant très long et très pénible. Combien de fois aux muletiers, aux pèlerins, aux gens de la montagne et du val ne demanda-t-il pas « Zaragoza ?» Enfin, il traverse l'Èbre. Il en admire la limpidité. Le voici dans les faubourgs. Premier moment d'émotion physique et historique aussi. Les nuées de souvenirs que le barbare Moyen-Âge a clouées et laissées en ce noble et hautain pays assaillent sa pensée. Il écoute, en se croyant au bord d'un gave, le rude accent cadencé de l'Aragonais, les rouges bandeaux tordus autour des têtes ainsi que des turbans, les couvertures jetées sur l'épaule et tombant en plis de froc jusqu'aux sandales monacales, les ceintures bourrées de croix et de couteaux, l'or des haillons, des bijoux, des drapeaux, des bannières, les rues sombres et tortueuses, où chaque maison montre, collée à ses grilles, des visages qui ne sourient pas, tout le fanatisme prêt à éclater, que l'on respire ou qu'on aille, occupe et retient notre jeune prêtre. Il se jette dans la ville. Au couchant du soleil, il monte à la tour neuve. Il embrasse de là, du regard, les clochers, les dômes, la verdure noire des promenades et l'université qu'il parvint à situer dans la confusion des toits. Et puis, les jours suivants, sa fièvre tombe. Il se sent tout à coup seul et dépaysé, perdu. Après la douceur des pâtis, après la vie calme et familiale de Pouy et de Dax, le brusque changement. Que de tumulte et de vain tapage étouffant de si beaux silences.
L'Espagne, sans doute, avant qu'il y entrât, l'avait déjà averti en voisine. Il s'attendait à toutes ces rudesses. Aussi n'est-ce pas de cette fougue extérieure qui lui est propre et de cette irritabilité toujours prompte à dégainer qu'il éprouve à présent une si pénible surprise. Mais bien à la manière imprévue et brutale dont se comprenaient à l'université les études théologiques. Là où il se figurait trouver gravité, réflexion, recueillement, sagesse et respect de la pensée d'autrui, courtoisie attentive jusque dans la controverse, il tombait dans une mêlée d'âpres discours dégénérant en disputes où les cris couvraient les paroles, d'où la raison était chassée comme à coups de fouet, où la violence éclatait dans les mots et même dans le geste y ajoutant l'odieux de la menace. Pour un peu les professeurs, divisés entre eux, en fussent venus à propos de la science moyenne et des décrets prédéterminants aux mains et aux cheveux. On argumentait en se montrant le poing. Pris d'horreur et de dégoût, Vincent vit qu'il s'était trompé et que là n'était pas son école. Cependant, s'il avait fermé ses livres pour n'obéir qu'aux leçons de son cœur, il fut resté quand même en ce pays, où, à défaut de l'enseignement spirituel désiré, il se voyait au moins bien placé pour étudier à fond les problèmes de la misère, d'une misère dont il ne se faisait jusqu'ici aucune idée, qu'il avait l'impression de découvrir. Déjà l'Espagne était en effet, et depuis toujours, le royaume de grande pauvreté et pouillerie, de souffrance horrible, où s'étalait, au fer rouge du soleil et sous les résilles des mouches, des plaies et des hideurs dont le bon cordelier confondu s'affligeait. Mais doué d'un esprit de méthode auquel il asservissait tous ses actes, il sut, quoi qu'il lui en coûtât, ajourner sa pitié. Oui, pourquoi était-il de si loin venu en Aragon à ce Saragosse? Pour y secourir des indigents? Y soigner des malades? Non. Pour exceller en théologie, se perfectionner dans la doctrine religieuse, sur les choses divines? Voilà quel était le but de son voyage, sa première mission. La charité, le don de soi viendraient plus tard, et les pauvres n'y perdraient rien. Mais d'abord, finir ce qu'on a commencé. Cette rigueur de conduite, Vincent toujours se l'infligea, comme une discipline morale. Toujours il fut, sans regarder au lendemain, l'homme de la journée. Journalier de sa tâche, il aurait pu prendre pour devise « Je fais ma journée ». On le verra. C'est le saint le plus ferme et le plus accompli de l'AG quod agis. Qu'avait-il besoin d'ailleurs? Il s'en aperçoit à présent. D'aller chercher à l'étranger des vérités que son pays libéralement, cordialement, lui offrait à portée de la main. Et le voici rendu à Toulouse, où il se retrempe dans une atmosphère appropriée à ses désirs, où au bout de 7 ans de travail, il obtiendra le diplôme de bachelier, peut-être même, selon quelques-uns, celui de docteur. Mais l'argent de la paire de bœufs est vite parti à Saragosse. Celui que de temps à autre il reçoit de son père âgé, malade, et qui se prive, ne lui permet pas de parer aux exigences de la vie. Il donne donc des leçons. Les élèves affluent. Il peut désormais si bien suffire à lui-même qu'il renonce aux avantages que son père, en mourant, avait tenu à lui faire en vertu de son droit d'aînesse. Ayant ainsi, vis-à-vis de sa mère et de ses frères, allégé sa conscience et rempli plus que son devoir, libre en tout, maître avéré, il n'a plus qu'à passer le suprême examen. C'est en 1600, le 13 de septembre, qu'il est ordonné prêtre.

0: Un prêtre est aussi un pâtre. On n'a jamais été fixé sur le jour et le lieu où il dit sa première messe. Il semble que, par une exquise pudeur, il ait voulu qu'on l'ignorât. Pour être le plus près de Dieu, il écarte les hommes. Il se cache au sein de la nature, dans cette solitude où le ciel lui avait ouvert et fait lever les yeux. Et puis, on lui a ouï dire, nous rapporte Abélie, qu'à l'idée du divin mystère, il était saisi de terreur au point qu'il en tremblait, et que n'ayant pas le courage de célébrer sa messe publiquement, il choisit plutôt de la dire dans une chapelle retirée. Pensa-t-il alors à le faire au pays natal, dans les ruines de Notre-Dame de Buglos, ou sous la voûte du vieux chêne, au creux duquel il avait autrefois dressé un oratoire? Sans doute. Cependant, malgré l'unique douceur qu'ils évoquaient en lui, ces autels naïfs de son enfance étaient tout de même trop pauvres pour l'acte capital dont la grandeur l'étourdissait. Mais près de Bazé, s'élevait, si l'on ose dire en parlant d'un aussi humble sanctuaire, une petite chapelle isolée, Notre-Dame de Grâce. Elle était difficile d'accès, au sommet d'une montagne et tapie comme prosternée, au milieu des bois qui la recouvraient. Cet éloignement à cette hauteur ne pouvait que plaire à Vincent de Paul. C'est là, si l'on en croit la tradition, qu'il offrit pour la première fois, de la façon qu'il voulait, le Saint-Sacrifice, en n'ayant pour l'assister qu'un prêtre et un servant, dont il pouvait même oublier la présence. Pas de monde en dehors de Dieu qui pour lui était le monde. Accompagnons-le maintenant de loin, tandis qu'il descend le sentier, que l'on montre encore et qu'il avait si souvent gravi pour aller à cette chapelle de Notre-Dame de Grâce. Il s'agit d'en prendre, après celui-là, un autre plus large et plus étendu, le grand chemin tracé pour sa destinée. Ici, dès le début de cette existence inouïe, où le romanesque, du choix le plus pur, abonde et se joue avec une espèce de prédilection, se place un incident resté mystérieux, qui n'a l'air de rien et que pourtant on aurait tort de ne pas relever, parce qu'il montre la réserve admirable et même excessive du religieux à propos de sa personne, en même temps que sa modestie et sa répugnance aux honneurs. Il dut aller de Toulouse à Bordeaux. Pourquoi ? Pour une affaire, se borne-t-il à dire en une lettre prudente, qui requérait une grande dépense et qu'il eût été téméraire à lui de déclarer. Mais de certains propos échappés à un de ses amis, Monsieur de Saint-Martin, on a déduit que ce voyage avait eu pour objet une entrevue avec le duc d'Épernon, ayant appelé Vincent, auriez-vous deviné cela, pour lui offrir un évêché. Évêque, lui déjà, c'est inouï. Quelle joie, quelle fierté. S'il eût vécu encore, on aurait ressenti son père, le vieux landais dont les rêves n'étaient jamais allés au-delà de le voir prieur. Évêque. Et cependant, la chose en resta là. Sans chercher pour quelle raison, il est facile de conjecturer que, seul, le refus de celui à qui elle était proposée la fit échouer. Non. Il était heureusement écrit d'avance au grand livre de sainteté, qu'on ne dirait jamais Monseigneur à Monsieur Vincent, qu'il ne porterait jamais la robe violette, ni la pourpre cardinalis, auquel cependant, tout lui eût donné droit. Des bas de soie et de couleur, à lui, allons donc. Des bas de laine grise. Pour crosse, un bâton. Après la houlette, au lieu de mitre et de chapeau rouge à gland, une calotte pas plus grande qu'une écuelle et qu'on eût dite taillée dans un ancien béret. Et toute sa vie, sur sa maigre échine en soutane, en ceinture, en manteau, en tout et pour tout, du noir, rien que du noir, le drap noir usé et râpé sous lequel il devra peiner, marcher et suer par tous les temps, sous tous les cieux et boiter, souffler, vieillir et mourir. Fagoté de noir comme un sacristain.
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1: Chères auditrices, chers auditeurs, bonjour et bienvenue pour le rendez-vous des préludes sacrés. Je vous propose de parcourir aujourd'hui un CD intitulé « Louanges cisterciennes », c'est-à-dire chants grégoriens des abbayes cisterciennes, qu'elles soient de moines ou de moniales, à travers l'Europe. Alors embarquons-nous pour ce petit parcours qui va nous amener dans divers cloîtres d'Europe pour écouter résonner le chant cistercien. Découvrons aussitôt le Regina Cheli, cette antienne mariale très connue, qui est donc priée le soir accompli durant tout le temps pascal. Cette antienne mariale, Regina Cheli, va être donnée par le chœur des moniales cisterciennes de l'abbaye de Waldsassen, en Allemagne.

C'était les moniales cisterciennes de l'abbaye de Waldsass en Allemagne qui nous partageaient leur chant du Regina Celli. Je vous rappelle que nous parcourons quelques-unes des pièces d'un CD intitulé « Louanges cisterciennes ». Toujours donnée par ces mêmes moniales cisterciennes, une très célèbre pièce du grand répertoire grégorien. Il s'agit de l'offertoire du quatrième dimanche de l'Avent, ce très célèbre offertoire sur les mots Ave Maria. Découvrons ce grand moment de la liturgie grégorienne.

C'était l'offertoire Ave Maria du quatrième dimanche de l'Avent qui nous a été donné par le chœur des moniales cisterciennes de l'abbaye de Waldsassen en Allemagne. Un très grand, un très haut moment de tout le répertoire grégorien que cet offertoire Ave Maria. Entrons maintenant dans une autre abbaye cistercienne avec des moines cette fois-ci. Il s'agit du chœur des moines de l'abbaye de Marienstadt en Allemagne avec une pièce typiquement cistercienne puisqu'il s'agit de l'Alléluia Caritate Vulneratus, extrait de la messe en l'honneur de Saint Bernard.

C'était l'Alléluia, Caritas te vulneratus, extrait de la messe en l'honneur de Saint Bernard, interprété par le chœur des moines cisterciens de l'abbaye de Marienstadt en Allemagne. Vous avez noté, bien sûr, qu'ici, il y avait un orgue qui accompagnait le chant grégorien. Les puristes ont dû se hérisser, bien sûr, car on préfère le chant grégorien a cappella, c'est-à-dire sans accompagnement. D'autres le préfèrent, et c'est légitime, avec accompagnement. Cela donne une autre dimension, bien sûr, à l'expression de ce chant de la tradition liturgique de l'Église romaine. Écoutons une autre pièce maintenant avec le Kyrie Eleison, extrait de la messe grégorienne pour le temps pascal, la messe dite Lux et Origo, par des moines cisterciens, non plus en Allemagne, mais désormais en Espagne. Il s'agit des moines cisterciens de l'abbaye de Santa Maria de Huerta. Voici le Kyrie Eleison de cette messe Lux et Origo, donc pour le temps pascal.

Nous changeons à nouveau d'abbaye avec cette fois-ci des moniales cisterciennes. Il s'agit de l'abbaye de Mariastern en Autriche. Voici une des grandes pièces aussi du répertoire grégorien, le très célèbre « Répond Christus factus est nobis ».

Sur un CD intitulé Louanges cisterciennes, il est tout à fait normal d'y retrouver le très célèbre Salvé cistercien. Et c'est toujours un bonheur de le réentendre. Ici, il va être interprété par des moniales cisterciennes, celles de l'abbaye de Waldsassen en Allemagne. Voici le Salve Regina dans son ton solennel cistercien.

C'est toujours une joie renouvelée que d'entendre le fameux salvé cistercien, le grand salvé cistercien, qui est chanté dans toutes les abbayes du monde entier, toutes les abbayes cisterciennes du monde entier, pour terminer la prière d'accompli chaque jour de l'année. Un moment spirituel très fort, si vous avez eu l'occasion de participer à cette prière d'accompli dans telle ou telle abbaye cistercienne. Un moment très fort aussi par le chant de cérémonial de l'abbaye de Waldsassen. Avec ce salvé magnifiquement interprété, vous avez sûrement été charmé par la douceur, la clarté, la pureté des voix de cérémonial. Changeons d'abbaye et allons en Suisse avec les moines de l'abbaye d'Hauterive. Écoutons donc l'Etare et Félix Schistertium, ainsi que le Magnificat qui suit, Antienne et Magnificat sur un ton solennel pour les vêpres des saints fondateurs de l'ordre de Cîteaux.

Ainsi se déroule la prière du Magnificat, verset par verset, sur un ton solennel, à partir de l'antienne Laetare et Felix Cistercium, antienne pour les vêpres des saints fondateurs de l'ordre de Cîteaux. C'était les moines cisterciens de l'abbaye d'Hauterive, en Suisse, qui nous partageaient cette prière. Eh bien, nous allons nous séparer, chers auditeurs, chères auditrices. J'ai été heureux de parcourir avec vous quelques-unes de ces pièces sorties des diverses abbayes cisterciennes d'Europe, Allemagne, Suisse, Autriche, Espagne, intitulées ce CD « Louanges cisterciennes ». Nous allons nous séparer en écoutant l'intro 8 de la messe des saints fondateurs de Cîteaux, « Os Justi Meditabitur », interprété par les moines de l'abbaye d'Hauterive. Au revoir et à très bientôt pour notre rendez-vous des préludes sacrés.

0: Bonsoir Père, merci d'être présent dans cette émission, merci d'être présent sur les ondes de KTO. Ça fait un petit moment que vous n'êtes pas venu en France, on a la chance de vous avoir, c'est un beau cadeau. Donc vous êtes le Père Anselme Grün, bénédictin, et pour ceux qui savent lire, il y a des chances pour qu'ils aient un de vos livres dans leur bibliothèque. Vous avez beaucoup écrit, et notamment, on aura envie de vous présenter un peu comme... quelqu'un qui ferait du développement spirituel, du développement personnel catholique. On aura envie de vous présenter comme ça. J'espère que ça vous convient. Il y a un livre qui vient de paraître aux éditions Salvator qui s'appelle « Le petit livre du silence ». En même temps, on a « Le pouvoir apaisant de la nature » qui vient de sortir. Et puis un autre, « La puissance des ténèbres, résister et grandir ». Il y a quelques temps, il y en avait un qui m'avait bien plu, qui s'appelait « N'attendez pas le week-end pour être heureux, méditation sur le travail ». Bon, j'ai une première question à vous poser, Père, quand même. Quand est-ce que vous écrivez? Parce que j'ai l'impression que vous écrivez des deux mains et deux livres en même temps différents. Comment vous faites? Vous êtes graphomane?
1: Je n'écris que 6 heures par semaine. Et quand j'écris, j'essaie de répondre aux questions que les gens me posent. Souvent, quand je parle avec eux, je ne peux pas trouver tout de suite la réponse qui convient vraiment. Donc, écrire, c'est pour moi donner une réponse précise à ces questions que l'on m'a posées.
0: Alors Père, aidez-nous à vous connaître un petit peu mieux. Vous êtes né en 1945 dans un joli coin d'Allemagne, du côté de la Bavière, du côté même de la Franconie. Et donc l'Allemagne d'après-guerre, c'est un pays assez dévasté. Vous êtes né dans une famille de 7 enfants. Et rapidement, vous avez pensé à peut-être devenir maçon, c'est bien ça ?
1: Oui, dans mon enfance, j'ai été fasciné par l'idée de créer quelque chose avec mes mains, comme par exemple faire de la maçonnerie. Plus tard, j'ai voulu devenir théologien. Déjà, à l'âge de 10 ans, j'avais eu déjà l'idée de rentrer au monastère, car ma première communion avait été un grand moment spirituel pour moi. À ce moment, j'avais même demandé à mon père si être prêtre ou moine ne pourrait pas être un avenir pour moi.
0: Qu'est-ce qui vous a donné le goût d'entrer au monastère ?
1: C'était le moment du concile et je voulais renouveler l'Église. Je voulais annoncer la bonne nouvelle de Jésus dans un langage que les gens comprennent. Je voulais rendre l'Église vivante.
0: Qu'est-ce que vous avez fait pour cela ?
1: J'ai étudié la théologie. J'ai écrit mon doctorat sur Karl Rahner. J'ai beaucoup travaillé avec les jeunes. J'ai appris à les écouter, à ne pas diffuser la théologie de manière descendante, du sommet vers la base, et à bien prendre les questions des jeunes au sérieux. J'ai lu aussi beaucoup de livres sur la psychologie parce que je crois qu'elle nous aide à formuler la foi de telle manière que les personnes puissent la ressentir. C'est bénéfique pour nous et cela peut nous guérir. La foi porte quelque chose de thérapeutique en elle-même.

0: connectés à notre être. La foi fait du bien aux gens et, par elle, nous nous adressons à la sagesse la plus profonde de notre âme.
1: Alors j'ai lu quand même que à cette époque-là, quand vous étiez tout jeune, vous aviez dans le cœur de partir en mission pour annoncer la bonne nouvelle dans le monde. Et ben, finalement, vous êtes devenu bénédictin. Et dans la règle bénédictine, on est bénédictin à un endroit.
0: Nous sommes des bénédictins missionnaires et notre tâche a aussi toujours été de partir en mission. Quant à moi, j'ai compris que ma tâche était de faire de la mission en Allemagne, d'annoncer la foi dans mon pays pour que les gens aient de nouveau envie de croire en Dieu.
1: Et alors, vous avez fait une croix sur les missions étrangères ?
0: Au début, j'aurais bien aimé me rendre en Corée, mais le père abbé a préféré que je devienne scélérier, alors je suis resté fixé au monastère. Plus tard, j'ai quand même eu l'occasion de me rendre plusieurs fois en Asie, que ce soit à Taïwan ou en Corée, et aussi de me rendre en Afrique et en Amérique du Sud. J'étais envoyé en mission, mais c'était toujours limité à quelques semaines.
1: Alors comment on fait pour accepter sa vocation quand elle passe par la bouche de son père abbé, qui vous dit de rester là et d'être scélérier, de faire des études, un petit peu d'économie pour savoir faire tourner la maison, l'abbaye, alors que dans son cœur... On a envie d'aller annoncer la bonne nouvelle à des gens qui ne la connaissent pas. On a ce feu limite à la Saint-Paul.
0: Au début, c'était pour moi aussi une crise. Mais après, je me suis décidé. En tant que frère scélérier, le fait d'administrer était une sorte d'accompagnement spirituel humain, laïque. Par ce service, je faisais le nécessaire pour que 300 employés aiment venir au travail quotidiennement. Cela faisait du bien au corps et à l'âme. Tout en acceptant cette tâche de scélérier, j'ai aussi écrit et poursuivi mon travail avec les jeunes, et de cette façon, j'ai aussi rencontré des PDG qui se sont adressés à moi. C'est la raison pour laquelle je propose aujourd'hui de nombreux séminaires pour les directeurs, entre autres pour le ministère du Travail à Berlin, le service fédéral de renseignement. Ils viennent tous au monastère pour apprendre à diriger avec des valeurs chrétiennes.
1: Alors, dites-moi, Père, ça fait un petit moment que vous vivez cette vocation bénédictine. Si aujourd'hui, il fallait faire une sorte de bilan sur cette vie monastique, quel serait-il ?
0: Ce qui est important pour moi, c'est la relation entre la communauté des frères à l'intérieur et la vie orientée vers l'extérieur. La communauté et la solitude, se plonger en soi et se tourner vers l'extérieur, prier, mais aussi travailler, former le monde grâce au travail et contribuer à ce que la société devienne plus chrétienne. Et j'ai fait l'expérience que beaucoup de gens qui ne vont pas à l'église viennent au monastère parce qu'ils sentent qu'on y vit vraiment la foi, qu'on peut s'y plonger. Je sens que les gens ont un désir, une volonté de vivre cette foi chrétienne, d'expérimenter Dieu.
1: Et pendant toutes ces années, vous est-il arrivé d'avoir... Des gros temps de désert, des temps de sécheresse spirituelle. Et si oui, comment vous en êtes-vous sorti ?
0: Au début des années 70, beaucoup de mes confrères ont quitté l'ordre. Cela a été un temps de crise pour moi. Je me suis même demandé pourquoi je restais en fait. Cela a été une grande lutte, mais j'ai toujours compris que si je partais, il y aurait quelque chose qui n'irait pas. Ma mission la plus profonde était de chercher Dieu et donc de rester dans le monastère qui, lui, me gardait vraiment vivant.

0: Et alors, vous l'avez trouvé ?
1: J'ai toujours fait des expériences de Dieu, mais la vie bénédictine signifie aussi chercher Dieu durant toute sa vie. Moi, je le cherche toujours à nouveau, de temps en temps, et je sens, oui, il est vraiment là, la parole de la Bible est vraie. À ce moment de ma vie, je sens une harmonie intérieure entre moi-même et Dieu.
0: Et le Dieu dont vous pouvez parler aujourd'hui par rapport à la façon dont vous en parliez quand vous aviez 20 ans, qu'est-ce qui a changé ?
1: Une fois entré au monastère, Dieu a été pour moi avant tout quelqu'un qui me posait des défis, à qui je devais prouver quelque chose. Aujourd'hui, Dieu représente pour moi l'image de la liberté et de l'amour. Quand je sens l'amour, je sens que Dieu est là. Et la lettre de Saint Jean le dit bien. Dieu est amour, et qui est dans l'amour est en Dieu.
0: Alors, sans vouloir être insultant, je me souviens d'un moment où le Seigneur vient sauver la femme adultère qui se retrouvait avec plein de gens qui voulaient la lapider. Et l'évangile raconte que celui qui n'a pas péché jette la première pierre. Et l'évangile raconte que c'était les plus âgés qui partent en premier. Donc on comprend quand même que la longueur de la vie peut-être donne l'occasion de pécher davantage. Comment vous l'entendez, cette chose-là ?
1: Évidemment que nous faisons des erreurs quand la vie est longue, mais on ne peut pas dire que nous vivons plus dans le péché. Mon expérience personnelle est qu'en vieillissant, je deviens plus honnête. Je n'ai pas mûri davantage avec les années, mais je suis devenu plus honnête, car je dis devant Dieu, c'est ainsi que je suis. Je ne suis pas seulement pieux, mais j'ai aussi des côtés laïcs. Voilà, c'est ainsi que je me présente devant Dieu, sans devoir encore prouver des choses.
0: Alors, certains de nos téléspectateurs, qui ont aussi un âge peut-être plus vénérable, mais pas forcément, se rendent compte, année après année, qu'ils repêchent, se recassent la figure à peu près au même endroit. Alors oui, ils ne doutent pas de la miséricorde de Dieu, mais ils se lassent de tomber toujours dans les mêmes ornières. Qu'est-ce que vous auriez envie de leur dire pour nourrir leur espérance ?
1: Je peux bien sûr me poser la question de la raison pour laquelle je retombe toujours dans le même péché. Quels sont les besoins derrière tout cela ? Quelle en est peut-être la raison psychologique ? Oui, je peux en chercher les raisons. Et puis, il est important d'apprendre à être humble. Saint Benoît dit que l'humilité est la chose la plus importante, c'est-à-dire humilitas, ce qui signifie descendre dans mon humanité, et de sentir « je suis comme je suis », complètement accepté par Dieu tel que je suis, cela me donne une sérénité intérieure et la liberté.
0: Alors Père, on le disait au début de cette émission, vous êtes né à la fin de la guerre mondiale, dans un pays qui était bien touché, bien détruit, où forcément, après la guerre de 1870, la guerre mondiale de 1914-1918, ensuite celle de 1939-1945, c'était une époque où on pouvait un peu désespérer de l'être humain. Aujourd'hui, on est en 2026, il y a des jeunes gens qui trouvent que le monde est pas très très simple. Ils faisons par exemple de l'éco-anxiété ou s'inquiètent de lendemains qui ont pas l'air de chanter. Qu'est-ce que vous auriez envie de leur dire ?
1: En effet, beaucoup de jeunes se sentent impuissants. Ils ont peur. Mais ce sentiment d'impuissance est paralysant, ou alors il les rend agressifs, et alors ils cassent quelque chose. Selon moi, il est important de se demander où l'on peut personnellement agir. ce que je peux faire pour la protection du climat, comment exprimer la paix par mon langage et pas par l'agressivité. Je pense aussi à l'espoir. Nous ne devons jamais perdre cette espérance que les choses se termineront bien, même si cela prend du temps et que le bien triomphera.
0: Et qu'est-ce qui vous pousse à croire ça ?
1: C'est tout simplement parce que l'espérance est un don de Dieu. Les latinistes disent « dum spiro spero ». Tant que je respire, j'espère. Je rencontre tellement de gens bien qui prennent des responsabilités. Eux aussi me donnent de l'espoir. Et la prière est aussi importante pour moi. Tant que je prie, j'espère. Évidemment, beaucoup de personnes disent « nous prions », mais nous n'avons tout de même pas la paix. Mais quand je prie, je vais vers la société en tant qu'être espérant. Cela a un effet positif sur la société, contrairement à quelqu'un qui n'est jamais content.
0: Père, est-ce que vous pourriez nous dire quel est le secret de votre sourire ?
1: Malgré toutes les difficultés qui nous submergent, j'ai confiance que Dieu est avec nous. Je constate que mon sourire montre que je ne donne pas trop de pouvoir aux choses extérieures, que j'ai une liberté intérieure, que je peux accepter la vie de manière sereine et joyeuse comme elle l'est.
0: Et c'est cette liberté intérieure qui puise en Dieu cette paix et cette joie de vivre, cette joie qui n'est pas juste de la gaieté, c'est une joie profonde, mais de quelle nature ?
1: La joie, c'est aussi la gratitude pour la vie, ce que Dieu m'offre, les rencontres avec d'autres personnes, et bien sûr la musique aussi qui me remplit de joie, sans oublier la nature, la beauté qui transmet la joie. Un chemin important vers cette liberté intérieure est pour moi l'image de l'espace sacré. Les moines disent qu'en nous, il y a un espace sacré où le monde n'a pas de pouvoir. Et là, nous y sommes libres, totalement nous-mêmes, libres de cette pression de devoir se présenter, prouver quelque chose ou de devoir se justifier.
0: Un mot sur ce que vous appelez la liberté, peut-être à distinguer de juste, c'est pas juste l'envie, faire ce dont on a envie, mais c'est faire ce que l'on veut, c'est bien ça ?
1: La liberté pour moi, c'est d'abord être libéré de l'opinion des autres. Beaucoup de personnes se comparent toujours avec d'autres. Cette liberté intérieure est le premier point. Et la liberté, cela signifie aussi de dire oui aux choses telles qu'elles sont et pas seulement faire tout ce dont j'ai envie. Il s'agit d'accepter librement sa vie en liberté et pas dans la contrainte.
0: Est-ce que vous pourriez nous dire un petit mot sur ce que vous avez voulu nous dire dans ce livre, parce qu'on ne va pas pouvoir parler de tous les livres, hein, évidemment, sur le petit livre du silence. Quelle est la fine pointe de ce livre ?
1: Le silence, c'est un chemin spirituel très important, d'une part, pour expérimenter Dieu, mais aussi pour me découvrir moi-même et enfin rencontrer ma propre vérité.
0: Alors le silence pour l'homme contemporain, c'est surtout un espace d'effroi et il préfère le remplir par de la musique, par des vidéos, par du bruit, par des rencontres, parce que quand il se retrouve tout seul dans le silence, il n'est pas très bien, hein.
1: L'angoisse devant le silence et l'angoisse devant sa propre vérité. Beaucoup ont peur de se dire que finalement leur vie, ce n'est pas vraiment cela. Ou parfois il y a des sentiments de culpabilité qui remontent. C'est l'angoisse de sa propre vérité.
0: Alors normalement, dans ce silence, si vous nous invitez, et même la règle de Saint Benoît nous invite à vivre ce silence, c'est pour y retrouver ce qui est plus au cœur de nous-mêmes, plus intime à moi-même que moi-même, comme le dit saint Augustin, c'est pour y retrouver Dieu.
1: Dans le silence, je suis complètement ouvert à Dieu, ouvert envers ma propre vérité et ouvert envers mon Créateur. Car je sens qu'il y a quelque chose de plus grand, un secret que je n'arrive pas à saisir, à comprendre, et c'est Dieu qui m'entoure. Je me sens alors enveloppé par la présence de Dieu.
0: Alors, pour conclure, est-ce que vous pourriez nous dire aujourd'hui, Père, qu'est-ce que vous pouvez nous dire de Dieu dans votre vie aujourd'hui ? Comment vous le connaissez ?
1: Je rencontre Dieu dans le silence, quand tout d'un coup, je ressens qu'il y a ce mystère qui me dépasse, et je le rencontre aussi dans mon désir, dans ma nostalgie. Quand je trouve le silence, je sens ce désir d'amour, de protection, et finalement de Dieu, quelque chose de plus grand. Et Saint-Exupéry, l'écrivain français, a dit un jour, « Le désir d'amour, c'est l'amour. » Ainsi, on pourrait dire, « Le désir de Dieu, c'est Dieu. » Ce désir, je peux le sentir, et dans ce désir, je sens la trace de Dieu dans mon cœur.
0: Alors Père, je vous remercie. Je vous demande juste si vous avez envie de dire un mot à vos nombreux lecteurs qui nous regardent. Est-ce que vous avez un mot spécifique à leur dire ?
1: De ne jamais perdre l'espoir.
0: Merci beaucoup Père, merci d'être venu jusqu'à nous, merci d'avoir pris ce temps, merci évidemment pour vos livres, bon retour dans votre joli pays. Merci à vous tous pour votre fidélité, cette émission est à retrouver sur notre site www.ktotv.com et puis évidemment en podcast, et n'hésitez pas à la partager autour de vous. Bonne soirée.
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2: Selon Jérôme Fourquet et Ruben Rabinovitch, dans leur dernière publication intitulée « Homo occidentalis », nous assistons non pas à des changements dans notre société, mais à quelque chose de beaucoup plus profond. Eux pensent qu'il s'agit d'un changement anthropologique, c'est-à-dire que l'homme n'est plus le même. Les piliers des sociétés anciennes sont en ruine. Et nous avons vu que, d'après le philosophe italien Giambattista Vico, il y avait trois piliers dans toute civilisation, quelle qu'elle soit, et à quelque époque que l'on se réfère. Trois piliers qui étaient la religion, le mariage, qui était célébré d'une manière très solennelle, ainsi que les enterrements. Or, aujourd'hui, Fourquet et Rabinovitch constatent déjà qu'au niveau de la religion, la pratique religieuse, en Occident en tout cas, s'est totalement effondrée. Et non seulement cela, mais la marque chrétienne, l'empreinte chrétienne, s'est effacée des coutumes, des lois et des mœurs. Prenons le second pilier, celui du mariage. Nous assistons à l'explosion des divorces, à la multiplication des familles monoparentales et à l'effondrement de la natalité. Les chiffres sont là pour en témoigner. Mais, paradoxe peut-être, dont ne tiennent pas compte Fourquet et Rabinovitch, c'est que lorsque les mariages sont encore célébrés aujourd'hui, ils prennent une ampleur considérable, avec des enterrements de vie de garçon ou de vie de jeune fille, maintenant qui se déroulent à l'étranger, avec des festivités grandioses qui coûtent des dizaines de milliers d'euros. Il y a donc peut-être là moins de mariages, certes, mais les mariages ont pris une ampleur au niveau, je dirais, du déploiement festif considérable. Et puis, le troisième pilier est celui des enterrements. On sait que pour les archéologues, lorsqu'ils trouvent dans des fouilles des sépultures, c'est le signe qu'ils ont affaire déjà à l'homme civilisé. C'est cela qui marque la civilisation, l'enterrement des défunts. Pourquoi ? Parce que cela prouve un respect des défunts, un amour des défunts, pourquoi ne pas le dire ? Peut-être même une dimension sacrée attachée aux défunts. Donc, on ne supporte pas que les corps des défunts soient laissés en pâture aux animaux ou aux oiseaux. C'est la raison pour laquelle on les enterre. C'est aussi peut-être une autre raison, celle de faire mémoire. Si on sait que le défunt repose en tel endroit où l'on a placé souvent un tas de pierres, eh bien on peut venir s'y recueillir. Même dans certaines civilisations, on peut, dans ce lieu, lui apporter de la nourriture ou lui offrir des fleurs, par exemple. Eh bien, de fait, aujourd'hui, dans notre société, beaucoup préfèrent la crémation à l'enterrement. 63% des Français. Or, la crémation ne laisse pas de traces, si ce n'est quelques cendres dans une petite boîte. Et la grande cérémonie qui présidait à un enterrement a quasiment disparu. De fait, ces trois piliers majeurs se sont effondrés et l'on peut alors dire que nous avons changé de civilisation, même plus que nous ne sommes même plus une civilisation.
1: Vue de ma fenêtre, Étienne Dallaire.

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1: Après avoir réfléchi sur les difficultés des couples dans leur relation matrimoniale et vu comment un conseiller conjugal pouvait venir à leur aide, nous nous sommes penchés avec les sexologues sur les mécanismes subtils et interdépendants de la sexualité humaine. Nous avons vu que nous attribuons souvent à tort des troubles sexuels à des dysfonctionnements organiques. Ils sont plus souvent dus à des traumatismes émotionnels. Sachant que ces troubles sexuels passagers peuvent aussi devenir chroniques par la simple empreinte qu'ils ont un temps laissée dans la vie sexuelle du couple. Voyons maintenant de quel ordre sont ces fragilités qui rejaillissent sur la sexualité du couple et comment, par l'écoute et l'éducation, il est possible d'aider les couples à dépasser ces difficultés. La première source de fragilité est typiquement à explorer dans l'histoire familiale. L'histoire personnelle jaillit de l'histoire familiale. Un outil utile est alors le génogramme. Le génogramme, il vise à faire parler la personne de sa famille en remontant jusqu'aux grands-parents. En effet, la façon dont une mère a touché le corps de son enfant dit si tout va bien. Mais cela peut dépendre, pour elle-même, de son rapport qu'elle avait elle-même avec sa propre mère. Plus les blessures sont profondes et plus, grâce à Dieu, on fait un chemin sur ces blessures. Plus on sera alors de bons parents, car une blessure guérie fait de nous des personnes plus belles. Notre beauté a été défigurée par le mystère du mal. Dieu n'a pas accepté que la signification sponsale de notre corps soit obscurcie. Il a pris corps pour lui restituer sa beauté originelle, en passant par la souffrance, par la croix. Quelle que soit l'histoire inscrite dans le corps pourra écrire une histoire plus belle. Nous les croyants, nous savons que Jésus a payé ce prix. Le corps est sauvé. Saint Jean-Paul II nous l'a dit. Une guérison est donc toujours possible. Les fragilités peuvent aussi venir de blessures relationnelles. La blessure sexuelle arrive aussi pour signifier qu'il y a quelque chose qui ne va pas dans la relation qu'on vit à un moment donné précis. C'est un signal d'alarme. Le corps prévient. Arrêtons-nous, alors, pour voir ce qu'il ne va pas dans la relation, alors que normalement, on continuerait les yeux fermés. Le traitement existe. Dieu a fait ce qu'il faut pour cela. Le miracle, c'est Dieu qui offre un signe de sa grandeur, qui accompagne pour qu'on réussisse. Dans l'histoire du couple, il y a un cycle vital. C'est une succession de phases et il y a des passages critiques. Début de la cohabitation, grossesse, perte d'un parent, perte d'un travail. Dieu nous envoie le signal des symptômes sexuels pour qu'on aille visiter les lieux cachés qui polluent l'air de la maison. On ne peut pas laisser les cadavres dans le placard. Il faut traiter les causes de souffrances cachées. Nous l'avons déjà vu. Ces crises sont des opportunités de croissance et le corps, dans la relation sexuelle, nous signifie qu'il y a un sujet important, relationnel, à traiter et à dépasser ensemble. Les fragilités peuvent aussi être induites par l'ambiance culturelle qui nous entoure. Typiquement, en ces temps, cette ambiance culturelle entraîne une idée de sexualité pauvre de sens et riche de stéréotypes et de faux mythes qui tendent à promouvoir des standards de prestations improbables. Nous vivons dans une culture de la performance surréaliste qui suscite angoisse et impression de ne pas être à la hauteur. Cette angoisse est particulièrement lourde pour l'homme. Il se crée un groupe d'excellence. Érection, durée, orgasme simultané, qui est inatteignable et source de frustration inutile. Dans l'expérience sexuelle, ce qui prévaut est la qualité du don que l'on fait et que l'on reçoit, et pas uniquement la performance organique qu'on obtient. Voici donc le contexte dessiné. Regardons-le encore une fois ensemble. Fragilité familiale, relationnelle, et culturellement induites, peuvent amener des troubles dans la relation conjugale à tout niveau. Mais tout est une occasion de salut et de croissance. Faut-il encore en prendre les moyens ?

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1: Comment agir pour aider les couples? Il faut mettre en œuvre un art de savoir écouter. Écouter peut parfois représenter en tant que tel un acte thérapeutique. Dans l'écoute, il est possible de faire émerger le non-dit et c'est déjà une thérapie. L'écoute offre la possibilité de faire jaillir le malaise, offrir un espace ou trouver les mots justes pour en parler. Il y a aussi à retrouver des lieux d'éducation où on apprend au couple à étudier et à comprendre la sexualité. Il faut sortir des lieux communs qui réduisent le rapport sexuel à un contact génital et les préliminaires à un moyen de favoriser la pénétration. Une femme bien dans son corps n'est pas d'accord avec cette vision réductrice. La sexualité est le langage du corps. Un langage a une grammaire, une syntaxe et des mots. Quand on perd la connaissance d'un langage, il ne reste que les mots. Ici, la pénétration, le contact génital. Mais la signification est bien plus riche. Elle dit dans la relation sexuelle, tu accèdes au lieu où nous devenons nous. J'habite ce lieu car tu es la seule. Tout ce sens n'est intelligible que si l'on connaît tout le langage du corps. Or aujourd'hui, on court pour entendre juste le dernier mot. Aux fiancés catholiques, il faut leur expliquer que le dernier mot sera pour après leur mariage et que pendant leur fiançailles, ils vont apprendre la grammaire et la syntaxe pour avoir une grande variété de choses à se dire pendant les périodes fertiles, par exemple, sans les mots, dans un cadre de régulation naturelle des naissances, par exemple. C'est d'ailleurs pour cela que l'un des devoirs à la maison que donne le sexologue à ses patients, c'est d'arrêter les rapports génitaux pour revoir leur grammaire et ainsi mieux apprendre le langage du corps, notamment pour retrouver l'activation érotique. Pour aider les couples aux prises avec des difficultés sexuelles, il faut être capable d'accueillir et d'écouter leurs souffrances, d'entrer sans violence dans leur intimité, de leur apporter les informations nécessaires pour faire croître leurs connaissances. Il faut également être en capacité de reconnaître les avancées positives et négatives qui sont faites et les accompagner sur le chemin de croissance et, le cas échéant, être en capacité de relayer vers d'autres professionnels pour traiter les difficultés spécifiques qui sont apparues. Des difficultés, par exemple, purement médicales ou conjugales. Si l'on ne peut directement soigner les problèmes, les saisir et aider le couple à les saisir, c'est déjà thérapeutique et porteur d'espérance. Prendre soin de la sexualité, c'est ramener la personne vers un contact authentique avec elle-même, avec ses besoins, ainsi qu'avec ses fragilités. C'est aussi identifier et restituer les ressources de cette personne à elle-même. Prendre soin de la sexualité, c'est offrir l'espérance d'une amélioration et des horizons de sens à cette crise de couple. Prendre soin de la sexualité, c'est accompagner vers la reconnaissance de la vérité de l'amour. Il n'y a pas que les sexologues, les psychiatres et les conseillers conjugaux qui peuvent exercer ce service auprès des couples. À leur échelle et selon leur charisme propre, les moniteurs de régulation naturelle des naissances peuvent apporter eux aussi une aide précieuse d'écoute, d'éducation et de croissance pour les personnes et pour les couples. Nous verrons cela dans la suite.

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2: مرحبا بكم في المغرب. Bienvenue au Maroc.
3: Le Maroc a accueilli 20 millions de touristes en 2025 avec un objectif de 26 millions à l'horizon 2030. Marrakech reste la capitale touristique du pays, suivie notamment par la région d'Agadir. Mais le Maroc, c'est aussi une terre de cinéma. Grâce à la diversité de ses décors naturels et à ses infrastructures, le pays est devenu une destination majeure pour les tournages. Et notamment à Ouarzazate, surnommé Hollywood du désert, avec ses studios de cinéma.
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3: Il y a aussi tout près le Ksar d'Aït Ben Haddou, ce village fortifié, classé au patrimoine mondial de l'UNESCO, qui servit de décor à de nombreuses fictions historiques ou fantastiques. Et le dernier gros tournage en date, c'est l'Odyssée de Christopher Nolan. Ouarzazate se trouve à environ 130 km au sud-est de Marrakech, à vol d'oiseau, à la confluence des vallées du Dra et du Dadès. C'est aussi l'une des portes d'entrée vers le désert. Un petit mot encore sur le Maroc. Le pays compte près de 40 millions d'habitants. Sa capitale est Rabat, où se trouve notamment le mausolée Mohamed V, où sont inhumés les rois Mohamed V et son fils Hassan II. Fin septembre 2026, le roi Mohamed VI a nommé pour la première fois une femme à la tête de son gouvernement, Fatima Ezzara El Mansouri, après la victoire de son parti aux élections. Le thème de cette série, c'est le cinéma. Et le scénario a failli mal tourner. J'avais pris contact, calé des rendez-vous qui ont finalement capoté arrivé sur place. Heureusement, en remontant la rue Al-Mansour, je suis passé devant l'agence Desert Dream, fondée par Alal Kiki, mon sauveur.
2: Marhaba fi Ouarzazate. Bienvenue à Ouarzazate.
5: Je pense qu'il y a un moment sacré dans la vie des Marocains, c'est le temps où on va prendre un café dans la journée. Et des cafés qui ont des terrasses, il y en a mais plein partout. J'imagine, Alal, avant qu'on parle de voyage et de l'agence que tu possèdes, j'imagine que ta vie est réglée. D'ailleurs, je t'ai reconnu sans te connaître dans un café, tu prenais un café tout à l'heure. Je pense que la journée est ponctuée de temps où on va prendre un café.
6: C'est ça, bah, bonjour, ravi de vous avoir rencontré. Bienvenue à Ouarzazate.
5: Merci beaucoup.
6: Un café ou un thé, plutôt c'est un moment de partage, se faire plaisir aussi de prendre le temps, prendre un petit café ou un thé avec des gens ou des amis, c'est toujours un plaisir.
5: Cela dit, avec des amis, mais plutôt des hommes, parce que je suis passé à Casablanca, à Marrakech, aux terrasses des cafés, on voit plutôt des hommes.
6: C'est ça, c'est vrai, il y a des cafés aussi où on voit des femmes et des hommes, mais c'est vrai, en général, on voit plus des hommes quand même que dans des cafés.
5: Je parle des Marocains, bien sûr, oui, je parle des touristes.
6: Exactement, mais là, ça commence à changer la mentalité un petit peu. Là, on voit quand même des femmes aussi qui arrivent et s'asseoir dans des terrasses. Et prendre un café avec des hommes ou des cafés qui sont mélangés. La mentalité commence à changer depuis, on va dire, 5-6 ans. La femme, ça devient en fait, la femme, c'est indépendante. C'est des femmes aussi qui travaillent, qui gagnent leur vie, qui sont indépendantes. Et voilà, ils se permettent aussi de vivre leur vie tranquillement. Prendre un café ou un verre dans une terrasse, ça pose aucun problème.
5: Je ne veux pas dire que ça posait des problèmes non plus. Hein. Mais c'est vrai que traditionnellement, avant, les hommes, plutôt les cafés en terrasse, les femmes entre elles et avec les enfants, plutôt peut-être le café, le thé, les pâtisseries, mais à la maison.
6: C'est ça, exactement.

0: Agence qui s'appelle Desert Dream.
1: C'est
0: donc
1: ça.
0: L'idée, c'est de rêver dans le désert. Et on est Ouarzazate. On peut dire que Ouarzazate, c'est la porte du désert.
2: Exactement. Ouarzazate, c'est la porte du désert. C'est vrai, là, l'avantage qu'on a, il y a l'aéroport, un aéroport international. Alors, nous avons des vols directement de Paris, de Marseille, trois fois par semaine. Paris, c'est trois fois par semaine aussi. Des vols de Barcelone, de Londres.
0: Pas besoin de passer par Marrakech, pas besoin de passer par Casablanca, etc.
2: C'est vrai. Maintenant, c'est beaucoup plus facile, en fait, l'accès. On a quand même de plus en plus de Français qui arrivent à Ouarzazate. C'est pour descendre plus au sud. Alors, notre agence de voyage, en fait, ça existe depuis pratiquement 25 ans. Ça s'appelle Desert Dream. C'est parmi les premières agences de voyage au sud marocain. Nous organisons des voyages partout dans le Maroc et surtout dans le sud marocain. Alors, tout ce qui est trek, bivouac, des randonnées à pied, des circuits en 4x4, des yoga, stages.
0: Des quoi ?
2: Yoga.
0: Du yoga ?
2: Non.
0: Ah, c'est ça, du yoga.
2: C'est ça.
0: Ah oui, du yoga dans le désert.
2: Dans le désert, c'est de plus en plus, en fait, ça devient à la mode. Il y a beaucoup de gens qui viennent et qui passent une semaine, 8 jours dans le désert, au milieu de nulle part, pour se déconnecter et passer un moment tranquille en plein désert. Et c'est vrai, nous avons de plus en plus de gens qui nous demandent ce genre de voyage.
0: Les citadins, peut-être davantage les citadins des grandes villes, sous la pression du travail, c'est ça, ont besoin de vivre un vrai moment, mais de déconnexion totale. Donc ça veut dire pas de réseau pour le portable.
2: Non.
0: On dépose son portable au début du voyage et on le récupère à la fin.
2: Voilà. C'est l'objectif, de se déconnecter de la vie quotidienne, fuir déjà le stress, les grandes villes, tout ça. Quand on est dans le désert, on prend contact avec soi. Il y a ce genre de voyage, il y a aussi ce qu'on appelle le trek, des treks à pied.
0: Là, plus physique.
2: Plus physique, c'est plusieurs jours. C'est soit être vraiment des vrais sportifs qui peuvent marcher entre 20 et 30 km par jour.
0: Donc là, c'est une vraie performance physique.
2: Voilà. Ou sinon, on fait pour des gens qui sont, on va dire, qui sont pas vraiment très, très sportifs, moyenne, on va dire, à 10 à 15 km par jour. Et là, ça aussi, c'est une très belle façon de découvrir le désert, être en contact avec la population, avec les nomades, avec la vie nomade exactement dans le désert. Ça marche de plus en plus. Il y a beaucoup de demandes pour ce genre de voyage.

0: Alors il y a des noms qui sont très connus hein, autour de Ouarzazate. Les gorges de Todra, c'est ça?
1: Oui, il y a les gorges du Todra.
0: Todra.
1: Les gorges de Dadès aussi. Voilà, la vallée des Roses, l'oasis de Skoura. Il y a la Kasbah d'Aït Ben Haddou, c'est le village.
0: Ça, on va enregistrer une émission.
1: Voilà, qui est classé au patrimoine mondial de l'UNESCO. Ouarzazate, c'est très connu par le cinéma aussi.
0: Il y a aussi Zagora, c'est un très beau nom et c'est connu aussi ça.
1: La vallée du Drap. La vallée du Drap, en allant jusqu'au Zagora,
0: Voilà, Zagora.
1: Exactement. Ouais. Bah, la vallée du Drap, c'était l'ancienne route des caravanes à l'époque. Les caravaniers passaient par la vallée du Drap.
0: Zagora, on sait à combien de kilomètres d'ici ou combien de temps plutôt?
1: C'est à 150 km de Ouarzazate. Ça prend à peu près 2h30 de route. Ouais. En passant par...
0: C'est un autre dépaysement, Zagora ?
1: C'est tout à fait différent, exactement. C'est les palmiers dattiers, c'est les casbahs, les villages fortifiés. C'est la partie, on peut dire, la plus authentique.
0: Rien que quand tu en parles, moi, ça me donne envie de revenir.
1: Ah ben, ça sera avec grand plaisir, ça sera vraiment avec grand plaisir.
0: Alors maintenant, autre sujet très important ici à Ouarzazate. Ben, Ouarzazate, on n'appelle plus Ouarzazate, on appelle Ouarzawood.
1: On peut dire ça aussi, Les Ouarzazis, c'est les habitants de Ouarzazate. Voilà, et Ouarzazate, ça signifiait le calme.
0: Ouais.
1: C'est un mot berbère.
0: Le calme?
1: Oui, sans bruit.
0: Ah, sans bruit.
1: Exactement, berbère. Ouarzazate, c'est un mot berbère. Et ça signifiait sans bruit. Alors, c'est le calme, c'est le vide. Et ça a toujours été comme ça. Par rapport, quand on est à Marrakech, quand on vient de Marrakech ou de Casablanca, bah, les gens ils pensent qu'il n'y a personne qui vit dans la ville.
0: Bon, là, on entend quelques voitures, mais c'est quand même assez calme. C'est pas Marrakech. Hein. C'est pas la circulation au centre-ville de Marrakech. Mais j'ai dit Ouarzawood parce que Ouarzawood, comme Hollywood, et il y a des mots qu'on peut entendre, enfin, à condition d'être sur le plateau, qu'on peut entendre à Ouarzazate, c'est moteur, action, coupé, c'est une ville de cinéma.
1: Exactement, bah, le cinéma reste quand même un domaine très très important pour l'économie locale. Ça peut travailler pas mal de gens. Beaucoup des hôtels, tout ce qui est hôtels, restaurants, figurants, tout ça. Et c'est vrai, quand il y a des grandes productions, bah, ça on sent que l'économie bouge et que tout le monde, en fait, a du travail. Alors ça reste quand même très très important et heureusement, c'est grâce aussi à la

0: diversité des paysages, parce qu'à Ouarzazate, la ville même, il y a la casbah de Taouvirt, il y a le musée de cinéma.
1: Donc il y a une vraie casbah, la vraie, et puis il y a aussi une casbah dans les décors.
0: C'est ça. Et après, bah, quand on fait 15 km à l'extérieur de la ville, bah, 10 km à chaque fois, on passe à des paysages tout à fait différents. Il y a une diversité, mais incroyable. Et ça, ce qui attire de plus en plus les productions pour tourner des films ici.
1: C'est pratique pour les tournages de trouver des paysages différents à quelques kilomètres et en étant basé ici à Ouarzazate. Et celui qui a créé les studio de cinéma, dont maintenant j'ai oublié le nom. En fait, c'était le propriétaire d'une chaîne hôtelière.
0: C'est Mohamed Alami. Bah, après, le premier film qui était tourné à Ouarzazate, c'est...

0: Laurence d'Arabie, 1961. Voilà.
1: C'est un camion, bon.
0: Alors depuis Laurence d'Arabie, Babar Zazat a connu des films, des gros tournages comme Gladiator, Astérix, Obélix, Game of Thrones, Prison Break, de plus en plus.
1: Beaucoup de films dans une ambiance ou d'époque romaine ou d'une ambiance égyptienne, parce qu'on tourne plus facilement ici qu'en Égypte. Hein.
0: C'est ça, c'est vrai, il y a des décors, oui, surtout dans les studios Atlas, ce sont des décors, oui.
1: Gladiator, etc.
0: Ouais, ouais. C'est des décors égyptiens, on va dire. Ouais.
1: Et un film majeur dont la sortie est annoncée au mois de juillet 2026 a été tourné ici à Ouarzazate. Et je t'ai vu en photo quand on entre dans l'agence, on regarde les photos, il y a beaucoup de photos. Et on te voit en photo, Alan, en photo avec Matt Damon.
0: Matt Damon, oui, c'était pendant le film Odyssey.
1: Donc, le nouveau Christopher Nolan, c'est pas rien, c'est quand même le réalisateur aujourd'hui qui est en gros le plus coté au monde. Hein.
0: C'est ça. Et on a eu cette chance de rencontrer, déjà d'avoir ce film qui a été tourné dans la ville. Et c'est vrai, ça, et d'avoir en fait des stars comme Matt Damon, c'était avec vraiment, c'est un grand plaisir et une grande chance.
1: Quand on regarde la photo, on peut penser des stars sympas.
0: C'est ça, oui, c'est des gens modestes, c'est des gens qui sont très connus, mais voilà, qui gardent pied sur terre, et ça fait toujours plaisir d'échanger avec eux, de les rencontrer. Et moi, j'ai eu cette chance de pouvoir rencontrer Matt Damon, on a beaucoup discuté, et c'est vrai, j'ai beaucoup apprécié sa personnalité, et c'est quelqu'un de très simple, modeste, et à la fois...
1: Talentueux. Il avait envie de se déconnecter pendant une semaine dans le désert.
0: Bon, lui, il avait beaucoup de travail, mais pendant le week-end, oui, il essaie quand même de partir un petit peu loin des décors.
1: Donc tu peux aussi, toi, avoir une des demandes pour organiser quelque chose pendant les jours off.
0: Bien sûr. Alors, quand il y a des grands films, en général, le week-end, les gens ne travaillent pas. Alors, pendant le week-end, samedi, dimanche, on organise pour eux des excursions, soit à la journée, ou plutôt même partir passer une nuit dans le désert, côté de Mamid, Chigaga, Irkchigaga.
1: Donc, ils sont prêts à sortir de l'hôtel 5 étoiles.
0: C'est ça. Ouais. Après, pour des stars, il y a des bivouacs de luxe qui sont très confortables, ce sont des tentes, on va dire. C'est aussi des bivouacs 5 étoiles. Quoi. Oui. Ce sont des tentes qui sont équipées avec des douches, des toilettes, des lits très confortables. Ces gens-là, plutôt, on leur organise quelque chose de très, très confortable.
1: Alors, bien sûr, on ne l'a pas dit, mais ça paraît évident. Ce que tu organises, en fait, tu réponds à la demande des clients. C'est à la carte, hein, en fonction des envies des clients.
0: C'est ça. En fait, déjà, nous avons un site internet. C'est www.saharadesertdream.com. Sur notre site internet, il y a beaucoup de choix au niveau des circuits, que ce soit au départ de Marrakech, Agadir, Essaouira.
1: Non, partout.
0: Azad, oui, en fait... De toutes les villes du Maroc. Après, on organise aussi des circuits personnalisés. Et le client, il peut nous demander ce qu'il veut, et nous, on arrive, en fait, on travaille ensemble pour préparer le circuit qui est adapté à la demande du client.

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1: Suivez le guide, vous emmène au Maroc, dans le sud, à Ouarzazat. Ouarzazat est jumelé avec Maubeuge, en France, partageant très certainement des clairs de lune exceptionnels. Nous sommes avec Alal Kiki, devant son agence de voyage, Desert Dream. Une première visite, nous allons découvrir un site mais très très impressionnant. Ici à Ouarzazat, c'est la Casbah de Taourirt que nous allons découvrir avec la Seine. La Seine, ça me fait penser à la Seine, une grande Seine on pourrait dire ça, puisque nous avons une vision là ici, la Seine à 360 degrés avec cette Casbah de Taourirt. Alors est-ce que la Casbah est tout autour de nous?
2: Oui, en face, c'est la Casbah de Taourirt.
1: En face.
2: Et bien sûr là c'est presque le plus grand Casbah du sud, c'est dans un espace de 2 hectares, plus que 250 chambres à l'intérieur. Elle s'appelle Taourirt parce que normalement Taourirt c'est un mot berbère, c'est-à-dire petite colline. C'est pour cela.
1: Petite colline.
2: Voilà, c'est pour cela qu'on trouve toujours presque toutes les casbahs du sud sur des collines ou bien sur des montagnes parce que normalement la casbah a un rôle de commandement de défense. C'est comme ça. Le Ksar. Il y a une grande différence entre Casbah et Ksar.
1: Ah ben, on va expliquer, parce que le sud marocain aussi est réputé pour ses Ksars.
2: Voilà.
1: Ils sont mais très nombreux. On a une idée du nombre de Ksars dans le sud marocain?
2: Oui, la majorité des Ksars, on le trouve toujours à côté des Casbah.
1: Oui.
2: Parce que le Ksar, c'est ensemble de maisons fortifiées.
1: Fortifiées.
2: Voilà.
1: On sait combien il y en a
2: Je ne sais pas exactement, mais on est sont très nombreux. Parce que là, on appelle Ouarzazat, c'est-à-dire la ville de 1000 Casbahs.
1: Ah oui, ça, la ville de 1000 Casbahs.
2: Ouais, voilà. Et dans les Ksars, bien sûr, on trouve toujours deux villages.
1: Ksar, c'est la partie fortifiée.
2: C'est l'ensemble de maisons
1: fortifiées. L'ensemble de maisons fortifiées.
2: Ouais.
1: Et Casbah,
2: c'est la forteresse. C'est comme les châteaux forts. Parce que la Casbah, elle a un rôle de défendre, de commandement. Les familles qui commandent toute la région, elles habitent dans les Casbahs. Parce qu'à l'époque, le roi, ça a été à Marrakech, ça a été le Hassan Ier. Et les responsables de la Casbah, c'est une grande famille qui s'appelle Glaoui.
1: Ah oui, ça c'est un nom qui est connu.
2: Voilà, c'est elle qui commande toutes les Casbahs du sud.
1: Donc alors, on va entrer, on va pouvoir avancer là, vers la Casbah?
2: Ouais. Comme vous voulez, moi je crois qu'on va commencer
1: par la Casbah. Oui, c'est ça. Donc il y a la Casbah, mais ces bâtiments sont très hauts. Hein.
2: Oui, c'est très haut et c'est une Casbah du 17e siècle. Et bien sûr, à l'intérieur de toutes les Casbahs, on trouve toujours une partie pour les esclaves, les soldats, les ouvriers et une partie pour les responsables. Le premier responsable, on l'appelle toujours Pacha.
1: Pacha, ah, Pacha,
2: chez nous, c'est le gouverneur. C'est pas comme chez vous, c'est quelqu'un qui fait rien.
1: Oui, c'est ça. Mais le nom vient de là, quand même.
2: Ouais,
1: le nom vient d'ici.
2: Exactement.
1: Le Pacha, ça n'a pas le même sens.
2: Le Pacha, normalement, si tu veux, je crois, turc. Et après, il y a le calife, c'est-à-dire le deuxième successeur d'autorité.
1: Mais après, dans le langage courant, mais je pense que ça se dit moins. On disait, mais toi, tu es le Pacha.
2: Ouais.
1: Ou alors, on dit, toi, tu veux être calife à la place du calife.
2: Exactement.
1: Des mots qui sont entrés dans des expressions courantes.
2: Voilà.
1: Je veux être calife à la place du calife. À qui doit-on cette expression? À René Goscinny dans Is No Good. Quel est le meilleur moment? Alors, restons à Ouarzazat. Quel est le meilleur moment de l'année pour venir à Ouarzazat et vivre une expérience, notamment dans le désert?
3: Alors, pour le désert, le meilleur moment, je dirais, c'est à partir du mois de septembre jusqu'au fin décembre.
1: Ah oui, carrément.
3: Oui, parce que là, il y a beaucoup de gens qui viennent pour les fêtes de Noël, la fin d'année.
1: Il y a des sapins de Noël dans le désert?
3: Bien sûr. Et le réveillon, ça c'est un événement qui amène beaucoup de monde. Beaucoup de gens maintenant.
1: C'est pas froid, là. Il doit faire froid quand même.
3: La journée, il fait 24, 26 degrés.
1: Et la nuit, les nuits sont fraîches.
3: Les nuits sont fraîches, exactement, mais ça baisse.
1: Et on fait du vin chaud, alors.
3: Oui. Bah, du thé à la menthe. Sinon, il y a aussi la possibilité de prendre du vin. Au Maroc, c'est un pays qui produit beaucoup de vin, beaucoup de bière. Et alors, c'est pas du tout un problème.
1: Ouais.
3: Alors, le réveillon, nous organisons aussi pour la nuit, du 31 décembre. Beaucoup de gens viennent et qui prennent des circuits, surtout pour passer la nuit du 31 décembre dans le désert. Et là, c'est vrai, c'est un événement où il y a un grand le feu de camp, la musique, open bar, la danse, tout ça.
1: Et un feu d'artifice dans le désert.
3: C'est ça, c'est ça, c'est ça. Et c'est vrai, il y a de plus en plus de gens qui viennent fêter le réveillon dans le désert.
1: Ta clientèle, c'est quel pays en majorité?
3: La clientèle dans
1: ton agence?
3: Dans mon agence, en fait, on a quand même plus de Français. Depuis le Covid, nous avons de plus en plus de Français qui viennent.
1: Retour.
3: Voilà. Et il y a quand même aussi pas mal des Espagnols, Italiens, Anglais, Américains. Mais le marché français représente au moins, je dirais, 60%. C'est quand même, ça reste un marché très important.
1: Et Ouarzazat séduit, c'est certain. Surtout alors quand on quitte Marrakech, que ça klaxonne partout à Marrakech,
3: ouais.
1: On est content d'être ici.
3: Exactement, bah, c'est vrai, les touristes maintenant commencent à fuir Marrakech parce que ça devient insupportable. La circulation, il y a beaucoup de monde.
1: Les Marocains klaxonnent hein, quand vous volons.
3: Ouais, c'est vrai. C'est
1: et malheureux. J'ai pas trop entendu klaxonner à Ouarzazate.
3: Ah non, à Ouarzazate, heureusement, on n'est pas encore à ce stade-là. Et j'espère que ça va rester comme ça parce qu'il y a une qualité de vie supérieure. Vous voyez, là, on est quand même en plein rue. Ouais. On entend.
1: Il y a une voiture qui passe toutes les 30 secondes.
3: Non,
1: un peu plus.
3: C'est tranquille. Alors, oui, Ouarzazate, il faut la laisser comme il est et comme c'est sans bruit.
1: Préservé,
3: exactement.
1: Merci beaucoup.
3: Avec plaisir, monsieur Thierry.
1: Ah non, pas monsieur.
3: Thierry, avec grand plaisir. Voilà, ravi de vous avoir rencontré. Et je vous souhaite une très bonne chance encore et une bonne continuation.
1: Et grâce à toi, parce que je vais pouvoir aller dans la Casbah ici, donc
3: nous allons
1: à Ouarzazate. Et puis aussi à Aïd Ben Haddou. Dans les pas de Laurence Darabie et de tant d'autres.
3: Hein. Exactement. Nous allons tout de suite pour visiter la Casbah de Taourirt alors.
1: Merci, Alad Kiki, que nous retrouverons en fin de série.

0: Et le plus important dans le Casbah, à l'époque, c'est-à-dire on peut fermer la Casbah pour longtemps sans aucun problème, parce qu'à l'intérieur de Casbah, il y a tout ce qu'il faut pour vivre. Il y a le puits, il y a le surtout les greniers, il y a le tribunal, la mosquée, prison, théâtre, bibliothèque, c'est comme une petite ville.
1: Si la Casbah est assiégée, voilà, on peut survivre.
0: Aucun souci.
1: Normalement, il y a tout. On ne sera pas privé d'eau, voilà, on ne sera pas privé de nourriture.
0: Voilà, mais il y a même un souk aussi, parce que toujours devant les Casbah et l'extra, c'est là où ils passent les caravans commerciaux qui viennent du nord d'Afrique vers le Tombouctou, au nord du Mali. Et quand ils passent devant les Casbah, il faut payer les taxes, parce que le rôle de la Casbah aussi, c'est de sécuriser le passage des caravans, parce qu'à l'époque, bien sûr, ça a été une période d'anarchie.
1: Alors, les caravanes, elles allaient de où à où? Elles venaient ou elles allaient à Marrakech?
0: Oui, elles passent par Marrakech aussi. Elles viennent normalement du nord d'Afrique. Elles ramènent surtout les épices et les esclaves aussi. Et quand elles reviennent du Tombouctou, elles ramènent les minéraux.
1: Ah, c'est ça. Donc, on pourrait dire que c'est la ligne, en quelque sorte, Marrakech-Tombouctou.
0: Tombouctou. Et aussi, les six caravanes qui payent les taxes, bien sûr, elles peuvent passer jusqu'à 3 nuits gratuitement à l'intérieur du Casbah.
1: En sécurité.
0: Après, en sécurité. Après, elle peut même exposer leurs marchandises dans le souk, parce qu'il y avait un souk à l'intérieur. Mais à l'époque, bien sûr, il n'y avait pas d'argent, il n'y avait que le troc, mais elle reste le sel reste très important, parce que le sel, c'est comme l'argent, on l'appelle à l'époque l'or blanche.
1: Ah oui.
0: Parce qu'on utilise dans différents, parce qu'on utilise par exemple dans les greniers pour conserver les viandes et les poissons et tout ça, on l'utilise pour les animaux, si c'est un problème digestif, on utilise surtout ce qu'ils appellent le sel gemme dans la cuisine. Les juifs aussi utilisent beaucoup le sel pour frotter le cuir.
1: Okay. Ah oui. Bon, alors la Casbah, on la garde, on la met de côté pour l'instant. Ouais. Mais c'est une immense place quand même ici. Hein.
0: Oui, c'est une grande place pour l'animation touristique. Et c'est là, devant le musée du cinéma, c'est pour l'animation cinématographique, Inch'Allah.

0: Bonjour.
1: Nous entrons donc dans ce studio, dans ce musée du cinéma.
0: Tout ce que vous voyez là, toute la construction, c'est falsifié. Ce sont par exemple la mosquée, c'est une fausse mosquée.
1: Oui, alors elle est petite, hein, sinon.
0: Elle est petite, c'est construit seulement avec du plâtre et le bois. Cette partie, normalement, est très ancienne. Ça a fait à l'époque, par exemple, le film de Gladiateur, c'est tourné là, Cléopâtre, la piscine de Cléopâtre, la fontaine que vous voyez là devant, c'est pour Cléopâtre aussi. Il y a plusieurs films, plus que 300 films. La chaise là-bas, c'est la chaise de Chaka Zulu.
1: La chaise en plastique ?
0: Non, en pierre là.
1: Ah
0: pierre. C'est pas en plastique. C'est en pierre. Juste à côté. Ouais.
1: Ah oui, d'accord.
0: Et là, c'est la grotte de Ali Baba et 40 voleurs, on va le visiter.
1: Alors oui, Ali Baba et les 40 voleurs, le film avec Fernandel.
0: Fernandel. Non, c'est pas Finlandais. Finlandais, ça a été dans les années 30.
1: Oui, mais il a tourné ici.
0: Il a tourné ici.
1: Un autre Ali Baba.
0: C'est toujours les versions, les autres versions. La même chose pour Cléopâtre, par exemple.
1: C'est parce qu'il y a eu quand même le film avec Fernandel tourné à l'époque, dans les années 50 à Ouarzazate.
0: À Ouarzazate, mais à l'intérieur de la Casbah du Tawrikht.
1: Ah oui.
0: Partir à la Casbah du Tawrikht. Ça, c'est le premier. De toute façon, on va voir une galerie où il y a plusieurs films qui sont tournés. Alors, en Arabie aussi, en 1962. Donc là, on va commencer par une partie un décor du film juif.
1: Oui.
0: On l'appelle menorah.
1: De grande taille, hein.
0: Voilà, cette bronze, ça s'appelle menorah. Mais si on trouve, comment dire, neuf, c'est-à-dire si on l'appelle chez les Juifs, on l'appelle Hanouka. Ce décor, c'est utilisé dans un film qui s'appelle Jésus.
2: Les Jésus tournés à Ouarzazate sont nombreux. La dernière tentation du Christ de Martin Scorsese, La Passion du Christ de Mel Gibson, mais aussi des telenovelas comme la série brésilienne Jésus et d'autres encore.
0: Dans le même décor, on peut tourner plusieurs films.
1: Ben oui, c'est ça.
0: À condition, il faut changer quelque chose.
1: On adapte à chaque fois.
0: Voilà, ajouter des couleurs, bien, pour ne pas tomber dans le piège du droit d'image.

0: Alors là, on change encore de décor. Mais ouais, on a un sol.
1: Un autre décor maintenant.
0: Un sol en marbre.
1: Un autre film qui s'appelle La Tente Rouge. La Tente Rouge. Cette table que vous voyez devant, ça a été le tribunal dans le film. Mais il se voit comme du marbre. Mais c'est pas du marbre, c'est juste du bois.
0: Mais au sol, c'est
1: le
0: quoi?
1: Le sol, c'est du marbre.
0: C'est un décor du cinéma, mais c'est vraiment du marbre. Donc on est dans un vrai palais, finalement. Oui, alors les colonnes.
1: Les colonnes, ils sont toujours du plâtre, mais à l'intérieur du colon, on utilise la même technique qu'on utilise dans les casbahs. C'est-à-dire, il y a le fer, il y a le métal qui supporte le plafond, et après, c'est entouré. Ou bien avec le plâtre, ou bien avec la résine, la polyester.
0: Oui, mais quand même, mais le sol est luxueux.
1: Voilà. Et là, ce que vous voyez là-bas, c'est le trône de Salomon.
0: Avec un escalier monumental. Alors l'escalier, il est en quoi?
1: C'est en marbre.
0: Il y a une marche.
1: Toujours en marbre.
0: En marbre. Oui, donc c'est un décor qui ne bouge pas. Hein. Il est,
1: C'est stable, oui.
0: Il non, est là pour toujours.
1: C'est reconstruire, c'est la deuxième fois. Parce que c'est brûlé. Toutes ces parties sont brûlées dans un film de Jésus.
0: Ah, ça a brûlé.
1: Ah, c'est brûlé. C'est pour cela qu'ils ont reconstruit toute la partie.
0: C'était pas volontaire de brûler.
1: Non, c'est pas volontaire.
0: Non, ça a pris feu.
1: C'est un accident de... Oui. Il y a pas mal de touristes qui viennent toujours ici pour prendre une photo. Ils peuvent même utiliser le tronc pour prendre une photo.
0: C'est fou parce que ce côté décor, mais décor permanent.
1: Même la matière de construction est durant, c'est stable. Okay, c'est pas comme les autres, par exemple, parfois on trouve des plateaux dans le désert, on le trouve seulement à base du roseau et quelques plâtres avec la pluie, bien avec le vent, il est détruit complètement.
0: Ça se dégrade, on peut encore le visiter un temps, puis après le décor est dégradé, c'est normal. Mais alors qu'ici, vraiment, c'est entretenu,
1: c'est
0: donc le décor est toujours prêt à tourner, pratiquement.
1: Exactement.
0: Il faut peu de temps pour adapter. Hein.
1: Voilà.
0: C'est un vrai palais, en fait. Moi, j'ai l'impression d'être dans un vrai palais.
1: Et c'est vraiment un grand palais, parce que même le tremblement de terre à l'époque, ça fait 2 ans maintenant, il n'a rien touché dans la construction. Donc ça justifie que ça a été très fort.
0: Ouais.
1: C'est bien fait.
0: C'est là où c'est trompeur, on se fait avoir à chaque fois, parce que comme le sol, c'est vraiment du marbre, on se dit que les colonnes, c'est vraiment du marbre. Et puis les colonnes, ça fait toujours pareil, le même son.
1: Non, c'est vide.
0: Et non.
1: C'est vide. Même dans les anciens Médina, par exemple, je vous donne un exemple. Pourquoi Ibn Haddou, il attire beaucoup de films? Et on a aussi un Ksar ici à Taourirt, on va le visiter après. C'est-à-dire les films qui sont tournés à Ibn Haddou, c'est nombreux. Ici, on fréquente un petit problème dans notre Ksar, parce que, je vous donne un exemple, le film de Prince of Persia, c'est tourné à Taourirt, ici dans l'Oksar, mais ils ont obligé de camoufler les fils d'électricité avec un panneau en polyester. Et pourquoi? Parce que ça ne se voit pas comme un ancien village. À l'époque, il n'y avait pas l'électricité. L'électricité commence en 1962 avec la nouvelle construction du barrage.
0: Oui. Mais alors, à Ibn Haddou, il n'y a pas?
1: Non. Ibn Haddou, dès les classes, c'est en 1987, c'est interdit d'utiliser l'électricité, on utilise seulement les panneaux solaires.
0: Donc c'est tout le Ksar qui est figé dans le temps.
1: Ouais. Vraiment comme un Ksar de 11e siècle.
0: Il est resté millésimé 11e siècle.
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1: Alors juste à côté du palais du roi Salomon, ouais. Il y a la grotte de Ali Baba.
2: Ali Baba et 40 voleurs, ou bien un seul voleur.
1: Donc on peut entrer dans la grotte.
3: Hein.
1: Alors attention, si on se cogne, on a moins mal que dans une vraie grotte, hein, parce que c'est moins dur.
2: Donc, dans le film, ça se voit grand, très grand. Donc là, c'est petite.
1: Oui, c'est une petite grotte. Hein.
2: Mais avec le montage et tout ça, les techniques du cinéma, on le voit... On peut le voir très grand. Et c'est installé aussi, il y a l'électricité à l'intérieur. Et même derrière, on peut voir de l'eau. Parce que là, ils ont construit comme une petite cascade. Et pour les pierres qui sont devant, ce sont des vraies pierres.
1: Ah oui, c'est ça.
2: Mais derrière, ce sont seulement du polyester.
1: Mais c'est là où c'est toujours ça, finalement, dans tous les décors. Il y a une partie réelle.
2: Réelle et l'autre, voilà.
1: Et une partie, voilà. Donc, en d'autres. Alors, polyester là. Qui fait que, comme devant c'est des vrais, on a l'impression que tout est vrai.
2: Oui, parce qu'on le met le même couleur, presque le même couleur. Donc ça se voit.
1: On se dit là, ça c'est du dur, donc derrière ça doit être du dur aussi. Eh ben non. Ouais, attention.
2: C'est une petite galerie des films qui sont en avance. C'est-à-dire, parmi les anciens films, bien sûr, c'est Lawrence Arabica 1962.
1: Ouais.
2: Kingdom of Heaven.
1: Donc ça c'est Ridley Scott.
2: Ouais.
1: Enfin, la fameuse momie.
2: La momie. La momie aussi s'est tournée à l'intérieur de ce musée.
1: Donc ça, c'est connu, Gladiateur, bien sûr, le premier avec Russell Crowe.
2: Babel aussi, c'est très connu.
1: Ça, c'est Dinia González Iñárritu, tout.
2: Oui. Ouais.
1: Avec Brad Pitt.
2: Brad Pitt.
1: Alors, Indigène, le film de Rachid Bouchareb.
2: Jamel Debbouze.
1: C'est ça, Jamel Debbouze.
2: Hein, voilà, Rachid Bouchareb, ça a été la réalisation.
1: Ça a été un gros succès, ce film.
2: Oui, ça a été 2006. 2006.
1: Ouais. Ouais.
2: Et bien sûr, ça c'est le Gladiator. Ouais.
1: Ah, ça c'est la colline à des yeux.
2: La colline à des yeux, ça s'est tourné entre la ville de Ouarzazate et Agadir, juste à la sortie de Ouarzazate.
1: Alors, ça c'est un vrai beau succès aussi, ce film réalisé par Alexandre Aja, donc le fils d'Alexandre Arcadie.
2: Alexandre Aja.

0: Et hop, en quelques mètres, on est en Égypte.
1: Exactement, c'est la momie que vous voyez dans le mur là, c'est l'écriture hiéroglyphe.
0: On est dans une tombe ?
1: Non, c'est pas une tombe. C'est pas une tombe, mais devant nous, c'est un statue de la momie. À l'intérieur de cette statue, on trouve une squelette. Parce que normalement, dans le film, ça s'ouvre avec un mot de passe. Bien sûr, la première image ici, la première photo, c'est un esclave qui fait le massage pour son roi. La deuxième, c'est quelqu'un qui fait la prière devant palmier.
0: Je pense qu'il y a des fresques au mur. Hein.
1: Ah oui, bien sûr, parce qu'à l'époque, palmier, c'est comme un dieu. Et il y a les yeux aussi, il y a beaucoup des yeux. On utilise beaucoup les yeux dans la culture égyptienne. C'est comme chez nous au Maroc aussi, c'est-à-dire c'est contre le mauvais œil. La même chose pour les Turcs. Les Turcs aussi, ils ont l'œil bleu.
0: Mais ce qui est fou, c'est que c'est vrai que si quelqu'un, un réalisateur ou une production se lance dans un film égyptien, ouais. Époque égyptienne, ouais. Il est à peu près sûr de trouver ce dont il a besoin à Ouarzazate.
1: Soit ici, soit dans le studio Atlas, et il va choisir ce qu'il veut, qui est convenable pour
0: son... Il y a un catalogue.
1: Exactement, c'est un catalogue, tout à fait.
0: Ouais. Au choix. Alors, de quoi avez-vous besoin? On a tout à Ouarzazate.
1: Exactement. Plus la qualité de la lumière, et aujourd'hui on a même les techniciens. Donc aujourd'hui, les cinéastes, ils viennent juste avec son caméra et quelques acteurs. On a les techniciens, on a les figurants, on a les décors, on a les studios.
0: On est tout.
1: Tout est prêt ici.
0: Et après, quand on regarde le générique de fin, on se dit, waouh, mais il y a vraiment beaucoup de noms marocains au générique de fin.
1: Moi, par exemple, à l'époque, j'étais figurant, mais après, j'ai travaillé comme accessoiriste.
0: Ah ouais.
1: Pour longtemps, ouais. Et j'ai pas suivi aucune formation, juste avec l'expérience, j'ai travaillé pour longtemps. Mais je trouve aussi que le travail d'accessoiriste, c'est aussi très difficile, parce que c'est un peu stressé, parce qu'on a une certaine période, il faut finir tous les décors. Et donc là, il faut travailler jour et nuit pour finir. Donc
0: ça, c'est. Accessoiriste, voilà. C'est un métier, il faut être très débrouillard. Hein.
1: Bien sûr.
0: Il faut savoir trouver les objets. On peut pas dire, ah ben non, celui-là, je l'ai pas trouvé.

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2: Suite et fin de ce premier Suivez le guide consacré au cinéma à Ouarzazate. Nous retrouvons la scène, notre guide, pour la suite de la visite du studio musée.
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1: On va pouvoir partir vers l'autre côté.
2: Autre ambiance. Ah, tiens, une photo de Catherine Deneuve.
1: Et ce chariot que vous voyez là, c'est utilisé dans le film de Ben-Hur. Ben-Hur. Okay.
2: Le chariot de Ben-Hur.
1: Ben-Hur. Il y a beaucoup de gens qui confondent entre le chariot de Ben-Hur et le chariot de Gladiator. Ah. Au coin, là-bas, c'est pour Gladiator. Voilà. Normalement, là, c'est une petite trône.
2: Ah, c'est un trône.
1: Oui, c'est un trône pour Cléopâtre.
2: Ah, mais portable.
1: Mais c'est portable, voilà, exactement.
2: Et mais en revanche, on dit quoi là? On dit le
1: jardin,
2: là. Le jardin est réel.
1: Oui, le jardin, c'est réel. Le jardin,
2: mais des vraies plantes. Hein.
1: Oui, c'est des vraies plantes, du palmier et tout ça, bien sûr. Et surtout du palmier, c'est-à-dire féminin, parce que vous connaissez que dans le palmier, il y a le mâle et il y a le femelle. Donc là, bien sûr, c'est la femelle parce qu'on voit les dates, vous voyez là.
2: Oui.
1: Donc il y a déjà les dates. Il y a les autres, bien sûr.
2: C'est quand? Je me posais la question, la saison des dates.
1: La saison des dates, c'est maintenant.
2: C'est maintenant.
1: Nous sommes dans la saison des dates.
2: On ramasse les dates.
1: Oui, mais toujours, parce que pour que la femelle dans les dates, ils font le mâle.
2: Ah ouais.
1: Parce qu'il y a tout à fait une opération de pollinisation qui passe entre le mâle et la femelle. Et cette opération, ça se fait juste avec le vent. Il n'a aucune relation avec les abeilles. Et parfois, il y a des agriculteurs qui peuvent faire ça manuellement. Ils prennent le pollen tout simplement, ils le mettent sur la femelle et non dans les dates. C'est pas compliqué.
2: Et on a tourné aussi dans ce jardin?
1: Non. On peut prendre comme derrière la photo, comment ça s'appelle ça, le fond. Mais on n'a pas utilisé les acteurs à l'intérieur, non.
2: Mais c'est un vrai beau jardin.
1: Ouais, bien sûr.
2: Il y a des trônes, alors c'est marrant ici dans ce studio, il y a des trônes partout.
1: Oui, partout, parce que ça a été des films comme ça. Et ici, c'est le trône de, c'est du petit palais de Assia, c'est-à-dire la femme du pharaon. Et le sol, c'est un faux sol.
2: Oui. Là, pour le coup, c'est pas vrai.
1: Donc là, c'est juste le bois, c'est juste du bois, ça. Ok, ça se
2: voit comme du marbre. C'est de la marqueterie, c'est comme du marbre.
1: Mais c'est pas du marbre, c'est juste du bois.
2: Ce qui est fou, on a l'impression qu'il est d'époque, hein. Quand on visite ce musée du cinéma, plus que visiter un studio, on a l'impression de visiter des palais.
1: Bien sûr, parce que c'est tout à fait un assemblage. Il y a les palais, il y a les endroits qu'on utilise à l'époque.
2: Donc des photos d'acteurs.
1: Ouais, quelques acteurs qu'ils ont filmés ici à Ouarzazate.
2: Jean-Claude Van Damme.
1: Angelina Jolie, Jean-Claude Van Damme.
2: Omar Sharif.
1: Oui, c'est égyptien.
2: Nicolas Cage. Charles Bronson. Robert De Niro.
1: Et Shaheen.
2: Et Youssef Shaheen, le réalisateur égyptien. Pour le coup, c'est un vrai égyptien.
1: Exactement. Ouais. Et là, nous sommes à l'entrée du musée des anciens matériels qu'ils ont utilisés dans le film.
2: Ah, oui.
1: Matériel de tournage, caméra, les supports, le matériel de son, l'éclairage.
2: Les bandes de montage.
1: Le costume aussi.
2: Des projecteurs.
1: Voilà, tout, presque tout. Normalement, c'était un cadeau depuis le CCM. Le CCM, c'est le centre cinématographique qui existe à Rabat, qui a le rôle de donner l'autorisation pour les films. Et supporte aussi, finance aussi les films qui viennent à l'extérieur. Et aussi, il donne surtout l'autorisation pour l'utilisation des drones aussi.
2: Et, parce qu'aujourd'hui, voilà, c'est vrai qu'on utilise beaucoup les drones.
1: Hein. Ouais, et les cartes professionnelles pour les techniciens.
2: Donc ici, il y a plein de matériel intéressant. Alors, des maquettes d'avions pour les tournages.
1: Et le grand projecteur, par exemple, là, qu'on voit. À côté d'éclairage, le grand projecteur, normalement, on l'utilise jusqu'aujourd'hui, mais c'est développé. Ça, il joue un rôle très important. Par exemple, si on...
2: Gros projecteur, là. Ouais.
1: Si on tourne au soir, il le rentre comme jour. C'est le rôle du soleil.
2: Il y a des costumes aussi.
1: Oui, le costume, il y a différents costumes
2: pour
1: différents rôles. Par exemple, la figuration, le commerçant, les pauvres, les riches. Et juste à côté.
2: On peut réutiliser les costumes.
1: Oui, bien sûr. Et juste à côté, il y a l'armorerie. À gauche, c'est l'armorerie égyptienne. Toujours qu'on voit ces couleurs-là, le rouge, jaune, bleu. Mais le brune, là, c'est le romain.
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2: Odyssée, le film de Christopher Nolan, ouais. C'est le dernier gros tournage à être passé à Ouarzazate.
1: Ah oui, bien sûr. Et normalement, dans l'Oxardo Aïs Ben Haddou, dès que le film finit, on essaye de détruire toutes les constructions, sauf le décor de Odyssée et le décor de Laurence Arabia 1962, parce qu'il ressemble à l'architecture berbère.
2: Ah, donc ça reste à Aïd Ben Haddou, ah, on verra ça ?
1: Oui, on verra ça, parce que c'était un gros mur qui fortifiait le village, devant, juste à côté de la rivière, on va le voir, Inch'Allah. C'est-à-dire qu'ils ont gardé ce décor, ouais, parce qu'il ressemble à l'architecture berbère.
2: Et tu sais, Hassan, combien de personnes ont travaillé sur le tournage de l'Odyssée ?
1: Odyssée, c'est presque 1400 figurants, c'est presque toute la région.
2: Ah oui, alors 1400 figurants, plus l'équipe du film, tout compris.
1: Oui, plus les techniciens dans toutes les options, c'est-à-dire
2: des grosses
1: les
2: équipes,
1: décors,
2: hein.
1: Ouais, bien sûr, les grosses équipes, les décorateurs, les accessoiristes, les machinaux, les électriciens, les gens du maquillage.
2: Avec les tournages américains, là, ça peut être 500 personnes, non ?
1: Ça dépend du film, parce que...
2: J'imagine, ouais, Odyssée, c'est un gros tournage.
1: Odyssée, c'est un gros tournage. C'est le plus grand tournage.
2: Ouais.
1: Odyssée, c'est le plus grand tournage jusqu'à aujourd'hui.
2: Ah oui, c'est ça, oui. J'imagine bien 500. Hein.
1: Exactement.
0: Sur le tournage de l'Odyssée à Ouarzazate, ce sont environ 1000 personnes qui ont travaillé sur le film, et il y aurait eu entre 1400 et 2000 figurants bien réels et pas numériques.
2: Quand il y a un gros tournage comme ça, on peut dire que c'est vraiment un événement à Ouarzazate.
1: Bien sûr, c'est comme un festival.
2: Oui, c'est ça. Et on croise tout le temps les véhicules de la production.
1: S'ils tournent dans le village, c'est interdit. Personne ne peut pas entrer à ce village.
2: Ah ouais.
1: Ouais, c'est entouré par l'autorité et c'est interdit. Parce que au niveau du tournage, on a besoin toujours du silence.
2: Ouais, ouais.
1: Donc c'est interdit de quelqu'un, même s'il a sa maison là-bas. Mais l'avantage de Aïd Ben Haddou, c'est que
2: il n'y a pas d'habitants.
1: Il n'y a que
2: on en reparlera.
1: Voilà, exactement. Voilà.
2: Sinon, quand c'est dans Ouarzazate, donc là, il faut tout bloquer. Alors.
1: Oui, bien sûr. Il faut bloquer surtout la partie où il y a le tournage. Ok. Okay. Donc là, c'est une partie de la cuisine, c'est une cuisine traditionnelle. Au coin là-bas, ce qu'on voit, c'est le four à pain. Là, c'est un four.
2: Mais là, les murs, c'est des vrais murs.
1: Oui, c'est ça. C'est en pierre. Cette fois,
2: on est dans une maison qui pourrait être une vraie maison habitée.
1: Exactement. Même pour les moulins, vous voyez les moulins là ? Le premier, derrière, c'est un vrai moulin.
2: Des moulins, oui.
1: Le premier, c'est juste un faux moulin.
2: Ah.
1: Ouais, du plâtre. Juste en plâtre. Même le four aussi, ça se voit comme du pierre, mais c'est juste polystère.
2: Ah, mais là, j'ai l'impression de visiter une maison traditionnelle. Voilà. Donc, traditionnelle quoi, là ?
1: Traditionnelle, on trouve comme ça, l'équipement, les tapis, les couvertures comme ça, et les lampes aussi pour l'éclairage. Parfois, on trouve les bougies, le four à pain, il y a toujours un four à pain. Les autres fours, c'est pas pour le pain, mais c'est comme cuisine.
2: Mais on l'a utilisé comme décor.
1: Voilà, exactement. Aujourd'hui, c'est comme décor seulement.
2: Ah, mais c'est une maison qui a été vraiment habitée ?
1: Non.
2: Non,
1: c'est construit
2: comme décor.
1: Par une production, oui.

0: on est dans un musée, comme quand on visite une maison musée, ouais. Mais c'est un musée du cinéma, exactement. Avec une vraie maison. Ouais, on se mélange complètement.
1: Voilà, donc là, dans le musée, il y a différentes cultures. Il y a les maisons berbères, et parce que dans les berbères aussi, il y a différents, par exemple, gastronomies, il y a différentes croyances, il y a différents. C'est comme dans le Casbah aussi. Par exemple, dans le Casbah, on trouve différentes cultures. On trouve les esclaves, les ouvriers, et même dans la langue berbère aussi, on trouve parmi les alphabets, on trouve les alphabets grecs. Au Maroc aujourd'hui, il y a plusieurs dialectes berbères, par exemple. Dans le sud, ici, dans l'Ancien Atlas, il y a les Chleuh, dans le Grand Atlas, il y a le Zayan, il y a le Sousse à Agadir, il y a le Rif dans le nord, donc c'est
0: ouais, alors les Chleuh, on en reparlera, parce Chleuh.
1: Que... Chleuh, moi, par exemple, moi, je suis Chleuh. Pourquoi on l'appelle comme ça, Chleuh? Parce que c'est comme les Allemands. Les Allemands aussi, on l'appelle Chleuh.
0: Ah oui, c'est ça.
1: Parce qu'au niveau de
0: c'est
1: la...
0: C'est pour ça, c'est aux Français, si on dit les Chleuh, ça va rappeler une époque où on appelait exactement. Les... Plus aujourd'hui, mais on appelait les Allemands, ou les Boches, ou les Chleuh.
1: Ouais, les Chleuh, parce que les Allemands, surtout au niveau de la prononciation, nous aussi, nous sommes comme les Allemands. On utilise deux alphabets, on utilise trois. Ch et ch. Par exemple, si on parle en allemand, on dit Was machen Sie hier? Ich bin vor arbeiten, straffen, schlafen, morgen, ich lebe dich. C'est la même chose dans notre dialecte. Okay? Dans le Grand Atlas, c'est Zayan. Dans l'Agadir, il y a le Sus. Mais dans le Nord, c'est le Rif. Le Rif, c'est un peu différent, complètement différent. Par exemple, moi, comme je suis là, je ne peux pas comprendre le Rif. C'est un peu difficile pour moi. Mais c'est comme le berbère de l'Algérie, ce qu'on appelle Kabyle.
0: Ah oui.
1: C'est presque la même chose.
0: Ah oui. Voilà. Okay. C'est compliqué. C'est compliqué. Mais moi j'ai découvert, je savais pas qu'il y avait des Chleuh ici.

0: c'est marrant parce qu'on sort du musée, on sort du décor et on est face à un autre décor, mais réel, qui est la Casbah.
1: La Casbah de Tawrikht.
0: Ouais. C'est marrant de sortir d'un décor et on est toujours dans le décor finalement en sortant.
1: Exactement.
0: Et puis si on veut la Casbah plus abîmée, ben on la voit plus abîmée ou en meilleur état.
1: Non, la Casbah normalement c'est touché par c'est-à-dire les différents climats, surtout la pluie d'abord. Et après, avec le tremblement de terre...
0: De 2023.
1: Oui, 2023, c'est pas bien touché parce qu'il a causé seulement les fissures. Oui. C'est pas comme à Marrakech, ok? Mais de toute façon, la restauration de la Casbah est commencée avant le tremblement de
0: terre. Mais enfin, les Casbahs, il faut toujours les restaurer.
1: Bien sûr, ce type de construction, parce que c'est empisé, il faut toujours...
0: Donc le pisé, c'est...
1: Le pisé, c'est une technique de construction. On appelle tout ça pisé. Par exemple, la fondation, c'est toujours en pierre. La premier étage, sur le mur, on prend deux coffrages provisoires. On met de la terre mouillée, les cailloux, et on le compacte, on le tasse pour qu'il soit solide contre les attaques des ennemis et aussi pour supporter les autres étages. La deuxième étage, ça se fait juste avec 10 briques, grand format. La troisième, petit format. Et à la fin, ils ont une forme pyramidique, c'est pour cela qu'elle résiste pour longtemps. Et après, on ajoute le torchis à l'extérieur.
0: Ah, le torchis, voilà.
1: Le torchis, on mélange juste la terre avec du paille parce que le paille joue un rôle d'isolation et aussi, elle aide cette pâte à se tenir.
0: Oui.
1: Donc, toutes ces techniques-là, on l'appelle pisé.
0: Mais quand même, le temps, enfin, les pluies, le vent, etc., il y a une érosion, c'est certain.
1: Exactement. Et c'est pour cela qu'on dit que, surtout le torchis. Le torchis, c'est fragile, c'est ça abîme. Avec la pluie, ça abîme, mais il faut toujours le refaire.
0: Tous les combien ?
1: Chaque année ou bien chaque deux ans, il faut le refaire.
0: Ah oui,
1: mais
0: très souvent.
1: Il faut connaître que toutes les restaurations de la Casbah, c'est supporté ou bien c'est financé par l'État ou bien par l'UNESCO. Donc, ça dépend s'il est patrimoine national ou international. S'il est international, c'est par l'État, et s'il est international, c'est par l'UNESCO.
0: Mais donc, ce qui veut dire que, vu le nombre de Casbah et de Ksar et tout ça au Maroc, il y a un entretien pour les maintenir en bon état, mais colossal, avec un K majuscule.
1: Oui, bien sûr, toujours avec une méthode traditionnelle, avec la terre, du paille.
0: Il n'y a pas de chômage pour ceux qui ont le savoir-faire. Là.
1: Ah, bien sûr. Toujours, il y a des postes de travail pour les gens qui connaissent faire, surtout sur ce genre
0: du boulot, tout le temps.
1: Oui, toujours. Parce que maintenant, ça a duré presque 5 ans, mais de toute façon, l'année prochaine, Inch'Allah, ils vont restaurer toute la restauration de cette Casbah. Et là, bien sûr, c'est le plus grand Casbah du Sud. Et pour visiter cette Casbah, il vous faut au moins demi-journée. Il y a plus que 250 chambres à l'intérieur, ils sont en forme de labyrinthe.
0: Ces métiers, c'est un savoir-faire qui se transmet de génération en génération.
1: De génération à une autre, exactement. Il n'y a pas une école pour apprendre ce type de construction, mais ça se prend d'une génération à une autre.
0: Et on dit comment le métier, on dit. Oui, c'est ça.
1: Voilà.
0: Et on les appelle comment, ceux qui s'occupent de ça? On dit c'est des quoi?
1: Je ne sais pas, des restaurateurs.
0: Restaurateurs. Oui, mais c'est de la restauration de toute
1: façon. Bien sûr.
0: Alors là, c'est le grand boulevard de Ouarzazate.
1: Ouais,
0: hein. Les Champs-Élysées de Ouarzazate.
1: Oui, c'est le boulevard de Mohamed V. Donc on va voir, parce que normalement, la porte principale de la Casbah, c'est à l'entrée, dans l'intérieur du village, mais c'est occupé par la société de la restauration. Mais on va commencer par cette porte. Ça a été normalement utilisé par les agriculteurs à l'époque, pour les récoltes et pour tout ça. Et aussi, parce qu'il y a un grand espace à l'entrée, et c'est utilisé surtout dans les fêtes du mariage.
0: D'accord.
1: Ok.
0: Ouais.
1: On va entrer dans l'autre, la porte où il y a au coin là-bas. Enfin.
0: D'accord. Okay. Alors on voit qu'il y a des travaux. Hein.
1: Oui.
0: Ok. Attends, je vais faire une photo.
2: Et je prends le temps de la photo jusqu'à notre prochain rendez-vous à Ouarzaoud au Maroc. Clap de fin. Merci à Ait Ali Lassen, notre super guide à Ouarzazate. Merci également à Alal Kiki, fondateur de l'agence Desert Dream. Et grand merci à Fatima pour le prêt de ta voix.
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1: Voici l'homélie d'aujourd'hui, enregistrée ce matin à la grotte de Lourdes.

0: Évangile de Jésus-Christ selon saint Luc. En ce temps-là, Jésus disait : quel malheur pour vous, parce que vous bâtissez des tombeaux, des prophètes, alors que vos pères les ont tués. Ainsi, vous témoignez que vous approuvez les actes de vos pères, puisque eux-mêmes ont tué les prophètes, et vous, vous bâtissez leur tombeau. C'est pourquoi la sagesse de Dieu elle-même a dit : je leur enverrai des prophètes et des apôtres. Parmi eux, ils en tueront et en persécuteront. Ainsi, cette génération devra rendre compte du sang de tous les prophètes qui a été versé depuis la fondation du monde, depuis le sang d'Abel jusqu'au sang de Zacharie, qui a péri entre l'autel et le sanctuaire. Oui, je vous le déclare, on en demandera compte à cette génération. Quel malheur pour vous, docteurs de la loi, parce que vous avez enlevé la clé de la connaissance. Vous-même n'êtes pas entrés, et ceux qui voulaient entrer, vous les en avez empêchés. Quand Jésus fut sorti de la maison, les scribes et les pharisiens commencèrent à s'acharner contre lui et à le harceler de questions. Il lui tendait des pièges pour traquer la moindre de ses paroles.
1: Parola del Signore.
2: Lode a te, o Cristo.
3: Sia lodato Gesù Cristo.
0: Che soit loué Gesù Cristo. Qu'il soit toujours loué.
3: Carissimi fratelli e sorelle nel Signore.
0: Chers frères et sœurs dans le Seigneur, c'est toujours une joie, une émotion de prier ici à la grotte où la belle dame s'est manifestée à la jeune Bernadette Soubirou et de célébrer l'Eucharistie en l'honneur de la Vierge en lui présentant les supplications et les espérances, les angoisses et les attentes de tant de malades et de pèlerins, de tant de personnes qui nous ont demandé de les porter avec nous durant ces jours bénis de notre présence à Lourdes. Nous sommes tous à l'abri sous le regard de la mère. Nous écoutons son message, son invitation à la prière et à la pénitence. Et nous découvrons la véritable destinée de notre vie. Celle-ci ne s'achève pas dans le bref espace de nos jours sur terre, mais s'ouvre à l'éternité. Nous sommes tous appelés à participer à la vie pleine et inépuisable de Dieu, la Sainte Trinité, en tant que fils et filles bien-aimés, prédestinés à la gloire du ciel. Oui, la Vierge Immaculée est venue en ce lieu si pauvre pour rappeler à tous l'horizon plénier de notre existence. Nous sommes tous pèlerins vers le ciel. Notre cher pape Léon XIV, dans l'homélie prononcée ici à la célébration à Lourdes, a évoqué les paroles de la Vierge adressées à Sainte Bernadette et a prononcé des mots empreints de vérité et d'espérance. La Vierge Marie n'a-t-elle pas dit à Sainte Bernadette : je ne te promets pas d'être heureuse dans ce monde, mais dans l'autre ? Marie vient nous rappeler la grandeur et la portée de notre vocation à la vie éternelle. Face aux courants actuels qui cherchent à redéfinir la valeur de la vie humaine devant la maladie, la souffrance ou la vieillesse, la grotte de Massabielle se dresse comme un sanctuaire de l'espérance chrétienne. Et le pape ajoutait : ici, aucune fragilité n'est rejetée. Vos béquilles, vos fauteuils roulants, vos larmes cachées ne sont pas des obstacles. Ils sont le lieu par excellence où vous êtes pleinement respecté, accueilli et transfiguré par l'amour infini de Dieu. Et le pape concluait : Lourdes est le lieu béni d'une profession de foi en la beauté et en la sacralité de la vie, car ici, elle est accueillie comme un don précieux de Dieu, appelée à fleurir pour l'éternité dans l'amour du Père.

0: Mystère luminoso.
1: Saint Paul découvre le mystère bienveillant et lumineux qui se révèle à nous en Jésus, qui est le Fils bien-aimé, qui s'est donné à nous et pour nous. Saint Paul nous montre que nous sommes tous destinataires de la grâce, de la miséricorde du Père, ainsi que de son appel gratuit. Si nous reprenons ce texte pour en faire une prière de louange, nous sommes saisis par la beauté et l'émerveillement d'un dessein d'amour qui donne sens et espérance à tous, à tous les jours de notre existence, qu'ils soient joyeux ou douloureux, qu'ils s'écoulent avec rapidité dans les moments de bonheur ou qu'ils semblent interminables dans les heures de souffrance.
0: Dice Paolo, Dio, il Padre del nostro Signore Gesù Cristo, ci ha benedetti, ci ha detto bene di noi. Dice il bene.
1: Dieu le Père de notre Seigneur Jésus-Christ nous a bénis de toutes sortes de bénédictions spirituelles dans les cieux, dans le Christ. Il a prononcé, et il prononce encore une parole de bienveillance sur chacun et chacune d'entre nous. C'est une bonne chose que tu existes. Quelle que soit ta situation actuelle, quelle que soit ton histoire avec ses lumières et ses ombres. Dans le Christ, le Père nous a choisi avant la création du monde pour être saints et immaculés en sa présence dans l'amour. Le Père a pensé à nous, il nous a voulu, il nous a prédestinés à être pour lui des fils adoptifs par Jésus-Christ, quelle que soit notre situation et nos péchés. Il veut que nous soyons fils en son Fils et donc participant à la vie ressuscitée du Christ. Tout cela à la louange de la splendeur de sa grâce dont il nous a comblés dans le Fils bien-aimé. Cette cascade de grâce qui prend sa source dans le cœur du Père avant même que le monde ne fût et qui passe par la croix et la résurrection de Jésus, son Fils bien-aimé et fidèle, se manifeste de manière surabondante. Saint Paul rajoute, en lui, par son sang, nous avons la rédemption, le pardon de nos fautes, selon la richesse de sa grâce. Il l'a répandu sur nous en abondance.
0: Allora, carissimi fratelli e sorelle,
1: très chers frères et sœurs, pèlerins, malades, Sainte Marie s'est rendue présente en ce lieu et a transformé Lourdes en une cité de l'amour et de la souffrance rachetée, de la foi et de l'espérance. À travers le témoignage fidèle de Bernadette, ce chemin de sainteté parcouru par cette petite et grande créature, la Sainte Vierge a voulu et veut encore que nous revenions aux sources pures de l'Évangile, à l'agua fraîche de la grâce qui purifie et donne la vie, au sang de son Fils crucifié qui lave les péchés et qui nous renouvelle dans le pardon, au saint sacrement de l'Eucharistie, de la pénitence et de l'onction des malades qui apporte la guérison de l'âme et selon la volonté de Dieu, celle du corps. Et qui nourrissent en nous la vie de Dieu, cette vie éternelle qui commence dès maintenant à germer en nous. Comme c'est toujours le cas dans toutes les manifestations authentiques de la Sainte Vierge, ce n'est pas Marie qui se trouve au centre, mais son Fils Jésus. Il y a le Père riche en miséricorde et l'Esprit Saint, le Consolateur. Et comme Marie demeure toujours l'humble servante qui par sa foi nous conduit au Christ, elle nous mène au Saint Mystère de Dieu. Elle nous pousse à nous convertir, à retrouver le chemin de l'Évangile et à réapprendre sans cesse la prière, en particulier celle qu'elle chérit le plus, le rosaire. C'est une prière à la fois simple et riche, accessible à tous, petits et grands. C'est une contemplation des mystères du Christ et de la très sainte Mère, accompagnée de la répétition amoureuse des noms bénis de Marie et de Jésus. Enfin, dans l'Évangile, selon saint Luc, que nous avons entendu, l'évocation par Jésus des prophètes persécutés et le climat hostile qui s'intensifie autour de lui, du fait des scribes et des pharisiens, nous rappelle une réalité toujours actuelle. Être chrétien, être disciple du Seigneur, signifie être prêt à rencontrer l'hostilité, l'incompréhension, voire une opposition violente.
0: C'est une
1: réalité bien présente.

0: Fratelli e sorelle,
1: et non un fait du passé. Combien de frères et sœurs dans la foi souffrent et font et vont même jusqu'à mourir aujourd'hui dans tant de régions du monde. Et nous-mêmes qui vivons dans des pays libres, pouvons-nous nous considérer sans patrie face à la mentalité du monde, une mentalité toujours plus éloignée et étrangère de la foi chrétienne? Sainte Bernadette, elle aussi, a connu la dérision et l'incompréhension de la part des savants de son époque. Elle a été soumise à des interrogatoires incessants et considérée comme une pauvre fille ignorante. Ainsi, si nous vivons véritablement en chrétien, si nous témoignons de la joie de la foi au Christ par nos gestes, nos paroles, notre service, comme ceux qui se font ici à Lourdes, et notre manière de vivre, y compris l'épreuve et la maladie, il nous arrivera ce qui est arrivé à Jésus, à ses apôtres, à ses témoins et amis, ainsi qu'à Bernadette, c'est-à-dire nous ne laisserons personne indifférent si nous continuons à témoigner dans l'épreuve. Nous ne traverserons pas la vie sans laisser de traces. Chez beaucoup, naîtra un attrait pour ce que nous vivons, pour la joie et l'espérance que nous transmettons. Chez d'autres, en revanche, surgira peut-être un sentiment d'agacement, une résistance du cœur qui peut se transformer en distance et en opposition plus ou moins ouverte. Mais ne craignons rien. Sur le chemin de la fidélité au Christ, le Seigneur nous soutient par la force de son esprit. Et Marie, en mère attentionnée et bienveillante, nous prend par la main. Faisons nôtres les paroles par lesquelles le pape Léon XIV a conclu son homilie ici à Lourdes. Il disait: pèlerins, frères et sœurs, vous ne repartirez pas de Lourdes tel que vous êtes arrivés. Vous repartirez en tant que missionnaire de l'espérance. Ne craignez pas les tempêtes du monde. La Sainte Mère de Dieu veille sur votre chemin. Elle enveloppe l'Église de son manteau de tendresse. Et telle une radieuse étoile du matin, elle guide vos pas pour vous faire naître dans la joie à la vie même de son Fils Jésus.

0: 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Ou par courrier, Chapelet de Lourdes, boulevard Sempé, 65100 Lourdes. Ensemble, prions pour toutes ces intentions.
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2: Cette semaine, en compagnie du père Charles Formerie. Chers amis de Radio Présence, c'est une joie de vous retrouver et de vous parler aujourd'hui de la bataille de Lépante et de la prière du chapelet. Cette bataille, qui est une bataille navale, fut livrée le 7 octobre 1571 dans le golfe de Lépante, qu'on appelle aujourd'hui Naupacte, par la Sainte Ligue contre les Turcs, qui perpétraient des razzias sur tout le pourtour méditerranéen. Et le pape Saint-Pie V avait décidé de contrer cela, donc il avait constitué une armée qui s'appela la Sainte Ligue, armée qu'il dota d'une flotte puissante et qu'il plaça sous le commandement de Don Juan d'Autriche, jeune amiral de 24 ans. Les éclaireurs de Don Juan ne tardèrent pas à localiser la flotte turque, donc dans le golfe de Lépante. C'était une flotte très puissante, dotée de 330 navires qui étaient déplacés par 50 000 marins et qui transportaient environ 30 000 soldats. Alors ce fut le premier succès de Don Juan. Il a réussi à enfermer les navires ennemis dans un tout petit golfe. Aucune sortie n'était possible sans affrontement. Le combat est d'abord un combat naval, puis il devient un combat d'infanterie sur les ponts des bateaux lors des abordages successifs. La Sainte Ligue est composée de soldats génois, espagnols, vénitiens et de soldats de quelques autres pays. L'infanterie espagnole est bien équipée de très bons soldats et d'arquebusiers. Et ces arquebusiers vont faire fureur. Les boulets des galères chrétiennes ouvrent des brèches dans les navires turcs. Le feu se répand de bateau en bateau et la panique s'empare des Turcs. Pendant le cours de la bataille, le navire du commandant ottoman est envahi par les hommes de la galère de Don Juan d'Autriche. L'amiral turc est fait prisonnier, puis décapité, et sa tête est placée au bout du mât du navire principal espagnol. Au soir, les chrétiens ont définitivement remporté la victoire. Saint Pie V, qui avait voulu cette bataille, connut miraculeusement leur succès. Il était en train de donner audience au Vatican quand, tout à coup, il se dirigea vers une fenêtre qu'il ouvrit et il se tourna dans la direction de la Méditerranée. Il resta immobile quelques instants, comme ravi, devant un spectacle grandiose. Puis il dit « Agenouillons-nous et remercions Dieu, les chrétiens sont victorieux ». Et le pape attribua cette victoire non seulement aux hommes d'armes, puisqu'il offrit une rose en or à Don Juan, mais à la Madone qu'il avait fait prier sans cesse. Figurez-vous qu'il avait même recommandé aux soldats combattants de prier eux-mêmes le chapelet. Lui-même avait beaucoup prié, il avait jeûné pendant la période qui précéda la bataille. Il jeûnait 3 jours par semaine pendant cette période. Et il avait enjoint ses cardinaux à le faire une fois par semaine et à faire de larges aumônes. Son successeur, en 1573, Grégoire XIII, institua la fête de Notre-Dame de la Victoire, qui devint plus tard la fête de Notre-Dame du Rosaire. Chers amis, à Fatima, la Vierge Marie a recommandé que nous prions le chapelet tous les jours pour la fin de la guerre. Nous étions en 1917. La situation est moins trouble, en tout cas en France, aujourd'hui, mais comme nous le savons bien, il y a partout menaces de guerre et dans nombre de contrées, il y a la guerre. Et donc, il nous faudrait prier le chapelet tous les jours pour que cette guerre s'arrête. En tout cas, c'est comme cela que la victoire de Lépante a été remportée par la prière du chapelet en 1571 et que les razzias turques, les razzias ottomanes, ont pris fin. Le pape Léon XIV a lui-même demandé que pendant le mois d'octobre, en tout cas, nous prions le chapelet tous les jours. C'était à la fin de la messe à Lourdes, le dimanche 27 septembre dernier, quand il est venu à Lourdes, à la fin de la messe, c'est à ce moment-là qu'il a recommandé que le chapelet soit prié chaque jour et que pénitence et miséricorde soient pratiquées. Alors je vous cite le pape. Je voudrais lancer un appel qui me tient particulièrement à cœur, me trouvant en ce lieu. C'est ici que la Vierge Marie est apparue à Sainte Bernadette, avec le chapelet, et qu'elle a, pour ainsi dire, guidé sa prière. C'est pourquoi aujourd'hui, comme si je recevais d'elle cette demande, j'invite tous les fidèles et toutes les communautés chrétiennes à prier le Saint-Rosaire, c'est-à-dire le chapelet, au cours du mois d'octobre prochain, avec l'intention particulière que cessent les guerres et que la paix s'instaure entre les peuples en conflit. Accompagnons cette prière d'actes concrets de pénitence et de miséricorde, avec l'engagement de toujours favoriser le dialogue et la réconciliation. Voilà, chers amis, il nous faut suivre ces recommandations du Saint-Père pour que les guerres s'arrêtent. Suivons cette recommandation généreusement. Merci beaucoup pour votre écoute.

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2: Bonjour tout le monde, bienvenue sur Radio Présence, il est 7h, très bon début de journée.
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1: Pour mon fils François, qui souffre beaucoup, Notre-Dame de Lourdes, priez votre divin fils pour lui. Je vous remercie, Notre-Dame de Lourdes.
2: Notre-Dame de Lourdes, priez pour ma grand-mère qui est décédée ce 6 octobre 2026 et apaisez le cœur de mon papy, de ses enfants et de toute notre famille. Amen.
3: Sainte Vierge Marie, je te prie pour mon père. Merci Marie.
4: Au nom du Père et du Fils et du Saint-Esprit,
5: Amen.
4: Chers frères et sœurs, soyez les bienvenus à Lourdes, dans cette grotte de Massabielle, où la Vierge Marie, l'Immaculée Conception, est apparue à Bernadette. Avec elle, nous méditerons les mystères lumineux du rosaire. Nous prions en particulier avec tous les pèlerins présents à Lourdes dans cette semaine. Nous prions particulièrement aussi avec les membres du Secours catholique, personnes qui sont accompagnées, salariés, bénévoles, et ceux de la Cité Saint-Pierre qui ont préparé ce chapelet. Nous prions aussi avec tous ceux et celles qui, de par le monde, nous sont unis par l'écoute de leur radio chrétienne francophone, par l'écoute de la chaîne de télévision catholique Catéo, par leur connexion au site internet du sanctuaire de Lourdes. Je crois en Dieu, le Père Tout-Puissant, et en Jésus-Christ, son Fils unique, notre Seigneur,
5: qui a été conçu du Saint-Esprit, est né de la Vierge Marie, a souffert sous Ponce Pilate, a été crucifié, est mort et a été enseveli, est descendu aux enfers, le troisième jour est ressuscité des morts, est monté aux cieux, est assis à la droite de Dieu, le Père Tout-Puissant, d'où il viendra juger les vivants et les morts. Je crois en l'Esprit Saint, à la Sainte Église catholique, à la communion des saints, à la rémission des péchés, à la résurrection de la chair, à la vie éternelle. Amen.
4: Prions aux intentions de notre Saint-Père le Pape, particulièrement ce mois-ci, pour que la pastorale de la santé mentale se développe dans toute l'Église et aide à surmonter la stigmatisation et la discrimination à l'égard des personnes atteintes de maladies mentales. Notre Père, qui es aux cieux, que ton nom soit sanctifié, que ton règne vienne. Que ta volonté soit faite sur la terre comme au ciel.
5: Donne-nous aujourd'hui notre pain de ce jour.
4: Pardonne-nous nos offenses, comme nous pardonnons aussi à ceux qui nous ont offensés.
5: Et ne nous laisse pas entrer en tentation, mais délivre-nous du mal.
4: Je vous salue Marie, pleine de grâce. Le Seigneur est avec vous. Vous êtes bénie entre toutes les femmes, et Jésus, le fruit de vos entrailles, est béni.
5: Sainte Marie, Mère de Dieu, priez pour nous pauvres pécheurs, maintenant et à l'heure de notre mort. Amen.
4: Je vous salue Marie, pleine de grâce, le Seigneur est avec vous. Vous êtes bénie entre toutes les femmes, et Jésus, le fruit de vos entrailles, est béni.
5: Sainte Marie, Mère de Dieu, priez pour nous pauvres pécheurs, maintenant et à l'heure de notre mort. Amen.
4: Je vous salue Marie, pleine de grâce, le Seigneur est avec vous. Vous êtes bénie entre toutes les femmes, et Jésus, le fruit de vos entrailles, est béni.
5: Sainte Marie, Mère de Dieu, priez pour nous pauvres pécheurs, maintenant et à l'heure de notre mort. Amen.

0: Premier mystère lumineux, le baptême de Jésus. Dans l'évangile de Saint Jean, au milieu de vous se tient quelqu'un que vous ne connaissez pas. Prions pour toutes les personnes, croyantes ou non croyantes, qui subissent une intervention chirurgicale en ce jour. Avec des soins longs et douloureux, nous prions pour notre pape qui a été opéré. Associons à notre prière toutes les personnes présentes à la cité Saint-Pierre en ces jours et celles qui sont venues pour le pèlerinage du rosaire. Notre Père qui es aux cieux,
1: que ton nom soit sanctifié, que ton règne vienne, que ta volonté soit faite sur la terre comme au ciel. Donne-nous aujourd'hui notre pain de ce jour. Pardonne-nous nos offenses, comme nous pardonnons aussi à ceux qui nous ont offensés. Et ne nous laisse pas entrer en tentation, mais délivre-nous du mal. Amen.
2: Je vous salue Marie, pleine de grâce. Le Seigneur est avec vous. Vous êtes bénie entre toutes les femmes et Jésus, le fruit de vos entrailles, est béni.
1: Sainte Marie, Mère de Dieu, priez pour nous pauvres pécheurs, maintenant et à l'heure de notre mort. Amen.
2: Je vous salue Marie, pleine de grâce. Le Seigneur est avec vous. Vous êtes bénie entre toutes les femmes, et Jésus, le fruit de vos entrailles, est béni.
1: Sainte Marie, Mère de Dieu, priez pour nous, pauvres pécheurs, maintenant et à l'heure de notre mort. Amen.
2: Je vous salue, Marie, pleine de grâce. Le Seigneur est avec vous. Vous êtes bénie entre toutes les femmes, et Jésus, le fruit de vos entrailles, est béni.
1: Sainte Marie, Mère de Dieu, priez pour nous pauvres pécheurs, maintenant et à l'heure de notre mort. Amen.
2: Je vous salue Marie, pleine de grâce, le Seigneur est avec vous. Vous êtes bénie entre toutes les femmes, et Jésus, le fruit de vos entrailles, est béni.
1: Sainte Marie, Mère de Dieu, priez pour nous pauvres pécheurs, maintenant et à l'heure de notre mort. Amen.
2: Je vous salue Marie, pleine de grâce, le Seigneur est avec vous. Vous êtes bénie entre toutes les femmes, et Jésus, le fruit de vos entrailles, est béni.
1: Sainte Marie, Mère de Dieu, priez pour nous pauvres pécheurs, maintenant et à l'heure de notre mort. Amen.
2: Je vous salue Marie, pleine de grâce, le Seigneur est avec vous. Vous êtes bénie entre toutes les femmes, et Jésus, le fruit de vos entrailles, est béni.
1: Sainte Marie, Mère de Dieu, priez pour nous pauvres pécheurs, maintenant et à l'heure de notre mort. Amen.
2: Je vous salue Marie, pleine de grâce, le Seigneur est avec vous. Vous êtes bénie entre toutes les femmes, et Jésus, le fruit de vos entrailles, est béni.
1: Sainte Marie, Mère de Dieu, priez pour nous pauvres pécheurs, maintenant et à l'heure de notre mort. Amen.
2: Je vous salue Marie, pleine de grâce. Le Seigneur est avec vous. Vous êtes bénie entre toutes les femmes, et Jésus, le fruit de vos entrailles, est béni.
1: Sainte Marie, Mère de Dieu, priez pour nous pauvres pécheurs, maintenant et à l'heure de notre mort. Amen.
0: Gloria Patri et Filio,
3: Espiritu Sancto.

0: Deuxième mystère lumineux, les noces de Cana. Dans l'évangile de Jean, il y avait un mariage à Cana en Galilée. Jésus était là avec ses disciples, ainsi que la mère de Jésus. Prions pour ces repas de famille qui ne sont pas toujours faciles à vivre à cause des tensions, des non-dits, des rancœurs. Prions aussi pour toutes les personnes qui se doivent de participer à des repas d'affaires ou des repas mondains, qu'ils trouvent aussi dans ces repas des occasions de rencontre. Notre Père qui es aux cieux, que ton nom soit sanctifié,
1: que ton règne vienne,
2: que ta volonté soit faite sur la terre comme au ciel. Donne-nous aujourd'hui notre pain de ce jour. Pardonne-nous nos offenses, comme nous pardonnons aussi à ceux qui nous ont offensés. Et ne nous laisse pas entrer en tentation, mais délivre-nous du mal. Je vous salue, Marie, pleine de grâce. Le Seigneur est avec vous. Vous êtes bénie entre toutes les femmes, et Jésus, le fruit de vos entrailles, est béni.
3: Sainte Marie, Mère de Dieu, priez pour nous, pauvres pécheurs, maintenant et à l'heure de notre mort. Amen.
2: Je vous salue, Marie, pleine de grâce. Le Seigneur est avec vous. Vous êtes bénie entre toutes les femmes, et Jésus, le fruit de vos entrailles, est béni.
3: Sainte Marie, Mère de Dieu, priez pour nous, pauvres pécheurs, maintenant et à l'heure de notre mort. Amen.
2: Je vous salue, Marie, pleine de grâce. Le Seigneur est avec vous. Vous êtes bénie entre toutes les femmes, et Jésus, le fruit de vos entrailles, est béni.
3: Sainte Marie, Mère de Dieu, priez pour nous pauvres pécheurs, maintenant et à l'heure de notre mort. Amen.
2: Je vous salue, Marie, pleine de grâce. Le Seigneur est avec vous. Vous êtes bénie entre toutes les femmes, et Jésus, le fruit de vos entrailles, est béni.
3: Sainte Marie, Mère de Dieu, priez pour nous pauvres pécheurs, maintenant et à l'heure de notre mort. Amen.
2: Je vous salue, Marie, pleine de grâce. Le Seigneur est avec vous. Vous êtes bénie entre toutes les femmes, et Jésus, le fruit de vos entrailles, est béni.
3: Sainte Marie, Mère de Dieu, priez pour nous pauvres pécheurs, maintenant et à l'heure de notre mort. Amen.
2: Je vous salue, Marie, pleine de grâce. Le Seigneur est avec vous. Vous êtes bénie entre toutes les femmes, et Jésus, le fruit de vos entrailles, est béni.
3: Sainte Marie, Mère de Dieu, priez pour nous pauvres pécheurs, maintenant et à l'heure de notre mort. Amen.
2: Je vous salue, Marie, pleine de grâce. Le Seigneur est avec vous. Vous êtes bénie entre toutes les femmes, et Jésus, le fruit de vos entrailles, est béni.
3: Sainte Marie, Mère de Dieu, priez pour nous pauvres pécheurs, maintenant et à l'heure de notre mort. Amen.
2: Je vous salue, Marie, pleine de grâce. Le Seigneur est avec vous. Vous êtes bénie entre toutes les femmes, et Jésus, le fruit de vos entrailles, est béni.
3: Sainte Marie, Mère de Dieu, priez pour nous pauvres pécheurs, maintenant et à l'heure de notre mort. Amen.
2: Je vous salue, Marie, pleine de grâce. Le Seigneur est avec vous. Vous êtes bénie entre toutes les femmes, et Jésus, le fruit de vos entrailles, est béni.
3: Sainte Marie, Mère de Dieu, priez pour nous pauvres pécheurs, maintenant et à l'heure de notre mort. Amen.
2: Je vous salue, Marie, pleine de grâce. Le Seigneur est avec vous. Vous êtes bénie entre toutes les femmes, et Jésus, le fruit de vos entrailles, est béni.
3: Sainte Marie, Mère de Dieu, priez pour nous pauvres pécheurs, maintenant et à l'heure de notre mort. Amen.

0: Troisième mystère lumineux, l'annonce du royaume. Dans l'évangile de Matthieu, « Heureux les pauvres de cœur, car le royaume des cieux est à eux. » Prions pour toutes les familles exclues, comme celle de Bernadette. Prions pour celles qui sont accompagnées par le Secours catholique. Notre Père, qui es aux cieux, que ton nom soit sanctifié,
1: que ton règne vienne, que ta volonté soit faite sur la terre comme au ciel. Donne-nous aujourd'hui notre pain de ce jour. Pardonne-nous nos offenses, comme nous pardonnons aussi à ceux qui nous ont offensés. Et ne nous laisse pas entrer en tentation, mais délivre-nous du mal. Je vous salue, Marie, pleine de grâce. Le Seigneur est avec vous. Vous êtes bénie entre toutes les femmes. Et Jésus, le fruit de vos entrailles, est béni.
2: Sainte Marie, Mère de Dieu, priez pour nous, pauvres pécheurs, maintenant et à l'heure de notre mort. Amen.
1: Je vous salue, Marie, pleine de grâce. Le Seigneur est avec vous. Vous êtes bénie entre toutes les femmes. Et Jésus, le fruit de vos entrailles, est béni.
2: Sainte Marie, Mère de Dieu, priez pour nous, pauvres pécheurs, maintenant et à l'heure de notre mort. Amen.
1: Je vous salue, Marie, pleine de grâce. Le Seigneur est avec vous. Vous êtes bénie entre toutes les femmes. Et Jésus, le fruit de vos entrailles, est béni.
2: Sainte Marie, Mère de Dieu, priez pour nous, pauvres pécheurs, maintenant et à l'heure de notre mort. Amen.
1: Je vous salue, Marie, pleine de grâce. Le Seigneur est avec vous. Vous êtes bénie entre toutes les femmes. Et Jésus, le fruit de vos entrailles, est béni.
2: Sainte Marie, Mère de Dieu, priez pour nous, pauvres pécheurs, maintenant et à l'heure de notre mort. Amen.
1: Je vous salue, Marie, pleine de grâce. Le Seigneur est avec vous. Vous êtes bénie entre toutes les femmes. Et Jésus, le fruit de vos entrailles, est béni.
2: Sainte Marie, Mère de Dieu, priez pour nous, pauvres pécheurs, maintenant et à l'heure de notre mort. Amen.
1: Je vous salue, Marie, pleine de grâce. Le Seigneur est avec vous. Vous êtes bénie entre toutes les femmes. Et Jésus, le fruit de vos entrailles, est béni.
2: Sainte Marie, Mère de Dieu, priez pour nous, pauvres pécheurs, maintenant et à l'heure de notre mort. Amen.
1: Je vous salue, Marie, pleine de grâce. Le Seigneur est avec vous. Vous êtes bénie entre toutes les femmes. Et Jésus, le fruit de vos entrailles, est béni.
2: Sainte Marie, Mère de Dieu, priez pour nous, pauvres pécheurs, maintenant et à l'heure de notre mort. Amen.
1: Je vous salue, Marie, pleine de grâce. Le Seigneur est avec vous. Vous êtes bénie entre toutes les femmes. Et Jésus, le fruit de vos entrailles, est béni.
2: Sainte Marie, Mère de Dieu, priez pour nous, pauvres pécheurs, maintenant et à l'heure de notre mort. Amen.
1: Je vous salue, Marie, pleine de grâce. Le Seigneur est avec vous. Vous êtes bénie entre toutes les femmes. Et Jésus, le fruit de vos entrailles, est béni.
2: Sainte Marie, Mère de Dieu, priez pour nous, pauvres pécheurs, maintenant et à l'heure de notre mort. Amen.
1: Je vous salue, Marie, pleine de grâce. Le Seigneur est avec vous. Vous êtes bénie entre toutes les femmes. Et Jésus, le fruit de vos entrailles, est béni.
2: Sainte Marie, Mère de Dieu, priez pour nous, pauvres pécheurs, maintenant et à l'heure de notre mort. Amen.
0: Gloria Patri et Filio, et Spiritui Sancto,

0: Quatrième mystère lumineux, la transfiguration. Dans l'évangile de Luc, celui-ci est mon fils bien-aimé, écoutez-le. Prions pour que nous soyons attentifs aux paroles de ceux que nous rencontrons et des pauvres en particulier. Notre Père qui es aux cieux, que ton nom soit sanctifié.
1: Que ton règne vienne, que ta volonté soit faite sur la terre comme au ciel. Donne-nous aujourd'hui notre pain de ce jour. Pardonne-nous nos offenses, comme nous pardonnons aussi à ceux qui nous ont offensés. Et ne nous laisse pas entrer en tentation, mais délivre-nous du mal. Amen.
2: Je vous salue Marie, pleine de grâce. Le Seigneur est avec vous. Vous êtes bénie entre toutes les femmes, et Jésus, le fruit de vos entrailles, est béni.
3: Sainte Marie, Mère de Dieu, priez pour nous pauvres pécheurs, maintenant et à l'heure de notre mort. Amen.
2: Je vous salue Marie, pleine de grâce. Le Seigneur est avec vous. Vous êtes bénie entre toutes les femmes, et Jésus, le fruit de vos entrailles, est béni.
3: Sainte Marie, Mère de Dieu, priez pour nous pauvres pécheurs, maintenant et à l'heure de notre mort. Amen.
2: Je vous salue Marie, pleine de grâce. Le Seigneur est avec vous. Vous êtes bénie entre toutes les femmes, et Jésus, le fruit de vos entrailles, est béni.
3: Sainte Marie, Mère de Dieu, priez pour nous pauvres pécheurs, maintenant et à l'heure de notre mort. Amen.
2: Je vous salue Marie, pleine de grâce. Le Seigneur est avec vous. Vous êtes bénie entre toutes les femmes, et Jésus, le fruit de vos entrailles, est béni.
3: Sainte Marie, Mère de Dieu, priez pour nous pauvres pécheurs, maintenant et à l'heure de notre mort. Amen.
2: Je vous salue Marie, pleine de grâce. Le Seigneur est avec vous. Vous êtes bénie entre toutes les femmes, et Jésus, le fruit de vos entrailles, est béni.
3: Sainte Marie, Mère de Dieu, priez pour nous pauvres pécheurs, maintenant et à l'heure de notre mort. Amen.
2: Je vous salue Marie, pleine de grâce. Le Seigneur est avec vous. Vous êtes bénie entre toutes les femmes, et Jésus, le fruit de vos entrailles, est béni.
3: Sainte Marie, Mère de Dieu, priez pour nous pauvres pécheurs, maintenant et à l'heure de notre mort. Amen.
2: Je vous salue Marie, pleine de grâce. Le Seigneur est avec vous. Vous êtes bénie entre toutes les femmes, et Jésus, le fruit de vos entrailles, est béni.
3: Sainte Marie, Mère de Dieu, priez pour nous pauvres pécheurs, maintenant et à l'heure de notre mort. Amen.
2: Je vous salue Marie, pleine de grâce. Le Seigneur est avec vous. Vous êtes bénie entre toutes les femmes, et Jésus, le fruit de vos entrailles, est béni.
3: Sainte Marie, Mère de Dieu, priez pour nous pauvres pécheurs, maintenant et à l'heure de notre mort. Amen.
2: Je vous salue Marie, pleine de grâce. Le Seigneur est avec vous. Vous êtes bénie entre toutes les femmes, et Jésus, le fruit de vos entrailles, est béni.
3: Sainte Marie, Mère de Dieu, priez pour nous pauvres pécheurs, maintenant et à l'heure de notre mort. Amen.

0: Cinquième mystère lumineux, l'institution de l'Eucharistie. Dans l'évangile de saint Jean, la veille de sa passion, Jésus prit du pain et rendit grâce. Si quelqu'un mange de ce pain, il vivra toujours. Prions pour que l'Eucharistie fasse de nous des vivants et nous engage à donner notre vie comme Jésus l'a donnée. Notre Père, qui es aux cieux,
1: que ton nom soit sanctifié, que ton règne vienne, que ta volonté soit faite sur la terre comme au ciel. Donne-nous aujourd'hui notre pain de ce jour. Pardonne-nous nos offenses, comme nous pardonnons aussi à ceux qui nous ont offensés. Et ne nous laisse pas entrer en tentation, mais délivre-nous du mal. Je vous salue, Marie, pleine de grâce. Le Seigneur est avec vous. Vous êtes bénie entre toutes les femmes. Et Jésus, le fruit de vos entrailles, est béni.
2: Sainte Marie, Mère de Dieu, priez pour nous pauvres pécheurs, maintenant et à l'heure de notre mort. Amen.
1: Je vous salue, Marie, pleine de grâce. Le Seigneur est avec vous. Vous êtes bénie entre toutes les femmes. Et Jésus, le fruit de vos entrailles, est béni.
2: Sainte Marie, Mère de Dieu, priez pour nous pauvres pécheurs, maintenant et à l'heure de notre mort. Amen.
1: Je vous salue, Marie, pleine de grâce. Le Seigneur est avec vous. Vous êtes bénie entre toutes les femmes. Et Jésus, le fruit de vos entrailles, est béni.
2: Sainte Marie, Mère de Dieu, priez pour nous pauvres pécheurs, maintenant et à l'heure de notre mort. Amen.
1: Je vous salue, Marie, pleine de grâce. Le Seigneur est avec vous. Vous êtes bénie entre toutes les femmes. Et Jésus, le fruit de vos entrailles, est béni.
2: Sainte Marie, Mère de Dieu, priez pour nous pauvres pécheurs, maintenant et à l'heure de notre mort. Amen.
1: Je vous salue, Marie, pleine de grâce. Le Seigneur est avec vous. Vous êtes bénie entre toutes les femmes. Et Jésus, le fruit de vos entrailles, est béni.
2: Sainte Marie, Mère de Dieu, priez pour nous pauvres pécheurs, maintenant et à l'heure de notre mort. Amen.
1: Je vous salue, Marie, pleine de grâce. Le Seigneur est avec vous. Vous êtes bénie entre toutes les femmes. Et Jésus, le fruit de vos entrailles, est béni.
2: Sainte Marie, Mère de Dieu, priez pour nous pauvres pécheurs, maintenant et à l'heure de notre mort. Amen.
1: Je vous salue, Marie, pleine de grâce. Le Seigneur est avec vous. Vous êtes bénie entre toutes les femmes. Et Jésus, le fruit de vos entrailles, est béni.
2: Sainte Marie, Mère de Dieu, priez pour nous pauvres pécheurs, maintenant et à l'heure de notre mort. Amen.
1: Je vous salue, Marie, pleine de grâce. Le Seigneur est avec vous. Vous êtes bénie entre toutes les femmes. Et Jésus, le fruit de vos entrailles, est béni.
2: Sainte Marie, Mère de Dieu, priez pour nous pauvres pécheurs, maintenant et à l'heure de notre mort. Amen.
1: Je vous salue, Marie, pleine de grâce. Le Seigneur est avec vous. Vous êtes bénie entre toutes les femmes. Et Jésus, le fruit de vos entrailles, est béni.
2: Sainte Marie, Mère de Dieu, priez pour nous pauvres pécheurs, maintenant et à l'heure de notre mort. Amen.
1: Je vous salue, Marie, pleine de grâce. Le Seigneur est avec vous. Vous êtes bénie entre toutes les femmes. Et Jésus, le fruit de vos entrailles, est béni.
2: Sainte Marie, Mère de Dieu, priez pour nous pauvres pécheurs, maintenant et à l'heure de notre mort. Amen.

0: Ô Marie conçue sans péché,
1: priez pour nous qui avons vos amours.
0: Prions. Seigneur, par ta puissance et ta bonté, tu donnes à l'Église d'admirer dans la Vierge Marie le fruit le plus beau de la rédemption. Accorde à ton peuple, dans son pèlerinage sur terre, de garder les yeux fixés sur elle pour mieux suivre le Christ, de manière à parvenir comme elle à la plénitude de la gloire. Par Jésus-Christ, ton Fils, notre Seigneur, qui vit et règne avec toi dans l'unité du Saint-Esprit, Dieu pour les siècles des siècles.
2: Amen.
0: Voici venu maintenant le moment de la bénédiction finale. Si vous avez des objets, des images, des statues, des chapelets à faire bénir, vous pouvez les présenter. Le Seigneur soit avec vous.
3: Et avec votre esprit.
0: Que Dieu Tout-Puissant vous bénisse, qu'il bénisse tous ceux que vous portez dans votre cœur et votre prière, qu'il bénisse tous les objets que vous avez apportés et ceux à qui vous les donnerez. Au nom du Père et du Fils et du Saint-Esprit.
3: Amen.

0: Présence.
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2: Parole des pères du désert.
3: Abba Joseph de Thèbes dit : Il y a trois actions qui ont du prix aux yeux du Seigneur. Un homme est malade. Les tentations tombent sur lui. S'il les reçoit en disant merci, cette action plaît au Seigneur. Puis, quand on fait tout en présence de Dieu, avec un cœur pur, sans rien chercher pour soi, cette action plaît au Seigneur. Puis, quand on obéit continuellement à son Père spirituel, quand on dit non à tous ses désirs égoïstes, cette action plaît au Seigneur, et pour elle, on reçoit une plus grande récompense. »

un frère demande à Abba Sérapion, « Dis-moi une parole. » L'ancien lui dit, « Qu'est-ce que j'ai à te dire ? Tu as pris la richesse des veuves et des orphelins et tu l'as mise dans un placard. » En effet, Sérapion avait un placard plein de livres. Un jour, des anciens viennent voir Abba Antoine. Abba Joseph est avec eux. Abba Antoine veut les mettre à l'épreuve. Alors, il leur donne une parole de la Bible. Abba Antoine interroge d'abord les plus jeunes. Il leur demande « Qu'est-ce que veut dire cette parole ?» Chacun l'explique le mieux possible. Mais Abba Antoine dit à chacun « Non, tu n'as pas trouvé. » Abba Joseph est le dernier qui doit répondre. L'ancien lui dit « Et toi, Abba Joseph, comment expliques-tu cette parole de la Bible ?» Il répond « Je ne sais pas. » Alors, Abba Antoine dit « Vraiment, tu as trouvé le vrai chemin. »

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1: Amis et fidèles auditeurs, bienvenue et merci d'être à l'écoute de notre programme. Le pape Léon poursuit sa convalescence à la polyclinique Gemelli à Rome où il a subi mardi dernier l'opération qui visait à retirer un nodule pulmonaire. Nous reviendrons sur les dernières mises à jour. Pendant une semaine entière, les chefs des églises catholiques orientales, les présidents des conférences épiscopales ainsi que des laïcs ont pris part aux travaux sur l'exhortation apostolique Amoris Laetitia du pape François 10 ans après sa publication. Depuis l'hôpital Gemelli, le pape a adressé un message aux participants. Nous en reparlons tout à l'heure. Nous écouterons dans la foulée Monseigneur José Manuel Imbamba, président de la conférence épiscopale d'Angola et de Sao Tomé qui a participé aux travaux. Dans cette même édition, nous reviendrons sur l'ordination épiscopale de Mgr Eustache Ntambwe, nouvel évêque de Cabinda en République démocratique du Congo. Après l'actualité sociale et politique sur le continent, vous suivrez en Lingala et en Malgache une lecture ciblée de l'encyclique Magnifica Humanitas du pape Léon XIV. À tous et à chacun, bonne condition d'écoute.
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1: Le pape Léon XIV poursuit sa convalescence à la polyclinique.

0: Les travaux sur l'exhortation apostolique à Maurice Laetitia du pape François se sont conclus mercredi. En convalescence depuis l'hôpital Gemelli, le pape Léon XIV a adressé un message aux participants à cette rencontre organisée depuis une semaine au Vatican. Le pape a remercié les familles qui ont fait part de leur joie, de leurs difficultés, de leur espoir, ainsi que les chefs des églises catholiques orientales et au président des conférences épiscopales pour leur travail de préparation et le temps qu'ils ont consacré à cette rencontre. Je prendrai connaissance des fruits de votre travail et de vos discussions et je vous ferai part de mes réflexions en temps voulu, a garanti le pape avant de les encourager à déjà commencer à partager ce qu'ils ont vu et vécu avec leurs conférences épiscopales et diocèses. Au terme de cette rencontre, Mgr Manuel Imbamba, président de la conférence épiscopale d'Angola et de Sao Tomé, qui s'est confié à Radio Vatican, a souligné l'urgence à accompagner les familles face à leur fragilité et de préserver la foi, l'espérance et la charité au cœur de la vie familiale. On l'écoute.
1: In questi giorni ci siamo trovati qui a Roma.
2: Ces jours-ci, nous nous sommes réunis ici à Rome pour réfléchir et relire à Maurice Laetitia ce document majeur et important sur la famille, l'amour et le mariage. Nous devons reconnaître la nécessité de préserver la dignité de la famille et de la maintenir comme une école privilégiée de la foi, comme cette église qui nous aide véritablement à vivre le partage, la solidarité et tout ce dont nous avons besoin dans ce monde qui parfois tente de fragiliser cette institution. Nous avons pris conscience de l'urgence d'œuvrer aux côtés des familles face aux diverses difficultés et fragilités qu'elles rencontrent, tout en veillant à maintenir toujours vive la flamme de la foi, de l'espérance et de la charité, afin que le monde puisse retrouver Dieu et grandir en lui vers cette plénitude d'amour dont nous avons tous besoin. Que Dieu bénisse donc toutes les familles et que le monde voit lui aussi dans la famille une opportunité, une école, une église où la vie et l'amour sont possibles.
0: Mgr José Manuel Imbamba, président de la conférence épiscopale d'Angola et de Sao Tomé. Pour sa part et dans la même perspective, le père nigérian Stanislaus Chu-Ilo, théologien et expert à la rencontre, revient sur le sens de l'écoute, mais aussi sur l'impératif de l'accompagnement des familles, surtout en temps de crise.
3: J'ai vu durant cette assemblée que l'Église catholique ouvrait le port pour écouter, pour accompagner des couples qui sont trouvés en situation très difficile. Mais le contexte est devenu pour nous une méthode de faire théologie.
4: Et vous avez développé le concept de l'arbre à palabre, qui est une méthode en Afrique, et puis l'Ubuntu aussi. Quel est le rôle de la culture africaine dans la conception de la famille dans l'Église?
3: L'Église en Afrique, 20 années passées maintenant, a développé ce concept. Quelle est l'image pour conceptualiser, pour imaginer l'Église que nous cherchons? C'est l'Église comme la famille de Dieu. La famille est un centre de l'amour. La famille est un centre de l'humanité. C'est pourquoi l'Église en Afrique a choisi cette image pour focaliser tous les regards sur les atouts des familles. Par exemple, co-responsabilité entre tous les membres de la famille. Comment on fait pour avoir la paix dans la famille, dialoguer, et avoir la patience, et parler, avoir aussi le respect. Le respect pour la diversité de rôles. Si notre Église fonctionne comme la famille, notre Église doit avoir aussi le face de dialogue, de co-responsabilité, de collaboration, de mutualité, aussi de solidarité entre tous les membres de la famille. Mais pour réaliser cette valeur, on doit parler.

0: pour arriver à la résolution du problème. Et Ubuntu est un idéal que nous pouvons marcher vers cet idéal pour affronter le problème d'aujourd'hui en Afrique et en monde. Ubuntu nous donne des vertus de patience, écouter, aussi d'ouvrir l'espace pour les autres.
1: Père Stanislao Chou Ilo, théologien et expert dans des propos recueillis par Henri Moriba Camara. Autre nouvelle de l'Église sur le continent. Nommé évêque de Cabinda par le pape Léon XIV le 29 juillet de cette année, Monseigneur Eustache Ntamboué a été ordonné évêque le dimanche dernier par son prédécesseur sur le siège épiscopal de Cabinda dans la province de la Lomami, Monseigneur Félicien Ntamboué, archevêque de Kananga. Les précisions avec notre correspondant en RD Congo.
2: Dans la cour du lycée Touivou-Lenei de Cabinda, Monseigneur Félicien Ntamboué a fini son mandat d'administrateur apostolique du diocèse de Cabinda en installant sur le siège épiscopal la cathèdre. Son successeur et homonyme, Monseigneur Eustache Ntamboué. Le nonce apostolique, Monseigneur Mika Lescovar, et l'évêque de Mbujimaï, Monseigneur Emmanuel Bernard Kassanda, étaient co-consécrateurs. L'épiscopat est un service désintéressé à rendre dans la vérité et l'humilité malgré les insignes épiscopaux de pouvoir, la mitre et la crosse. Monseigneur Félicien Ntamboué l'a recommandé à Monseigneur Eustache Ntamboué en l'invitant à user de sa parole prophétique pour démolir la peur, pour servir humblement Dieu et son peuple, pour bâtir la communion dans l'Église famille de Dieu et dans la société. Âgé de 52 ans, ordonné prêtre en 2005, Monseigneur Eustache Ntamboué a été formateur au grand et au petit séminaire après des études de liturgie et de musicologie en Italie. Lors de la messe de prémices célébrée le 12 octobre, au lendemain de son ordination épiscopale, le nouvel évêque de Cabinda s'est dit proche du clergé dans ses joies et dans ses peines. « Si un prêtre n'a pas à manger, qu'il vienne manger à l'évêché », a déclaré Monseigneur Eustache Ntamboué. Jean-Baptiste Malengue Kalunzu pour Radio Vatican.
3: Dans quelques instants, l'actualité sociopolitique.
1: La commission électorale de Somalie a annoncé jeudi avoir retenu le 15 mai 2027 pour tenir l'élection présidentielle dans ce pays, dans une situation sécuritaire particulièrement précaire après deux décennies de conflits contre les islamistes Shebab. Au moins deux militaires ont été tués et 9 autres blessés mercredi dans le nord-ouest du Tchad lors d'affrontements avec une milice locale, a indiqué l'armée tchadienne jeudi. La zone désertique et montagneuse de Tibesti dans le nord-ouest du Tchad, frontalière de la Libye et du Niger, est en proie à des vives tensions liées à l'exploitation d'importantes réserves d'or. Des djihadistes soupçonnés d'être affiliés au groupe État islamique ont tué 15 soldats et 5 membres de milices anti-djihadistes lors d'une attaque contre une base dans l'État de Borno, dans le nord-est du Nigeria, ont annoncé mercredi des sources militaires et locales. Le nouveau directeur du Fonds monétaire international en charge de l'Afrique subsaharienne, Zien Zidane, s'est félicité de la solidité de l'économie des pays de la région malgré la crise à répétition, mais a également souligné la nécessité de renforcer la croissance. L'abbé Jean-Willy Bomoï nous présente en Lingala une lecture ciblée de l'encyclique Magnifica Humanitas du pape Léon XIV, encyclique qui porte sur la protection de la dignité de la personne humaine à l'ère de l'intelligence artificielle.
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1: Désiré Manda nous présente en malgache une lecture ciblée de l'encyclique Magnifica Humanitas du pape Léon XIV.
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1: C'est par ici que nous mettons un point final à notre programme. Merci de l'avoir suivi. Au revoir et à la prochaine.

Dites-moi, les anges, regardez si toute chose est à sa place. Et si j'ai bien tout préparé, est-il venu pour moi le temps de faire grâce? Oui, Seigneur, tout est prêt. Avez-vous bien trouvé ce que César Auguste a décidé? Le registre à la mairie de Bethléem, l'hôtellerie et la crèche à côté, les bergers à la garde des troupeaux, l'étoile pour les rois en Orient, avec l'or et l'encens dans leur bagage, et la jeune fille appelée Marie. Oui, Seigneur, tout est prêt, mais il y a aussi un jardin d'oliviers que l'on plante en secret. Nous diras-tu pourquoi? Avez-vous bien trouvé les tourterelles du 2 février, le chemin pour la fuite en Égypte, le bourg de Nazareth en Galilée, l'atelier de Joseph, le menuisier, la route qui monte à Jérusalem, les docteurs de la loi dans le temple, et la jeune fille appelée Marie? Oui, Seigneur, tout est prêt. Mais il y a aussi 30 pièces d'argent que l'on compte en secret. Nous diras-tu pourquoi? Avez-vous bien trouvé le Jourdain où le Baptiste attend, le désert où le diable est caché, la synagogue avec le livre d'Isaïe, au bord du lac, les barques, les filets, les 12 prêts à tout quitter, la montagne pour l'annonce du bonheur, et la jeune fille appelée Marie? Oui, Seigneur, tout est prêt. Mais il y a aussi une robe de fou que l'on tisse en secret. Nous diras-tu pourquoi? Avez-vous bien trouvé 6 urnes pour la noce de Cana, le puits de Jacob et sa margelle, et l'herbe verte sur la colline, un enfant avec 5 pains et 2 poissons, le mendiant aveugle de naissance, la maison de Lazare à Béthanie, et la jeune fille appelée Marie? Oui, Seigneur, tout est prêt. Mais il y a aussi 4 pointes de fer que l'on forge en secret. Nous diras-tu pourquoi? Avez-vous bien trouvé les rameaux, les palmes, les manteaux, une ânesse à la tâche avec son petit, l'homme à la cruche aux portes de la ville, la haute salle meublée pour le repas, le tablier d'esclaves et le bassin, les coupes et le pain de la dernière Pâque, et la jeune fille appelée Marie? Oui, Seigneur, tout est prêt. Mais il y a aussi 2 poutrelles de bois que l'on croise en secret. Nous diras-tu pourquoi? Si vous avez trouvé un jardin d'oliviers, 30 pièces d'argent, une robe de fou, 4 pointes de fer, 2 poutrelles de bois, préparez en secret. Je vous dirai pourquoi. Ne faut-il pas que Dieu sache pleurer? Ne faut-il pas que Dieu sache souffrir? Ne faut-il pas que Dieu sache mourir?
Ne faut-il pas, puisque je suis l'amour ?

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1: 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Anne Dallaire.
2: Bonjour à tous. Pendant son défilé sur les Champs-Élysées ce samedi 26 septembre, le pape s'est arrêté pour bénir Marie Garance, une petite fille lourdement handicapée. Comme un symbole, ce moment riche en émotions restera gravé à jamais comme l'image du voyage de Léon XIV en France, venu en disciple de Jésus-Christ pour que le monde ait la vie. Beaucoup de personnes ont vu la Pietà, s'exclame Clotilde Noël, la maman adoptive de Marie Garance, dont la photo a fait le tour de la France lorsqu'elle était bénie par le pape Léon XIV. Les 6 premiers enfants de Nicolas et Clotilde sont nés de façon naturelle. C'est ensuite que la famille a décidé d'adopter 4 enfants porteurs de handicap. Marie Garance a été accueillie comme un cadeau du ciel, un cadeau que cette photographie partage désormais avec le monde entier. Une ode à ses vies dont le voyage du pape en France souligne combien elles méritent d'être vécues jusqu'à leur fin naturelle parce qu'elles sont la plus fidèle image du Christ immolé sur la croix pour que le monde ait la vie. Pour moi, ça a été une élévation de mon enfant pour l'humanité, pour tous ces enfants qu'on ne regarde plus, qui sont bloqués dans les hôpitaux, pour toutes ces mères qui sont abandonnées, qui vivent un enfer. Les cieux se sont ouverts, s'émerveille-t-elle, comme pour nous offrir une nouvelle fois la crèche. Ces enfants touchent en effet l'intime chez chacun, croyant ou non. La petite fille a symbolisé, entre les mains du pape, l'espace de quelques instants, l'abandon de l'humanité souffrante entre les bras rédempteurs du Christ. Née sous X, Marie Garance a été adoptée par Clotilde et Nicolas Noël à 16 mois. La petite fille polyhandicapée de 11 ans aujourd'hui est nourrie par gastrotomie, c'est-à-dire à l'aide d'une sonde. Et chaque matin où elle se réveille est une victoire. Bouleversée que cet enfant qui a failli ne pas vivre se soit retrouvé par un miracle dans les bras du pape. Atteinte d'un syndrome de West qui peut provoquer des épilepsies fulgurantes auxquelles s'ajoutent des problèmes cérébraux, Marie Garance est une habituée des hospitalisations d'urgence. Nous avons exploré les couloirs de la mort de nombreuses fois, raconte sa mère, qui a passé des nuits à l'hôpital avec son mari alors que leur fille était en réanimation. Sa vie ne tient qu'à un fil. Profondément catholique, ce couple a donné naissance à 6 enfants en pleine santé avant de choisir la voie de l'adoption. Ils se sont heurtés à une dure réalité. De plus en plus d'enfants, dits à particularité, ne trouvent pas de famille pour les accueillir. Nous avons découvert un trou béant de souffrance, raconte Clotilde. Après avoir adopté Marie, un bébé trisomique en 2013, ils sont devenus parents de Marie Garance, Frédéric Moïse, puis Pepa Teresa. Comme l'expliquait leur père, Nicolas, ingénieur en travaux publics en 2019, ces petites sentinelles sont nécessaires et qu'il y a de la joie, de la beauté dans l'imperfection. Le couple a créé en 2015 l'association Tombée du Nid, puis l'application Le Cœur du Nid, visant à mettre en relation les familles accueillant un enfant handicapé et des bénévoles formés. Leur ambition, permettre à deux mondes de se rencontrer, mais aussi rompre l'isolement et la honte que peuvent éprouver certains parents. Ils espèrent aujourd'hui que l'image mondialement diffusée de Marie Garance, bénie par le pape, pourra amorcer un changement des mentalités. Elle est la preuve vivante que toutes les vies sont précieuses et méritent d'être vécues, même lorsqu'on a été abandonné à la naissance, affirme son père, heureux de s'être vu confier un tel trésor. Très bon week-end à tous, à bientôt.

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1: Au nom du Père et du Fils et du Saint-Esprit, mon Seigneur et mon Dieu, je crois de tout mon cœur que tu es ici, que tu me vois, que tu m'entends. Je t'adore à genoux devant toi. Je te demande le pardon de mes péchés et ton aide pour faire de mon mieux ce moment de prière. Marie, ma Mère Immaculée, Saint Joseph et mon ange gardien, intercédez pour moi. Peut-être que tu as vu l'an dernier le film documentaire Sacré-Cœur, qui a rencontré en France un grand succès, au-delà des pronostics. Ce film porte sur les apparitions du Christ à une grande sainte française du XVIIe siècle, sainte Marguerite Marie Alacoque, à Paray-le-Monial. Sainte Marguerite Marie, dont nous faisons mémoire aujourd'hui. Je te redonne le contexte de ces apparitions du Christ. L'époque est marquée par le jansénisme, qui insiste à la fois sur la rigueur de la justice divine, mais aussi par un certain formalisme dans la pratique religieuse. Le Seigneur choisit une humble religieuse, Marguerite Marie, à Paray-le-Monial, pour lui apparaître et lui faire connaître le message de son sacré cœur, son cœur brûlant, son cœur plein d'amour pour les hommes. La dévotion au sacré cœur n'a pas commencé avec ses apparitions, mais elle s'inscrit dans une tradition très ancienne. Cependant, ces apparitions du Christ à Sainte Marguerite Marie vont jouer un rôle décisif dans son développement et sa diffusion. L'évangile du jour nous éclaire aussi sur cette question. Jésus, tu nous mets en garde contre l'hypocrisie de vouloir paraître devant les autres autrement que nous sommes réellement, comme tu le reproches aux pharisiens. Méfiez-vous du levain des pharisiens, c'est-à-dire de leur hypocrisie. Tout ce qui est couvert d'un voile sera dévoilé, tout ce qui est caché sera connu. Tu peux être tenté, comme les pharisiens, de toujours donner une belle image de toi, sur les réseaux par exemple. Tu peux être tenté de cacher tes faiblesses, de cacher tes péchés, tes blessures, parfois même à Dieu. Mais devant Jésus, tu n'as pas besoin de jouer un rôle. Seigneur, tu connais mon cœur mieux que moi-même. Tu vois ce qui est beau en moi. Tu vois ce qui est blessé. Tu vois ce que je préfère parfois garder caché. Et pourtant, Seigneur, tu m'aimes. Le Sacré-Cœur, c'est précisément cela. Le cœur d'un Dieu qui te connaît parfaitement et qui ne se détourne pas de toi. Jésus, tu ajoutes dans cet évangile, « Soyez sans crainte, vous valez bien plus qu'une multitude de moineaux. » Autrement dit, tu as du prix aux yeux de Dieu. Tu n'as pas besoin de gagner son amour en étant parfait. Le Seigneur t'aime de manière inconditionnelle, puisqu'il est ton Père du ciel. Au contraire, plus tu acceptes de te présenter à lui dans la vérité, plus tu lui permets de venir te rejoindre et de te transformer. Alors Seigneur, est-ce que j'ose me présenter tel que je suis à toi? Est-ce que je te confie vraiment ce qui habite mon cœur? Seigneur, tu as dit à Sainte Marguerite Marie, j'ai soif, mais d'une soif si ardente d'être aimé des hommes dans le Saint-Sacrement, que cette soif me consume et je ne trouve presque personne qui s'efforce, selon mon désir, de me désaltérer en rendant quelque retour à mon amour. Jésus, tu te plains aussi à Sainte Marguerite Marie, des âmes qui te sont particulièrement consacrées, celles des prêtres, celles des religieux, celles des religieuses, mais plus largement, celles des personnes qui te connaissent, qui ont été baptisées, qui vont à la messe le dimanche. Seigneur, tu fais un appel vibrant à répondre à ta soif d'être aimé. Et pourtant, bien souvent, tu ne reçois que froideur et mépris. D'où ton encouragement à développer le culte du Sacré-Cœur. Alors Seigneur, aujourd'hui, je veux répondre à ta demande. Je veux répondre à ta soif d'être aimé en retour de ton amour. Et cela particulièrement dans le sacrement de l'amour qu'est l'Eucharistie, ce sacrement où tu ouvres ton cœur, où jaillissent à nouveau le sang et l'eau, pour attirer ton cœur contre le mien. L'un des lieux où je peux particulièrement répondre à ta soif, Seigneur, ta soif d'amour, est l'action de grâce après la communion, pendant la messe. Lorsque tu as communié, ne pars pas tout de suite comme un voleur. Prends le temps de demeurer avec Jésus, de te laisser aimer, de te laisser remplir le cœur, de te laisser transformer par lui et de répondre avec les mots de ton cœur. Prends également soin de préparer ton cœur à la communion, notamment par la prière, mais aussi par la confession. La confession qui prépare particulièrement le cœur à te recevoir, Jésus. Enfin, souviens-toi que la croix n'est pas seulement le signe de la souffrance. La croix est aussi le signe de l'amour de Jésus pour toi. Le Christ t'appelle à lui faire une grande confiance, à te laisser aimer par lui et à répondre à cet amour dans la communion pour ensuite répondre à sa soif d'être aimé dans le reste des activités de la vie ordinaire. Seigneur, ton Sacré-Cœur me rappelle que je suis aimé de toi, que tu t'es fait proche de moi, que tu prends soin de moi, que tu m'invites jour après jour à demeurer dans ton amour. Je te remercie, mon Dieu, des bonnes résolutions, des beaux désirs et des lumières que tu as semées dans mon cœur pendant ce moment de prière. Je te demande de m'aider à les faire fructifier. Marie, ma Mère Immaculée, Saint Joseph et mon ange gardien, accompagnez-moi toujours en chemin.
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1: Chers amis, nous avons continué d'explorer quels peuvent être les malaises dans le couple et comment les aider à les dépasser. Nous savons que les moments de crise où le couple a l'impression que tout son équilibre bascule sont des moments inévitables dans la vie humaine. Le couple peut désirer ces changements, par exemple avec l'arrivée des enfants. Mais il les subit aussi, notamment en faisant face à des séparations et des décès. Ces moments sont profondément déstabilisants pour les personnes et pour le couple lui-même qui doit retrouver des équilibres. Les spécialistes de la relation d'aide sont des témoins précieux de ces moments. Et ils savent y lire des opportunités décisives pour le couple. C'est dans ces crises qu'ils peuvent prendre conscience de ses ressources et provoquer des changements qu'ils désirent et qui sont nécessaires. Mais il est parfois difficile de mener cette profonde restructuration de vie et le couple peut avoir recours à une aide extérieure. Il a accès à différents spécialistes en fonction du symptôme de malaise dont il souffre. Malaise personnel, malaise conjugal, malaise sexuel. Le psychiatre, le conseiller conjugal et le sexologue peuvent venir en aide au couple qui le sollicite. Ils ont tous en commun un haut degré d'empathie. L'empathie, c'est se mettre à la place de l'autre sans oublier ce que nous sommes. L'objectif est d'identifier et de comprendre le monde subjectif de l'autre. Celui qui exerce de l'empathie doit être en mesure de ressentir les sentiments de l'autre comme si c'était les siens, sans cependant les confondre avec les siens. La personne capable d'éprouver de l'empathie se base sur l'intention authentique de comprendre l'autre dans son propre langage. Les professionnels du conseil vont donc chercher à placer le couple dans une relation de confiance où il pourra aller explorer ce qui est caché sous le malaise ressenti. Le but est que le couple mette en place une dynamique de transformation qui lui sera personnelle et qui lui permettra de dépasser la crise. Mais il est parfois bien difficile de franchir le cap pour aller les rencontrer. Il faut commencer par affronter le fait qu'il y a une crise à affronter et qu'on n'est momentanément pas capable d'y parvenir seul. Le deuxième outil du professionnel de conseil est de transmettre un savoir, non pas de façon extérieure, comme un enseignement ou une formation, mais bien en l'inscrivant dans la personne pour qu'elle l'assimile et s'en serve. On parle alors d'un processus d'éducation. C'est dans ces nouvelles ressources que la personne peut puiser pour élaborer de nouvelles stratégies et de mettre en place de nouveaux équilibres. Écoute et éducation ne sont pas des outils dont nous avons à nous servir que dans les moments de crise. Pour changer plus progressivement et avec moins de heurts, nous pouvons les utiliser dans le quotidien conjugal et familial. Mais il faut les bons passeurs de savoir qui sauront exercer leur charisme avec empathie. Pour ce qui concerne l'intimité conjugale, il existe une autre catégorie de personnes capables de transmettre ainsi leurs connaissances, bénévoles en général, les moniteurs en régulation naturelle des naissances. Ces moniteurs ont reçu aussi une formation complète, technique et relationnelle qui leur permet d'approcher l'intimité du couple avec délicatesse. On vient les rencontrer pour apprendre une méthode qui permet d'administrer la fertilité du couple sans avoir recours à la contraception. Mais plus qu'une méthode qui permet, selon le projet du couple, d'espacer, d'éviter ou de favoriser les grossesses, il s'agit d'une autre façon d'approcher cette fertilité en la replaçant dans la réalité du corps de l'homme et de la femme et dans leur communion conjugale. C'est une méthode de couple. Quel rapport me direz-vous avec les difficultés conjugales ? Eh bien, la consultation en méthode naturelle de régulation naturelle des naissances donne un cadre où justement écoute et éducation de l'intimité conjugale trouvent l'espace et les compétences nécessaires pour progresser. Enseigner la méthode, c'est bien sûr transmettre un savoir sur le corps de l'homme et de la femme, en expliquer les dynamiques et les codes, mais c'est surtout aider le couple à les repérer en pratique et à écouter leur mode d'expression personnelle. En fonction des observations que le couple fait sur lui-même, le moniteur éclaire et guide le couple et lui permet d'approprier ses notions. D'autre part, face aux difficultés que le couple va rencontrer dans cet apprentissage, les difficultés de communication peut-être, le moniteur écoute avec patience et délicatesse les hésitations, les succès, les échecs de la mise en place de cette nouvelle façon d'appréhender sa fertilité, mais donc aussi de sa sexualité et de son intimité. Prenons un moment pour y songer. Les méthodes naturelles sont donc aussi un moyen d'apprentissage qui permet de grandir dans sa communication intime et d'accommoder autrement les changements dans sa vie conjugale et intime.

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1: Les méthodes naturelles ne se contentent pas d'être un simple savoir scientifique. La fertilité humaine fait partie intégrante de la sexualité humaine, elle-même constitutive de la personne. À ce titre, elle possède aussi différentes dimensions à l'image de la personne humaine, des dimensions biologiques, psycho-affectives, spirituelles et relationnelles. Les méthodes naturelles ont donc, à leur tour, des enjeux du même ordre. Ceci souligne combien l'accompagnement des couples relève d'une démarche intégrative des personnes, qui n'occulte aucune des dimensions de leur être. Les méthodes sont aussi un outil pour la communion conjugale. Elles nécessitent, pour être efficaces, une bonne communication dans le couple, basée sur un réel dialogue et un réel respect mutuel. Les méthodes favorisent donc l'utilisation de ces qualités conjugales, et en cela, leur mise en pratique est déjà éducative pour la communion conjugale. Il est nécessaire que les couples puissent s'appuyer sur la mise en œuvre d'une méthode unifiante, porteuse de sens, et qu'il leur révèle la vérité profonde de leur lien conjugal, afin de soutenir sur la durée leur motivation. Cela signifie que l'enseignement de ces méthodes doit suivre une approche pédagogique complète. Comment procéder pour permettre au couple d'acquérir une telle conscience de ce qu'ils mettent en place? Toute approche pédagogique prend en compte la nécessité de parcourir un chemin. Progressivement, le couple va enrichir sa propre estime individuelle, puis comprendre que l'union sexuelle est avant tout don total de soi-même, que la vie et la capacité de procréation sont un don extraordinaire et précieux. C'est un chemin sur lequel le moniteur qui les accompagne doit être patient. Le temps, le courage et la poursuite de l'objectif sont les clés majeures de ce chemin. Outre l'acquisition des connaissances techniques, le moniteur doit être vigilant sur l'évolution des niveaux de motivation du couple, afin de chercher à ce qu'elle atteigne un niveau élevé. De la simple motivation de complaisance à une norme d'identification ou à un modèle hérité ou désiré, la motivation du couple aura à passer le cap de la conviction intime. Il ne s'agira pas d'une conviction normative, mais d'une conviction incarnée, unifiante, intégrante. Ainsi, dans les difficultés, ce qui soutiendra le couple sera plus stable, car plus profondément ancré dans la communion conjugale. Pour le moniteur, il sera donc nécessaire d'expliquer, de montrer et de témoigner des vertus intrinsèques des méthodes pour la communion conjugale, d'en revenir à la source. Cette compréhension profonde permettra au couple d'aller jusqu'au renoncement à ce qui s'oppose à ses convictions. Il en évitera le sentiment d'amertume et le vivra avec la force de celui qui se sent en profonde unité personnelle, même si le renoncement à de précédentes façons de vivre dans son intimité conjugale peut rester douloureux. Il s'agit de montrer que la fertilité n'est pas une fonction annexe de l'être humain, mais qu'en réalité il touche sa nature même de personne. Éduquer la fertilité, c'est éduquer la sexualité et c'est éduquer à la fécondité. Quelle que soit l'origine de la demande de relation d'aide, que ce soit pour évoluer dans sa façon de vivre sa fertilité, affronter une crise conjugale ou un malaise sexuel, le couple doit trouver auprès du professionnel qu'il sollicite un véritable souci d'empathie, favorisant écoute et éducation. En travaillant sur le sens profond de sa sexualité, de sa fertilité et de la communion conjugale, cela permettra au couple d'affermir sa motivation, d'approfondir ses convictions et de durer, y compris dans les difficultés. C'est un fruit et un outil de la relation d'aide pour le couple. En poursuivant son chemin, le couple va découvrir que sa fécondité apparaît au cœur de son amour conjugal, comme un don supplémentaire présent à l'origine sous de multiples formes. Ce don de la fécondité du couple est le signe d'une participation de l'être humain à une œuvre d'une autre portée, la collaboration avec Dieu lui-même à l'édification du monde dans l'amour. Il s'agit là de la vraie vocation de l'homme dans le monde. Et le service à cette vocation demandé aux professionnels de la relation d'aide conjugale est un service noble et essentiel à son déploiement dans le monde d'aujourd'hui. Alors, n'hésitez pas trop longtemps pour faire appel à eux si vous êtes dans ce besoin. Courage et à très bientôt !

Prière du poète, Marie-Noël. Mon Dieu qui donne l'eau tous les jours à la source, et la source coule et la source fuit. Mon Dieu qui donne les espaces au vent pour qu'il prenne sa course, et le vent galope à travers la nuit. Mon Dieu, source sans fond de la douceur humaine, je laisse en m'endormant couler mon cœur en vous, comme un vase tombé dans l'eau de la fontaine, et que vous remplissez de vous-même sans nous. »

0: Présence.
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2: Tout de suite, une conférence intitulée « La grâce du baptême dans l'Esprit Saint ». Conférence enregistrée au sanctuaire Notre-Dame du Lot en 2025 dans le cadre du congrès Fraternité Pentecôte et donnée par le père Jean-Baptiste Alsac.
3: Ce matin, on m'a demandé de parler justement de cette grâce du baptême dans l'Esprit Saint. De quoi s'agit-il? Alors, on connaît bien dans le renouveau, pour ceux et celles qui sont des anciens, ce qu'on appelait l'effusion du Saint-Esprit, ou baptême dans l'Esprit Saint. Dans le monde francophone, on parlait davantage d'effusion du Saint-Esprit. Et puis, alors que dans le monde anglophone, hispanophone, on parlait facilement baptism in the Holy Spirit, ou bautismo, je suis pas très fort en espagnol, mais bon, c'était ça. Ce qui fait que quand... Et vous savez que cette grâce, peut-être, ce qui est intéressant de voir d'où ça vient. Donc, on le sait, on a fêté en 2017 les 50 ans de cette grâce du renouveau charismatique dans l'Église catholique. Donc, ça veut dire 1967 dans l'Église catholique, mais c'est plus ancien, bien sûr. Ça vaut le coup de commencer à se dire d'où ça vient. Personnellement, voilà, j'ai eu l'occasion, dans mes études de prêtre, d'approfondir un peu le sujet. C'est pour ça, cet ouvrage, c'est simplement le mémoire d'études sur